0: que ça va pas tarder. Et je tiens à dire que tous les bénéfices, enfin tout ce qui sera à la fin sera versé à une caisse de résistance. Parce que je pouvais pas traiter d'un sujet aussi politique que le squat. On est toujours dans la lutte en tant que squatteur. Et ça me semblait normal de prioriser une idée comme ça, quoi, de reverser des fonds. Au moins que ça serve à quelque chose, non? Voilà. Et je suis content, c'est cool. C'était important pour beaucoup de gens. Il y a beaucoup de gens qui étaient préoccupés par ça.
1: Ah oui, voilà. Ok. Dans les questions qui te sont posées.
0: Forcément, ça touche tous les anciens squatteurs. Les squatteurs, ils sont attirés par un ouvrage comme ça. Et c'est un sujet épineux, hein, le squat. Hein. Et il y a tout le temps des embrouilles. Ils disent, mais sans soutien, c'est différent du coup. Voilà. Voilà.
1: Ok. Comment t'es venue l'idée, parce que au-delà de ta vie propre de squatteur ou de tout ce que tu as fait d'un point de vue politique, d'où t'es venue l'idée de faire un ouvrage là-dessus?
0: L'idée, quand j'ai dû ouvrir une maison à Barcelone parce que je me suis séparé de la mère de mon fils et j'étais avec mon fils un peu à la rue, j'avais plus les moyens de payer un loyer, puis il n'y a pas eu le choix, quoi. C'était retour en France et puis mon fils voulait continuer sa vie là-bas. Ça aurait été dommage de le priver de son entourage. Eh ben, il n'y a pas eu le choix. Il a fallu commencer à contacter des gens, faire des rondes et j'en ai eu une première occupation qui a très bien fonctionné, puis une deuxième qui s'est fait plus en collectif avec des syndicats de logement donc voilà, ça fait 10 ans que je vis par ce mode-là. C'est nécessaire, hein, c'est pas un choix, hein. C'est une nécessité, en fait.
1: C'est une nécessité, c'est pas un choix. Alors, ça, c'est vrai que c'est une chose qui est compliquée à chaque fois d'évaluer qu'est-ce qui est de la nécessité, de l'obligation, du subi versus du choisi. Bon, c'est pas toujours aussi simple que ça, la vie, c'est pas binaire à ce point-là. Mais du coup, eu égard au fait qu'on dit souvent, voilà, et tu viens de le redire toi aussi, que c'est un choix quand même politique quand il est fait.
0: Tout à fait.
1: Du coup, c'est quand même pas que subi, même si c'est subi dans ce que ça engendre, par exemple de violence ou par exemple d'expulsion, etc. Mais c'est pas... C'est pas ça qui fait qu'on arrête, visiblement.
0: Non, parce qu'on a une certaine forme de liberté aussi. Moi, je voulais vivre avec mon fils. Et je travaille un petit peu, mais je travaille pas à temps complet, quoi. J'ai du temps pour partager avec lui. Ça me donne une certaine forme de liberté. Et ça me donne aussi du temps pour faire de la lutte, pour militer, pour construire d'autres choses avec d'autres gens, quoi, c'est important. Il y a occuper pour avoir un logement. Bon, c'est la base, parce que le logement, ça devrait être inscrit dans la Constitution, le droit au logement. Ça, c'est la nécessité. Mais par choix aussi, on peut ouvrir des lieux politiques, des centres sociaux pour organiser des concerts, etc. Je suis aussi là-dedans et c'est un monde incroyable. On a plein de rencontres, on apprend beaucoup, beaucoup plus que ce que je disais hier. Moi, je répète, avec plusieurs groupes, s'il faut que je demande un local à la mairie de mon village ou de ma ville, ça va prendre du temps, j'aurai des contraintes. Si j'ouvre un lieu, j'aurai de l'espace pour la création et faire de la politique militer, quoi. Donc c'est un espace de liberté très intéressant. Je sais pas si ça va durer encore longtemps, mais dans le monde, on est de plus en plus pressé. Je m'égare un peu, mais c'est un peu l'idée, quoi. C'est bien.
1: Voilà. Alors, donc il y a deux termes déjà qui sont utilisés. Il y a, comme tu viens de le faire, il y a celui de squat, puis il y a celui d'occupation. Est-ce que, du coup, squat, j'ai vu que tu rappelais dans ton introduction, dans ton livre, que ça vient de l'anglais s'accroupir.
0: Tout à fait.
1: Et l'occupation, elle a tout de suite une connotation militante, je trouve.
0: Oui.
1: D'accord. Quand est-ce qu'on emploie un terme plutôt que l'autre, ou est-ce que ce sont des représentations différentes ou...
0: Je ne sais pas. Ça vient surtout des pays, quoi. Parce que en Catalogne, en Espagne, le mot squat ne sort jamais, en fait. Et en France, on dit tout le temps squat.
1: Ouais.
0: Et occupation, je sais pas si je dis occupation en France, ça va plutôt invoquer une occupation de terrain, comme peut-être une ZAD ou quelque chose. Je sais pas comment tu le vois, toi.
1: Ouais, c'est vrai.
0: Mais en Espagne, c'est vraiment occupation. Et en Espagne, il y a deux choses différentes. La occupation qui s'écrit avec un K.
1: Oui.
0: En fait, c'est une occupation clairement affichée, politique.
1: D'accord.
0: Avec des revendications politiques. Et l'occupation avec un C, C'est une occupation, bah, c'est toutes ces familles en Espagne qui galèrent, des mères célibataires avec des enfants qui n'ont pas le choix de squatter un appart pour se vivre. Et ça, généralement, on dit c'est une occupation avec un C.
1: Ok, donc il y a une lettre.
0: Ah
1: oui, si, c'est très très clair. Une lettre qui donne déjà le ton.
0: Qui donne le ton.
1: De quoi on parle. Ok. D'accord.
0: Voilà. Et alors, ça ne sera pas le A d'anarchie, ça sera le K.
1: Dans ton livre donc, qui s'appelle Squat et Pirate, les pirates, ce sont uniquement les squatteurs ou bien ceux qui ouvrent les maisons, les lieux d'occupation et de squat, ou qui sont les pirates?
0: Bah, les pirates, c'est un peu, bon, c'est un peu tout le monde. Moi, j'ai donné ce livre parce que, en fait, je suis dans un immeuble de plusieurs étages et ma voisine du dessus, parce que le squat, c'est quand même fatigant. Bon, c'est super, on a plein de bonnes choses, mais c'est pas tout le temps. Il y a plein de gens qui croient que vivre en squat, c'est faire la fête. C'est pas du tout ça, quoi. C'est compliqué au quotidien. Il y a des luttes, des fois on nous coupe l'eau. Enfin, économiquement, c'est difficile. Ma voisine du dessus, qui a des dettes de son père qui va le suivre pour la vie, elle me dit mais Lionel, je rêve de louer un appartement, je rêve d'être déclaré au travail, mais si j'ai des fiches de paye, ils vont me saisir mon salaire. On est obligé d'être de vivre comme ça en squat, mais c'est une vie de pirate en fin de compte. Et quand elle m'a dit ça, j'ai dit ah bah je vais appeler le livre comme ça, quoi. Squat et pirate. Je trouvais que c'était un bon exemple, quoi. D'accord. Voilà.
1: Ok. Alors, l'objet de ce livre, c'est donc le terme chronique est un terme que j'aime beaucoup, qui permet de dire à la fois, je suis pas dans l'exhaustivité des choses, je suis là pour à la fois raconter, donner la parole à des gens, puisque là, c'est pas simplement. Il y a des textes que tu as écrits toi, il y a des textes dans lesquels ce sont comme des entrevues, comme on est en train de faire, des interviews avec des gens, des personnes diverses et variées, et puis des choses ou des textes, même parfois, sont complètement écrit par d'autres, d'accord? Comment ça s'est passé, ce travail-là de récolte?
0: L'histoire de comment c'est parti, en fait, après la première occupation de ma maison qui était une réussite, je me suis mis, parce que moi j'ai dans le passé j'ai fait beaucoup de fanzines sur l'hardcore punk grind, je viens de ce milieu-là, DIY. Et une après-midi, j'ai commencé à écrire mon texte. Tiens, je vais écrire ce qui s'est passé pour occuper cette maison. J'ai passé une semaine. Et je l'ai fait lire à ma compagne de l'époque et elle s'est mise à pleurer. Elle fait « Ah bon ?» Elle me dit « Mais c'est super !» Et donc après, j'ai demandé une ou deux personnes que je connaissais d'écrire quelque chose. Et puis c'est arrivé, puis je voulais faire une brochure, un fanzine. Et puis après, je me suis dit « Mais... » J'ai pensé « Mais pourquoi tu ferais pas un livre là-dessus, en fait ?» En fait, il n'y a personne qui raconte ce qui se passe derrière ces murs, quoi. Donc j'ai eu des débats avec plusieurs personnes, si c'était bien ou si c'était pas bien. La plupart des gens ont trouvé ça cool. Bon, il y a toujours des réticences, c'est le milieu un peu fermé, obscur, d'un squat, faut pas raconter, mais en fait, ce que la police, elle peut lire le livre, elle va rien apprendre. Hein. Notre ministre de l'Intérieur non plus. Hein. Mais il y a plein de gens, moi il y a des gens qui m'écrivent, qui ont acheté le livre, qui sont même dans la scène punk, un peu en dehors, je dis, oh, putain, mais c'est la première fois qu'on comprend vraiment ce qui se passe, quoi.
1: Ah oui,
0: c'était un peu cette idée-là, quoi. Parce que c'est un peu, oui, bah, samedi soir, on va au squat, il y a un concert, c'est super, on boit des bières, puis on rentre. On met 5 euros dans la caisse de résistance. Mais tous les gens qui font le travail de repérage, des travaux, et puis tout, enfin, qui choisissent cette chambre, enfin, tu vois, c'est fou, quoi, tout ça, c'est obscur et c'est usant, et il y a tellement de gens qui l'ont vu. Et il y a beaucoup de gens qui me le disent sur cette tournée, c'est que c'est la première fois un peu que ça sort dans un ouvrage. Donc je suis très fier. Et puis je veux dire que tous les gens qui ont participé l'ont fait avec plaisir. Et ce que je veux dire aussi qui est très important, il n'y a aucune, mais alors d'aucune manière, on est là pour donner une leçon, pour expliquer aux autres gens ce qu'ils doivent faire, qu'ils soient squatteurs ou pas. C'est pas une compétition, c'est juste un témoignage, quoi. Une transmission d'idées. Voilà. C'est juste ça. Il n'y a d'aucune manière, on va expliquer à quelqu'un que nous, on est mieux, etc. Tu fais ce que tu veux, tu travailles, tu loues, mais c'est super partager cette expérience, quoi. C'est un peu ça l'idée, quoi.
1: D'accord. Alors, je suis très étonnée parce que nous, ici, à un coin quelque part, ça fait, il y a plusieurs personnes que j'ai déjà interrogées sur des, soit des personnes qui elles-mêmes sont en squat, soit des gens qui organisent les ouvertures, soit, enfin, il y a plusieurs, j'ai fait plusieurs émissions comme ça, et donc, je pensais que c'était beaucoup plus connu que ça désormais, parce que ça fait quand même plusieurs décennies que ces choses-là ouais. existent et se passent, et que donc, ben, on savait bien que les médias mainstream, évidemment, peuvent parler du fait que c'est simplement pour faire la fête, pour salir, pour casser, pour je sais pas quoi, enfin bref, des choses comme
0: la
1: ça.
0: Drogue.
1: La drogue, j'ai fouillé, pardon, tu as raison, la drogue. Voilà. Mais je pensais que sinon, ailleurs, dans les autres, voilà, on sait les difficultés de mener un collectif, de faire en sorte que les choses se passent plus ou moins bien, on connaît toutes les stratégies, les tentatives, enfin, il y a eu beaucoup de choses quand même qui ont été, me semble-t-il, écrites là-dessus. Mais bon, ouais. D'accord. Ah bah, tant mieux si c'est quelque chose qui ouvre des horizons à des personnes. C'est vraiment
0: comme je
1: super.
0: Dis, je peux peut-être me tromper. Hein. Il y a sûrement des choses écrites auxquelles j'ai pas eu connaissance parce que je te dis, je suis pas la prétention de tout savoir.
1: Non,
0: mais là, vu qu'il y a un ou deux textes qui sont écrits explicitement, il y a vraiment des gens. Là, regarde, moi, à Marseille, il y a des gens. Il y a deux jeunes gens qui commencent leurs études, qui sont venus. Qui ont acheté le livre et à la fin ils sont venus tous les deux. C'était deux jeunes filles. J'étais avec une amie qui a une longue historique de squat. On peut vous parler 10 minutes? Je fais bah oui, qu'est-ce qui se passe? Bon, nous on est dans la merde, hein. Faut vraiment vous nous expliquer comment on ouvre un squat. C'était un moment magique. Bon, moi j'ai pas expliqué, j'ai dit comment j'avais procédé, les petits trucs qu'il y avait à faire, comment on repère, etc., aller au cadastre ou tout ça. Et puis un petit peu vis-à-vis de la loi, parce qu'aujourd'hui, en 2024, on n'ouvre plus un squat en donnant un coup de pied dans une porte, c'est différent. Voilà. Et c'était des moments vraiment magiques, quoi. C'est super fait, intéressant ce rôle de transmission, quoi. C'est cool, quoi.
1: Alors il y a la transmission, il y a la transmission comme ça qui peut se faire en direct, et il y a ce que tu disais tout à l'heure, c'est-à-dire que pour moi le grand plaisir que j'ai eu à lire ce livre là, le tien, c'est qu'en fait c'est comme un documentaire qui permet effectivement à la fois de consigner pas simplement au-delà même des pratiques, j'ai trouvé un joli mélange entre des choses émotionnelles, humaines versus des histoires personnelles, des gens qui disent ah ben là j'ai galéré comme ceci, puis j'ai fait ça, puis je suis allé là-dedans, et donc ça donne comme une ça ouvre le paysage de la multiplicité en fait des personnes qui sont amenées, quelles que soient les raisons justement, à vivre dans un squat, et qu'est-ce qui est découvert là. En effet, il n'y a pas de leçon donnée, mais quand même parfois il y a des choses. Tu me permets de lire un petit texte?
0: Ah ben complètement, j'adore.
1: Il y en a un, la page 151, que j'ai trouvé très intéressant, parce que c'est quelqu'un, donc on ne sait pas qui c'est quelqu'un qui s'appelle un du groupe des 100 groupes, donc ça c'est déjà assez joli, on est donc à Lyon. « Vois-tu, ami Bobo, dans cette forêt aux 1000 visages, j'ai vécu quelque temps. Pour le pire et le meilleur, je dois le dire, mais c'est sans regret. Si je te conte cette histoire, l'ami, c'est que d'ici quelques semaines, il pourrait te prendre la folie d'aller y souiller tes bottines à la rencontre de quelques autochtones. Et, paradant dans ces bois qui furent mes amis, je ne voudrais pas que tu n'y vois qu'une version rustique de ton bois de Boulogne. Vois-tu, mon bon innocent ami, sous les couches d'humus qui craqueront sous tes pas, sous l'empreinte boueuse de ta chausse, un jour, des archéologues exhumeront une telle variété d'étrangetés qui ne sauront situer dans leur frise de l'évolution leurs liens historiques. Figurines taillées au canif dans du frêne, vieilles canettes de bière rouillées, fourchettes piétinées, blagues à tabac en cuir, autant de traces d'une vie méconnue, autant de traces d'une histoire restée dans l'ombre des grandes actions publiques qui ont fait la ZAD. C'est un fragment de cette histoire que je veux en fait te conter. Et je trouve ça très joli parce que c'est à la fois c'est de la littérature, c'est poétique, ouais. Et il y a beaucoup d'humour à plein de moments dans ce livre.
0: Ouais. Ah ça, si je le précise, c'est un texte qui a été fait, je sais pas si tu te souviens, la ZAD de Roibon.
1: Oui.
0: C'était à côté de entre Chambéry et Lyon, et ils ont gagné en fait le village Pierre-et-Vacances, ça n'a pas pu se faire. Donc bon là,
1: c'était un combat assez...
0: Mais bon, c'était bien de signer. Oui, il y a plein de gens qui... La créativité du monde des squatteurs, enfin dans l'écriture, est assez un problème. Il y a vraiment des jolis textes, je suis vraiment content, quoi.

0: C'est joli. Et pour, tiens, je vais faire une petite parenthèse. J'ai fait des choix aussi. Bon, c'était un petit peu après des années au fil des rencontres aussi. Des gens que je rencontrais, je leur proposais des interviews, d'écrire quelque chose, parce qu'il y a plusieurs personnes qui ne sont pas, et j'aurais adoré qu'ils y soient. Mais après coup, j'ai fait mince. Et je veux dire, j'ai fait le choix pertinent aussi de pas aller vers les gens des lieux très très connus, quoi, par exemple. Parce oui. qu'il y avait un peu trop de publicité, comme la ZAD de Notre-Dame-des-Landes. Bon, tout ce qui s'est passé, c'est incroyable, mais bon, on en a déjà tellement parlé, oui. tellement de choses. Bon, je me suis dit, on va peut-être aller voir des autres endroits un petit peu petits. C'est comme à Barcelone, Casa de Montaña ou Blanques Fantasmas. C'était peut-être pas possible, pas la peine de faire un truc là-dessus, parce que c'est tout le temps médiatisé. Il y a des petites personnes qui seraient OK pour témoigner, qui font des petits trucs incroyables aussi, quoi. Voilà.
1: Oui, tout à fait. Mais il y a quand même quelques grands. Tu parles quand même des Lentillères, tu parles d'Izmir, oui, Saint-Étienne. Oui. Enfin voilà, il y a quand même quelques lieux Izmir. un peu
0: ah bah, Izmir, c'est marrant parce que j'avais jamais fait d'interview. Et là, au festival de 20 ans de la France puis à Saint-Étienne, il y a 4 ans, j'y étais là tous ensemble pour revenir voir le copain. J'ai fait, c'est pas possible. Ah, faut que je les chope ce soir, quoi. C'était exaltant, on va dire. Voilà.
1: Oui, c'est ça. En plus, c'est comme tu y vas petit à petit. On voit dans les questions, tu avances petit à petit sur les thématiques. Est-ce que parfois un reproche qui est fait à ces milieux-là, à ces mondes-là, c'est quelque chose qui serait comment dire quelque chose de est-ce qu'il n'y a pas trop de l'entre-soi dans ces typologies-là?
0: C'est-à-dire entre-soi.
1: Trop fermé. Est-ce que c'est à plusieurs endroits tu évoques d'ailleurs cette question, tu poses la question aux gens, mais quand t'es arrivé la première fois dans un squat, est-ce que t'as pu facilement t'intégrer entre guillemets, j'aime pas ce mot, mais rentrer, etc.
0: Ça change un peu, je trouve, maintenant, parce que je trouve que le mouvement squat en France est de plus en plus ancré dans les mouvements sociaux, ça se trouve plus facilement. Je sais que moi à Barcelone, le squat, l'occupation, c'est vraiment intégré dans les mouvements sociaux, ça brasse plein de gens. Oui. Avec son pour et son contre, parce que c'est un sacré débat.
1: C'est-à-dire son pour et son contre?
0: Parce qu'il y a des gens, ils passent ici 2 ans pour se faire un petit loisir, puis ils partent, quoi. C'est épuisant.
1: Il n'y a pas d'engagement.
0: Mais bon, c'est vraiment large comme sujet. Mais c'est bien aussi que, parce qu'en catalogue, le mouvement squat est dans les mouvements sociaux et c'est accepté par une grande partie de la population, quoi.
1: Oui.
0: Quand il y a des choses politiques de lutte contre la gentrification, par exemple, c'est intéressant. Ouais. Mais moi, je me rappelle à Lyon, à 17 ans, j'ai eu je remercierai jamais d'avoir mes parents m'avoir envoyé à l'école à Lyon quand j'avais 17 ans, 1990. Parce que c'était l'effervescence des squats à Lyon. Bah, c'est là que j'ai tout. Bon, je suis de Saint-Étienne, attention. Hein. Non, c'est une petite blague. Attention. Une petite blague. Donc j'étais à Lyon et j'ai découvert plein de choses, quoi. Mais je me rappelle, effectivement, je vais le nommer, il y avait un squat mythique qui s'appelle Volnitza à Lyon. Et moi, il y avait un fly que je vous ai, un groupe qui s'appelle Schwarzenegger. Je voulais aller voir. Des Américains. Et je savais pas à quelle heure ça commençait. Bon, ça commençait à 11h, minuit. Et à 9h, j'ai tapé à cette vieille porte en bois. Il y a un gars avec, moi j'avais 17 ans, avec des dreads tout tatoués qui m'ouvre. Il m'a regardé. Je fais, je viens pour le concert. Il m'a regardé. Mais c'est qui lui? Je dis, mais c'est pas tout de suite. Repasse plus tard. Et boum, il a refermé la porte. Et je suis pas retourné voir le concert. Je suis rentré chez moi. Parce que j'étais pas en confiance, quoi. Ça me faisait peur. C'est pour ça qu'on rentre des lieux dont des fois personne connaît. C'est bien d'y aller mal accompagné ou que quelqu'un vous accueille, mais aussi il y a beaucoup de méfiance, il se passe tellement de choses, c'est compliqué, hein. C'est trop compliqué. Moi je sais que j'ai pas les connaissances je suis pas un grand tâcheur pour accueillir les gens. Bon, maintenant je le fais un peu plus, mais des fois c'est compliqué, quoi. Voilà, c'est tout un débat, c'est intéressant, hein. C'est plus c'était comment les termes? Centripède, je sais plus. Pour rentrer, c'est difficile. Et pour aller vers l'extérieur aussi, s'ouvrir, c'est compliqué. Ça dépend des gens, des lieux. Voilà.
1: Alors, il y a plusieurs constantes dans les lieux d'occupation, dans les squats. Il y a souvent le fait que c'est pas toujours les mêmes personnes qui ouvrent et celles qui y vivent après, même si ceux qui marchent mieux, on l'a vu quand même, c'est là où c'est les mêmes. C'est-à-dire que ceux qui ouvrent sont ceux qui sont engagés dans le processus ensuite. Il y a la question de l'autogestion, il y a la question des activités. Donc, ce que tu disais, on est ouvert ou pas sur l'extérieur. Donc, il y a quand même pas mal de lieux, et pas simplement avec des artistes, mais avec des lieux de vie dans lesquels il y a des choses qui s'ouvrent pour les habitants du quartier. C'est une pratique quand même de plus en plus importante, ou des concerts, donc là c'est pas que du quartier, des choses plus larges comme ça.
0: Ouais.
1: Et puis il y a, je trouve en tout cas en France, une espèce de, j'allais dire, une habitude, c'est pas exagéré, c'est pas une habitude, mais quand même, beaucoup de lieux qui sont ouverts pour d'autres, et notamment pour ceux qu'on appelle les migrants.
0: Tout à fait.
1: Toutes les personnes qui donc arrivent et n'ont pas de lieu pour éviter qu'elles soient dans des tentes le long de boulevards. Est-ce que du coup ça c'est, comment dire, est-ce que c'est la même chose ça?
0: C'est la même chose à quel point de vue?
1: Mais que ceux qui choisissent, entre guillemets, comme on le disait tout à l'heure, ceux qui se décident pour aller habiter, aller mener ce mode de vie, c'est pas exactement pareil, non?
0: Alors moi personnellement, je n'ai jamais participé à l'ouverture pour des squats de migrants, mais dans mon entourage, j'ai énormément de gens. Et moi j'habite dans un immeuble qu'on a ouvert, on a cédé deux appartements à la population rome. Mm-hmm. C'est très intéressant. Du coup, il y a plein d'enfants, c'est super. Et non, mais les gens qui ouvrent des squats, bah tu dois le savoir toi, mais les gens qui ouvrent des squats pour les migrants, c'est des gens qui sont engagés à 100%, qui croient en une cause, qui laissent leur peau, qui s'arrachent la peau pour essayer de donner un espace enfin ça je vous apprends rien cher auditeur pour donner un espace à ces gens, je sais pas comment expliquer, mais après ce que moi dans mon entourage, ce que je vois c'est que après une ouverture en fait ils essayent les squatteurs qui sont au premier cercle, ils essayent en fait d'intégrer les migrants ensuite pour essayer de s'autogérer dans ce lieu et de participer aux activités.
1: Oui.
0: Enfin, les tours de, je sais pas, ménage, etc., cuisine, quoi. Ils essayent de faire qu'ils soient acteurs aussi. Alors, des fois, ça fonctionne. Des fois, ça fonctionne pas. Il y a beaucoup d'incompréhension. Il y a beaucoup de conflits. Mais des fois, ça marche. Il y a, on parle de Casa Africa, tu vois, dans le livre.
1: Oui.
0: C'est vraiment une des meilleures amies qui, pendant des années, qui est ouvert pour les migrants. Et il explique qu'à la fin, dans le centre de Barcelone, ils ont un immeuble de 3 étages. Les migrants, c'était beaucoup des Guinéens, hein, des Sénégalais. Et à la fin, les 2 dernières années, ils se sont autogérés tout seuls, quoi.
1: Et donc, c'est un squat qui a duré longtemps.
0: En fait, quoi. Oui, c'est génial, quoi.
1: Ça a duré longtemps, ce squat-là.
0: 2 ans. Mais bon, là, c'était vraiment dans l'hypercentre barcelonais, en face du Décathlon, quand t'es à Ramblas, je t'explique même pas, quoi. Mais ça a tenu longtemps. Mais c'est une grande victoire, quoi. Ils faisaient des assemblées, ils décidaient.
1: Oui.
0: Je trouve ça incroyable, quoi. C'est le but, quoi. C'est comme aux îles Canaries, tu vois. Il y a ce récit aux îles Canaries, il y a toute l'économie est basée sur le tourisme, il y a 30% de chômage, il y a énormément d'arrivées de migrants, c'est une catastrophe ce qui se passe là-bas. Et tous les programmes immobiliers en construction ont été arrêtés des années, et la Fédération anarchiste des Grandes Canaries a commencé à occuper des grands ensembles d'immeubles vides, avec les populations de migrants, de travailleurs qui avaient perdu leur emploi. Et au début, ça a commencé à fonctionner avec une assemblée verticale. Ils se sont rendus compte que ça ne marchait plus. Ils ont continué en assemblée horizontale. Et ceux qui avaient ouvert, ils se sont retirés. Et aujourd'hui, il y a 5 communautés. Non, les 2 derniers, il y en a 2 qui sont fait expulser quand même. Et ils s'autogèrent entre eux d'une manière horizontale. C'est assez incroyable. D'ailleurs, si vous parlez espagnol, on dit castellano. Sur YouTube, il y a un super document qui s'appelle Precaristas, précaire.
1: Ouais.
0: Tu mets Precaristas Islas Canarias, c'est un document 50 minutes et tu vois, ça filme les assemblées, les gens sont interviewés, comment ça, c'est incroyable, quoi.
1: D'accord.
0: Voilà, je vous encourage à le voir.
1: Ouais. Comment tu expliques qu'ils aient réussi là, à ce point-là, là où quand même pas mal d'autres ont eu plus de difficultés?
0: Moi, je pense que le territoire des Canaries, c'est un truc qu'on peut pas comprendre, quoi. C'est comme des mini-prisons. Et puis, c'est exponentiel, la pauvreté, en fait. Et puis, les autorités sont incapables de donner une réponse, quoi.
1: Et du coup, du fait qu'il n'y a pas du tout de réponse, ça pousse les gens à mieux s'organiser, tu dirais?
0: Ah bah oui, les gens, ils n'ont pas le choix, bien sûr. Parce que les gens, ils essayent de passer par les moyens légaux. Et au bout d'un moment, ils disent, mais qu'est-ce qu'on fait, quoi? Ah bah, il y a ça, je vais aller voir, je vais aller frapper à la porte. Ça, c'est surtout les syndicats de logement, syndicats d'habitation en Espagne qui ont eu les quelques dernières années qui ont été très forts. Qui sont organisés par quartier, qui offrent cette possibilité de s'organiser de manière horizontale, à parler aux propriétaires, une hausse de loyer injustifiée, ou qui veulent cesser le bail, et des fois, en ultime recours, à squatter des maisons, quoi. Ou bloquer des expulsions locatives. Moi, j'ai vu très souvent, et ça a marché pendant très longtemps, en fait. Bon, maintenant, c'est un peu plus compliqué, parce que les autorités ont compris comment ça fonctionne. C'est beaucoup plus répressif, mais ça a marché pendant 4 ou 5 ans, vraiment très très bien, quoi. Et là, par exemple, à Barcelone, pendant le Covid, il y a eu un espèce de lancement de grève des loyers, qui a bien fonctionné aux Canaries. À Barcelone, ça a pas trop pris, mais là, Barcelone, c'est assez terrible avec la gentrification. Là, il y a une grande manif nationale dans toute l'Espagne le samedi 23 novembre, c'est le préambule d'une grève des loyers, quoi. Voilà. Les gens, ils veulent dire basta. On n'en peut plus, on ne veut plus payer. Bon, après, combien de pourcentage de gens suivent cette manif sur 100 personnes, je sais pas, je dirais 5, 6, mais c'est quand même énorme. Hein. C'est un impact social, ça c'est énorme. C'est un gros message envoyé aux autorités. C'est super intéressant dans l'organisation. J'ai pas eu vent dans notre pays d'organisation comme ça. Comme je le dis, je connais pas tout. Hein.
1: Mais c'est du cool coup, de voir ça. Quoi. Tu connais quand même pas mal la France. On est d'accord que c'est quand même très différent, non, ce qui se passe en Espagne et ce qui se passe en France.
0: Complètement différent. Complètement différent. Je pense que c'est en train de changer parce que l'Espagne, ça a toujours été lié aux mouvements sociaux, les squats.
1: Oui.
0: Et je trouve qu'en France, on est en train de complètement changer avec les lois travail, les gilets jaunes. On a profité de ces mouvements pour ouvrir des lieux. Les portes sont moins fermées, les gens s'ouvrent plus. Moi, je trouve ça super, quoi.
1: Ok, tu penses que c'est en train de bouger
0: Tout ce que j'ai vu à Saint-Etienne, à Lyon, parce que je parle des villes que je connais.
1: Oui.
0: Je peux pas parler de Paris, je suis désolé. Mais j'ai trouvé ça vraiment cool, quoi. Et du coup, il y a plein de gens qui se connaissent. Ils commencent des collectifs.
1: Oui.
0: Ils se mettent en route. C'est incroyable, quoi. Je trouve ça cool. De toute façon, je crois qu'on n'aura pas le choix. Hein. Faut s'organiser, là, parce que tout ce qui est en train de nous tomber sur la tête. Et ça sera de pire en pire, quoi. Mais c'est bien aussi, ça amène beaucoup de chaleur humaine. Il y a beaucoup de conflits, mais ça apporte beaucoup, quoi. Je trouve ça cool.

0: par exemple, j'ai entendu des gens parler de choses en Allemagne ou en Belgique qui ressemblent un peu à ce que tu décris là en Espagne et en France. Ok, toi tu dis on est en train d'arriver là-dessus avec
1: Moi, je pense.
0: Okay. Avec des choses plus un peu plus partagées, des collectifs qui se
1: partagées. Bah, on a toujours la différence de squat ou le collectif de toughers qui fait une rave party ou les squatteurs qui font du punk. Bon. Maintenant, peu à peu, même les squatteurs ont une réalité sociale, ils veulent s'ouvrir sur les gens, ils disent, bah, nous aussi, on est en train de souffrir, cette société, il se passe quelque chose, il n'y a plus d'allocation chômage, on coupe le RSA, c'est impossible de louer un appart, il y a de la répression, on fait une manif, on se fait péter un œil, enfin voilà quoi. Et tous les grands mouvements, je sais pas, tous les grands mouvements de résistance pour les projets inutiles.
0: Oui.
1: Qui en France, moi je pense que c'est ce qui se passe, c'est incroyable aussi quoi. Ouais. C'est ça me paraît fou quoi. Et il y a 2-3 textes qui parlent de ça dans le livre, notamment de la forêt d'Ambach en Allemagne, la Matte qui a eu un Girona, Roi Bon, ouais. Mais ça on pourrait faire 4 volumes avec toutes les résistances de territoires inutiles.
0: Donc tu as parlé beaucoup de Saint-Étienne de Lyon, il y a Rennes aussi, non? Il y a un des textes, je ne sais plus à quel endroit ils sont dans ton livre, mais il y a des textes sur beaucoup beaucoup de lieux qui ont été ouverts à Rennes. Tu y es allé toi aussi pour les rencontrer?
1: Alors moi, Rennes, je ne connais pas du tout.
0: Non, ok.
1: C'est ultra bizarre. Moi, Bretagne, toute cette partie où il y a beaucoup de mouvements, super actifs, je ne suis jamais allé
0: et
1: dans
0: cette
1: région-là.
0: Et donc, comment tu les as eus, alors,
1: mais bon, j'ai des amis que, par l'intermédiaire de la scène punk, DIY, que je croise depuis des années. Et c'est un ami qui m'a écrit un jour, je lui ai proposé un texte parce que j'avais qu'il était dans la lutte politique et le mouvement des squats. Et je m'attendais qu'il m'écrive un texte, ses impressions. Et quand j'ai reçu ça, j'ai fait, waouh! Ah mais c'est une encyclopédie ça. Donc il a fait tout un historique.
0: C'est ça, c'est assez complet hein, sur tout ce qui s'est passé là-bas.
1: Moi je suis pas de Rennes, je peux pas dire si c'est complet ou pas, mais ça m'a impressionné. J'ai fait ah ouais. Voilà. Voilà. C'était son désir.
0: Ok, voilà. Non, dans le livre, je ne savais pas, du coup, je pensais que c'était avec toi, enfin que tu étais.
1: Ah non, pas du tout. J'ai reçu le truc, j'ai fait ah. Il m'a dit, ah, mais tu vois, j'ai fait ça, ça me semblait bien. Je fais, bah, c'est parfait. En plus, c'est le seul texte qui est comme ça, c'est bien un petit peu de mettre une historique des dieux. Oui. En fait, ce qu'on voit dans ce texte, c'est que chaque mouvement social, il y a une ouverture.
0: Oui, oui.
1: Bon, c'est peut-être caractéristique à la ville de Rennes, hein, qui est vraiment en pointe aux matières des luttes. Je crois. Hein.
0: Oui, il y a pas mal de choses qui s'y passent, c'est sûr.
1: Donc, c'était intéressant. Voilà, c'est important de le dire. Je crois que c'était son message aussi. Voilà.
0: Tout à fait. Tu n'es pas sans ignorer, j'imagine, la loi Kasparian qui est passée l'année dernière, il y a 2 ans, je ne sais plus comment on vit là maintenant, mais qui s'est appelée du coup la loi anti-squat et qui en tout cas durcissait toutes les possibilités d'occupation et de résidence ou de logement dans des lieux qui n'étaient pas faits pour l'habitation, hein, c'était ça leur affaire, et pour donc conserver leurs biens aux propriétaires qui se trouvaient les pauvres démunis des lieux qu'ils laissaient par ailleurs inoccupés. Est-ce que tu as remarqué ou tu dirais que ça a changé des choses par rapport à ce qui avait lieu juste avant ou pas vraiment?
1: Je peux pas le dire. Moi, j'ai l'impression que ce texte, il est surtout fait pour le mythe du... je le dis tous les soirs, et ça fait marrer tout le monde, mais c'est une réalité. Du mythe de la petite mémé qui va acheter son pain et 10 minutes après retrouve des squatteurs dans sa maison... Je crois que ça n'existe pas quoi.
0: Bah non.
1: Mais j'ai l'impression que c'est ce message qu'ils essayent de faire passer quoi. Mais c'est pas possible quoi.
0: Ah ouais, tu penses
1: parce que ça n'existe pas. On a une image. De toute façon, j'ai l'impression que dans les médias, on n'arrête pas de parler. Alors en Espagne, le sujet qui est numéro un dans les gens. En France, c'est l'immigration. Hein.
0: Oui.
1: On allume, chaque fois que je reviens, on allume la télé, les journaux. L'immigration, c'est méchant, c'est pas bien. C'est la fin du monde. Ok, d'accord. En Espagne, le sujet numéro un depuis des années, c'est les squatteurs.
0: D'accord.
1: Tout le temps, toutes les élections. Et parce qu'en Espagne, il y a énormément de familles qui squattent des logements. La plupart du temps, c'est des femmes séparées avec des enfants. Bon, il y a tout un trafic de mafia, etc. aussi. Enfin, c'est compliqué. Mais en France, je sais pas si... Je sais pas pourquoi ils ont. Je crois que c'est un prétexte, une loi de plus pour cacher. Je crois que c'est un prétexte. En fait, l'État a toujours besoin d'un ennemi, quoi.
0: Oui.
1: C'est comme ta arnaque, quoi. J'ai l'impression que là, si on prenait les squatteurs en tant qu'ennemis, ça serait pas mal, quoi.
0: D'accord. Tu penses
1: parce que moi, je connais personne qui est parti en week-end qui s'est fait squatter sa maison, quoi. Enfin, je sais pas. Les squatteurs politisés, ils vont squatter un gymnase vide, les bâtiments industriels ont utilisé depuis des années. Nous, c'est ce qu'on fait, quoi. Moi, je vais pas aller squatter la maison de... Je sais pas. Et j'ai l'impression que tous les cas médiatiques qui sortent sur des fabuleuses chaînes de télé comme BFM, etc. Oh, les squatteurs. Mais quand on creuse après, c'est toujours des histoires de loyers impayés, en fait.
0: Oui.
1: J'ai l'impression qu'on utilise le mot squatteur à toutes les sauces sans savoir. Alors, pourquoi ce monsieur Casbarian? Je sais pas, c'est un espèce de politique lobbying. Il a voulu marquer son nom. Il y a plein de raisons. Je sais pas, mais... C'est curieux. En tout cas, cette période, cette personne, je ne sais pas si tu l'as vu, a remercié personnellement Elon Musk de X Twitter, la facilité de sa nomination comme ministre dans le gouvernement Trump.
0: Voilà.
1: Donc ça explique bien des choses et je pense qu'on va avoir... Il y a du souci à se faire. Quoi. Mais en Espagne, le squat, c'est vachement plus que reconnu de... Je sais pas en France, à Paris, je sais pas. Mais des familles qui squattent des appartements, monsieur tout le monde, pour pouvoir suffire, c'est une pratique vachement plus développée, quoi. Et la plupart du temps, les voisins vont pas s'offusquer, quoi. Parce qu'il y a énormément... Il y a à Barcelone des milliers d'appartements vides. D'après la crise des subprimes en 2008, que les banques ont reprise, ils font rien avec, quoi.
0: Voilà. À Paris aussi, il y a à la fois des appartements et même au-delà des appartements, il y a même des tas d'immeubles simplement, d'immeubles de bureaux, etc., qui sont vides et inoccupés. Et il y a pas mal de choses qui se passent. Alors peut-être plus c'est moins visible médiatiquement, on en parle moins. Ouais, c'est ça. Pour moi, Casbarian, c'était vraiment quand même une chose aussi qui était comme un message pour les propriétaires les questions fiscales,
1: Tu as complètement raison, j'ai omis cette... Maintenant que tu me le dis, parce que bon, j'ai pas fait Bac plus 5, et maintenant que tu me le dis, oui, c'est un peu ça va. Je pense en effet que ça va dans ce sens-là, c'est pour rassurer les propriétaires, quoi. Ouais. Exactement. Ouais. Comme a dit un pote à Barcelone, il se pose toujours la question de... Tu vois cette mamie hein, qui a 80 ans, qui de sa famille, de plusieurs générations, qui a 5 apparts en location, mais il y en a 2 qui sont vides depuis 10 ans. Qu'est-ce qu'on fait? On les squatte ou pas? On la laisse en paix, cette dame?
0: C'est ça.
1: C'est toujours délicat aussi. Mais c'est bien de ça. Voilà. Après, chacun voit ce qu'il a à faire. Moi, je n'encourage pas au squat. Moi, j'encourage juste essayer de vivre le mieux possible. Prenez du plaisir, quoi. Parce que là, on est vraiment en train de se faire dégommer, quoi.
0: Voilà. Alors, une chose aussi qui est abordée dans ton livre, je trouvais que c'était bien que ça le soit là comme ça, c'est alors ce qui est appelé à Amsterdam anti-crack. Je sais pas comment il faut prononcer. En tout cas, nous ici, on parle aussi d'associations qui sont comme des tiers-lieux, tu sais. C'est-à-dire que
1: c'est un terme que j'ai appris.
0: Voilà, pour que des lieux ne soient pas squattés, ne soient pas occupés, on demande à des gens. Donc là, soit des anti-crack comme tu le cites là, soit des associations même qui viennent et qui font des choses dans ces lieux-là en attendant que.
1: Oui. Alors, j'ai appris cette semaine.
0: Oui.
1: J'ai découvert que ça existait en France. Cette semaine, j'ai eu un témoignage de quelqu'un à Nantes. Que c'est des pavillons qui sont loués à des étudiants. Des fois ça va loin, ils n'ont pas le droit de faire la fête, ils n'ont pas le droit d'avoir de chien. Mais en attendant, c'est un système anti-squat, on loue à pas cher pour avoir une présence. Donc j'ai appris que ça existe en France. Mais aux Pays-Bas, ça existe depuis très très très très très longtemps, cette pratique. Depuis 15 ou 20 ans, je crois.
0: Ouais, c'est ça.
1: Donc voilà.
0: Donc il y a dans les appartements ou des petites maisons, ça peut être des personnes à qui on demande ça, et dans des grands lieux, des bâtiments complets, en tout cas on le voit ici en France, on demande à des associations d'organiser des choses. Non pas en logement, mais d'organiser des activités, d'organiser des choses qui s'y passent, de manière à ce qu'il n'y ait pas de... Il n'y ait pas
1: de... Ah d'accord.
0: Eh oui.
1: Je savais pas. Et du genre ?
0: Du genre, je vais pas les citer pour pas être trop
1: désagréable. Non, pas des noms, mais quel genre d'activité ?
0: Ah ben non, après ils font venir des associations, ils font venir des... mais c'est un groupe, un tiers-lieu, voilà, ça devient comme un tiers-lieu, mais c'est momentané, c'est pendant 3 ans. Bah, par exemple, tu vois, il y a un ancien hôpital là, près de Denfert Rochereau, dans le 14e, là, à Paris, qui a été comme ça pendant 3 ans, suivi, organisé par une association, laquelle avait pour responsabilité de faire en sorte que tout se passe bien sur les X 1000 mètres carrés qui étaient là, soudainement vides. D'accord, parce que l'hôpital déménageait, et pour éviter que des gens ne viennent s'y installer et ne le squattent.
1: D'accord.
0: Donc bon. on met des gentils, puis après on leur dit, bon, alors si tu acceptes, là t'es là pendant 3 ans, après si vraiment, on te fera une petite place pour plus tard. Mais en tout cas, pour éviter qu'il y ait du logement, tu sais, pour que des gens ne viennent pas habiter, quoi.
1: D'accord.
0: Et pendant ce temps-là, on continue à laisser des gens vivre dans la rue. D'accord, donc toi tu dis, à Amsterdam, c'est depuis longtemps.
1: Ouais, c'est... Bon, moi, les gens que je connais à l'Obi, c'est depuis très très longtemps. Moi, je me souviens quand j'y allais dans les début des années 2000, ça existait déjà.
0: Okay.
1: C'est une pratique très courante.
0: Bon. D'accord. Parce que moi, j'avais pensé vraiment qu'au contraire, il y avait eu plutôt des choses... voilà, la propriété privée, c'est vrai que c'est sacré là-bas comme dans beaucoup d'endroits, mais qu'il y avait quand même moins de violence par rapport au... Du coup, peut-être plus de ruses, et oui, les anticraques en font peut-être partie, moins de ruses pour contrer ça. Ouais, ok. Extrait de Anticrac, un texte de Marco de mars 2019 à Amsterdam. Les anticraques sont des gens qui habitent dans des bâtiments vides pour éviter qu'ils se fassent squatter, parce que tu ne peux pas squatter un bâtiment qui est déjà occupé. Les promoteurs immobiliers embauchent un ou deux anticraques et ils leur disent « Hey, vous pouvez vivre ici temporairement, gratuitement, mais si on a besoin de l'immeuble, vous devez déménager dans la semaine. » Peut-être pour aller dans un autre immeuble. C'est une situation très précaire parce qu'ils n'ont qu'une semaine pour bouger. Alors que si tu squattes, tu dois passer en procès avant de te faire expulser. Donc tu es plus protégé par la loi que les anti-cracks. Mais qui accepte ce genre de contrat ? Ce ne sont pas des personnes très politisées, c'est plus par opportunisme ou par besoin d'habiter quelque part qu'ils deviennent anti-cracks. Évidemment, ce sont aussi des victimes de la crise du logement et du manque de logement à des prix abordables pour les étudiants. Et pour les gens à faible revenu, il faut bien qu'ils vivent quelque part, mais ils acceptent de vivre là avec ces conditions foireuses. En fait, ils sont comme des briseurs de grève. Ils brisent la solidarité, mais ils ne sont pas unis. Ils ne forment pas un réseau solitaire anti-squatteur. Ils ne peuvent pas recevoir de gens chez eux, ils ne peuvent pas avoir d'animaux de compagnie, ils ne peuvent pas avoir d'enfants, ils ne peuvent pas faire la fête. Il y a beaucoup de règles. Et tu as le droit de manger ? Parfois, tu peux même pas cuisiner.

m'a demandé d'écrire quelque chose qui se rapproche du mouvement squat. Je l'ai fait depuis mon point de vue externe à ce mouvement comme une personne qui ne se considère pas du tout comme squatteuse. L'action peut se convertir en poésie, c'est comme ça que je le vois. Et même si c'est pas un concours littéraire, c'est très bien quand même quand les muses t'inspirent et que tu te décides à agir. L'idée de vivre en squattant me paraît hautement séduisante, non seulement pour le fait d'habiter des endroits en désuétude, mais aussi parce que la précarité qu'on nous soumet m'apprend que c'est la manière la plus logique de survivre, de vivre, d'exister. Un jour, je me suis décidée à aller vivre dans l'appartement de ma grand-mère. Je n'avais pas d'argent. Je vivais en couple et j'avais pas envie de me sentir dépendante de quelqu'un. Cet appartement, j'y avais passé beaucoup de temps de ma vie. La banque l'avait récupéré quelques mois après le décès de ma grand-mère pour pouvoir payer la résidence où elle allait passer ses dernières années. Pendant que ma grand-mère était en vie, l'appart était loué. Chaque fois que je passais devant, j'observais. Depuis l'extérieur, on pouvait voir les meubles de mes grands-parents, la lampe rougie des années 70, les rideaux, la petite table, les chaises en fer du balcon. Et petit à petit, tout se détériorait, jusqu'au moment où je n'ai plus vu aucun mouvement. Les volets sont toujours dans la même position, le store atrophié parce que personne ne le bougeait, les chaises du balcon qui s'effritaient, les plantes étaient mortes. Papa, maman, l'appart de mamie, j'ai l'impression qu'il est vide, non ? À 14 ans, tout est un peu flou dans ta tête. J'avais peur des souris et des rats et je voulais repartir en Roumanie. On habitait en dessous du viaduc de Valcarca et ensuite on a bougé dans la rue Gomis où ils ont construit un grand parking. J'arrive à Barcelone et je dis à ma mère que je veux repartir. Ma mère me dit que personne ne va repartir, que je vais me retrouver tout seul en Roumanie et que pour un enfant de mon âge, ça n'est pas possible. Nous avons commencé à vivre comme ça dans des baraques façon bidonville et quand nous sommes partis de la rue Gomis, nous sommes allés dans la rue del Mare ou del Col. Là-bas, il y avait un terrain vague sans maison. On a construit des baraquements. Je ne suis pas allée à l'école ici, même pas un jour. En Roumanie, j'y allais. On a commencé à recycler de la ferraille et à gagner un peu d'argent. On a vécu comme ça pendant 3 ans. Quand on a squatté là-bas, la seconde nuit, la police est arrivée. Mais c'était pas la police habituelle, c'était la police nationale. Ils étaient 7 ou 8 dans le solar avec des armes. J'étais encore mineur à l'époque. Et la police, que faites-vous ici? Vous ne pouvez pas rester là. Quand la police s'est pointée, ma grand-mère a commencé à nettoyer pour que la police voie qu'elle était en train de faire quelque chose. J'étais avec mon frère, qui était un peu plus grand que moi. Il a pris un morceau de fer et l'a jeté sur le tas de ferraille. Ça a fait un gros bruit. Les flics étaient super nerveux et ils ont crié « On bouge plus, les mains en l'air !» Après ça, les flics se sont calmés, sont repartis, nous ont laissé vivre là, pendant 6 mois. Les voisins nous provoquaient, appelant la police, nous jetant des ordures et divers objets, mais ensuite, on a été relativement tranquilles. Jamais néanmoins, ils ne sont venus parler avec nous.

0: Bon, ben c'est bien. Et donc là, après, là, ta tournée, ça se poursuit. Tu vas aller. Tu es reçu encore dans d'autres endroits.
1: Oui, oui, plein d'endroits. Ça n'a pas été difficile de monter une tournée. Ça, j'aurais pu faire 2 semaines de plus.
0: Ok.
1: Franchement, et j'ai eu on m'a fait des propositions des villages que je ne connaissais même pas. Mais de tout lieu, il y a même des AMAP, enfin, des fermes autogérées. C'est assez surprenant. Okay. Bon, bah, je peux pas dire oui à tout, parce que là, je vais pas avoir assez de livres, et puis il va falloir éditer.
0: Bien.
1: Et puis, je pars déjà 3 semaines, c'est long, parce que j'ai beaucoup de choses à faire.
0: Bah oui.
1: Et puis répéter tous les soirs, c'est un exercice pour moi, c'est assez nouveau et
0: Oui.
1: C'est bon, chaque jour j'améliore, tu vois.
0: Ah oui, chaque jour t'améliores, ben voilà, c'est ça.
1: Ça s'améliore chaque jour. Là, t'es tombé dans un beau moment, c'est cool. Enfin, j'espère.
0: Ouais, c'est bien.
1: Et et on verra. Dans 2 semaines, j'ai encore 2 semaines et après, je pourrais souffler un peu.
0: Pourra souffler, d'accord.
1: C'est bien. Mais je suis complètement ahuri de l'ombre. Enfin, ahuri, c'est pas non plus, c'est pas Michael Jackson, mais de l'intérêt que portent les gens à ce. Et les gens qui sont dans le milieu ou pas, hein. J'ai vraiment des gens aussi complètement extérieurs.

0: milieu qui l'ont lu, qui m'ont écrit, m'ont dit c'est fou, quoi. Mmh. Voilà. Et ça, c'est ma grande victoire, parce que c'est ce que j'espérais aussi. Des gens qui n'avaient jamais entendu parler, qui l'ont lu, m'ont dit mais c'est passionnant, quoi. Mmh. Et mmh. je dois dire aussi qu'il y a plein de gens de beaucoup de pays, des Irlandais, des Grecs, qui m'ont acheté le livre, qui comprennent pas le français, qui m'ont dit on s'en fout, je le veux, c'est un je livre veux historique. Quand même.
1: Ouais.
0: Ok.
1: Oui, c'est ça. Oui, oui, c'est un documentaire.
0: Alors, moi, mon rêve, ça serait, mais je pense que ça va se faire si c'est traduit en une autre langue. Je pense que ça va pas tarder d'être traduit en catalan ou
1: ah bah oui,
0: en castellano.
1: Ça serait, ben bah oui, voilà. C'est ça, ouais.
0: Voilà,
1: super.
0: Voilà.
1: Alors,
0: mais attention,
1: oui.
0: Il y a encore, il reste beaucoup de fautes d'orthographe. Je suis désolé.
1: Oui, voilà, mais ça, ça fait partie.
0: Je sais pas si tu t'en as rendu compte, il reste des fautes d'orthographe.
1: Ça dépend des textes d'ailleurs, mais je sais pas, oui. Bah, c'est pas facile de faire la relecture, c'est un métier.
0: Non, non, mais il y a eu beaucoup de choses, mais. Donc là, on a refait une correction, on a enlevé 140 fautes encore.
1: Il faut demander une participation.
0: 140 fautes en moins.
1: Il faut demander une participation aux gens, de toutes les fautes qu'ils retrouvent, ben voilà. Et alors, pour les auditeurs, est-ce que tu peux dire comment on fait pour se procurer ce livre?
0: Eh ben, il y a un mail à la fin du livre, c'est seitancombravas@riseup.net.
1: Voilà. Et c'est par ce biais qu'on peut.
0: Sinon, il est quand même dispo dans plein de collectifs, dans chaque grande ville. Il est pas couvert sur tout le territoire, hein. Mais il y a pas mal de librairies camarades ou qui l'ont. Ou si vous avez une distro do it yourself dans votre ville, demandez-leur, ils sauront vous renseigner. Voilà. Si vous l'évitez, et les frais de poste, enfin la poste pas trop, d'un autre organisme qui livre à moindre coût. Voilà. Voilà.
1: Bon, bah c'est super. Est-ce que tu voudrais rajouter quelque chose? Ou est-ce que
0: je sais pas. Bah c'est tout nouveau pour moi. J'ai eu beaucoup de pression au début. Je veux dire que je veux rester humble avec ça. C'est juste un témoignage parce qu'il y a des moments dans des débats, j'ai eu un petit peu aussi des attaques sur certaines choses, des gens parce qu'il y a toujours des gens qui sont pas d'accord ou pourquoi certaines choses sont pas représentées. J'ai passé 7 ans. J'ai donné tout mon cœur. C'est pas parfait.
1: Bah non.
0: Et puis je veux dire aussi, je sais pas si des gens vont venir dans des présentations, mais quand j'explique des choses, ça arrive comme hier, il y a des gens qui connaissent plus le sujet que moi. Mmh. Moi, j'ai pas la prétention de tout connaître et apporter votre contribution, il n'y a pas de problème. Moi, je vous laisse le micro, on parle, et ça se passe très très bien. Mmh. Voilà. Mmh. Et c'est cool. Et c'est à ça que ça sert aussi.
1: Les gens te reprochent quoi quand tu dis que les gens te reprochent des choses dans les...
0: Non, mais il y a toujours des gens qui sont pas d'accord parce qu'ils se disent ça s'est pas passé comme ça ou
1: moi des gens qui ont vécu des choses oui,
0: où il y a pas certaines catégories sont pas assez représentées ou voilà.
1: Oui, mais tu n'as pas dit que tu voulais faire une exhaustivité, tu as fait des chroniques donc c'est légitime.
0: Mais mais tout va bien. S'il n'y a pas de dispute d'engueulade, c'est juste des petites remarques.
1: Non, j'espère bien.
0: Tout se passe très très bien. Une très bonne ambiance. Voilà. Je pense que c'est très simple à lire en plus.
1: Oui. Je vais lire la quatrième de couverture pour les auditeuristes, là, pour qu'ils voient justement ce qu'on dit là.
0: Ouais.
1: Ce que tu écris, c'est toutes ces aventures de squat aussi dramatiques, briseuses d'individualité et hardcore qu'elles ont pu être, c'est avant tout de fortes histoires humaines, absurdes, intenses et violentes parfois, mais souvent belles. Je n'inclus évidemment pas les keufs et les huissiers dans cette histoire, car n'en déplaise aux babos qu'on embrasse bien fort, deux jambes et deux bras ne font pas forcément de nous des êtres humains. Tant qu'il y aura des promoteurs, il y aura des squatteurs. Tant qu'il y aura des squatteurs, il y aura de l'espoir. Big up à tous ceux et toutes celles qui ne lâchent rien. Voilà.
0: Voilà.
1: Eh bien,
0: oui, je ne savais pas mettre comme quatrième de couverture. Et puis, je ne l'ai pas choisi moi-même. Mais du coup, c'était un bon choix. C'est sympa.
1: Ouais, c'est sympa.
0: Voilà.
1: Écoute, merci beaucoup en tout cas de toutes ces informations
0: et
1: nous avoir partagé ça avec nous. Et puis on te souhaite une bonne tournée, mais aussi un peu de repos après pour pouvoir repartir sur d'autres
0: choses. Bah après, il y aura d'autres projets, ça continue.
1: Voilà.
0: Merci à toi. Je te remercie.

0: Et maintenant sur scène les...
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2: Bonsoir, bienvenue sur Radio Cause Commune 93.1 FM. Nous sommes le samedi 18 juillet et vous écoutez votre émission hebdomadaire du samedi soir, Saturday Night Fresher, une émission qui durera une heure et qui va être surtout consacrée à de la musique. Et c'est la série d'été, du coup on va passer une émission assez tranquille et toute la série d'été sera assez tranquille comme l'ont été les dernières précédentes et comme le seront les prochaines. On va juste un peu s'écouter de la musique et moi je veux me faire le plaisir de vous passer quelques morceaux, parfois qui ont une thématique, parfois qui n'en auront pas. En tout cas, ça va être des moments assez tranquilles, des moments où on se pose, on est juste là pour écouter de la musique sans forcément après avoir une oreille très attentive, juste se relaxer, se détendre pour passer ensemble un très bon été. Et j'espère d'ailleurs que le vôtre se passe bien, que vous soyez en train de travailler ou en train de festoyer ou en train de tranquillement être relaxé. En tout cas, nous allons partir pendant une heure sur une petite playlist et une petite sélection de morceaux dans une ambiance un peu plus dub, parce que pour moi, le reggae dub, ça évoque un peu le soleil et l'envie de rester cool, comme l'envie de passer un été tranquillement. Et c'est ce qu'on va du coup se faire tout de suite pendant une heure sur les ondes de Cause Commune 93.1 FM, disponible partout en Ile-de-France sur le DAB+, et sur le site internet en 24h sur 24 et partout ailleurs sur cause-commune.fm. C'est parti, on commence tout de suite cette petite session. Vous écoutez votre émission Saturday

Vous êtes toujours sur Radio Cause Commune 93.1 FM, c'est votre émission Saturday Night Fresher. Et on s'écoute un peu de dub dans ces vacances de 2020, en espérant que vous allez toujours bien. On s'écoute la version Hideo Jack de la

Alpha Blondy sur Cause Commune 93.1 FM, morceau Brigadier Sabadi. Vous êtes toujours à l'écoute du Saturday Night Fresher et on va continuer notre session un peu dub avec le morceau Seeing is Believing de Carl Gibbs.

Toujours sur Radio Cause Commune 93.1 FM, on continue notre petit voyage à travers le merveilleux monde de la dub. Et on fait cette série tranquille d'été avec l'émission Saturday Fresher. Il nous reste à peu près une vingtaine de minutes ensemble et de voyage. Et j'espère que vous passez un bon moment et une agréable soirée.

Le morceau Telling Dub, extrait de la compilation Dub du groupe Zenzile, la compilation qui s'appelle Modus Vivendi. On va toucher à la fin de cette émission Saturated Fresher, cet instant spécial un peu musique Dub, cet instant voyage que l'on a passé ensemble. On se retrouve la semaine prochaine pour la continuité de ces petits playlists, petits instants mix tranquilles durant tout l'été. Tous les samedis à 22h sur Cause Commune 93.1 FM. On va se quitter sur un dernier morceau du grand Black Uhuru, Guess Who's Coming to Dinner, une véritable classique, un classique dans le milieu un peu reggae dub. Peut-être qu'on aura le temps de s'écouter un dernier truc avant. En attendant, du coup, je vous souhaite un bon samedi soir et une bonne semaine et de bonnes vacances si c'est le cas, et j'ai hâte de vous retrouver dès la semaine prochaine pour une nouvelle émission du Saturday Night Fresher.

Charles Troy.

0: Salut à tous, c'est Construy comme tous les dimanches de 18 à 20h sur Cause Commune 93.1 FM ou cause-commune.fm. Nous sommes le dimanche 14 juin 2026. On est en direct du CICP au 21 Terre rue Voltaire pour une soirée de soutien au Fanzinarium. Le Fanzinarium qu'on recevra vers 19h30 pour qu'ils nous racontent leur bonheur et leur malheur. Il y aura évidemment des concerts puisque c'est une soirée de soutien, ça signifie des concerts. Les concerts, on recevra les groupes Mylène Sardoum vers 19h, on recevra Monica and the Explosion à 18h30 et on reçoit actuellement Prise Rapide. Et évidemment, j'ai oublié de désannoncer, on vient d'écouter un titre, un morceau de Stateless, un groupe de Mantes-la-Jolie, un morceau qui s'appelle Pollution. Pourquoi Pollution? Parce que, je sais pas, il se passe des trucs actuellement au Canada, aux États-Unis, au Mexique, qui font un peu gonfler le bilan carbone de la totalité de la planète. Donc voilà, c'était mon petit... Non, c'est pas un coup de gueule, c'est ma petite marque d'amitié à cette putain de saloperie de Coupe du Monde. Voilà, bonjour les Prises Rapides.
1: Salut.
0: Ah, on vous a pas entendu.
2: Salut, bonjour.
0: Oh. Ah, ça bonjour. C'est mieux.
2: Ça marche mieux.
0: Prises Rapides, allez, on vous a reçu il n'y a pas si longtemps que ça. Ça fait un an et demi. À Construy, vous aviez eu 2 heures, c'était bien.
3: On a tout dit, on va rien dire ce soir.
0: Mais si, vous avez encore des choses à dire, vous avez toujours des choses à dire. Alors, on rappelle qui est qui fait quoi dans le groupe.
2: Julie, la basse et le chant.
4: Marie, la batterie et un petit peu de chant des fois.
3: Eric, la guitare et le chant.
0: Oui, et toi tu l'aimes bien cet accent à la con. À chaque fois,
3: je suis désolé en présent, je dis mais pourquoi.
0: Mais c'est pas grave.
3: C'est le chant.
0: Donc,
5: c'est l'accent des Ulysses.
3: C'est le sud de Paris.
0: Ça peut être ça. Mmh. Prise Rapide qui existe depuis le 1er mai 2023. Si je me rappelle bien, en tout cas c'est comme ça que vous vous présentez. C'est un peu comme ça que Marie t'avait été attirée dans le groupe par les deux autres en disant tiens, on fait un truc le 1er mai.
5: On sait que tu bosses pas, t'es dispo, c'est obligé.
0: Et puis finalement t'y es toujours. Trois ans après, 3 ans et 2 albums après finalement. Et 2 albums, donc le premier sans titre et puis le deuxième qui s'appelle Trop Plein, qui sont tous les deux sortis en numérique et en cassette, juste sous ces formats là c'est trop cher de faire d'autres formats ou est-ce que ça vous intéresse pas?
2: C'est cher et je sais pas si on en a jamais parlé, on peut faire un débrief en direct. Est-ce qu'on a envie de sortir un vinyle? J'en sais rien. Pour l'instant, on n'a pas eu l'occasion et pour le coup, les cassettes, les labels nous ont proposé de participer et tout. Donc c'est cool, on sort des cassettes et en digital, c'est bien, c'est gratuit. Donc c'est bien aussi.
0: Oui,
3: c'est sûr que c'est devenu trop cher, le vinyle. Trop cher. Donc, en gros, s'il n'y a pas des labels qui nous proposent éventuellement, on ne le fera pas nous-mêmes parce que c'est trop cher. Et je pense qu'on ne fait pas assez de concerts pour
0: amasser du pèse.
3: Et puis pour en faire un nombre d'exemplaires qui fait que c'est moins cher. Et, enfin, bref, ça, tu fais 310, ça coûte beaucoup trop cher.
4: Puis c'est pas une fin en soi, je pense. Pour
3: et puis c'est chiant à envoyer, ça pèse lourd, la poste est ce qu'elle est aujourd'hui, et ça passe plus en lettres, et tout ça, c'est fait que c'est chiant. Ouais.
0: Oui, non mais c'est ça aussi, c'est que c'est pas une fin en soi. Le groupe, même si, alors pour Eric, c'est ton seul projet actuel.
3: Il y a d'autres trucs en cours, mais
0: il y a des trucs en cours, mais en tout cas
3: en balbutiement.
0: Ouais. Donc C'est vrai que pour toi, c'est ton seul projet. Bon, Marie et Julie, vous avez d'autres choses par ailleurs.
4: Qui mijotent
0: ou qui existent, hein, puisque je t'ai un peu vu sur scène hier soir avec Margarita. Ouais. Même si Eric a un seul truc officiel pour l'instant, c'est pas une critique.
3: Cette injonction à être hyperactif tout le temps là.
0: Mais il s'agit pas de se dire on fait un truc et il faut que ça marche et donc on met tout, on rentre dans un système de marketing de machin. Non,
2: on est content de faire ce qu'on fait. On est content de se retrouver, de faire des morceaux, de jouer dans les endroits où il y a les copines et les copains et voilà, et puis après de rencontrer aussi des nouvelles personnes. C'est ce qu'on dit, on avait un morceau qui s'appelle Prise Rapide et on dit ça, on dit que personne ne nous attend et c'est très bien, on s'en fout, c'est pas ça les paroles.
3: Si, c'est ça,
2: quand même je connais ce groupe. Donc non, c'est pas une fin en soi. Après c'est vrai que maintenant on voit qu'il y a des stratégies de marketing chez les groupes. Nous par exemple, là, la dernière cassette, le dernier enregistrement, on l'a sorti, on a dit voilà, c'est sur Bandcamp en prix libre, et les gens étaient là, mais vous avez pas annoncé, vous avez pas teasé, vous avez pas, et enfin pas les gens, des gens nous ont dit ça,
0: oui.
2: C'est pas, il y a pas eu une levée de bouclier sur les réseaux. Et c'est vrai que je sais pas, il y a eu un coup, c'était prêt, on s'est dit bah ça sort, let's go. Donc voilà, après c'est pas, chacun fait comme il veut d'ailleurs, mais je crois qu'on a pas spécialement envie de prendre du temps à réfléchir à comment promouvoir ce qu'on fait, mais plus de passer du temps soit à faire des trucs cool, ou faire de la musique, ou aller faire, on fait pas d'escalade, mais si on avait envie on pourrait faire de l'escalade, j'en sais rien.
4: Quoi, mais qu'est-ce qu'elle raconte.
0: Ouais, mais il n'empêche qu'en faisant les choses telles qu'elles viennent, vous réussissez quand même à avoir quelques belles petites dates. Il y a pas si longtemps, on vous a vu avec Miniskirt, c'est au chinois, ce qui était plutôt, c'est une belle soirée d'ailleurs.
2: C'était trop bien.
0: Hein, on vous avait vu avec les Sweeping Promises il y a
2: aussi,
0: deux ans,
2: cool,
0: au Point Éphémère. Enfin, donc vous réussissez quand même, l'air de rien, à faire des choses, à alterner en fait des concerts alternatifs. Oui, le petit bonhomme de chien. Tous les petits bonhommes de chemin n'amènent pas à partager la scène avec des groupes australiens.
3: Mais en vrai, ça fait depuis longtemps qu'on fait de la musique et je vais utiliser une expression bizarre, mais en vrai, naturellement, on développe un réseau sans que ce soit une stratégie, mais à force de jouer, nécessairement, on connaît les gens qui organisent, ils nous connaissent.
2: On est dispo, on coûte pas cher. On a pas beaucoup de.
3: Non, mais c'est juste normal. Oui, ça fait longtemps qu'on fait de la musique en vrai, donc au bout d'un moment, c'est normal qu'on connaisse du monde un peu partout et que du coup, on nous propose des trucs.
0: Oui, mais
3: ça vient un peu naturellement, tout seul.
0: Par exemple, Miniskirt, c'est vous qui vous êtes proposé ou on vous a proposé ?
3: Non, là pour le coup, c'est l'orga du chinois qui nous a proposé. Parce qu'on avait déjà eu l'occasion de jouer aussi à l'international, là où ils organisaient avant.
0: Oui.
3: Moi, j'avais déjà joué avec mon autre groupe, avec Miniskirt, là-bas. Je sais pas si ça a donné envie, je pense pas en vrai. Mais oui, c'est des gens qu'on connaissait déjà un petit peu qui organisent aux Chinois, du coup, ils ont pensé à nous.
0: Oui, non, mais il y a plein de gens, plein de musiciens qui ont un réseau. Mais qui éventuellement doivent faire la démarche en disant tiens, est-ce qu'on pourrait se greffer, et ça marche parce qu'ils sont connus. Là, qu'on vous propose directement, c'est un petit étage au-dessus.
2: C'est parce qu'Eric, il va à tous les concerts, tous les soirs, il a un concert différent dans une salle à Paris,
3: plus,
2: à Pantin, à Romainville,
3: pour
2: à Montreuil. C'est pour ça. C'est
0: oui, je sais, à chaque fois que je sors, je le vois de toute façon. Donc.
2: Non, mais c'est vrai que je pense que, mine de rien, ces dernières années, on a fait pas mal de trucs. Et du coup, je sais pas pourquoi. Après, c'est pas, je me dis, c'est pas non plus, on joue toutes les semaines dans des trucs. En fait, je ne sais pas ce qu'on fait. Je fais pas gaffe. Je sais pas combien de concerts on a fait à Paris cette année. Marie, on peut parler de ta vie personnelle, Marie. On peut faire un petit point.
4: Bien sûr.
2: Marie a déménagé dans une autre ville. Je laisse le mystère planer.
4: Los Angeles.
2: Et du coup, celui qui gagne. Alors, c'est ça. Celui qui vient au concert ce soir et qui trouve la ville dans laquelle Marie a déménagé gagne une cassette. Il faudra ne le murmurer à notre oreille. C'est ça le jeu de Construy ce soir. Voilà, très bien. Okay. Et pourquoi je dis ça? Parce que depuis quand même que Marie est plus en ville, on a réorganisé aussi nos façons de répéter et tout ça. Je sais pas si on joue tant que ça à Paris en vrai.
3: Mais personne t'a posé la question, Julie.
0: Non, mais j'aime bien quand le groupe se gère l'interview tout seul. C'est...
2: Pardon, mais c'est d'avoir les oreilles. Le casque est très fort dans mes oreilles, ouais. Du coup, je m'emballe.
0: Oui, mais sinon, ça peut se baisser.
2: C'est très agréable.
3: Après, ça nous est déjà arrivé de démarcher. Sweeping Promises, on m'a peut-être demandé,
4: possible. Oui, on avait posé la question.
3: On connaissait les gens qui montaient la soirée. C'était un peu l'époque où l'international ne pouvait plus faire de concerts sur place. Du coup, ça s'est retrouvé au point éphémère, ce qui est un peu étonnant. Je pense que c'était plutôt prévu à l'international au départ. Oui. Du coup, voilà. Et là, on a demandé parce qu'on aime beaucoup ce groupe. Et puis, ça s'est fait. Puis, on les a rencontrés. C'était super. C'était simple.
0: Bah oui. Et puis, en plus, ils sortent un nouvel album, j'ai bien compris. Hein. Ouais. On l'attend avec impatience. Prise rapide. Allez, prise rapide.

0: Voilà, on est toujours au CICP au 21 rue Voltaire pour cette soirée de soutien au Fanzinarium. On est toujours avec Prise Rapide. On vient d'écouter le morceau Prise Rapide de Prise Rapide tiré de l'album, ben non pas Prise Rapide, finalement l'album Trop Plein, si je ne m'abuse.
1: C'est ça.
0: Et ben j'avais dit, Marie, on va te passer à la question, puisque tu n'es plus sur Paris, tu es dans une ville encore inconnue dont le maire n'est pas Jean-Michel Aulas. Et tu continues à jouer avec Prise Rapide, alors que dans un autre groupe, par exemple, que, au hasard Maribel, t'as laissé ta place. La différence, c'est parce que Maribel avait plus de dates, avait plus de besoin de se voir régulièrement ou...
1: Pas vraiment. En fait, j'étais partie pour tout arrêter, si vous voulez tout savoir.
0: D'accord.
1: Enfin, pour tout arrêter, pour arrêter mes groupes parisiens, parce que faire un groupe à distance, ça me paraissait compliqué et pas forcément agréable, ni pour moi, ni pour mes camarades de groupe. Et donc, on était partie là-dessus avec Prise Rapide aussi. Et au final, il s'est passé un mois et demi où on avait plus ou moins acté que ça s'arrêtait et on s'est revus. Et bon, finalement, on s'est dit qu'on allait essayer. Enfin, on a eu du mal à se quitter, quoi. Voilà. Vous en avez rien à faire de ce que je raconte.
2: Ce qu'il a écrit Eric.
1: Mais oui, en fait, c'est ça. C'est qu'on était partis pour... Enfin, moi, j'étais partie pour arrêter. Et au final, on s'est dit, bon, allez, quand même, on essaye. C'est vrai qu'on avait plein de choses en cours et une envie de continuer à jouer ensemble, tout simplement. Ouais. Et Maribel, il y a eu un truc où finalement, ça s'est fait super vite avec Alison, la nouvelle batteuse, et la transition a été très simple et naturelle. Donc voilà, ça s'est fait comme ça. Oui. C'était pas forcément un plan très réfléchi, quoi. Mais,
0: oui, et ce qui fait que pour Maribel, c'était difficile de revenir en arrière vu qu'Alison avait déjà pris le poste, en fait. C'est ça.
1: Oui.
0: Et puis finalement, on te voit régulièrement à Paris. En
1: bah
0: fait.
1: Oui, je suis là tout le temps.
0: C'est ça.
1: Je suis vraiment entre les deux villes un peu pour l'instant. Je travaille encore à Paris, donc je fais des allers-retours toutes les semaines. Et oui, bah, du coup, on continue Prise Rapide avec Ono, It's Diva. On continue aussi à un rythme plus modéré, puisque pour le coup, on est vraiment encore plus éclaté géographiquement. Mais voilà. Et je suis très contente aussi de continuer... à venir encore par ici à faire des choses.
0: Bon. Et puis on verra après quand tu seras vraiment sur Lyon tes futurs projets choses, et puis tu viendras nous en parler.
1: Il y a des choses en cours.
0: Ouais. Non, n'aie pas peur, Eric. C'est pas parce qu'elle aura des projets à Lyon que Prise Rapide elle va laisser tomber. C'est pas si évident que ça. Prise Rapide, moi je vous ai vu quelques fois sur scène, ça m'est arrivé, peut-être que vous m'avez vu aussi. Y a quelque chose qui moi me marque quasiment à chaque fois, c'est que vous chantez en français, ça c'est une volonté, mais il y a quand même un certain nombre un peu de réverb dans vos voix, ce qui fait que les paroles, on a parfois du mal à les comprendre. Alors je ne sais pas si vous en rendez compte et si oui, si ça vous pose problème ou en vous disant que finalement les gens peuvent écouter les morceaux en version studio où c'est beaucoup plus compréhensible et ou est-ce que je vous dis ça va vous perturber là, pour votre prochaine prestation?
3: Bah, je pense qu'il faut qu'on vire toutes les injonctions, c'est tout. Non, c'est pas nous la remise en question. Non, je me suis pas posé la question moi à titre perso, mais peut-être qu'il faut qu'on revoie ça, je sais pas.
4: La question de quoi?
3: Il y a trop de réverb. Oui.
1: Bah, on nous a déjà dit qu'on ne comprenait pas très bien les paroles.
4: Ouais, après,
0: ça me rassure, j'ai pas que moi.
4: Jamais les groupes français, j'ai toujours du mal à capter. Hein.
0: Ouais.
4: Le groupe de punk rock français, c'est toujours dur, même s'il n'y a pas trop de réverb. Peut-être que je suis sourd aussi. Je sais pas.
0: Oui, mais
4: c'est toujours dur. Des fois, on comprend des bribes et tout.
0: Oui, mais justement, est-ce que c'est un problème ou pas?
3: C'est cool de comprendre les paroles parce que je trouve que le chanter en français, c'est quand même l'intérêt, c'est de s'adresser plus que. Enfin, c'est pas plus qu'en anglais, mais en tout cas, forcément, il y a un truc qui est plus frontal. Du coup, je pense qu'il faut qu'on revoie un tout petit peu les effets. Enfin, moi, en tout cas. Mais ouais, c'est quand même cool que les gens ils comprennent les paroles, je trouve. Ben, après, on a un groupe aussi où on fait de la mélodie, donc c'est, j'en sais rien, faut trouver le bon équilibre, je pense. Et après, ouais, lui, on l'a pas encore trouvé.
4: C'est
3: on
4: pas
3: va
4: voulu
3: rebosser.
4: Qu'on comprenne
3: on
4: pas.
3: On va rebosser.
0: Oui, c'est ça.
4: Non, c'est pas voulu qu'on comprenne pas.
0: Oui, parce que même si c'est pas forcément de la chanson à slogan, à texte, mais il y a quand même des petites choses qui passent.
3: Bien sûr,
0: qui passent. Il y a certains textes qui sont qui sont assez personnels. Mmh. Enfin, c'est, la plupart du temps, c'est ça. Surtout que on avait déjà discuté. C'est celui ou celle qui chante qui écrit son texte. Donc ça vient bien de soi.
3: Complètement, ouais.
0: Des tripes.
3: Ça vient des tripes.
0: Ça vient des tripes, ouais. Donc voilà, j'ai semé un petit.
4: Non mais on le sait. On le sait.
2: C'est pas un peu de pudeur.
4: Quelque chose à travailler là-dessus en vrai.
2: Peut-être qu'il y a un peu de pudeur.
4: Non, je pense pas.
2: Non.
0: Bon. Voilà.
4: Enfin, si, il y a de la pudeur, mais en vrai, non. Le but de cette nuit à chanter aux Français aussi, c'était pour arrêter de se cacher peut-être un peu derrière le mythe qu'on a dans un langage qui fait qu'on peut pas dire exactement ce qu'on veut dire ou on le dit pas avec autant de nuances qu'on aimerait le dire. Du coup, c'est dommage qu'on comprenne pas, mais je sais bien les limites. C'est toujours un peu dur. On joue dans les endroits où c'est jamais très facile, et puis. On joue fort parce que c'est le genre qui veut ça et je sais très bien que c'est toujours un peu dur pour la voix de se frayer un chemin dans ce truc quoi. Voilà. Donc, c'est pas voulu mais tu fais bien de le dire, faut qu'on s'améliore.
0: Non. Voilà, c'est pas pour vous casser, c'est des pistes d'amélioration.
3: Ah, venez chez Construy, hein, putain.
4: On fera mieux.
3: On partirait détruit.
4: Vous m'entendez?
0: Surtout une demi-heure avant de monter sur scène, ça, je pense que c'est le meilleur moment. Marie, toi aussi tu t'es mise petit à petit à écrire des textes et donc à chanter.
1: Ouais, c'est laborieux hein, pour moi.
0: c'est toujours compliqué.
1: Bah, en fait, j'ai pas du tout ce truc d'écrire spontanément. C'est pas quelque chose que je fais. Je prends pas de notes. Enfin, j'ai pas ce truc d'écrire des textes. Et oui, avec Prise Rapide, c'est vrai que Eric et Julie m'encouragent à le faire. Je suis un peu flemmarde là-dessus, je pense. Mais je vais continuer à essayer.
3: T'as des trucs à dire. Ouais, t'as des trucs à dire, Marie.
1: Ouais. Non, mais c'est vrai que sur chaque sortie, du coup, il y a quand même un morceau à chaque fois qu'on a écrit main dans la main avec Julie. Et c'est vrai que c'est un exercice cool, mais toute seule, j'ai pas encore vraiment j'ai pas trouvé le truc quoi. Ou je sais pas si c'est juste de la paresse ou un truc de timidité encore, mais je trouve ça chouette de continuer à explorer ça à vos côtés.
0: Mais tu continues à travailler sur toi.
1: Ouais, exactement.
0: Voilà.
1: On va monter sur scène dans un état émotionnel.
3: Brisé, on sera brisé.
0: Alors, vous allez monter sur scène. Sur scène, vous jouez les morceaux de vos, enfin des morceaux de vos deux albums. Le deuxième, il est pas si vieux que ça. Vous avez commencer à travailler sur des nouveaux titres.
1: Absolument.
0: C'est toujours...
3: Prise Rapide, on est à fond.
4: On travaille, t'inquiète.
3: Oui.
0: je m'inquiète pas, je pose la question.
3: Oui, on a déjà des nouveaux morceaux. Il y a deux nouveaux morceaux qu'on joue, puis il y en a d'autres qui sont en gestation, c'est comme ça qu'on dit. Voilà, mais c'est trop bien. Et là, cet été, on va se refaire encore une grosse session. Ouais, on a envie de faire des nouveaux morceaux tout le temps.
0: Ouais, grosse session, c'est-à-dire que vous allez faire une résidence.
3: Ah non, on ne dit pas ce mot. Non, je plaisante. On va faire des vacances musicales.
0: D'accord.
3: Où on va, je sais pas, roser piscine et.
0: Et enregistrement.
3: C'est pas ça qu'on fait. Dis pas ça. Ouais, non, pas enregistrement. On va aller se balader dans une autre ville française. qui est au bord de la mer.
4: C'est encore un jeu.
3: Alors, si vous trouvez la ville où on part cet été et que vous nous murmurez le nom de cette ville, à force de dire trop de villes, les gens ils vont dire n'importe quelle ville, ils vont tous gagner. Bon, non, on part, ouais, une semaine. On s'est dit qu'on avait envie de faire ça entre vacances et répète. Et voilà, et c'est cool de bouger aussi de sa ville, d'être un peu dans d'autres choses, quoi.
0: Ouais, et vous allez partir juste à trois, c'est-à-dire pas d'ingé son avec ou de d'oreilles extérieures en fait.
3: Rien.
5: Non, c'est pas au bord de la mer.
4: On part avec un coach scénique pour améliorer notre jeu de scène, et je pense qu'on va prendre un coach aussi en articulation
1: pour que les prochains concerts
4: et en gestion de réverb sur la voix.
3: Non.
0: Non, ouais. je vais plus oser rien dire en fait. Hein, c'est...
3: Non, on part tous les trois. Comme on est autosuffisant, quoi. On va. Mais on a invité plein de gens d'ailleurs. Si vous avez envie d'être dans une ville au bord de la mer la semaine du 14 juillet, à mon avis, ça va être la fête. Hein.
4: Si vous murmurez,
0: si on murmure,
4: si vous nous murmurez le nom de la ville, vous êtes invité à passer un week-end avec nous.
3: Ça c'est chaud.
0: Alors ça c'est d'ici un mois.
3: Ouais.
0: Est-ce que vous avez des concerts prévus dans les jours, semaines, mois, années à venir?
3: Oui, le 3 octobre.
0: Oula.
1: 2 octobre. Ouais. 2 octobre. Pas avant, je crois pas. Et ouais. Plutôt fin d'année, mais c'est vrai que l'été est bientôt là.
0: Oui.
1: Chacun va faire
3: ses activités favorites,
1: ses petites vacances, quoi. Et donc on a cette semaine là dont on a parlé, et voilà, ce sera plutôt à la rentrée, je pense, qu'on va faire des concerts, sauf si on nous propose un truc trop cool et qu'on est tous dispo.
0: Ouais. 2 octobre, ce sera où?
4: À la bicyclette.
0: D'accord.
3: À Montreuil. Voilà.
4: Après, on essaye de se faire des petits trucs. On s'est prévu éventuellement d'aller en Belgique, mais on n'en parlera pas plus parce qu'on ne sait pas trop. L'année prochaine, si tout se passe bien, on va faire quelques dates en Angleterre. Ça serait cool. Ouais, pardon. Oh. On va faire quelques dates en Angleterre l'année prochaine. C'est pas encore sûr, mais c'est un peu le but.
3: Et on a très envie d'aller jouer à Saint-Étienne. Mmh. Voilà.
0: Et ben voilà.
3: Ça, c'est un bon objectif. Et il est très clair que, comme on a nos meilleurs copains, copines de groupe qui s'appellent le Cœur des Garçons, qu'on aime fort, je pense qu'on va repartir avec eux au printemps prochain. Ça serait dommage de se priver de tout ce temps avec eux. Mmh. On adore ça.
4: Oui.
3: Voilà.
1: On va aussi sans doute faire un petit week-end avec un tout nouveau groupe lyonnais qui s'appelle Mauvaise Mine. Mmh. Voilà, on est en train de prévoir ça aussi. Voilà. Donc on a plein de petits projets.
0: Ah bah, il y a plein de choses, oui.
1: Plein de petits projets.
0: Il va falloir réécouter le podcast pour tout noter. Hein. Ouais. C'est très bien. Eh ben, merci, prise rapide.
1: Merci.
0: CICP, c'est rapide. Mmh. Vous avez une demi-heure pour vous remettre avant de monter sur scène. Ouais. Ça va. Et
3: on
0: ça veut dire que les auditeurs, vous avez encore une demi-heure pour venir au 21 Terre rue Voltaire pour assister au concert.
3: Et gagner trois cassettes. Il y a trois villes différentes.
4: Il ne reste plus rien en plus.
0: Ouais. Et ben, on verra bien. Nous, on pourra essayer aussi. Merci.
1: Merci.

0: Voilà, c'était un deuxième morceau de Prise Rapide, un morceau qui s'appelle La Rage. Et on accueille maintenant un groupe suédois, un groupe qui s'appelle Monica and the Explosion. Un groupe qu'on a accueilli il y a 2 ans, puisque c'était Monica qui était toute seule. Alors, je vais en même temps faire les traductions et les questions. Je suis désolé pour les auditeurs. So, 2 years ago, Monica was here alone. And today, you are 3. Donc, maintenant, pour cette tournée, vous êtes 3. Monica, pourquoi venir avec un bassiste Frederick et un batteur Rolf? So why did you choose to come with one bass player and one drummer this time? Was it an opportunity?
1: Yes, I think so. I've been performing as Monica and the Explosion for many years, maybe you know, and I have played with different band members over the years, and sometimes touring with band, but most of the times touring solo, because it's a lot easier to tour solo. Oui. So.
0: Oui, et donc Monica, donc elle explique que ça fait un moment qu'elle tourne sous l'appellation Monica and the Explosion, soit en groupe, soit en solo, ce qui est plus simple pour tourner. Effectivement, on avait discuté la dernière fois pour jouer dans des bars, par exemple, c'est un peu plus simple. Ok.
1: Yeah, and maybe four years ago, I met Rolf, who's a drummer, and started playing with me in Sweden. And we had a different bass player by then, but we worked really good together, me and Rolf. And so I've been practicing and playing some gigs in Sweden with a band and really enjoyed it. I've sort of tried to get abroad. And Frederick joined the group 2 years ago. And
0: OK. Donc Monica and the Explosion, Rolf le batteur, ça fait 5 ans qu'il joue avec Monica en Suède, avec différents bassistes qui se sont succédés et jusqu'à ce que Frederick prenne la place il y a 2 ans. Et Monica and the Explosion a joué en groupe en Suède plusieurs fois ces derniers temps, et Monica a apprécié de jouer en groupe, et donc leur a proposé de venir, et là de venir à Paris. Et en plus, la venue à Paris, c'est pas pour un concert, c'est pour 3. You didn't come to play 1 gig, but 3 gigs in Paris. You were on TDTF on Friday. Vous avez joué au TDTF vendredi, on the Harmony yesterday, à l'Harmony à Montreuil hier, et aujourd'hui au CICP. Are you playing somewhere else in Europe after Paris, or do you come back to Sweden immediately?
1: We go back to Sweden, Paris.
0: Ok. Yeah, yeah. Donc en fait ils ont fait le voyage pour les trois dates parisiennes. It costs most to come to Paris only for 3 gigs. No.
1: Yes, yes. But.
0: It's a pleasure.
1: That's what we do. Yes, it's a visit.
0: Ok. Donc en fait, ils sont. Alors je demandais si ça coûtait pas trop cher, parce que de faire juste l'aller-retour pour trois dates à Paris. Et en fait, ils prennent ça un peu comme des petites vacances, un petit week-end à Paris. I've got questions for Frederick and Rolf. Donc je vais me poser des questions à Rolf et Frédéric. Monica told me that it was your first experiment as a punk band playing with her. Which kind of band did you play with before playing with Monica?
2: You want to start?
3: Well, I can start. Well, I used to play with a lot of some cover bands.
0: Cover bands.
3: Yeah.
0: Ok, donc
3: party music.
0: Ok, donc en fait, Frédéric, il s'est spécialisé pendant des années par les groupes de reprise dans des styles très très divers. Vous avez compris, il a parlé hard rock, pop, disco. Donc effectivement, pas grand chose à voir avec Monica and Rolf.
2: Pop rock. Pop rock. More kind of Bruce Springsteen.
0: Okay.
2: That's totally different from this music. And when Monica once said you should come, I did, and because of the fun and the music and the speed and it's fun and it's so easy, no demands.
0: Ok, donc voilà, Rolf, il jouait dans des groupes plutôt pop rock à la Bruce Springsteen, et quand Monica lui a proposé de jouer avec lui, il a dit bah non c'est pas du tout mon style, ça va pas aller, et finalement il s'amuse, you have fun playing with Monica, et puis ça fonctionne bien. Le dernier album de Monica, Go Out, il date de 2021. It's been 5 years since your last album went out, and it was recorded in 2016-17. So it's been almost 10 years since you've recorded an album. Have you worked with Rolf and Frederick on new titles? And I think you're going to play new stuff. You've not recorded yet, but you're playing on stage.
1: Yes, that's right. We started to do some new music. Rehearsing. Well, the reason why I haven't released.
0: You went to Australia.
1: Yeah,
0: and there's been
1: a lot of
0: the COVID, yeah.
1: But we plan to record a new album together. This group, so to okay. record.
0: Okay,
2: donc we decide to do it.
0: Ok, donc voilà, effectivement, je disais, ça faisait 10 ans, quasiment 10 ans que Monica n'avait pas enregistré, que le dernier album Go Out, il est sorti en 2021, et en fait, Monica a continué à écrire, à composer, ils ont commencé à répéter, et ils ont prévu d'enregistrer un album dans les 6 mois à venir avec le même groupe, puisque ça marche bien tous les trois. Et puis on va écouter un morceau déjà enregistré, celui-là.

0: on est toujours dans l'émission Constreuil sur Cause Commune 93.1. On est toujours en direct du CICP au 21 Terre rue Voltaire pour cette soirée de soutien au Fanzinarium. On recevra le Fanzinarium vers 19h30 comme d'habitude. On est toujours avec Monica and the Explosion. On vient d'écouter le morceau qui ouvre le dernier album Go Out, le morceau qui s'appelle Wow, What a Feeling. La question que je me pose, c'est, même si Monica nous en a déjà parlé la dernière fois, c'était quand même de savoir ce que ça pouvait lui apporter sur scène de par rapport à, au moment où elle joue tout seule, là, de jouer avec une basse et une batterie. So, what's the difference for you, Monica, when you play alone and when you play with a bass player and a drummer? Is it something of energy, because your parts are the same on the guitar?
1: Yes, there is a difference, of course, because the sound is different and you have two people that you can play with, not only the audience. So it's really fun, although I like performing solo as well, but I think maybe you can relax a bit more when you have a band.
0: Yeah, you share the attention.
1: Yeah,
0: too. It's important to see people looking at the other members of the band.
1: Yeah,
0: yeah. It's not only you. Yeah. So it's you are seen as a band and not as Monica with two players with you.
1: I hope so. That's what we're aiming for.
2: Should we make a joke about that?
0: Yeah.
2: Okay. This is it.
0: Oui. Donc voilà. Rolf qui rappelle que le groupe c'est Monica and the Explosion, mais en fait c'est Monica et les deux qui devraient être the Explosions. Donc et en fait c'est Monica and the Explosion and the band. Donc c'est un peu difficile à traduire, mais on a compris le sens. Frederick and Rolf, have you did you play abroad with other experiences on with your cover bands, Frederick? Or,
3: no, I have myself.
0: Yeah. And so
3: the cover bands were Swedish. So
0: yeah. So it's your first time in Paris playing with playing music?
3: Yes.
0: Yeah. And Rolf?
2: I was actually here in 1990, going on a train with two guitar players. I had my snare drum and a hi-hat, and I went around and played in subways and Trocadero. And so in the 90s, I was here for 5 days, I think. I was playing on the streets.
0: Okay.
2: So it's a memory.
0: Yeah. Donc en fait, Rolf, il explique qu'il avait joué dans les années 90 et il avait joué dans le métro. Donc c'est une expérience quand même assez rare. Frederick, c'est la première fois qu'il vient à Paris. Je demande à Rolf s'il arrivait à vivre de la musique. Did you get enough money when you played in the underground?
2: We had a girl with us, a blonde girl, going around with a hat.
0: So okay. She succeeded in getting money.
2: Yes. Yeah, that was good.
0: Ok, donc en fait, il explique qu'ils avaient, il y avait une femme blonde qui tendait le chapeau et visiblement elle réussissait à récupérer suffisamment d'argent pour qu'il

0: parlez français. Vous parlez français? Vous avez des amis français ou...
1: Non, je ne parle pas français.
0: Ah, pas du tout. Alors, ça ne s'entend pas.
1: Un peu.
0: Mais c'est
1: je comprends un peu.
0: Oui, mais c'est venu de quoi? D'amis, de l'école ou,
1: oui. Oui, pour 5 ans à l'école.
0: D'accord. Ok, donc c'est des choses qui reviennent avec,
1: oui,
0: le,
1: oui.
0: avec la pratique.
1: Beaucoup d'ans après ça.
0: Oui.
1: Il y a 40 ans, je pense.
0: Ok. Oui, donc il faut que ça prenne le temps de revenir. Monica, Marion, elle a posé une très bonne question, mais vous ne l'avez pas entendue. Les chansons, elles sont toujours en anglais, jamais en suédois. You never sing in Swedish, always in English.
2: Yes, I have always written and singing in English as Monica and the Explosion. But I do write, because I teach songwriting for young people in Sweden. And I write songs in Swedish with them. So I do write some songs in Swedish. But I think it's... I like singing in English. It's a good singing language. And I have been traveling so much, so it comes natural to write my songs in English.
0: Voilà, donc en fait, Monica, elle dit que pour, en tant que Monica and the Explosion et dans ses propres projets, elle écrit et elle chante toujours en anglais parce que c'est plus facile et c'est plus facile pour se faire comprendre dans le monde entier. Mais qu'en fait, elle donne des cours d'écriture en Suède et donc elle apprend à ses élèves à écrire en suédois, évidemment, mais c'est en tant que professeur et pas pour ses propres textes et ses propres morceaux. I've got one question. Frederick told us he played in cover bands. Do you play covers on stage?
2: I have never played a cover on stage.
0: No.
2: No.
0: No.
2: And that's because I love writing songs.
0: Okay.
2: Yeah.
0: Ouais, donc en fait, je posais la question et Monica dit que en fait, elle ne joue jamais de reprises sur scène parce qu'elle aime bien écrire et donc elle ressent pas le besoin de reprendre des chansons écrites par d'autres. Oui, vas-y Bibi.
3: On a connu la grosse période du rock en Suède il y a quelques années. Il y avait une grosse école de rock suédois. C'en est où actuellement?
0: So some years ago there was a huge Swedish rock. There was big Swedish bands, rock bands, what is the situation in rock and roll in Sweden now? It's a good question. You've got 2 hours.
1: It's a lot of metal bands.
0: Yeah, still metal bands.
1: Yeah, that's very popular.
0: Ouais, donc
1: I think the Swedish music is prospering around the world. Still, I think.
0: Yeah.
4: Hives.
0: The Hives, yeah, of course. Donc oui, il y a toujours une grosse scène métal en Suède et puis des groupes comme les Hives qu'on connaît bien.
1: Roxette is back out.
0: Roxette is back.
1: Yeah. They're touring.
0: Mm. Ouais, donc oui, le retour de Roxette, mais. Yeah, and when you play in Paris and maybe somewhere else in France, you used to play in little places like bars or CICP. In Sweden, is it difficult to find places to play? Is it the same as in France, or have you? Have you more difficulties, or is it easier to find some bigger places?
2: No, it's difficult to find places. Easier to find places in Paris.
0: Yeah.
2: Yeah.

0: We don't have so many bars like music bars, and we don't have the culture in the same way. So we don't have so many places. So it's for me, it's always been easier to go outside, and maybe that depends. It's because of the audience as well. But my style of music been so big in Sweden.
1: Voilà. Donc en fait, je demandais à Monica si c'était plus, enfin quelle était la situation en Suède pour trouver des lieux pour jouer, si c'était plus difficile qu'à Paris par exemple. Et en fait, elle répond que non. C'est beaucoup plus simple pour elle de jouer à Paris. Alors il y a beaucoup de groupes parisiens qui vont faire des bons, mais en Suède, il y a assez peu de bars qui font des concerts, et donc y a peu de lieux qui sont adaptés au style que Monica joue. You spoke of a style folk punk or country punk, or it's a way we can call what you do.
0: Yeah.
1: Ouais, donc un style folk punk, country punk, en tout cas avec de l'énergie et une guitare acoustique. Energy and an acoustic guitar.
0: Yes.
1: That's it.
0: Yeah.
1: Okay. So I think we arrive at the end of our time. Thank you for the three of you.
2: Thank you.
3: Our pleasure.
1: And alors donc je les remercie, et donc on les retrouvera sur scène. Ils sont en tête d'affiche, donc à peu près vers 9h. You'll be on stage about 9, yeah. something like that.
0: Yep.
1: Okay. Thank you very much.
2: Thank you
1: for talking with us.

0: Voilà, on est toujours au CICP, au 21 rue Voltaire, pour cette émission Constroy, sur une soirée de soutien au Fanzinarium. On vient de laisser partir Monica and the Explosion. On a écouté un deuxième extrait de leur album Go Out. On a écouté le morceau Top of the World. Et après, on a laissé le groupe Mylène Sardoum s'installer. Donc, on a passé 1 minute 30 des Addicts avec le morceau Football Fairy Story. Je sais pas pourquoi j'ai choisi un morceau sur le foot, à croire qu'il se passe des choses. Et donc, on accueille maintenant les trois membres du groupe Mylène Sardoum. Bonjour.
1: Coucou.
2: Bonjour.
0: Alors, Mylène Sardoum, c'est qui fait quoi dans le groupe ?
3: Moi, je crie.
0: Ouais, et donc tu es ?
3: Nils. Je crie et je fais du monotron, le mini synthétiseur là.
0: D'accord. Voilà. Du monotron.
3: Ouais.
1: Ça okay. Met tous les bruits désagréables pendant le concert.
0: Voilà. Ok.
3: Normalement, on a un groupe de doom et c'est ce qui a rajouté le noise ensuite, je pense, que c'est à cause de ce truc là.
0: Ouais.
2: Et moi, c'est Yoko Gaga et je fais la basse et j'ai un peu composé pas mal. Enfin, on est parti des compositions de basse pour construire un petit peu la suite des morceaux. Quoi.
0: Ouais, d'où le côté doom.
2: Ouais, d'où peut-être le côté doom.
0: Peut-être.
2: Ouais.
3: On avait dit, il y a quelqu'un qui avait dit Electric Wizard sous crack, c'est pas mal.
1: Ouais. Et du coup, moi c'est Mathéo, je fais la batterie bancale et j'ai mixé sommairement. Donc c'est de ma faute s'il y a un peu trop de basse et pas assez de je sais plus quoi. J'ai pu réécouter, mais voilà.
0: Mylène Sardoum, c'est un projet qui existe depuis un certain temps.
2: En fait, il existe depuis quelques années, mais vraiment depuis un an. Parce que, en fait, Nils et moi, on fait pas mal de fanzines et de micro-éditions. Et on avait été tous les deux à un festival de micro-éditions qui s'appelle le CacoFest à Bari, en Italie. Et ce même festival nous a réinvités et nous a proposé de faire un concert. Ils avaient vaguement entendu parler qu'on avait un projet musical, mais c'était pas du tout abouti à l'époque. Donc on a dit oui, super, bien sûr, on y va. Et ils nous ont dit, envoyez-nous des sons. Et en fait, on n'avait juste rien composé et rien enregistré encore. Donc en fait, en 2 mois, on a rushé le projet pour être prêt pour ce festival. Et c'est ça qui a donné la première impulsion, qui a fait qu'on a monté le groupe. Et voilà, en un an, on a fait peut-être 5-6 concerts, quelque chose comme ça.
1: Ouais, c'était le petit coup de pied aux fesses qui nous a permis d'être un vrai groupe.
0: Ouais. Et donc, Nils et Yoko, c'était vous à la base le projet ou Mathéo était déjà dedans ?
2: En fait, avant, on s'appelait Bruxisme et on jouait déjà à trois, mais c'était très sporadique. On comprenait pas trop ce qu'on faisait. On avait juste envie de jouer ensemble et de se retrouver un peu d'improviser sur des sonorités doom, noise, mais c'était pas très écrit. Et voilà, et c'est ça, ce projet-là de Barry qui nous a permis de mettre ça plus en route, quoi.
3: C'était parti d'une escroquerie, quoi. On essaie de le dire depuis tout à l'heure.
0: Voilà. Non, mais alors, ce qui est rigolo, c'est que j'ai fait travailler l'intelligence artificielle qui m'a dit que Mylène Sardoum existait depuis 2018, avait sorti 3 albums et plusieurs EP. Et je me suis dit, mais qu'est-ce que c'est que ce truc comme quoi l'intelligence artificielle, faut vraiment s'en méfier.
1: C'est de la bêtise originale, de la bêtise organique.
0: Peut-être
2: le nombre d'albums de Michel Sardou moins le nombre d'albums de Mylène Farmer et il a trouvé un truc complètement...
0: Et divisé par le nombre d'albums de Patrick Bruel.
3: Mais en fait, on avait voulu s'appeler Sardoum, c'était déjà pris. Et Michel Sardoum après, mais c'était moins bien que Mylène Sardoum. Donc voilà. Mais ouais, il y a eu un cheminement, on s'appelait Bruxisme, plus Sardoum, plus on changeait en fait de nom à chaque fois qu'on faisait une répète.
1: Il y a eu des débats très, très importants sur le fait est-ce qu'on s'appelle Mylène Sardou ou Mylène Sardoum, oui. Parce que est-ce que c'est grave d'avoir le style de ta musique dans ton nom? Non, en fait, c'était pas la discussion a duré 20 secondes, mais
2: c'était vraiment pour la blague et juste de se faire confronter deux univers aussi différents que Michel Sardou et ses valeurs qu'on déteste et Mylène Farmer qu'on apprécie quand même un peu plus, quoi.
1: Dont on déteste la musique par ailleurs, mais.
2: Oui, mais quand même.
0: Oui, mais qui est moins haïssable.
2: Voilà, exactement.
0: Comme personne. Voilà. Voilà.
2: C'est pour ça que le Doom est sur Sardou Doom, quoi. La fin de Sardou. Ah ouais. Quoi.
1: Fallait pas dénaturer Mylène.
2: Ouais, peut-être. Il faudrait qu'on lui demande son avis, en fait.
0: Donc, si je comprends bien, le projet s'est construit, ou en tout cas s'est finalisé un peu dans l'urgence. Il n'empêche que vous débarquez pas de nulle part. Vous avez des. Alors, en tout cas, Nils et Matteo, vous avez déjà d'autres projets musicaux qui existent, qui sont aboutis depuis un certain temps. Alors, je vais mettre mes lunettes parce qu'évidemment, j'arrive pas à me lire, mais. Nils, par exemple, moi je t'ai vu avec Adolphe Hibou, donc qui est plutôt noise bruitiste.
3: Ouais.
0: Matteo, t'es dans Prix Libre, un groupe que je me plais à chaque fois à annoncer les concerts en disant Prix Libre, ça c'est sûr que c'est le nom qu'il fallait prendre, donc ça je te félicite.
3: Tu fais chier.
0: Ou t'as Black Skoumoun, Princesse Napalm, Marie-Pierre, toi t'es plus connu dans le ton côté artiste. C'est toi qui gère l'artwork, j'imagine.
2: Oui.
0: Avec Nils peut-être aussi d'ailleurs.
2: Oui,
3: bah là, on a sorti qu'un album, donc c'est toi qui t'en es chargé,
2: ouais,
3: sur celui-là. Mais on,
2: oui. Nils peut faire des affiches aussi, enfin il y aura des collaborations. Quoi. Mais,
0: oui. Mais
1: Nils a écrit ses paroles qui sont dans le livret, donc quelque part graphiquement t'es très investi.
3: Voilà.
0: Oui. Mais donc, vous êtes quand même. En tout cas, Matteo et Nils dans un univers que je qualifierais de bruitiste dans vos différents projets. L'aspect Doom, c'est une évolution.
3: Non, c'est une régression, mais.
1: Franchement, la première discussion que j'ai eue avec Marie-Pierre il y a quelques années, c'était genre on s'est rencontrés via copains, via Nils et compagnie. Elle a juste vu un patch Sleep, qui est un groupe de Stoner Doom assez mythique. Et du coup, on a discuté de ça et Marie-Pierre faisait de la basse dans d'autres groupes à côté. Et on s'est dit, moi j'ai jamais fait de la batterie dans... Enfin, quand j'étais gamin, je voulais faire de la batterie et j'ai pas un niveau incroyable et j'adore le doom et j'ai pas de vrai groupe où je fais que du doom. Du coup, je me suis dit, go.
3: Je crois qu'on écoute ça, en fait.
1: Je veux bien faire ça.
2: Ouais, c'est une musique qu'on écoute beaucoup. Et puis, en fait, on s'est dit que... Enfin, c'était un peu un a priori, mais on s'est dit le doom c'est lent, donc potentiellement Matteo peut se mettre à la batterie. Moi j'avais envie d'avoir un son vraiment de basse qui était très lourd, très lent, et travailler vraiment le son de la basse, parce que effectivement j'étais bassiste dans d'autres groupes mais avec pas forcément les sons que j'avais décidé moi. Et puis j'avais été guitariste aussi dans Infecticide pendant un an et je voulais revenir à quelque chose où je passais plus en contrôle sur mon son et aussi la composition et le style musical qui me plaisait le plus, quoi.
0: Ouais. Non mais je pensais que
3: j'ouvrais la bouche.
0: Oui,
3: non mais en fait c'est une curiosité aussi parce que c'est un groupe, bien sûr on est amis, du coup on a eu envie de faire un groupe ensemble, ça commence souvent comme ça. Et aussi comme vous le disiez un petit peu, on n'est pas sur nos instruments nous on a l'habitude de jouer avec nos autres groupes. Donc c'est un groupe nouveau où on a pris un peu des risques, on n'était pas dans nos zones de confort, enfin toi tu faisais de la guitare dans Infecticide, moi dans Adolphe Hibou j'ai jamais touché un autre instrument que la voix, quoi. À la limite je chante, ouais, aussi dans ce groupe, mais toi pareil la batterie, c'est la première fois que tu fais de la batterie, donc je pense qu'il y avait quelque chose de... On était parti sur quelque chose qu'on écoutait avec le doom, mais quelque chose de simple aussi, et après ça a donné une doom noise parce qu'on peut pas s'en empêcher de tout bidouiller, quoi, mais ouais.
0: Ouais, au CICP, on a quand même assez peu l'habitude d'avoir des groupes de doom. Et en fait, en me rappelant avoir vu Adolphe Hibou, je pensais que Mylène Sardoum, ça peut être plus adapté à des programmations telles que les feux et les féeriques en voiture en v'là ou aux instants chavirés, des choses qui sont un peu plus expérimentales. Parce que je pense que c'est ça quand même. Moi, ce que je retiens de ce que vous dites, c'est que c'est expérimenter des instruments qu'on n'a pas testés, des styles qu'on n'a pas poussés jusqu'au bout.
3: Ouais.
0: Et finalement, vous avez poussé quand même un peu plus loin que juste monter un groupe pour un festival à Paris. C'est que vous enregistrez un album.
4: Ouais.
0: Et ça aussi, ça vous a pris du temps ou ça reste aussi dans le côté expérience de dire on enregistre rapidement par rapport à ce qu'on compose rapidement
1: C'est un peu partie de la contrainte aussi. Nous, on a composé en répète de manière tout à fait classique. Et moi, je fais du son à côté, donc voilà, tu l'as dit. Et j'enregistre mes maquettes à la maison depuis tout le temps. Et en gros, c'était le côté pratique. En fait, on n'a pas les sous de pouvoir payer un studio d'enregistrement. Voilà, donc on a tout fait. Là, ce qu'on entend dans les sons, c'est de la batterie électronique enregistrée. Enfin, c'est le signal de la batterie électronique qui passe dans des vrais sons de batterie. Genre, on pouvait pas. Voilà, on a fait avec les moyens du bord.
2: Mais en gros, on a enregistré dans mon salon avec un ordi et une batterie électronique qui traînait depuis longtemps dans un coin chez moi. Et en fait, on a vraiment la chance d'avoir quelqu'un comme Mathéo qui maîtrise très bien les logiciels d'enregistrement, qui sait faire du mix, qui a une vraie oreille là-dessus et qui est d'une efficacité folle sur OK, on enregistre tout de suite, on reprend, on recolle, on machin, paf, on a un morceau quoi.
1: Puis c'est con, mais c'est aussi un moyen de se rappeler des structures vu que nos morceaux sont un peu longs. C'est plus facile plutôt que d'avoir un enregistrement de téléphone tout pourri en mode 3 minutes, qu'est-ce que je fais comme truc et tout. Là au moins c'est pratique, ça permettait de joindre l'utile à l'agréable.
2: Il y a un truc hyper factuel aussi, c'est que en fait Nils habite à Montpellier, donc ce qu'on a fait c'est qu'on enregistrait les pistes basse batterie, ensuite on lui envoyait, il enregistrait sa voix dessus, il nous les renvoyait, donc en fait il y avait un ping-pong comme ça par fichier intermédiaire et c'était pas enregistré tous ensemble à trois. Donc voilà.
1: Et d'ailleurs, je me permets parce qu'il y a peut-être des gens qui nous écoutent qui savent pas ce que le Doom.
0: Mais on va écouter de toute façon un petit peu. Il y a pas de.
1: Je vais pas spoiler.
0: Bah, maintenant, allez.

0: Voilà, j'ai été pris de vitesse. On est toujours au CICP, au 21 rue Voltaire, avec Mylène Sardoum. On vient d'entendre un demi-morceau, hein, puisque voilà, il y a les cinq morceaux de l'album qui s'appelle Ghost Album, qui est sorti l'an dernier. Il y en a pas un qui fait moins de 6 minutes. Donc là, on a écouté le morceau, une partie du morceau Alcool 120 degrés.
1: Exactement.
0: Hein, exactement. Les puristes l'auront reconnu. Par rapport à ce qu'on au début de la conversation, en disant que Mylène Sardoum s'était réellement activée suite à une invitation pour un festival de fanzine, donc il y a le lien direct avec la soirée d'aujourd'hui, de soutien au fanzinarium. Vous êtes en lien direct avec le fanzinarium, ou vous avez ou c'est par connexion, par
2: En fait, moi, Valérie Cox, qui travaille du coup au fanzinarium, je la connais depuis pas mal d'années. Je pense que Nils, tu l'as croisé aussi pas mal sur les salons de micro-édition. Et en fait, moi, j'étais invitée pour faire une conférence sur les fanzines à la bibliothèque Fornay, où Valérie travaillait, et du coup, je l'ai invitée à faire une conférence ensemble, pour que ça soit plus sous la forme d'un dialogue, qu'on fasse une présentation des fanzines ensemble. Et à la suite, à la sortie de cette conférence, elle m'a dit: ah, mais tu sais, j'organise une soirée de soutien, ça vous dirait? Et en fait, c'est parti de là. Mais c'est vrai que entre la musique et les fanzines et l'illustration, la micro-édition, il y a beaucoup de porosité entre musique, édition, et entre les artistes qui font souvent quand même de la musique et du dessin ou de la BD, donc c'est un milieu qui communique, qui est hyper actif, hyper vivant, et qui organise beaucoup de choses et qui est très poreux.
0: Oui, tu dis je faisais une conférence. Tu faisais une conférence, mais à quel titre? C'est en tant qu'artiste toi-même, en tant que...
2: Ouais, en fait, j'étais invitée à parler de mon travail, mais je voulais quand même qu'il y ait quelqu'un avec moi pour étendre, pas juste parler de moi, mais parler vraiment de toute la scène graphique autour du fanzina. Et Valérie a accepté, et je le remercie. Et du coup, on a comme ça projeté. En fait, on parlait de mon travail, mais pas que. En fait, on faisait des ponts et des allers-retours, et ça permettait d'avoir vraiment des questions du public qui des fois ne sait pas ce que c'est le fanzina et qui pose pas mal de questions là-dessus, et pas juste axé sur un travail artistique. En fait, que ça s'inscrive dans quelque chose de collectif quand même.
0: Oui, parce que enfin, toi, ton travail va au-delà du fanzina.
2: Moi je viens vraiment du fanzina, parce qu'à la base je travaillais au Dernier Cri à Marseille, qui fait des livres en sérigraphie, et après j'ai mon travail personnel qui a évolué, où je fais plus de la peinture, des expositions, avec une galerie qui s'appelle Art Factory, mais qui a aussi une librairie, donc en fait il y a toujours les livres qui sont pas très loin, du coup voilà quoi.
0: Du coup, voilà. Tu disais, Yoko, qu'il y avait cet aspect un petit peu artisanal. Mathéo, j'ai entendu parler de quelque chose qui s'appelle Misère Records. Dans le genre, est-ce que c'est un lien avec cet aspect un peu artisanal, un peu...
1: Absolument, ça c'est le label d'un de mes groupes, Prix Libre, et qui a été monté par un très bon copain qui fait de la vidéo à la base. Et ouais, je crois que depuis toujours, dans tout ce que je fais, dans tout ce qu'on fait artistiquement, c'est la débrouille. J'étais autodidacte sur plein de trucs. Et ouais, quelle est la question, j'ai oublié. Mais ouais, c'est globalement dans l'esprit, quoi. Enfin, tout se relie un peu.
3: Bah, c'est rattaché en fait au do it yourself, tout ce qu'on raconte là. Parce que le fanzina, le dessin alternatif, le fait d'enregistrer nous, de faire des groupes de punk comme ça. Généralement, les gens qui font du fanzina veulent faire de la musique et des groupes ensemble. Donc tout ça, c'est relié par le do it yourself, le fais-le toi-même, je crois.
0: Oui, non, mais ça, enfin tout ça a du sens. Hein, c'est,
3: ouais.
0: c'est...
3: Et les labels aussi créés par des potes comme ça, qui font leurs cassettes, leurs vinyles, leurs CD.
2: Ouais, du coup la cassette, elle est sortie sur un label qui s'appelle Cœur sur toi, qui est un label marseillais. Ouais.
1: C'était mon pion au lycée qui m'insultait quand je lui donnais mon carnet de correspondance pour prouver que j'avais le droit de sortir. Il me disait va te faire foutre. On est devenus très copains.
3: Laurent Santi.
0: Sur les morceaux de Mylène Sardoum, les paroles sont en anglais, ouais. Mais elles sont disponibles. Alors que tout à l'heure, je ne sais plus qui expliquait qu'elles étaient disponibles avec l'album, mais elles sont aussi disponibles directement sur le Bandcamp. Il y a des thèmes particuliers dans Mylène Sardoum.
3: Ouais, je crois que l'album il s'appelle Ghost Album, mais entre parenthèses, on ne l'a pas mis sur la cassette. C'est cet album n'existe pas. Donc il y a la première chanson qui s'appelle le Ghost. Cette chanson n'existe pas. Et je pense que les fantômes c'est aussi les souvenirs. Je pense le travail de Marie-Pierre, c'est pour ça que c'est aussi la pochette. Après c'est aux gens un petit peu de dénouer tout ça. On va pas tout raconter, mais je pense qu'on peut dire que tous les trois c'est un lien qu'on a dans notre travail à parler de ça. Donc mes lyrics là, je les ai mis dans l'album aussi parce que je me fais chier à écrire des super paroles, je trouve. Donc il faut qu'elles y soient. Et aussi parce qu'on est des groupes où on hurle en concert et du coup les gens comprennent pas les paroles, donc il faut qu'ils existent quelque part.
0: Oui, non, mais alors on connaît des groupes qui distribuent les paroles au concert d'ailleurs.
3: Ah ouais.
0: Ça on est, j'ai déjà vu faire parce que il y a des styles où les paroles sont totalement incompréhensible parce que ça va trop vite ou quoi, et ça arrive que les paroles soient distribuées.
1: Si on avait la place d'avoir un vidéo proche, je serais chaud qu'on ait des surtitres comme à l'opéra, parce qu'il n'y a pas de raison qu'il n'y a qu'eux qui aient des surtitres.
2: Ouais. Très bonne idée.
0: Après les surtitres, faut pas que ça tourne au karaoké non plus.
3: On adore les karaokés.
0: Il y a une question de vitesse, mais bon. Mylène Sardoum, ça reste un projet qui est en parallèle de vos autres projets, ou c'est devenu actuellement votre projet principal?
1: C'est plutôt en parallèle, je dirais.
3: C'est parallèle.
2: Ouais, c'est en parallèle.
1: Ça veut pas dire qu'on prend le truc moins au sérieux, mais c'est pas non plus le.
3: En fait, c'est
2: un plaisir.
3: Ouais, c'est pas le chemin le plus simple pour gagner de l'argent déjà, le punk doom noise. Mais
0: oui, enfin le punk de manière générale.
3: Ouais, le punk de manière générale, l'art. Et en fait, je pense qu'on prend au sérieux vu que moi je fais quand même de la route pour venir à chaque fois. Et on nous demande en concert et ça se refuse pas une date à Paris et tout le monde il y a toujours du monde et tout, donc en vrai on est content, je crois, hein, mais ça veut dire qu'on a beaucoup de projets, je crois aussi, on fait pas mal, on s'éparpille dans plein de trucs et je crois que ouais, je sais pas, c'est un peu,
2: ouais, c'est une excuse aussi pour se voir tout le 3 aussi et ramener des potes et
1: partir en vacances dans le sud de l'Italie, bon.
2: Voilà.
0: Oui, donc en fait c'est un plaisir.
3: Ouais.
0: C'est un plaisir de jouer à trois et puis de vous retrouver quand vous pouvez.
3: Ouais.
0: Vous avez des dates prévues dans les jours, semaines, mois?
3: Je sais plus.
2: Ça sera plutôt en septembre.
1: Le 10 septembre à Mulhouse.
2: 11 septembre.
3: Ah oui, Festival Artichaut à Mulhouse.
2: Oui.
3: C'est le 11 et 12, c'est pour ça. Et nous, on joue le 11. Donc avec plusieurs groupes, plein de groupes. Festival Artichaut à Mulhouse, et on va sûrement se faire une autre date sur la route, parce que c'est quand même loin Paris-Mulhouse.
0: Oui, il faut essayer de faire une pause entre les deux.
2: Et peut-être à Bruxelles aussi en novembre, parce que toi tu as une expo Sterput à Bruxelles.
3: Ah ouais, ouais.
2: Et en fait, c'est ça aussi, c'est quand on a des actualités les uns les autres, ben.
0: Vous en profitez.
2: On en profite pour essayer de caler un concert.
1: J'ai un pneu dégonflé à Montreuil, il faudrait peut-être qu'on joue là-bas.
2: D'accord.
1: Non, voilà. Ce serait cool de.
3: C'est un peu un groupe de poche aussi, on est que trois, on n'a pas beaucoup de matos, il n'y a pas beaucoup de pédales, c'est pas les groupes où genre on peut galérer dans une tournée comme ça. Donc je pense que c'est ça qui est cool, un groupe pour pouvoir jouer à nos vernissages, c'était un bon prétexte aussi.
1: De toute façon, j'ai pas de batterie, donc on est obligé de m'en prêter une si vous voulez me faire jouer, donc c'est pratique.
3: J'aurais pas un peu de fric aussi.
1: Théoriquement, j'ai beaucoup de matos, mais en pratique, c'est.
2: On se débrouille.
0: Ouais. Eh ben. Merci Mylène Sardoum.
1: Merci à toi, merci à vous.
2: Merci à vous.
0: On vous retrouve sur scène vers 20h, si je ne m'abuse. Hein. Là, il y a Prise Rapide qui est en train de jouer, mais vous pouvez continuer à venir au 21 Terre Rue Voltaire. Et ben, on va faire une petite pause et on va recevoir ben, le Fanzinarium, justement, puisque c'est quand même le soutien de la soirée. Merci Mylène Sardoum.
3: Soutien Fanzinarium.
2: Merci à vous.
3: Merci.

0: C'est toujours Constreuil, comme tous les dimanches de 18 à 20 heures. On est toujours au CICP, au 21 Terre rue Voltaire. On a laissé partir Mylène Sardoum avec le morceau Bunda. Et on accueille maintenant deux représentants du Fanzinarium. Bonjour.
1: Bonjour.
0: Soirée de soutien au Fanzinarium. Alors, on rappelle, le Fanzinarium existe depuis 7 ans.
2: Bravo, ouais. Septembre, en septembre, ça fera 7 ans exactement.
0: Voilà. Un petit rappel rapide, c'est quoi le Fanzinarium ?
2: J'y sais, j'étais vachement fort pour ça.
3: Ah, le Fanzinarium, c'est une bibliothèque associative de fanzines. Donc l'idée, c'est de collecter, comme on peut le faire par des dons, par des collections préétablies ou autres, des traces, on va dire, de livres auto-édités, mais pas que, parce que la définition même du fanzine est assez large. Et l'idée, c'est de garder un petit peu tous ces exemplaires, tout ce que ça a pu représenter dans l'histoire passée, mais aussi l'histoire actuelle, parce que ça redevient quelque peu à la mode, on va dire. Et comme ce sont des médias alternatifs, qu'il y a nécessité de trouver aussi les moyens de les faire perdurer dans le temps, de leur donner une visibilité ou autre. Donc nous, on archive un petit peu tout ça, tout ce qu'on peut avec nos petits moyens. Et comme on a justement un peu de moyens, c'est pour ça qu'aujourd'hui on a tenté de faire nous faisons cette petite soirée de soutien pour essayer de
2: faire perdurer. Ouais, le Fanzinarium aussi, j'y sais, je ne te coupe pas du tout.
3: Je t'en prie.
2: C'est aussi environ 7000 fanzines cataloguées par des petites mains et des jolis cerveaux. Voilà, on est tous bénévoles, on est moins d'une dizaine, mais on est super forts. Voilà. Et c'est quand même 7000, hein, c'est pas mal. Hein. On n'est pas premier de la classe, mais c'est pas mal, quoi.
0: Oui, mais en plus, y a la dernière fois qu'on avait reçu le Fanzinarium au CICP, donc c'était il y a pile 3 ans, il y avait 6000 fanzines. Donc ça veut dire que ça continue d'augmenter.
2: Ouais, c'est pas exponentiel, mais,
0: non, mais
2: c'est dans la bonne...
3: Non, oui, effectivement, parce que tout départ, il y en avait à peu près entre 3 et 4000 quand ça a commencé le Fanzinarium, vu que c'était la mise en commun de 4 fondateurs et fondatrices qui ont mis toute leur collection en commun. Et depuis, on fonctionne plutôt à une logique de don. Donc, un peu plus près, pardon. Et du coup, ces dons, ça va être juste soit des créateurs et créatrices qui viennent de créer quelque chose, soit justement des gens qui ont des collections en réserve et qui se disent, plutôt que de la garder pour moi et de peut-être la voir disparaître quand je disparaîtrai ou autre, autant qu'elles prennent une autre mise en lumière. Et c'est comme ça qu'on en récupère. Mais c'est vrai qu'autant on en récupère de plus en plus, autant c'est vrai que le travail qu'on peut mettre dessus pour les cataloguer au mieux, ça nécessite du temps pour nombre d'entre nous. Et même si on est quelques bénévoles, voilà, on va dire que le nombre de choses à cataloguer s'accumule de plus en plus. Et
2: ouais,
3: ça
2: semaine,
3: prend du temps.
2: Chaque semaine dans les boîtes aux lettres. Jolie boîte aux lettres, jolie enveloppe dans lesquelles on nous file des fanzines.
0: Oui, c'est-à-dire qu'il n'y a pas que des gens qui viennent au Fanzinarium pour les
2: ouais.
0: donner, il y en a qui envoient.
2: Bien sûr. Il y a toutes les semaines, on ouvre la boîte aux lettres le mercredi et le dimanche, et il y en a, on va dire moins de 10 par semaine, mais il y en a quand même toutes les semaines dans la boîte aux lettres. Et là, ça s'empile, et là, on se dit, ah tiens, ça va dans la boîte à cataloguer. Après, t'as la boîte intermédiaire bidule, tcha.
0: Ouais. Le Fanzinarium, ça fonctionne, c'est-à-dire qu'il y a 2 jours d'ouverture.
2: Deux après-midi, on va dire, fin de jour, mercredi pour être très précise. Le mercredi, je vais être super précise, de 18h30 à 20h30. Vous êtes tous les bienvenus. Et le dimanche, 15h30.
3: 15h, 15h, 19h.
2: 15h, 19h, tu vois, j'étais plutôt 30. Moi, je suis plutôt 30. Moi, j'aime bien 30. Moi.
0: Oui, et c'est où ?
2: C'est rue des Vignoles. C'est quoi le numéro ?
0: 48. Ouais. Moi, je dirais bien 48.
2: Ouais, j'aime bien 48.
3: On va se faire confiance, effectivement.
2: Non, c'est bien d'être au courant. Ouais. Non, c'est bien.
0: Oui.
2: Ludo, il est fort aussi. Ludo, il arrive et il est super fort. En plus, il fait des films.
4: Bonjour.
2: Il l'a présenté ce soir, justement. Il a fait un super une présentation. C'est Ludo.
4: Ouais.
5: Hello. Tadam. Enchanté.
0: Oui. On a fait un petit rappel de ce qui était, enfin, de l'historique du Fonzinarium, de sa localisation, de ses horaires, de la faction, de la façon dont vous récupérez des fanzines pour alimenter votre fond. Alors ce qu'on n'a pas dit, mais ce qu'on peut rappeler, c'est que c'est pas une bibliothèque de prêt, c'est
2: oui,
0: la consultation.
2: C'est ça, ouais. La consultation, exactement. Ouais. Hein, on n'est pas encore super fort pour prêter. Ça demande une organisation assez importante, le prêt. Et pour l'instant, on se les auto-prête pour faire des sorties. Donc dans les hors le mur, effectivement, on va prêter à la personne qui va présenter des fanzines ou un atelier hors les murs. Mais en revanche, on n'a même pas d'adhérents, hein, déjà, on a vraiment, enfin c'est... Voilà, donc on ne fait pas d'emprunt, il n'y a pas d'emprunt.
3: Oui, c'est
2: pas
3: vrai
2: d'emprunt.
3: Que l'objet en lui-même crée une difficulté, parce que contrairement à des bibliothèques qui pourraient avoir des livres qui sont créés en série, le fanzine va être sur des nombres bien moindres, et nous en général, on va souvent avoir qu'un seul exemplaire. Et du coup, si on le prête, on n'aura pas non plus la menace à dire à quelqu'un « Si tu ne l'as pas rendu, maintenant ça va être des amendes. » On n'est pas dans cette logique-là, d'une part. Et puis, on n'a pas les moyens de le reproduire à nouveau. Donc, c'est pour ça qu'on évite les prêts. Mais comme on a quelques doublons, triple ou autre, c'est ça qu'on va utiliser au mieux pour justement les apporter dans des lieux pour faire des hors-les-murs comme... Aujourd'hui, nous avons un petit coin lecture et en général, on fait ça avec des doubles. Si malheur, il peut y arriver, comme une bière qui se renverse ou je ne sais quoi d'autre. Mais
2: Simplement dire que quand il y a éventuellement pas de disparition, mais disons qu'on ne les retrouve pas, on se dit toujours c'est très bien, ça circule. Voilà, c'est le principe, ça circule. Voilà. Ludo.
5: Moi, j'arrive en cours de route. Mais
0: t'es d'accord jusqu'à.
5: Je suis complètement d'accord.
0: Jusqu'à présent, t'es d'accord.
5: Jusqu'à présent, je suis d'accord.
0: Oui. On rappelle, c'est une soirée de soutien. Donc, le soutien, c'est pour quoi ? Est-ce que c'est pour aider à payer le loyer ?
2: Ouais.
0: Est-ce que c'est enfin le loyer, les charges, les moyens de rangement, c'est ça, c'est assez terre à terre en fait.
3: On ne demande aucune subvention ou autre, donc on ne fonctionne que par nous-mêmes. Et c'est vrai que régulièrement, quand on fait des événements en extérieur, qu'on a une petite table. On met un peu à disposition quelques objets qui peuvent être à prix libre pour essayer de nous soutenir. Et c'est vrai que cet événement en particulier, ça va nous aider d'autant plus à faire fonctionner le lieu à l'année.
2: Ouais, tout simplement, les charges, donc l'électricité, l'eau pour aller faire pipi.
5: Pour aller faire pipi.
2: L'essence du caddie. Voilà. Aujourd'hui, toi, t'étais plutôt à bras. Hein.
5: Moi, c'était j'étais au bras, au métro.
2: Mais globalement, voilà, c'est des petites choses comme ça. Mais il faut le faire. L'assurance du lieu, l'assurance du lieu qui abrite les fanzines, des choses que tout le monde connaît, en fait.
5: On fait quelques achats de zines aussi. Hein.
2: Ouais, il y a quelques. Ouais. Ah oui, c'est vrai, effectivement, on l'a pas trop dit, mais il y a des achats de zines. C'est pas que il faut vraiment qu'ils nous plaisent, c'est pas tellement le truc, mais faut que ça rentre dans je sais pas comment décrire le fait qu'on achète des zines.
5: Ouais, on marche
2: pas tout acheter, ouais.
5: Vous l'avez sûrement déjà dit, mais on marche au don.
0: Oui.
5: Comme on est souvent hors les murs ou des fois on achète des zines et ça rentre aussi un peu dans les frais. Du fanzinarium, puisqu'en fait pour remplir un peu la collection, des fois on achète des zines
2: mais je sais pas comment on les choisit.
5: Il n'y a pas vraiment de choix, hein.
2: Si on les choisit, je te jure.
5: C'est au plaisir.
2: Okay.
3: Non, oui, effectivement, l'achat, c'est quand l'objet va représenter quelque chose d'un petit peu particulier, comme aujourd'hui, nous avions en invité du coup la représentante d'une fanzinothèque qui est à Genève. Et qui est à côté de ça, le nom pardon ?
2: Fanzinoge.
3: Et à côté de ça, ça fait 12 ans qu'elle met en place un fanzine collaboratif qui s'appelle La Mouche. Et pour ces 10 ans, elle a créé un gros pack où il y a l'intégralité de tous les fanzines qui ont été faits, mais sur une édition anthologique de plus de 2200 pages. Et de ce fait, c'est vrai qu'on s'était dit, on a quasiment tous les exemplaires de la mouche au Fanzinarium. C'est quelqu'un avec qui on est proche, qui a un travail, une logique collaborative.
5: C'est un beau livre.
3: Voilà.
5: C'est un très
3: et
5: beau
3: du
5: livre.
3: Coup, le fait de l'acheter, ça permettait aussi de soutenir notre Fanzinarium. Donc ouais, il y avait cette logique là, donc ça vient
2: ouais.
3: aussi de ouais un autre Fanzino pardon et ça vient un peu de cette question là, mais c'est vrai que
2: effectivement donc
3: même,
2: ça coûtait 50€ je crois que c'était 50€, donc il fallait
3: une
2: que ouais il fallait qu'on s'est donc cotisé et on a donc c'est pas le Fanzinarium proprement dit, mais on s'est tous cotisés, donc les personnes du Fanzinarium, et donc on a acheté, voilà. Mais c'est assez rare quand on achète, faut vraiment que ça corresponde à je sais pas, une action particulière peut-être, je sais pas comment dire. Ce sera pas un truc lié au goût de c'est pas subjectif proprement dit, genre ah ça me plaît, je vais le prendre et tout. Non, c'est au-delà de ça, quoi.
0: Ouais, c'est et si allez une pause rapide,
2: ouais,
0: comme ça on se remet.
2: Ok, comme ça.

0: Ah oui, ça avait enchaîné en fait. On est toujours avec les trois bénévoles du Fanzinarium. On vient d'écouter un morceau d'un groupe anglais qui était dans les années 90, qui s'appelait Red Flag 77, le morceau Football Crazy. Je ne vous dirai toujours pas pourquoi. Donc Fanzinarium, on a un peu expliqué le fonctionnement, et il y a eu avant, au début de cette soirée, une présentation d'un petit film. Ludo, je crois que c'est un peu ton bébé.
1: Ouais, alors c'est pas que moi, parce qu'en fait moi je suis bénévole au Fanzinarium depuis 2 ans et demi, et en fait quand je suis arrivé il y avait une chaîne YouTube qui avait commencé et dont le but était un peu d'archiver les... En fait on fait des expos tous les 2 mois au Fanzinarium, donc on invite un fanzineux, une fanzineuse à exposer dans la vitrine du Fanzinarium, et l'idée c'est de faire une petite interview à chaque fois pour présenter le zine, présenter la personne qui fait le zine, et c'était Yann qui le faisait au début, et puis moi il se trouve que je fais un peu ça dans la vie, et du coup je me suis proposé de le faire, et voilà, et depuis c'est moi qui ai un peu repris le truc quoi. Et ce soir, on a présenté. Enfin, j'ai monté un petit film avec toutes les interviews qui ont été faites depuis le début, en fait. Alors, c'est pas représentatif de toutes les expos qu'il y a eu dans la vitrine, parce qu'il y en a eu plein avant, et à l'époque, c'était pas filmé. Mais depuis, on essaye systématiquement de faire une petite interview quand les gens sont OK avec ça. Et c'est toujours dans l'idée aussi d'archiver, de développer un peu une chaîne YouTube, et puis de montrer que, enfin d'avoir une petite vidéo quoi, et puis voilà.
2: Ludo, je te coupe un peu, j'avais envie de dire que c'était pas forcément représentatif de l'ensemble de ce qui a été produit depuis ces dernières années. En revanche, c'est assez représentatif des différentes scènes, des contenus différents dans les fanzines. Il y a énormément de... Donc il y a du manga, il y avait du texte,
1: il y avait de la poésie,
2: il y avait littérature, ouais. Effectivement. Il y avait politique, militantisme avec le Varet
1: et
2: tout ça.
1: Avec On a faim.
2: À la fois c'est représentatif du monde fanzinesque. Voilà, après il y a énormément de choses encore, mais je trouve que au contraire il était représentatif de quelque chose, en tout cas c'était
1: oui,
2: ça.
1: Oui, enfin ce que je voulais dire c'est que juste qu'il y a eu plein d'expos avant et qui n'ont pas été dans ce film là, mais voilà, à partir de maintenant on essaye de à chaque fois de faire une petite interview

0: certain nombre de lieux autres. On pense particulièrement à la Fanzinothèque qui existe. Il y a les connexions à Poitiers, donc avec les connexions qui existent entre les nouveaux lieux. Moi, j'avais une question. En 2023, j'avais cru comprendre qu'il y avait eu un arrêt des assises de la Fanzinothèque. Est-ce que ça a repris ?
1: Ah, effectivement, il y a eu trois saisons, mais je crois que ça n'a pas repris justement parce qu'ils avaient des problèmes de financement, tout simplement. Et c'est un peu le nerf de la guerre, quoi. Et donc voilà, je crois qu'ils ne l'ont pas repris. Ils l'ont fait trois fois, c'est ça ? On en a parlé tout à l'heure pendant la présentation, justement. Cox et Yann, qui sont très forts aussi pour parler de plein de trucs, parce que eux, c'est quand même les deux fondateurs, ouais. Les deux des quatre fondateurs, qui sont très impliqués, certes autant que nous, mais depuis fort longtemps, et voilà. Et donc, eux seraient tout à fait capables de le dire, mais il m'a semblé, parce que j'ai bien écouté, qu'il y a eu trois numéros à Poitiers et que ça n'a pas repris.
0: Ouais. Mon idée, en fait, c'est que les assises, c'était aussi l'occasion de faire se rencontrer,
1: oui,
0: vous arrivez quand même à avoir des contacts avec d'autres fanzinothèques, ou ouais. vous appelez ça chacun d'un nom différent en dehors de ces assises. J'imagine que vous échangez pas mal avec les autres sur les façons de faire, sur les façons de...
2: Ouais, il y a même un petit zine qui a été sorti qui fait un peu le lien entre tous les fanzinothèques francophones, donc Bruxelles, d'Europe. Je sais pas si on l'a là, mais en tout cas on l'avait au Fanzinarium. Et enfin, de toute façon...
1: Il y a eu ce format papier, ouais, qui a permis justement de présenter. Donc chacun présentait
2: sa fanzinothèque
1: et le fonctionnement, etc. Et voilà, il y avait cette petite plaquette qui a permis justement... qui a été, je pense, réalisée à cette occasion, il me semble, non ?
2: Ouais. Alors voilà. Maintenant, depuis, il y a des fanzinothèques qui ont fermé, mais...
1: Le Havre a fermé.
2: Ouais, le Havre, c'est
1: par
2: ça.
1: Par exemple.
3: Oui, l'usine.
1: C'est ça, ouais.
3: L'usine,
1: ouais. Les fonds ont été redistribués, il me semble. Enfin voilà, je veux pas trop en parler parce que je pense que je connais pas assez bien le truc.
2: Oui,
1: effectivement, de toute façon, il y a les réseaux, tout simplement les réseaux pour se contacter. Chacun vient, en fait, on peut aller de la même manière qu'on peut aller à Poitiers, de la même manière là on rencontre Stéphanie de Genève et on va à Genève, etc.
3: En termes de catalogage,
1: on a parlé de cette technique, en fait.
3: La Fanzinothèque de Poitiers va utiliser un logiciel libre de catalogage, donc un logiciel comme PMB, qui se nomme, comme les bibliothèques ou autres vont utiliser. Et c'est vrai que le choix qui a été fait au Fanzinarium ou même à Genève, ça va être de récupérer le même logiciel. Initialement, on n'est pas en lien direct. C'est pas comme si on avait un catalogue commun. Ça pourrait être quelque chose de vraiment très intéressant à avoir, à mettre en relation. Mais c'est vrai que c'est un travail qui va demander d'avoir un expert un petit peu derrière. Mais au moins, ça permet de récupérer des informations pour dire « Ah, ils ont déjà catalogué tel fanzine ». Nous pouvons du coup récupérer ces informations-là. On n'est pas sur des logiques de « Ah non, ils ont fait ce travail-là, il y a du copyright ou quoi que ce soit ». Justement, il y a vraiment une mise en commun qui se fait, même si les outils ne correspondent pas ou ne sont pas les plus faciles pour ça. Au moins, la logique est vraiment une mise en commun permanente de savoir-faire entre les personnes, entre les fanzinothèques.
0: Oui, qui reste de toute façon dans l'esprit fanzine, l'esprit DIY,
2: qui est d'un
0: côté partage.
2: Enfin, de mutualiser.
1: Oui, tout à fait.
2: L'idée, c'est, je pense qu'à terme, c'est de mutualiser, en fait, parce que on fait le même travail
1: Je sais pas si on fait le même travail, en fait, j'en sais rien du tout. Ça, je sais pas du tout. Mais par contre, tu vois, c'est un truc pour avoir été présente là un moment en Asie. Et je me suis rendu compte que l'accès aux zines ou la manière de créer un zine venait pas du même geste, venait pas voilà, ils sont pas dans l'archivage par exemple, donc il y a pas forcément les mêmes pratiques. Et ça, c'est un truc qui m'intéresse, de voir comment ça se pratique ailleurs, et pas forcément en Europe, mais ailleurs. Voilà. Et ailleurs, ça veut dire pas forcément non plus aux États-Unis, parce que là, on est quand même sur peut-être le même genre de pratique, mais voilà, ailleurs.
0: Ouais, donc, oui, donc tu

0: Parlasi.
1: Ouais, j'ai une question que je vais poser sur la fin parce qu'ils n'auront pas le temps d'y répondre, donc c'est impeccable. Fanzine, ça veut dire do it yourself, ça veut dire alternative, ça veut dire hors de la pensée commune, un petit peu à la marge, des choses comme ça souvent. Vous avez parlé de communautarisme, pas de communautarisme, de mise en commun des. Excuse-moi.
2: On n'en est pas
1: des mises en commun des ressources, etc. Et vous postez vos films sur YouTube. Alors c'est une industrie pourrie d'Internet. Il n'y aurait pas moyen de faire ça autrement pour visionner ces documents?
3: Moi, je vais répondre. Alors, on poste sur YouTube parce qu'il y avait une chaîne YouTube, tout comme on a une chaîne Instagram pour faire découvrir un peu le lieu. Moi, j'aimerais que ça se développe sur PeerTube, sur des trucs un peu plus propres, entre guillemets. Voilà. Mais oui, je suis un peu d'accord avec cette question.
2: Les choses ne sont pas figées en soi. Hein. C'est juste que on arrive, nous, au fur et à mesure, on regarde les outils qui sont présents, on peut aussi les faire évoluer. Je pense qu'il n'y a rien de figé, quoi. C'est pas. Voilà, c'est tout. Il n'y a rien de figé.
0: Le site internet, il existe toujours?
2: Ouais, bien sûr, au contraire, il y a le fanzinarium.fr avec le super catalogue.
4: C'est ce qui permet justement de faire des recherches en amont plutôt que de venir et de se retrouver un peu perdu sur place. Ouais. Au moins, s'il y a des thématiques de recherche, ça aide énormément. Notre catalogage sert à ça.
2: Bienvenue au fanzinarium.
0: Et ben voilà, merci. Donc, on rappelle, c'est 48 rue des Vignoles. C'est ouvert le
2: à Paris, effectivement.
0: Faut préciser. Je suis d'accord. Le mercredi de 18h30 à 20h30, le dimanche de 15h à 19h. Et ça peut être ponctuellement sur rendez-vous.
2: Sur rendez-vous,
0: aussi.
2: Effectivement.
4: Oui, faut pas hésiter. Vu qu'il y a des saltimbanques, des chômeurs ou autres, on peut toujours venir aider et ouvrir à des moments. S'il y a besoin.
2: J'ai récupéré les clés exprès pour ouvrir la semaine prochaine. On se file les clés exprès.
0: Et donc. Et donc le site www.fanzinarium.fr. Merci beaucoup.
2: Merci de votre accueil.
0: On arrive au bout. La semaine prochaine, on devrait recevoir le groupe Deva qui nous fera un live électrique. Ça tombe bien, c'est la fête de la musique. Et on termine avec les Voodoo Glow Skulls avec le morceau Musical Pollution. Une pollution musicale, c'est un peu ce qu'il nous faut. Merci.
2: Merci.
0: Bonne soirée.
2: Bonne soirée.
0: Bisous. Bonne soirée.

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0: Bonjour à tous, ou peut-être je devrais dire madame, messieurs les jurys. Vous écoutez Ouvre-la, une très bonne émission. Comme d'habitude, j'anime l'émission en compagnie de mon père. Salut.
1: Bonjour.
0: On est en direct des studios de Radio Cause Commune. Vous pouvez nous écouter en FM 93.1 ou en DAB ou sur le site de la radio cause-commune.fm en podcast.
1: Et oui, il y a des podcasts. Pourquoi est-ce qu'elle est aussi bien cette émission ?
0: Cette émission, elle est bien, non seulement parce que c'est moi qui, Solal, qui l'anime, mais aussi parce que, et surtout parce que c'est un magazine d'actualité fait par un jeune et j'espère pour des jeunes et tout le reste du monde, bien sûr, on n'exclut personne. Comme d'habitude, trois sujets que j'ai choisis qui s'inspirent aujourd'hui beaucoup de ce qui m'arrive en ce moment. Alors en effet, hein, je pense que vous n'avez pas pu vraiment passer à côté, on en parle, on commence à en parler, y compris dans les médias. Le bac, les épreuves du bac approchent. Pour les séries professionnelles, c'était déjà, elles sont déjà passées. C'était pendant la grosse vague de chaleur. On est en solidarité avec eux. Mais pour les séries générales et technologiques, donc le gros des terminales, c'est les 15, 16 et 17 juin, c'est-à-dire lundi, mardi et mercredi prochain.
1: Oh bah tu tousses, alors ça a fait une interruption, désolé.
0: Donc on va être à fond sur ce sujet, mais avant ça, je vais commencer par un premier sujet qui pareil touche tout autant les terminales, mais on va le voir pas que. Ce sujet c'est Parcoursup, j'en ai déjà parlé, c'est la plateforme pour les vœux pour rentrer sur dans les études supérieures. On va aborder le début de la phase d'admission qui a commencé il y a quelques jours, c'était le 2 juin. Ensuite, on va parler plus du bac, du dernier aspect que j'ai pas abordé, le grand oral. Donc je vais un peu présenter l'épreuve, tout ce qu'il y a autour de ça. Et je vais avoir l'opportunité géniale de passer un oral blanc devant des milliers d'auditeurs. Je vais pouvoir vous... j'allais dire vous interpréter. Je vais pouvoir vous faire écouter mon sujet de SES.
1: Le vrai sujet de SES que t'as préparé pour le bac.
0: Pour le grand oral, ouais.
1: Ah bah on a hâte d'écouter ça alors.
0: Voilà. Mais du coup, avant ça, premier sujet, Parcoursup. Alors Parcoursup, on en a déjà pas mal parlé. Parcoursup, c'est la plateforme informatique qui est utilisée aujourd'hui par les terminales et les gens qui veulent rentrer sur leurs premières années de supérieures pour s'inscrire concrètement dans des facs. Alors comment ça marche concrètement, j'en ai déjà un peu parlé, ça fonctionne avec un système de vœux. Vous faites jusqu'à 10 vœux et 20 sous-vœux. Pour plus de précision, je vous invite à aller écouter les podcasts des émissions sur desquelles on a parlé. Mais bon, ça fonctionne avec ce système de vœux. Vous faites 10 à 20 vœux de fac. Et à partir de là, je suis un peu malade, désolé. À partir de là, vous allez recevoir des résultats. Soit vous allez être accepté, tout ça. Enfin, je vais vous expliquer plus en détail comment
1: alors,
0: ça marche.
1: Alors, vas-y, on y va. Là, on rentre dans le... T'es plus en train de présenter le sujet, là. Il faut que tu rentres dans le sujet, parce que c'est flou pour beaucoup. Alors, ce qu'il faut savoir, c'est que Parcoursup, tout le process, là, il est terminé aujourd'hui.
0: Alors, terminé, pas vraiment.
1: En tout cas, tous les élèves ont fait leurs vœux. Ils ont dit ce qu'ils souhaitaient faire l'année prochaine. Ils ont envoyé, le lycée a envoyé tous les résultats des deux premiers trimestres de terminale et de l'année de première.
0: Alors, pour les terminales, il me semble que c'est un peu, c'est au niveau général. Maintenant, ça fonctionne par semestre, donc il y a que le premier semestre qui est envoyé.
1: Ok.
0: Et effectivement, alors c'est même
1: et
0: pas.
1: Et donc les écoles ont reçu tous vos vœux.
0: Tous nos, enfin chaque école pour laquelle on a fait un vœu a reçu notre dossier. Et du coup, à partir de là, bah comment ça marche? Il y a une hiérarchisation des dossiers qui est faite. Alors ça, c'est un peu mystérieux parce qu'on n'envoie pas seulement nos notes, on envoie aussi. Nos lettres de motivation et quelque chose qui s'appelle la fiche avenir qui est remplie par chacun de nos professeurs qui va en fait donner notre avis donner son avis sur les vœux qu'on a fait.
1: Ok.
0: Donc à partir de là les facs elles hiérarchisent et à partir du 2 juin à 17h elles ont commencé à envoyer, enfin elles ont envoyé des réponses à tous les lycéens et pas que d'ailleurs, il y a aussi des personnes qui font de la réorientation qui du coup ont fait ses vœux sur Parcoursup. Donc à partir de là, les lycéens, enfin les gens, ils commencent à recevoir des réponses qui peuvent être de quatre types, soit un refus, l'école vous dit concrètement vous avez aucune chance ou vous avez pas le niveau pour venir dans notre de notre licence, dans notre, enfin dans ce programme, soit un vœu en nous disant oui, hein, une acceptation. Concrètement, si vous le voulez, vous pouvez rejoindre notre école, on vous accepte. Il y a aussi un petit sous-vœu à ça qui c'est un oui mais, c'est-à-dire oui, on vous accepte dans notre formation, mais par contre avant il va falloir que vous passiez une formation en plus de remise à niveau en gros. Donc c'est un oui avec une condition imposée par...
1: Donc c'est pendant les vacances, ceux qui sont acceptés dans ces formations-là, ils vont devoir se mettre à niveau.
0: C'est soit pendant les vacances, soit la semaine avant la rentrée.
1: Ok.
0: Donc ça varie vraiment en fonction des formations. Ça varie en fonction des formations pour éviter d'avoir des élèves qui sont perdus en arrivant.
1: Donc alors on peut te dire oui, on peut te dire oui mais, on peut te dire quoi d'autre?
0: On peut te dire non, du coup.
1: Ok, donc là c'est des réponses claires.
0: Voilà, et puis après il y a la réponse qui est celle qui a attendu la majorité des lycéens, c'est le vœu, la réponse en attente.
1: D'accord, donc sur tes 15 vœux, tu peux être en attente 15 fois.
0: 15 fois, et d'ailleurs c'est ce qui arrive à plein de lycéens. C'est-à-dire que sur, c'est assez simple à comprendre, les facs hiérarchisent les étudiants, il y a, on va dire, 300 places. Sur les 3000 qui ont fait le vœu, les 300 premiers, on leur envoie la réponse oui. Et après, les autres, ils reçoivent leur rang dans ceux qui restent. C'est-à-dire, si vous êtes premier de ceux qui restent, de ceux en attente, eh bien, si quelqu'un qui était dans les 300 premiers, donc qui ont été acceptés, va finalement faire autre chose, et bah paf, tout le monde de la liste remonte, le premier reçoit un vœu accepté, le deuxième passe premier, etc. En plus de cette information de votre positionnement dans la liste d'attente, Parcoursup il vous fournit aussi une information qui est assez importante, la position du dernier admis de l'année dernière.
1: D'accord. C'est-à-dire donc en gros, que... si t'es 150e, tu regardes et l'année dernière on a pris 35 élèves. Que c'est pas gagné-gagné, quoi. Il y en a beaucoup qui sont devant toi.
0: Alors que si vous êtes 1000e, mais que l'année dernière, le dernier élève qui a été accepté, il était 2000e.
1: Ouais, ok.
0: Là, on peut se dire, ah bah finalement, il suffit que j'attende un peu, et effectivement, ça va, je vais avoir...
1: Ce
0: sera positif.
1: Ouais.
0: Donc c'est tout un jeu de calcul, en fait, qui est fait par les étudiants, surtout ceux qui sont
1: oui, parce que
0: mis
1: tu
0: en
1: peux,
0: attente.
1: Comme t'as mis 15 vœux, forcément, dans les vœux que t'as mis, il y en a peut-être que tu souhaites avoir plus que d'autres. Et donc ensuite, tu te fais des nœuds dans le cerveau parce que tu te dis « Ok, je suis pris dans un, mais je le voulais pas. Et par contre, je suis en liste d'attente sur celui que je voulais absolument. Donc est-ce que je prends celui qu'on me donne ou est-ce que je prends un autre, etc. »
0: Voilà. Ouais. C'est ça. Et à partir de là, et ben en fait, il y a un processus. Ça c'est déjà les informations juste que vous recevez quand vous vous connectez sur Parcoursup le 2 juin à 17h, quand les premiers résultats ont été postés.
1: Ah oui.
0: À partir de là, il y a d'autres choses qui se passent, et cette fois, c'est autour de l'élève de décider. Déjà, l'élève, il a une durée de temps limitée, c'est-à-dire qu'à partir du 2 juin, il y avait 3 jours, jusqu'au, il me semble, au 4 juin à 23h59.
1: Ouais, ça fait 48 heures, ça.
0: Oui, c'est vrai, ça fait 48 heures, en fait. 48 heures, et ces 48 heures, vous devez obligatoirement donner des réponses aux vœux qui vont être acceptés. Sinon, d'accord, c'est considéré comme refusé.
1: Ok, donc si jamais on t'a accepté à plusieurs trucs, ouais, ça je comprends en même temps. C'est parce que comme il y en a beaucoup qui sont en attente, ceux où on t'a accepté des trucs, bah faut que tu dises tout de suite si tu les prends ou pas.
0: Voilà. Mais il y a un calcul à faire sur ces réponses, c'est-à-dire qu'il y a trois réponses possibles. Soit refuser, dire concrètement ce vœu, ok, vous m'avez accepté, en attendant, j'ai absolument pas envie de vous voir. Et
1: donc je refuse, ouais.
0: Je refuse. Soit dire oui, dire je vais aller à cette formation et du coup je refuse tous les autres vœux que je sois en attente ou accepté. Et puis après, il y a le oui mais, c'est-à-dire j'accepte cette formation, vous me gardez ma place en gros, je refuse tous les vœux qui m'ont accepté, mais par contre les vœux que j'ai en attente, je les garde quand même.
1: Ok.
0: Et du coup, ça laisse la possibilité, en gros le calcul à faire, c'est je me garantis une place en fac, mais par contre si le vœu sur lequel je suis en attente ou je suis pas vraiment sûr si je vais être accepté ou pas, mais qui m'intéresse plus, si finalement on accepte, je diverge et je vais sur ça.
1: D'accord.
0: Donc ça c'était jusque là, et à partir du coup du 5 juin, après le 4 juin à 23h59, il y avait encore un autre calcul à faire, il fallait que les élèves se mettent à hiérarchiser leurs vœux, à dire bah moi je veux plus sur les trucs qui sont sur lesquels ils sont en attente, dire moi je veux plus ça que ça, je veux plus ça que ça, etc.
1: D'accord.
0: Avec à chaque fois ce laps de temps donc qui était à la base de 48 heures pour répondre, et ben en fait il va commencer à se réduire, c'est-à-dire que là il est encore à 48 heures, tous les deux jours il y a ce travail à faire. Donc en fait en réalité il faut se connecter deux fois par jour, une fois le matin, une fois le soir. Hein. Et il va se réduire progressivement pour devenir un jour.
1: Donc des fois t'as 24 heures pour décider sur les nouveaux trucs auxquels on t'a, enfin sur les nouvelles formes, enfin pour te décider sur les formations pour lesquelles on t'a accepté ou pas.
0: C'est ça.
1: Ok. Ce qui donc ceux qui le 2 juin, ceux qui le 2 juin ils sont acceptés à des trucs, bon ben eux ça va, ils ont pas trop de nœuds à se faire dans la tête quoi.
0: C'est ça.
1: A priori ils prennent là où ils sont acceptés. Même si, bon, ils ont quand même fait 15 vœux par rapport aux centaines de formations qui sont proposées en France. Donc, a priori, c'est déjà des trucs qu'ils souhaitaient. Voilà. Et ensuite, au fur et à mesure que le temps avance, eh ben, c'est les listes d'attente diminuent.
0: C'est ça, et c'est un jeu de calcul, en fait, de savoir, surtout pour les bons élèves, c'est ça, pour les élèves qui ont déjà leur réponse le 2 juin, ça a été mon cas, moi j'ai eu...
1: On ira sur le résultat après, tu vas nous dire.
0: Moi j'ai eu les facs que je voulais, dès le premier jour, on valide, et si on a la formation qu'on veut, on valide en refusant tous les autres, aussi un peu par solidarité pour les autres, en se disant, eux ils sont en liste d'attente, du coup, en me dégageant des listes d'attente, ça les fait remonter un peu.
1: Ouais. Et donc le stress c'est d'être toujours en attente,
0: ça,
1: les jours passent et on se connaît qu'une fois, deux fois.
0: La majorité des élèves qui sont en fait à des moyennes entre 9 et 14, eux en fait ils sont en attente sur la majorité de leur liste parce qu'ils sont, et du coup il y a ce calcul à faire de toute façon, si je suis 10 millième et que le dernier accepté l'année dernière il était à 3000, on peut assez rapidement se dire bon bah il y a très très très peu de chances que je sois accepté
1: cette
0: année.
1: Formation là,
0: voilà. Mais par contre, sur des choses qui sont pas sûres ou sur des plus petites formations, parce qu'il y a que les licences en réalité, ou les grandes écoles où il y a 700 places, quand on est sur des BUT où c'est des places parfois à 30, là tout de suite c'est beaucoup plus de calcul et du coup c'est beaucoup plus stressant avec ce truc de permanent, de en plus de devoir réviser pour le bac, il faut aller se connecter très régulièrement sur Parcoursup pour aller voir où est-ce que je suis remonté, etc.
1: Et ben je pense qu'on comprend mieux. Et maintenant on a envie de savoir effectivement pour toi, quels ont été les résultats de Parcoursup?
0: Moi j'ai eu beaucoup de chance. Le 2 juin je me suis connecté à 17h comme un peu tout le monde. Le site il a ramé pour tout le monde parce que tout le monde s'est connecté en même temps.
1: Évidemment.
0: Et moi j'ai eu de la chance, j'ai été accepté. Alors déjà dans la formation qui m'intéressait, moi c'est un truc dans une école qui s'appelle Paris Sciences Lettres, une formation qui s'appelle Sciences pour un monde durable. C'est une licence.
1: Okay.
0: Et puis même outre ça, enfin moi j'avais été accepté à Nanterre et à la Sorbonne en droit, etc. Donc moi j'ai eu cette chance, on va dire, d'être accepté là où je voulais.
1: Ok, donc toi t'as fait partie du premier lot qui dès le 2 juin a eu du choix.
0: C'est
1: a pu choisir. Et donc t'as choisi sur quels critères?
0: Ce que les profs nous conseillaient, et à raison, c'est au moment où on rentre les vœux, donc c'est-à-dire c'était en mars, il me semble. Faut déjà hiérarchiser dans sa tête se dire ça m'intéresse plus que ça, enfin et on le fait automatiquement. Il y a les vœux qu'on met parce que au cas où on n'ait rien d'autre, on appelle ça des vœux de secours un peu.
1: Ouais, donc on se les met en 13, 14, 15e.
0: C'est ça. Ensuite, il n'y a pas de hiérarchisation directement à faire, donc c'est une liste mentale, quoi.
1: D'accord.
0: Et puis après, on a en général une ou deux formations où on se dit « Ah, je la veux absolument, et si j'y vais, j'accepte direct. » C'était mon cas pour la formation que j'ai acceptée, c'était le truc où vraiment je m'étais dit « Si je l'ai, j'y vais. » Et puis après, bah, y a d'autres formations qu'on met, soit en n'étant pas sûr de les avoir, soit en n'étant pas dérangé par le fait d'y aller. Moi, aller à la Sorbonne ou à Nanterre, ça m'aurait pas du tout dérangé, par exemple.
1: Tu nous avais dit dans l'émission précédente que tu étais, que tu avais fait un concours, un examen pour une grande école. C'était quelle école déjà et quel a été le résultat ?
0: Alors moi, c'était les instituts d'études politiques du coup de Sciences Po, pas tous sauf celui de Paris. Du coup pour ça, alors j'ai été refusé. D'ailleurs, truc assez marrant, il me semble que les IEP c'est 8 écoles. Mais ça compte comme un seul vœu sur Parcoursup. Par contre, chaque école vous accepte ou vous refuse individuellement. Ce qui fait que quand j'ai ouvert Parcoursup, on vous dit vous avez tant de vœux acceptés, tant de vœux en attente, tant de vœux refusés. Et j'avais genre 15 vœux refusés. Alors que j'avais fait 15 vœux en tout.
1: Oh, ça fait flipper voilà. Pour le coup.
0: Bah, heureusement qu'ils mettent les vœux acceptés. J'avais 7 vœux acceptés. Donc heureusement qu'ils avaient mis les vœux acceptés. D'accord. Avant. Parce que c'est vrai que j'ouvre le truc, je vois 15 vœux refusés. Ça me fait pas mal marrer. Mais non, c'est ça, concrètement, j'ai été refusé, il me semble dans tous, peut-être que je sais plus si j'étais accepté dans un ou pas, parce que quoi qu'il arrive, ils acceptent que dans un seul, ils acceptent pas dans plusieurs en même temps.
1: D'accord.
0: Voilà, donc, voilà. Voilà.
1: Donc t'es content de ton, en tout cas, de moi, ce qui t'est arrivé ?
0: Moi, je suis, pour le coup, je suis très satisfait. Après, moi, je suis satisfait à titre personnel. Ensuite, quand je vois des amis autour de moi qui ont pas eu cette chance, soit parce qu'ils ont demandé des choses beaucoup trop sélectives, ou juste que c'est des élèves normaux, en fait, qui font les mêmes vœux que tout le monde et qui, du coup, doivent se battre avec un peu la France entière, quoi. C'est sûr que c'est un peu triste, soit d'avoir des amis qui se résignent et qui se disent bon cette formation que j'ai mis en me disant c'est au cas où c'est elle que je dois accepter, et ça m'intéresse pas, et c'est très probable que l'année prochaine je refasse une année autre part, parce que ouais. C'est un truc dont on a un peu parlé à un moment, mais il y a 40% de réorientation en première année d'études supérieures en France.
1: Ça a toujours été hein,
0: ça a toujours été le cas.
1: Je me souviens de reportages très très anciens avant que Chouanet, qui était rediffusé, etc., qui disait que les jeunes se réorientent. C'est assez bizarre cette idée que à la sortie du lycée, alors que tu sais juste faire des maths et du français, que tu vas choisir et puis que ça te plaira de
0: c'est très compréhensible.
1: Travailler dans tel ou tel
0: le
1: domaine.
0: Le truc, c'est que pour ces gens-là, déjà Parcoursup met un espèce de malus, à la fois de base pour les gens qui se réorientent, mais en plus, souvent quand on se réoriente, c'est qu'on n'a pas eu une super bonne année. Et du coup, vu que ces résultats-là comptent pour la réorientation, c'est un malus en plus, en fait.
1: Les résultats de première année,
0: d'études supérieures, quand on fait Parcoursup.
1: Tu t'inscris en biologie, finalement, ça te plaît pas, tu te réinscris en économie, tes notes de bio, elles comptent pour
0: Elles seront regardées par les facs, effectivement. Ouais,
1: alors que si ça avait fonctionné, tu te serais pas orienté.
0: C'est ça. Concrètement, donc ça marche si c'est juste un élève qui a réussi à passer l'année, mais juste ça l'intéressait pas. Sauf que en fait la majorité, il y a une belle partie des élèves où ça les intéresse pas et du coup ils arrêtent d'aller en cours. Parce que c'est la fac, il y a aucune obligation d'y aller. Et du coup.
1: Oui, et puis quand tu t'aperçois que c'est vraiment pas ton truc, que tu t'es là un peu par hasard et que tu rames.
0: C'est ça, c'est-à-dire que des élèves
1: t'étais bon en bio au lycée, en terminale, donc tu t'es inscrit en fac de bio, puis c'est en fin de compte, c'est pas du tout.
0: C'est ça, ou sinon,
1: parce que ce qu'on fait en
0: élèves...
1: bio, c'est un peu naze, hein, au lycée. mais il faut le dire, par rapport à ce qu'on fait, à ce que c'est vraiment la biologie.
0: Et puis aussi, c'est des élèves qui, s'ils ont eu leur vœu de secours en terminale, vont se réorienter parce qu'ils voulaient juste pas faire ça de base. Ça augmente encore plus les inégalités qui sont déjà liées à Parcoursup, quoi. Donc c'est une autre critique qui est à faire de cette plateforme, D'où le fait qu'il y ait plein de gens qui veuillent la supprimer, en fait.
1: Bah, en tout cas, que ça stresse beaucoup et qui s'en plaignent, et ça, on le comprend bien.
0: Voilà.
1: Et ben, félicitations, en tout cas, pour avoir été pris APSL, bah, Paris Sciences Lettres.
0: Merci, et bah, félicitations à tous les élèves qui sont dans ce moment-là, Parcoursup, ne serait-ce que pour l'avoir traversé. Je propose qu'on s'écoute un peu de...
1: Avant ça, je vais juste rappeler que sur Cause Commune, on a une émission qui s'appelle Regard sur l'école. Dont le premier épisode était l'émission, c'est le samedi de midi à 13h, et le premier épisode de l'émission était consacré à Parcoursup, et la troisième émission était consacrée à la troisième et à l'orientation aussi. Donc si jamais vous êtes concerné par l'orientation, si jamais vous avez des connaissances ou quoi qui le sont, voilà, vous pouvez aller écouter ces émissions, donc soit l'émission que t'as fait toi, Solal, sur Parcoursup, un des sujets c'était Parcoursup, ouais. Soit cette émission-là, Regard sur l'école, qui moi m'a beaucoup intéressé, et surtout ce sont des témoignages d'élèves.
0: Ah ouais, donc super, très très dedans, ok, très voilà. Bien. Bah voilà, vous pouvez aller écouter ça, mais en attendant, nous on va écouter de la musique, on va écouter Blood and Butter de Caroline Polachek.

0: Et voilà, c'était Blood and Butter de Caroline Polacek. 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
1: En podcast, en rediff aussi. Voilà. Bonjour à tous ceux qui nous écoutent en rediffusion.
0: Exactement, vous nous écoutez Ouvre-la, une émission de jeunes, hein, un espèce de magazine d'actualité du point de vue de la jeunesse. Aujourd'hui, deuxième sujet du coup, on vient de parler de Parcoursup, on va reprendre sur un sujet encore plus proche maintenant. On va parler épreuve de bac, on va parler de la seule épreuve de bac il me semble dont j'ai pas parlé. On va parler du grand oral.
1: Mais le grand oral, qu'est-ce que c'est, Solal?
0: Alors, le grand oral, c'est une épreuve qui me semble existe depuis longtemps. Enfin, toi, t'en as fait un, je pense.
1: Moi?
0: Ouais.
1: Moi? Non, j'ai pas fait de grand oral, moi.
0: Il y avait pas d'oral à la fin du lycée
1: J'en ai pas... Non, je crois pas du tout. Non, non.
0: Ok.
1: J'ai, en BTS, j'ai présenté mon stage. Mais je crois que c'est la première fois, justement, que j'ai pris la parole pour un examen.
0: Ok.
1: Non, j'ai eu un oral d'anglais, je crois.
0: Très bien. Ah oui, ok, effectivement, c'est une nouveauté du bac de 2021, bah tiens.
1: Bah ouais, non, c'est quelque chose de tout nouveau, et okay. Donc c'est pour ça qu'on ne connaît pas, et qu'on aimerait bien que tu nous racontes.
0: Ok, bon bah c'est très intéressant. Alors, bon bah, pour présenter juste la nature de l'épreuve, le grand oral, c'est une épreuve, du coup, orale, de 20 minutes.
1: Quand tu dis oral, en insistant dessus, tu veux dire avec la bouche?
0: Exactement, c'est une épreuve où on parle. Concrètement, c'est 20 minutes, 10 minutes d'exposé. L'élève arrive avec deux... Alors, comment ça se passe? L'élève arrive avec deux sujets préparés, un sur chacune de ses spécialités, parce que vous savez, maintenant, les élèves ont deux spécialités, deux matières qu'ils ont choisies pour passer leur bac. Du coup, un sujet par spécialité, et c'est le jour même le jury qui décide sur quelle matière il va passer, sur lequel des deux sujets. Donc il passe son exposé de 10 minutes, et après il y a 10 autres minutes qui sont réservées à un entretien.
1: À des questions-réponses.
0: Exactement. Soit sur le sujet, soit sur des éléments de programme, donc de cours, qui sont reliés ou reliables au sujet.
1: Mmh.
0: Voilà. Concrètement, l'épreuve elle est censée être reliable au programme, c'est-à-dire que si vous faites typiquement, je sais pas moi, des maths, et ben il faut que vous parliez de maths et que ce soit il faut pouvoir se raccrocher à un élément du programme de mathématiques.
1: Oui, genre on peut pas faire son exposé sur Call of Duty.
0: Alors
1: Call of Duty, c'est un jeu vidéo.
0: Oui, pas juste Call of Duty, mais par contre il y a un camarade à moi qui a parlé de la manière dont les équations différentielles mm-hmm. peuvent être sont utilisées par des algorithmes de jeux vidéo.
1: Oui, pour tout ce qui est déplacement, bien
0: voilà.
1: Sûr.
0: Ah
1: oui,
0: Donc très concrètement, c'est pas très dur de relier ça à un sujet qui nous plaît dans certaines matières plus que d'autres, c'est-à-dire que bon bah dans les mathématiques, il faut souvent le tirer un peu loin. Dans la physique, c'est pour des sujets comme la physique, la SVT, c'est plus simple. Pour moi, typiquement, j'ai comme spécialité SES, sciences économiques et sociales. Concrètement, c'est pas très dur de le rattacher soit à des sujets de société, qui du coup bah, relèvent de la sociologie, tout ça, soit des phénomènes économiques. J'ai une amie qui explique comment on en est arrivé au crash boursier de 2008-2009, en se basant sur notamment la croissance, l'emprunt, tout ça.
1: Bah, c'est intéressant d'avoir tous ces exemples. Et donc tu me dis qu'il faut deux sujets. Le premier, tu l'as choisi dans ta spécialité qui est SES, et quelle est ta deuxième, donc sciences économiques et sociales. Pardon, il y a beaucoup d'acronymes, hein, dès qu'on parle du lycée, etc., c'est assez chargé. Donc sciences économiques et sociales, le deuxième sujet, c'est sur quelle option?
0: C'est du coup sur les mathématiques, et là du coup j'ai choisi de faire un exposé sur l'infini, comment les mathématiques nous permettent d'aborder l'infini. Donc on voit que c'est un peu plus contraint, c'est-à-dire que je parle pas d'un truc qui me passionne forcément. En mathématiques, c'est assez dur. C'est assez dur parce que bah on nous enseigne pas, on n'a pas beaucoup d'exemples concrets auxquels on peut se raccrocher dans nos cours, quoi.
1: Ah bah des trucs infinis dans la vie, oui, non, il y en a un peu beaucoup.
0: C'est ça.
1: Par certaines chaînes qui nous représentent l'infini par la profondeur de leurs bêtises, peut-être, de certaines chaînes de télé.
0: Voilà. Il y a beaucoup de questions autour de cette épreuve, hein, de la part des élèves, beaucoup de critiques en fait surtout, notamment sur la préparation. Concrètement, il n'y a aucune préparation qui est forcée de faire. Comment dire ça ? Il y a les établissements n'ont aucune obligation de préparer leurs élèves au grand oral. Concrètement, ce qui est dit, c'est que les élèves doivent produire ça de manière.
1: Tu peux partir à la one again, quoi.
0: Ils doivent faire ça de manière autonome, normalement.
1: Ok, sans l'aide des profs.
0: Les professeurs ont quand même un rôle à jouer, c'est-à-dire que c'est eux qui reçoivent de la part de l'élève la question, le nom du sujet, entre guillemets, et c'est eux qui le valident ou pas. Donc, il y a quand même ce contrôle qui doit être fait pour un peu cadrer, mais officiellement, il n'y a en tout cas aucune obligation de le faire, et il n'y a aucune heure donnée aux professeurs pour aider les élèves. Ce qui fait que, pour préparer les élèves à ces épreuves, soit ils doivent le faire sur leur temps libre. Moi, typiquement, mon professeur de maths, il a fait ça, soit en restant, du coup, s'il finissait à 15h30, il restait jusqu'à 17h30 pour faire passer des élèves en oral blanc, soit pendant les récréations.
1: Une récré, ça dure pas 45 minutes.
0: Non, mais ça dure 30 minutes chez nous. L'oral, il est censé durer 20 minutes, mais bon, on fait pas forcément la partie. On peut faire passer deux, voire trois personnes pendant une récréation de 30 minutes.
1: Ouais, d'accord.
0: Donc, mais ça reste sur du temps où concrètement, les profs, ils font ça de leur bonne volonté au bout d'un moment. Surtout qu'en fait, ils ont pas que ça à faire, surtout en fin d'année. Et du coup, bah, ça créer des grosses inégalités entre les lycées qui déjà ont les moyens de payer leurs profs des heures de plus si c'est une possibilité, juste les établissements qui sont capables de finir le programme à la moitié de l'année et du coup d'avoir tout le reste de l'année pour faire autre chose, y compris préparer ce sujet de grand oral. Et concrètement, nous on l'a remarqué dans mon lycée, on a remarqué qu'on avait des profs qui étaient quand même vachement sympas de bien vouloir nous garder après les cours.
1: Est-ce que ça crée des tensions entre élèves, justement, certains élèves qui auraient peut-être l'impression qu'ils peuvent pas avancer suffisamment vite à cause des autres et que ça leur ça les empêche de travailler leur épreuve de grand oral?
0: Alors, sur la question du grand oral, non, ça c'est un peu extérieur, c'est juste que oui, il y a plein de premiers de la classe qui s'énervent quand un élève qui a pas compris pose une question et que du coup ça fait pas avancer le cours. Mais par solidarité, c'est assez rare au bout d'un moment, parce que c'est quelque chose qui est admis au bout d'un moment. Enfin, et je sais que c'est peut-être pas le cas partout, en tout cas moi dans les classes dans lesquelles je suis, c'est pas un reproche qui est fait de trop retarder, surtout que là c'est bon, l'année est terminée, concrètement on a plus cours. On a fini le programme. Il y a le programme de SES, on l'a fini, par contre, à la dernière minute de la dernière heure de l'année.
1: D'accord.
0: Donc, c'était très drôle, le prof finit sa phrase, ça sonne. Donc, concrètement, on n'a pas le luxe d'avoir des heures en plus dédiées à la révision, etc. Enfin, cela dit, cette semaine, vu qu'il n'y a pas cours, le lycée organise ça, donc finalement, on l'a, mais on n'a pas le luxe de faire ça sur des heures de cours. En attendant, on arrive à conclure les chapitres. S'il y avait des séances dédiées au grand oral, ce serait probablement pas le cas du coup. Et c'est vrai que ce manque de temps qui est dénoncé par les profs, oui, c'est là qu'il se reflète au bout d'un moment.
1: Profs qui, rappelons-le, ont 300 jours de congé par an.
0: Bien sûr, ça c'est selon Nicolas Sarkozy. En vrai, on s'en aperçoit bien. Même eux, ils sont très peinés quand ils doivent dire au bout d'un moment, je suis désolé, mais là il est 18h, je dois aller m'occuper de mes enfants, je peux pas vous faire passer leur grand oral.
1: D'accord, toi t'as eu des sessions où vous passiez les uns les autres, votre grand oral ont été organisés par chacun des profs de tes spécialités?
0: C'est ça, ouais. Mon prof de mathématiques du coup organisait ça sur toutes les heures qu'il avait de libre, en fait il a été vachement sympa.
1: Ok.
0: Mon prof de SES au bout d'un moment il a une famille pour le coup.
1: Mais t'as pu lui présenter quand même ton...
0: Bah moi j'ai pas oral. Moi j'ai pas pu passer en oral blanc.
1: D'accord.
0: J'ai pas voulu non plus parce que bah concrètement moi non seulement j'ai l'occasion de le passer en troisième sujet de cette émission
1: sur
0: aujourd'hui
1: sur Radio Cause Commune.
0: Sur Radio Cause Commune à des milliers de gens, donc moi ça va en fait, mais aussi parce que moi concrètement je n'avais pas eu de problème à trouver le sujet sur lequel je voulais passer. J'avais déjà lu des livres sur le sujet, donc moi je partais déjà avec un avantage aussi.
1: D'accord.
0: Et c'est sûr que quand on est sur une épreuve qui se base un peu sur la culture générale et sur les intérêts et les goûts dans la matière des élèves. Très, très concrètement, bah, c'est aussi donner un avantage aux élèves qui, chez eux, si c'est des littéraires, ont des livres dans les mains depuis qu'ils sont tout petits. Les élèves qui viennent en cours et qui apprennent des choses, bah, ça va être un peu dur de leur demander de sortir totalement du programme pour aller chercher quelque chose d'intéressant.
1: Mmh.
0: Voilà. Ensuite, une autre critique qui est faite, c'est assez récent par les profs, depuis l'arrivée de l'intelligence artificielle, les 10 premières minutes, qui sont des minutes d'exposé, j'ai des profs qui nous disent, concrètement, on n'évalue plus les élèves là-dessus. On les évalue sur leur capacité à, délivrer, enfin, nous exposer leur texte, donc leur capacité orale, s'ils savent bien s'exprimer, etc. Mais après, sur le contenu, vu que c'est fait à la maison...
1: Il compte sur le fait que ça a été généré par... Enfin, t'as sous les yeux un document qui a été généré par ChatGPT et que tu vas faire ta présentation en t'appuyant là-dessus, quoi.
0: Concrètement, on arrive avec... on n'arrive pas avec des notes. Concrètement, on doit refaire nos notes à la va-vite. On a 20 minutes pour refaire nos notes avant... Donc, on n'a pas quand même un dossier. Mais
1: d'accord.
0: Oui, effectivement. Mais je pense que ça a toujours été un peu le cas. C'est juste renformé...
1: Quand tu vas arriver pour le grand oral, l'épreuve du bac, t'auras ton stylo.
0: Mon stylo,
1: on file des feuilles.
0: Et concrètement, le jury, alors c'est sur la composition du jury, le jury il est composé de deux profs.
1: Ouais.
0: Un prof d'une de mes spécialités. Concrètement, si c'est un prof de maths, je passe sur mon sujet de maths. Si c'est un prof de SES,
1: okay.
0: Je passe sur mon sujet de SES. Et puis un prof qui s'appelle le jury naïf, c'est assez drôle. Concrètement, c'est un professeur qui n'est pas de la matière.
1: Faudra pas se moquer de lui pendant l'oral.
0: Voilà, donc ça peut être un prof, si je passe en maths, ça peut être un prof de n'importe quelle matière, d'histoire.
1: Il y a les profs de sport par exemple, hein,
0: par
1: qui
0: exemple.
1: Foutent rien toute l'année, pardon. Pardon, je me moque des profs, désolé.
0: Et concrètement, on est évalué par les deux, à la fois sur notre capacité du coup à rendre compréhensible un sujet qui est assez précis sur notre matière, donc qui peut pas être juste du cours récité, mais aussi qui doit être assez précis. Et concrètement, les profs aujourd'hui, ce qu'ils nous disent, c'est que l'évaluation, elle se fait à 90% sur la partie entretien, où concrètement, on va vous poser des questions, ne serait-ce que soit éclaircir un point. Soit réexpliquer de manière un peu différente un point de notre sujet pour voir si c'est on récite du ChatGPT ou juste on récite un texte qu'on a trouvé sur Wikipédia, peu importe, ou si concrètement on a compris ce qu'on disait derrière.
1: Oui, d'accord.
0: Voilà.
1: Et c'est là-dessus qu'ils vont t'évaluer plus que sur la présentation.
0: Les profs,
1: ils ont peur que t'aies appris par cœur un plan.
0: C'est ça.
1: Trop carré, soit que t'as repris dans la littérature, soit effectivement tu t'es aidé des outils modernes pour réaliser.
0: Et en fait, c'était déjà le cas avant ChatGPT. Oui, on évalue plus sur l'entretien, savoir concrètement si t'as compris ce que tu fais. Parce que oui, c'est pas dur d'avoir un texte quasiment parfait. Ne serait-ce qu'en prenant le sujet de... C'est la première année, il y a deux personnes qui ont 20 sur 20, elles donnent leur texte à toutes les personnes de l'année prochaine au bout d'un moment.
1: Ah oui, j'avais pas pensé à ça. Mais
0: aussi,
1: oui.
0: C'est concrètement, moi je suis en contact avec des terminales et il y a
1: eu avec des premières années maintenant.
0: Des premières années, et il y a des gens qui sont un peu arrachés pour savoir qui allait reprendre le sujet qui a eu 20 sur 20 l'année dernière.
1: Ok.
0: C'est ça, pas créer de vraies tensions, mais c'est sûr que c'est pas très dur d'imaginer. C'est par logique. Et évidemment qu'on va aller apprendre des erreurs des années précédentes.
1: Ok, donc je comprends aussi que les profs, ils évaluent pas tant sur les 10 minutes de présentation.
0: Ouais, mais ils s'appuient dessus pour...
1: À part sur ton aisance à l'oral, ça c'est important aussi,
0: c'est
1: hein, faut pas déconner. Quand un sujet que tu maîtrises pas, t'auras du mal à le présenter, même si t'as appris par cœur le...
0: Oui, mais cela dit, ça fait que si on a compris le sujet, même si on n'est pas hyper à l'aise à l'oral... au bout d'un moment, si on sait répondre aux questions, le jury peut aussi dire.
1: Aussi.
0: En attendant, ok, t'es un élève timide. en attendant ton sujet, ça se voit qu'il t'intéresse et on comprend, et tu sais très bien tout nous expliquer si on te pose des questions, ça peut aussi être un 20 sur 20, quoi.
1: Eh ben écoute, le temps avance, si tu veux avoir du temps peut-être pour ton grand oral, pour passer ton grand oral à la radio, ce que je te propose c'est de passer un peu de musique.
0: C'est ça, du coup, petite pause, on va écouter Volphonie de Ezekiel.
1: Mais c'est pas de ton âge ça ?
0: Non, c'est un groupe que tu m'as fait découvrir d'ailleurs.
1: Je me disais que t'avais bon goût, non, c'est le goût de ton père évidemment.

0: Voilà, c'est un petit morceau tranquille, Volphonie de Ezekiel. 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Tout de suite, mon grand oral du coup de SES. Je vais pas vous spoiler, je vais commencer directement.
1: Eh ben c'est parti, on t'écoute.
0: Attention, c'est formel. Hein. Mesdames, messieurs, les membres du jury. Nous sortons tout juste d'une période d'élection, les municipales, et nous nous apprêtons à rentrer dans une autre, les présidentielles. Dans un pays qui base sa démocratie sur les urnes, comme la France, comprendre les mécanismes derrière le vote, c'est comprendre le pouvoir. Encore faut-il savoir expliquer le vote. De nombreux sociologues se sont attelés à la tâche et ces 20 dernières années, un parti politique semble les retenir tant l'explication semble complexe. Ce parti, c'est le Front National, devenu Rassemblement National en 2018, un parti d'extrême droite avec des scores tels qu'ils porteront peut-être l'extrême droite au pouvoir, ce qui n'était pas arrivé depuis 1945. On s'interrogera ici selon une question très simple en apparence, comment expliquer le vote d'extrême droite en France ? Du coup, on verra trois explications différentes de ce vote. Une première uniquement géographique, une deuxième plus socio-démographique, et une dernière qui se baserait sur une restructuration politique et médiatique notamment. Donc, la première explication, elle serait purement géographique. C'est la théorie du géographe Jacques Lévy, qui développe pendant les années 90 le gradient d'urbanité. En gros, Jacques Lévy, il explique que le vote FN, il est très faible au centre des agglomérations parce que c'est des lieux de diversité et de connexion internationale et que au fur et à mesure qu'on se qu'on s'écarterait des zones denses, qu'on irait dans à la campagne, tout ça, où il y a aussi moins de diversité, donc les zones périurbaines et urbaines et rurales, pardon. L'attachement aux identités locales et traditionnelles il deviendrait plus fort et du coup le vote d'extrême droite il s'expliquerait purement par ce couple à la fois de densité et de diversité. Plus on est dans un endroit dense et divers, moins on vote d'extrême droite. Plus on est dans un endroit faiblement dense et faiblement divers, plus on voterait d'extrême droite. Cette théorie, elle a de nombreux contre-exemples, surtout aujourd'hui, mais elle a été affinée et actualisée par d'autres géographes qui la réutilisent. Par exemple, Christophe Guilly, qui écrit en 2014 un livre qui s'appelle « Comment on a fracturé les classes populaires ?» Selon lui, il y a un espèce de clivage entre une France qu'il appelle la France métropolitaine, qui serait une France gagnante de la mondialisation, qui en fait bénéficierait de l'exposition à l'international, à la diversité, et il y aurait un affrontement avec une France périurbaine qui contiendrait concrètement les perdants de la mondialisation, les gens qui ont perdu leurs emplois des déplacements d'entreprises à l'international, et du coup qui se retrouveraient à la fois écartés des flux financiers, de l'emploi, et puis plus généralement des richesses. Et ce serait cette France un peu oubliée. Et pour lui, il y a vraiment un clash en fait entre ces deux Frances. Là aussi, il y a beaucoup de critiques de cette théorie, notamment à la fois par d'autres géographes et par des sociologues. Il reproche à Christophe Guilly de montrer les campagnes françaises déjà comme très sombres, alors que ça a été montré que dans des campagnes où le mode de vie n'est pas subi, mais qu'il est choisi, donc quand on parle de gens qui sont allés habiter à la campagne, et ben là, le vote d'extrême droite, il diminue drastiquement, en réalité. Donc, il y a quand même une corrélation entre le vote et la position géographique, et ça on le voit sur les cartes électorales, hein, ça se dessine un peu par région. Par contre, c'est pas forcément une causalité, c'est-à-dire que la géographie, c'est pas le seul facteur. Donc il y a d'autres facteurs que les sociologues développent, on appelle les facteurs socio-démographiques, qui expliqueraient le vote d'extrême droite. Du coup, bah, on va voir dans cette deuxième partie, on va voir lesquels. Le premier et le plus évident sur les tables sociologiques, c'est le niveau de diplôme. Depuis la présidentielle de 88, où Jean-Marie Le Pen fait 15%, le vote Front National puis Rassemblement National, il est caractérisé par un niveau de diplôme bas. C'est pour ça qu'il attire majoritairement des ouvriers et des employés. Mais par contre, il attire aussi une part de cadres et une certaine partie de la bourgeoisie. Même si cette part de cadre souvent reste peu diplômée. Nona Meyer, qui est chercheuse au CNRS, elle en parlait en 2017 dans des entretiens avec Sciences Po notamment. Le Front National, il a deux bases électorales. Cette première base, du coup, peu diplômée de gens un peu abandonnés par la mondialisation, mais aussi des intellectuels d'extrême droite qui sont souvent aussi ses premiers soutiens financiers. On pourrait parler de Pierre-Édouard Sterrin, par exemple. L'âge, c'est un autre facteur qui corrèle au vote, avec cependant un énorme changement en fait de l'effet de l'âge sur le vote ces 20 dernières années. En 2002, les jeunes ils boycottent Jean-Marie Le Pen. Au premier tour, il fait que 7% alors qu'il en avait fait 18%. Sur la population générale, alors qu'en 2022, Marine Le Pen, elle fait 29% chez les 18-24 ans, donc bah, c'est un score qui explose. Mais par contre, depuis toujours, le cœur du vote d'extrême droite, c'est les 35-60 ans, d'une part parce que les jeunes, ils ont toujours cette réticence à l'extrême droite et ils vont souvent plus voter à gauche, et que les plus de 60 ans, ils vont souvent rester sur un vote plus traditionnel, c'est-à-dire soit de la droite traditionnelle, soit ces dernières années sur les votes du centre avec Emmanuel Macron notamment. Sur l'effet du genre, il y avait un effet, mais qui a disparu. C'est-à-dire que ces 20 dernières années, enfin, il y a

0: un discours qui a été gommé, et l'arrivée d'une femme à la tête du parti, ça a aussi sûrement participé à ça. Ce qui fait qu'aujourd'hui, il n'y a plus aucun effet du genre sur le vote. Et finalement, un truc que je trouvais assez intéressant, c'est l'effet de la croyance ou de la non-croyance religieuse qui est un facteur du vote, notamment d'extrême droite, qui a beaucoup évolué. Pendant longtemps, l'extrême droite a repoussé le vote croyant des musulmans et des juifs de manière assez évidente, mais par contre aussi du vote catholique. Pourquoi ? Parce qu'il y avait un attachement aux valeurs prônées par l'évangile, donc d'acceptation, etc., qui a été un repoussoir pendant longtemps, mais aujourd'hui cet effet-là il diminue avec le retour d'un catholicisme identitaire qui est revendiqué par le Rassemblement National, qui aujourd'hui attire un certain vote catholique. Du coup, on a vu que même s'il y avait un gros effet des variables sociodémographiques sur le vote, les effets, ils s'étaient plus ou moins gommés au fur et à mesure des années, et puis surtout qu'ils n'expliquaient pas la prise en pouvoir du Rassemblement National et des partis d'extrême droite, quand l'électorat peu diplômé, par exemple, avant, et ouvrier, était très attaché au parti communiste français. Donc on va essayer d'aller chercher cette explication moins du côté des électeurs et plus du côté de la société. Premièrement, il faut voir du coup que le RN il a bénéficié d'une espèce de reconfiguration de l'offre politique ces 20 dernières années. C'est-à-dire, je viens d'en parler, le vote ouvrier qui était caractérisé par du coup ce vote, niveau faible de diplôme, qui était plutôt masculin, il a été récupéré par le Rassemblement National et les partis d'extrême droite, à mesure que le Parti communiste a perdu en puissance depuis la chute de l'URSS en 90. Et en plus, l'arrivée d'Emmanuel Macron, elle a fait perdre en puissance la droite traditionnelle, ce qui a un peu divisé l'électorat de droite. La moitié, il n'y a pas de statistiques exactes, mais une partie rejoignant Emmanuel Macron, mais une partie un peu plus de droite, pour le coup, comme l'UDR ou certains partis, c'est certains membres des Républicains qui sont allés soit créer leur propre parti d'extrême droite, soit ont carrément rejoint le Rassemblement National.
1: Ça fait 10 minutes.
0: Ça fait 10 minutes. Ah, j'ai du retard.
1: Ouais, je crois.
0: Ah. Bon, je finis rapidement.
1: Tu veux conclure ? Oui, bien sûr.
0: Voilà, l'extrême droite, elle a normalisé ses idées à travers une exposition médiatique. Aujourd'hui, et aussi en modifiant ses messages, là où Jean-Marie Le Pen était un négationniste antisémite, c'est une motivation seconde au vote d'extrême droite qui aujourd'hui est caractérisée par son racisme. Ça, c'est Félicien Faury qui le dit. Cette normalisation dans les débats publics, elle est en partie due à un soutien médiatique fort. La part des médias privés, notamment financés par des milliardaires d'extrême droite, elle a énormément augmenté. Et c'est un énorme regain, c'est une énorme force de laquelle l'extrême droite tire ses votes. Et pour conclure, on a vu que l'extrême droite, le vote d'extrême droite, il avait une gamme d'explications qui sont tout un peu complémentaire, à la fois géographique, sociodémographique et relevant d'une recomposition politique et médiatique. Cependant, il y a quand même des paradoxes qu'on pourrait aborder en ouverture. Le vote d'extrême droite des femmes, il peut sembler un peu paradoxal, et ça, il y a un très bon livre de Andrea Dworkin qui s'appelle Right Wing Woman, qui en parle. Voilà. Il y a le générique qui sonne, c'est ça qui est pratique avec le fait de faire un oral blanc.
1: Là c'est un peu dense, c'est vrai, et puis t'as parlé vite.
0: J'ai parlé vite.
1: Mais moi j'avais quand même, donc t'as cité Jacques Lévy, Christophe Guy et Nona Meyer. Attends-toi à des questions, je pense, pour savoir qui c'est, si t'es capable de les positionner,
0: ouais.
1: Quel est leur point commun peut-être. Et quand tu les cites mais tu dis pas quel type de recherche ils font.
0: Pourquoi à chaque fois j'ai dit Jacques Guy et... Christophe Guy et Jacques Lévy sont géographes et Nona Meyer elle est sociologue. Enfin je le dis.
1: Mais Christophe Guy, ouais tu l'as dit, Nona Meyer je crois.
0: Ok.
1: Et t'as parlé du déplacement des emplois non urbains vers l'international, ça porte un nom.
0: Oui, la délocalisation, mais j'ai perdu.

0: La désindustrialisation.
1: L'industrialisation aussi. Ouais, j'ai perdu le mot sur le moment.
0: Délocalisation des emplois, ça c'est pas grave, t'as trouvé un synonyme, mais je pense qu'à ce moment-là, il faut parler de désindustrialisation quand même.
1: C'est ça.
0: Pareil, tu parles de croyances, de l'impact de la croyance religieuse sur le vote FM, faudrait peut-être que tu puisses citer une source.
1: Ah, ça c'est juste les enquêtes après les élections, c'est fait par c'est concrètement, enfin. Mais oui, c'est.
0: Ah, autant il y en a où tu cites des auteurs et tu dis que ça provient d'études, et puis là, bah, ces chiffres-là.
1: Bah pour le coup, ils viennent du gouvernement après les élections.
0: Ouais, faut juste le dire.
1: Voilà. Mais c'est oui, effectivement. Mais ça peut être des questions qui peuvent m'être posées, quoi. Okay.
0: Voilà.
1: Très bien. Bon bah.
0: Eh ben moi je te dis merde pour ton grand oral.
1: C'est ça, on peut le retaper du coup, le raccourcir.
0: Sachant que là t'avais quand même tes notes sous les yeux.
1: J'avais mes notes sous les yeux et j'ai beaucoup lu.
0: T'avais l'heure sous les yeux, je sais pas si t'auras le droit d'avoir une montre sur toi pendant le grand oral.
1: Si, j'aurais le droit.
0: Ok.
1: Mais c'est vrai, alors pour le coup j'avais pas vu quand j'ai commencé, donc j'avais pas l'heure sous les yeux en plus.
0: En parlant d'heure, et ben il te reste 1 minute 30 pour finir cette émission.
1: Bah merci Radio Cause Commune du coup de nous diffuser. C'est peut-être la dernière émission de l'année scolaire, mais quoi qu'il arrive, on reprend peut-être avec un nouveau format.
0: Et puis un truc de ouf, c'est que jusque-là c'était l'émission d'un lycéen et maintenant tu seras plus lycéen.
1: C'est ça, donc on a de grands changements à venir. Du coup on se retrouve en septembre, c'était Ouvre-la sur Radio Cause Commune 93.1.
0: Si vous voulez nous rencontrer, on fait un squat tous les premiers vendredis du mois, donc le prochain ce sera début juillet. Si vous écoutez une rediffusion, si vous écoutez un podcast, que vous n'êtes pas début juillet, à part en août, tous les premiers vendredis du mois, on fait un squat à la radio où on rencontre les auditeurs, on échange avec vous. Et c'est rue Bernard Dimet dans le 18e à Paris, dans les locaux de la radio. Et on vous présente les studios et vous rencontrez les gens qui parlent dans le poste.
1: Voilà. Allez.
0: Au revoir Solal.

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3: Bonjour, bienvenue, c'est Rayon Libre avec mes invités en face de moi. Cette émission est enregistrée le mercredi 10 juin à 8h09 du matin. Merci de passer un moment avec nous sur Cause Commune. Cette semaine, faire le tour du love. Je réagis un peu à la chronique d'Abel de la semaine dernière, ou disons que je la prolonge, quand il dénonce un peu, lui aussi, ses influenceurs vélo qui décrivent le vélo comme la solution à tous nos maux. T'as des problèmes de sédentarité, eh ben enfourche un vélo. Tu te sens seul dans ta vie, fais du vélo, tu vas rencontrer plein de monde. Ta ville est trop brillante, mets tes voisins au vélo. Ton voisin est méchant, dis-lui de s'offrir un vélo. Le vélo et toutes ses vertus magiques ou presque. Alors là, après la patinette que j'ai identifiée comme concurrente au vélo pour les ados, CF la semaine dernière, j'ai identifié un autre concurrent au vélo pour créer du lien, rencontrer l'autre, discuter avec son voisin, avoir aussi un autre rapport au temps. D'ailleurs, je ne sais pas si c'est un concurrent ou si c'est une autre solution. Ma solution, elle s'appelle H, un chiot de 7 mois, un animal de 7 ou 8 kilos à peu près. Il est aux normes UCI donc. On a eu un chien qui est décédé il y a une dizaine d'années. Je vous avoue, je ne me souvenais pas de l'ensemble des pouvoirs de ces animaux dans la ville. Comme le vélo, le chien aide à la rencontre, à la discussion, à la flânerie, il te sort de la sédentarité. Mais comme le vélo, le chien a des externalités négatives. Par exemple, quand tu croises quelqu'un qui a une peur bleue et viscérale de ton animal, ou quand tu passes après quelqu'un qui n'a pas ramassé les crottes de son chien. Le chien a plein de vertus, amène quelques contraintes, quelques aménagements dans sa vie. Il a quelques inconvénients, comme le vélo en somme. La question suivante, les vertus de l'un et de l'autre s'additionnent-elles, se neutralisent-elles, ou pire, plus égale moins. Et donc dans ce cas, si le vélo apaise la vie, le chien apaise la vie, quid d'un chien sur un vélo? Eh ben laissez-moi, H est en train d'apprendre à faire du vélo et je vous raconterai. Je ne sais pas si les animaux sont les bienvenus sur l'événement organisé par mes invités du jour, Laurent Tesser et Philippe Latour. Ils sont cyclistes, oh bah dis donc comme par hasard, ils sont surtout présidents et secrétaires de cette association organisatrice du Love Tour. Le Love Tour, c'est un Tour de France à vélo qui n'a pas grand chose à voir avec le Tour de France. Ce n'est pas moins bien, pas mieux, c'est en tout cas moins élitiste parce que le Love Tour c'est ouvert à tous et toutes. Il suffit d'avoir un vélo et d'avoir envie de pédaler et quand même, on peut venir avec son chien au Love Tour ou pas. Bonjour messieurs, merci d'être avec nous au micro aujourd'hui.
4: Bonjour.
5: Bonjour Jérôme.
3: Laurent Tesser, Philippe Latour, le Love Tour c'est quoi?
4: Le Love Tour c'est un Tour de France rigolo et où on se marre bien. Donc, ouais. Et où on fait quand même pas mal de vélo, entre 100 et 200 km par jour pendant environ une semaine.
3: Rassurez-nous, en une semaine, on fait pas le Tour de France, si, Philippe.
5: On fait quand même, et on a toujours, enfin depuis deux ans, un petit prologue pour les gens qui veulent en rajouter. Ouais. Ça fait cette année quand même 1400 km. Alors on n'est pas sur le Tour de France, mais en 12 jours, on fait. On traverse la France, puisque cette année, par exemple, on va partir de Toulouse pour arriver dans les Vosges.
3: Ok, donc c'est une sorte de diagonale du vide dans l'autre sens, qui remonte.
5: Oui, et parfois c'est pas une diagonale. D'ailleurs, le premier Love Tour, et il s'est appelé comme ça, c'est le magazine 200 qui a lancé ça en 2015, qu'on a repris.
3: Donc
5: ensuite.
3: Ça a 11 ans, le Love Tour a 11 ans, c'est la 11e édition cette année?
5: Tout à fait.
3: Et vous avez repris du magazine 200 qui était l'organisateur, vous avez repris à quel moment?
5: Il y a 3-4 ans.
3: Ouais,
5: il y a 3-4 ans, on a monté une association parce qu'ils ne comptaient plus poursuivre l'aventure du Love Tour. Et nous, on était devenus au fil des années des fans. Et avec deux autres collègues cyclistes, on a monté cette association. D'ailleurs, je tiens à préciser que nous ne sommes pas président et secrétaire, c'est un collectif d'administration. Seule chose qui est obligatoire, c'est d'avoir un trésorier.
3: D'accord.
5: Et vous l'avez avec.
3: Et j'ai mon trésorier.
5: Voilà, Laurent.
3: Le Love Tour, ça gagne de l'argent d'ailleurs, Laurent.
4: Ça gagne pas du tout d'argent, non.
3: Il n'y a pas une caravane qui passe avant avec tous les distributions de goodies sur la route?
4: Pas du tout, mais on a des très beaux goodies faits main.
3: Ouais. Ok.
4: Tout à fait.
3: Et ensuite, alors, c'est ce que vous me disiez un peu hors micro, vous êtes rencontrés, vous êtes un couple du Love Tour, tous les deux?
4: On pourrait dire ça, ouais, tout à fait.
5: Je suis pas sûr si nos femmes respectives seraient d'accord avec ça, mais c'est vrai que...
3: Mais c'est une amitié qui est née sur le Love Tour.
5: Sur le Love Tour.
4: Tout à fait, comme beaucoup d'ailleurs.
5: Oui, il y a beaucoup d'amis, et il y a des couples, en tout cas on en connaît un, vraiment, qui s'est formé sur le Love Tour.
4: Assez emblématique, quand même. Hein,
3: on peut les citer peut-être, s'il est emblématique.
4: Bien sûr.
5: Jeff et Babette.
3: Ouais. Jeff et Babette, et ils seront là cette année.
4: Ils seront là cette année.
3: Et alors, qu'est-ce que vous proposez? C'est quoi le principe du Love Tour? C'est de découvrir la France, de se rencontrer, de prendre du temps, c'est quoi, Laurent?
4: Le principe, moi ce qui m'a attiré sur Love Tour, c'est le parcours et le côté un peu subversif, poétique ou voilà rigolo des parcours qui ont toujours été un peu comme ça, particuliers, et on a essayé de prolonger un peu cette idée de départ là où on peut traverser la France en faisant tous les jours départ Beaulieu, arrivée Beaulieu,
1: oui. Ou le tour de mon cul aussi.
4: Ou le tour de mon cul à
5: Sachi. Et le retour de mon cul,
1: il y a ouais. Parce que, et alors Beaulieu, donc c'est, en fait on lie toutes les villages ou toutes les villes qui s'appellent Beaulieu les unes aux autres, donc on fait un tour de Beaulieu.
4: C'est ça.
1: Et le tour de mon cul, c'est toutes les villes et villages qui s'appellent mon cul ou qui ont une consonance ou qui sont pas bien loin de ça, c'est ça.
4: Et alors il y a un seul mon cul sur le tour de mon cul, ouais.
1: Ouais.
4: Et ce parcours avait été tracé par Yann Carninon, un célèbre philosophe
1: ouais, qui cycliste, qui à un moment donné avait sa chronique justement dans le magazine 200.
4: Et donc c'est lui qui avait eu cette fabuleuse idée là et qui a trouvé des noms complètement anachroniques.
1: Et alors aujourd'hui quand vous partez, enfin vous partez quand d'ailleurs cette année?
5: On part le prologue, donc les trois premières étapes avant le départ réel,
1: ouais.
5: Ça part le 7 juillet de Toulouse.
1: Ouais.
5: 8h30, place du Capitole.
1: Ouais.
5: Et ça arrive le 18 juillet dans les Vosges.
1: Et il s'appelle comment le Love Tour 2026?
4: C'est le Love Tour de France du monde. En fait, okay. On va faire un Toulouse-Moscou en passant par Dallas, Valence et bien d'autres villes. Tout ça sans sortir de la frontière, quoi.
1: C'est super. Donc ça veut dire qu'on passe dans une ville qui s'appelle Moscou, dans un village qui s'appelle Moscou.
4: C'est ça. C'est l'arrivée officielle, ouais.
1: Ok.
4: Et on a découvert en fait il y a pas longtemps qu'il y aurait aussi Jérusalem et La Haye à quelques kilomètres de là.
1: Et alors comment vous trouvez ces villes et villages et ces idées? Je sais qu'à l'époque de 200, 200 sollicitait ses lecteurs et ses lectrices. Vous sollicitez vos neurones. Comment vous fonctionnez?
5: On fait des brainstorming et puis on prend la meilleure idée.
1: Ouais.
5: Ou parfois la plus mauvaise.
4: Ouais, après on en a un stock, quoi, et puis voilà.
1: On s'est ouvert à qui, ce Love Tour?
5: C'est ouvert absolument à toute personne ayant un vélo et ayant un petit peu l'habitude de rouler.
1: Oui, parce que c'est entre, comme vous disiez, c'est entre 100 et 200 km par jour.
5: Entre 100 et 200 km par jour, il y a des jours où il y a un peu de dénivelé quand même. Donc oui, c'est exigeant. On dort en camping aussi, faut le dire, et on porte le matériel.
1: Donc vous êtes en autonomie complète.
5: On est en autonomie. Il y a peu de gens qui emmènent la nourriture avec eux.
1: Ouais.
5: Donc on dîne au camping et puis on s'achète des sandwichs sur la route.
1: Et après, ce que je sais aussi du Love Tour, j'imagine que vous avez gardé cet esprit-là, on vient quand on veut et on repart quand on veut. On peut se joindre à vous quand vous passez dans la région et puis faire la journée avec vous et rentrer, ou alors vous suivre du début à la fin, c'est ça?
5: C'est ça, et puis il y en a même, moi je me souviens en avoir croisé, qui ont fait, qui nous attrapent sur le parcours, qui font 20 km pour discuter avec nous, ouais. Et puis qui repartent chez eux.
1: D'accord, on peut venir avec son chien ou pas?
4: Oh bah oui, je pense que c'est possible.
5: On laisse.
1: À côté. C'est déjà arrivé d'ailleurs que vous ayez des...
4: Je suis en train de me demander, ça me dit rien, non?
5: Non, je ne crois pas.
4: Bon, en revanche, souvent des chiens nous ont accompagnés.
1: Oui. Ils ont mordu quelques mollets. Oui, quel est le type de vélo qu'on retrouve sur le Love Tour?
5: Il y a beaucoup d'équipements vraiment bikepacking, mais
1: ouais.
5: Certains viennent avec des sacoches.
1: Ouais.
5: Il y en a certains, et certaines d'ailleurs, hein, puisque...
1: Oui, alors justement, puisque vous parlez de ça,
5: on en parlera.
1: Ouais, alors il y a Babette qui fait partie des couples mythiques, mais aujourd'hui, donc c'est vous avez une mixité, vous arrivez à avoir une sorte de parité en tout cas dans vos participants et participantes ou pas?
5: Non, on essaye de faire un petit peu de publicité justement avec les participantes pour convaincre d'autres femmes de nous rejoindre.
1: Ouais.
5: Mais c'est vrai que comme tout le monde du vélo, ça reste assez masculin, mais on a, je trouve, de plus en plus, même si c'est loin d'atteindre la parité. Et puis c'est gratuit et sans inscription.
1: C'est important ça veut dire que quand on vous rejoint, vous vous occupez de l'organisation, et l'organisation principalement c'est quoi? C'est réserver les campings et c'est faire les itinéraires, c'est ça?
4: C'est ça, ouais. Et en fait, nous ce qu'on aime bien dire, c'est on s'occupe de l'inorganisation, parce qu'en fait, on fait pas quelque chose de clé en main, voilà, on fait effectivement un parcours avec des traces GPX, et on a notre ami Vincent du collectif qui s'occupe, et c'est un gros boulot, de réserver tous les campings à l'avance, en sachant qu'on préfère les campings municipaux, des petits campings.
1: Ouais.
4: Et on essaye voilà, de prévenir les campings en disant on sera peut-être une vingtaine.
3: Ou une trentaine ou quinze.
4: Ou une trentaine, mais en tout cas, quand on vient au Love Tour, on n'a besoin de rien à part sa tente et son vélo.
3: Et alors pourquoi vous préférez les campings municipaux, Laurent ? C'est moins cher ?
4: C'est moins cher, mais c'est aussi au niveau de l'ambiance. On a besoin de dormir quand même un peu. Ouais. Donc souvent les gros campings, c'est un peu.
5: Ces soirées karaoké, alors il y a des participants du Love Tour qui aiment beaucoup le karaoké, mais alors, il y en a qui préfèrent dormir.
4: Ouais. On n'est pas contre les soirées karaoké des campings municipaux, par contre.
3: Ouais. Donc vous allez les chercher aussi quand même ces soirées. Justement, alors on va en parler après la pause musicale. On va se mettre, on va s'ambiancer avec la musique et puis je vais vous poser la question de qu'est-ce qui se passe le soir, comment ça se déroule. Chers auditeurs, chères auditrices, vous écoutez Rayon Libre aujourd'hui au micro Philippe Latour et Laurent Tesser, la moitié du Love Tour. On s'écoute Joshua IDN et Turn It Around et on se retrouve dans 3 minutes. À tout de suite, les gars, les filles.
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0: Et nous voilà, nous sommes de retour. Rayon Libre, c'était Joshua IDN, Turn It Around. Et nous avons au micro, non pas un invité, mais deux. Nous avons Laurent Tesser et Philippe Latour ensemble, mais pas qu'à eux deux, puisqu'ils sont quatre dans le collectif et ils organisent le Love Tour. Messieurs, juste avant la pause musicale, vous me disiez, Laurent, vous vous occupez de l'inorganisation de cet événement. J'ai quand même envie de vous demander comment les soirées se déroulent.
1: Tout comme le reste, en fait, c'est à la carte, c'est-à-dire qu'on se retrouve ou pas tous ensemble. Déjà, il y a le petit rituel de l'arrivée au camping où chacun fait sa maison, sa lessive, etc. Et puis après, soit on fait des pique-niques tirés du sac, soit on se retrouve au resto. C'est vraiment à la carte, par affinité.
0: Et en fonction des envies.
1: En fonction des envies.
2: Et en fonction des budgets aussi.
1: Ouais. En fonction des budgets, il y en a qui peuvent faire des tournois de fléchettes jusqu'au bout de la nuit et se lever à 5h pour refaire du vélo le lendemain. Ouais. Il y a vraiment de tout.
0: C'est important de ce que vous dites, c'est-à-dire que vous essayez de créer un moment où vous êtes tous ensemble, mais s'il y en a qui veulent aller au resto et qu'ils ont les moyens, qu'ils y aillent, et ceux qui n'ont pas les moyens ou qui n'ont pas envie de pas aller au resto, on n'est pas obligé, après avoir passé toute la journée à pédaler avec un groupe, de rester en permanence avec le même groupe.
2: Exactement. Et puis, je dirais même, il y en a certains qui aiment bien leur confort et qui ne viennent pas au camping et qui réservent
0: à l'auberge à côté. Et il n'y a personne pour les juger dans ces cas-là.
2: Pourquoi ?
0: Parce qu'ils trichent ? Parce qu'ils dorment mieux ?
2: Oui, aussi. Mais moi, il m'est arrivé, sur les premiers Love Tours en tout cas, sur une ou deux étapes où je savais que le lendemain, ça serait très dur, d'aller prendre une chambre d'hôtel pour pouvoir bien dormir.
0: Oui, parce que c'est important, c'est ce que vous dites, c'est ouvert à tout le monde, mais malgré tout, il peut y avoir des étapes qui font aller, c'est ce que vous dites, 200 km, quand on s'enquille 200 km plusieurs jours de suite avec son matériel sur le vélo, il faut malgré tout une bonne condition physique quand même.
2: Avec le matériel sur le vélo surtout, oui.
1: Ouais, c'est ça. D'ailleurs, ça n'a pas toujours été le cas. Au début, il y avait un fourgon qui nous suivait. Pour des raisons, on va dire, écologiques et économiques, on a arrêté le fourgon. Et on a malheureusement perdu un peu de gens à cause de ça, parce que c'est vrai que porter le matériel, c'est pas la même chose, quoi.
0: Ouais.
2: Et la plus grosse étape que j'ai faite, alors il y a peut-être eu d'autres, mais c'était 218 km et il y avait 3800 mètres de dénivelé.
0: Ouais, donc ça tire sur la couenne.
2: Mais c'était vraiment gros. Aujourd'hui, tout en portant le matériel, on va pas jusque-là.
0: Ouais. On évoquait juste avant votre rencontre sur le Love Tour, et d'ailleurs on salue vos épouses respectives. J'ai envie de vous demander, quelle est votre relation au vélo ? Est-ce que c'est sérieux le vélo pour vous, Laurent ?
1: Ah oui, carrément. Ouais. C'est way of life.
0: Pour vous, Philippe.
2: Ça l'est devenu.
0: Ah, vous êtes alors d'un côté quelqu'un way of life qui est né avec un vélo sur les fesses.
1: Enfin, c'est venu aussi progressivement en fait.
0: Ouais. Comment ?
1: Je sais pas. C'est venu. Ça a d'abord été un outil de déplacement entre guillemets.
0: Ouais.
1: Et puis.
0: Pourquoi des guillemets ? Outil de déplacement.
1: Entre guillemets, ont vraiment été faits pour ça. Et puis petit à petit, il a pris place dans tous mes déplacements, qu'ils soient culturels ou de vacances.
0: Et professionnel aussi ou pas ?
1: Enfin,
0: professionnel
1: aussi, pour aller au taf. Vélo taf, quoi.
0: Et vous, Philippe, pareil. Alors,
2: moi, ça a été un outil de remise en forme d'abord. Ouais. Je suis revenu de longues années d'expatriation avec quelques bagages.
0: En Asie, vous étiez, c'est ça ?
2: Oui, avec quelques bagages dans la soute et quelques bagages corporels avec des kilos en plus. Donc, il s'agissait d'en prendre un peu de sport. Et puis aussi, et c'est quelque chose qu'on retrouve chez pas mal de participants du Love Tour, cette liberté de rouler tout seul, tranquille, autour de chez soi ou un peu plus loin. Il y a beaucoup de loups solitaires qui viennent rouler au Love Tour et qui se retrouvent.
0: Quand vous dites ça, vous faites un peu peur. Si vous dites que c'est un rassemblement, une meute de loups solitaires, vous n'allez pas attirer beaucoup de personnes du genre féminin.
2: Non, ce sont des loups solitaires qui ne sont plus solitaires et qui ne sont plus des loups à partir du moment où ils rejoignent le Love Tour.
1: Tu te démerdes avec ça.
2: Ils deviennent des agneaux.
0: Mais c'est intéressant. C'est ce que vous ressentez quand vous voyez les personnes qui viennent. C'est souvent des personnes qui sont un peu des solitaires, qui aiment bien rouler seul.
2: Quand on échange nos pratiques, il y en a beaucoup, qui aiment rouler tout seul.
0: Et qui se disent,
2: qui font des trips comme ça.
0: Et qui se disent, tiens, je vais une fois dans l'année, je vais partager un moment sur le vélo avec d'autres.
1: C'est ça, ouais, ouais, c'est ça, tout à fait. Et puis, voilà, petit à petit, on devient c'est un groupe à géométrie variable, on va dire. Il y a des nouveaux qui arrivent, et c'est... Enfin, ouais, c'est...
0: Justement, vous avez tous les ans, vous avez des fidèles de chez fidèles, des gens qui suivent le Love Tour depuis 11 ans maintenant, puisque c'était 2015, le premier, c'est ça ?
2: 2015, oui. Ouais. Ouais. Et oui, oui, il y a un groupe de fidèles qui font pas forcément tout le parcours, mais qui... quand le parcours ne passe pas très loin de chez eux, vont toujours venir faire une étape.
0: Faire un petit tour. Ouais. Alors, pour revenir sur votre relation vélo, lorsqu'on s'est rencontrés, hein, c'était à Massy, lors de l'événement Parlons Vélo, qui était notamment organisé par Juliana Ribeiro, qu'on salue. L'un d'entre vous, je crois que c'était vous, Laurent, m'évoquait le vélo en couple et le vélo en famille. C'est un virus qui se transmet, le vélo ?
1: Peut-être qu'on peut y arriver, mais ça a été long hein, pour mon épouse, ça a été long, mais je pense que j'y arrive là, petit à petit, ouais.
0: Et
1: ouais.
0: Par exemple, votre épouse, elle a pas envie de vous suivre sur ce Love Tour ?
1: Bah, en fait, je l'ai déjà fait participer avec ma fille sur deux demi-étapes, en fait, mais le problème, c'est que c'est ce qu'on disait tout à l'heure, c'est que c'est
0: exigeant,
1: c'est un peu long, et voilà,
0: Et vous, Philippe, vous roulez en famille avec des potes, vous transmettez quelque chose ?
2: Je roule en général avec une personne en plus, et assez rarement, mais pas de la famille.
0: Ouais.
2: Maintenant, un peu avec mon petit-fils. Mais il a 4 ans,
0: grand-père,
2: donc on fait pas beaucoup de kilomètres.
0: Oui. Mais donc vous l'emmenez, vous lui apprenez à faire du vélo et vous l'emmenez manger une glace un peu plus loin, quoi.
2: Oui, ou on va faire un tour au parc.
0: Ouais, trop bien, super. Laurent, justement, j'ai envie de revenir là-dessus quand vous dites votre épouse, ça y est, vous êtes en train de lui donner le goût du vélo. Et pour le coup, j'ai peut-être envie de m'adresser aux deux. Quand vous dites que aujourd'hui vos étapes sont un peu longues, est-ce que l'une des façons pour être un peu plus accueillant, entre guillemets, je pense pas que ce soit un problème d'esprit, c'est peut-être un problème de distance et de difficulté. Est-ce que il n'y a pas une envie ou une idée à aller chercher en se disant on va faire un petit Love Tour sans que ce soit...
1: Alors effectivement, il y a peut-être quelque chose à faire. Bon, déjà, on essaye de plus en plus d'introduire des plans B, on va dire, qui sont plus courts et plus...
2: Avec moins de dénivelé.
1: Voilà, c'est ça. Ouais. Mais c'est pas toujours possible parce que enfin, quand on construit les parcours qui sont
0: thématisés, Valence-Moscou,
1: ou, par exemple, il y a 2 ans, on a fait le Vélopoli, en fait, qui consistait à rejoindre toutes les rues du Monopoly hors Paris, en fait. On a réussi à trouver les 22 rues.
0: La rue Saint-Lazare, la rue Saint-Honoré, la rue Le Courbe.
1: La rue Pigalle à Gré, où on a eu une petite interview, bref. Et une fois qu'on a les étapes, en fait, c'est compliqué de raccourcir tout ça, mais c'est vrai que ça peut être une idée, effectivement, de faire quelque chose pour raccourcir.
2: Voilà. Alors, il y a eu débat et discussion aussi, et je pense que c'est quelque chose qui reviendra sur la table, sur est-ce qu'on fait une année, un Love Tour un peu gravel ? Est-ce qu'on introduit cette pratique on l'a pas fait pour l'instant. Pour l'instant, on essaye surtout quand on fait nos traces d'éviter ce qu'on appelle les commouteries qui nous envoient dans les herbes ou sur les cailloux. Donc il y a un gros travail de nettoyage des traces.
0: Et justement, vous le parcourez avant ce Love Tour pour vous faites une reconnaissance ou c'est qu'une reconnaissance numérique ?
2: C'est une reconnaissance numérique et vraiment visuelle quand on le peut au niveau de Google View hein, par exemple pour être sûr qu'on passe pas par des routes à bagnole et que on ne va pas sur des chemins qui sont trop difficiles parce qu'il y en a qui viennent avec des pneus vraiment
0: des boyaux de 25.
2: Ouais, 25-28. Donc, on prend soin des vélos de nos participants.
0: Et alors, parce qu'on va bientôt passer à la chronique d'Abel Guggenheim, j'ai quand même envie de vous demander, moi, avant de venir et de préparer, enfin, pour préparer l'émission, alors je vous avais quand même rencontré avant, mais je cherche Love Tour sur notamment le web. À part Instagram, on vous voit pas beaucoup, beaucoup. Comment on fait pour avoir quelqu'un qui a envie de faire le Love Tour, mais qui n'écoute pas Rayon Libre, comment il va faire ?
2: Il y a effectivement le compte Instagram, c'est Love Touriste, au pluriel.
0: Ouais.
2: Et il y a un compte Facebook où il y a un peu plus d'informations. Et il y a notamment sur ce compte, il va y avoir tous les liens vers les traces.
0: Ouais.
2: Et toutes les traces payées, c'est le calendrier. Étapes, le descriptif des étapes. Et le compte Facebook, c'est Association Amicale des Love Touristes, qui est le nom de l'association.
0: Et donc là, c'est donc en gros toutes les informations sur le Love Tour à venir, elles se trouvent sur cette page-là Facebook, c'est ça ?
2: Voilà.
0: C'est ça. Et quand vous donnez les traces GPX et le programme, vous dites voilà, on sera tel jour. Entre tel endroit et tel endroit, on part à 5h, 6h, 7h du matin. J'imagine que vous partez en fonction de la météo aussi.
2: Oui, de la météo et puis de la longueur de la trace du jour. Pour un 200 km, on va plutôt partir vers 7h. Ensuite, on va, chacun part à l'heure qu'il veut. Encore une fois, c'est la liberté. Ouais. Donc il va y avoir des groupes ou des personnes qui vont partir très tôt parce qu'elles n'ont pas forcément l'habitude de...
0: Mais ça aussi, c'est intéressant. Ça veut dire que c'est pas un départ tous ensemble. Ça veut dire qu'en gros, il y a voilà, le point de départ, le point d'arrivée. Ceux qui sont très matinaux, ils partent quand ils veulent. Ceux qui ont envie de se reposer un peu plus ou de dormir un peu plus, on n'est pas obligé pendant une semaine ou 15 ou 12 jours d'être tous ensemble, collés les uns aux autres.
2: Non, et puis il n'y a pas vraiment de peloton. Ouais. Alors parfois, on part tous à la même heure, il y a un petit peloton, mais ensuite, les groupes se forment en fonction des affinités,
0: de l'humeur du jour.
2: Il m'est arrivé de faire des étapes tout seul.
0: Ouais. Ah bah c'est sympa.
2: Oui.
0: Non mais vous aimez bien, c'est ce que vous disiez juste avant.
2: Ça me gêne pas.
0: Ouais. On va s'écouter parce que l'heure tourne et pareil, Abel, il est censé arriver vers 14h25, mais parfois c'est 14h24, parfois c'est 14h26. Là, il est 8h36 à l'heure où on enregistre cette émission. Et oui, on tente aussi de faire en sorte que nos invités transmettent leurs passions, leurs projets, leurs envies. On leur tend le micro et je dis ça parce qu'il y a Abel Guggenheim qui aussi est là et c'est son moment. Abel, on t'écoute.
3: Bonjour. La semaine dernière se tenait à Paris la première édition du salon MOBCO, qui prend la suite des RNTP, les rencontres nationales du transport public. Au sein de ce salon se tenait, comme les années précédentes au sein des RNTP, un espace mobilité active, en fait un regroupement d'exposants et un programme de discussion organisé par le réseau Vélo et Marche. On y parlait mercredi des vélos partagés, terme aujourd'hui utilisé pour regrouper les différents services de vélos qu'on utilise sans les posséder, en particulier ce qu'on désigne souvent sous le terme VLS, vélo en libre service, opéré par les collectivités locales comme Vélov ou Vélib, ou mis à disposition par des opérateurs privés habilités par ces collectivités locales. Ce débat confirmait une évolution qu'on constate depuis un certain temps. L'utilisation collective de vélos s'étend, étant presque à devenir la règle et le vélo personnel l'exception. On le constate visuellement, numériquement, mais aussi dans les esprits. Beaucoup des personnes qui utilisent des vélos partagés semblent presque ignorer qu'il soit possible de posséder son propre vélo. C'est un peu comme les vélos à assistance électrique par rapport au vélo. Pour résumer les deux, on a un peu l'impression que ce qui devient la norme, c'est le vélo électrique partagé. Lorsque je roule sur mon vélo, qui est ma possession, que je suis le seul à utiliser, et qui est mu par la seule énergie de mes jambes, sans aucune assistance, je me demande parfois si dans quelques années j'apparaîtrai à nouveau comme un original, comme je l'étais du temps où nous n'étions que peu à nous déplacer à vélo à Paris, au milieu des voitures. Après cette conférence, je me suis rendu à un autre endroit à l'intérieur du salon, dont je vous rappelle qu'il est majoritairement consacré au transport public. Assister à un exposé du patron de Cities. Cities, c'est un réseau d'autopartage, c'est-à-dire un service de voiture en libre service. En fait, comme pour le vélo, il y a plusieurs types de services et des dénominations diverses. Ces services, apparus relativement récemment, complètent une offre plus commerciale existant depuis longtemps. Les services de location de voitures, connus, bien situés, où il est facile et rapide de louer un véhicule à un tarif tout à fait abordable par rapport au service qu'il peut rendre. Mais l'ensemble de ces services ne représente qu'une proportion epsilonesque des voitures utilisées en France, dont l'immense majorité se compose de voitures possédées personnellement. À l'inverse, comme je l'indiquais à l'instant, de la proportion de vélos partagés qui augmente au détriment des vélos possédés individuellement. Il y a d'autres objets que les véhicules que l'on peut louer, comme les outils ou les ustensiles de cuisine. On loue les objets lourds, chers, encombrants, comme une perceuse ou un nécessaire à fondu, et on possède les objets légers, bon marché et prenant peu de place, comme un tournevis ou une fourchette. Mais pour les véhicules, c'est l'inverse. On partage les vélos et on possède les automobiles. Car posséder une voiture et partager un vélo, c'est en fait comme posséder une perceuse ou un nécessaire à fondu, alors que l'on loue un tournevis ou une fourchette. Je n'ai pas d'explication à ce paradoxe que je livre à votre réflexion. À lundi prochain.
0: Merci, c'était Abel Guggenheim. Laurent Philippe, donc rendez-vous place du Capitole à Toulouse le 7 juillet, hein, c'est ça, à quelle heure?
2: À 8h30.
0: Comment vous l'avez appelé déjà, redites-moi comment vous l'avez appelé ce tour, ce Love Tour 2026?
1: Le Love Tour de France du Monde.
0: Le Love Tour de France du Monde, on a besoin d'un passeport valide, de visa ou pas?
1: Pas du tout.
0: Pas du tout. Pas du tout. C'est la liberté.
1: Ouais.
0: Merci beaucoup Laurent Tesser, merci beaucoup Philippe Latour.
2: Merci.
0: Cycliste et tour opérateur en quelque sorte, auditeur, auditrice, ça y est, ce rayon libre est terminé. 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Et n'oubliez pas, le vélo est une chance, ce serait dommage de ne pas l'enfourcher. Restez sur 93.1 FM et je vous dis à la semaine prochaine.

0: Bonjour à tous, vous êtes sur la radio Cause Commune, 93.1 et vous écoutez José dans Regard sur l'école. Donc Regard sur l'école est une émission qui questionne sur l'école et qui propose des éléments de réponse. Alors le sujet d'aujourd'hui ça va être autour des révisions scolaires. Donc dans 3 semaines, tous les élèves seront en vacances et selon l'article du Monde d'août 2025, il y a entre 20 et 40% de la population qui ne parvient pas à s'offrir une semaine de vacances hors du domicile chaque année. Donc d'autres personnes sont les privilégiées, on va dire, et vont pouvoir aller se prélasser sur le sable chaud ou se ressourcer à la montagne ou à la campagne. Et pendant que ceux qui peuvent pas partir en vacances profiteront des événements organisés par leur ville ou de tous les paris plages et voilà, toutes les thématiques autour des plages. Et parmi les vacanciers et les non-vacanciers, certaines personnes passent les vacances autrement, notamment il existe des colonies de révision. Je ne sais pas si vous en avez entendu parler, mais il y a des colonies vacances studieuses. Ça, c'est des thématiques, des titres de colonies. Colonies de vacances studieuses, colonies de révision. Il y a les stages de rattrapage. Et jusqu'à présent, il y a toujours l'école ouverte qui est proposée dans certaines villes, où les établissements, collèges, lycées, proposent des activités culturelles, sportives, et des révisions aussi pour les élèves. Et donc, en fait, ces vacances, on va dire, apprenantes, permettent aux élèves de réviser avec des plans personnalisés et des révisions sur mesure. Ça leur permet de se remettre à niveau et de préparer des examens ou des concours. Et jusqu'à l'année dernière, il y avait ce qu'on appelle les vacances apprenantes, qui étaient proposées par l'Éducation nationale. Et pour cause de budget, le principe de vacances apprenantes a été supprimé, en fait. Donc, c'est ce dont nous allons parler aujourd'hui. Est-ce que réviser pendant les vacances scolaires va avoir une influence sur la réussite scolaire ? Donc pour en parler, nous avons 2 invités qui vont se présenter. Allez-y.
1: Alors, je suis Prisca, professeure de physique chimie au lycée, donc première, seconde, terminale, mais aussi en BTS 1 et 2e année.
0: D'accord, est-ce que tu as déjà enseigné au collège ?
1: Oui, la toute première année, j'ai enseigné au collège, j'ai eu principalement des secondes et une classe de 4e.
0: D'accord, pourquoi seconde ?
1: Parce que lorsque j'ai été mutée dans mon autre lycée, j'ai eu des secondes.
0: D'accord, la première année, d'accord. Très bien.
2: C'est pour ça.
0: Merci Prisca.
3: Et moi, du coup, je suis Sandra, je suis professeure de lettres histoire en lycée professionnel depuis 8 ans maintenant.
0: D'accord, est-ce que tu as été amenée à enseigner au collège ?
3: Non, juste des lycées professionnels.
0: D'accord, très bien. Bon, je vais vous dire la vérité, ce sont mes collègues. Nous nous connaissons. C'est sûr. Allez, c'est parti. Alors, les filles, l'une d'entre vous va prendre la parole. Est-ce qu'il faut donner des devoirs aux enfants pendant les vacances ?
1: Alors après, ça dépend de quelles vacances on parle. Si on parle des petites vacances, moi, je ne donne pas personnellement pendant les petites vacances. En dehors des gros contrôles, les élèves n'ont pas de devoirs. Après, c'est pour les faire travailler durant les grandes vacances pour qu'ils puissent rattraper leur retard. Peut-être oui. Ça dépend.
0: Ça dépend de quoi ?
1: Ça dépend des difficultés de l'élève. Est-ce qu'il a bien réussi son année ? Est-ce qu'il n'a pas bien réussi ? Est-ce qu'il a toutes les bases dont il a besoin pour l'année d'après ? Parce que selon le niveau, forcément, si les élèves n'ont pas les bases solides, ça va être compliqué l'année d'après. Donc travailler durant les vacances pour consolider certaines bases, c'est plutôt intéressant.
0: D'accord, mais est-ce qu'il faut que ce soit une démarche personnelle de l'élève ou est-ce que tu proposes aux élèves, je ne sais pas, tu les convoques, peut-être que ce serait bien que tu révises cet été ou pendant les vacances.
1: Alors, c'est ce que j'ai fait avec mes élèves de seconde. J'en avais qui voulaient passer en classe supérieure en première ST et 2D. Et du coup, je leur ai dit, au vu de vos difficultés dans telle et telle matière, je vous conseille très fortement de travailler sur tel et tel point. En physique chimie, moi, ce que j'ai fait, c'est que je leur ai donné des fiches de révision avec les formules principales, ce qui leur serait utile pour la première et pourquoi pas la terminale. Et pareil, par exemple, pour les mathématiques, qui est une matière qui est très fortement liée à la physique-chimie, je leur ai dit attention les mathématiques. Et là, ce que j'ai prévu de faire dans les prochains jours, c'est de leur donner les points principaux qui sont en accord avec la matière, pour qu'ils puissent rattraper leur retard.
0: Mais est-ce qu'ils semblent être intéressés ou parce que tu l'as dit comme ça, mais ils peuvent avoir mis dans le sac et puis allez, je passe à autre chose.
1: Alors il y en a une, oui.
0: Parle toujours.
1: Il y en a une, oui. D'ailleurs, elle m'a SMM qui est venue voir en me disant madame, est-ce que vous pouvez s'il vous plaît me donner les points principaux en mathématiques. Je lui dis oui. Donc c'est pour ça que je vais faire prochainement. En physique, ça a été mon initiative. Ça a été mon initiative parce que je sais que selon le tempérament des élèves, enfin il y a plein de paramètres qui font que pour certains, il faut leur tenir un peu la main et leur dire bon, ça c'est pas acquis. Si ça c'est pas acquis là maintenant, l'année prochaine ça va être compliqué. Donc si tu travailles pas durant les vacances scolaires, tu pourras pas t'en sortir.
3: Après, t'as aucune garantie qu'ils le fassent, quoi.
1: C'est ça. J'ai pas la garantie, mais au moins.
3: De mon côté, c'est particulier parce que bon bah tu connais aussi, hein, professeur d'élèves en professionnel. Genre, je sais pas comment tu fonctionnes, mais moi en tout cas, je sais que déjà des devoirs, je donne très peu dans l'année scolaire. On fait souvent tout en classe. Si je leur donne des choses, c'est que j'ai besoin de m'avancer parce qu'on a pris du retard et que j'ai pas franchement le choix. Et effectivement, du coup, il y a une grosse diff, et c'est là-dessus où je te rejoins, entre les petites vacances et les grandes vacances. Pendant les petites vacances, on a quand même besoin de les mobiliser parce qu'ils vont revenir. Il faut quand même qu'on puisse reprendre tout de suite ce qui va se passer. Donc moi, je leur demande tout le temps de relire, de revoir. J'ai pas d'exercice à proprement parler, mais au moins de relire le cours et que quand ils arrivent dans mon cours, que ce soit en histoire ou en français, ils sachent de quoi on parle. Donc du coup, c'est plus ou moins ce que je leur demande de faire.
0: Mais est-ce que c'est fait ?
3: Ça dépend des élèves, c'est toujours pareil. C'est-à-dire que de toute façon, on a des élèves qui vont l'avoir fait et d'autres qui n'en ont pas franchement envie et qui prennent pas le temps et qui déconnectent totalement. Après, je les blâme pas, hein, parce que je pense que c'est humain et c'est ce qu'on fait plus ou moins tous. Et j'ai été un caractère comme ça, à pas franchement travailler pendant les vacances, donc je vais pas les blâmer. Après, c'est toujours la même chose. On leur propose, ils font pas. Mais c'est vrai que j'ai jamais imposé des devoirs vraiment... Enfin si, là, dernière vacances, ils avaient un livre à lire. Ça a été un échec total. Ils avaient un chapitre de livre. Je pense que sur mes 33 élèves, j'ai dû en avoir 7 qui ont dû le lire.
0: Mais est-ce que c'est pas parce qu'ils ont pris l'habitude de ne rien faire, de pas travailler pendant les vacances, de pas travailler peut-être aussi certains pendant l'année, que soudainement ils vont pas se mettre à travailler pendant les vacances.
3: Le problème c'est que on a un public aussi qui est différent, Prisca et moi, par rapport à un autre type d'élèves. Donc nous déjà on récupère des élèves qui sont en difficulté au collège. Donc du coup faut bien imaginer, prof de français et d'histoire en matière professionnelle, enfin dans des parcours professionnels, on n'est pas les matières déjà qu'ils adorent. Donc on essaye de les porter avec le sourire tant qu'on peut, puis essayer de les raccrocher parce que c'est parfois difficile. Donc du coup, il faut leur réapprendre un petit peu à retravailler des choses qu'ils avaient abandonnées ou avec lesquelles ils pensaient que c'était mort parce que c'était trop dur. Donc c'est compliqué quoi. Donc après, on a les bons élèves qui vont prendre le pli de faire leurs devoirs, de réviser, qui savent de quoi on parle et qui pendant les vacances le feront, et d'autres non.
0: Mais est-ce que par rapport au profil de tes élèves, ouais, est-ce que s'ils avaient pris l'habitude ou s'ils avaient pu bénéficier de vacances apprenantes ou d'un accompagnement pendant que ce soit les vacances d'été ou les petites vacances, est-ce que ça aurait peut-être pas pu réduire justement le niveau de leurs difficultés?
3: De toute façon, ça aurait forcément eu un impact. Mais après, de toute façon, ce genre de système, il faut déjà que l'élève le veuille, que les parents prennent le temps aussi de s'informer et les inscrivent. On a quand même des facteurs d'inégalité qui arrivent aussi là-dedans par rapport à ça. Ils sont pas tous sur le même pied d'égalité, c'est-à-dire que ceux qui vont avoir des parents qui sont derrière et qui vont peut-être les pousser à s'inscrire, ceux-là peut-être que ça va aider, mais ceux qui sont un peu, libres et qui n'ont pas leurs parents, qui prennent pas le temps forcément de les suivre, c'est pas eux qui vont s'inscrire d'eux-mêmes, quoi.
0: Mais finalement, est-ce qu'il faudrait encourager les parents à suivre la scolarité de leur enfant et...
3: Oui, bien sûr. Évidemment. De toute façon, jusqu'à ce qu'ils terminent l'école, les parents devraient quand même un minimum être impliqués. C'est pas parce qu'on est... Enfin, nous, on est sur des lycéens, donc en fait, on a tendance à penser qu'ils sont grands et indépendants. Et... Mais bien souvent, les décisions, ils ont très vite fait d'oublier l'importance de leurs études. Et nous, on les récupère après en terminale, où ils se rendent compte que le bac arrive. Puis, ah bah ouais, mais j'ai pas travaillé. Puis, bah oui. Ça fait 3 ans qu'on te le dit et c'est compliqué, quoi.
0: Mais quelqu'un qui a pris l'habitude de travailler peut pas travailler du jour au lendemain.
3: Tu veux dire quelqu'un qui a pas pris l'habitude?
0: Oui, c'est ce que j'ai dit, non?
3: Non, j'ai dit t'as oublié la négation, c'est pas...
0: T'as oublié la négation, ouais. Oui, donc celui qui a jamais pris l'habitude de travailler, ça va pas se faire du jour au lendemain.
3: Ah bah ça, c'est compliqué.
0: C'est une discipline.
3: Ça, c'est compliqué.
0: Donc ouais. Finalement, est-ce qu'il faudrait pas former certains parents ou mieux les informer sur... Le côté indispensable, obligatoire de suivre la scolarité au moins jusqu'à un certain âge.
1: Oui, bah, déjà, je pense que c'est quelque chose qui doit être fait dès le collège, déjà. C'est-à-dire que très souvent, les parents, ils suivent leurs enfants jusqu'à la 5e, 4e. Et après, comme l'a dit Sandra, une fois qu'ils estiment qu'ils sont suffisamment grands, suffisamment indépendants pour apprendre et travailler seuls, eh ben, on a les parents qui les lâchent un peu dans la nature. Et malheureusement, c'est un suivi qu'on ne voit plus même en seconde. Hein. Moi, je vois, enfin, lorsqu'on a par exemple des réunions, enfin, apparemment, on ne voit pas les parents. Quand on les appelle, ils ne répondent pas, ils ne décrochent pas. Enfin, c'est hyper compliqué. Donc déjà, si on n'a pas le contact direct avec les parents, on peut se demander où se trouve le suivi à ce moment-là. Donc le suivi doit être fait clairement de la maternelle jusqu'au lycée. Alors peut-être un peu moins au lycée, parce que c'est vrai qu'il y a des parents qui vont dire, bon voilà, moi, mon fils, par exemple, il a pris... Je prends mon cas, par exemple, mon fils a pris SPE maths, SPE physique chimie, moi j'y connais rien. Donc du coup, je ne vais pas aider mon fils. Et ils ne vont pas avoir ce réflexe de dire, ah bah tiens, peut-être que je vais prendre des cours particuliers pour lui, ou peut-être le mettre, parce qu'au lycée, on a des cours de quart, ce qui est pratique.
0: Qu'est-ce que c'est le quart?
1: Alors les quarts, ce sont des cours particuliers qu'on fait au lycée, qui sont faits par un enseignant et qui sont gratuits. Donc c'est plutôt pratique pour les élèves qui sont en pro, en BTS ou en filière générale. C'est accès à tout le monde peut y accéder, pardon. Et certains parents n'ont pas cette initiative.
0: Mais est-ce que tous les parents ont bien conscience de l'existence de ce dispositif?
3: Après, c'est toujours le même problème. C'est-à-dire qu'en début d'année, bien souvent, quand on récupère nos classes, on a une réunion d'information aux parents. Enfin, moi, je sais que... Bon, cette année, ça a marché, mais l'année dernière, sur 30 élèves, j'avais 5 parents à ma réunion. Donc c'est à ce moment-là qu'on leur présente les cours de soutien, que ce soit les cours de tutorat pour les aider justement à se motiver, à les mobiliser, ou alors les cours de quart comme Prisca vient d'en parler avec les cours particuliers. Mais c'est pareil en fait. Et puis généralement quand arrive le premier semestre, quand on fait un premier point, on a les réunions parents-prof, auxquelles on en reparle à nouveau. Mais c'est pas souvent les parents qui vont sur les sites pour inscrire leurs enfants. Ça reste les enfants qui le font. Après... Là où je rebondis aussi, c'est que bien souvent, les parents, ils ont leurs grands-enfants, mais ils ont aussi d'autres enfants qui sont peut-être en primaire ou qui sont au collège et qui, du coup, ont besoin peut-être plus d'attention. Donc, c'est plus facile de laisser plus ou moins les lycéens se débrouiller parce que, ben voilà, ils commencent à grandir, ils commencent à devenir autonomes. Donc, du coup, ils n'ont pas autant... Enfin, à leur décharge, souvent, c'est ça aussi, quoi.
0: Moi, j'ai remarqué aussi qu'il y a des élèves qui n'ont pas compris qu'il fallait travailler un minimum pour réussir, ou en tout cas pour réussir les évaluations. Moi, je suis même à petit niveau. Et il m'est arrivé de demander à certains élèves, mais comment tu fais pour réviser? Et ils me disaient, je lis plusieurs fois. Bon, dans certaines matières, ça peut fonctionner, bon, mais les mathématiques ou tout ce qui est lié au calcul,
3: faut s'entraîner.
0: Ouais. C'est pas possible. Bon, sauf ceux qui sont très doués en maths, bon, ben, eux, peut-être qu'en lisant une fois et en suivant en cours, ça suffit. Mais tous les autres, la plupart des élèves qui sont pas souvent à l'aise en maths, je leur dis, mais non, mais il faut refaire. Ah non, c'est trop long, c'est trop compliqué, il faut refaire. Il n'y a qu'en refaisant qu'on peut se rendre compte si on est capable de refaire ou pas, si on comprend ou pas.
1: Et puis surtout, il ne faut pas qu'ils s'y prennent à la dernière minute. Parce que très souvent, les élèves vont vous dire « Ah bah j'ai révisé la veille ». Mais bah non. Si on te donne le contrôle une semaine à l'avance, moi des fois, je te donne les devoirs trois semaines à l'avance, comme ça après ils ont le temps de travailler. Il y en a qui arrivent à me dire, madame, j'ai peut-être révisé hier, sachant que le contrôle, je l'ai donné il y a plusieurs semaines tout de même. Donc il faut absolument c'est que les élèves se disent, lorsqu'on leur donne une évaluation une semaine à l'avance, voire deux semaines à l'avance, il faut absolument qu'ils s'y prennent à ce moment-là. Et pas qu'ils attendent la dernière minute, parce qu'entre-temps, il y a plein de cours aussi qui. Ils ont plein de cours, ils n'ont pas connu de matière à nous. Ils ont environ une dizaine de cours différents. Donc ça, si c'est une charge qu'ils ont les élèves, il ne faut pas oublier qu'ils ont énormément de cours, qu'ils sont assis là toute la journée à emmagasiner des informations qui, selon moi, ne les intéressent absolument pas. Donc il ne faut absolument pas qu'ils s'y prennent à la dernière minute. Ça, c'est une chose aussi importante.
3: Après, c'est hyper compliqué quand même, parce que moi, je trouve que notre système, il n'est pas... Enfin, alors, je parle du pro, parce que, bon, encore, le général, il y a des épreuves en première, donc parfois, ça les remobilise un petit peu, le fait d'avoir des épreuves en première. Mais nous, en fait, on a juste le bac pro qui arrive en terminale. Il n'y a aucune épreuve entre-temps. Donc, ils arrivent en seconde et en première en se disant, bon, j'ai le temps. Pour eux, ça paraît loin et ça paraît pas réel. Et en fait, ils ont le déclic en terminale en se disant, bah mince, j'ai accumulé du retard. Mince, va falloir que je m'y remette. Alors qu'en fait, ils ont perdu du temps. Et c'est un petit peu le problème. C'est qu'il y a encore quelques années, on avait une épreuve intermédiaire en première. Ça les permettait un petit peu de se recentrer et d'apprendre vraiment à travailler pour un objectif, mais là, c'est plus le cas. Et donc, ils arrivent en terminale, et là, d'un coup, le rythme, il s'accélère. On est obligé de leur faire emmagasiner encore plus de choses en peu de temps, parce que le bac approche, et c'est là qu'on les perd aussi beaucoup. Enfin, on a eu un exemple cette année. Moi, j'ai un élève, je l'ai complètement perdu cette année, il était complètement à la ramasse, il est revenu trois semaines avant le bac. Alors là, d'un coup, il était là tous les jours. Mais même à aller se faire des cours de dernière minute pour des calculs commerciaux qu'il ne comprenait pas, parce qu'il n'avait jamais révisé avant.
0: D'accord, mais en fait, je reviens sur mon sujet. Là, par exemple, très bientôt, là, dans trois semaines, ce sera les vacances scolaires pendant presque deux mois. Est-ce que ça a une utilité de réviser pendant les vacances? Parce que, en fait, ce que je me dis pendant l'année, avec le rythme qu'ils ont, hein, notamment au lycée, mais même les plus petits, hein, les journées, elles sont complètes, elles sont pleines. Ils vont, les petits, par exemple, si je prends des élémentaires, ils vont à l'école de 8h ou 8h30. Parfois, ils sont dans la structure scolaire jusqu'à 18h. Le soir, est-ce qu'ils ont réellement le temps de réviser les différents cours qu'ils ont eus, que ce soit collégiens, élémentaires ou même les lycéens? Souvent, les lycéens, bon, on est tout au lycée. Madame, nos journées, elles sont trop chargées, on n'en peut plus, nous, on sort d'ici, on sort du lycée, c'est pas pour aller réviser. Donc, je me dis, mais déjà dans l'année, ils ont très peu de temps pour enchaîner. Il y en a certains qui décrochent. Donc, voilà, le train, il est parti, ils sont pas dedans. Mais à quel moment, dans ces cas-là, est-ce qu'ils ont vraiment le temps de se poser et de revenir sur des notions, des points qu'ils ne maîtrisent pas ou sur lesquels, voilà, ils sont pas très à l'aise? Quand est-ce trouver ce temps-là si déjà pendant l'année, ils en peuvent plus? Moi, je prends l'exemple de mon fils. Il fait 8h, 17h, 17h30 tous les jours. Tous les jours. Sauf le mercredi, je crois. Il termine à 13h. Et moi, justement, je lui ai dit, là, révise pendant les vacances. Revois les notions ou travaille, avance-toi pendant les vacances. Pendant l'année, tu n'y arrives pas. Plus les activités extrascolaires, là, il y a les cours, plus, bon, en tout cas, pour moi, c'est indispensable. Qu'un enfant ait des activités extrascolaires, que ce soit musique, voilà, dessin, culture, bon. Mais à quel moment finalement est-ce qu'ils ont le temps?
3: Mais le problème des vacances, en fait, c'est que je pense qu'il faut garder un rythme quand même de travail, mais qu'il soit quand même beaucoup moins soutenu. Il faut pas non plus trop les forcer, parce que de toute façon, ils ont quand même la notion de vacances qui est acquise. Et du coup, les mobiliser, c'est compliqué. Donc après, qui s'en charge? C'est ça aussi, c'est-à-dire qu'ils ont quand même besoin d'un soutien. Donc nous, les profs, on n'est pas à côté d'eux pour leur tenir la main, puis ils nous oublient. Enfin, quand on a deux mois de vacances, on n'existe plus. Donc bien souvent, c'est les parents, mais après tous les parents. Donc est-ce que tu mets en place... Enfin, moi, je sais, d'expérience personnelle, quand j'ai été en primaire, ma hantise des vacances scolaires, c'était le cahier journal, quoi. Enfin,
0: le
3: cahier de vacances. C'était un enfer, ce truc.
0: Moi j'adorais ça.
3: Ah, mais moi aussi, j'angoissais.
1: J'adorais ça aussi. Hein.
3: J'angoissais devant mes exos de maths que je comprenais rien. Et puis en plus, toi, t'avais appris d'une manière à faire ton machin. Puis en fait, derrière, quand tu regardais la réponse, c'était pas le même calcul. C'était un enfer. Ma mère, elle était là, elle en pouvait plus derrière aussi. C'était un enfer. Et puis c'était tous les jours, fais ta page. Ah, bah oui, bah, on perdait une heure. C'était une heure horrible. Donc c'est vrai qu'en fait, il faut trouver quand même les bonnes solutions. Non mais en vrai, il faut quand même trouver des choses qui les portent. Non mais moi, je sais que ça a été, mais je revois même la tête de mon frère quand il devait les faire, alors que j'avais... Non, c'était horrible. Ça a été un trauma, hein, vraiment.
0: Mais alors attends, parce que tout à l'heure, je parlais des 20%, 20 à 40% des personnes qui pouvaient pas partir en vacances. Ouais. Moi, je fais partie de ceux qui partaient pas tout le temps en vacances. Ouais. Bon, je me souviens de 3-4 colos, mais sinon, je crois que j'étais dans le quartier. Nous, on n'avait rien à faire. Tu vois, si, traîner avec les copains l'après-midi, mais pendant les vacances, les journées, elles sont longues.
3: Oui, oui, c'est sûr.
0: Donc, moi, peut-être parce que j'avais pas de quoi faire, j'étais contente d'avoir des cahiers de vacances.
3: Moi, tu sais, moi, j'étais
0: ça m'occupait, il y avait de la décoration et tout ça, je me disais
3: j'étais,
0: ouais.
3: Au fin fond de la Bourgogne, il n'y avait pas grand-chose à faire non plus. Hein. Déjà, si t'étais pas vaillukilé, tu pouvais pas faire grand-chose non plus. Mais moi, je t'avoue que c'était un enfer, parce qu'en plus, fallait ma mère, la patience, bon, c'était pas ça qui était ça. Donc, le truc, c'est que c'est toujours pareil, c'est les faire travailler pendant les vacances. Ça peut être une bonne idée, mais il faut que ça soit un minimum ludique, il faut que ça soit quelque chose qu'ils aient envie de faire.
0: S'ils ont le choix, ça va être non, rien, il y a mon téléphone. Donc...
3: Oui, mais tu peux leur inculquer des choses sans forcément passer par des exercices sur table, faire des maths. Ou... Enfin, c'est important, hein, je te dis pas. Et peut-être instaurer un programme de révision la semaine avant ou les deux semaines avant la reprise, quoi. Enfin, qu'ils aient quand même une vraie déconnexion. Et du coup, deux, trois semaines avant, tu arrives le 15 août, tu dis bon, allez, ça sent la reprise, on essaye de revoir un peu ce que tu as fait l'année dernière. Enfin, j'en sais rien. Mais il y a d'autres manières de reconnecter. Enfin, moi, je pense en français, je me dis, bon, déjà, enfin, je réfléchis un peu, mais en français, tu peux déjà lire. Ouais. Lire des articles. En plus, tu essaies de te connecter un petit peu à l'actualité, ça fait mal à personne. Tu peux déjà essayer de lire des articles ou des BD ou juste un livre sur un terme qui t'intéresse, même si c'est compliqué aujourd'hui de faire lire des élèves. Mine de rien, c'est une manière d'entretenir quand même les choses. Tu peux y regarder des films, ben...

0: ouais. autrement, de moi, façon un peu plus ludique.
1: Moi, je t'avoue, décrochez-les de ces téléphones, de ces tablettes, de ces écrans, qu'ils aillent voir ce qui se passe dehors, qu'ils aillent identifier des arbres dehors, j'en sais rien. Non, non, en vrai... Pour les langues, peut-être que t'as Duolingo qui peut être sympa ou ce genre de...
0: Voilà, Duolingo, c'est limité quand même. Hein. Au bout d'un certain temps...
1: Ah bah écoute, moi je sais dire chat en italien, je suis très contente. Ça m'a pris 3 semaines. Mais du coup, mine de rien, voilà. Non mais ça peut quand même servir, enfin ce genre de choses. Mais non, mais ils sont déjà foutus sur leur téléphone tout le temps.
0: D'accord, non, mais... parce qu'il y a des parents, je pense qu'ils n'ont pas en tête... bah tiens, je pourrais proposer ça à mon enfant. Non, par exemple, après, des visites culturelles, il y a plein d'endroits qui sont gratuits, où il y a plein de possibilités. Je suis d'accord avec toi, il faut qu'ils sortent et qu'ils voient autre chose. Oui, mais Prisca.
2: Alors, c'est gratuit pour les enfants, mais pas forcément pour les parents aussi. Parce que du coup, les parents...
1: Bah, disons que, voilà. C'est ce que tu disais tout à l'heure, ils peuvent se rapprocher de leur mairie. Bien souvent, les mairies, ils organisent des choses. Ils permettent aux enfants de faire des sorties, il y a pas mal de choses à faire. Quand t'es en région parisienne, quand même, c'est hyper accessible. Tu peux aller faire des expos gratuits. Le Petit Palais, par exemple, il est en visite libre. T'as Carnavalet, qui est le musée Carnavalet, qui est sur l'histoire de Paris. Il me semble qu'il est gratuit pour tout le monde. Après, tu peux aller te promener dans Paris. T'as pas mal de choses. T'as des visites ludiques. Alors, c'est sûr que... Alors, je le répéterai jamais assez, mais en tant que pays de l'Union européenne, tous les monuments nationaux sont gratuits jusqu'à 25 ou 26 ans, je crois. Chaque fois, je le dis aux élèves, allez sur Paris, allez voir. Il y a des choses qui sont gratuites pour vous. Pour les lycéens, c'est plus facile. Mais c'est vrai que je regardais quand même un petit peu le prix d'une sortie sur Paris quand t'es une famille de 4 ou 5 enfants, t'en as vite pour 50-60 euros. Bon bah tu fais pas ça 15 fois pendant tes vacances quoi.
0: D'accord, et qu'est-ce que tu proposes justement pour les familles nombreuses ou ceux qui n'ont pas forcément le budget pour?
1: Bah je te dis, t'as des expos permanentes dans des petits musées qui parfois sont ouvertes aux parents, enfin... De toute façon, il faut partir du principe que pour les enfants, normalement, c'est toujours gratuit. Un parent, je regardais tout à l'heure, par exemple, le Louvre, je crois que ça doit être 44 euros pour deux.
0: Ah bon?
1: Ouais. Ouais, parce que c'est 22 euros le billet, donc pour un adulte. Donc,
0: bon, moi, je connais que le premier dimanche du mois qui est gratuit. Donc, moi, je suis allée.
1: Non, bah, puis nous, nous, la chance qu'on a, c'est que comme on est professeur, on a le droit au pass éducation. Donc, tous les monuments nationaux ne sont ouverts. Donc, et c'est pour ça, d'ailleurs, que moi, je fais beaucoup de choses, mais je dépense pas grand-chose, mais je fais quand même beaucoup de choses parce que j'essaie de profiter de ça. Après, tu peux sortir un peu. Pour peu que tu aies un peu de voiture, tu peux aller faire des châteaux. Tu as des entrées à 10 euros, 13 euros. C'est toujours ça de fait et ça te permet de voir des choses aussi.
0: Mais par exemple, par rapport au musée, les expos.
1: Ouais.
0: Bon, ça, c'est mon point de vue. Hein. Ça, c'est comme pour l'opéra et le théâtre. Non, pas moins le théâtre. L'opéra et puis il y a quoi d'autre déjà? Où
1: le
0: ils
1: ballet,
0: dansent. Ou ouais, le ballet, c'est ce que je cherchais. Mais pour moi, il faut avoir été initié ou faut être accompagné de quelqu'un qui s'y connaît un peu.
1: Oui, mais il y a une première fois à tout.
0: Oui, mais est-ce qu'on peut y prendre goût, par exemple, à certaines expos où, Sandra, tu te souviens, on a emmené les élèves à
1: l'Assemblée nationale et
0: non,
1: après,
0: au
1: musée d'Orsay, on avait fait les deux.
0: Mais tu as bien vu qu'en 5 minutes, certains avaient fait le tour.
1: Ouais.
0: Ils avaient terminé leur visite.
1: Ouais.
2: Ah oui, quand même.
1: Ah bah puis alors tu les aurais vus dans l'expo. Après l'expo les intéressait pas, tu vois, mais t'as parfois des expos qui sont sympas. Enfin l'autre coup au Petit Palais,
0: Mais c'était intéressant, c'est peut-être que eux, ils n'avaient pas. Je sais pas, je trouve qu'il faut avoir été initié ou avoir quelqu'un qui commente ou qui t'explique certaines choses.
1: Et en même temps, juste avant, on était allé à l'Assemblée nationale et ça, ils ont adoré.
0: Parce que ça brillait partout. Hein.
1: Oui, mais parce qu'on avait pris le temps aussi de réexpliquer. Oui, alors par contre, on est ressortis, ils nous ont dit, vous nous faites bien suer. Non, mais moi, ils m'ont perdu.
2: Non, mais
1: ils étaient là, vous nous faites suer à rester en classe tranquille, vous les avez vus, eux, ils sont sur leur portable, ils mangent, ils crient, ils s'insultent. Oui, bah, prends pas l'exemple, s'il te plaît, de nos députés.
2: Non mais je suis assez d'accord avec ça parce que la première fois que je suis partie à l'opéra, c'était avec le lycée. Et grâce à ça, je me suis dit, ah bah tiens, pourquoi pas regarder d'autres opéras, même si c'est à la télé, même si c'est sur YouTube. Et je suis d'accord, je pense qu'il faut quand même qu'une personne nous accompagne au moins pour la première fois, voir peut-être la bonne pièce de théâtre, la bonne exposition, le beau musée. Je suis assez d'accord avec ça. C'est vrai que moi, du coup, je me suis vraiment intéressée à l'opéra grâce à ma sortie de seconde. Sinon, je pense que j'aurais jamais regardé d'opéra de ma vie.
1: Parce que t'as été accompagnée. Après, là, pour le coup, le musée d'Orsay, on est rentré là-dedans, on leur a dit, bon, allez, vous vous promenez, on se retrouve dans un quart d'heure, 20 minutes. À aucun moment, on leur a présenté ni les œufs, ni quoi, ni caisse. Enfin, voilà, c'était un peu...
0: Non, mais c'était grand, c'était compliqué.
1: Oui, oui, c'était compliqué. Puis en fait.

0: Mais en soi, tu as quand même des élèves en fait qui pensent que c'est pas accessible. Enfin, moi, parfois, les premières, je leur dis, mais vous pouvez, puis ils sont là, ah bon? Mais oui, en fait, allez-y, quoi. Parce qu'en fait, bien souvent, enfin, nous qui sommes un peu en dehors, enfin, on n'est pas à Paris même, on est en banlieue, quand ils disent on monte à Paris, ils s'arrêtent à Châtelet, ils vont jamais plus loin. Non, mais c'est vrai, quand tu dis je suis à Paris, bah, t'as fait quoi? J'étais à Châtelet. Oui, enfin, d'accord, mais en fait, avance un peu, tu verras, il y a la Bourse du Commerce, tourne à droite, tu auras l'église, enfin, peut-être, enfin, l'église où tu as des cathédrales, où il y a des choses à voir dans
1: Oui,
0: lesquelles
1: ça
0: tu
1: se
0: peux
1: devine
0: rentrer.
1: pas. Ils peuvent pas le deviner parce que déjà, ils ont pas ce. Il y en a quelques-uns qui sont curieux et qui s'intéressent, mais
0: Mais
1: les
0: ils
1: autres.
0: n'explorent pas. Ils n'explorent pas, en
1: Oui, mais
0: fait, ils
1: comment
0: bougent
1: veux-tu
0: pas.
1: explorer des choses dont tu ignores l'existence?
2: Non, mais il faut les
1: Tu
2: guider
1: vas
2: de
1: pas
2: ce
1: chercher
2: côté-là.
1: quelque chose que tu.
2: Non, mais je suis d'accord, faut les guider. Hein. Moi, je veux dire, les élèves, lorsqu'on les a amenés à l'exposition de Magellan à Paris, ils ont apprécié. Je pense que dans leur tête, ça leur est jamais venu à l'esprit de dire, ah bah tiens, je vais aller dans un musée demain. Et en effet, ça n'a personne autour de nous pour nous dire, ah bah tiens, si ça serait bien que tu viennes avec moi demain dans un musée, dans un parc national. Je pense que, en fait, les élèves, ça leur traverse pas l'esprit. Et je suis assez d'accord. Pour le coup, c'est malheureux, mais c'est un peu vrai. Hein.
0: Et en même temps,
2: C'est
0: ça c'est
2: triste à
0: pareil,
2: dire.
0: c'est une
2: Hein.
0: responsabilité des parents, mais enfin, je vais te dire honnêtement, moi j'ai pas des parents, on n'a jamais compris pourquoi, hein, parce que moi j'ai pas des parents qui aiment les sorties culturelles, ils aiment pas lire, en fait j'ai jamais compris comment j'ai fini prof de français, d'histoire, parce que pour le coup ça vient pas de la maison. Donc, souvent c'est moi qui les tire, allez, on
1: Oui,
0: va se
1: mais
0: promener,
1: peut-être
0: on
1: que
0: va...
1: ta nature fait que tu t'intéressais
0: Mais parce qu'en
1: aux
0: fait,
1: choses
0: j'allais me
1: indépendamment de tes
0: promener...
1: parents.
0: Bien souvent, enfin, quand je montais à Paris, j'allais me promener, je savais pas forcément où étaient les choses, j'allais me promener, je voyais des choses, bon bah tiens, pourquoi pas. Enfin, ça marche par là aussi. Enfin, un élève qui sort, qui va juste faire le. Enfin, qui longe la Seine. T'as 18 bâtiments en face de toi, tu peux te demander, bah tiens, c'est quoi? Aller regarder sur Internet, et puis te dire, bah ce serait peut-être sympa d'y aller. Même si tu sais pas, tu longes juste la Seine, t'as tout à portée de vue qui peuvent aussi éveiller ta curiosité.
2: Et dis-toi que ce seront les mêmes qui sauront te dire quelle est la dernière paire de Nike qui est sortie. Hein. Ou d'Adidas. Hein. Alors ça, je peux te
0: Ça, ils
2: dire
0: sont
2: qu'ils
0: faits.
2: savent. Hein. Ça, ils
0: Ça, ils
2: sont au
0: sont
2: taquet,
0: faits.
2: ils savent. Hein. Pour le coup, mais ça dépend aussi de leurs intérêts. Je veux dire, il y a des élèves, je pense que le musée d'Orsay, ça leur dit rien. Les châteaux, ça leur dit rien.
1: Mais c'était, il y avait une exposition qui était intéressante, une exposition temporaire, c'était autour de la publicité.
0: Oui,
1: Je sais
0: mais
1: pas si
0: c'était
1: tu te
0: très
1: souviens.
0: centré années 20 et tout ça. Enfin.
1: Ouais, mais bon, ça leur permettait de découvrir, voilà, une autre époque.
0: Oui.
1: Bon, je sais qu'ils se disent que bon,
2: C'est vieux. C'est le siècle dernier pour eux. C'est trop loin pour eux.
0: Oh, bah laisse tomber, j'ai essayé de jouer un jeu de musique avec eux. Quand je me dis ouais, c'est bon, j'ai de la culture, madame. Ok, d'accord, très bien. La vie en rose? Oui, c'est Charles Aznavour, j'ai dit ouais. Bon, bah, ça va être long, les gars. C'est pas grave. On va écouter quand même.
1: Donc finalement, c'est notre rôle à
0: Ah bah
1: nous,
0: oui.
1: enseignants, et aussi aux parents aussi,
0: Mais du coup, ça limite, les vacances,
1: de
0: on n'est
1: les
0: pas là.
1: éveiller.
0: Les vacances, on n'est pas là. Donc on a beau leur faire. Moi, souvent, je leur fais la liste des choses qu'ils peuvent faire pendant les vacances.
1: Ah, c'est bien
0: Enfin, quand
1: ça.
0: j'en parle, je leur dis, je sais, bah tu peux aller visiter ça, tu peux aller voir ça. Tu peux. Puis après, quand je les revois à la rentrée, bah alors, ah bah du coup, j'ai pas eu le temps. En fait, ils n'en avaient pas même l'envie. Bah, moi, je sais que j'aime bien quand même leur conseiller. Puis à chaque fois qu'on parle d'un sujet en histoire notamment, je leur dis, bah il y a tel musée qui propose ça, il y a tel musée qui parle de ça. Allez là-bas. Et à chaque fois, on se dit, ah ouais, ça a l'air cool et tout, mais en fait, ils te demandent, bah, on peut aller en sortie, sauf que bah, nous, on ne peut pas faire 15 sorties dans l'année non plus.
1: Oui.
0: Mais de eux-mêmes, ils ne vont pas forcément se dire, bah tiens, on est toutes les trois ou trois copines de la classe qui vont dire, bah tiens, on pourrait y aller toutes les trois ensemble. Non, ça ne leur vient pas en tête.
1: D'accord.
0: Mais encore une fois, les révisions pendant les vacances, ça a du bon, notamment pour ceux qui ont des lacunes, je pense que, et qui ont du mal à raccrocher. Mais comment tu fais pour t'assurer qu'ils le font? Oui, il faut mobiliser les parents, mais c'est pareil, les parents peut-être travaillent, ils sont pas forcément là non plus. Enfin, ils ont pas. Nous, on est large avec nos 2 mois de vacances, on a peut-être le temps. Enfin, forcément, quand t'es fils ou fille de prof, ça t'ouvre plus d'opportunités.
1: Possible, ouais.
0: Mais quelqu'un qui bosse dans un bureau et qui a que 5 semaines de vacances, c'est compliqué aussi de mobiliser tes enfants,
1: Tes
0: quoi.
1: vacances, ils sont pas faits pour ça.
0: Ah oui, parce que t'as envie d'en profiter aussi, quoi.
1: Bah oui.
0: Donc c'est compliqué, quoi. Mais évidemment que l'idéal, ce serait d'avoir un petit planning de révision sans trop les pressurer non plus.
1: Moi, mon système, c'est, voilà, vous travaillez le matin un petit peu, 2-3 heures, et puis après, l'après-midi, c'est...
0: 2-3 heures ?
1: Oui, et encore, j'ai été plus dure à une certaine époque.
0: Moi, je pense 20 minutes.
1: Non, 20 minutes, non. Non, non.
2: 2-3 heures, c'est bien. Hein.
1: Mais la journée, elle est longue. Je pars toujours du principe que pendant les vacances, les journées sont longues. C'est quoi 2-3 heures dans une journée ? Sachant que tout le reste du temps, la journée, si tu commences ta journée à 10 heures, 9-10 heures, faut tenir jusqu'à 23h, 21h, 22h.
0: Et tu leur faisais faire quoi ?
1: Les fameux fichiers.
0: Elle leur sort le 33, le 32, le 31. Un petit oral.
1: Jusqu'à ce qu'un jour ma fille me dise « Maman, j'en ai marre des fichiers !»
0: Oh là là.
1: Donc...
0: moi, ça aurait été la guerre entre nous. T'aurais jamais réussi à me faire faire ça.
1: Non, mais je pense que ça aide. Je pense que ça aide quand même. Parce qu'il y a des choses qu'elle comprenait pas lorsqu'elle faisait les fichiers. Et lorsque la notion était revue en classe, ça lui parlait plus rapidement, quoi.
0: Mais encore une fois, tes profs étaient à ce sens-là.
1: Oui, c'est vrai, tu as raison.
0: Et ça joue énormément, quoi. Parce
1: c'est vrai, c'est vrai. Donc nous sommes sur Radio Cause Commune et vous écoutez Regards sur l'école avec Sandra et Prisca en invité et en super prof. Et nous allons écouter, dites le morceau parce que j'ai oublié le nom de l'artiste. Donc Prisca.
2: Damien David, I was born with a broken heart. Super accent anglais.

0: Vous êtes sur Radio Cause Commune 93.1 et vous écoutez José, Sandra et Prisca dans Regards sur l'école. Donc, avant la pause, justement, Sandra, tu nous expliquais, tu nous parlais de ton traumatisme des fichiers d'été et du fait qu'il y avait, on pouvait apprendre autrement pendant les vacances. Bon, et pour les parents qui tiennent absolument à ce que leur enfant révise pendant les vacances, qu'est-ce que vous proposez comme remédiation, notamment dans le domaine scientifique en maths, par exemple, Prisca et Sandra en français, parce que bon, je ne méprise pas les autres matières, mais les fondamentaux quand même reposent sur les maths et le français.
1: Alors pour les maths, c'est plus compliqué pour le coup. Pour les maths, c'est beaucoup plus compliqué que pour le français ou l'histoire, parce que pour le coup, nous, les sciences, ce sont vraiment des matières très théoriques. Donc à part s'entraîner, apprendre les équations par cœur, apprendre les formules par cœur, s'entraîner chez soi, on ne peut pas vraiment faire ça de façon ludique. Les mathématiques, c'est une certitude. Je suis désolée pour ceux qui aimeraient faire ça de façon plus ludique, mais c'est pas possible.
0: Voilà,
1: mais
0: les maths, sauf pour les petits peut-être.
1: Oui. Alors,
0: aller compter les canards.
2: Oui, les petits, oui. Tu peux faire pas mal de choses.
1: Oui, à part les petits, mais si on se base au lycée, malheureusement, c'est la théorie pour la théorie. Après, oui, en effet, ne serait-ce qu'en physique, pour la physique chimie par exemple au collège. Pour tout ce qui est mélange homogène hétérogène, les enfants, s'ils veulent essayer, ils prennent de l'eau et de l'huile. Si ça se mélange pas, c'est un mélange hétérogène. Ça se mélange, c'est un mélange homogène. Donc, ne serait-ce que pour ça, c'est intéressant. Après, une fois qu'on s'élève dans les études, tout de suite, c'est moins marrant. Et à part vraiment reprendre ses cours, apprendre ses formules, faire les exercices, au lycée, malheureusement, à part ça, il n'y a rien de ludique à faire. Contrairement à l'histoire ou en français, où là, ils peuvent lire des journaux, écrire aussi. C'est pas la même chose, malheureusement.
0: Ça reste théorique, en fait.
1: Ah ouais, ça reste hyper redondant.
0: Mais qu'est-ce qui est le plus important, en fait, s'il fallait consacrer un temps à réviser au niveau des mathématiques?
1: Le calcul mental. Il faut vraiment que les élèves recommencent à calculer de façon mentalement. Parce que malheureusement, il y a beaucoup d'élèves qui n'arrivent pas à compter, même avec leurs mains, en arrivant au collège.
0: Comment c'est possible? Là, je comprends pas.
1: Alors, par exemple, je vais prendre 2 plus 5. On sait que si on fait faire 2 plus 5, on compte 1, 2. Et avec après, droits, on oui. compte 5 à partir du 3. Donc 1, 2, 3, 4, 5, 6, 7. Il y a des élèves qui, au lieu de commencer le 3 à partir du 3, ils vont commencer le 3 à partir du 2. Donc du coup, au lieu de dire que 2 plus 5, ça fait 7, il faut dire que 2 plus 5, ça fait 6. Et ça, c'est une réalité. On a des élèves qui, malheureusement, en arrivant même au lycée, fin collège, qui ne savent pas compter. Et ça, c'est un grave problème. Je le vois au lycée, malheureusement.
2: Non, on est d'accord que les multiplications, tout ça, c'est pas leur fort. Ils savent pas.
1: C'est vrai.
2: Ils n'arrivent pas à compter tout seuls à chaque fois. Ils ont la calculette qui est pas loin et c'est le bout du monde s'ils l'ont pas.
0: Donc le calcul mental, multiplication.
1: Oui. Moi, c'est
0: table d'addition,
2: divisions.
1: Les divisions. Et alors, je donne aussi des cours particuliers à côté, de physique, chimie et de mathématiques jusqu'au lycée. Et c'est vrai que la première des choses que je demande aux élèves lorsque je donne des cours particuliers en mathématiques, c'est récite-moi tes tables de multiplication. Ça peut paraître hyper bête, mais il y en a certains qui ne vont pas réussir à faire correctement la table de 5.
2: Je vais te dire honnêtement,
1: alors
2: je pense
1: qu'ils
2: sont si tu me demandes la 7 et la 8, je suis pas trop bonne.
1: C'est malheureux, mais le calcul mental, c'est hyper important pour le cerveau, puisque ça entraîne nos neurones et tout. Et le fait de voir qu'il y a des élèves qui ne connaissent pas leur table de 5 correctement en 4e ou en 3e, c'est hyper inquiétant.
0: Et au lycée aussi.
1: Alors après, je ne sais pas comment ça se passe en pro, mais...
0: Pour le coup, en ayant discuté avec des collègues de maths,
1: c'est même au niveau du français, j'enseigne la physique chimie, mais j'évalue aussi leur écriture et c'est vrai que des fois, lorsque je vois qu'ils m'écrivent pas correctement je suis ou j'ai ou donc de la même façon, enfin de la bonne façon pardon, c'est vraiment des fois c'est une catastrophe. Donc la priorité pour les enfants, c'est réviser les fondamentaux. Lire, écrire, compter. En effet, parmi les matières fondamentales, on est d'accord, on a le français, l'histoire et les mathématiques.
0: L'histoire.
1: Ah, l'histoire géo, ça a toujours été l'une des matières fondamentales. En tout cas,
0: je crois que c'était maths et français.
1: Maths, français, histoire, géographie.
0: D'accord.
1: On n'est pas que c'était ça quand j'étais.
2: Oui, c'est surtout le français et les maths.
0: Ah, j'avais pas retenu l'histoire comme
1: j'ai dit.
0: J'aimais pas trop l'histoire, j'avais zappé.
2: En primaire, dans une journée lambda, t'as forcément des maths et du français.
1: Oui.
2: Mais t'as pas d'histoire tous les jours de la semaine. Ça fait pas partie Mais après, c'est toujours de la culture et c'est toujours des choses. De toute façon, l'histoire, ça s'invente pas, hein, ça s'apprend. Ça fait partie des matières que tu peux pas te débrouiller. Le français, tu peux te débrouiller, l'histoire, pas du tout. Si tu connais pas, tu connais pas. Hein.
1: D'accord.
2: Là, je suis en train de corriger le bac pro, je peux vous dire que qu'ils connaissent pas. Donc, du coup, ça s'apprend, hein. Ça, pour le coup.
1: D'accord. Et en français, donc, quels sont les fondamentaux à revoir ou à maîtriser qui vont avoir des conséquences sur la suite de la scolarité?
2: La lecture. Le problème, c'est que si... Enfin, au-delà de lire, c'est comprendre ce qu'ils lisent. Donc, en fait, ils ont besoin de toujours s'entraîner, de lire même des petits textes et essayer d'y donner un sens. Parce que bien souvent, ils savent lire, mais ils ne savent pas comprendre, ni analyser, ni argumenter. Donc, en fait, ils auraient besoin, en fait, de lire et peut-être juste parfois en parler avec leur famille, bah tiens, aujourd'hui, j'ai lu ça, ça parle de ça, et qu'ils arrivent à réexpliquer. Et après, dans l'écriture, il y aurait peut-être moyen, je sais pas, qu'ils écrivent quelques lignes tous les jours sur ce qu'ils ont fait de leur journée, ce qu'ils ont vu, histoire pareil, de prendre le pli d'écrire, parce qu'en fait, comme ils ont leur téléphone ou l'ordi, ils n'utilisent pas de stylo. Ils n'ont pas le pli d'écrire. Et du coup, ce serait les choses vraiment à faire qui pourrait au moins maintenir quelque chose pour l'été, quoi.
1: D'accord, mais au niveau de l'argumentation, faudrait-il encore avoir un interlocuteur en face?
2: Oui.
1: Parce que maintenant, les gens sont concentrés sur leur téléphone, donc avoir quelqu'un qui soit à notre écoute... Bon, il y a toujours les amis aussi. Hein.
2: Oui, bah puis après, je pense que t'as quand même des parents qui s'impliquent là-dedans aussi, qui cherchent à discuter avec leur enfant et qui leur demandent d'expliquer. Enfin, on va pas tous dire que, enfin, on peut pas dire que tous les parents sont pas à l'écoute non plus, quoi.
1: Non, bien sûr, il y en a beaucoup qui sont
2: impliqués. Après, pour le français, c'est pareil. Hein, quand on a des élèves, enfin, nous, on a pas mal d'élèves allophones. Quand à la maison, ils parlent pas français non plus, c'est compliqué derrière de les entraîner et de parler, quoi.
1: Finalement, est-ce qu'il faut pas encourager les personnes à aller dans des centres socio-culturels ou les maisons pour tous?
2: Oui.
1: Parce que de très nombreuses activités, sorties sont proposées.
2: Ah bah oui,
1: et si les parents n'ont pas forcément la disponibilité ou même l'envie, ben, y a cette ouverture-là, cette possibilité-là.
2: Oui. Bah ça, ou les centres de loisirs, enfin, y a plein de choses en fait, dans lesquelles ils pourraient les inscrire. Et encore une fois, se rapprocher des mairies. Il y a des aides en plus qui leur permettent de payer beaucoup moins cher. Enfin, il faut qu'ils se renseignent. Enfin, y a quand même pas mal de choses à mettre en place pour essayer de reconnecter son enfant... sans forcément que ça vienne de nous, sinon on peut pas. Ou effectivement, tout à l'heure, tu parlais des maths que les parents pouvaient pas parce qu'ils y comprenaient rien. Moi, j'avoue que ce sera le cas. Hein. C'est-à-dire que si un jour je dois avoir un enfant qui est bien matheux, bon, bah... je suis pas sûre de pouvoir suivre non plus, quoi. Donc, faut essayer de rapprocher. Parce que le problème des séjours apprenants dont tu parlais au tout début, c'est que c'est pareil, c'est un certain coût. Mais tout le monde ne
1: lorsque
2: peut pas.
1: C'était proposé par l'Éducation nationale, je pense que c'est... Bon, je me suis pas renseignée sur le prix, mais c'était accessible.
2: Quand tu parlais des colonies de vacances.
1: Non, il y avait vacances apprenantes proposées par l'Éducation nationale.
2: Oui, mais c'était genre, il me semble bien que c'était en début de vacances ou en fin. Enfin, un
1: oui,
2: peu comme
1: vrai,
2: l'école ouverte,
1: vrai.
2: En fait.
1: Oui, c'est vrai
2: juste
1: que c'est pas
2: aujourd'hui,
1: milieu.
2: C'est l'école ouverte.
1: C'est vrai.
2: En fait, c'est toujours
1: pas en début
2: ou
1: en fin.
2: C'est ça, c'est que dans l'entretemps, il n'y a rien de proposé. Enfin, je crois pas, enfin, j'en sais rien, mais...
1: Non, il n'y a rien. C'était au début et à la fin.
2: Parce que là, aujourd'hui, le principe de l'école ouverte, pour ceux qui connaissent pas, c'est ça, c'est qu'en fait, il y a des professeurs qui restent sur une ou deux semaines, je sais plus combien de temps ça dure.
1: C'est 5 jours,
2: quelques
1: une semaine.
2: Jours, ouais. Où, en gros, ils proposent des sorties culturelles, ou des révisions s'il y a besoin, ou d'occuper encore une semaine, histoire que... Mais
1: c'est sur volontariat. Hein.
2: C'est sur volontariat.
1: Donc les élèves, spontanément, ils préfèrent rester sur leur téléphone chez eux, ou avec leurs copains.
2: Je crois que vous avez toutes les deux, vous en avez fait partie toutes les deux, non,
1: oui.
2: Au lycée cette année. Non, l'année dernière.
1: L'année dernière, j'ai fait l'école ouverte et je ne referai plus.
2: Vous aviez.
1: Au moins, c'est clair.
2: Vous aviez du monde.
1: Ouais, on avait quand même du monde. Hein. Ben, l'avantage, c'est que ceux qui s'inscrivaient ou qui participaient étaient intéressés par les activités proposées. Ça, c'est important.
2: T'avais fait quoi?
1: Vas-y.
3: On avait fait le tribunal de Paris.
1: Oui, c'est vrai. Tribunal de Paris, visite gratuite,
3: ouais.
1: Avec des affaires très intéressantes. Bon, en tout cas, moi, ça me plaît.
3: Ah oui, ça, c'est une très bonne sortie, d'ailleurs. Ça, on avait fait aussi le mémorial de la Shoah.
1: Oui, le mémorial de la Shoah, c'est vrai.
2: Ah, mais c'était pas Mémorial de la Shoah, Notre-Dame et la mosquée de Paris, mosquée non, Paris.
3: Oui, c'est ça, c'était pour journée, qu'il n'y ait pas de jaloux. Hein.
1: Et il y avait la radio aussi. T'avais fait la radio, moi j'étais pas là pour la radio. T'avais fait aussi la radio, je crois.
3: Ah oui, c'est vrai. T'avais été allé à une émission de radio,
2: tu ne
3: prononcerais pas le nom de l'émission, ça choquerait Olivier ici. Il va me chasser définitivement. Donc oui, on avait assisté à une émission de radio qui passe à la télé aussi. Et on avait gagné même des places pour la foire de Paris. Donc non, les élèves étaient contents pour chaque visite. Ceux qui s'étaient inscrits étaient satisfaits. Hein.
1: C'était hyper intéressant aussi. Ça a plu les élèves.
2: Parce que ça, c'est un truc aussi avec lequel on bataille beaucoup quand on est en cours. C'est que quand on leur propose une sortie, ils râlent. Allez, je dirais, il y en a 65-70% de la classe qui râle parce que forcément, qui dit sortie dit qu'on rentre plus tard. Ouais, mais aujourd'hui, on devait terminer à 15h, du coup, on rentre à 18h, je veux pas y aller. Donc du coup, à chaque fois, on est là, oui, mais tu verras, c'est cool, tu vas voir autre chose que le lycée et tout ça. Et à chaque fois, c'est un peu aussi... c'est décourageant, parfois, de les emmener en sortie à cause de ce genre de remarques, quoi.
3: D'accord. Et donc, est-ce que vous auriez des propositions de sortie intéressantes? Bon, là, nous sommes sur Paris, c'est vrai qu'il y a plus de possibilités, mais intéressantes pour les parents, des endroits où ils pourraient emmener leurs enfants.
1: Pour les sciences, il y a le musée des arts et métiers.
3: Ah oui, j'ai visité cette année, je crois, ou l'année dernière.
1: Il y a le musée des arts et métiers pour les sciences.
3: C'est vrai, et il y a de quoi faire. Hein,
1: il y a pas mal de choses à faire, ouais. C'est intéressant en plus.
3: On peut le faire en deux fois, parce que c'est vrai que moi, je l'ai fait dans la même journée. C'était fatigant. Ah. Et donc, j'ai bâclé la fin de la visite, j'en pouvais plus.
1: Ouais.
3: Et je me suis dit, ah là là, c'est dommage, mais j'en pouvais plus physiquement.
1: Après, il y a le salon de la chimie qui est à Vincennes. Pour ceux qui sont intéressés par les sciences.
3: Et qu'est-ce que c'est le salon de la chimie alors?
1: Bah en fait c'est plein de... Tu as des écoles, tu as des scientifiques qui viennent faire des expériences, des trucs comme ça.
3: Il y a des ateliers?
1: Ouais, des petites expériences comme ça. Est-ce qu'il y a des ateliers? Ça dépend des années. Des fois oui, des fois non. Ça fait un temps que je ne suis pas allée, donc je ne vais pas confirmer.
3: D'accord, il y a la Cité des sciences aussi au niveau des sciences.
1: Ouais.
3: Parce que moi j'avais pris l'abonnement à l'année, bon c'est vrai que ça date, hein. Mais je trouvais que ça coûtait pas cher. Bon, à mon époque qui date, on va dire il y a 15 ans à peu près, j'avais pris la carte 75€ l'année pour bénéficier de... je sais plus, il y a les mises... Comment ça s'appelait là, à la Cité des Sciences pour les enfants? Olivier, non, tu te souviens pas?
4: La Cité des Enfants.
3: Ah, c'était ça, la Cité des Enfants.
1: Okay.
3: Il y a la Cité des Enfants, mais après, il y avait plein d'expositions permanentes, temporaires. Donc, voilà, j'avais investi 75€ à l'année. Mais
4: ouais, c'était
3: voilà.
4: 90 hein, quand je l'ai fait.
3: T'as peut-être fait plus tard que
4: moi.
3: Bah
4: oui, non, mais c'est pour dire que ça augmente.
2: Oui, oui. Là, c'est le problème.
3: Oui, mais en fait, si tu te dis que tu peux y aller une fois tous les deux mois,
4: c'est rentable. Ouais, tout à fait. C'est rentable. Parce que t'as accès à toutes les expos permanentes et du coup elles sont gratuites et toutes les expos événementielles et effectivement c'est plutôt riche quoi.
3: Et il y a une bibliothèque aussi là-bas ou médiathèque, je sais pas comment ils l'appellent.
4: Ouais.
3: Et pour terminer, lorsque j'emmenais mes enfants, pour terminer, j'ai laissé, il y a des espèces d'ordinateurs avec des jeux. Pas des jeux comme des jeux vidéo, mais...
2: Oui, des jeux interactifs.
3: Où il y a une histoire, bon, quelque chose d'un peu plus réfléchi. Donc, lorsqu'on était fatigué, parce qu'on restait vraiment toute la journée, ils terminaient dans leur bibliothèque, là. Et si tu y vas même, je sais pas, une fois tous les deux mois ou à chaque fois qu'il y a des vacances et que tu as plusieurs enfants, c'est rentable. Ça vaut le coup d'investir. Et les gamins, ils sont heureux.
2: Mais du coup, je rebondis, la bibliothèque, les médiathèques... C'est des accès qui sont gratuits aussi, donc en fait, faut pas hésiter à emmener ses enfants une heure, se poser avec lui pour qu'il dise un petit peu. Parfois, ils font pareil, des activités, c'est une des choses qu'on peut faire et qui coûte rien, quoi.
3: C'est vrai, c'est gratuit. Et dans la ville où j'habite, la médiathèque propose même une salle jeux vidéo. Ils ont trouvé le moyen d'attirer les jeunes, vu que bon, ça fait pas rêver une médiathèque ou une bibliothèque, donc... ça attire des jeunes qui vont peut-être passer devant les livres et peut-être qu'un jour, ils vont se dire « Ah ben tiens, j'ai peut-être emprunté un livre ou lire des magazines. » Et puis les jeunes, ils sont branchés manga ou BD, donc...
2: Ça reste de la lecture, hein. Tant qu'ils lisent, on encourage. Lisez ce que vous voulez, mais lisez. C'est important.
3: Et vous, parents, ça vous permet aussi de vous reposer.
2: Ah ben,
3: moi, j'ai passé des après-midi à emmener mes enfants. Voilà, vous lisez ce que vous voulez...
1: Moi, je me reposais et puis avant la fin, ben, ils sélectionnaient les livres qu'on allait réserver, qu'on allait emprunter. Donc, c'est vrai que ça, c'est gratuit. Il y a les ludothèques aussi.
2: Mmh. Oui, c'est vrai. Que
1: ah oui, c'est vrai. Ouais. Ludothèques, elles sont moins c'est connues, vrai. Mais ce sont des espaces de jeu, des salles de jeu, on peut dire. Un peu comme la médiathèque, ça, ouais. Sauf qu'il n'y a que des jeux. Des jeux de société. Toutes sortes de jeux de société, des jeux à énigmes, tous les types de jeux de... Des jeux de rôle, il y a tous les jeux imaginables. Donc, dans les ludothèques, il y a d'autres enfants aussi qui sont présents. Donc, lorsque j'emmenais mes enfants, c'est vrai qu'ils jouent avec d'autres enfants ou avec moi aussi.
2: Ça permet de garder le lien. Hein,
1: oui, c'est ça. Et il y a de quoi faire. Mmh. Bon, après, quand il fait beau, on préfère être ailleurs qu'enfermé dans une salle. Mais
2: après, tu peux faire le tour de jardin, tu peux aller voir pas mal de choses. Il y a plein de jardins qui sont accessibles, qui sont gratuits. Ou du coup, tu peux... Enfin, t'as des panneaux, t'as des choses qui te permettent aussi quand même de découvrir et de garder ce côté un peu culturel, quoi. Allez dans les jardins, faites des sorties, c'est toujours un pique-nique, comme ça, ça ne coûte pas trop cher. Il y a des choses, il y a toujours des choses à faire quand même.
3: Sinon, ils peuvent aussi regarder des documentaires.
1: C'est-à-dire ?
3: Ben, je veux dire, un élève qui est passionné d'histoire, il peut regarder par exemple Secret d'Histoire.
1: j'ai déjà entendu parler de cette émission.
3: Tu connais ? C'est non, pas sur France 2, Stéphane Bern.
1: Ah d'accord.
3: Tu connais pas.
1: Non, si, maintenant que tu me dis ça, oui, mais parce que l'histoire, c'est vraiment...
2: C'est pas ton truc.
1: Non, du tout. Donc,
2: j'ai un petit crush sur Stéphane Bern, moi je suis pas du tout.
3: en science, c'est pas sorcier aussi. Enfin, il y a YouTube. Et ce qui est bien avec YouTube, c'est que, alors certes, bon, du coup, ça leur demanderait d'être sur un écran, mais ça peut être très utile parce qu'il y a plein de vulgarisations scientifiques. Il y a plein de YouTubeurs qui...
1: Non, vas-y, continue.
3: Voilà, qui aime bien, qui explique les sciences de façon très ludique et très, très simple aussi. Donc, c'est vrai que pour ceux qui appréhendent un peu, ils peuvent toujours aussi, ceux qui ne veulent pas rester chez eux.
2: Tu as des podcasts.
3: Il y a des podcasts, il y a plein de choses comme ça aussi. Donc, faut pas hésiter. YouTube, il y a des choses hyper intéressantes.
1: Et vous pouvez sortir aussi, jouer avec vos amis tout court aussi.
2: Ouais.
1: Il y aura toujours des échanges, peut-être des débats pour les plus âgés, des collégiens, des lycéens. Voilà, ce sera l'occasion de travailler l'argumentation. Les filles, l'émission va bientôt arriver à son terme. Est-ce que tu veux dire un dernier mot, Prisca ? Un conseil à donner aux parents
3: Si vous voulez que vos enfants soient performants vraiment partout, faites-leur réviser les fondamentaux. C'est vraiment hyper important. Les bases. Dans toutes les matières.
1: Bon, Sandra n'a pas l'air convaincue. Un dernier mot, Sandra ?
2: Non, mais si, je suis d'accord. Mais laissez-les respirer aussi, c'est les vacances, quoi.
1: Oui, mais les vacances qui durent quand même, deux mois presque.
2: Oui, mais on fait un bon mix des deux, quoi.
1: Voilà.
2: On les laisse souffler, et puis on revient à la réalité deux semaines avant, histoire qu'ils réalisent qu'à un moment donné, on va repartir pleine bourre. Voilà.
1: Voilà, mais ce sera le mot de la fin. Il faut trouver le juste milieu, un bon équilibre pour que vos enfants ne soient pas traumatisés par les fichiers, les révisions, et qu'ils puissent trouver du plaisir dans tout ce qu'ils pourront faire. Et ouvrez-les vers l'extérieur, vers la culture, les activités, la communication, la musique.
2: Faites-les parler, échanger.
1: Oui, communiquer, discuter, même si leur conversation ne vous passionne pas, faites semblant.
2: Oui. Parler, c'est la base de tout.
1: La communication. Ce sera le mot de la fin. Merci à tous pour votre écoute. Merci les filles Sandra et Prisca d'avoir accepté d'intervenir dans l'émission.
2: Merci à vous.
3: Merci à toi.
1: Et je vous souhaite pas encore de bonnes vacances. On sera là dans 15 jours, mais voilà. À bientôt. Hein, prenez soin de vous.
2: Au revoir.
3: Au revoir.
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0: Nous sommes sur Radio Cause Commune 93.1 FM et vous écoutez dans cette nouvelle émission des formes utiles la deuxième partie de mon entretien avec Jean-Baptiste Farkas qui nous parle de sa pratique soustractive de l'art. J'aimerais ajouter, comme chaque fois, que si l'émission se propose de donner la voix à des pratiques diverses et des points de vue parfois opposés pour enrichir et approfondir le dialogue, elle ne cherche pas à cacher sa subjectivité et ose désorienter ses positions, s'octroie le droit de se tromper, de revenir sur un sujet, de le contredire, s'avoue sans doute absolument incertaine. Bonjour Jean-Baptiste.
1: Bonjour.
0: J'aime dire que tu t'exerces à penser pour te mouvoir dans la brèche où on se tient, entre le passé révolu et l'avenir incertain dont parlait Hannah Arendt dans La crise de la culture, et tu le fais du côté de l'art. Je t'avais invité à cette émission car il me semblait important de parler des pratiques décroissantes dans l'art, car tu interroges le plus et tu tables sur le moins, et que ta quête attend à ce que nous pouvons tous ressentir, à un moment ou à un autre, à ce trop qui nous envahit, où nous nous noyons parfois. Freiner, décélérer, paresser, soustraire, dis-tu, en révélant un nouveau commandement, le moins un, la soustraction. Nous avons démarré la première partie de ce dialogue en septembre, par ton passage aux Beaux-Arts, qui est ou qui a participé tout au moins du déclenchement de ta pratique soustractive. On a évoqué de tes références dans l'art, la philosophie, la musique, parlé de IKEA Service et Glitch, de ton collectif Practice in Remove. Parler de cette sorte d'écologie politique, de ce raccord art et société que tu cherches avec ton art. On peut écouter tout cela sur le podcast de l'émission sur le site de Cause Commune. Cet entretien prolonge le premier, Less is Less, pour faire saillir, disons, les veines de ton travail, mais aussi leurs ramifications pour faire apparaître le corps en entier. On parlera de tes collaborations, de la captation de la Biennale de Paris et de sa dimension pédagogique, l'IHEAP. J'ai choisi aussi deux de ces protocoles que tu as nommés services pour que tu puisses les commenter. De la diffusion de ton art et de la transmission de ta pensée, nous allons aborder aussi la question de la responsabilité de l'artiste. Et si le temps nous le permet, dans ta thèse, de plus en plus de moi, l'art et ses pratiques soustractives, j'ai choisi deux œuvres que j'aimerais que tu commentes. C'est un vaste programme, alors peut-être nous allons avoir besoin d'un troisième entretien.
1: L'action... C'est possible, pardon.
0: L'action de soustraire que tu proposes avec ton art impose impérativement de rajouter un discours, une narration, sans quoi on passe à côté du sens de l'acte. Dans l'art, ce besoin de discours n'obstrue pas, ne verrouille pas, comme dirait mon prochain invité Emmanuel Fio, l'œuvre.
1: Si, tu... Comment dire, touche à la limite très probablement de ce qu'est la logique soustractive appliquée à l'art, à savoir que eh bien, lorsqu'on soustrait, très souvent, ce sont des cas que j'ai étudiés donc, au sein de ma thèse, on remarque que l'artiste se sent dans l'obligation d'accompagner cet acte soustractif par un discours. Alors, parfois politique, parfois...
0: Écologique.
1: Enfin, il y a plusieurs, on va dire, tendances. Mais de fait, un acte soustractif seul, quelque part, ne suffit pas. Ça semble un petit peu paradoxal, mais c'est vrai. Et on voit dans l'histoire, comme, alors je dirais qu'un des plus symptomatiques est Gustav Metzger, l'artiste anglais, qui est devenu anglais à l'occasion de son parcours, nous montre que mais finalement, chaque œuvre autodestructive qu'il propose s'associe à un discours très élaboré qui veut nous faire voir certaines choses. Je pense aussi à Michael Ascher, donc un autre artiste soustractif important, et on a un petit peu un cas de figure semblable, à savoir, Ascher nous dit toujours ce qu'il veut voir, ce qu'on doit voir, pardon, sur un acte soustractif qu'il a commis dans l'espace public, dans une galerie. Donc il se fait que, et c'est l'hypothèse que je formule vraiment dans ma thèse, donc que tu soulignes quelque part par ta question, il se fait que il y a soustraction d'un côté et supplémentation de l'autre. Donc, d'un côté, on soustrait, on fait un trou, c'est ce que j'appelle faire un trou, c'est un trou symbolique, c'est-à-dire que on peut faire un trou dans un mur ou dans le sol, mais on peut aussi retirer quelque chose. Mais au final, tout ça s'énoncera pour l'artiste et dans l'art dans une dimension qui est principalement symbolique. Et ceci s'accompagne d'une supplémentation, forcément, langagière, très souvent, où ce geste est analysé, souvent par l'artiste lui-même, qui nous dit...
0: Qu'est-ce qu'on doit penser?
1: Exactement, ce qu'on doit penser. Alors, c'est d'un côté une force, parce que c'est une façon d'envisager l'art, je dirais, de presque en combinant plusieurs dimensions de la réalité, que sont quelque chose qu'on trouve dans un espace public ou dans une galerie ou etc etc, et en même temps du langage. Il y a quelque chose de fort, je trouve, dans cette combinaison. Et puis en même temps, c'est une faiblesse, parce qu'on va déboucher sur quelque chose qui pourrait avoir la forme d'une restriction. Et je crois que tu voulais aussi aborder cette question, à savoir que si Michael Asher nous dit comment voir telle œuvre soustractive réalisée dans telle galerie ou dans tel musée américain, eh bien on aura du mal à investiguer et à la voir différemment. Donc finalement, on sera toujours sous sa domination. Et alors c'est paradoxal, parce que Asher veut nous émanciper, et en même temps il nous contraint, il nous pose sur un rail qui nous fait voir la chose qu'il a faite seulement d'une façon, même si évidemment c'est un petit peu plus complexe que ça, parce qu'il est très intelligent, donc cette façon de voir l'œuvre qu'il a faite va aussi va être très large et ample, et va avoir plein de racines dans plein de domaines, comme la politique, l'anthropologie, le social, etc. Mais il n'en reste... Enfin, néanmoins, oui, ça va limiter l'œuvre.
0: Alors, les mots ne suffisent pas? Puisqu'il y a besoin d'un discours.
1: Non, c'est le trou, besoin de l'œuvre. C'est le trou qui ne suffit pas. C'est-à-dire, c'est... Si on commet un acte, une œuvre, on produit une œuvre soustractive sans l'encadrer, sans la délimiter par un discours, par une intention. Je parlerai plus que d'un discours, je dirais que c'est une intention. On voit rien dans le trou, on voit simplement un trou. C'est-à-dire, ce n'est associé à aucune intention, justement.
0: Non, mais je comprends, mais en même temps, ce discours, pourquoi il ne se suffirait pas à lui-même? Et il pourrait évincer l'œuvre complètement, c'est ce que je veux dire.
1: Parce que ces artistes, justement, corrigent des choses dans la réalité et pas seulement dans le discours. Et c'est là où, justement, je parlais de combinaison entre quelque chose qui est réel et quelque chose qui est dans le langage. Si on n'avait que la partie langagière, on aurait un texte philosophique ou quelque chose de cet ordre-là. Alors que là, ce qui nous intéresse, c'est justement que ces artistes...
0: On perd dans la réalité.
1: Voilà, et par exemple chez Metzger, c'est très sensible, c'est-à-dire que tout ce qu'il élabore philosophiquement, conceptuellement sur la notion d'art autodestructif est mis en pratique dans la réalité. D'ailleurs, ça fonctionne pas toujours très très bien, parfois c'est un peu boiteux. Ce qu'un musicien des Who le reprochait, justement, qui avait été son élève, et disait « Ah ben Metzger, finalement, c'est bien dans le discours, mais dans les réalisations, c'est toujours un petit peu foireux. » Mais tout ça pour dire que, finalement, non, il faut les deux aspects. Et c'est ça qui fait peut-être la beauté, je ne sais pas si beauté est le bon mot, mais de cet art réalisé en logique soustractive, c'est qu'il part toujours de quelque chose qui se fait dans la réalité. C'est-à-dire, on soustrait une statue, on creuse un sol, on cache quelque chose dans le sol, on découpe des objets pour ne laisser apparaître que leur moitié, etc., etc.
0: Et tout ça se fait... Il y avait un très bel exemple dans ta thèse, je crois, sur un artiste qui demande à des moines... il voudrait faire une sculpture... en forme de prière. Il demande qu'est-ce que c'est la prière.
1: Oui.
0: Et puis les moines réfléchissent et à un moment donné, il y a un qui lui dit que la prière, c'est un...
1: Oui,
0: tu te rappelles?
1: Non, il faut qu'on le retrouve. Mais
0: oui.
1: Non, parce que tu dois savoir que... Alors, si tu fais référence à l'inventaire des soustractions...
0: Des soustractions, oui.
1: Il y a quelque chose au départ, comme ça a été réduit par mon directeur de thèse, mais il y a eu quelque chose comme peut-être 500 coupes. Quelque chose de cet ordre-là, prise dans des livres différents. Donc ça, il y a eu une accumulation, justement, de... Si tu veux qu'on parle aussi d'accumulation des soustractions.
0: Oui,
1: je
0: parce
1: pense
0: que
1: l'inventaire des soustractions était un bon symptôme de...
0: Oui, parce que ma question suivante, c'était que... Puisque ton art se veut en raccord avec la vie, dans la vie, soustraire n'est pas un exercice qui peut se retourner contre, qui peut devenir addictif. Une autre forme d'accumulation, accumulation de pertes, de destruction, de souvenirs, de regrets. Est-ce que cela signifierait qu'il y a toujours besoin d'accumuler quelque chose, hein, même des gestes soustractifs, hein?
1: Oui, je crois que c'est vrai, surtout qu'on a été formé, matricé. C'est pour ça d'ailleurs que j'ai appelé le sous-titre de ma structure Glitch, c'est beaucoup plus de moins. C'est-à-dire que pour moi, on entrevoit le moins par le plus. C'est notre seule façon de... Parce que ça fait peut-être 200 ans qu'on est vraiment élevé dans l'idée de... d'une croissance, d'un progrès, d'une accumulation, d'une sur... Et alors oui, tu vois que peut-être, et je crois qu'il y a du vrai, aussi cette acquisition de ce que j'appelle la logique soustractive, accomplie par des gestes soustractifs qu'on ferait au quotidien, on se débarrasse de ceci, de cela, on est artiste mais on produit des œuvres qui ne sont pas... qui ne sont pas encombrantes, tout ça aussi peut-être, quelque part, parce que c'est un yin et un yang, il y a quelque chose de cet ordre-là, se retrouve un moment inclus dans l'addiction, l'accumulation. Mais je crois qu'en réalité, on peut pas parler de soustraction sans parler d'addition. Ce serait une erreur. Et c'est au fond peut-être la conclusion de ma thèse, c'est de dire les deux sont impossibles à séparer. Soustraction et addition sont fortement liés. C'est pour ça que j'évoque l'image du yin et du yang. Et en fait, l'un ne va pas sans l'autre. Et donc, ce que tu peut-être soulignes, c'est ce fait que oui, il y aura toujours ce mouvement circulaire qui va de la soustraction à l'addition et ainsi de suite, qui fait que peut-être, eh bien, cette acquisition de la logique soustractive deviendra à un moment une forme d'addition aussi quelque part, mais par le vide, donc peut-être un petit peu préférable à l'accumulation pure de matière. Je pense à une image que j'avais montrée, exprimée dans une de mes chroniques de la soustraction, qui était les plaques tectoniques, où on enfonce les plaques d'un côté pour que...
0: Elles ressortent de l'autre.
1: Voilà, elles ressortent quelque part de l'autre. Et la logique soustractive, c'est ça. Il n'y a pas de soustraction pure où on enlèverait purement et simplement, et cette chose qu'on aurait retirée disparaîtrait indubitablement, inexorablement de la surface de la Terre. Tout ce qu'on retire ressort de façon, sous la forme d'une addition, ailleurs. Et c'est pour ça aussi que j'évoquais tout à l'heure avec toi la question de la supplémentation. Je dis ce que les artistes retirent en matière, en matériaux, dans leur pratique, ils vont l'accumuler, c'est ce que j'appelle supplémentation, sous la forme d'un discours langagier qui va nous faire comprendre l'intention avec laquelle ils ont travaillé, leur logique soustractive, etc. Donc en fait, ils ont soustrait d'un côté, mais pour ajouter de l'autre. Il n'y a pas d'autre possibilité de procéder.
0: Le collectif, les collaborations, la pédagogie, c'est important pour toi. J'aurais aimé qu'on parle de la Biennale de Paris, de ta rencontre avec Alexandre Gouritz, avec l'éclosion de la partie pédagogique de la Biennale de Paris qui a été une captation de l'IHEAP. Et cette rencontre avec Alexandre a été décisive, je dirais. Tu pourrais nous parler de cette rencontre et de tout ce qu'elle a amené dans ta pratique?
1: Oui, je dirais que elle a effectivement été décisive et c'est une rencontre qui nous a fait travailler, je dirais, presque 15 ans au quotidien, ensemble, sur une multitude de projets, donc assez quand même forcenés. Notre rencontre a été occasionnée par Paul Ardenne, le critique et historien de l'art, qui nous a fait nous présenter, je crois qu'on était en 2002, parce que il a trouvé qu'on avait la même approche, justement, captation du monde qui nous entoure. Alors moi, par IKEA Service, où j'avais détourné, j'avais créé un peu la fausse extension du IKEA d'Ingvar Kamprad en faisant croire qu'il y avait une espèce de succursale dédiée à des services complètement contre-productifs, etc. Et Alexandre Gurita, parce qu'il avait capté la Biennale de Paris. Et c'était une très bonne idée de sa part, à savoir que il s'est rendu compte en étudiant le cas de cette biennale tristement disparue dans les années 80, qu'elle n'avait jamais été réactivée et qu'elle était en quelque sorte tombée en désuétude, notamment sur un plan juridique, enfin sur un plan aussi associatif, puisque l'association était restée en plan et je crois que le nom était retombé dans le domaine public, l'INPI ne le protégeait plus. Il a décidé de récupérer cette biennale. Et c'était fou parce que quand on pense à une biennale, on se dit oui, c'est la biennale est quelque chose de, c'est une institution. Et pourtant, ça n'était qu'Alexandre. Et c'est là où il y avait un état de tension absolument intéressant.
0: Lorsque vous vous êtes rencontrés, il l'avait déjà capté?
1: Alors, il l'a capté en 2000. Moi, mon histoire d'IKEA, c'était en 98. Donc, je l'ai précédé de 2 ans, mais c'est pas vraiment important. Lui avait capté en 2000 et on s'est trouvé, je dirais, au café en face des Beaux-Arts de Paris. Justement, les fameux Beaux-Arts en 2002. Et on a eu une longue discussion sur notre vision de l'art, et donc Paul Ardenne avait raison, elle était très semblable, et à partir de ce moment, on a travaillé comme des fous sur les projets de la Biennale de Paris. Il faut savoir que Alexandre avait peu de... et quelqu'un qui, de par sa personnalité, propose très peu de contenu lui-même, mais par contre, son super pouvoir, c'est de chercher des gens qui sont propositions de contenu, et ils s'entourent en fait de personnes très créatives, inventives, et on s'est retrouvé comme ça à, je dirais, au moins une dizaine, une quinzaine à travailler sur ce projet de la Biennale de Paris, dont il nous a complètement donné la liberté de dessiner les contours absolument comme on le souhaitait, etc. Et c'est vrai que j'ai eu une part très importante dans ce développement, donc à partir de cette date 2002, en participant au premier catalogue de 2004 et surtout au catalogue de 2006. Et il faut savoir que cette époque-là, on était dans des situations matérielles très très précaires et qu'on n'avait pas de bureau et qu'on a décidé de se donner rendez-vous dans la cour du Louvre, donc en extérieur, parce qu'on n'avait pas d'endroit pour nous inviter tous ces 6, 10, 15 personnes à travailler sur les projets. Et la cour du Louvre est devenue notre bureau en plein air, hein, donc c'est une cour fermée, carrée, un petit peu étrange, mais sans toit. Et on s'y est fait des séances de travail absolument phénoménales, jusqu'à programmer en 2000, ça a été un peu l'apogée, je dirais 2010-2011, des interventions à l'étranger, par exemple aux États-Unis, à New York, on a conçu des... Mais on va y venir par la création de l'école aussi, mais on a créé des interventions dans des universités américaines, donc tout ça s'est fait dans des conditions finalement qui étaient très très homemade, vraiment faites avec des bouts de ficelle et tout, mais on n'avait pas de limite, je dirais, en termes d'imagination, on repoussait toujours le cadre, on faisait exploser les références, et notre idée c'était d'investir l'art avec quelques restrictions très sévères sur lesquelles on n'a jamais dérogé, je sais pas si c'est le mot juste, mais c'est-à-dire que, et ces restrictions, c'était par exemple ne pas concevoir d'objets d'art, ne pas encombrer justement le monde de l'art avec nos propositions.
0: Donc vous étiez en quête de pratiques
1: complètement dématérialisées, violentes, sociales. Je cherche les mots justes, c'est pour ça que ça me prend un peu de temps. Collaborative. On n'aimait pas les gens qui se présentaient sous leur nom en faisant croire qu'ils étaient un centre comme ça de création sous un nom comme ça. On était vraiment sur des formes de collaboration dont on connaissait pas l'aboutissement au préalable. Et ça a fait des très très belles choses. C'était un travail extrême, très très épuisant, puisque comme je le disais, on travaillait quasiment au quotidien, à plusieurs, par mail, en se voyant dans la journée, en impliquant toujours des nouvelles personnalités, des nouvelles, avec chacun nos qualités.
0: Tu avais créé l'amicale, il me semble.
1: Et j'ai créé, c'est ça. Je me suis rendu compte à ce moment-là, et Alexandre était complètement d'accord, qu'on n'allait pas assez vite, parce qu'on avait tous des visions du monde très pertinentes, mais qui, quelque part, ne se recoupaient pas, parce qu'on ne se voyait pas, on ne se connaissait pas assez. Et j'ai pensé aux vieilles amicales des partis politiques, et je me suis dit, il faut créer l'amicale de la Biennale de Paris qui va nous permettre de mettre sur la table nos points de vue, nos attentes, nos perspectives, les buts qu'on voulait atteindre, etc. En forme orale, donc en prenant des cafés. On s'est trouvé un café qui à l'époque était le Progrès dans le 3e arrondissement vers République. Et on a fait un rendez-vous régulier, très très régulier, je crois une fois, même un moment, une fois par semaine, ou quelque chose de cet ordre-là, pour mettre à plat nos conceptions et voir comment tout ça pouvait se combiner et monter en puissance pour la réalisation de projets pédagogiques, expositionnels, donc sans objet d'art, d'intervention dans des institutions, etc., etc.
0: Et c'était une biennale qui fonctionnait à plein temps, je dirais.
1: À plein temps, plus qu'à plein temps.
0: Non, mais c'était deux ans, c'était une biennale. Mais
1: c'est ça,
0: elle était,
1: tout à fait. Alors, voilà, c'était une biennale qui fonctionnait, c'est ça, tous les jours, finalement.
0: Et n'importe où dans le monde, il y avait un projet...
1: C'est ça.
0: Qui correspondait à
1: ce projet-là.
0: Il faisait partie de la biennale.
1: C'était d'être très international et de en fait.

Et là, tu vois aussi, par rapport à la séance qu'on a eue la dernière fois, radiophonique, mon histoire de viens m'aider à réaliser le contenu de mon exposition. Donc on était un petit peu là aussi sur un même rail, à savoir, on impliquait, y compris les gens qui venaient pour voir des choses, dans nos processus de... Voilà.

0: Et après, vous avez pensé à la dimension pédagogique. Vous vous êtes dit, il faudrait...
1: Alors en 2000, je ne me souviens pas exactement de la date, mais c'était peut-être en 2006. On est venu présenter le catalogue de la Biennale de Paris, le catalogue rouge, à l'école du Louvre. Donc devant des très jeunes étudiants qui avaient... On faisait souvent des interventions en université, mais là, je ne sais pas pourquoi cette intervention, qui d'ailleurs a été enregistrée, je crois qu'elle était en ligne pendant un certain temps sur le site de l'école du Louvre, il y a eu une espèce de déclic où on a vu ces étudiants être très très emballés par nos idées. Et on s'est dit, mais en fait, la chose vraiment importante dans cette histoire, c'est la transmission. Et tout ce qu'on est en train de développer, encore un petit peu à l'ancienne, sur un modèle, on va faire des œuvres en institution, il faudrait le revoir sous l'angle majoritaire de la pédagogie. Et on s'est dit à ce moment-là que ce qui manquait vraiment dans le projet de la Biennale de Paris, c'était justement cet organe pédagogique profond qui fasse qu'il y ait une transmission de toutes ces idées vers des gens qu'on ne connaît pas encore, sous des formes de cours, mais je dirais que cours est un mot là aussi très démodé, en tout cas sous la forme de rencontres, beaucoup plus régulière encore que ce qu'on avait imaginé jusqu'à là, et c'est là qu'on a imaginé un projet d'école. Mais ce projet d'école est

0: était en même temps paradoxal parce qu'on ne voulait pas s'instituer. Donc il y avait dès le départ, et je me souviens de quelqu'un comme Guillaume Dubois-Baudry, ou je pense aussi à Hubert Renard, ce sont des artistes qui ont beaucoup participé à nos projets, enfin qui étaient partie prenante vraiment de la Biennale de Paris à ce moment-là, nous disaient, mais attention, parce qu'en proposant un projet d'école, en fait vous êtes dans la contradiction, parce que la Biennale de Paris ne peut pas se promouvoir comme quelque chose qui va rester, ou en tout cas comme quelque chose qui veut être pérenne.
1: Oui.
0: Donc attention. Alors on a, et là je pense à d'autres personnes qui étaient très présentes à ce moment-là, avec Stephen Wright, avec enfin et d'autres, je vais pas donner tous leurs noms maintenant, mais il faut aller voir évidemment le site de la Biennale de Paris. On a essayé d'imaginer ce que serait l'école de cette biennale, donc une école sans mur, bougeant en permanence, avec des professeurs qui n'en sont pas. Donc comment peut-on faire proposition ?
1: Avec des candidats qui sont... Enfin,
0: avec des candidats qui...
1: Qui n'ont pas de limite d'âge, de diplôme.
0: C'est ça. Et à ce moment-là, et d'ailleurs on a eu une rupture là-dessus, Alexandre et moi, et c'est là où les problèmes ont un petit peu commencé, donc après 10 ou 12 ans de travail sans, je dirais, aucun nuage et aucune ombre, on s'est divisé sur la récupération du nom IHEAP. Autant j'avais trouvé ça génial sur la Biennale de Paris, de récupérer une institution...
1: Tu peux dire deux mots sur l'IHEAP.
0: Oui, oui, oui, justement, oui. J'y viens. J'avais trouvé ça génial de récupérer, parce que ça nous permettait notamment de récupérer des budgets qui auraient été donnés, des budgets institutionnels, d'État, même d'autres pays. Je pense à la Norvège, je pense à... On avait été sur cette île...
1: Le Chypre.
0: Voilà, on avait été à Chypre, c'était fou aussi, en 2011 ou 2012, intervenir en tant que Biennale de Paris, etc. Je trouvais hyper intéressant qu'il y ait ce masque de la Biennale, ce masque institutionnel qui fasse qu'on puisse opérer sur des grandes lignes massivement dans des pays qu'on ne connaissait pas, avec des budgets qu'on ne gâchait pas du tout, hein, parce qu'on proposait un travail de très grande qualité, collaboratif, avec plein de gens impliqués, etc. Mais il y avait quand même un mensonge très intéressant, un décalage qui faisait que on était très en décalage dans nos actions. Alors parfois les gens s'en rendaient compte et nous en voulaient, etc. Je pense qu'ils pouvaient être contents de nous parce que ce qu'on leur proposait était tellement en alternative à ce qu'on voyait en général, et je pense là justement à Nicosie et à d'autres endroits où on a été. Mais quand ça s'est présenté sur la pédagogie en créant un projet d'école qui récupérait un projet, donc là aussi mort, qui s'appelait l'IHEAP, un projet des années 80 qui avait été monté par Pontus Sultaine, j'ai trouvé ça plus ambigu parce que je trouvais que à ce moment-là, les étudiants qui y participeraient, quand même en payant, il faut le savoir, se trouveraient captifs d'un projet, je dirais presque artistique, l'IHEAP, qui quelque part ne les concernait pas vraiment et sur lequel ils pouvaient se tromper en pensant qu'il y avait ce projet initial reconduit avec beaucoup d'ambiguïté. Un petit peu comme si c'était vraiment la suite, etc. On en jouait, mais là aussi de façon intelligente, je pense, en prévenant les étudiants, en leur disant « Mais attention, on n'est plus dans l'œuvre originale, on est dans une extension reprise par des nouvelles personnes, on était très francs. » Mais je trouvais quand même, j'étais un peu dérangé par cette ambiguïté qui n'était pas alarmante pour la Biennale, mais qui le devenait pour un projet d'école, où quand même les gens qui s'inscrivent, enfin, les étudiants sont très, comment le dire simplement, ils sont très fragiles en s'inscrivant dans l'école. C'est-à-dire qu'il faut vraiment en prendre soin. Et là, on n'était plus vraiment dans le soin avec ce projet d'IHEAP. Donc moi, j'étais pour un nom tout à fait nouveau. Et Alexandre a dit non, non, on récupère l'IHEAP. C'est lui qui avait fait des recherches sur l'association, là aussi. Et on savait qu'on aurait des problèmes, probablement, parce qu'on voyait qu'il restait, au contraire de la Biennale de Paris, où tout était tombé en désuétude, là, il restait des points.
1: Il y avait une amicale qui était restée,
0: une association.
1: Des amis de...
0: C'est ça, des amis de l'IHEAP. Donc, c'était pas complètement net. Donc on tombait sur un terrain un peu miné, et puis on avait des artistes derrière qui avaient aidé à l'époque Pontus Sultaine à construire ce projet, qui étaient des artistes assez durs, comme Sarkis, Buren, intéressants en leur temps, évidemment.
1: Il y a Tabakov, avec... je crois.
0: Voilà.
1: Oui.
0: Mais on a, quand on a conçu l'IHEAP, on a été en contact à un moment avec ces artistes et on a essayé de leur faire comprendre qu'on était des artistes un petit peu comme eux, mais dans une autre époque, et qu'on voulait concevoir un projet complètement original, en alternative avec
1: comme
0: toutes
1: eux, ils
0: les
1: avaient voulu à l'époque.
0: Voilà. Mais leur réaction a été très négative et ils ont voulu nous empêcher de continuer ce projet sous ce nom. Il y a eu un procès, etc. Après, on pourra en parler beaucoup, mais je pense que c'est surtout Alexandre qui devrait en parler. Donc, tout ça pour dire que il a été miné, en fait, par des personnalités. C'est dommage parce que je crois qu'on était là aussi... On était très sincères, on n'était pas du tout... Il n'y avait aucune... On n'a simplement pas eu de financement. Il fallait donc qu'on trouve un moyen de financer cette école. Et le moyen, c'était de demander une participation, qui était en fait pour 2 ans très moindre. Alors l'Institut des hautes études en arts plastiques a été créé par Pontus Sultaine en alternative aux Beaux-Arts de Paris. Parce que prétendument, c'est un peu la légende, on n'est pas sûr qu'elle soit vraie, mais Pontus Sultaine aurait été outré par, disons, l'approche très ancienne qu'adoptait encore l'ENSBA à l'époque. Et il a dit, mais c'est pas possible, il faut faire une vraie proposition originale d'école pour les Français à Paris, et ça a été l'Institut des hautes études en arts plastiques, donc l'IHEAP. Mais qui a eu d'ailleurs un très bel hôtel particulier dans le 4e arrondissement, je crois. On y trouvait une bibliothèque magnifique, des artistes très importants collaboraient. Nous, on est assez fiers de ce qu'on a fait aussi longtemps plus tard, en invitant des très bons artistes et des très bons théoriciens. Il y en a en ayant un fonds aussi documentaire de livres qui nous avaient été donnés, donc dans la suite vraiment de ce qui avait été fait, dans le respect, on va dire, de ce que Pontus Sultaine avait posé à cette époque-là. Institut en des hautes études en arts plastiques.
1: Donc, transmettre, c'est important. On continue pour parler oui. des chroniques de la soustraction que tu as fait sur Switch on Paper.
0: Oui, alors avant ça, peut-être pour rebondir sur transmettre, j'ai beaucoup enseigné parallèlement à ma pratique d'artiste et je me suis rendu compte que enseigner donne la possibilité de revenir sur ce qu'on fait au travers du regard des autres, mais un regard beaucoup plus approfondi que le regard qu'offrirait un public, par exemple, auquel on va être peu confronté, c'est-à-dire que tu vas faire quelque chose et puis les gens vont venir voir ce que tu fais et vont te donner un avis en 2 ou 3 phrases. Quand tu travailles avec des étudiants, c'est un petit peu comme une famille et ce sont des gens, mais tu vois qu'on est à la radio pas mal d'années après qu'on ait collaboré ensemble sur les HEAP, justement, la session soustraire 2014-2016. Donc ça montre bien que des mises en commun s'élaborent, des choses sont mises en commun, on approfondit le dialogue. Et je crois que pour un artiste, ce dialogue est extrêmement important, aussi pour sa pratique, parce que ça va lui permettre d'évoluer. Ça va être des nouveaux regards, ses étudiants vont le critiquer.
1: Oui, elle se fiche pas, en fait, elle est en permanence.
0: C'est ça,
1: oui.
0: Exactement. On est dans un mouvement permanent dont l'artiste, en réalité, tire énormément. Et c'est réversible, puisque les étudiants tirent de l'artiste, ou du théoricien, ou du philosophe. Donc on a une très bonne balance.
1: Oui, c'était très intéressant, parce qu'on n'a pas parlé, mais dans le cadre de l'IHEAP, donc vous aviez des intervenants qui venaient
0: oui.
1: de tout domaine.
0: Tout à fait. Oui, oui. Anthropologie, sociologie, économie.
1: Neurologie, géologie.
0: Neurologie, décroissance.
1: On a eu une chamane.
0: Oui, on a eu. Et donc la transmission, c'est, je dirais, une façon de faire évoluer la pratique. Par retour, j'ai du mal à l'exprimer simplement, mais ça revient vers toi. ce que tu donnes par la transmission te revient. Et ce qui te revient te permet de faire évoluer ta pratique.
1: Oui,
0: c'est comme ça, et c'est très fort. Et c'est beaucoup plus fort que... le monde de l'art est assez pauvre. Les rapports que tu peux y avoir sont extrêmement pauvres. Donc si tu vas au vernissage, si tu vas dans des dîners de personnes du monde de l'art, tu te rendras compte, c'est une discussion que j'ai souvent avec mon agent Guillaume Olivierville, en fait c'est fou la pauvreté de cet univers du monde de l'art. Tu n'y trouveras quasiment rien. Tu te dis, mais c'est formidable, le monde de l'art, c'est quelque chose qui va t'apprendre énormément. C'est forcément l'endroit où tu vas t'enrichir de façon absolue. Mais en fait, non, on y parle de très peu de choses, etc. Par contre, le lieu de la transmission entre dans des écoles, dans des projets pédagogiques, au travers de workshops, etc., c'est là que tu vas toi-même énormément apprendre de tes étudiants, des gens avec qui tu vas travailler, tout autant que ces gens, donc je l'ai déjà dit, vont apprendre de toi, etc. Et alors, c'est là que je mise pas sur le monde de l'art, mais je mise sur ces lieux de transmission. Et de fait, la transmission m'a toujours accompagné, et ça a été une chance parce que j'avais pas du tout cette vocation. Et en 2001, une amie artiste avec qui j'avais travaillé, Elvire Bastendorf, quand j'étais vraiment jeune, dans la vingtaine, m'a invité à faire un workshop sur l'île de la Réunion, dans une école dont elle avait la charge pédagogique, pourtant elle était très jeune, mais au début des années 2000. Et elle m'a dit, mais viens faire un workshop, propose un truc. J'étais déjà sur mes histoires d'IKEA, donc qui étaient commencées depuis 2 ans. Et ça a été comme une révélation. C'est-à-dire que j'ai senti que le fait de libérer tout ce que j'emmagasinais au travers de ma pratique, dans la parole et dans l'échange que je pouvais avoir avec mes étudiants au travers de ce workshop, etc., m'apportait énormément. Je suis rentré de la Réunion, j'avais l'impression d'être changé déjà. Et donc, un peu comme un vampire, ensuite, à l'issue, j'ai toujours cherché des situations pédagogiques, sachant que c'était un peu comme un sang, tu vois, qui me... On est toujours dans les Carpates, hein. On a parlé d'Alexandre, donc...
1: Et parce qu'Alexandre Gurica, Alexandre Gurita, Gurita, tu dis?
0: Oui.
1: Oui, c'est... il est roumain, à l'origine, oui.
0: Oui, oui, oui. Voilà, donc pédagogie... Alors, les chroniques de la soustraction, c'est la deuxième chose que tu évoquais dans cette phrase, c'est un, on va dire, une vulgarisation du travail que j'ai fait pendant 5 ans dans le contexte de la thèse. Voilà, donc j'ai cherché comme un malade, j'ai fait cet inventaire des soustractions où j'ai emmagasiné plusieurs centaines d'œuvres d'art ou théoriques, philosophiques, soustractives, mais il fallait qu'il y ait un retour très accessible pour le public sur cette recherche. Sachant qu'il n'y a pas tellement... Je dis pas ça par prétention, mais il n'y a pas énormément de recherches qui se font sur cette histoire de la logique soustractive, en tout cas en art. Et j'ai travaillé beaucoup ces dernières années avec quelqu'un qui s'appelle Éric Mangion, qui est quelqu'un qui a été à la Villa Arson et qui maintenant passe au FRAC de Montpellier. Donc à l'occasion d'une discussion que j'ai pu avoir avec Éric Mangion, celui-ci me parle de la plateforme éditorial qu'il a monté avec un ami qui s'appelle Switch on Paper, et il me dit mais publie régulièrement une chronique de la soustraction, et notre idée c'était de croiser des choses qui viennent de l'art avec des choses qui viennent de la société, montrer comment et je crois que le recoupement le plus extrême c'est le 7e continent
1: de Haneke
0: avec le 7e continent de plastique, enfin où là on a vraiment quelque chose issu de la culture et une espèce de... Alors, c'est issu de la culture, c'est monstrueux, c'est le 7e continent de Haneke, et issu du vrai monde, le 7e continent de plastique, de déchets plastiques, c'est tout aussi monstrueux. Alors le 7e continent de Michael Haneke est un film qui m'a beaucoup frappé et sur lequel j'ai fait travailler beaucoup de mes étudiants, même si c'est un film, on va dire, traumatisant. Il est très en lien, d'une certaine façon, avec des questions portant sur la décroissance. L'idée, c'est qu'un couple avec un enfant ne veut plus vivre dans une société de consommation lambda, Haneke, pour réaliser ce film, est parti d'un fait divers qui a eu lieu, je crois, en Autriche, et sur lequel il a enquêté un petit peu au travers d'articles qui ont été écrits dans la presse, sachant qu'on est dans les années 80 et que ce genre de suicide à ce moment-là était très rare. Donc la famille va jusqu'à disparaître physiquement, donc se suicider, enfant compris. Mais avant de commettre cet acte épouvantable et comment dire, irréversible, ils vont détruire tout ce qui est en leur possession, objet par objet, photo par photo. Ils commencent par un grand repas et ensuite on entre dans un tunnel de destruction qui va consister environ en un tiers du film, durant lequel tout va être détruit systématiquement devant nos yeux, jusqu'à la destruction de leur propre corps par assimilation de poison. Et ce film, évidemment, est très choquant, mais je montre souvent des films un petit peu choquants à mes étudiants, pour les faire réagir et qu'on ait en fait un débat sur des questions de fond portant sur la société. Et il se fait qu'il y a ce septième continent des déchets plastiques qui est la pire abomination des 20 ou 30 dernières années. Et j'avais trouvé intéressant de rapprocher en disant que Haneke voyait l'horreur dans ce couple avec un enfant qui se donnait la mort, mais qu'aujourd'hui, dans une écologie complètement détruite et catastrophique, l'horreur n'est plus peut-être de parler de ce couple, et j'ai dit que peut-être Haneke, s'il refaisait ce film aujourd'hui, il le ferait en enquêtant sur ce continent de plastique. Alors voilà, les chroniques de la soustraction fonctionnent toujours comme ça. Ce sont des rapprochements, parfois un petit peu tirés par les cheveux, mais justement, c'est volontaire. Je voulais en fait amener mes auditeurs, ça a été enregistré aussi sous une forme audio, hein, on les trouve... À côté, on peut les lire en texte également. Mais l'idée, c'est d'amener mes auditeurs à comparer des formes symboliques issues du monde de la culture et de l'art élargi et des choses qu'on voit apparaître dans la société en rapport avec l'écologie politique, des problèmes qu'on rencontre aujourd'hui.
1: Et après, il y a plus récemment, c'est Riot Edition.
0: Riot Edition ?
1: Oui. Là, c'est toi qui fais intervenir...
0: Voilà. Alors, Anaïs Anjalbert est aussi une ancienne étudiante à moi de l'époque de l'IHEAP, je crois, de la session qui venait avant... avant Soustraire, donc 2012-2014. Là aussi, donc un dialogue profond s'est créé. Et il se fait que Anaïs Anjalbert est quelqu'un de très engagé politiquement et qu'elle a monté une association et surtout une édition qui publie des choses très engagées. Je pense au livre d'Aurélien Catin, dont on a pas mal parlé, de notre condition. Qui est un livre sur la condition de l'artiste aujourd'hui. Et la connaissant bien et nous voyant souvent, elle m'a proposé de développer une ligne au sein de son édition. Et on a appelé cette ligne « Beaucoup plus de moi ». Et cette ligne consiste en entretiens que je réalise sur la thématique créée par soustraction. Parce que, indépendamment de la thèse, j'avais vu que beaucoup de artistes, théoriciens, architectes, designers vivants avaient développé, souvent de façon une seule fois dans leur carrière, de façon sporadique et pas permanente, avaient développé un projet, un ou plusieurs projets d'art ou de design ou d'architecture soustractif. Et j'ai été enquêté auprès d'eux.
1: C'est toi qui appelles ça soustractif ou c'est eux qui appellent ça ?
0: Non, c'est moi. Eux, ils appellent ça destruction, ils appellent ça décroissant, ils appellent ça effacement, ils appellent ça
1: retranchement.
0: Oui. Retranchement pour Jean-Yves Joinet, ils appellent ça... Ils ont chacun des mots, mais moi, je relis en fait tous ces univers en utilisant le mot, l'appellation logique soustractive. Et c'est justement ça qui m'intéresse, de montrer cette diversité incroyable des approches face à la soustraction. J'appelle ça soustraction, mais effectivement, parfois c'est du retranchement, parfois c'est de l'effacement, fâcheret, parfois c'est de la destruction pure et simple, un nouvel irigasque, parfois c'est de combiner des choses ensemble pour Anne-Guillaume, parfois c'est... Le dernier entretien, c'est Cécile Ménard qui a retranché une lettre à son nom. Elle a annoncé dans un livre qu'elle a publié quelques années, Le Degré Rose, qu'elle, à chaque nouvelle édition, elle enlèverait une lettre à son nom, donc Ménardi, deviendrait Ménard, Ménard sans B, Mena, Mène, etc. Jusqu'au livre final où il n'y aurait plus qu'une lettre, peut-être M. Et j'ai trouvé cette approche soustractive, pour le coup, très intéressante. Et voilà, donc tu comprends comment je travaille. C'est-à-dire qu'à chaque fois que un acte soustractif m'interpelle, je me dis, allez, je suis pas feignant, je contacte la personne. Et c'est comme ça que je procède. L'idée, c'est qu'il y en ait au moins 100. Donc on est vraiment un visuel très puissant de que des gens vivants, d'âge complètement différent, de 25 à 90 ans, voire plus, si la personne est encore pas de limite d'âge. Et chaque livre est un petit peu plus petit que le précédent. Ce sont des PDF pour l'instant en ligne totalement gratuits, hein, il faut le dire. Avec Anaïs, on travaille sur des projets pour l'instant totalement gratuits, qu'on télécharge sur son site. Et chaque nouvel entretien est un petit peu plus petit en taille que le précédent.
1: C'est fait
0: exprès. Donc au centième, c'est vrai. Au centième, on devrait avoir un livre vraiment extrêmement petit.
1: C'est un peu comme chez Opalka.
0: Voilà, c'est juste un clin d'œil un peu amusant. Il faut qu'on s'amuse aussi un peu parce que c'est beaucoup de travail tout ça.

0: des choses plus concrètes.
1: Oui.
0: L'économie de l'artiste, qui a une pratique soustractive.
1: Alors, oui, l'économie, quand on a fait l'IHEAP, on avait connu une très bonne théoricienne américaine qui était prof aussi à CalArt School, qui nous avait branché sur son projet absolument fabuleux qui s'appelait Put the Shit Together. Donc c'était son idée, c'était de faire travailler ses étudiants en art sur leur économie. Atkinson, il s'appelle. Qu'on m'avait rencontré par Bernard Brumont à New York en 2011.
0: C'est un artiste dont
1: j'ai beaucoup parlé dans la thèse, justement parce que c'est un artiste que j'apprécie énormément et qu'Alexandre Gurita m'a fait connaître justement dans les années 2000. Et cette Atkinson, elle avait souligné un fait hyper intéressant qui était que les artistes ne se soucient pas de leur économie parce qu'ils supposent que leur économie va être celle de tous les artistes qui réussissent dans le monde de l'art. Or, elle fait des recherches et elle montre que les artistes qui réussissent dans le monde de l'art correspondent à peut-être 1% des artistes. Et donc, il faut travailler sur son économie. Parce que comme il y a de très fortes chances qu'on ne soit pas dans ces 1%, et c'est elle qui nous a sensibilisés à cette approche. Quand on a créé l'IHEAP, on s'est dit que cette affaire d'économie devait absolument être une ligne. Ce qu'on appelle ligne, c'était en fait des lignes de force, à l'intérieur, lignes de recherche, mais aussi lignes de force. À l'intérieur de nos projets pédagogiques, on avait créé plusieurs lignes, celle d'Alexandre, la visuelle, la mienne, soustraire, l'économie de l'artiste, donc je ne sais pas comment on l'avait intitulé, mais toutes ces lignes en fait formaient de la sphère qu'on voulait développer de façon alternative à ce qu'on trouvait dans les écoles d'art à ce moment-là, etc. Et c'est ça, en fait, c'est comment, au sein de sa pratique même, développer quelque chose qui soit lié à une économie véritable et qui nous fasse gagner de l'argent. C'est quelque chose que j'ai appliqué à ma propre pratique.
0: Donc tu avais rencontré Bernard Brumont, tu as dit.
1: Chez Bernard, on avait l'exemple typique de quelqu'un qui avait fait de sa pratique artistique une pratique aussi économique, mais réelle. Donc on n'est plus du côté d'un artiste qui vend des tableaux sur un salon, une foire internationale. On est face à un cas qui nous présente quelqu'un qui fait du chantier, du travail en bâtiment comme pratique artistique à part entière. Et donc cette pratique du chantier du bâtiment lui permet de gagner sa vie. Mais comme les deux sont finalement fondus, liés, et qu'il y a une cohérence comme ça d'ensemble, c'est magistral, il y a quelque chose qui fonctionne extrêmement bien. On peut pas tous avoir une ligne, je pense, aussi claire, mais en tout cas, on a cherché, par exemple, dans l'IHEAP, dans notre ligne portant sur
0: l'économie,
1: on a montré cet exemple souvent pour dire, vous voyez, Bernard a trouvé une façon d'être artiste tout en gagnant de l'argent avec ce qu'il fait, sans passer par le monde de l'art conventionnel.
0: Oui, c'était intéressant parce que j'avais lu qu'il était passé aussi progressivement. Il n'a pas trouvé comme ça de suite.
1: Non, il a été peintre d'ailleurs.
0: Il a été peintre et après quand il a commencé, quand il a eu l'idée de devenir peintre, de le prolonger sur les chantiers en bâtiment, il disait qu'il signait d'abord.
1: Oui, il signait les chantiers. Après en blanc sur blanc.
0: En blanc sur blanc et après petit à petit.
1: Oui, il restait que le chantier. Alors, me concernant, pour parler de mon économie, parce que je crois que c'est important aussi pour, décrire ma position, au début des années 2000, je me suis présenté comme prestataire de service. Et j'y croyais réellement, c'est-à-dire, j'ai dit, comme je ne fais pas d'objets d'art conventionnels, je remplis pas des galeries avec des objets d'art, etc., je vais avoir beaucoup de mal à gagner ma vie. Donc, je me suis inspiré de la société en voyant que la prestation, à ce moment-là, de service, c'était quelque chose qui était très très puissant, sans défendre cette position, hein, parce qu'elle est très capitaliste, etc. Mais je me suis posé la question de savoir comment un artiste peut se proposer comme prestataire et non plus vivre de la cession d'œuvres d'art, mais plutôt de ses prestations, de son travail, en direct. je réalise un de mes projets, j'active un de mes services, par exemple l'annulation d'espace, je vais 2 mois dans une ville, par exemple Toulouse ou Hambourg ou Marseille, et je me fais payer mes 2 mois assez bien, en disant, ben voilà, je vais être 2 mois sur place, je fais un devis, ça me fera aller rencontrer des gens chez eux, patata, tant d'heures par jour, je serai 2 heures par jour en permanence à l'endroit qui m'invite pour rencontrer d'autres personnes du public, expliquer le travail, etc. Ben voilà, je chiffre, et voilà, c'est ce que j'appelle une prestation. Il se fait que ça a fonctionné, évidemment ça rapporte pas beaucoup d'argent, et que cette prestation, je l'ai complétée par du travail d'enseignement. Voilà. Quand j'ai rencontré Guilain Molé-Vieville, mon agent, il m'a, on va dire, détourné, puisque lui, il a ramené un troisième facteur, qui était la vente d'œuvres, que j'avais refusé jusqu'à ce moment-là. Je voulais pas vendre d'œuvres. Pour moi, c'était terminé. Je voulais plus faire que des prestations et de l'enseignement. Mais lui m'a dit, t'as quand même un intérêt absolument à faire ça, parce que c'est comme ça que tu vas diffuser tes œuvres auprès de gens finalement qui vont te défendre durablement. Tu vas pérenniser certains de tes projets. Il a eu raison, je pense. Et on a créé ce contrat qui fait que je peux vendre des services à des institutions, des collectionneurs, ce qu'on a fait. Donc depuis 2006 ou 2007. Mais la condition du contrat, c'est que même lorsque c'est vendu à une institution ou un collectionneur, les services, les protocoles sont gratuits d'usage.
0: Ils peuvent être activés.
1: Pour quiconque le souhaite, où que ce soit, n'importe quand, etc. Et c'est ce que les gens qui acquièrent ces services doivent intégrer. C'est le fait, je me suis évidemment inspiré du logiciel libre, en disant, bah, ok, vous voulez ce service slow-mo, le ralentisseur, fight the power, l'expression de tension réprimée, l'annulation d'espace, ce truc de destruction, etc. Vous l'achetez, c'est pas cher en plus, il est à vous, il est vendu une seule fois, mais vous concédez par le contrat que n'importe qui puisse l'activer sans rien vous demander, gratuitement, n'importe quand, etc. Et donc on a conçu, c'était assez long hein, ce contrat, qui a ajouté pour mon économie ce troisième pan. Donc premier pan, prestataire de service, deuxième pan, enseignement, troisième pan, vente, on va dire, plus classique d'œuvres, avec cette restriction qui en fait est une ouverture sur le fait que ça reste toujours dans le domaine...
0: Libre service.
1: Voilà.
0: Et maintenant, la responsabilité de l'artiste. On avait dit lors de la première, du premier entretien qu'on va l'évoquer.
1: Oui, oui, on est obligé.
0: Est-ce que tu te sens responsable de ce que tu... nous inflige.
1: Oui, oui, oui. Ah, tu le vois sous cet angle-là. Tu veux dire, oui, d'infliger des choses pas forcément sympathiques ou...
0: Déjà, oui.
1: Oui, oui, oui.
0: Et la responsabilité de l'artiste en général, mais bon, on parle de toi.
1: Oui, oui. Alors, moi, quand tu m'as parlé de responsabilité de l'artiste, j'ai plutôt pensé à... sous l'angle de l'écologie et de l'écologie politique, c'est-à-dire... quelle est la responsabilité de l'artiste dans le monde d'aujourd'hui à l'endroit de sa production d'œuvres? Quel genre d'œuvre doit-il créer eu égard à tout le bordel qu'on a créé, qui est en train de nous tomber sur la tronche? Oui, oui. Donc j'aborde plusieurs points rapides. Pour moi, l'artiste, souvent, est peu responsable parce qu'il continue de produire des œuvres, on va dire, envahissantes, qui continue de les envoyer dans des endroits à l'autre bout du monde, dans des caisses, patati patata. Bon, on va pas refaire tout ce discours qu'on connaît déjà très très bien. Tout ça pour dire que, à la place de travailler sur des thématiques écologiques ou de faire des pièces qui soi-disant illustrent des problèmes d'écologie, de l'océan est pollué, la banquise est en train de fondre, etc., l'artiste devrait repenser ses modes opératoires. C'est là, pour moi, il y a une forme de responsabilité de l'artiste, c'est l'artiste doit repenser ses modes opératoires. Il ne doit pas utiliser l'écologie ou l'écologie politique comme une nouvelle thématique. Alors il y a 20 ans, on
0: aurait fait... comme un tremplin pour montrer sa création.
1: Voilà, je pense à des œuvres que j'ai pu voir, comme par exemple cimenter un tronc d'arbre et le montrer dans des expositions en disant, ben voilà, il faut penser aux arbres. Je pense à ce travail que j'ai décrié dans la thèse, mais hein, c'est fondé, je pense, avec de vrais arguments, de la Fur Eliasson, Ice Watch sur la fonte de la banquise, où Ólafur Eliasson, donc artiste mondialement connu, déplace des bouts de banquise d'un fjord hyper éloigné vers la tête de Londres devant nos yeux pour nous dire attention à la banquise. Mais les moyens qu'il a développés pour nous amener ces bouts de banquise ont utilisé énormément de carburant, ont utilisé des trucs frigorifiques, enfin des boîtes frigorifiques, ont utilisé des bateaux, des hélicoptères.
0: Oui, c'est comme ça le gars lorsqu'il...
1: Alors là, je parlerais d'irresponsabilité, c'est-à-dire je parlerais en fait d'une façon d'attirer l'attention sur des thématiques écologiques parce que c'est la mode, mais sans avoir une profonde intention de changer des choses à l'endroit de la production. Et pour moi, c'est ce que l'artiste doit faire, il doit revoir sa production. Alors ça peut avoir peut-être un aspect un petit peu moral de le dire, c'est pour ça que dès qu'on aborde un mot comme responsabilité, c'est hyper épineux, hyper piégé comme mot, parce que pourquoi moi je dirais quelle responsabilité doit avoir l'artiste, etc. Alors maintenant je parle de mon œuvre. Ça va sembler très paradoxal. Je quitte le monde de l'écologie politique pour parler de ce que j'ai pu faire les années passées. Et alors moi, je suis complètement irresponsable. Je revendique l'irresponsabilité franche et dure, atroce. Ou par exemple, un de mes pires services, c'est de créer des... Enfin, pour moi, un de mes pires services pour moi, c'est de créer des œuvres très encombrantes, en fait des fausses œuvres très encombrantes, qu'on va mettre chez quelqu'un qu'on connaît en disant que cette personne doit nous les garder et on va pas les récupérer. On va les laisser jusqu'à ce que la personne désespérée un jour les jette sur le... Alors oui, c'est... Donc pour moi, comment le dire, j'aime les responsabilités en art parce qu'elles touchent à des limites qui font qu'on est dans l'obligation de se remettre en question violemment et de savoir ce qu'on veut faire et ne pas faire. En fait, j'aime solliciter la question du consentement, jusqu'à quel point on consent à faire quelque chose ou pas. Et je pose des règles qui, finalement, expriment cette limite. Je dis... En posant un service, en proposant un service, jusqu'à où vas-tu aller? Jusqu'à où vas-tu consentir à aller? Où vas-tu t'arrêter? C'est peut-être une forme d'irresponsabilité, mais en même temps, réfléchis.
0: Voilà, tu agis quand même par responsabilité. Parce que ce que tu cherches, en fait, en essayant de amener quelqu'un à ses limites, au bord d'eux, c'est pour une raison. Tu cherches à déclencher quelque chose.
1: Hein. Je cherche à... Alors j'aime beaucoup la colère, l'expression de la colère, les moments de dissensus, où je cherche des vrais échanges sous l'éclairage du dissensus. C'est-à-dire je cherche des vrais combats, des moments où, par un ralentissement, je vais te donner un exemple vraiment concret. Je cherche des moments de rupture, de mécontentement, de mésentente, pour reprendre des expressions célèbres. Je suis aussi... j'ai été inspiré par des livres, c'est court maintenant, on n'en parlera peut-être pas, mais je pense à... J'ai été touché une fois parce que j'avais justement commis un acte assez salaud. C'était une activation de mon service slow-mo, le ralentisseur, qui consiste à agir avec une lenteur exagérée. Et mon idée, c'était tous les gens, c'était une expo collective, et tous les gens qui avaient participé à cette exposition étaient rémunérés. Plutôt bien, dans mon souvenir, peut-être autour de 1000 euros pour le travail qu'ils avaient, ou 1000 ou 1500 euros, quelque chose comme ça, pour les travaux qu'ils allaient fournir pour l'exposition. Je ne donnerai pas le nom du lieu parce que j'ai eu des petits problèmes après. Et mon idée de ralentissement a été de ralentir les paiements.
0: Ah.
1: Donc à la place de... Déjà, les paiements sont assez longs dans le monde de l'art. À la place de se faire payer à la vitesse normale, j'ai proposé en fait on a collaboré avec la personne qui m'avait invité pour trouver une idée qui porte sur l'économie. Et cette idée économique, c'était de payer les gens en plusieurs chèques, sur un temps assez long. Et plus tard, je suis retourné dans cet endroit. après que cette activation a été faite. Et une personne m'a dit, mais en fait, ton approche est un petit peu dégueulasse parce que tu poses des choses. Ça m'a touché, c'est pour ça que j'en parle maintenant sur la ça parle vraiment de la responsabilité. Il m'a dit, tu poses des choses, t'organises quelque chose, c'est bien fait, c'est assez travaillé, etc. Il y a des fondements, il y a des idées. Tu collabores avec la personne de l'administration. Mais ensuite, tu pars et tous les autres restent avec ton bordel. Et ton truc un peu violent, déplaisant, perturbant, et alors on en fait quoi de ça après ton départ? Qu'est-ce qu'on doit penser de toi? Et je l'ai senti, il était très sincère, et en fait il était, il m'a renvoyé l'image de quelqu'un d'irresponsable. Et mais oui, je me suis dit, c'est vrai, j'ai quitté cet endroit qui était en province. Je suis rentré chez moi. Quelques mois plus tard, j'ai pas cherché spécialement à me renseigner sur... J'ai des échanges, mais souvent plus avec la direction, l'administration, etc. Mais finalement, oui, quel était... Tu vois, c'est un positionnement qui est complexe. Alors, j'ai un deuxième exemple. J'espère qu'on a le temps de...
0: Le bouquet de fleurs, Amora.
1: Le bouquet de fleurs, qui a été peut-être l'exemple le plus atroce de mon parcours. Mais qui était... non, il y en a eu d'autres atroces, mais on était au Québec, à Montréal, et j'avais été invité en la personne d'Éric Letourneau, qui est quelqu'un... On a collaboré sur plusieurs projets. Il était impliqué dans la Biennale de Paris, justement, et très bon ami d'Alexandre Guerita. Et Éric Letourneau m'avait invité à l'UQAM, l'université de Montréal, pour activer un service que j'appelle HTKC. Et le service HTKC, qui d'ailleurs n'a pas été écrit par mes soins, mais par quelqu'un d'autre, on le mettra en ligne sur... Et ce service consiste à aller dans un magasin, acheter quelque chose, et au moment où on l'a payé, on le détruit. Comme ça, sans explication, et on s'en va. On avait un budget, les gens disposaient d'un certain argent, ils rajoutaient souvent de l'argent de leur propre poche, etc. On avait, je crois, environ une quinzaine de praticiens, de personnes qu'ils mettaient en pratique, et une des personnes a eu l'idée de faire réaliser un bouquet par un fleuriste professionnel. Et elle s'est rendue chez ce fleuriste et elle a fait, pour une somme très importante, peut-être quelque chose comme $50, un très très beau bouquet de fleurs. Donc ce fleuriste y a travaillé un certain temps, a composé en dialogue avec elle quelque chose qui ressemblait un petit peu à ses attentes en termes de couleurs, de structures, etc. Et au moment où c'est fini, elle le paye, elle donne ses $50, et elle prend le bouquet et elle le détruit donc devant les yeux du fleuriste. Et le fleuriste pleure, donc tombe, s'effondre, fond en larmes. Et ça l'a beaucoup touchée, et elle nous a fait ce retour. On avait des retours d'usagers, de personnes qui pratiquaient les services, je crois, à quotidien quasiment, sur un lieu, dans un festival qui s'appelait Viva, toujours à Montréal, en parallèle du travail qu'on faisait avec l'université. Et chacun parlait de ses expériences, parfois en faisant venir des gens qui avaient collaboré aux mises en pratique des services. Et elle a dit, elle est très choquée par ce qui s'est passé, et elle nous demande... publiquement, donc on était dans la salle peut-être au moins une trentaine, j'ai des photos d'ailleurs de cet événement, je les regarde de temps en temps, comme quoi moi aussi ça a dû me toucher. Et elle dit, qu'est-ce que je dois faire? Dites-moi ce que je dois vis-à-vis de ce... Parce que ma consigne était, on n'explique jamais cet acte, c'est de la pure destruction, sans aucune argumentation, surtout pas. On ne dit pas que c'est de l'art, on ne dit pas, on détruit et on s'en va. C'est un pur acte de destruction. Un pur... Et elle me dit, dites-moi, je retourne le voir, je lui donne de l'argent, je l'invite au restaurant, à manger. Mais elle était bouleversée. Alors évidemment, le travail engage énormément de cas de figure de ce type, mais c'est l'idée. Sinon, oui, il faut faire autre chose. Il faut que le travail touche, et en tout cas pose problème.

0: Nous sommes allés en 2016 avec des collègues de ces étudiants au Bénin pour essayer de proposer cette école d'art alternative dans un pays où il n'y avait pas d'école d'art. Et c'était très compliqué de parler de la soustraction dans un pays où il y a beaucoup de choses qui sont déjà soustraites. Et puis de faire de l'art et de vivre sans proposer des œuvres.
1: Oui, je suis tout à fait d'accord.
0: C'est absolument... Oui, c'est un peu de même ordre, je crois.
1: Oui, oui, tout à fait.
0: Tu te sens mal à l'aise aussi, un peu. Tu parles des choses d'une
1: tout à fait.
0: Manière,
1: qui correspondent à la partie du monde riche. Oui. Non, je suis entièrement d'accord. Quand on avait fait à la cité universitaire une grande activation d'ateliers HS, donc un service où on détruit des objets auxquels on tient, pour aller dans le sens de ce que tu dis maintenant, une personne avait été complètement choquée dans le public et avait dit mais c'est de l'acte de destruction qui ne concerne que les parties riches du monde, et dans un pays pauvre, les gens récupéreraient les... Il n'y aurait pas de poubelle. On penserait les choses complètement différemment. On serait connecté à réhab, à réhabilitation, détournement, recyclage, et absolument pas à la destruction qui ne peut pas exister dans ce genre de pays. Donc, oui, oui, je suis tout à fait d'accord. C'est... Comment dire ? La faiblesse aussi du projet, c'est d'être une espèce de claque qui s'adresse à cette partie. Et je crois que si j'allais vivre un jour dans une autre partie du monde, peut-être que la forme, le travail prendrait une forme complètement différente. S'il était tout aussi sincère, là, disons que c'est dans le dialogue que j'ai avec cette société que j'en arrive à des formes aussi répugnantes, on va dire.
0: Extrêmes. On avait dit que si on avait le temps, on parlerait, parce qu'il me semblait important pour comprendre, c'est comme si c'est emblématique, cette œuvre de George Brecht, Exit, si tu voudrais la décrire.
1: Oui, oui, je vais le faire de façon, alors l'œuvre Exit de Brecht, peut-être que je vais en dire des bêtises, parce que c'est peut-être l'œuvre de cet artiste américain la plus commentée, et c'est vrai qu'elle est... Elle est très Macunas de Fluxus, donc le groupe auquel appartient, dont on a un petit peu parlé, Georges Brecht, l'a présenté toujours un peu comme l'emblème du mouvement. C'est vrai qu'Exit est une œuvre très singulière parce qu'on l'accomplit en la quittant. Donc on a ce mot exit posé au-dessus de la porte.
0: Comme dans tous les...
1: Alors déjà, il n'y a aucune différence avec une situation normale. Et l'œuvre est accomplie et mise en pratique et pratiquée et aussi révélée au moment où on lui passe dessous et où on sort. J'ai trouvé que par rapport à ce que j'appelle un art en logique soustractive... C'était assez intéressant parce que, justement, bah, c'est l'œuvre qui s'accomplit quand on la perd.
0: Oui,
1: c'est ça. Alors, étudiant Brecht d'un peu plus près à partir de cette œuvre, je me suis rendu compte qu'évidemment, Brecht est obsédé par la soustraction. C'est quelqu'un qui est vraiment sur un travail qui porte sur le manque. Il y a énormément de manques, de manquements, de manques dans l'œuvre de Brecht. Et c'est très intéressant parce qu'il n'en parle jamais. C'est assez occulté par un autre discours, la combinaison des médiums, sur Wateriam, le protocole, etc. Mais il aborde finalement peu souvent cette question de la soustraction. Mais clairement, il est quelqu'un de très, très soustractif. Et rien que cette anecdote qu'on raconte, qu'il raconte lui-même, mais qui a un côté apparemment un petit peu légendaire, qui serait passé un jour en voiture devant un bowling dont une lettre aurait manqué, et de cette devanture dont une lettre manquait, il a fait le titre d'une revue qui s'appelle « Vôtre, mais vôtre sans O », V-T-R-E, avec l'espace du O absent. C'est hyper intéressant, donc tout est comme ça chez Brecht. Sauf qu'il n'y a pas d'argumentation, il ne va pas dire pourquoi il manque quelque chose. Il faudrait qu'il soit encore vivant, j'aurais été jusqu'à lui pour lui poser des questions.
0: Mais c'est comme toi aussi, tu parles du désir et du manque, en fait, c'est un peu ce que tu...
1: Oui, oui, oui, on retrouve le désir par son manque, c'est-à-dire oui. C'est ça qui est Après, on entrerait dans des comment dire, considérations psychanalytiques, mais il y a toujours un peu quelque chose comme ça. On retrouve le désir, on retrouve le plaisir de la musique en l'absence de musique.
0: J'ai une question que tu vas pas aimer, je pense. Dans les années 1797-98, Novalis forge le mot romantisieren, romantiser, désignant un processus de poétisation du monde. Il dit « le monde doit être romantisé », en conférant aux choses secrètes une haute signification, au quotidien un mystérieux prestige, au connu la dignité de l'inconnu, au fini l'apparence de l'infini, je les romantise. Selon le philosophe Michael Lowry, la vision romantique constitue une autocritique de la réalité qui porte sur 5 thèmes principaux. Le désenchantement du monde, sa quantification, sa mécanisation, l'abstraction rationaliste et la dissolution des liens sociaux. Est-ce que tu penses, d'après ces définitions, que tu es un romantique, Jean-Baptiste?
1: Je pourrais te répondre oui, mais je pourrais aussi te répondre non. Je pense pas que le romantisme ait fait partie de mes grandes influences, mais si, peut-être au travers quand même de Baudelaire, si on peut dire de Baudelaire qu'il est un romantique, une espèce de romantique décadent. Alors, je vais te répondre de façon contournée, une fois de plus. J'ai lu dernièrement un livre qui m'a beaucoup intéressé étrangement, qui s'appelle Georges Brumel. Georges Brumel est un dandy. C'est le symbole le plus accompli de ce qu'on pourrait appeler dandysme, si tu veux, dans la société de la fin du XIXe siècle. Donc qui a inspiré Baudelaire, qui a inspiré plein d'autres. Et je sais pas pourquoi ce livre m'a énormément intéressé. J'ai retrouvé plein de choses qui existent déjà dans mes services. Alors peut-être que je pourrais te répondre oui, je suis un romantique. À partir du moment où, sans pouvoir te répondre directement, le fait d'avoir eu cet intérêt pour ce livre qui vient de sortir sur Georges Brumel me dit que peut-être j'ai eu dans tout ça, je fais un rapprochement qui est dandysme-romantisme, mais ce que
0: ce désenchantement du monde, la dissolution des liens sociaux...
1: Oui, on parle beaucoup quand même de soustraction là-dedans, oui. D'absence et de...
0: Conférer au connu la dignité de l'inconnu.
1: Oui. Mais...
0: Il y a quelque chose, je savais qu'il y a quelque chose qui te dérange dans ce mot, peut-être que...
1: Mais ce qui me dérange dans ce mot, c'est la dimension mystique que je ne partage pas, puisque... Mon travail, c'est aussi un peu d'aller contre la croyance en l'art. C'est d'ailleurs le service que tu m'avais mis sous les yeux.
0: Oui, si tu veux, tu peux le lire.
1: Oui. C'est un peu ça. Donc, je peux pas abonder dans ce sens. Je vais lire le service. Oui. Donc, c'est le numéro 38 qu'on retrouvera dans mon... Pardon, 58. Alors, je vais lire ce service numéro 58. Qu'on va trouver dans mon manuel des modes d'emploi et des passages à l'acte, donc sous ce numéro. Il s'intitule « C'est bien assez que d'être ». Mode d'emploi, c'est un stage qui enseigne à se priver durablement du recours à l'art. Remarque, de nos jours, se protéger du flux illimité de l'art est devenu indispensable pour recouvrer une certaine liberté d'action et d'opinion. Voilà pourquoi c'est bien assez que d'être et plus qu'une mystification.

0: puisqu'il forcera tous les artefacts qui embarrassent votre esprit à se prosterner devant Mère Nature. Vous estimez le contemporain, nous vous apprendrons à tenir pour rien l'exaltation et les faux-semblants qui propulsent au rang de chef-d'œuvre les objets et les gestes les plus communs. Vous appréciez les arts premiers, vous séjournerez dans un pays lointain, ignorant le mot « art », où personne n'a encore jugé nécessaire de distinguer l'imagination du cours naturel de la vie. Des contraintes drastiques viendront compléter ce désert sans chromo. Durant le stage, interdiction d'assister à des conférences, à des vernissages ou de fréquenter bibliothèques et musées. Le séjour se déroulera sur des sites isolés dépourvus de moyens de communication afin d'empêcher tout rapport avec des personnes contaminées par l'art. Je le mets entre guillemets quand même, contaminées. Des fouilles quotidiennes seront effectuées. Les ordinateurs, logiciels et autres appareillages grâce auxquels on accueille ou produit des symboles seront confisqués. Des extraits significatifs de superstitions de Francesco Massi seront récités ou scandés par un coach présent jour et nuit. Parenté. À vrai dire, ce que je cherche à atteindre, c'est de ne plus rien faire du tout, le plus rapidement possible, mais consciemment, avec circonspection et précaution. Je cherche à être tout court. Je serais un peintre, on dira de moi c'est le peintre, et je me sentirais un peintre, un vrai justement, parce que je ne peindrais pas, ou tout au moins en apparence. Le fait que j'existe comme peintre sera le travail pictural le plus formidable de ce temps. C'est une citation d'Yves Klein. Donc c'est un service de 2007, d'après la cure de désintoxication à l'art en vue d'une meilleure approche, 5000 euros le week-end, groupe de 6 personnes maximum, de Jacques Serrano, 2006.
1: Merci Jean-Baptiste.

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0: Bonjour à tous, nous sommes sur Cause Commune, la voie des possibles. Aujourd'hui, dans notre émission Les Mondes Rêvés de Georges, nous accueillons Thibaut Bezozzi. Bonjour Thibaut.
1: Bonjour Patrick.
0: Voilà, donc Thibaut, je vais te laisser te présenter. En deux mots, tu es sociologue. Je ne sais pas si tu t'appelles anthropologue, sociologue ou une autre dénomination. Mais j'ai vu que dans les petits topos que tu m'as envoyé, tu mets aussi ingénieur de recherche.
1: Oui, ça c'est le statut. C'est le statut qu'on a quand on est chercheur contractuel à l'université.
0: D'accord, ok. Mais
1: effectivement, je me définis généralement comme sociologue. Point de méthode ethnographique, mais on aura l'occasion d'y revenir, je crois.
0: D'accord, ok. Donc en fait, toi, tu es plutôt localisé sur l'Est, hein. Tu es sur la Lorraine.
1: Grand Est, ouais.
0: Région Grand Est, voilà. Donc, est-ce que tu peux nous donner deux mots un petit peu de ton parcours? Qu'est-ce qui fait que tu bosses sur les SDF?
1: C'est toujours une question qui est intéressante parce qu'on peut la traiter objectivement, mais on peut aussi faire une sorte d'auto-analyse à l'amour Dieu. De socio-analyse de soi-même, ce qui nous a amené à travailler sur tel ou tel sujet. Mais pour le dire assez simplement, j'ai commencé à m'intéresser d'abord, en faisant de la sociologie, à la sociologie urbaine, avec Harvey Marshall, qui est toujours mon directeur de thèse à l'époque, et puis de recherche ensuite. Moi, j'étais en co-direction avec Philippe Chamial, mais bref, Harvey Marshall... était de la sociologie urbaine et au départ je m'intéresse à l'espace public, notamment dans les centres commerciaux, hein, plutôt les espaces accessibles au public, ou au parc urbain, ou à la rue déjà à ce moment-là, et aux personnes qui s'y retrouvent, notamment des personnes âgées, précarisées, etc. Bref, c'est la question de l'espace public matériel, hein, là je parle non pas l'espace public démocratique, qui m'intéresse de prime abord. Et puis après ma thèse, en fait, j'ai été amené à travailler sur d'autres formes d'usage détourné, déviant, marginalisé, populaire de l'espace public. Puis de fait, j'en suis venu sur l'intérêt aussi que pouvaient avoir certains acteurs publics de travailler cette question. J'en suis venu à m'intéresser donc au SDF et puis au sans-abri même plus précisément, quoi. Depuis 2017 maintenant. Et donc j'ai fait deux contrats d'ingénieur de recherche contractuelle, des postes doctorat en fait, deux contrats de 2 ans comme ça, à Nancy plus précisément, hein, puisqu'on l'a pas dit, mais je suis basé à Nancy, tantôt rattaché à l'université de Lorraine, tantôt rattaché à l'université de Bourgogne.
0: Alors je laisse les auditeurs dans l'indétermination, je n'ai pas présenté un livre, je n'ai pas présenté ta thèse, je n'ai pas présenté un sujet, parce qu'en fait je trouve que c'est un ovni en fait de ce dont on va parler aujourd'hui, et je trouve que c'est pas mal qu'on avance petit à petit, et donc pour comprendre effectivement ta philosophie politique déjà, parce que avant de parler de notre objet, donc cet ovni, parce que je pense qu'effectivement... c'est un grand écart entre les centres d'hébergement d'urgence très violents d'un côté et de l'autre côté les squats autogérés, on va dire communautaires. Et là, on se retrouve avec un objet au milieu qu'on va travailler, qui est très complexe. Mais pour l'aborder, je pense que c'est important qu'on cerne un peu mieux ce que tu es, parce qu'en fait, tu es un sociologue, je dirais, engagé, on se connaît bien, on a souvent parlé, tu es très critique. Et en même temps, on est très proche, finalement, on essaye de changer un peu les choses aussi. Et donc, de mettre les mains à la pâte et d'essayer de participer à quelque chose pour essayer de pas être un sociologue purement scribouillard, voilà, qui pond des bouquins, des articles, des rapports. Donc voilà. Donc c'est important, cette philosophie politique. J'aimerais que tu nous en dises deux mots. Comment toi, tu te situes sur cette terre?
1: Oui, on peut parler effectivement d'engagement. Cela dit, dans mon cas en tout cas, je parle pas d'engagement militant par exemple, mais d'un engagement dans l'objet, d'un engagement relationnel dans la recherche, ça c'est certain. Et puis après, effectivement, de fait, il y a, c'est la vieille distinction de Max Weber entre le rapport aux valeurs qu'on a, que tout le monde a, et les jugements de valeur desquels il faut se départir quand on veut œuvrer en sociologue. Cette philosophie politique, là, elle me renvoie, je renvoie ta question à mon rapport aux valeurs, d'une certaine manière. Et à ce titre-là, effectivement... ce qui m'intéresse, en tout cas dans le sans-abrisme comme forme de marginalité, c'est là qu'il faut le préciser tout de suite, c'est précisément cette recherche Peut-être qu'il y a aussi une recherche intérieure chez moi, des marges par rapport à la règle, des interstices, de l'informel, de ce que ça permet de créativité, de ce que ça permet de souplesse. Hein, c'est un peu la théorie de Merton, hein, de la déviance créative, que je cherche un petit peu, que je quête en fait à la fois dans mes objets d'études, mais peut-être aussi un petit peu dans ma vie. J'aime bien l'idée de marginalité séquente, d'être à la fois partie prenante et à la marge de plusieurs mondes. Donc je crois qu'au fond, il y a ça qui me travaille. Et puis effectivement, en termes de philosophie politique, ça donne du côté de la sociologie urbaine et des questions de logement. Très tôt, je me suis rendu compte qu'il y avait un problème en disant Henri Lefebvre, par exemple. Qu'il y avait un problème sur la question de l'espace, du prix de l'espace et du prix du logement, qu'il y a déjà des choses qui m'ont toujours heurté profondément par rapport au fait qu'il faille dépenser parfois plus de la moitié de son budget pour simplement habiter quelque part, ce qui est quand même un élément fondamental de l'existence, hein, on va y revenir. Donc il y a cette question autour du logement, et là effectivement... Je m'oppose, hein, dans le fond, alors pas spécialement dans mes travaux, mais je m'oppose à la logique mercantile, capitaliste, spéculative, qui traverse le marché de l'immobilier depuis des dizaines et des dizaines d'années. Par ailleurs, il y a cette question de la norme, au-delà du bâti, cette question de la norme et des possibilités de s'en départir, sans néanmoins tomber dans la délinquance ou être évidemment néfaste pour la cohésion sociale. Et à ce titre-là, je raisonne, à mon avis, de la même manière. Toujours avec Henri Lefebvre, d'ailleurs, je pense à son petit bouquin de 1970, le Manifeste différentialiste. Je suis, moi, favorable, en termes de philosophie politique, à une valorisation, une exacerbation des différences. Qu'on puisse... finalement, il y a une espèce d'opposition à un conformisme ambiant ou à la normativité, hein, pour être plus dans les termes de Michel Foucault, que créer le contexte urbain, d'une part, la société postmoderne ou la modernité radicalisée qu'on connaît depuis quelques décennies, quoi.
0: Et est-ce que tu peux nous dire comment cette philosophie politique, qui pourrait être lointaine, t'a amené finalement à côtoyer très très très longtemps dans la durée des gars de la rue, mais aussi des institutionnels, des travailleurs sociaux, des politiques qui t'ont crédibilisé, parce qu'on prend pas n'importe qui pour accompagner l'expérience que tu as suivie. Donc qu'est-ce qui fait qu'il y a eu de la confiance des deux côtés?
1: Mais là, je crois qu'il faut... Ce sont des questions pas évidentes, hein, que tu me poses, Patrick, là, qui m'impose une forme de réflexivité, mais c'est ça qui est intéressant. Je pense qu'on mobilise différentes identités, différentes facettes de soi-même, en fonction des milieux, des groupes, des mondes qu'on traverse et avec qui on est en dialogue. Par exemple, dans la rue, j'ai mobilisé, je pense à la théorie des répertoires de rôles chez Goffman, j'ai mobilisé des rôles personnels qui m'est arrivé d'endosser lorsque j'ai moi-même voyagé en camion aménagé à travers l'Europe, lorsque j'ai longtemps participé à des festivals ou à un certain nombre de virées nocturnes, comme ça. Enfin, j'ai moi-même un petit peu touché le doigt des formes de marginalité festive. Hein. Donc je mobilisais un petit peu ces références-là, enfin, ces types d'attitudes, ça se traduit dans le corps derrière, ça se traduit dans le langage, ça se traduit aussi dans des expériences qu'on est capable de partager et de comprendre avec eux. Donc d'une certaine manière, j'avais des accointances comme ça, j'ai envie de dire culturelles, mais on pourrait discuter du terme. Avec les gars de la rue, encore qu'il faille pas les homogénéiser de trop. Et puis de l'autre côté, du point de vue des institutionnels, là au contraire, je mobilise une autre facette de moi-même, qui est une identité professionnelle Et comme je l'ai rappelé avec avec Weber, auquel je me réfère pas mal sur ce type de positionnement, hein, je pense aux savants et aux politiques, hein, où ils distinguent bien le rôle de chercheur et le rôle d'opérateur, voire de politique. Là, j'ai mobilisé dans les réunions avec, je le dis parfois ironiquement, je dis les costards cravates. Il y a aussi des femmes, évidemment, qui portent pas la cravate et le costard, mais qui ont un habit de bureaucrate, de technocrate, pour pas le dire comme ça. Et qui, là, effectivement, je mobilise une identité professionnelle de sociologue, qui est là pour apporter une connaissance, si possible d'ailleurs une connaissance de l'intérieur. Alors, c'est là où on retrouve un peu de la philosophie politique qui m'habite, c'est-à-dire une connaissance qui est porte-parole, non pas politique, des gars de la rue, ou des gens de la rue, pour inclure la minorité de femmes qui s'y trouvent, mais porte-point de vue, si je puis dire, de traduire leur expérience, d'abord en connaissance sociologique, puis dans ces moments de restitution, de recherche avec des acteurs institutionnels, d'essayer de voir à partir de cette connaissance-là ce qu'on peut, avec les moyens du bord, tout en étant conscient que je suis pas là pour remettre en question les modalités de gouvernance néolibérale, néo-managériale actuelle, ni évidemment les lignes directives du gouvernement. Donc après, on essaye de travailler à coup constant. Il y a des mots-clés comme ça qui sont intéressants à sortir pour pouvoir être entendus. À coup constant, obligation de moyens, obligation de réussite, de manière en fait à pas me positionner comme un révolutionnaire, que je suis pas d'ailleurs fondamentalement, mais plutôt comme un, effectivement, d'apporter une connaissance qui peut être critique à certains moments, mais surtout qui débouche, dans la mesure du possible, et là c'est aux acteurs institutionnels de prendre le relais derrière, sur des transformations de l'action sociale.
0: En même temps, les éducateurs, les travailleurs sociaux ne sont pas des costards cravates. Donc dans tes études antérieures qui t'ont mené à être crédible pour qu'une collectivité, à un moment donné, se lance dans ce projet de, on va le dire aujourd'hui, de village d'insertion autogéré. Voilà, c'est ça la gageure en fait.
1: Quasi autogéré. Ouais, ouais.
0: Voilà, quasi, on va dire, voilà, quasi autogéré. Donc c'est tout ça l'enjeu. On y reviendra parce que c'est un grand écart assez intéressant à étudier. Donc tu as noué des relations comment avec ces travailleurs sociaux qui sont pas des costards cravates et qui s'opposent souvent aux costards cravates.
1: Oui, t'as raison, j'oublie les travailleurs sociaux dans ce rapport-là, ce qui est assez symptomatique d'ailleurs, puisqu'au départ, j'ai vraiment travaillé entre 2017 et 2019, j'ai vraiment travaillé dans la rue, j'ai passé 8 mois en immersion, puis après, ça s'étale après dans le temps plus ponctuellement, mais auprès des gens de la rue, dans leur quotidien, et à ce moment-là, j'utilisais les services sociaux quasiment comme un usager, hein, disent les travailleurs sociaux. Et donc j'étais pas en lien direct avec les travailleurs sociaux, c'est pour ça que je disais c'est symptomatique que je les ai un petit peu oubliés dans ma réponse. Et puis progressivement, entre 2020 et 2022, après avoir posé des résultats sur la vie quotidienne de la rue, en l'ayant observé de l'intérieur, un petit peu, j'aime bien dire l'envers du décor ou les coulisses, j'ai ensuite travaillé plus proche, en tout cas plus en lien avec les travailleurs sociaux, entre 2020 et 2022, où là, effectivement, il y a des enjeux là encore. Là, je situe mon rôle personnel et professionnel dans la capacité que peut avoir la sociologie, notamment la sociologie de l'intervention. Là, je pense aux travaux d'Alain Touraine que porte aujourd'hui Manuel Boucher, par exemple, dans le travail social, qui consiste en fait à épauler les travailleurs sociaux dans leur réflexivité, dans leur conscientisation des enjeux éthiques, politiques, sociaux. De ce qu'ils font au quotidien, et à ce moment-là, de leur donner des billes avec leur regard sociologique dans une réflexion commune, pour toujours dans l'optique quand même que leur action puisse contribuer à favoriser l'émancipation de leurs usagers, entre guillemets. Il y avait toujours cette optique derrière. Donc je me situe un petit peu en bras droit, en prise de quelqu'un qui essaie de prendre du recul, de faire un pas de côté, sur les pratiques des professionnels, tout en mobilisant évidemment l'observation de leurs pratiques et leur justification orale, hein, souvent lors d'entretiens, sur ce qu'ils font et pourquoi ils le font. Donc, voilà comment je suis en lien avec les travailleurs sociaux d'une certaine manière.
0: Alors ce qui est drôle, c'est que tu citais Manuel Boucher qui était présent hier à une réunion en distanciel où j'étais. Justement, c'est ce dont tu parles, un observatoire. Le mot, tu vois, observatoire, déjà, ça veut dire beaucoup de choses. Observatoire social sur la Grande Borgne. Et le diagnostic, c'est qu'en fait, les jeunes sont passés à une sorte de professionnalisation du prélèvement direct. Et du coup, les travailleurs sociaux disent on est impuissant, on ne sait pas quoi faire. Et donc, du coup, à part la police, il n'y a plus d'interaction. Alors, il y avait même Thomas Sauvadet qui était là pour dire que même les travailleurs sociaux maintenant ne peuvent intervenir que sur ordre quasiment de certains chefs de gang. Donc le diagnostic, c'est l'arrêt total quasiment des relations sur le terrain entre que ce soit les clubs de prêve, éduc, les AS suivent les mamans et les gosses, c'est différent. Là, il y a du fric en jeu, donc... on va pas péter le centre social où il y a l'assistante sociale, mais voilà, c'est pour dire que tout ce micmac effectivement qui se met en dans lequel je suis pris en partie hein, aussi notamment sur la pérédance pour essayer de faire voilà donc c'est tous ces enjeux voilà de connexion entre les sociologues et les travailleurs sociaux et donc on a chacun une histoire par rapport à ça, c'est-à-dire que si un tel ou un tel m'appelle à un moment donné, c'est parce que j'ai une histoire d'avoir bossé sur tel truc ou tel truc. Toi, c'est quoi ton histoire par rapport au fait qu'à un moment donné, on t'a demandé comme expert de suivre ce village d'insertion précis, donc finalement dans ta région déjà. Donc, mais est-ce que tu peux nous dire un petit peu dans cette origine du projet, ce qui fait que tu étais crédible et qu'on est venu vers toi pour accompagner ce dispositif ?
1: À l'origine, comme je l'ai suggéré tout à l'heure, on est entre 2017 et 2019, je fais un travail uniquement de recherche, mais de recherche qui a une vocation à proposer des pistes d'action. Puisque d'une certaine manière, je travaille pas sous commande des acteurs que je vais citer. Hein. Il y a l'association ARS, Accueil et Réinsertion Sociale, qui porte désormais le village d'insertion. La métropole du Grand Nancy, le CCAS de Nancy, la mairie donc, et puis la DETS de Meurthe-et-Moselle, l'État au niveau local, hein, la direction départementale de l'emploi, du travail et des solidarités. Eux au départ ont des attentes, ils financent un chercheur qui vient essayer d'apporter ce qu'eux appellent un diagnostic. En fait, nous on va un peu plus loin que ça, hein, quand on fait de l'ethnographie, etc. Mais, et à partir de là, donc en 2019, se dégage pour ces acteurs, je leur propose. Je dis que c'est pas une commande parce que c'est moi qui retravaillais après le projet de recherche, mais ils avaient une demande, il y a une demande sociale comme ça que je traduis en objet sociologique. Là se dégagent des préconisations, on est en 2019, des pistes d'action, des recommandations sur, tiens voilà, au regard de la connaissance qu'on a produit de l'intérieur, qu'est-ce qu'on pourrait faire pour mieux accompagner les publics marginalisés, voire très marginalisés, qui sont à la rue depuis longtemps et qui mettent en échec les services sociaux tels qu'ils fonctionnent actuellement, notamment les services d'urgence, hein, l'accueil de jour, le 115, le SAMU social, les centres d'hébergement d'urgence. Qu'est-ce qu'on pourrait faire pour quand même apporter le soutien de la société, hein, le soutien associatif, à ceux qu'on appelle dans l'action publique les grands marginaux ou qui sont en situation de grande marginalité, je mets des guillemets à chaque fois là, parce qu'il faut discuter de ces catégories, qui sont chroniquement ou durablement en situation d'urgence sociale. Et c'est là qu'émerge déjà cette idée, elle germe un petit peu dans ma tête à ce moment-là. Alors il faudrait penser à moyen terme, il y a des préconisations à court terme, hein, élargir les horaires d'ouverture de tel service, proposer telle petite modification à l'intérieur. Puis après il y a des choses plus à long terme ou à moyen terme, comme ce village, bon c'est moi qui l'ai appelé comme ça, en reprenant une dénomination qui fonctionne dans le giron du relogement des bidonvilles et des populations roms, hein, les villages d'insertion, ça vient de là. Alors, le fonctionnement qu'on adopte n'est pas tout à fait le même, hein, mais j'ai repompé un petit peu l'intitulé. Donc un foyer d'hébergement qui fonctionnerait sur des bases très différentes de ce qu'on connaît aujourd'hui dans les CHRS, hein, qui sont les foyers traditionnels qui hébergent les SDF.
0: Donc en fait, le projet vient de toi à la base, ça vient pas d'une commande publique, c'est ça ?
1: Non, c'est ça, ça vient. Bah là, en 2019, ça vient de moi. Donc c'est posé sur la table au niveau local, ça suscite de l'intérêt. Entre autres projets d'ailleurs dont je ne vais pas parler ici, mais qui suscitent moins d'intérêt. J'en dis deux mots, j'avais identifié brièvement un problème entre, des couacs, si on peut le dire comme ça, entre le monde de la justice et le monde de l'assistance. Typiquement, en fait, on envoie en prison des gars de la rue pour de la délinquance de survie, je l'appelle comme ça, c'est-à-dire des vols à l'étalage, d'un poulet rôti d'alcool dans les magasins. Et puis à force, récidive, on les envoie en prison 6 mois. Et puis si bien que les mecs font des allers-retours en fait entre la prison et la rue. Et la prison n'étant pas un foyer, elle a aucun effet de réinsertion pour eux, bien au contraire. Parfois, ils ont un petit peu avancé sur un certain parcours de stabilisation, on va en reparler de ce terme. Et puis bon bah il y a une affaire de 2-3 ans qui leur tombe dessus et puis les revoilà incarcérés pour quelques mois. J'avais imaginé comme ça, mais ça n'a pas du tout été retenu, des sortes de foyers carcéraux hein, sur injonction judiciaire, qui fonctionneraient plutôt comme des CHRS pour le coup, mais qui seraient des alternatives à l'incarcération pour les gens qui n'ont pas de domicile. Bon, ça n'a pas retenu l'intérêt. Mais le village, ça a retenu de l'intérêt. Et puis le temps passe, on se dit que ça va mettre du temps à se lancer, donc on se focalise un petit peu déjà sur d'autres choses. Et puis en fin 2020, tombe sur la table un appel à manifestation d'intérêt, un appel à projet, qui émane de la DIAL et de la DILP, hein, qui sont les organismes intergouvernementaux, interministériels, qui gèrent la question de l'hébergement, de l'accès au logement et de la lutte contre la pauvreté, qui préconisent en fait qui demandent en tout cas aux différents territoires de proposer des projets qui serait en rupture avec les CHRS, qui fonctionnerait finalement avec les principes que j'avais imaginés dans le cadre de ce village d'insertion, en rupture avec les logiques d'injonction et les logiques normatives qui ont cours dans le système d'hébergement d'insertion. Donc on répond à cet appel à projet. Donc là du coup ça émane plus de moi, hein. Ça émane de l'État, qui fait une proposition sur la base des enseignements qu'ils ont tirés du confinement notamment. C'est-à-dire que quand on est obligé de confiner tout le monde le 17 mars 2020, de mémoire pour le 17 mars, on est face à une contradiction, tous, qui toi et moi, Patrick, ça nous a sauté aux yeux, parce qu'on est attentif à cette question SDF, mais tout le monde n'y a pas forcément pensé, mais comment confiner des gens qui n'ont pas de logement, quoi? Et là, donc, ils se sont trouvés embêtés, les opérateurs associatifs, mais les politiques locaux et nationaux aussi. Et donc, dans l'urgence, se sont ouvertes 43 000 places quand même d'hébergement d'urgence, avec des modalités de fonctionnement qui, de fait, étaient obligées d'être beaucoup plus souples, parce qu'il s'agissait d'accueillir des gens qui, souvent refusaient d'aller dans les CHRS, parce que, on peut dire deux mots, mais ce sont des choses qu'on connaît bien maintenant dans la sociologie de l'action sociale d'hébergement et d'insertion, mais soit parce que ces foyers ne sont pas du tout attrayants pour eux, ils évoquent de l'insécurité, de l'insalubrité, de la promiscuité avec d'autres résidents qu'ils n'ont pas envie de rencontrer, il y a des règlements intérieurs hyper contraignants, il y a des travailleurs sociaux qui sont perçus comme invasifs, moralisants, infantilisants, etc., j'en passe. Donc soit ces foyers ne sont pas du tout attirants, donc ils refusaient d'y aller avant le confinement, soit c'était des personnes qui étaient blacklistées aussi de ces foyers, et qui, de fait, on leur disait, mais monsieur, ça fait 3 fois qu'on vous prend, à chaque fois, on vous a exclu, vous êtes parti de vous-même, donc on va pas réitérer l'expérience. Donc finalement, il y a un certain nombre de personnes, on parle d'inconditionnalité de l'hébergement, mais c'est pas tout à fait vrai, parce que les places sont limitées, parce qu'il faut assurer un certain turnover, pour que tout le monde ait sa chance, il y a des gens qui sont laissés pour compte, qui sont des moutons noirs un petit peu de ce circuit-là. Et donc, bah voilà le confinement qui tombe sur la tête à tout le monde. Finalement, bah on prend tout le monde, quoi, puisque c'est un devoir de santé publique, là, et puis même de cohérence juridique. Et donc, bah voilà, émerge SM comme ça, en bricolage, un certain nombre, non pas encore de projets, mais de situations d'hébergement comme ça, bricolées sur le tas, où, bah oui, on va tolérer l'alcool, pas tolérer les prises de drogue, oui, on va devoir être clément face au débordement de violence, parce qu'on ne peut pas foutre les gens dehors, alors qu'ils doivent pouvoir se confiner, etc. Et de ces expérimentations qui n'étaient pas issues d'une politique volontariste, il ressort quand même des choses pas trop mal. Et donc on se dit, enfin l'État se dit à ce moment-là, la DIAL et la DILP, et si on expérimentait finalement des choses comme ça de manière plus pérenne? Et donc c'est de là qu'émergent ces appels à manifestation d'intérêt, notamment celui pour créer des lieux alternatifs, semi-collectifs, d'hébergement pour personnes en situation de grande marginalité. Voilà.
0: Eh bien, merci pour ces précisions, Thibault. On va poursuivre dans quelques instants, mais avant, on va faire une petite pause musicale avec un groupe qui s'appelle Sniper et qui nous propose son titre Rebel Music.
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0: Voilà, de retour sur Cause Commune avec Thibaut Bezozzi dans notre émission Les Mondes Rêvés de Georges. Nous accueillons donc Thibaut qui nous parle de son village d'insertion. Je dis son village d'insertion parce que voilà, il est très attaché au projet de monde alternatif qui soit connecté au social. On a bien compris ta position dans la première partie de l'émission. C'était très important d'apporter ces éclairages parce que voilà, ça donne un petit peu mieux la vision de ce qu'on fait concrètement, des contradictions dans lesquelles on est pris et de ce qu'on essaye de faire malgré tout avec beaucoup de contraintes externes, notamment celles de l'État, bien sûr. Et tu finissais sur la question de l'hébergement d'urgence qui, effectivement, est très problématique et qui était le premier versant, je dirais, du défi, puisque sortir de l'hébergement d'urgence et de toutes les contraintes, et tu en cites quelques-unes et tu en cites bien d'autres dans tes travaux, et on les connaît hein, avec aussi cette idéologie de l'inconditionnalité, alors qu'il y a plein de façons de repousser, de sélectionner, d'exclure aussi, d'inventer. Par exemple, quand les travailleurs sociaux parlent souvent de violence, bah, il n'y a pas de précision. Il suffit de dire « il était violent, on l'a exclu » et ça suffit pour que la personne soit virée, sans syndicat, sans possibilité de pouvoir se défendre. Et puis il y a ce que tu appelles aussi le bas seuil d'exigence, enfin, qui fait qu'aujourd'hui, il y a beaucoup de centres d'hébergement d'urgence déstabilisés ou qui sont dans l'esprit de la stabilisation et qui donc du coup se la joue un peu, se la pète un peu insertion et donc du coup par rapport à ce que tu appelles tes grands marginaux, c'est pas des gars qui rentrent dans ce profil-là de ce qui serait un quasi-CHRS, quoi. C'est un quasi-centre un petit peu policé, qui ont des conduites à peu près, on va dire, entre guillemets, voilà, normalisées. Et on voit effectivement tous ceux qui ont des façons de parler voilà, très, très spécifiques, de s'adresser aux gens de manière très spécifique, la boisson en plus, etc. Et qui font que bah, les travailleurs sociaux, bien sûr, ont tendance à sélectionner ce qui se rapproche un petit peu plus du pôle petit bourgeois que du pôle de la marginalité. Donc ce premier diagnostic est important, tu peux en rajouter d'ailleurs bien sûr quand je te redonne la parole, mais je disais que c'est le premier versant parce que de l'autre effectivement tu avais à l'esprit, tu parles de village, moi je parlais de squat autogéré, donc effectivement on n'est pas dans le squat autogéré qui a des propriétés très particulières. Il y en a deux que je vois dans le squat autogéré. Le premier, c'est le refus absolu de toute présence institutionnelle, travailleurs sociaux et bien sûr policiers. Et deuxièmement, la plupart du temps, ils ont une dimension contestataire qui s'exprime par la fête ou par la lutte, mais il y a toujours une dimension politique quand même qui est assez présente dans ces squats qui sont que rarement communautaires ou exclusivement communautaires. Enfin, pour ceux en tous les cas sur lesquels j'ai pu voir comment ils fonctionnaient. Donc, l'idée de l'État, toi, tu gères un peu les cerveaux des cravateux, donc de l'État. Et donc, du coup, qu'est-ce qui se négocie là-dedans au niveau de ce que tu appelles le village? Qu'est-ce qui va permettre finalement de voir que eux ont des attentes particulières? Toi, tu as des attentes aussi par rapport au format. Et du coup, comment ça va se passer, la mayonnaise?
1: Ouais, évidemment. Bon, bien que tu l'aies rappelé, on peut pas parler de squat à proprement parler. Moi encore de squat autogéré avec pour les deux bonnes raisons que tu as rappelé. Donc moi par rapport aux cravateux, en tout cas à ceux qui à un moment donné distribuent les enveloppes et sont les directeurs et les directrices des salariés qui vont mettre en œuvre les projets, je leur parlais évidemment pas d'un squat, hein. Je leur disais pas bah il faut qu'on fasse un squat autogéré. Je suis pas, hein, comme je disais tout à l'heure, faut adapter son langage en fonction des situations, quoi. Mais ça, on le fait tous plus ou moins stratégiquement d'ailleurs. Hein. Faut pas non plus tomber dans le cynisme. Enfin, c'est des choses qui permettent de huiler la vie sociale aussi. Mais bref, je parlais de modèles alternatifs, évidemment. Et tout, en fait, ça ne peut être entendu que quand on rappelle ce que tu viens de faire finalement, les limites des modes de fonctionnement actuels. C'est-à-dire que si on arrive à pointer, en plus documenté par l'ethnographie à laquelle on est cher, enfin qui nous est cher, pardon, à toi et moi, Patrick, quand c'est documenté par l'ethnographie, qu'on pointe, pour en remettre une couche sur ce que tu disais, moi je l'appelle comme ça, la colonisation des logiques de réinsertion au niveau même de l'urgence sociale, hein, puisqu'il faut savoir que le complexe bureaucratico-assistentiel, pour parler comme d'amont, bah, il fonctionne à deux niveaux là par rapport au SDF et sans-abri. Il y a le niveau de l'urgence sociale, qui est proche de l'humanitaire, qui consiste à répondre aux besoins élémentaires dans l'urgence, comme son nom l'indique. Et puis il y a le niveau de l'insertion, hein, où là il y a des attentes plus petits bourgeois, comme tu disais tout à l'heure, en exagérant un peu, parce qu'évidemment ils sont loin des petits bourgeois en termes de classe sociale, mais on leur demande d'être dans les normes dominantes, hein, ou en tout cas d'y aspirer, de logement, d'emploi, de famille, de sevrage, etc. Là, ce que j'observais, c'est qu'au niveau même de l'urgence sociale, il y a cette colonisation comme ça des logiques de réinsertion, c'est-à-dire, hein, pour être précis, des travailleurs sociaux qui sont contraints aussi, hein, par le système structurel, faut pas leur jeter la pierre en personne, mais qui fixent des rendez-vous à leurs usagers pour pouvoir construire un dossier, évaluer leur situation, voir ce qu'on peut faire. Mais c'est les gens, c'est dans un accueil de jour, et si vous venez pas au rendez-vous, ah bah c'est que vous n'êtes pas motivé, vous n'êtes pas méritant, donc bah on va pas vous aider à accéder à un centre d'hébergement, par exemple, hein, où monsieur est trop alcoolisé pour qu'on l'envoie vers un centre d'hébergement, où monsieur ne sait pas encore habiter, hein, il y a cette question du savoir habiter là, qui se pose au niveau même de l'urgence sociale parfois. Voilà, donc il y a ces logiques-là. Quand on les documente, et en partant de ces constats, qui sont pas critiques en amont, qui sont critiques en aval. C'est tout l'intérêt du pragmatisme en sociologie. C'est-à-dire qu'ils viennent pas avec l'idée d'être critiques, qui observent de manière neutre et qui éventuellement mettent en évidence un certain nombre de failles, de paradoxes, de controverses, qui peuvent ouvrir à des critiques. Là, derrière, on peut proposer des choses alternatives. J'ai eu la chance, ensuite, pour continuer à te répondre, de recevoir un écho très favorable au niveau local, notamment du côté de l'association ARS. Et c'est pour ça qu'il faudrait pas, je vais revenir sur un terme qui a été employé ironiquement, il faudrait pas dire que c'est mon village d'insertion.
0: Tu habites à côté d'un aéroport?
1: non, mais effectivement, je l'ai pensé un petit peu cette chose-là, mais après on l'a mis en œuvre, notamment avec Aline Maîtresse, qui était directrice du pôle urgence sociale de l'association ARS. C'est-à-dire, tout ça pour dire que il faut quand même qu'il y ait des acteurs qui comprennent les enjeux et qui se disent allez, on va essayer. C'est-à-dire qu'ils prennent ce risque-là. Il y a un pari derrière. Et donc effectivement. On peut proposer ce qu'on veut. Moi, je leur disais souvent, je suis pas le cuistot. Je vous propose, avec la connaissance sociologique, de découper un certain nombre d'ingrédients. Je vous propose différentes recettes, des menus, mais c'est vous qui allez cuisiner et manger, quoi. C'est-à-dire que c'est vous qui tranchez derrière. C'est vous qui décidez avec les différentes recettes et les ingrédients que je mets en évidence, d'une certaine manière. Et j'ai eu la chance ou peut-être l'efficacité d'être convaincant. Et à partir de là, on a pu construire ensemble. Donc c'est pas mon village. En tout cas, si on doit l'attribuer à quelqu'un, ce serait au moins à Aline Maîtresse et à moi. On l'a construit ensemble, la réponse à l'appel au projet. Et puis après le projet concrètement, hein, le recrutement des équipes, comment on va fonctionner, ces choses très très concrètes derrière, notamment budgétaires. Hein, là pour eux, c'était notamment elle qui s'y collait là. Voilà, donc il a fallu recevoir un écho favorable. Je parle de l'association, mais je pourrais en dire autant là des services de l'État à la dette et des collectivités locales qui, pour le coup, étaient demandeurs comme ça de ce type de pas de côté, d'expérimentation, bien qu'il faille effectivement présenter les choses, d'une part sous l'ordre de quelque chose qui ne va pas être contestataire. Si j'avais parlé de squat autogéré, mais il m'aurait fait les gros yeux assez vite. Et d'autre part, qui va tout de même permettre la réinsertion. En fait, il y a un vrai dilemme là-dessus. Moi, j'ai pas tranché intérieurement. C'est-à-dire que le principe du village, c'est on va y venir, c'est d'y accueillir des personnes qui sont très fragilisées de par leur parcours et de pas forcément les pousser à la réinsertion normalisée, mais plutôt de viser leur stabilisation. Alors le terme est déjà pris par les dispositifs de stabilisation depuis 2010, etc. Mais quand je parle de stabilisation, je parle de leur situation sociale et pas d'un dispositif en particulier qui aurait des modes de fonctionnement particuliers, etc. Comme la stabilisation dans les foyers qui portent ce qualificatif. Mais il fallait quand même dire, attendez, on va pas juste les mettre là et puis se dire on est tranquille. Parce que politiquement, tu sais bien qu'il faut quand même qu'on essaye de viser du mouvement par le haut et de l'insertion, quoi. Donc il a fallu aussi penser un petit peu les choses comme ça et pas simplement dire on les met là et puis on est tranquille, quoi. Parfois, il y avait, pour finir, une troisième argumentation, à laquelle je tiens, qui est pas que stratégique, ou qui a des aspects stratégiques, qui consiste à dire, parce qu'il faut pas se mentir, l'État et les élus locaux, plus que l'association, là, ont des attentes en termes d'ordre public, en termes de sécurité publique. Quand on parle de la question SDF, il y a toujours la main gauche de l'État, hein, c'est à laquelle on se réfère, nous, sociologues, le plus souvent, qui consiste à assister la grande pauvreté, à proposer de l'aide, mais aussi à la main droite de l'État, qui consiste à réprimer la déviance, la délinquance, à assurer l'ordre public, à être plus dans de la violence et de la répression, du moins dans de la pacification, quoi, de la régulation. Et donc je leur disais, mais vous savez, les problèmes d'ordre public que vous semblez constater au centre-ville, il y a un moyen d'y répondre, c'est par la main gauche, c'est par l'assistance. C'est-à-dire qu'une fois que les gens seront plus en galère à dormir dans des parkings et à se faire virer par les surveillants de parking toutes les semaines et à devoir boire devant la gare ou dans des points centraux chauds comme ça du centre-ville, parce qu'on leur aura trouvé une case quelque part et ils pourront s'y poser, ben vous réglez parallèlement, en tout cas vous contribuez à régler des problèmes d'ordre public, quoi. Donc il faut pas délier totalement ces deux types de réponses. Et j'ai réussi à accrocher un petit peu leur oreille comme ça, tout en rappelant que c'est pas que stratégique, parce que à mon avis, il y a une réalité derrière. Moi j'ai écrit un petit papier dans la revue Espace, Population et Société là-dessus, c'est pour ça que je voulais y faire référence là, sur comment je me suis dépatouillé en fait avec les différents acteurs et leurs différentes attentes pour défendre des projets alternatifs.
0: On reparlera de ce que tu appelles l'insertion, parce qu'il y a 1000 définitions possibles de l'insertion. Justement, le lien, ça, tu dis dans les grands principes qui orientaient cette réponse à l'appel d'offres, Tu dis quelque chose d'important, tu dis actualiser la logique du logement d'abord. Et, donc il y a imaginer un dispositif d'hébergement en alternative aux peines carcérales pour les sans-abri, on en a touché deux mots. Monter un centre d'hébergement expérimental pour les grands marginaux. Et donc du coup je fais le lien entre grands marginaux et logement d'abord. Est-ce que l'insertion dont tu parles, est-ce que c'est pour ces grands marginaux, donc ce qu'on pouvait appeler avant la figure du clochard, mais il y a la figure moderne du toxico dans ces modes,
1: ouais,
0: de vie
1: zonard, hein, c'est des zonards qui ont dérivé après. Hein.
0: Voilà. Est-ce que du coup c'est une passerelle pour aller vers le logement d'abord?
1: C'est vraiment une bonne question. Tu vois, ça se pose encore. C'est-à-dire, en fait, ce serait contradictoire dans les termes de dire qu'on fait encore une marche d'escalier pour aller vers le logement d'abord, puisque précisément le logement d'abord est un retournement de la politique publique d'accès à l'hébergement et au logement, mais là, au logement, pour le coup, directement, qui contourne ce système en escalier qui consistait d'abord à faire le 115 quand on se retrouve dans la rue pour obtenir une chambre à la nuitée, puis après éventuellement en acceptant un suivi, ce qui suppose déjà des formes de soumission et de montrer patte blanche et des mises à l'épreuve, d'accéder à un centre d'hébergement d'urgence qui vous fait signer un contrat de séjour pour 2 semaines ou 1 mois, qui est reconductible 2-3 fois, puis là il faut encore montrer patte blanche, refaire ses papiers, aller vite, ne pas perturber l'ordre, prouver qu'on sait habiter, qu'on picole pas trop, qu'on n'est pas dangereux avec la cam, etc. Là on peut accéder à un CHRS qui c'est sur du 6 mois, reconductible 2 fois, puis après éventuellement, etc., etc. Il y a 3-4 marches comme ça, si ce n'est plus parfois. Et donc le logement d'abord consistait à retourner tout ça en disant, mais attendez, tant que les gens, on les déplace et on les met à l'épreuve avec des contraintes et de nouveaux interlocuteurs, là où ils sont mélangés avec des gens qui ne sont pas choisis, ça ne va pas fonctionner. Forcément, ils vont se casser la gueule sur une marche ou sur l'autre, quoi. Et donc si on les met directement en logement, non seulement on contourne toutes ces difficultés, mais en plus, on peut se dire que c'est le logement qui permet de se poser, qui permet de résoudre des problèmes qu'on essayait de résoudre en amont, avant le logement, avant, notamment des problèmes d'addiction, des problèmes de troubles psychiatriques, etc. Et donc, l'idée du logement d'abord, c'est d'abord pose-toi, là, il n'y a pas de durée limite, et après, on va travailler tes problématiques. Plutôt qu'on travaille toutes tes problématiques, là, et puis après, peut-être, tu accéderas à un logement. Parce que ce qui a montré, c'est des faillances, notamment pour les plus marginalisés, hein, puisque ça fonctionne quand même pour les gens les plus en phase avec les normes dominantes.
0: Ouais, mais moi, je pensais à autre chose, en fait. Je pensais pas au HLM, je pensais que le village en tant que tel pouvait être un logement d'abord. C'est-à-dire que c'est une passerelle au sens où ça permet d'expérimenter justement la possibilité d'une alternative dans les modes d'habiter. Et que du coup, au lieu d'être dans le HLM, on peut prouver à l'État qu'on peut vivre, alors pas forcément en faisant toujours un village d'Astérix, mais c'est une des options parmi d'autres. pour des oui. pour des gars qui peuvent être en container ou en caravane et puis qui peuvent se se sentir mieux que de se retrouver dans une barre, quoi. C'est ça l'idée, quoi.
1: Oui, effectivement, j'avais mal compris. J'avais pris le logement d'abord comme dispositif et pas comme philosophie. Et si on le prend comme philosophie, effectivement, le village d'insertion peut s'entendre comme, bah voilà, vous êtes ici, il n'y a pas de durée limite de séjour, il n'y a pas d'injonction à la réinsertion, on ne va pas vous pousser au cul, on ne va pas vous virer au moindre débordement. C'est chez vous, on leur dit d'ailleurs, donc ça renvoie au, peut-être pas au logement d'abord, mais au chez-soi d'abord, là, quoique le chez-soi d'abord, c'est aussi un dispositif qui est pris maintenant, enfin c'est un terme qui est pris, hein, duquel est issu d'ailleurs le logement d'abord, bref, je vous passe l'historique, mais... Et oui, à ce titre-là, le village d'insertion peut être au même titre que les autres projets, les 38 autres projets qui ont été retenus en France par la DIAL et la DILP sur cet appel à projet, qui ont tous cette vocation à travailler différemment par rapport à ce qui se fait antérieurement ou ce qui se fait traditionnellement. Oui, le village peut se voir comme une philosophie du logement d'abord. Par contre, oui, j'avais pris ta question au sens où est-ce que le but c'est qu'ils aillent dans le village et puis derrière on se dit bon bah maintenant vous pouvez aller vous pouvez repasser sur le dispositif logement d'abord et on va vous accompagner dans un logement. C'est pas forcément la philosophie.
0: Mais ça peut être le cas, on peut très bien concevoir que certains vont dire bon bah moi j'aimerais bien avoir mon petit studio pour moi, quoi.
1: Voilà, ouais. Voilà. Au bout de deux ans, là ça fait deux ans que je suis là, en fait j'ai réussi à. Ouais, je suis passé à la méta, je suis passé au Subutex. Je me reprojette dans l'avenir, ça faisait longtemps. Là, il y a un des effets qu'on constate sur les gens qui sont venus s'installer au village, c'est que la survie, vous obligeant au quotidien à la survie dans la rue, vous obligeant au quotidien à être très réactif et à penser au jour le jour, pour d'abord aux besoins immédiats, dans l'urgence, elle bloque d'une certaine manière les projections et les anxiétés aussi que suscite l'avenir, et le retour sur soi dans le passé aussi. Et quand les gens se posent, et d'un seul coup ils ont une clé, peuvent laisser leurs affaires, puis d'un seul coup ils réouvrent leurs droits au RSA, il y a de nouvelles questions qui arrivent pour eux, dans leur tête. Et là, parfois, ça a des effets, dans un premier temps, difficiles à gérer. Hein, on se retourne... de nouveau, on repense au passé, de nouveau, on se reprojette dans le futur, et tout ça, ça peut soulever des anxiétés. Mais une fois stabilisé, effectivement, c'est pour ça que je dis que ça peut prendre un an ou deux, hein, peut-être trois même, là, il peut y avoir des velléités de logement. On a la chance, en plus, à Nancy, que le village d'insertion, qui est un hangar, en fait, de 1500 mètres carrés, mais on va en parler, je pense, Patrick, préciser vraiment la forme qu'il a, ce truc-là, matériellement, quoi. Ce hangar où sont hébergés, logés, ces personnes, la douzaine de personnes qui étaient à la rue depuis longtemps, il est juste à côté des bureaux de l'équipe qui gère les deux travailleuses sociales, qui gère le logement d'abord, et qui, elle, c'est un dispositif séparé, mais tu vois, spatialement, il est à côté, qui essaie de mettre directement les gens de la rue en logement, et là en logement ordinaire, en logement normalisé, avec un bail glissant, de l'intermédiation locative, et les accompagne une fois qu'ils sont dans le logement. Donc il y a une proximité en plus, si tu veux, spatiale, entre les deux dispositifs, qui fait que on imagine, enfin l'équipe du village d'insertion imagine qu'effectivement, si des habitants du village, t'as vu, je dis pas des résidents, je dis des habitants, veulent accéder à un logement ordinaire normalisé, ce qui n'était pas leur demande dans un premier temps, alors peut-être qu'ils pourront repasser directement sur le dispositif qui est juste à côté, avec les deux travailleurs sociaux qu'ils rencontrent au quotidien déjà, etc. Voilà, mais ça peut être une passerelle comme ça dans un parcours institutionnel, mais ça peut aussi être une passerelle au sens où tu l'entendais toi, vers du logement d'abord, mais du logement alternatif d'abord. Hein, c'est-à-dire, ben en fait, moi, j'ai pas envie d'un appart, c'est trop de bordel, c'est trop de factures, c'est trop de voisins, c'est trop, puis de toute façon, j'emmerde le monde normalisé. Il y en a qui tiennent des discours comme ça, ils ne le disent pas. Comme ça, ils vont dire la société de consommation, les petits bourgeois, bon. Et donc, peut-être qu'ils veulent vivre en caravane ou en modulaire, comme ça, de manière alternative, et à ce titre-là, s'y installer, si possible, de manière pérenne. Hein. Donc, on est aussi dans des formes de... On arrête les déplacements à répétition, mais on place et on déplace plus, quoi.
0: Alors justement, on tourne autour du pot par rapport aux gens, donc parlons un peu des gens. Donc comment ça s'est fait la sélection des gens, c'est 12, parce qu'il y a très peu de place finalement, c'est une expérimentation. Oui. Et comme toujours, voilà, il y a des moyens souvent important en termes de fric, mais pour des populations très très petites, très, oui. très résiduelles. C'est ça le, aussi la contradiction de l'action publique, une de plus. Et donc, voilà, ça, est-ce que ça s'est bousculé au portillon? Qui est venu? Comment on en a trouvé les gens, les hommes, les femmes, quel âge, etc. Comment ça s'est passé?
1: Oui, c'est important qu'on précise tout ça. Oui, t'as bien raison, Patrick. Bon, tout d'abord, on est l'appel à projet stipule des projets qui hébergent autour de 15 personnes, entre 10 et 20. On parle de semi-collectif, c'est pour expérimenter à petite échelle. Maintenant, à l'échelle nationale, on parle quand même de 1000 personnes hein, sur l'ensemble des projets grande marginalité qui ont été retenus. Donc nous, on a une capacité à Nancy d'une quinzaine de personnes d'accueil. L'idée, comme on ciblait, et c'était vraiment l'objectif, de mes premières idées en 2019, mais aussi de l'appel à projet de l'État, comme ça cible de fait des personnes alors qualifiées de grands marginales, je mets 1000 guillemets, parce que ta question c'est aussi qu'est-ce qu'on met derrière. Bon, la puissance publique a besoin de fonctionner, l'œil de l'État, pour reprendre un titre de James Scott, je sais que tu connais ça bien. L'œil de l'État a besoin de trier, de ranger, de classer. Les politiques, en plus, Damon l'a montré, les politiques d'assistance fonctionnent de plus en plus par une logique de ciblage de sous-catégories de population comme ça, à qui on va apporter des besoins, des réponses spécifiques, en tout cas, en considérant qu'ils ont des besoins spécifiques, ce qui reste à prouver. Donc il y a ces grands marginaux qui sont définis, pour le dire rapidement, ou qui se définissent par la durée de leur expérience de la rue, plusieurs années, par la coprésence de formes de fragilité sociale, de vulnérabilité ou de problématiques qui sont de trois ordres principalement. Des addictions, alors ça, c'est l'alcool et ou les drogues. Ce sont les problématiques de santé mentale. Alors parfois des gens qui ont connu des crises et l'hôpital psychiatrique de manière épisodique par le passé et qui sont rétablis, qui vont beaucoup mieux, mais qui ont quand même connu des phases difficiles et des internements pendant plusieurs mois en hôpital psy en urgence, ou des gens qui ont encore actuellement des problèmes de santé mentale reconnus, hein, qui sont sous traitement, avec un suivi psychiatrique, toujours d'actualité. Ça c'était deuxièmement. Et puis troisièmement, ce sont les troubles comportementaux. Des actes de violence ou de délinquance qui peuvent souvent d'ailleurs se traduire par un parcours carcéral qui là encore n'est pas sans effet sur, je le disais tout à l'heure, sur l'avancée des parcours, mais aussi sur l'identité, hein, sur la stigmatisation que ça peut renvoyer, sur la marginalité que je dis incorporée. Hein, et puis on constate, au regard de ces trois grandes problématiques qui ont tendance à se cumuler ou à s'enchaîner comme ça dans le temps, qui a dans leur parcours, c'est Laura Delcourt qui travaille là-dessus à Lille, des parcours institutionnels multiples, si je peux dire, c'est-à-dire qu'ils sont bien souvent aux prises avec des institutions, ça peut être l'hôpital classique, hein, pour des soins somatiques, ou traumatologiques, pardon, l'hôpital psychiatrique, des cures de désintoxication, des périodes d'incarcération, donc la prison comme institution, les foyers d'hébergement qui restent des institutions, hein, faut pas l'oublier quand même. Donc ils peuvent circuler comme ça dans un certain nombre d'institutions, ce qui est dommageable pour eux, mais ce qui est aussi coûteux pour la société, hein, le prix de journée d'une place en prison, en foyer d'hébergement, est effectivement élevé, le prix des soins, etc. Bon. Donc l'idée, c'est de dire, si on les stabilise quelque part, ces personnes-là, si on les pose quelque part, pour changer de terme, peut-être qu'elles feront moins d'allers-retours, surtout si elles s'y sentent bien, elles feront moins d'allers-retours dans ces différentes institutions, et à partir de là, on pourra travailler aussi sur une fois qu'elles auront émergé, sur leurs demandes, sur leurs attentes, sur ce qu'ils et elles ont envie. Donc voilà un petit peu les caractéristiques des publics qui ont été identifiés à Nancy. Donc sur la base de ces principes un peu abstraits, de ces traits de caractéristiques un peu abstraites, qui ont été identifiés au niveau local par le SAMU social, qui connaît bien les publics à Nancy, par l'accueil de jour, c'est la même équipe d'ailleurs que le SAMU social, qui reçoit ces publics, mais aussi par des CARUD, un des centres d'accueil et d'accompagnement à la réduction des risques pour les usagers de drogue, hein, là où on distribue les kits de seringues propres, etc. qui eux aussi ont une bonne connaissance de public toxicomane notamment, qui serait à la rue parfois depuis longtemps. Bref, il y a une liste comme ça de 35 noms, si je ne dois pas être loin du chiffre précis, 35 personnes qui ont été pré-identifiées. On s'est dit, tiens, c'est le village, ça peut leur correspondre.

0: on les connaît, on les croise dans les différents services, parfois certains ont travailleurs sociaux ont leur numéro, on leur a proposé, on leur a dit voilà, il y a ça qui ouvre, on pense à vous parce que c'est quelque chose de différent, qui va vous permettre de pas, dans l'idée, de pas vous faire exclure au bout de 3 jours, de pas vous sentir comme en prison, parce que bien souvent, hein, ces mecs-là, les récalcitrants, je les appelle entre guillemets, hein, c'est-à-dire qu'il y a une frange des sans-abri qui est très contestatrice envers les travailleurs sociaux et l'action sociale, bien souvent ils disent, mais de toute façon les TS, les travailleurs sociaux, c'est des matons, et puis dans les foyers, c'est comme la prison, quoi. Voilà, c'est leur jargon, alors, évidemment, ils exagèrent, mais dans la mesure où eux vivent les choses comme ça, on doit en tenir compte. Hein.
1: Et est-ce que tu étais là, est-ce que tu étais présent à certains moments pour, parce que cet OVNI là, imagine, ils ont l'habitude d'entendre hébergement d'urgence, tous les mots des travailleurs sociaux, quoi, fait des efforts, insertion, puis d'un seul coup, c'est bisounours et on leur dit, tu vas être dans un village, tu vas être dans un lieu, ouais, on va
0: est-ce que tu étais là dans des modulaires comme ça.
1: Ouais. Comment ils ont pris le truc, toi, en disant, mais de quoi tu me parles, c'est quoi ce truc, où est-ce que je vais aller, etc. Parce qu'en plus, est-ce que c'était déjà fini? Ils avaient déjà installé les lieux de telle sorte qu'ils pouvaient faire une visite, oui, par exemple, des lieux, pour ouais, voir.
0: Ça, quoi. Des portes ouvertes.
1: Voilà, des portes ouvertes, donc tu vas me reparler de tout ça. Et puis l'autre question subsidiaire importante, c'est est-ce qu'il y en a qui ont dit je n'en veux même pas de ton village, voilà. Est-ce qu'il y a eu des refus aussi de gars qui disaient non, non.
0: Ouais, ouais. Ouais. Bon, ça, on y était prêt. Et puis toute l'idée de ces projets-là, hein, c'est de repartir de la volonté. Et des envies des gens à qui on propose quelque chose. Donc on propose, eux ils disposent.
1: Donc il y a eu des portes ouvertes, hein, c'est ça, tu m'as dit.
0: Ouais, sur l'année 2021, donc il y a un hangar qui a été filé par la métropole, enfin prêté par la métropole à l'association Ars. Nous, dans ce hangar, on avait une enveloppe de l'État pour retravailler du budget investissement, donc pas du budget de fonctionnement, où on a pu acheter des modulaires, on a pu refaire un petit peu le hangar, le réisoler, le mettre aux normes de sécurité, etc. Quand même quelques centaines de milliers d'euros de travaux, plusieurs mois de chantier. Et puis bon, bah voilà, on arrive en janvier 2022, on a 10 modulaires individuels qui sont installés, 15 mètres carrés, douche individuelle, toilette individuelle dans chaque modulaire. C'est comme des Algeco ou des containers retravaillés, quoi. Plus 2 caravanes. Tout ça étant raccordé à l'eau, à l'électricité, on a des bureaux aussi qui sont dans le même type de morphologique, qui sont des modulaires aussi, les deux bureaux des professionnels, et deux salles collectives de 36 mètres carrés chacune, l'une cuisine et l'autre salle d'activité ou dortoir. On ne sait pas encore trop comment elle va finalement être utilisée. Pour l'instant, on l'a utilisé un peu dans les deux sens. Donc là, on a identifié ces personnes. Moi, parallèlement, pour finir ma réponse, bah, je participe au recrutement des équipes, parce qu'il faut penser aussi qui va intervenir là-dedans et comment.
1: Tu m'étonnes.
0: Donc on recrute des travailleurs sociaux, parce qu'il ne s'agit pas d'avoir des éducateurs ou des AS qui ont 10 ans d'expérience et qui vont arriver ici avec tout un tas de logiques qui ne seront pas du tout alternatives, hein, qui vont reproduire en fait ce qui se fait ailleurs. Donc on a recruté plutôt des intervenants sociaux, 6 intervenants sociaux qui avaient plus de l'expérience de vie, soit de l'expérience d'animation, l'expérience d'accompagnement de population dans le social, hein, ou dans le médico-social, mais qui n'étaient pas diplômés du travail social, parce qu'on ne leur demandait pas de toute façon un travail de construction de projets d'accompagnement personnalisé, d'évaluation individuelle, d'écoute active. Non, on leur demandait d'abord d'être présents dans un travail de médiation, d'animer la vie du site, d'être en fait à l'écoute de ce que veulent les personnes et de les accompagner dans leur quotidien. On n'avait pas besoin, et il y avait même un danger à avoir des travailleurs sociaux qualifiés, diplômés, qui allaient arriver avec il faut qu'on construise un règlement intérieur, sinon on ne sait pas où on va. Bref, des modes de fonctionnement très, très rigides qui ont leur raison d'être dans certains dispositifs, mais qu'on ne voulait pas voir apparaître ici, en tout cas pas de cette manière. Ils ont été recrutés, ils ont été formés un petit peu à attendre quel type de public on va avoir, quelle logique on veut mettre en place dans notre mode d'intervention, comment ça va se mettre en œuvre. Ça, j'ai participé au recrutement et formation. Et puis ensuite, bon bah ils sont identifiés des publics, et là on leur adresse un. Mais moi pour le coup j'ai pu avoir là-dedans, hein, c'est pas ma cuisine derrière ça. Moi je conseille, mais j'agis pas, hein, tu comprends, Patrick. Et derrière, donc ces personnes sont invitées sur 3 demi-journées fin janvier 2022 à venir à 3 demi-journées portes ouvertes du village, à venir visiter, à rencontrer l'équipe. Moi j'étais présent, hein, pour répondre à ta question aussi, à rencontrer l'équipe. Et puis à venir voir ce qu'ils en pensent, et puis se positionner, en gros, dire, ouais, ça m'intéresse,

0: ou non, ça m'intéresse pas, votre truc, ça va être la merde, quoi. Et on a eu, effectivement, on a eu, c'est marrant parce qu'on a eu 35 visites, mais en fait, qu'une quinzaine de personnes qui étaient invitées. C'est que les gens sont venus avec des copains de la rue pour visiter le truc comme vraiment comme des portes ouvertes, mais il y a eu plein de gens qui n'étaient pas, à qui on n'a pas fait cette proposition, parce qu'ils habitaient déjà dans la CHRS, parce qu'ils étaient parce qu'ils avaient déjà un logement, parce qu'ils étaient pas assez marginalisés selon nous pour rentrer dans ce dispositif-là. Hein. C'est des découpages institutionnels qui sont discutables, mais les gens qui ont qu'un nom de rue et qui n'ont pas ces caractéristiques de la d'une marginalité incorporée. On a jugé que ça pouvait être délicat en fait de les mélanger là avec d'autres personnes et puis en plus ces personnes moins marginalisées finalement le circuit CHRS peut encore fonctionner pour elles. On n'a pas encore essayé, on n'a pas épuisé toutes les solutions si je puis dire. Donc c'est comme ça que l'équipe a procédé par élimination. Il y a eu pas mal de visites, mais comme il y avait qu'une quinzaine de personnes parmi les 33 pressentis qui sont venues, ça a été facile de trier derrière. Sur les 15 qui étaient pressentis, il y en a justement deux qui ont dit non, ça m'intéresse pas, ça va être la merde. Leur justification étant, mais de toute façon, il y a des professionnels qui vont être là tous les jours, donc c'est pas du tout un squat. Donc en fait, on va pas être libre. Ils avaient vraiment une crainte comme ça de l'encadrement institutionnel, qui peut se vérifier, puisqu'en fait, effectivement, cet encadrement d'une équipe d'intervenants. Et puis d'un cadre associatif quand même, institutionnel autour, ça pose certaines limites, on va y revenir peut-être. Donc certains ont pu dire non, ça m'intéresse pas. Et puis bon bah l'autre, la majorité quand même, ont dit ouais, c'est super, on y va, on va essayer, quoi. Donc ça a été assez facile de les retenir, puisque derrière, il y a eu 12 personnes. Il n'y a qu'une personne qui s'était proposée, à qui on l'avait proposé, qui a dit oui, ça m'intéresse, et qui a été refusée, parce que l'équipe a trouvé. Déjà, c'est un mec qui s'est montré agressif lors des journées portes ouvertes. Et puis, l'équipe a trouvé que cette personne, ils l'ont senti dangereuse, etc. Alors moi, j'ai trouvé ça étonnant parce que précisément, on est là pour accueillir les plus dangereux, les plus toxicaux, les plus psychopathes, pour le dire caricaturalement. Et on revoit là encore des filtres de sélection subtils. Mais en tout cas, donc il y a une personne qui n'a pas été acceptée alors qu'elle avait formulé le souhait de venir. Donc ça a été assez facile finalement de trier. Par contre, ça veut dire qu'il y en a une quinzaine d'autres qui avaient été ciblées, qui avaient été pressenties, qui sont pas venues, mais qui derrière, une semaine après, ils se réveillent hein, des fois comme ça, disent mais moi on m'avait proposé, je veux une place. C'est-à-dire que ça s'est poussé au portillon, mais après, si tu veux, quand ils ont vu que ça fonctionnait, enfin quand ils ont vu comment ça fonctionnait, du moins, qu'ils ont entendu parler, et là il y a eu un peu plus de demandes derrière. Mais bon, les places étaient prises.
1: Ouais. Je vous propose de faire encore une petite pause avant de rentrer encore plus dans le vif du sujet, parce qu'il y a tellement de questions à poser sur le modus operandi. Et là, je vous propose un groupe que j'aime particulièrement bien dans ma jeunesse, Simple Mind, qui, en résonance avec le village d'insertion, le titre c'est « Le livre des choses brillantes, The Book of Brilliant Things ». À tout de suite.

0: Voilà, dans notre troisième segment de l'émission Les Mondes Rêvés de Georges, consacré donc à ce projet de village d'insertion avec Thibaut Bezozzi, qui nous rentre dans le vif du sujet maintenant avec les gens qui rentrent dans ce village. J'avais une question. Je me souviens à l'époque, j'étais toujours sur l'urgence au Secours catholique et il y avait un lieu dit expérimental, je me souviens plus du nom, c'était Porte de la Chapelle, et donc ils étaient très fiers de me montrer le lieu, et en fait, quelques mois plus tard, il y a des types qui, dans les discussions qu'il y avait avec les résidents, qui étaient très très critiques, alors que le lieu était expérimental par rapport au centre d'hébergement d'urgence, qui à l'époque, tu t'en souviens peut-être, étaient des dortoirs de 200, 300, 500 personnes. Donc on était vraiment sur de la bétaillère. Et donc voilà, donc déjà c'était avec des chambres à deux places, des lits, ouais, des chambres à deux places. Sauf que les lits.
1: Des années 90 là.
0: Ouais, fin 90. Et c'était déjà dit comme étant expérimental, meilleur, etc. Et le truc, c'est que Les gens en fait se plaignaient beaucoup du lieu parce que le lieu était tout neuf, tout moderne, et donc impossible de mettre un tableau au mur, impossible de personnaliser le lieu. Et là, quand tu me parles du village tout de suite, je me suis dit, est-ce qu'ils ont eu un moyen de créer aussi ce lieu, d'être acteur aussi dans la définition du lieu, de pouvoir dire, c'est bien d'avoir une caravane, mais après, tu as l'aménagement intérieur. Donc déjà au niveau des mobiliers, des trucs. Quelle marge de manœuvre ils ont eu dans la possibilité de s'approprier, pas simplement un espace donné, mais aussi un lieu comme toi et moi, quoi, tu vois, où on peut mettre un tableau, on peut avoir nos trucs, quoi.
1: Ouais. C'est fondamental quand on parle du chez-soi, et chez-soi, c'est une catégorie. Tu me demandais tout à l'heure comment on leur a présenté les choses. Par exemple, on leur a dit, ici, tu ne seras pas un résident, tu seras un habitant, et le truc, c'est chez toi. Nous, on ne va pas rentrer, on ne va pas te dire qu'il faut faire le ménage, on ne va pas, tu fais ce que tu veux dedans. Moi, j'étais même assez clair avec certains, discrètement, je leur disais, tu sais, si tu veux, sur la cam, ça se passe chez toi, nous, on ne veut pas savoir, quoi. Toi, l'équipe, pour bien rompre tout de suite avec le discours institutionnel, tu disais tout à l'heure. Et puis, on ne leur parlait pas avec les catégories institutionnelles, c'était tout l'enjeu. Et donc, j'y reviens. Moi, j'avais en tête, venant, comme je te l'ai rappelé tout à l'heure, de la sociologie urbaine, voire de la spatiologie, j'aime bien ce terme-là, j'avais en tête tous les enjeux qu'il peut y avoir, spatiaux, d'un tel projet. Et c'est pas pour rien qu'on... Enfin, moi, j'étais pas mécontent qu'on ait un hangar comme ça, qui est pas du tout aseptisé, pour le coup, avec c'est du béton, c'est des murs crépis, c'est un truc qui a vécu, quoi, hein, c'était une usine là-dedans. Et donc, du coup, l'idée c'était, mais là, ils vont pouvoir faire ce qu'ils veulent, construire du mobilier en palettes, parce qu'en plus, on avait plein de palettes, taguées sur les murs, et que sais-je encore, ramener des canapés, meubler, trafiquer, bricoler, repeindre, s'aménager, s'approprier en fait les espaces communs. Donc j'avais vraiment ça en tête, et je trouve que le lieu, en plus le lieu, il permet par exemple, comme c'est un peu crade, on peut jeter son mégot par terre, ça peut arriver qu'il y en ait un qui crache, il y a une plaque d'égout au milieu du hangar, on peut jeter des trucs, ça peut être un petit peu sale comme ça, on n'est pas dans un truc qu'on aurait peur comme ça d'abîmer ou de salir tout de suite. Les gens qui ont pu vomir devant dans la cour, il y a des marges comme ça d'usage, on n'est pas dans un truc assez petit, mais en plus on peut l'approprier. Il y a des limites quand même, en t'écoutant à ça.
0: Attends, avant qu'on vienne sur les limites, moi je continue sur la spatialité, sur les trucs positifs, tu parles des palettes, etc. Est-ce que tu peux me dire ce qu'ils ont justement réalisé concrètement avec leurs palettes ou avec leurs tags ou avec leurs graffiti? Qu'est-ce qui justement est ressorti de cette capacité justement d'investir le lieu?
1: Il y a deux choses, il y a les communs et l'intérieur, l'habitat intérieur. L'habitat privatif, que je dis en fait, parce que là, c'est vraiment ce qu'on essaye de faire. Sur les communs, il y a eu, par exemple, ils ont pu ramener un barbecue aussi, par exemple, enfin, un gros reste de tonneau en métal, une grille qui est en fait une découpe de caddie pour faire ses courses, et puis ça a fait un barbecue. Donc on est sur pas mal de petites choses comme ça. Il y a eu un arbre à livres qui a été construit aussi avec des livres récupérés dans des squats, c'est pas compliqué de récupérer des livres aujourd'hui, qui est mis à l'entrée, qui a été fait en palette. Il y a eu des petites tables, des fauteuils comme ça qui ont été bricolés. Il y a eu des petites tables ou des canapés qui ont été ramenés, qui ont été installés là. Que te dire d'autres? Après, ils ont souhaité, par exemple, au bout de quelques mois, il y a eu un sac de frappe, un punching ball qui a été, enfin, c'est pas un punching ball, hein, si on veut parler proprement, c'est un gros sac de frappe qui a été installé. Voilà, ça se meuble, ça vit un petit peu. On a récupéré une table de ping-pong qui est mise dans le hangar aussi. Il y a des tournois qui se déroulent. Donc ça, c'est surtout les aspects communs. Il y a eu, alors on a très vite sur leur demande acheté des bombes de graphe aussi. Et puis, alors les professionnels voulaient qu'on fasse quelque chose de très cadré. Au début, ils ont refusé aux mecs de prendre les bombes et puis d'aller mettre ce qu'ils voulaient sur les murs de leur modulaire, sur les murs du hangar. Certains l'ont fait au feutre, en fait, finalement, puisqu'ils n'avaient pas les bombes. Et après, il y a l'intérieur des logements. Et là, on voit aussi un processus d'appropriation, d'ameublement, de bricolage.
0: Et avant de parler de l'intérieur, excuse-moi, je te coupe, les communs, justement. Par exemple, le type qui se pique, par exemple. Est-ce que l'autre qui est alcoolique et qui voit le mec qui se pique dehors, s'il vient avec ses potes et qu'il sort son kit qui a été donné par le Carude et qui se fait autour du barbecue son injection, est-ce que ça c'était toléré par les autres qui logeaient? Il y avait une sorte de compréhension mutuelle sur les pratiques de chacun, ça marchait bien?
1: Il y a des frictions, hein, tu t'en doutes. Par contre, très vite, en fait, ce qui se passe, et ça c'est une des originalités de ce projet, comme de tous ceux qui ont répondu à l'appel national, c'est que ce sont eux qui construisent leurs règles de vie. Est-ce que, là je vais te donner une anecdote qui s'est très vite déroulée, il y a un mec au bout d'une semaine qu'ils avaient emménagé, qui sort son rail de Cocudero dans la cuisine commune, et qui tape son rail comme ça devant tout le monde. Et là, enfin devant tout le monde, il y avait 4-5 autres habitants, quoi. Et là, tout de suite, on lui dit, mais gros, tu fais pas ça, tu fais ça chez toi. Et il y a cette règle, c'est une des premières qui a été verbalisée par les habitants, ce qui arrangeait bien quand même l'équipe professionnelle, parce qu'il ne faut pas qu'on soit en dehors de la légalité aussi. Donc on peut fermer les yeux, mais on ne peut pas tolérer les consommations dans les communs, quoi. Là, on est en dehors de la loi. Donc on peut les tolérer d'une certaine manière chez soi, parce que tu es chez toi, mais pas sur les communs. Et donc c'est eux-mêmes qui ont dit, non, mais les consos, c'est chez soi, les gars. Chacun fait ce qu'il veut chez lui. Par contre, l'alcool étant légal, il n'y a pas eu de règles là-dessus. Ils n'ont pas fait émerger de règles sur picoler que chez soi, quoi. Donc tu vois, il y a des petites règles comme ça qui se mettent en place, qui émergent d'eux. Et donc là-dessus, il n'y a pas eu de débordement, puisqu'ils se sont mis d'accord là-dessus. Et ça semble aussi correspondre quand même à une règle qui veut. Moi, je me souviens dans la rue quand je traînais avec les gars d'un mec qui disait, tu vois, lui, c'est un vrai pote parce que il prend de la coke, moi aussi, mais lui, il l'injecte. Il m'a jamais proposé de l'injecter. Il y a une forme de respect comme ça, de chacun ses formes de conso, et on essaie de ne pas se tirer vers le bas, ce qui n'est pas toujours le cas. Mais
0: qui est important à évoquer, qui est typique effectivement des maltraitances institutionnelles, pour moi en tout cas, j'utilise cette expression, vraiment fasciste, parce que c'est une atteinte aux droits de l'homme fondamentaux et de la femme, c'est l'interdiction de la sexualité, de l'intimité sexuelle, etc. Et
1: donc là, c'est vrai que tu as travaillé là-dessus.
0: Voilà, dans ce village, donc tu dis, il y a des couples, donc comment ça a marché au niveau de la sélection des individus célibataires entre guillemets, des couples, comment ça a matché ce truc?
1: L'idée, c'est de mettre l'idée au départ, c'est d'être vraiment sur de l'inconditionnel et du ultra bas seuil ou très haut seuil de tolérance. Alors inconditionnel, on a vu tout à l'heure que c'est encore pas vrai, puisqu'en fait, si t'as pas 5 années de rue, ou si t'as pas été refoulé de partout, on essayait encore de te faire passer par ailleurs, quoi. Donc il y a quand même des conditions, il faut être suffisamment marginalisé, si je peux dire comme ça. Mais oui, l'idée, c'est de laisser personne sur la touche, et donc les chiens, par exemple, les animaux, les chiens et les couples sont parfaitement tolérés. Les invités extérieurs aussi. Donc on a, il y a des mecs, il y a deux couples qui ont été accueillis depuis fin janvier 2022, qui sont toujours au village d'ailleurs, ces deux couples. Il y a un troisième homme, un homme qui a voulu faire venir sa copine, il habitait avec sa copine pendant un mois et demi aussi. Personne s'y est opposé, enfin les habitants, hein, c'est soulevé. Il y a des réunions des conseils du village avec tous les habitants chaque vendredi. Enfin maintenant c'est un vendredi sur deux, où ils se mettent d'accord comme ça. Et donc ils ont, bah oui, toi tu peux faire venir ta meuf, ok, on verra si ça se passe bien. Il y a d'autres gars qui invitent de temps en temps une nana chez eux. Ils se sont mis d'accord sur on a le droit d'inviter des gens de l'extérieur, mais si ça pose problème, on se remettra d'accord pour les exclure ou pas. Enfin, voilà, il y a une forme de souplesse comme ça, c'est eux qui décident de tout ça.
0: Ce point, il est super important. Il est super important parce que c'est dans cette expérimentation, ce que tu viendras à écrire après autour de ça, qui est quand même une avancée avec ses limites, mais une avancée par rapport à ce qu'on voit dans l'urgence et tout ce qu'on connaît en France et ailleurs sur l'accueil du sous-prolétariat, le fait que enfin la question de la sexualité, de l'intimité et du droit à exister comme n'importe qui avec son compagnon ou sa compagne, là ça marche, ça s'est banalisé et ça fonctionne.
1: Oui. On peut dire que ça fonctionne là maintenant qu'on a un an de recul en plus. Oui. Et puis, pour revenir, là, j'étais lundi à Lyon à une journée d'études organisée par la DIAL et la délégation de lutte contre la pauvreté du Rhône-Alpes, où quasiment tous les projets français étaient là. On était 150 dans un amphi lyonnais. Chacun a parlé de ses différents projets. Alors nous, on l'a appelé le village, hein, d'autres l'ont appelé autrement, en fonction du type d'habitat qu'ils ont mis en place, des tiny houses, des villas en colocation, des caravanes, des containers, etc. Il y a vraiment des retours très positifs de la part de l'ensemble des acteurs, non seulement sur le sens que ça peut permettre de redonner aux professionnels à leur action, parce que là, d'un seul coup, ils ont des marges d'action, tout un tas de choses où ils étaient bridés par le passé. Là, ça réouvre des portes, mais aussi et surtout d'ailleurs pour les habitants, on disait, où là, on se rend compte que les gens qu'on accueille en sont contents, se posent, on voit des effets positifs de stabilisation, de rétablissement, de réaccès aux droits, aux soins, de réduction des consommations, de projection dans l'avenir qui émanent d'elles-mêmes, hein, qui ne sont pas poussées au cul comme ça par les professionnels qui vous imposent un projet.
0: Et pour ceux qui veulent continuer leur consommation, est-ce que le service social intervient pour dire il faut que tu sois forcément dans la réduction des risques Tu vois, est-ce que... Parce qu'il y a l'État derrière, il y a le résultat, tu me dis que tout à l'heure, il n'y avait pas de logique de résultat, mais les gars qui veulent continuer à avoir leur vie pépère, à consommer leurs bouteilles ou à se piquer, etc., est-ce que ceux-là subissent, à un moment donné, même si ton équipe, j'ai bien compris, ils ont des profils jeunes, alternatifs, et ils sont pas pris dans toute cette culture, effectivement, de la norme, de la règle, et puis de l'assignation à tout un ensemble de comportements à avoir dans les structures. Mais au bout du compte, est-ce que même cette équipe sociale, ayant un mandat d'État, à un moment donné, est-ce que il y a eu justement des interventions mal vécues, des gars qui étaient dans leur consommation et qui se voyaient imputer un mauvais comportement parce qu'ils voulaient pas réduire leur consommation?
1: Mais pas tant que ça. En fait, de fait, il y a des débordements, et à certains moments, on dit là, on va prendre le surnom d'un mec, hein, je l'appelle Simon, là. Simon, là, t'as un peu trop bu, ce serait mal de faire une petite sieste quand même. On est plutôt sur cette logique-là. Ou alors, quand l'équipe sent que les esprits s'échauffent, qu'il y a des consommations qui ont été abusives toute la journée, enfin, qu'on considère comme abusive, nous, c'est la précision importante, on va se tenir plus près des gars, on va essayer de réguler comme ça. Mais il n'y a pas d'injonction à passer au traitement de substitution, par exemple. Alors, on les y invite, on en parle, c'est un objectif à moyen terme, à long terme, mais c'est pas une obligation. La nuance est très importante, c'est-à-dire que il ne s'agirait pas non plus de dire on s'en fout, c'est eux qui décident et ils font ce qu'ils veulent. On est quand même là pour les accompagner vers la réduction des risques et la réduction des consommations d'une certaine manière. Le mieux boire, le mieux consommer, et parfois même le moins boire, le moins consommer. Donc il y a des conseils qui se formulent, mais il n'y a jamais eu, par exemple, si tu n'arrêtes pas ça, alors ça, la carotte et le bâton, par exemple. Ça je l'ai très peu observé. Il y a très peu aussi de logique du genre d'abord arrête tes consommations, puis après on verra si tu peux retravailler. Hein. L'idée c'est de se dire, c'est peut-être en retravaillant un petit peu que les consommations vont se réguler. C'est en étant installé, comme je le disais tout à l'heure, dans un endroit où d'un seul coup on se sent en sécurité, on peut se l'approprier, c'est véritablement chez soi, personne vient nous emmerder avec toutes les règles, etc. Tiens, là peut-être que les consommations se régulent d'elles-mêmes, et on observe qu'elle se régule d'elle-même. Donc d'une certaine manière, il n'y a pas, à être dans l'injonction. L'injonction, à mon avis, a un effet contre-productif.
0: Ouais. Est-ce que les gens, tu les connais, tu les as vus, tu les as suivis, ils réagissent comment? Est-ce qu'ils sont heureux?
1: On a des retours très positifs. Alors évidemment, après, ils restent bien souvent dans la contestation. Pas systématique, mais ils en veulent plus. Quand on connaît bien ces publics, Patrick, on sait qu'à un moment donné, il y a des formes de mécontentement continu et des formes de mal-être qu'on résout pas simplement avec trois murs, quoi. Enfin, avec quatre murs, pour le dire plus justement. Donc il y a des critiques du genre bah oui, mais vous nous dites qu'on est chez nous et qu'on peut faire ce qu'on veut, mais en fait à chaque fois qu'on propose quelque chose, il y a une interdiction quelque part. Ce qui est pas vrai, puisqu'en fait il y a plein de choses qu'ils ont pu mettre en place. Mais il y a aussi en voir et apparaître des critères budgétaires, sécuritaires, normatifs, politiques, qui viennent brider néanmoins les capacités de s'approprier le chez soi parfois.
0: Le nombre de copains qui peuvent venir dans la caravane, par exemple.
1: Bah, c'est ça, c'est-à-dire qu'on leur laisse, il leur est laissé les règles de vie communes, mais à certains moments, il y a des décisions unilatérales qui arrivent d'en haut, parce que bah non, lui, un tel, il est viré de tous les foyers, il est venu ici, il a sorti le couteau, on l'accepte plus, quoi, même si les habitants le veulent, les pros disent celui-là, on l'accepte plus.
0: Ouais, mais le couteau, c'est un cas extrême. Je suis d'accord avec toi, Thibault, le couteau, ouais. J'aurais fait pareil qu'un travailleur social, tu sors un couteau, tu menaces les autres, tu dégages.
1: Ça commence à être.
0: Mais je parle par exemple du gars qui veut être festif et qui invite ses potes dans son Algeco et qui met de la musique.
1: Il n'y a pas eu de limite. Ou alors c'est eux, encore une fois, c'est eux qui se posent leurs limites. C'est-à-dire que quand il y a eu ça, c'est pas les professionnels qui ont dit là ça déconne, c'est les habitants qui ont dit là il y a eu le bordel toute la nuit. Donc maintenant, Benoît, c'est encore un surnom, hein, Benoît, tu vas faire gaffe avec ta musique quand t'invites du monde. Mais c'est des conflits de voisinage. Mmh. C'est pas des conflits de l'équipe envers les usagers, quoi. Envers les résidents. Là, ce sont des habitants, ils habitent là, il faut qu'ils se mettent d'accord. Et l'équipe fait de la médiation comme ça sur des conflits de voisinage, comme si d'une certaine manière, il y avait un syndic de copropriété qui était là en permanence dans un immeuble avec des voisins, et que bah, le syndic était là pour s'assurer que bon, c'est quand même un petit peu propre dans les communs, et que bon là, les gars, il va falloir qu'on gère ce problème-là, il y a les poubelles qui dégueulent, bon bah là, il y a un conflit de voisinage, comment on peut faire pour s'arranger? Voilà, c'est plus cette posture qu'ils ont les professionnels.
0: Non, c'est intéressant l'idée du conflit de voisinage, parce que c'est vrai que même ceux qui sont dits normaux foutent le bordel et aussi sont rappelés à l'ordre par rapport à la contrainte de la vie collective dans des bâtiments, des immeubles par exemple.
1: Ouais. Mm-hmm. C'est plus eux qui viennent se mettre des limites là, en l'occurrence.
0: Et donc, du coup, tu parlais aussi des limites. Tu parlais de six formes de régulation, mais aussi des limites. Tu dis qu'il y en a un qui a été exclu. Qu'est-ce qu'il a ? C'est le mec qui a sorti un couteau ?
1: Non, là, les mecs qui ont sorti des couteaux, c'était des invités extérieurs. C'était plus facile de leur dire à un moment donné, bon bah les gars, vous venez plus. Mais il y a eu là, pour le coup, pour les habitants. Il y a eu, tu t'en doutes bien, divers types de débordements, les gens ont des humeurs, ils ont des vies fracassées, hein. Pas que fracassées, ils ont aussi des compétences, ils ont aussi des réussites, des moments de joie, etc. Mais leur vie fait qu'à un moment donné, il y a des humeurs labiles, les produits qu'ils ingèrent aussi, et qu'il y a des débordements. Et de fait, à ce moment-là, on évite la sanction jusqu'au maximum, on va arriver au cas dont tu parles, on évite la sanction définitive, puisque sinon on se retrouverait dans la logique du CHRS, il dit ouais, voilà, t'as pas respecté le code, au revoir, retour rue. Mais on n'est plus du tout dans de la stabilisation et dans du haut seuil de tolérance. Donc il y a des gens au début qui ont été exclus, plutôt mis en retrait pendant 3 jours, par exemple. On disait, bah, t'as qu'à faire le 115, ou voilà, maintenant, là, t'as déconné, parce que t'as balancé une chaise au village d'un tel, parce que t'as cassé un micro-ondes dans un accès de violence, parce que ceci ou cela. Souvent, c'est la répétition de petites choses comme ça qui fait qu'on est amené à prendre entre quatre yeux et à dire, bon, on va pas te virer, mais là il faut que tu prennes conscience que c'est pas possible comme ça pour le collectif, pour l'équipe, donc t'as 3 jours dehors et puis tu reviendras quand tu auras réfléchi, puis on en reparlera ensemble, quoi. Mais il y a eu un gars à terme qui lui à force, moi j'ai trouvé ça, je pense qu'on aurait pu être plus clément, mais bon, je suis plus sur le site tous les jours, je suis allé pendant 4 mois tous les jours faire mon enquête ethnographique au début, et puis après le gars aurait entre autres accès de violence et critique, aurait insulté plusieurs professionnels, et puis se serait montré effectivement volontairement provocateur dans le non-respect des règles qui ont été actées par les habitants pour les habitants. Bon. Et donc à ce moment-là, il a été décidé d'une première, et c'est la seule à ce stade, exclusion définitive. Bon, ce gars-là, moi je l'ai au téléphone de temps en temps encore. Déjà, il était déçu, lui voulait rester. Donc c'est pas, hein, quand vous verrez quelqu'un à la CHRS, souvent c'est ouais bah allez vous faire voir, de toute façon c'est pourri votre truc. Lui c'était merde, comment je pourrais faire, essayer de négocier pour quand même garder sa place, etc. Et surtout, l'élément que je trouve fondamental, c'est que le gars, il est retourné dans son dans un squat le long d'un cours d'eau qu'il appelle la grotte, qui est en fait de la pierre humide, un renfoncement de pierre humide, comme ça. Et il est tombé malade, il a une infection au niveau du bras, et s'est retrouvé à l'hosto. Et en fait, là, donc, on voit bien comment le fait d'être posé chez soi préserve les individus de ce que j'appelais tout à l'heure les allers-retours institutionnels, qui coûtent cher, qui non seulement font du mal aux gens, mais en plus coûtent cher à la société. Et le gars s'est retrouvé à l'hosto, maintenant il va passer dans les dispositifs médico-sociaux avant qu'on le refoute à la rue, parce que, ben non, monsieur, vous n'êtes pas capable d'aller dans un CHRS, et puis même au village, vous n'avez pas réussi, quoi. Donc il va retourner dehors, et puis ben, on le retrouvera où ? On le retrouvera en prison, on le retrouvera à l'hosto, etc. Donc voilà, pour pouvoir essayer d'éviter les sanctions, et là c'est un exemple flagrant du fait que, bah, quand ils sont pas au village, tout de suite c'est prison ou hosto, quoi.
0: Alors c'est vrai que le paradoxe qu'on évoquait tout à l'heure, c'est hyper important, c'est grande marginalité égale insulte, mauvais comportement et justement comportement atypique par rapport justement à des travailleurs sociaux ou autres, et c'est là où justement ce sont les défis du travail social, justement de fonctionner dans l'atypicité. Et je pensais notamment à une expérience que j'avais adorée avec deux chefs, directeurs et chefs de service, Morad et Julie, dans un truc qui s'appelait le château d'Arcy, il me semble, mais c'était un truc d'horreur. Et en fait, même le directeur, par moment, quand il était insulté, pauvre connard, mais vraiment avec des trucs très lourds, quoi, avec des. Voilà. Le directeur le prenait, je le voyais, quoi. Il le prenait seul à seul dans son bureau, et puis il était plus en représentation devant les autres, et ça se calmait dans le bureau. Ils avaient des techniques de régulation. Et en fait, ce qui se pose aussi à travers tout ça, c'est que t'as des habitudes très différentes entre les travailleurs sociaux dans leur capacité à supporter les insultes, mais surtout le projet politique de la structure imposait ce type aussi de capacité à dire mais bon, ok, ça. D'accord, t'as bu de l'alcool, tu m'as insulté, mais en fait l'enjeu il est pas là, quoi. On va gérer ça.
1: Alors c'est pour ça que j'ai pas compris, si tu veux qu'on finisse par le viril, le gars là.
0: Parce que il y avait peut-être autre chose que l'insulte.
1: Social.
0: Il y avait pas autre chose que l'insulte, peut-être.
1: Oui, mais alors dans ce cas pas plus que les autres, quoi. Pas plus que les autres. Mais il se trouve, c'est cette personne qui avait invité une femme chez elle, ça s'était mal passé, il y a des soupçons de violence conjugale. Enfin, toi, il s'était mis un peu l'équipe à dos sur des choses qui aujourd'hui, tu vois, ce dont je veux parler, sont très épineuses, particulièrement pour les femmes. Et donc, il jouissait, c'est pas le bon terme, il pâtissait plutôt d'un stigmate très négatif parce que ça s'était mal passé avec sa copine, les flics étaient venus, etc. Et là, du coup, je pense qu'il y avait moins de tolérance envers lui. Mais moi, je me disais, mais de toute façon, les pros, là, je vais le dire de manière provocatrice, ils sont là pour se faire insulter. Donc, à un moment donné, on va quand même pas virer les gens parce qu'ils nous insultent. On le sait qu'ils vont nous insulter à un moment donné. C'est pour eux un mode de communication, la marginalité incorporée. Parfois, on règle les choses avec une claque ou avec des insultes parce qu'on n'a pas d'autre mode d'expression. Mais il faut le replacer dans le contexte, ce type d'expression-là. Qu'est-ce qu'il veut dire? Qu'est-ce qu'on peut en faire? Comment on travaille dessus? Et non pas comment on le sanctionne immédiatement, quoi. Et c'est là où j'étais... Là, j'étais un petit peu... Je trouvais qu'on était un peu en décalage. Après, je ne sais pas tout. Il y a certainement eu d'autres éléments. La limite étant effectivement la menace physique. Là, à un moment donné, on ne peut pas déconner, quoi.
0: Là-dessus, effectivement, il y a ces limites, effectivement, qui nous concernent tous à un moment donné sur la sécurité. Je te donne le mot de la fin. On arrive au bout de l'émission. Est-ce que finalement, qu'est-ce qu'il en ressort de points forts pour toi aujourd'hui de cette expérience ?
1: Il y a plusieurs choses. Moi, déjà, je suis chez la larme à l'œil, presque sans mentir, sans que ce soit une image. Quand je rencontre d'anciens travailleurs sociaux que j'ai connus en 2017-2018, quand je traînais quotidiennement dans la rue, qui me disent, et donc qui connaissent les vieux de la vieille qu'on a hébergés là-dedans, qui connaissent les gens, et qui viennent nous dire, parce que moi j'ai le nez dans le guidon et j'observais le dispositif de l'intérieur avec des idéaux que j'avais moi-même positionnés au départ. Donc de fait j'étais attentif aux limites, aux défaillances, aux controverses, à ce qu'on pouvait faire de mieux. Et parfois j'avais un regard assez noir sur tout ça. Mais les gens expérimentés qui avaient un regard extérieur et plus neuf disent « Mais c'est incroyable Benoît, ça fait 6 mois qu'il est là, mais ça n'est jamais arrivé. On n'a jamais réussi à le garder quelque part pendant 6 mois. En plus il se sent bien. » D'autres me disent mais c'est incroyable comment vous gérez au sein du village parce qu'en fait les pros sont là au quotidien à côté des gens Ils sont dans un rapport de proximité, qui est une proximité spatiale, mais aussi une proximité relationnelle. Je me rappelle, j'avais noté dans mon petit carnet de bord, il y a un des agents d'accueil, un professionnel. Un habitant s'avance vers lui, il dit ah, comment c'est mon gros, voilà, il s'appelle mon gros, il s'appelle mon pote, quoi. Alors il y a peut-être des limites aussi à certains moments dans ce copain-copain, dans la posture professionnelle qu'on doit garder, mais en tout cas c'est sur le bon chemin, même si le curseur est peut-être un peu loin là, dans l'idée d'être dans un accompagnement très rapproché, très personnalisé. Ça marche, ça réussit au village. D'autres choses, c'est l'autodétermination, l'empowerment, bon ça c'est des grands termes, mais les habitants du village progressivement s'emparent des marges de manœuvre qu'on leur laisse. Et là, on se rend compte qu'ils s'y sentent bien parce qu'ils ont du pouvoir sur ce qui s'y passe. Un pouvoir qui n'est pas illimité, mais ils ont du pouvoir et ils tiennent à rester. Et ça, c'est un signe positif. Ils tiennent à rester et ils tiennent à mettre en valeur positive le village. Typiquement, moi, peut-être qu'on fera une autre émission ensemble, Patrick, avec eux, et ils pourront le dire avec leurs mots, etc.
0: Ouais, c'est très bien, ça. Ouais.
1: Et voilà, donc il y a des choses très positives qui se dégagent comme ça sur des gens qui étaient très fragiles, qu'on voit là se stabiliser, se poser, se resocialiser, j'aime pas du tout le terme, parce qu'ils n'étaient pas désocialisés, mais ils étaient socialisés dans la marge, dans la marginalité, et reviennent finalement progressivement sur des formes qui sont moins dangereuses pour eux et pour les gens qui les entourent.
0: Ouais. C'est important ce que tu as dit, ils veulent rester. Je pense que les indicateurs tout simples, c'est qu'habituellement dans tous ces secteurs-là, ils sont toujours dégagés, c'est-à-dire tu as droit à même si on parle d'inconditionnalité, à un moment donné, voilà, ça dégage, il faut partir ailleurs. Et là, en fait, le gars dit, je peux rester, quoi. On n'est pas loin de l'habiter, voilà, où il n'y a pas une assignation à faire quelque chose qui te permet de gagner le droit de rester sur place. Donc, en tout cas, avec grand plaisir, Thibaut, pour venir faire une émission sur place à Nancy, où Cause Commune va se décentrer pour aller voir les gars, avec grand plaisir. Merci à toi pour toutes ces précisions. C'est vrai qu'on l'a fait au galop, parce qu'il y a tellement de choses à dire sur la vie quotidienne, sur tout ce qu'ils ont pu chacun faire dans leur vie au jour le jour, sur tous ces mois-là. En tout cas, merci. Et puis, voilà, second épisode qu'on fera sans doute à Nancy. Mais en tout cas, je reviendrai pour qu'on puisse à distance entre le plateau ici et là-bas. Mais en tout cas, ça sera à moi de me déplacer pour aller les rencontrer. Et donc, une prochaine. Et puis, voilà, c'était très très très intéressant. On apprend un peu plus sur cette expérimentation d'un village qui déjà serait mille fois mieux que tout ce qu'on peut avoir aujourd'hui de centres d'hébergement d'urgence et même de CHRS, je pense. Voilà, donc espérons que ça essaie, mais que tu puisses avoir une écoute au niveau de l'État pour essayer de généraliser un petit peu ça dans d'autres régions, quoi.
1: Oui, je crois qu'il y a effectivement cet objectif derrière. Oui, il y a une brèche qui s'est ouverte, Patrick, là, pour créer quelque chose d'autre qui sort des logiques d'injonction, de normalisation, d'activation qui ont cours aujourd'hui dans le travail social. Et donc là, je pense qu'il faut s'y engouffrer. Il va falloir que ces dispositifs-là fassent la preuve de leur efficience pour les gens, d'abord. Après, tu doutes bien qu'il y a des enjeux budgétaires et politiques qui se posent aussi, mais et puis effectivement, l'enjeu derrière, ça va être de pouvoir pouvoir les multiplier, ce type de dispositif, mais aussi pouvoir s'inspirer de leur logique de fonctionnement pour les diffuser dans les dispositifs traditionnels existants, qui ont toujours leur raison d'être et qui doivent être maintenus aussi, hein, attention. Mais là, ça dépend des publics qu'on veut.
0: Moi, je pense en fait que la passerelle, quand tu parles d'escalier en début d'émission, moi, pour moi, la passerelle, c'est que l'autre village, il existe, mais sans travailleurs sociaux, quoi, en fait. Il y a beaucoup de villages comme ça aux États-Unis, en bord des villes ou dans le désert, où tu as des algéco ou des caravanes, et les gars comme ça s'auto-organisent, les couples, enfin les gens s'auto-organisent. Et je pense que une des pistes de ça, c'est le village, et après le village libre, quoi.
1: Autogéré pour le coup.
0: Autogéré, ouais. Complètement, quoi. Ouais. Mais avec les équipements sociaux, etc. Parce que le squat aujourd'hui est souvent dans la précarité, dans la logistique. Mais en tout cas, l'idée qui me vient à l'esprit en écoutant ça,
1: juridiquement,
0: c'est ça, quoi. Ouais. Bien sûr. Et ben voilà. Merci à toi, Thibaut. À bientôt.
1: Merci beaucoup pour ton Invitation, Patrick, et avec plaisir pour que tu viennes voir ce village d'insertion qui a été rebaptisé le village sans prétention hein, par les habitants. C'est important parce qu'on avait donné un nom générique, mais c'est eux qui l'ont appelé le village sans prétention, donc on l'appelle comme ça.
0: Eh bien, ce sera le titre. Quand tu veux. Voilà, ça sera le titre de l'émission sur ce titre-là, le village sans prétention. Voilà. On va l'appeler comme ça.
1: Merci beaucoup encore, Patrick.

0: Bonjour à toutes et à tous, vous êtes sur Cause Commune. Bienvenue dans ce nouveau numéro de Ainsi va la ville, l'émission dédiée aux pratiques urbaines contemporaines et aux réflexions autour de la fabrique de la ville. Les rythmes du vivant sont infinis, parfois imperceptibles, parfois imprévisibles. Nous vivons avec et en fonction d'eux sans le savoir. Comment, à la manière des non-humains, nous pouvons nous y adapter et vivre en phase avec ces derniers? Il est temps d'imaginer un urbanisme qui ralentit les rythmes des villes pour les reconnecter à ceux de la nature. La fabrique urbaine à l'épreuve des rythmes du vivant constitue une première approche chronotopique pour l'articulation des rythmes naturels et sociaux dans la programmation urbaine et la production des villes contemporaines en transition. Une approche chronotopique de la fabrique des villes est un chantier prometteur pour la cohabitation avec tous les vivants et la transition écologique. Il permet d'œuvrer à des meilleures articulations entre l'humain et l'ensemble du vivant à travers de nouvelles approches et de nouveaux outils. Au-delà, l'intégration de ces axes temporels et rythmiques va favoriser une diversité des usages, des formes et des modes de vie dans le temps et l'espace, indispensables pour l'adaptabilité et la dynamique des systèmes urbains et des sociétés à l'âge de l'Anthropocène. Ce texte est constitué d'extraits d'un poster scientifique intitulé « Espace-temps et mode de vie dans la transition socio-écologique » réalisé par David Lucot, architecte et écologue, doctorant en aménagement au laboratoire de recherche en architecture de l'ENSA Toulouse et boursier de la Fondation Palladio pour l'immobilier. Bonjour David Lucot.
1: Bonjour.
0: Alors, dans votre recherche de doctorat, vous utilisez ce principe du chrono-urbanisme, du temps dans la ville, des rythmes de la ville. Est-ce que vous pourriez commencer par nous expliquer en quoi consiste l'approche de l'urbanisme par le temps ?
1: Alors l'idée c'est, en plus comme je suis d'une formation architecte, c'est de sortir de l'idée que la ville c'est seulement des espaces. Et donc le terme chronotopie c'est justement chronos le lieu et topos le temps. Donc c'est en fait c'est se dire qu'un espace c'est plus compliqué que sa simple dimension spatiale, mais c'est aussi en fait sa dimension temporelle. Et que souvent dans les projets, notamment en architecture, enfin en urbanisme, on fait des diagnostics et plusieurs choses à un instant T et on pense pas forcément le temps qui va venir et même juste l'année qui va suivre, et en fait c'est un peu plus étaler nos réflexions.
0: Alors vous dites que différents rythmes s'expriment en milieu urbain, qu'est-ce que ça veut dire? Quels sont ces multi-rythmes de la ville?
1: Alors déjà ce qui est simple c'est y a les rythmes humains, donc ça c'est assez facile à mesurer et c'est perceptible puisque par exemple y a juste les mobilités, les flux, les feux tricolores, etc.
0: Par exemple le...
1: Justement, les voitures quand elles s'arrêtent au feu, quand on peut passer en tant que piéton, quand on attend le bus ou le métro ou un train.
0: Les heures de pointe, tout
1: voilà,
0: ça.
1: Voilà, les heures de pointe. Qu'est-ce qu'il peut y avoir d'autre? Aussi quand on va manger, tout simplement. Enfin, c'est souvent des temps qui se situent à peu près au même endroit pour tout le monde, quand on va se coucher. Et après, il y a tout ce qui est les rythmes du vivant non humain. Et là, il y a par exemple quand un oiseau va chercher sa nourriture, et puis après quand il va, pendant une autre période de l'année, chercher à nicher quelque part. Et en fait, il y a plein d'autres choses qui se passent dans notre ville et qu'on ne voit pas forcément.
0: Alors, vous parlez donc des rythmes des animaux, donc avec les oiseaux. Les rythmes végétaux, par exemple, ça consiste en quoi?
1: Là, par exemple, on peut voir, quand c'est l'hiver, que les arbres perdent leurs feuilles. Donc, ça donne aussi une autre vision de la ville, en fait, où il n'y a plus les couleurs vertes. On le voit à l'automne quand c'est plutôt orangé. Et puis... l'été, quand tout devient vert, et puis même après, il y a aussi quand certains arbres perdent leur résine, il se passe des tas de choses en fait.
0: Et donc cette approche de la ville par le temps et par ses rythmes, quels sont ses objectifs? C'est une autre manière, on a l'impression effectivement de faire de l'urbanisme, vu qu'on n'imagine pas souvent une ville soit de jour, soit de nuit, soit de printemps, soit d'hiver. Comment ça se passe?
1: Ça a commencé en fait... quand je travaille toujours d'ailleurs avec AETC, qui est une agence de programmation urbaine, et de se dire, on avait l'envie de faire quelque chose de plus écologique, de plus respectueux, en fait, d'un environnement dans lequel on inscrit nos projets. Et c'était de dire, avec juste l'espace, on ne peut pas faire grand-chose, à part dire après que y a des espaces qu'on ne touche pas, c'est déjà une grande chose de pouvoir se dire ça. Mais après, c'était d'aller plus loin et de se dire, un parc, en fait, il ne se passe pas les mêmes choses quand on est en hiver que quand on est en été. Et comment on réfléchit à une certaine réversibilité des usages, notamment dans l'espace public, puisque c'est vraiment le cœur de notre travail. Parce qu'on se rend compte voilà, qu'un parc est beaucoup moins frais quand est l'hiver. Et qu'est-ce qui peut faire que les gens restent? Donc il y avait l'idée, bah, comment mettre les gens en mouvement dans un parc pour qu'il reste l'envie, bah, qu'on se réchauffe sans forcément avoir besoin de se surcouvrir. Donc il y avait toute cette réflexion-là, et elle se fait surtout au niveau des usages. Et après, bah, aussi inviter les gens à observer le vivant. Donc c'est dans la programmation, c'est une manière de sensibiliser en essayant de proposer aussi une palette végétale qui varie au fil des saisons. Et ça, c'est un travail paysager qu'on essaye de faire en collaboration bah, avec différents paysagistes.
0: Et alors, est-ce que c'est ça le chrono-urbanisme ?
1: Non, bah, le chrono-urbanisme, c'est à la base, bon, c'est une approche qui remonte et ça vient d'Italie. Et c'est d'essayer de penser nos... Bah, c'est très anthropocentré déjà, c'est vraiment sur l'humain et comment réfléchir à un urbanisme plus global et réfléchir bah, notamment, vous parliez des heures de pointe, bah, y a cette idée-là, comment on apprend à mieux gérer les flux pendulaires, comment on essaie de les comprendre. Et comment on essaie d'aménager les choses pour éviter justement les surcharges dans les transports, pour fluidifier en fait le fonctionnement de la ville. Enfin moi c'est comme ça que je le considère en tout cas, que je vois le chrono-urbanisme. Mais c'est je trouve un domaine que beaucoup d'autres domaines se sont appropriés, plus que l'urbanisme, où en fait on est souvent limité, notamment par le fait que dans un projet urbain, encore une fois, le temps n'est pas le même que pour le politique, que pour l'aménageur, et encore moins pour l'usager. Et puis si on rajoute en plus par-dessus le non-humain, bah, en fait... Il y a plein de choses qui se rencontrent et qui créent des conflits, en fait.
0: Alors, est-ce que vous aurez des exemples de conflits générés justement par cette approche chronotopique de la ville ?
1: Bah, j'en ai un assez récent. On travaille sur l'aménagement d'un parc et d'une école dans une ville en région parisienne. Et donc l'idée, bah, quand on fait une école, bah, c'est que les travaux aient lieu en fait, pendant les périodes extrascolaires. Donc, c'est-à-dire en été. Et en été, c'est souvent une période de nidification pour bon nombre d'espèces, notamment en région parisienne. Et donc, bah, c'est un moment où il y a presque un choix à faire entre est-ce qu'on privilégie les enfants qui vont travailler à l'école ou est-ce qu'on privilégie bah, ces espèces qui ont besoin de nidifier un endroit dans la ville. Donc, c'est un peu avec ça qu'il faut travailler. Et c'est travailler un compromis et ça implique aussi de remettre en question notre définition même du vivant, où souvent on s'exclut de ça et on a l'impression de regarder le reste avec une certaine supériorité souvent.
0: D'accord, et est-ce que... Ouais, ça effectivement, ça paraît un bon exemple. Est-ce que c'est le même projet que celui que j'ai vu dans vos travaux, où il y a une idée de partage, d'avoir un espace mutualisé entre une école et un parc? C'est ça.
1: C'est exactement ça.
0: Est-ce que vous pourriez nous en dire plus sur voilà, cette idée de mutualiser des espaces en fonction du moment de la journée ou de l'année ou de la semaine ?
1: Ah ça, je pense que c'est une des choses qu'on essaie de mettre en place qui à la limite peut. Enfin, c'est un peu la suite du chrono-urbanisme, c'est se dire bah il y a plein d'espaces dans la ville, bah que ce soit une crèche notamment qui vit qu'à certaines périodes et qui ne vit pas par exemple après 18h. Et qu'est-ce que ça devient en fait à ce moment-là ? C'est une perte d'espace. Là pour la ville, c'était enfin pour l'école. C'était de se dire, bah, il y a une cour d'école, mais est-ce qu'on peut pas l'agrandir étant donné qu'il y a le parc à côté? Étant donné que sur les temps scolaires, souvent c'est là où les parcs sont le moins fréquentés, bah, se dire, bah, justement que l'école a une cour bien plus grande pendant ces temps de récréation et qu'après, au moment du week-end, bah, justement, cet espace-là est rendu au parc pour que les enfants puissent à nouveau aussi se retrouver un peu dans l'école, qu'il y ait une espèce de continuité. Et voilà, donc c'était aussi une espèce de malléabilité de l'espace qui permet de moins perdre d'espace, justement.
0: Alors ce principe de mutualisation de l'espace, est-ce qu'il s'applique à d'autres exemples que l'espace public ?
1: Oui, bah, je pense qu'il y a d'autres exemples, notamment bah, il y a beaucoup des tiers-lieux notamment qui travaillent là-dessus pour essayer de bah, justement bah, à des moments si c'est un espace de coworking, que ça soit pas uniquement un espace de coworking et qu'à un moment ça devienne éventuellement autre chose, que ça puisse être un lieu de conférence, de débat. Il y a beaucoup d'espaces maintenant dans la ville qui se créent pour essayer de bah justement de penser autrement, pas juste de penser un seul programme pour un espace, mais de concevoir un peu un emploi du temps, en fait, un agenda, presque en amont de la livraison d'un projet, de se dire bon bah pendant la période de jour bah, ce sera ça, pendant le week-end ça deviendra ça, et justement pour en fait que ce lieu soit toujours un peu habité, toujours vivant. Après, il y a forcément des contraintes de comment c'est géré et comment on assure le fonctionnement de cet espace-là.
0: Donc finalement, il s'agirait d'intensifier l'usage des espaces, de mieux utiliser l'espace existant pour consommer moins de surface. Il y a un enjeu d'économie d'espace et donc de participer un peu à une ville plus écologique, moins gourmande en espace derrière ça.
1: Ouais, c'est un des points en tout cas qu'on met beaucoup en avant. C'est éviter justement, en plus dans le contexte de la ZAN, de moins artificialiser
0: ça. La ZAN, qu'est-ce que c'est ?
1: Oui, pardon. Zéro artificialisation nette. Donc c'est une démarche, c'est une loi peut-être même, je ne sais plus très bien.
0: Je crois que c'est en train d'être discuté, même voire rediscuté en ce moment.
1: C'est bien ce qui me semblait, mais dont l'idée c'est de limiter l'artificialisation des sols, donc de ne pas construire encore plus en ville. Et donc ça implique forcément d'utiliser des espaces de manière plus optimale. Et forcément, une des réponses est d'utiliser le temps. Après, il y aura certaines limites, mais...
0: Est-ce que vous pensez que c'est aux urbanistes de définir qui doit utiliser quel espace quand, alors qu'on pourrait avoir une image plutôt d'appropriation citoyenne ou de détournement, diraient certains, qui vient proposer un chrono-urbanisme peut-être plus naturellement que cette planification? Est-ce que c'est souhaitable finalement qu'on planifie heure par heure l'utilisation de chaque espace?
1: Non, justement, et ça va dans le sens de ma thèse, c'est de se dire que le monde est vivant et ça évolue, et donc l'idée c'est pas de tout définir en amont, c'est simplement de laisser des possibles, en fait, laisser ouvert certaines programmations, laisser des espaces en fait, que les gens puissent aussi s'approprier ces espaces-là et s'organiser aussi parce que c'est l'idée. Et de produire des lieux un peu plus communs où il se passe des choses qui nous échappent. Et en fait, c'est aussi une manière de laisser plus place à l'improvisation dans nos manières d'aménager les villes et éviter de toujours vouloir calibrer chaque chose et laisser des espaces libres d'usage, en fait.
0: Alors, vous parlez dans certains de vos textes d'une hypothèse selon laquelle, je cite, « la désynchronisation des rythmes naturels et urbains est un élément central du mal-être et de dysfonctionnement et de tension dans les villes contemporaines ». Est-ce que vous pourriez nous en dire plus par rapport à ça? En quoi est-ce que le mal-être ou le dysfonctionnement des villes viendrait d'une désynchronisation des rythmes naturels et urbains?
1: C'est justement un des articles sur lesquels je travaille. Et c'est se dire que si on prend l'histoire de l'humanité, en fait, si on regarde à travers le prisme des rythmes, c'est que petit à petit, en fait, on s'est déconnecté un peu de ce qui nous rapprochait le plus du reste du vivant. L'exemple est simple, ça plaît souvent, mais le chasseur-cueilleur, avant de maîtriser le feu, ne vivait simplement au rythme du soleil. Et puis au moment de la nuit, il était obligé d'aller se coucher. Et petit à petit, en fait, avec le feu, on a pu un peu élargir les journées. Et puis après, on devait tout le temps se déplacer pour aller chercher des ressources. On a pu rester sédentaire en développant l'agriculture. Et en fait, si on met bout à bout en fait toutes les choses et les découvertes, les inventions qui sont arrivées, ça fait qu'aujourd'hui, on a des villes 24 heures sur 24 où on peut totalement vivre la nuit et dormir le jour. Et en fait, où on n'est plus forcément connecté à des choses. Même on peut manger des tomates en hiver, ça pose plus problème. Et c'est beaucoup de choses qui font qu'on a des rythmes. Et par rapport du coup à notre mal-être, c'est aussi que on a des rythmes avec le travail qui sont pas forcément cohérents avec les horaires où on devrait se coucher, aux horaires auxquels on devrait manger. Enfin, ça peut désynchroniser des choses et créer justement ce qui est très en vogue malheureusement, mais les burn-out, les dépressions, des choses qui donnent l'impression de se sentir dépassé en fait par l'accélération des villes et qui nous laissent un peu sur le carreau et sur la touche. Et donc c'est un peu dans l'idée de ralentir et de retrouver une forme de connexion avec le vivant dans les rythmes.
0: La connexion, c'est celle également de tout ce à quoi on peut avoir accès autour de nous dans une ville. Ça, c'est le principe développé par l'urbaniste Carlos Moreno de la ville du quart d'heure. Enfin, je crois que c'est... Moi, j'en ai entendu parler par lui, en tout cas. Est-ce que ça rentre en considération dans cette approche du chrono-urbanisme?
1: Complètement, ouais, je pense que...
0: Qu'est-ce que c'est la ville du quart d'heure?
1: La ville du quart d'heure, en fait, c'est d'avoir accès à un nombre de ressources en fait, qui sont nécessaires... pour notre bien-être, disons, donc c'est se nourrir, évidemment, c'est pouvoir travailler, c'est pouvoir se rencontrer, c'est pouvoir échanger, c'est pouvoir habiter, toutes les choses en fait qu'on fait, et c'est l'idée que la ville propose tous ses possibles dans un champ d'un quart d'heure, ouais. Voilà, dans un rayon d'un quart d'heure. Moi, voilà, la petite limite, mais ça, j'en ai discuté avec Carlos Moreno cet été, mais

0: gens viennent et d'avoir d'autres activités pour que les résidents de l'EHPAD restent vivants en fait. Et en fait, rester vivant, c'est garder un rythme. Et dès lors où on n'a plus de rythme, en fait, on n'a juste plus de vie.
1: Merci. On va faire une première pause musicale en écoutant une chanson que vous avez suggérée qui s'appelle « Trop vite » par Miel de Montagne.

0: De retour sur Cause Commune, sur le plateau de Ainsi va la ville. Nous sommes avec l'architecte et écologue David Lucot et on parle de chrono-urbanisme et de la place du temps dans la pensée de la ville et dans l'approche de la ville. Alors, le géographe Luc Gwierdzinski, qui est également, je crois, votre directeur de thèse, écrit dans un article de 2014 que, je cite, « Si on a souvent aménagé l'espace pour gagner du temps, on a trop rarement aménagé les temps pour gagner de l'espace. » Ce qui voudrait dire, si je comprends bien, que le temps pourrait être vu comme un outil de projet urbain, c'est bien ça ?
1: Exactement, oui. Je développe peut-être. dans le sens un peu de ce qu'on parlait tout à l'heure. Quand on a aménagé les villes, notamment après-guerre, on a simplement pensé à aménager la ville pour créer de l'habitat et pour répondre aux besoins. Et on n'a pas pensé peut-être à réaménager certains espaces, à réemployer certaines choses. Et on n'a pas pris le temps en fait de les aménager.
0: Quels espaces par exemple ?
1: C'est un peu le problème là, actuellement de tout le temps urbaniser en périphérie. Du coup, on agrandit une périphérie, on s'étale sur des espaces plus naturels. Et donc, du coup, on grignote un peu des forêts, et d'autres espaces et habitats vivants qui sont importants en fait pour le reste de la biodiversité. Et donc ça, c'est important de se dire comment on fait pour soit densifier, soit en tout cas

0: penser autrement la ville. Et une des réponses, c'est de se dire que le temps peut permettre que, au-delà de densifier, on peut peut-être trouver d'autres leviers et d'autres manières d'habiter l'espace.
1: Alors, ça fait penser un peu tout ça à l'urbanisme transitoire qu'on a abordé dans une émission précédente. Et donc à ce principe selon lequel voilà, on pourrait utiliser les temps morts de la ville, les temps de vacances de certains espaces, les temps d'études ou de réflexion pour intensifier l'usage de certains espaces. Donc vous écrivez à propos de l'urbanisme transitoire et de l'urbanisme tactique que ces approches, je cite, tendent à bousculer les lignes et à remettre en question les réglementations. Elles enrichissent la frise chronologique du projet urbain d'une phase amont du chantier visant à tester des actions à court terme avant de stabiliser et d'une phase parallèle à celle des travaux pour faire vivre le lieu d'une certaine manière pendant toute la durée du projet. Donc est-ce que pour vous, ces méthodes d'urbanisme transitoire, ça vient nourrir la palette du chrono-urbanisme?
0: Oui, tout à fait. Puisqu'en fait, c'est déjà, comme ça a été bien cité, c'est de se dire qu'en fait, on ne pense pas juste le projet avec un diagnostic, on fait toutes les phases de conception, donc on pense le projet, on le construit, on le livre. Ça permet en fait, comme dit précédemment, de tester des choses. Le point positif, c'est qu'effectivement, ça permet d'habiter certains espaces qui sont pour le moment vacants. Ça permet également de faire des choses pendant le chantier. Notamment, il y a des projets avec des pépinières transitoires qui permettent de penser le temps plus long aussi, de permettre aux usagers, par exemple, de participer, de leur permettre de s'approprier le projet et d'avoir des arbres à la fin qui ont déjà poussé sur site et qui sont donc en bon état à la fin pour habiter le lieu.
1: Parce qu'une une pépinière, c'est un endroit où on fait pousser les arbres, c'est ça?
0: Exactement, ouais. Donc l'idée, c'est souvent de planter des arbres le plus petit possible et de les laisser pousser et qu'au bout de 3 ans, par exemple, de chantier, on puisse les avoir sur site et ce sera vraiment les arbres qui seront sur le projet. La petite limite, souvent, c'est que parfois, ça manque d'itération, c'est-à-dire de revenir sur ce qui a été fait, de se dire, bon, qu'est-ce qui a marché, qu'est-ce qui a pas marché, comment est-ce que ça peut s'améliorer? Et ça prend rarement en compte, parfois, le reste du vivant et de se dire, au final, est-ce que quand on a fait ça, est-ce que ça n'a pas perturbé une certaine espèce? Est-ce que c'était en phase avec les rythmes des espèces environnantes? Et en fait, pour le coup, c'est une des clés aussi dans le projet d'avoir une palette d'outils un peu utilisant les temps. Les actions transitoires, ça pourrait permettre de se dire, on fait une première chose, qu'est-ce qui s'est passé, est-ce que ça fonctionne? Ok, on fait quelques changements, on réadapte et puis on voit comment c'est réinjecté dans le projet pérenne.
1: En vous écoutant, on voit à quel point l'approche chronotopique de l'urbanisme permet finalement d'impliquer beaucoup, beaucoup plus largement, une prise en compte plus large des rythmes des différents aspects de la ville et qui composent la ville. Ça me fait penser par exemple au Parlement de la Loire. Est-ce que vous pourriez nous en dire deux mots? Parce que je pense que nos auditeurs sont pas forcément très au courant qu'on peut imaginer un territoire comme peuplé d'humains et de non-humains. Est-ce que vous voudriez dire deux mots sur le Parlement de la Loire et sur ce type de projet qui commence à fleurir?
0: Alors malheureusement, je suis censé me renseigner sur ce projet, parce qu'on en a parlé il y a peu. Donc du coup, j'aurais peu de choses à dire sur cet élément.
1: C'est un projet qui essaye de rassembler autour d'un même espace de parole différents représentants de l'écosystème de la Loire. Donc avec à la fois les représentants des habitants, des collectivités, des promeneurs, des chasseurs, des pêcheurs, mais aussi des habitants non humains comme le fleuve lui-même, les poissons, les oiseaux, les ripisylves, donc les végétaux au bord des cours d'eau, etc., etc. Et donc en montrant que finalement l'aménagement ou la gestion d'un territoire doit se faire en fonction des enjeux, des contraintes, des avantages et des limites de chaque acteur et pas seulement des acteurs humains.
0: Ok, mais ça me revient parce que du coup on m'en a parlé justement parce qu'on développait un outil qui est issu du design de service, qui est un outil qui s'appelle le persona. C'est l'idée en fait à la base, c'est utilisé pour connaître le parcours utilisateur. Donc c'est une manière d'améliorer l'expérience des utilisateurs par exemple pour se rendre sur le site de la Tour Eiffel. Ça a été un des projets de etc. justement. Et sur un autre projet, on s'est dit en fait on pourrait aller au-delà des personas qui sont juste des personas humana, et se dire on pourrait imaginer des personas non humana et d'essayer de comprendre en fait ce vivant, comment est-ce qu'il voudrait que cet espace change. Et on s'est rendu compte de ça en faisant une concertation sur le bassin d'Arcachon, en disant on s'imagine, on se met en tant que participant, comme une réunion concertation, on a ciblé différents acteurs. L'idée c'est d'avoir des acteurs très différents et que chacun se mette dans la peau de quelqu'un d'autre pour imaginer ce lieu, qu'est-ce que je voudrais qu'il soit si j'étais cette personne et comment je l'utiliserais. Et l'idée là c'est de pousser un peu plus loin et de se dire si j'étais finalement une mésange charbonnière ou que sais-je, un renard commun, finalement qu'est-ce que je voudrais, comment est-ce qu'il faudrait que ce lieu soit aménagé. Et ça va dans ce sens-là et maintenant je me rappelle que ça venait, c'était pour ça qu'on m'avait parlé du Parlement de la Loire.
1: Votre travail avec l'agence etc. a également pour objectif la production d'un outil qui permettrait la prise en compte des rythmes du vivant dans la fabrique urbaine et à partir de l'observation et de la représentation. Est-ce que vous voulez nous en dire un peu plus sur cet outil et comment est-ce que les urbanistes peuvent peut-être s'en saisir pour mieux avoir ça en tête lorsqu'ils réfléchissent à leur métier?
0: Alors l'idée, au début, c'était assez peut-être prétentieux au final, mais c'était de se dire, on essaie de connaître tous les rythmes du vivant sur un site, et on aménage le projet en fonction de ça. Donc on avait fait des essais, juste de frise, c'était juste sur l'échelle d'une année, de se dire, qu'est-ce qui se passe pour les différentes essences végétales, quels sont les parfums qu'il va y avoir au fil de l'année, les couleurs, les événements éventuellement, est-ce qu'il y a des récoltes à faire? Se dire les oiseaux, s'il y a des oiseaux migrateurs, quand est-ce qu'on pourrait les voir sur site, d'essayer de mettre tout ça en commun, les rythmes de la journée qui évoluent aussi beaucoup. On avait essayé de prendre un maximum de choses en compte et on pensait que ça pouvait être un outil, mais en fait c'est très très long et en fait d'avoir toutes ces données c'est souvent beaucoup de recherche et ça nécessite des diagnostics plus longs. Et de même en fait en travaillant sur ma thèse, je me suis rendu compte aussi que observer les rythmes du vivant quand c'est pas humain, c'est très compliqué en fait, parce que j'ai passé une journée donc de 24 heures, donc aussi la nuit sur un site à Toulouse, au bord du canal du Midi, et en fait c'est compliqué de percevoir ce qui se passe. On entend des chauves-souris, on entend leurs cris, on entend des choses qui se passent dans les fourrés, dans l'eau, on voit qu'il y a des choses qui se passent puisqu'on voit des bulles d'oxygène qui remontent à la surface, donc on se doute qu'il y a des choses, mais on n'est pas capable en tout cas de dessiner une frise ou de faire quelque chose, sauf peut-être quelque chose d'artistique. Et donc là, l'idée, ce serait plutôt d'arriver à une palette d'outils, se dire dans les différentes phases d'un projet urbain, comment est-ce qu'on peut prendre en compte le temps. Donc dans l'idée d'un diagnostic, ce serait peut-être de se dire, par exemple, au lieu de se dire que le diagnostic, c'est une phase de 3 semaines qui est faite très rapidement et il faut très vite comprendre les enjeux du projet, se dire éventuellement que les sites, par exemple en friche, qu'il y a un suivi et un diagnostic soit fait pendant une année avant de réfléchir à ce qu'on y fait, pour se dire que on sait déjà que pendant une année, il se passe tout ça, et quand on arrive... En tant que programmiste, on n'arrive pas un peu bourrin à se dire ok, on construit quelque chose, peut-être que justement on ne construit pas, ou peut-être qu'en tout cas il y a un espace qu'il est plus malin de laisser libre parce qu'on s'est rendu compte qu'il se passait des choses au niveau de la végétation. Donc voilà, après, d'autres outils, dont notamment l'urbanisme transitoire qui arrive en amont du projet, peut-être pour tester quelque chose après le diagnostic, et aussi peut-être après livraison, de faire une itération et de revenir sur le projet pour le transformer peut-être avec d'autres acteurs et d'y réfléchir.
1: Entendu. Et comment se présente cet outil finalement? Ce sont des grilles d'analyse, des grilles d'observation. Est-ce qu'il y a des... Enfin, ça, je pense que j'ai l'impression que ça touche aussi aux manières de représenter la ville, la représenter non pas en plan, mais dans une frise chronologique. Ça perturbe beaucoup quand même les outils classiques de l'urbanisme, tout ça.
0: Oui, c'est l'idée. C'est déjà dans un diagnostic, c'est de se dire on n'est pas juste sur des cartes, sur des plans, on est aussi donc sur une frise, qu'est-ce qui se passe pendant l'année, qu'est-ce qui se passe pendant une semaine, c'est quoi le rythme d'une journée sur site. Après c'est aussi d'autres outils, donc comme je disais les personas pour anticiper aussi le rythme de chaque usager sur site, d'essayer de comprendre quand c'était à l'EHPAD par exemple, c'était de savoir un résident qu'est-ce qu'il faisait en fait sur sa journée, donc il passe beaucoup de temps dans sa chambre, donc comment est-ce que on reconsidère la place de sa chambre étant donné qu'il y passe plus de 80% du temps dans une journée. Après, il y a d'autres outils, effectivement, par exemple, notamment les fréquentations, c'est aussi penser des espèces de formes, ça fait penser un peu à des cellules, des heptagones, où on se dit qu'est-ce qui se passe le lundi, mardi, mercredi, jeudi, samedi, vendredi, samedi, dimanche. Et tout ça, en fait, c'est mis bout à bout, il y a beaucoup d'outils pour l'instant qui sont très diagnostiques, et après, ce sera justement de les mettre à disposition aux gens de la fabrique urbaine. Il y a d'autres outils, notamment une grille de critères qui a été développée par un urbaniste chercheur danois, Jan Gehl, qui a établi en 12 critères comment faisait un espace public de qualité. Et donc nous, on s'est dit, on a un peu critiqué ce travail en allant plus loin, en se disant, oui, mais comment on fait un parc aussi de qualité, c'est pas les mêmes choses que pour un espace public, par exemple, comme une place. Et en fait, il y a plein d'espaces publics qui sont différents. Et donc pour un parc, c'était se dire comment aussi le vivant vit dans cet espace, comment est-ce qu'on pense les usages dans un parc, comment est-ce qu'on rythme le parc, comme je disais au début, en hiver, en été, c'est pas les mêmes usages. Et tout ça, l'idée sera de le mettre à disposition et que tous ces outils soient utilisables et appropriables par tout le monde.
1: Qu'est-ce que vous avez appris depuis que vous percevez la ville à travers les temps et les rythmes que peut-être les auditeurs n'auraient pas en tête?
0: Ah, c'est une bonne question. Moi, je me suis lancé là-dedans, en fait, c'est parce que il y a un moment, j'avais l'impression, en fait, de vivre dans une ville et que c'était uniquement minéral, et je voyais uniquement le minéral. Et je crois que c'est vraiment, au moment du confinement, on a commencé ce travail, du coup, à distance avec Julien Kostreva, donc qui est le gérant d'AETC, où, du coup, je développais ces choses sur le rythme en me disant, mais c'est vrai qu'en fait, il y a sur chaque espace, en fait, on peut trouver du vivant autre que juste l'humain. Et en fait, j'ai commencé à regarder juste par mon balcon et à voir qu'en fait, il se passait des choses que je percevais pas avant, et qu'il y avait des maisons charbonnières qui venaient sur les plantes qu'il y avait sur mon balcon, et j'ai commencé à me dire mais comment elles vivent, quel est leur rythme, et j'ai commencé à mettre des graines sur le balcon, parce qu'en hiver elles ont plus de mal à se nourrir, et l'été en fait elles se nourrissent d'insectes qui sortent du sol, donc elles ont plus besoin de graines. Et en fait ça m'a juste amené à repenser toutes les espèces qu'il y avait en ville, et même notamment le pigeon ramier qui est une des espèces les plus détestées peut-être en région parisienne, et qui pourtant est aussi un vivant qui a été très utile, notamment pendant les guerres, pour transmettre des messages, alors parfois des messages moins positifs, mais parfois des messages de paix. Et donc en fait c'est aussi de se reconnecter à ce vivant en sortant de l'idée que c'est des choses qu'on ne souhaite pas, et en fait comment on vit avec, puisque eux par exemple, à défaut de moi avoir peut-être compris des choses, eux savent très bien s'adapter à nous. Notamment, je prends un exemple, c'est que les corneilles, elles ont compris le rythme des feux tricolores, elles posent des graines pendant que le feu est vert pour les piétons. Elle se retire, elle remonte sur le feu, les voitures roulent dessus, cassent les graines, et elles viennent rechercher leur nourriture, ce qui leur évite de passer du temps à essayer de casser la carapace de la graine. Et c'est quand même fou comment elles se sont adaptées à un rythme que nous, qui est pour nous, nous faciliter la vie en fait.
1: Intéressant, l'exemple des corneilles. Je vous propose de marquer une nouvelle pause musicale en écoutant Rien, qui est un morceau de l'artiste Jacques, et on se retrouve après sur Cause Commune pour la dernière partie de Ainsi va la ville.

0: De retour sur Cause Commune pour la dernière partie de Ainsi va la ville. Nous sommes avec David Lucot. Vous écrivez, je cite, « Nos villes sont le support des rythmes effrénés métropolitains. Les temporalités urbaines sont complètement déconnectées des cycles de la biodiversité. Il fut pourtant un temps où les humains observaient la nature, s'accordaient avec ses rythmes et la célébraient pour ses bienfaits. » Alors, moi, ça me donne envie de vous demander pourquoi, si on imagine que peut-être on a été trop loin dans l'intensification de nos rythmes de vie et qu'on a perdu, ça a mené à une sorte de déconnexion avec la nature, pourquoi est-ce qu'on devrait, à travers le chrono-urbanisme, à travers l'urbanisme transitoire, à travers la ville du quart d'heure, chercher à accélérer encore et à intensifier encore l'usage des villes? Est-ce qu'on ne devrait pas au contraire ralentir?
1: Là, je pense que justement ça peut être un des biais, si jamais on va dans ce sens-là, dans le chrono-urbanisme, à se dire qu'à chaque fois... Un espace doit avoir toujours plus d'usage et être en fait en non-stop et que ça devienne aussi, que chaque espace devienne 24 heures sur 24. Je pense que c'est un peu le danger et que l'idée, c'est Artin Troza qui écrit ça, c'est d'essayer de retrouver des résonances avec la ville et ça passe forcément par ralentir, par prendre le temps d'observer. Et je pense notamment, mettre plus de nature en ville, ça va dans ce sens-là. Notamment parce qu'on se rend compte que les gens marchent beaucoup plus lentement déjà dans des parcs. Bon après c'est aussi qu'on n'y est pas pour la même raison. Mais même quand on traverse un lieu qui est plus naturel, on a vite tendance à avoir un pas plus lent. Là où en ville, ça nécessite beaucoup plus de vigilance. Mais ça peut être un des biais, je pense, que dans le chrono-urbanisme. Et moi, c'était un peu ma crainte au début. C'est pour ça qu'en travaillant sur l'espace public, j'ai l'impression d'échapper un tout petit peu plus à ça. Mais je pense que si on réfléchit au bâti, au plein, donc, c'est un peu le risque de tomber dans quelque chose qui nous dépasse et qui en fait nous laisse pas de vide, enfin comme vient de passer la chanson, bah, de rien quoi, de laisser aussi du temps pour juste rien quoi.
0: On a aussi l'impression peut-être que le chrono-urbanisme, ça pourrait être vu comme voilà, quelque chose qui concernerait avant tout les centres-villes, les hommes pressés en fait, selon l'image de la chanson, je crois que c'est Noir Désir, qui concernerait une certaine forme d'élite urbaine privilégiée, alors que dans la plupart des espaces urbains classiques, un peu, il y aurait pas forcément besoin de prendre tout ça en compte pour penser la ville. Est-ce que vous pensez, vous, que les espaces périurbains, par exemple, la ville ordinaire, comme on dit, sont propices au chrono-urbanisme également?
1: Je pense que justement, enfin moi c'est plus sur ces endroits-là que je trouve ça intéressant. Parce qu'effectivement, en ville, il y aurait vite une envie d'empiler. On a déjà empilé les espaces de plus en plus haut. Si c'est pour empiler encore des temps, je pense que c'est un peu le danger. Encore une fois, après, le chrono-urbanisme, il y a plus une volonté aussi parfois de lisser les heures de pointe pour éviter de se retrouver entassés tous dans un même RER. Et d'éviter justement d'avoir à faire encore plus et encore plus de RER de plus en plus rapide. C'est plutôt de se dire, au lieu de faire ça, on reste sur ce rythme-là et juste on décale un peu les horaires de travail de chacun. Là, le problème, c'est que c'est un travail plus global. Et après, pour le périurbain, justement, c'est... Moi, avant, je travaillais beaucoup sur le rural. Et l'idée, je pense que tout ce qu'on a fait en ville, c'est de se dire peut-être qu'il y a des erreurs qu'il ne faut pas reproduire. Et que, voilà, au lieu de s'étaler et de reproduire encore les mêmes choses, on recrée une centralité, on densifie. Je pense que dans le périurbain, c'est le moment de tout de suite penser comment est-ce qu'on aménage les temps pour créer des villes qui sont plus vivables pour tout le monde. Et... On le voit avec les villes un peu plus nouvelles, déjà il y a plus de nature, parce que ça a été un sujet pendant un moment d'avoir plus de nature en ville. Je pense que ça va être ce qui va venir aussi, que dans le nouveau quartier, on va aussi se demander comment ça vit et comment est-ce qu'on fait en sorte que les gens soient pas trop loin aussi des différents services et d'avoir accès à tous les possibles. Et je pense que c'est aussi une forme de rester dans une ville inclusive et justement d'offrir les possibles à tout le monde que ça soit pas juste réservé à ceux qui sont éventuellement dans le centre de Paris qui seraient encore mieux desservis. Et justement de se dire que ça doit servir à toute la population.
0: Oui, parce qu'en fait, il y aurait même un risque d'accentuer encore les effets de la société de consommation ou d'une société un peu inégalitaire. Si par exemple, on décrétait qu'il fallait mieux utiliser les transports en commun sur toute la durée de la journée et qu'on obligeait par conséquent certains ou certaines à commencer à travailler plus tôt ou à travailler plus tard pour décaler un petit peu la période de pointe, j'imagine que la RATP pourrait vendre un ticket moins cher si on l'utilise pas à l'heure de pointe, par exemple. Mais ça, est-ce que ça risque pas de, voilà, d'augmenter encore les inégalités, une forme de société à plusieurs vitesses?
1: Ouais, c'était ma crainte. En travaillant sur ce projet, je m'en suis rendu compte en échangeant avec différentes personnes, où parfois j'étais appelé pour réfléchir à intensifier les usages d'un quartier. Et c'est vrai que souvent, ça dessert souvent des populations qui sont déjà en général un peu plus oubliées. Et moi, c'était un peu ce que j'ai dit tout à l'heure, notamment avec la ville du quart d'heure, où ça va très bien aux gens qui habitent proche du centre et qui sont bien situés, et qui se déplacent très bien, qui ont accès à tout ce qu'ils veulent, et qui ont les moyens aussi de se payer tout type de déplacement. Mais c'est au détriment aussi de ceux qui éventuellement n'ont pas les moyens et qui ne peuvent plus parfois se déplacer. Donc moi, c'est un peu ma crainte, et c'est vrai que ça, c'est le temps, c'est quelque chose qui est plus utilisé dans les industries, qui a été réfléchi, notamment le travail à la chaîne. Le temps, c'est quelque chose qui a été très approprié pour accélérer nos manières de produire et puis finalement de consommer, puisqu'aujourd'hui, tout ce qui est Netflix, etc., c'est une manière d'accélérer notre accès aux distractions, aux divertissements. Et je pense que justement, il faut chercher à ralentir. Et moi, dans l'idée, ce que j'essaie de travailler aussi, c'est de penser à des friches, à laisser des espaces vides et à plutôt penser ces espaces-là comme des temps vides, des moments où les gens peuvent se retrouver. C'est justement d'aller à l'encontre de cette idée de toujours vouloir accélérer le temps, au contraire, de se dire que le temps, ce serait une manière de laisser de l'espace libre aux autres vivants et voilà, pour laisser la ville respirer, justement.
0: Il y a une conception politique derrière cette vision du temps et des rythmes de la ville. Est-ce que vous imaginez que c'est que voilà, qu'il y a des écoles théoriques ou qui sont liées à ça?
1: De là où ça vient ou pour l'avenir?
0: De là où ça vient, par exemple, moi, ça me fait penser, par exemple, au philosophe Henri Lefebvre, qui, il me semble, a écrit un peu des pages là-dessus, sur la compétition entre l'appropriation du temps et l'appropriation de l'espace au sein de la ville contemporaine. Mais je sais pas, voilà, s'il y a des théoriciens sur lesquels vous vous appuyez pour ça.
1: Non, c'est justement un des théoriciens sur lesquels on s'appuie. Moi, je parlais aussi de Hartmut Rosa, parce qu'il parle beaucoup d'accélération et puis aussi de résonance avec la nature, donc dans l'idée d'avoir des expériences de nature tous les jours. Et ça, je pense que c'est nécessaire. Et c'est, pour moi, c'est plus à ça que doit servir le temps que à justement produire plus, consommer plus, avoir une ville où encore plus de choses sont possibles, et en fait, où on est tout le temps quand on est tout le temps, on nous suggère tout le temps des choses, où il y a tout le temps quelque chose, où on a tout le temps quelque chose à faire. Au contraire, je pense que la richesse de la ville de demain, ce sera d'être plus libre de son temps, en fait. Ce sera d'avoir justement plus le temps d'aménager son temps, en fait, tout simplement. Parce que souvent, on se sent un peu dépassé, on n'a pas le temps de faire ce qu'on veut, de choisir ce qu'on veut en fonction du temps, parce qu'il y a toujours des choses, des impératifs. Et je pense que c'est dans ce sens-là que j'irai.
0: Pour vous, le temps est un élément d'accès au droit à la ville?
1: C'est pour moi même d'un accès à la vie, puisque comme je disais tout à l'heure à l'EHPAD, on a beau disposer de son temps, on a tout son temps, c'est ce qu'on se dit, mais en fait, comme il n'y a plus de rythme, on sait plus forcément quoi en faire et on se sent plus justement maître de son temps. Et je pense que le temps, effectivement, c'est indissociable du droit à la ville, mais je pense que c'est même pour sa propre vie à soi et pour même le reste des vivants. En fait, la vie avec l'espace, il se passe rien. En fait, tout est en mouvement constant, et c'est le temps qui définit en fait le devenir. Et c'est pour ça que ça devient un droit à la vie, passe par le contrôle de ses rythmes. Enfin, pas forcément un contrôle, mais plus une gestion de ses rythmes.
0: Il faudrait donc se réapproprier le temps, c'est ça?
1: Exactement.
0: Dans la ville. Je crois que vous écrivez en ce moment un manifeste qui peut-être traite un peu de ces questions-là. Vous pourriez nous en dire deux mots?
1: Alors, il y avait deux choses. Il y a un article, comme je disais, qui serait de faire l'histoire en fait de l'humanité en fonction de nos rythmes et comment ça a évolué et voir comment ça a influé notre rapport à la nature. Puisque aujourd'hui, on la réinsère beaucoup en ville, mais il faut se rappeler qu'au Moyen-Âge, c'était quelque chose qu'on mettait en dehors de la ville. Et ceux qui étaient le plus proches de la nature, c'était quand même le tiers-état qui était là pour nourrir ceux qui étaient dans la ville, protégés des dangers de la nature, puisque c'était source de maladies et plein de choses dont on se protégeait. Et que, au bout d'un moment, on s'est rendu compte que, avec les industries, ça polluait l'air, et que, en découvrant la photosynthèse, que les arbres étaient plutôt bienvenus en ville, et que après on a réinséré des parcs urbains dans les quartiers plus aisés pour nettoyer l'air, disons, des quartiers plus aisés, là où on laissait les usines dans les quartiers les plus pauvres. Et aujourd'hui c'est un peu aussi en train d'évoluer, puisqu'on incite à mettre de la nature un peu partout pour... Et j'ai perdu le fil, du coup j'ai oublié d'où ça partait. Mais
0: Vous étiez en train d'expliquer le sujet de votre prochain article. Sur le manifeste, peut-être deux mots.
1: Et sur le manifeste, c'était on s'est posé la question, on nous a posé la question cet été sur le bien-être territorial. Il y a un mot qui ressortait beaucoup à chaque fois, c'était la sobriété heureuse. Et on s'est un peu rendu compte, étant assez jeune, que on est face à beaucoup de contraintes, on entend beaucoup de choses, et c'est parfois assez difficile de se considérer comme heureux dans une société où on nous place les difficultés qui sont face à nous. Et comment on fait justement sur un territoire pour garder une forme de bien-être et pour se sentir bien sans se sentir responsable de tout ce qui se passe à côté, et justement sans tomber dans une espèce de m'en foutisme total, de se dire en fait je m'en fous des autres, au contraire d'être dans un but commun de tendre vers un bonheur partagé.
0: Merci beaucoup David Lucot d'être venu participer à Ainsi va la ville.
1: Merci beaucoup pour l'invitation.
0: Donc Ainsi va la ville, c'est fini pour aujourd'hui. On se retrouvera bientôt pour un nouvel épisode sur Cause Commune 93.fm à Paris, ainsi qu'en DAB+. 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Au revoir à toutes et à toutes et à bientôt.

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Bonjour à toutes et bonjour à tous, vous écoutez Cause Commune 93.1 sur la FM et le DAB+, canal 9A de la région parisienne et partout dans le monde sur internet à l'adresse cause-commune.fm. Soyez les bienvenus dans l'Histoire en roue libre où je vais aujourd'hui vous partager quelques réflexions quant à la possibilité de faire et de retranscrire une histoire immédiate et sonore du mouvement des Gilets jaunes. 2 ans et demi après l'irruption de cet événement, quelle histoire nous raconte-t-il et peut-on raconter? Comment valoriser des archives sonores et quel angle ou point de vue nous semble pertinent en vue de la réalisation prochaine d'un documentaire? Je vous propose un carnet de recherche in situ et en direct de ce travail que je mène actuellement. La radio Cause Commune, ayant couvert les manifestations parisiennes des Gilets jaunes à partir du 8 décembre 2018, il est possible d'historiciser ces enregistrements et de les partager au grand public. Une histoire immédiate et sonore des Gilets jaunes est-elle possible? C'est évidemment une question rhétorique. Alors je vais vous présenter quelques avancées de ma recherche actuelle sur la base de ces archives, vous présenter certaines formes d'historiographie et cartographier différents champs d'histoire qui seraient possibles pour inscrire ces archives dans un récit historique. Voilà. Il est évident que je ne prétends pas vous faire une histoire toute faite, que cela va être un petit peu décousu et expérimental, que je vais avancer prudemment des hypothèses, mais enfin, j'admirerai toujours celles et ceux qui sont capables d'affirmer leurs propos sans aucun doute et avec une certaine certitude, au point où on en est actuellement dans le débat public. Après tout, on peut se permettre de faire des erreurs ou plutôt rester dans une tentative de propos honnête et un tant soit peu scientifique. Soyez les bienvenus, on commence tout de suite, c'est l'histoire en roue libre.

0: un écriteau autour du cou qui dit « rends l'argent ». À qui s'adresse cet écriteau?
1: Ça s'adresse à l'ensemble de la classe politique. Quand on voit dans les journaux qu'il y a des cas de détournement de fonds publics, des ministres ou des élus qui mettent de l'argent sur des comptes offshore, on se rend bien compte, nous, en tant que citoyens, que c'est qu'une partie visible de l'iceberg. Donc on sait bien, dans le fond, qu'il y a plein de choses qu'on nous cache, il y a plein de choses qu'on ne voit pas. Et après, on fait des coupes budgétaires en nous disant « les caisses de l'État sont vides ». Mais non, les caisses de l'État ne sont pas vides, c'est juste que l'argent est mal utilisé et qu'il est placé sur des comptes dont on ne connaît pas l'existence. Donc ouais, rendez-nous notre argent, parce que dans le fond, c'est notre argent qui place quelque part et dont ils s'amusent à s'octroyer des privilèges, à se payer des jets pour aller en Belgique, à se prendre des coiffeurs, des cuisiniers, des chauffeurs personnels. Est-ce qu'ils en ont vraiment besoin de tout ça? Et après, nous, on nous demande de nous serrer la ceinture au nom de l'écologie. Bah non, le jour où ils nous montreront l'exemple, oui, nous, on en fera de même. Mais c'est d'abord à eux de nous montrer l'exemple.
2: Vous venez d'entendre la parole d'une manifestante recueillie le 8 décembre 2018 à l'occasion de l'acte 4 des Gilets jaunes au sein d'un des cortèges parisiens. Ce genre de témoignages se compte par milliers entre les vidéos diffusées sur Internet, les reportages, les articles et les ouvrages rédigés. La couverture du mouvement des Gilets jaunes fut exceptionnelle. Alors que dire et que tirer d'une telle masse d'informations qui, à peine produites, sont déjà surcommentées, décryptées et analysées à chaud? C'est l'un des principaux enjeux de l'histoire immédiate dans laquelle je m'inscris. C'est un courant de recherche aussi appelé l'histoire du temps présent, dont l'ambition est d'étudier les faits récents pour lesquels on dispose de témoins encore vivants qui peuvent partager leur vécu. Quelle différence avec la sociologie et le journalisme, me direz-vous? Eh bien, l'historien ou l'historienne du temps présent utilise les deux disciplines en s'attachant à diversifier les sources de son étude et d'inscrire les faits dans une, voire plusieurs temps. Temporalité. Avec un peu de recul, par quel bout peut-on comprendre l'histoire des Gilets jaunes et se retrouver dans une innombrable documentation, qu'elle soit numérique, écrite ou audiovisuelle? Il y a de quoi s'y perdre, tout comme s'y sont perdus les commentateurs ou analystes divers, pris de stupeur et d'incompréhension lorsque le mouvement a émergé. C'est aussi en cela qu'il a fait événement et qu'il est historique, par cette irruption inattendue d'hommes et de femmes dans l'espace politique et sociale. Non pas qu'ils y étaient exclus auparavant, mais qu'ils et elles n'étaient pas déshabitués du militantisme, du syndicalisme ou des luttes sociales, en tout cas pour une grande partie. Ils et elles ont surpris par un symbole de ralliement qui a pris de l'ampleur et par leur mépris délibéré des règles de la manifestation. Pas de cortège, pas de service d'ordre, pas de responsable désigné, pas de parcours négocié avec les préfectures. Ça en a perturbé beaucoup, notamment les responsables du maintien de l'ordre dans les premières semaines du mouvement. Par ailleurs, leurs revendications sont montées en gamme, mais elles furent si larges et les racines de leur colère si profondes que ces événements extraordinaires échappent aux explications ordinaires, comme l'écrivait Edgar Morin dans une tribune à Mediapart le 24 décembre 2018. Il est donc vain de chercher une explication universelle. C'est toute la complexité du monde qui s'est déversée pendant des semaines partout en France, celle dont certains voulaient faire croire qu'ils étaient les seuls à maîtriser et ont vu devant eux des gens si simple réclamer le droit de s'en saisir en exigeant qu'il s'en aille. C'est peut-être là que notre histoire commence. Dans la masse de documents, il y a des archives sonores de protagonisme, telle cette femme qui a introduit l'émission. Elle exprimait sa méfiance envers les représentants politiques qu'elle accuse de s'octroyer des privilèges tout en infligeant des restrictions budgétaires à la population. Surtout, elle témoigne d'un sentiment d'iniquité face aux mesures prises par le gouvernement français pour financer la transition écologique. Voilà rapidement résumé les quelques-unes des raisons de la colère qui a explosé en France entre le 17 novembre 2018 et l'été 2019.
3: Je touche 450 euros par mois. On est d'accord ? 450 euros par mois. Sachant que je suis en location, j'habite la Vendée. Je suis en location, je paye 380 euros de loyer. J'ai l'EDF. J'ai l'électricité, enfin l'eau. Hein ? J'habite en campagne. J'ai besoin de ma voiture pour me déplacer. Voir le prix de l'essence et tout ce qui s'ensuit, les taxes et tout le tralala, on n'en peut plus. Franchement, on est à bout. Nous, on veut vivre dignement. On ne veut pas être un esclave. Nous, on veut vivre notre vie. On ne veut plus survivre. On veut vivre correctement.
4: Et avoir un revenu qui vous permet de vivre dignement et d'assumer
3: voilà.
4: Vos charges.
3: Voilà, parce qu'on en a marre d'aller réclamer au Resto du Cœur ou alors à la banque alimentaire. C'est bon.
5: Tu ne veux plus être esclave du grand banditisme. C'est ça.
4: Okay. Merci monsieur. Quel est votre prénom?
3: Moi je m'appelle José.
4: Merci José. C'était José en direct de la place de l'Opéra sur 93.1 FM.
2: Comme je vous l'ai dit, durant cette période, le pays vit au rythme de manifestations hebdomadaires durant lesquelles chaque samedi, des hommes et des femmes luttent pour réclamer plus de justice fiscale, sociale, à l'image de José. On distingue une demande de respect et de dignité qu'il adresse aux représentants politiques et met là en lumière une profonde crise démocratique. Cause Commune a donc couvert en direct ces mobilisations, appelées actes par leurs initiateurs à partir du 8 décembre. La parole des manifestants fut diffusée sans filtre sur cette antenne locale et associative, et malgré quelques fichiers perdus ou que je n'ai pas encore retrouvés, je dispose de 21 manifestations parisiennes et certaines marseillaises enregistrées, ce qui fait au total une cinquantaine d'heures où les protagonistes expriment leurs revendications, leur colère et parfois leurs espoirs. Ce sont nos archives, nos sources sur lesquelles je m'appuie pour interroger l'histoire des Gilets jaunes. Or, une source orale est une source comme une autre qui s'analyse et se critique. Et je me permets de vous faire un point de méthode historiographique. La recherche en histoire fut longtemps imperméable aux archives sonores. Elle s'est ouverte à ce matériau à la fin du XXe siècle, notamment grâce aux apports de l'ethnologie, la sociologie et de l'anthropologie qui usent de l'entretien comme méthode de recherche. Je ne suis pas ici avec un corpus de témoignages recueillis a posteriori de l'événement qui est guidé par un questionnaire préalablement établi où les manifestants parleraient de leur mémoire de l'événement. Ce sont des captations sur l'instant où les acteurs nous parlent sans recul dans leur contexte de manifestation, tel samedi à telle heure dans une rue précise avec des CRS qui courent et qu'ils vont commenter ou encore après telle parole politique à laquelle ils peuvent faire allusion. Leur événement d'une après-midi n'est pas le nôtre. Nous devons prendre en compte le fait que notre source fut produite pour être diffusée en direct avec tous les aléas que cela suppose. Les filtres des bénévoles sur le terrain qui ont choisi les lieux et les propos rapportés qui viennent d'interlocuteurs qui sont forcément influencés par le choix de certains cortèges.
4: Nous sommes présentement boulevard de Bonne Nouvelle en direction d'on ne sait pas trop où. On a privilégié au sensationnel des images qui, je l'imagine, inondent actuellement les chaînes d'information en continu et qui proviennent probablement des Champs-Élysées pour nous porter sur le cortège parti de Saint-Lazare aux alentours de 11h ce matin. Alors au niveau de l'ambiance, on est plutôt sur quelque chose de chouette. C'est très silencieux, on a l'impression un peu d'être à la fête foraine des Tuileries, vous savez, celle qui n'a pas de musique. Donc voilà, on a une sorte de transhumance vers on ne sait où, parce que personne ne sait bien où il faut aller. Alors certains parlent de République, certains parlent de Bastille. La fanfare invisible est présente et nous gratifie de ses superbes interprétations. Du coup, ça donne une ambiance super sympathique pour cette manifestation, ou en tout cas ce morceau de manifestation, puisqu'on sait très bien que ce 8 décembre à Paris, de nombreux cortèges sont partis des quatre points de la capitale. Dans le courant de cet après-midi, on ne sait pas trop ce qui va se passer. Je vais aller voir s'il est possible de sinon demander aux gens ce qu'ils font là. Je crois qu'on a tous compris ce que les gens faisaient là, au moins pour essayer de comprendre qu'est-ce qui est attendu des suites de ce mouvement.
2: C'était Olivier qui a arpenté chacune de ces manifestations et a pris une bonne part des paroles de notre corpus. Cet extrait illustre le caractère en live de l'archive et que le choix de Saint-Lazare, en l'occurrence, implique des intervenants différents que les Champs-Élysées. Cela rend nécessaire un recul et une contextualisation. On ne peut pas diffuser comme ça l'archive sonore en elle-même. Le 8 décembre, il y avait un rassemblement d'étudiants à Saint-Lazare auquel s'étaient réunis différents groupes de gauche gauche en soutien aux Gilets jaunes, et il y avait en plus une marche pour le climat organisée à Paris. Donc le choix de couverture de la radio fait que nous n'avons pas d'archives exhaustives des Champs-Élysées en feu. Néanmoins, c'est une piste intéressante parce que ce choix éditorial fut à dessein pour contrebalancer le sensationnel des images, comme le dit Olivier. Et celles-ci ont régné pendant le mouvement des Gilets jaunes, sur les chaînes de télévision, en live sur Internet, rendu d'autant plus spectaculaire par le port de ce gilet phosphorescent. Elles sont inscrites, malgré tout, dans notre mémoire collective comme symbole d'une mobilisation qui fit vaciller le pouvoir, les Champs-Élysées saccagées, les préfectures incendiées, les magasins pillés, les monuments tagués, investis par les manifestants. Il est difficile de sortir de ce récit événementiel que ces images imbriquent dans nos mémoires et nos représentations. Ainsi, nos archives nous extirpent de ce qui restera dans la mémoire collective lorsqu'on écoute un cortège des plus calmes du 8 décembre et qu'on sait, avec notre recul, que ce qui fait événement au même moment, ce qui restera peut-être ou sûrement dans les livres d'histoire, c'est l'affrontement qui a lieu quelques quartiers plus loin.
0: Alors un gilet jaune avec une perruque rose, mais il est au téléphone malheureusement, notre ami. Bonjour, on est sur Cause Commune, radio associative parisienne. On est en direct là sur le 93.1. On est en train de rendre l'antenne, mais du coup on voulait faire une ou deux interviews en attendant. Alors vous portez un gilet jaune.
5: Gilet jaune, première manif de notre vie.
0: Première manif de votre vie ?
5: Première manif de notre vie, 35 ans, 40 ans, les enfants. Voilà, on est monté tranquillement, pacifique. Et puis bah, on a fait 10 km dans Paris toute la journée. Et puis on se retrouve là ce soir. Et ben c'est très bien. Ils ont voulu nous diviser. Il y a eu des heurts, nous on n'était pas dedans. Et puis on est. Bah voilà. Ce soir on est content parce que on a retrouvé le monde et c'est génial.
0: Et alors vous étiez monté pour porter quelle revendication par exemple ?
5: On n'est pas les plus malheureux de la vie, de la France, mais pour être solidaire, on a rencontré un monsieur 84 ans, Bernard. On s'est fait bloquer à Porte de l'Opéra, à Opéra, là ce matin à 10h30 du matin. Il est avec nous depuis ce matin, Bernard.
6: Il marche avec nous.
5: Il est avec nous, il est toujours avec nous. On a été boire le verre de l'amitié dans un bar. Il est avec nous et voilà, on manifeste pacifiquement.
6: Bernard qui fasse n'importe quoi avec notre pognon. Voilà.
5: La 6ème République, c'est maintenant.
0: Donc très clairement, le mouvement est en voie de fraternisation, attention.
5: Tout à fait, ouais. Tout à fait. Il y a des anciens, des retraités, des chômeurs, des hommes, des femmes, des parents, des sans-enfants, voilà. Bah oui, mais c'est comme ça. Et c'est très bien, on est content. Après, nous, on n'est pas des casseurs, on est juste venus porter notre soutien. Voilà, et notre soutien à des gens comme Bernard, qui est retraité, 84 ans.
0: Peut-être qu'on pourrait essayer d'interroger Bernard quand même. Bernard, bonjour Bernard, on est encore 2 minutes, on est en direct sur Cause Commune. Vos nouveaux camarades.
7: C'est camarades, super, on a passé toute l'après-midi ensemble. Super, et alors, super sympa.
0: Et alors, est-ce que vous aussi, c'est votre première manifestation comme eux ou vous leur avez montré un peu.
7: Ça fait la 3e, 4e.
0: Ah oui. Et du coup, vous manifestez pourquoi ?
7: Toujours pareil, pour le salaire. Et qu'ils ne nous prennent pas nos la CSG qu'ils me prennent. Avec ce que je serais traité en plus, alors non, les petites payes comme on a. Ma femme, elle n'a pas de retraite, ma femme. Moi, je suis tout seul. À 1300 par mois avec ça, on n'est pas fauché. Hein. J'espère que ça va marcher.
0: On espère que ça va marcher. Merci Bernard.
7: Et pourtant, j'ai travaillé 46 ans, monsieur.
2: On peut imaginer ces mêmes paroles dites avec des images de ce premier homme interviewé avec des cheveux roses, des gilets jaunes et un bandeau d'une chaîne d'information en continu présentant le nombre de manifestants. Peut-être que notre réception des informations qu'il nous dit ne nous serait pas parvenue de la même façon et d'où l'importance ou en tout cas la pertinence d'une archive sonore qui nous amène à se concentrer sur les propos des manifestants. Et qu'est-ce qu'il nous dit ? Il nous dit qu'ils sont montés à Paris, qu'ils sont de plusieurs générations, des enfants, qu'il y a à peu près tout le monde. Il exprime une certaine solidarité au sein du mouvement. On entend ce retraité exprimer sa raison d'être là par rapport à la hausse de la CSG, tant d'informations essentielles pour pouvoir établir une étude des gilets jaunes. Elle nous permet donc de se concentrer sur la parole et leurs propos, de s'extraire contraire d'une histoire factuelle et événementielle que l'on connaît, qui nous est racontée dans moult documentaires, dans moult articles. Et cette histoire événementielle reste utile en tant que trame chronologique du mouvement des Gilets jaunes. Car vous l'avez peut-être compris, si l'on s'intéresse seulement à nos archives acte après acte, on n'y comprendrait peut-être pas grand-chose sur ce qui a rythmé le mouvement des Gilets jaunes. Dans le sens où les réactions du pouvoir ne sont citées que de manière allusive par les manifestants. Donc on a besoin quand même de cette trame de ce qui s'est passé. Par où peut-on commencer ? Peut-être par le 29 mai 2018, où une pétition est mise en ligne par Priskia Ludowski, auto-entrepreneuse qui appelle à la baisse des taxes contre le carburant, ces mêmes taxes dont l'accélération de la hausse fut décidée par le gouvernement à la fin 2017. Gouvernement tout nouveau, tout beau, si on veut vraiment contextualiser les choses, puisque c'est le gouvernement d'Emmanuel Macron qui a été élu en mai 2017, étant là ou bien le résultat d'une crise politique, ou bien l'initiateur, en tout cas, il transperce le système de bipartisme de la Ve République. Alors voilà, on a cette pétition qui atteindra très rapidement les 200 000 signatures, voire les 1 million au mois de novembre. Entre-temps, elle s'insère dans divers groupes de contestation sur les réseaux sociaux qui agglomèrent d'autres sujets tels que le coût de la vie, le pouvoir d'achat, les taxes pour les petits entrepreneurs, la hausse pour la CSG, une autre mesure phare du nouveau président. En octobre 2018, la colère monte d'un cran avec des appels au blocage des routes qui se multiplient, des opérations escargots qui s'organisent et le gilet jaune devient un étendard. Le 18 octobre, Jacqueline Mourot publie une vidéo adressée au président de la République qui l'interpelle là encore sur les taxes et la vie chère. Elle est partagée 5 millions de fois. À cette période, on sait que les préfets ne cessent d'alerter le ministère de l'Intérieur, Matignon et l'Élysée d'une mobilisation qui se profile et qu'une colère émane partout sur le territoire. Les notes restent sans réponse et le 17 novembre, c'est l'acte 1. Les manifestants investissent un grand nombre des 30 000 ronds-points que compte la France. Le lendemain, le Premier ministre Édouard Philippe entend tenir son cap et la mobilisation grossit à l'acte 2, le 24 novembre, après l'instauration d'un couvre-feu sur l'île de la Réunion. Dans la semaine qui suit, le président n'annonce rien ou presque, une simple adaptation des taxes sur les prix et de vagues concertations locales. Il part en Argentine quand se déroule l'acte 3 que beaucoup qualifieront d'insurrectionnel. C'est le 1er décembre, on connaît l'histoire, les forces de l'ordre sont dépassées, les barricades se forment aux Champs-Élysées, dans plusieurs villes moyennes les magasins sont détruits, la préfecture du Puy-en-Velay est incendiée. On n'a pas été loin de tomber, dira le chef de cabinet du président, lequel suscite une haine intense envers lui. Une semaine après, c'est la même chanson, malgré l'annonce d'annulation des taxes qui a lieu, et le pays entre dans une sorte de crise et de transe en attendant ce qui va se passer. Acte 4, donc, le 8 décembre, fortement marqué par une énorme présence policière, puis le président prend la parole le 15 décembre pour y annoncer, non pas le 15 décembre, pardon, le 10 décembre pour y annoncer une hausse, dit-il, du SMIC qui est en réalité une prime de 100 euros. Il annonce la redéfiscalisation des heures supplémentaires, la suppression de la hausse de la CSG pour les retraités touchant moins de 2000 euros de pension, 8 milliards d'euros en tout, ou 10, ça dépend comment l'on calcule. Cela n'arrête pas pour autant les mobilisations qui continuent et à l'acte 5, une nouvelle revendication va prendre de l'ampleur, celle du RIC, le référendum d'initiative citoyenne. J'oubliais que Emmanuel Macron annonce également un grand débat national et précise que le pays est à un tournant historique. Tout cela continue à un rythme de, comme je l'ai dit, une fois par semaine, tous les samedis. Les manifestations baissent à l'approche des fêtes et regrossissent au mois de janvier, où les violences policières sont de plus en plus visibles, sont de plus en plus pointées, et Édouard Philippe dégaine l'arsenal ultra-sévérité, c'est Libération qui le dit. Il s'est invité aux 20h de TF1, souvenez-vous, et annonce toute une série de mesures de répression des mouvements sociaux. Le grand débat national commence le 15 janvier et Emmanuel Macron s'invite dans des petites communes pour défendre sa politique, pour lancer toutes les grandes thématiques, chose qui a été bien critiquée puisque nous sommes à l'époque dans une période de campagne européenne, et c'est ce qui permet au président de la République de reprendre la main. Ces grands débats ont été filmés et diffusés sur toutes les chaînes de télévision en direct. S'ensuit ensuite des débats quant à la possibilité ou non des Gilets jaunes de se présenter aux élections. Et surtout, en février 2019, une assemblée des Gilets jaunes à Commercy où les Gilets jaunes se sont assemblés et d'où il sortira une liste de 43 revendications. Les mobilisations continuent pendant le printemps, février, mars, avril, et toujours est-il que elles ne faiblissent pas faiblissent tout doucement jusqu'à le compte-rendu du grand débat national qui a eu lieu en avril par le président Emmanuel Macron, qui annonce une convention citoyenne pour le climat parmi tant d'autres mesures. Petit à petit, on trouve de moins en moins de manifestants dans les cortèges de gilets jaunes. Je vous propose une courte pause musicale. 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Courte pause musicale pour ensuite, enfin, aborder le cœur de notre émission. Maintenant que nous avons toute la méthodologie en tête, que je vous ai présenté les archives sonores, leurs apports, leurs limites, ainsi que la trame générale dans les grandes lignes de ce mouvement, on va pouvoir essayer de remonter les fils, d'inscrire toutes nos archives dans différents champs d'études, d'histoire, pour en réaliser un documentaire. 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On s'écoute Oldie Clap Records, In Memory Of.
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J'aime pas l'humilité qui consiste à refuser de voir des choses laides en se disant « Oh, moi je les vois et ça ne me touche pas ». 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

Voilà, je vous ai présenté dans les grandes lignes les grandes étapes du mouvement des Gilets jaunes. J'ai évidemment oublié des tas de faits, des tas d'événements qui se sont passés. Certains pourraient même d'ailleurs dire non, mais c'est pas fini, il y a toujours des Gilets jaunes, le mouvement existe encore. C'est certainement vrai. Toujours est-il que la grosse phase de mobilisation dans les rues s'est progressivement éteinte au printemps-été 2019. Cette histoire que j'ai racontée, c'est aussi une histoire, je dirais, vue d'en haut, j'ai envie de dire, parce qu'elle ancre le récit dans le face-à-face entre la rue et le pouvoir, avec en substance un questionnement portant sur la réponse du président, comment il s'en est sorti, comment il a réagi, et avec un début, des péripéties, une fin, et voilà, fin de l'événement. À partir de là, quel fil pouvons-nous tirer de nos archives? Comment mettre en perspective la parole des Gilets jaunes? Nous pouvons prudemment cartographier les différents thèmes et enjeux abordés dans les cortèges, y découvrir et analyser, toujours avec parcimonie, différentes strates historiques auxquelles elles renvoient. Pour ce qui est du mouvement social en tant qu'événement, nous ne pouvons qu'établir des généalogies fragmentaires avec des précédents. Par exemple, les grèves de 2008-2009 dans les départements d'outre-mer, également lancées par une dénonciation du coût de la vie et des revendications ayant trait à la hausse du pouvoir d'achat. De par son horizontalité, son expression sans leader, le mouvement des Gilets jaunes s'inscrit dans une certaine continuité avec des mouvements précédents et pas forcément français. La mobilisation contre la loi travail en 2016 et le mouvement dit Nuit debout, lui-même s'inspirant du mouvement des indignés en Espagne en 2011 ou d'Occupy Wall Street, qui se caractérisait par une occupation d'un espace public, en l'occurrence une place dans un centre-ville, et les ronds-points pour les gilets jaunes. Pour rester dans les similitudes internationales, on peut noter le rôle essentiel de Facebook dans l'organisation, la diffusion et la consolidation du mouvement social, tout comme il fut décisif dans les mouvements des printemps arabes en 2009-2010 et comme il l'est encore pour d'autres mouvements actuellement. Alors bien sûr, ce ne sont pas les mêmes contextes, les mêmes personnes, ni même les mêmes pays. Il en reste pas moins intéressant de cerner des circulations de modes d'action, des similitudes à travers différents mouvements sociaux et politiques au cours, là en l'occurrence, d'une décennie, et qui peut-être en prenant un recul autour de cette décennie, de ces années 2010-2020, trouver, en précisant bien sûr tous les contextes singuliers, certaines formes de, sinon de comparaison, de similitude. Notons que le mouvement des indignés en Espagne s'était notamment mis en place pour contester le bipartisme entre le parti démocrate et le parti conservateur en Espagne. Dans un tout autre contexte que les Gilets jaunes, bien sûr, mais tout

0: ces mouvements portaient en eux un dépassement du social et de l'économie vers un horizon plus politique et un questionnement sur les institutions dans lesquelles s'inscrit bien sûr les Gilets jaunes. Alors les acteurs eux-mêmes ne se placent pas en référence à ces mouvements que je viens de citer. Non, la référence des Gilets jaunes, du moins celle qui fut la plus visible, est la Révolution française, comme on peut l'entendre en ce 15 décembre 2018 lors d'un discours annonçant le référendum d'initiative citoyenne comme revendication centrale.
1: Rendez-nous la maîtrise de notre destin, présentez ce texte au peuple français. La décision lui appartient à lui seul.
2: La démission de Macron !
1: Devant la salle du jeu de paume, la dernière fois qu'on a fait cette allocution, on a fait le serment de ne pas se séparer avant d'avoir donné à la France et obtenu la présentation au peuple français par référendum du RIC, toute matière, du recul des privilèges d'État et de la baisse des prélèvements obligatoires. Nous sommes pacifistes et nous le resterons, mais sachez-le, même les baïonnettes ne nous ont pas fait poser nos gilets jaunes. Ils sont notre dernier habit et nous ne voulons pas être nus devant nos enfants. Monsieur le Président de la République, vous avez dit vouloir résoudre le malaise démocratique de la France. Alors entendez cette injonction du peuple, rendez-nous notre liberté

0: sur ton antenne.
1: Souveraineté du peuple, serment du jeu de paume, baïonnette, les gilets jaunes ont fait ressurgir la révolution de notre mémoire nationale et collective. C'est aussi pour cela peut-être qu'il a surpris les commentateurs, les contemporains, plutôt habitués à entendre l'international ou à commenter des mobilisations s'inscrivant dans un récit révolutionnaire socialiste ou plutôt ancré à gauche. L'historienne Sophie Vanik s'est attelée à déceler les raisons de cet imaginaire. Elle voit une analogie sociologique entre les sans-culottes et les gilets jaunes. Le mouvement comporte beaucoup de femmes et c'est une constante dans l'histoire des heures révolutionnaires. Des femmes, chefs de famille, salariés qui ressentent une rétribution insuffisante au regard de leur travail. Elle nous écrit « Aujourd'hui, des femmes chefs de famille sont aussi présentes avec des expectatives analogues, des forces de conviction liées à l'expérience du travail salarié et des familles monoparentales. Toute représentation des femmes qui ferait d'elles l'arrière des batailles agissant dans la sphère privée est inadéquate, comme pendant la Révolution, comme pendant la Résistance, elles sont des actrices de premier plan. On a donc affaire aujourd'hui, comme pendant la Révolution française, à des femmes et hommes faits, pour reprendre l'expression de l'historien Michel Vauvel, des pères et des mères de famille, avec un travail qui ne veulent pas que les générations suivantes vivent plus mal qu'elles et eux. C'était en tant que tels, en tant qu'ils avaient fondé une famille et qu'ils voulaient une vie bonne, que les sans-culottes ont fait la Révolution. » Voilà des résonances d'une histoire nationale profonde que l'on retrouve évidemment, enfin que l'on retrouve, bah évidemment, non c'était peut-être pas évident, mais qu'on retrouve dans notre corpus et où je me pose actuellement la question de savoir comment utiliser la parole des interviewés en tant qu'illustration d'études déjà faites ou de différentes résonances. Ce sont des questions qui se posent, ou plutôt mettre au centre leur récit à eux, mais cela manquerait de contextualisation et de perspective. C'est une question d'équilibre finalement. L'historienne que je viens de citer, Sophie Vanik, attribue en revanche la reprise de la Marseillaise plus au football qu'à la transmission d'une histoire républicaine de la Révolution. Non pas qu'elle ne se fait pas, mais qu'elle a été de plus en plus réduite dans les programmes scolaires, que ce soit au secondaire, au primaire ou à l'université. En cela, par la reprise de la Marseillaise et de d'autres divers chants durant le mouvement des Gilets jaunes, la révolte peut être qualifiée de populaire. La révolution trouve enfin sens dans l'aspiration politique où se rejoue un peuple fantasmé face aux rois et aux privilèges. Dans une temporalité plus courte, cela s'explique par Emmanuel Macron et sa prestance monarchique, son mépris pour les corps intermédiaires qui ont nourri l'explosion de cette colère politique. Souvenons-nous évidemment qu'Emmanuel Macron affirmait pendant la campagne qu'une sorte de restauration symbolique du roi dont il était persuadé que le peuple n'avait pas voulu couper la tête. Évidemment que la personnalité du président a joué, ça c'est pour la temporalité longue, mais dans une temporalité c'est pour la temporalité courte, pardon, une chronique du quinquennat de Macron, mais dans d'autres temporalités, d'autres plus longues, il y a une accumulation de colère relative à d'autres sujets. Quand je dis colère, je ne dis pas ça dans le sens infantilisant, et mes feuilles sont en train de tomber, mais dans le sens que lui donne Aristote dans la Rhétorique livre 2, le désir douloureux de se venger publiquement d'un mépris manifesté publiquement à notre endroit ou à l'égard des nôtres, ce mépris n'étant pas justifié. Voilà la définition de colère qu'on pourrait prendre pour décrypter les raisons de l'explosion sociale qui a eu lieu en France entre 2018 et 2019, un mépris affiché envers les demandes et les revendications des gilets jaunes. Bien sûr, l'autre analogie évidente avec 1789 et qui enclenche bel et bien la mobilisation sont les taxes et les impôts. On va écouter deux témoignages qui vont être un petit peu longs mais qui sont au sein de notre corpus et qui le résument bien.
2: Alors oui, effectivement, je me reconnais dans presque toutes les revendications des Gilets jaunes. Le problème, c'est le pouvoir d'achat, parce que pour moi, la taxe sur le carburant, ça a été la goutte d'eau qui a fait déborder le vase, ça c'est sûr. Mais il y a un problème général au niveau des taxes, on ne s'en sort plus. Nous, la classe moyenne, en tout cas, nous n'arrivons pas à faire boucler nos fins de mois. Ça devient terrible. Et M. Macron ne nous écoute pas. Il compte nous rajouter encore plus de taxes. Et c'est plus possible. Arrive un moment où il faut qu'on vienne montrer notre mécontentement. Et ça fait exactement 13 week-end que je montre mon mécontentement auprès de mes collègues, le peuple marseillais.
0: Est-ce que vous pouvez faire un petit point de la mobilisation ? On en est aujourd'hui à l'acte 9. Vous-même, est-ce que vous étiez mobilisé depuis l'acte 1 ?
3: Depuis le premier, voilà. C'est le 9e que je fais, tous les samedis. Tous les samedis, je suis là, frais et présent.
0: Alors, qu'est-ce que vous revendiquez ? Parce qu'on sait qu'il y a une plateforme de 40 revendications. Vous, ce sont lesquelles, dans lesquelles vous vous retrouvez le plus ?
3: Plus qu'on se retrouve, c'est le pouvoir d'achat uniquement, c'est tout. Pouvoir avoir un salaire décent pour pouvoir vivre décemment et non aller travailler pour vivre la misère, parce qu'à l'heure d'aujourd'hui, un travailleur c'est plus la misère qu'autre chose, quoi. Donc nous le but c'est de pouvoir avoir un salaire décent. On ne demande pas à toucher des milliards, mais avoir un salaire pour pouvoir quand même vivre dignement, c'est tout, dignement, pouvoir remplir son frigo, pouvoir offrir à ses enfants au cinéma, aller de temps en temps en vacances, voilà, c'est tout, on ne demande pas mais à l'heure d'aujourd'hui je pense que le travailleur est plus écrasé qu'autre chose, voilà. Donc je veux dire, c'est nous, on revendique surtout ça. Après, le reste, vous savez, tout le monde va revendiquer. Il y a des choses à prendre, et après, il y a des choses qu'il ne faut pas aussi exagérer. Mais je pense que tout le monde, on est sur le même dialogue, c'est le pouvoir d'achat. C'est qu'à un moment donné, on est dans un pays quand même où les taxes sont énormes, de plus en plus. Les taxes, depuis 40 ans, elles n'arrêtent pas de monter, de grimper, mais les salaires ne bougent pas. Donc je pense qu'il y a des solutions. Ils sont payés pour ça, parce que nous, on les paye pour ça. Nos impôts, on les paye pour ça, pour trouver des solutions, pour que le travailleur d'aujourd'hui vivent correctement. À l'heure d'aujourd'hui, je pense que le mec qui est assisté vit mieux qu'un travailleur. C'est-à-dire, vous touchez un salaire de 1 200, une fois que vous enlevez votre loyer, vous enlevez ci, vous enlevez ça, qu'est-ce qui vous reste ? Des yeux pour pleurer et pour souffrir. Donc je veux dire, à un moment donné, les Français, ils en ont eu marre. Ça suffit, stop. On veut vivre dignement avec le salaire qu'on a. C'est tout. Donc il y a des solutions, ils sont payés pour ça.
0: Alors ce serait quoi, par exemple ? Quelle serait une mesure que prendrait Macron demain qui vous dirait, ok, il a pigé ce qu'on veut ?
3: Ben, s'arranger avec les patrons, je pense, tous les patrons, je parle pas des gros patrons qui gèrent le 440, ça on s'en fout d'eux, eux ils sont juste là pour se remplir les poches, je parle des artisans, je parle des petits patrons, des petits PME, des moyennes PME, trouver une solution de dire voilà, on va vous baisser les charges salariales de 30-40%, par contre cet argent, au lieu de le garder dans votre poche, vous le reversez aux salariés. Je veux dire, quelqu'un, un gars demain qui touche 1300 euros, on lui reverse 300 euros de plus sur son salaire, il va faire quoi avec les 300 balles ? Il va les dépenser. Donc voilà, je veux dire, il va les dépenser dans un restaurant, il va les dépenser dans le cinéma, il va les dépenser dans les vêtements, c'est tout. Donc là, je pense que l'économie déjà peut repartir sur ça, basta. Il n'y a pas 36 solutions. C'est oui, il donne sa démission avec son gouvernement, il se barre, et il laisse des gens qui sont capables de gérer ça, qui sont capables d'apporter des solutions, ou sinon, il donne ce qu'on lui demande. C'est tout, de baisser les taxes, de baisser ci, et de nous donner un pouvoir d'achat plus cohérent. C'est tout ce qu'on veut. On ne veut pas retourner la France, c'est notre pays. On ne veut pas brûler la France, c'est notre pays. Mais à un moment donné, il faut arrêter de nous prendre pour des cons. C'est quoi l'intérêt aujourd'hui d'aller travailler ? Pour souffrir ? Je ne vois pas l'intérêt. Ça ne sert à rien alors. Donc il faut trouver des solutions. Les solutions, il n'a pas 36. C'est de écouter ce que dit le peuple.
1: Alors, dans ces deux témoignages font référence à beaucoup de choses et on peut remonter très loin. On peut cartographier décidément plusieurs propos et plusieurs raisons intéressantes à notre histoire. On passe très vite de la taxe au mépris, un sentiment de mépris ressenti par les deux protagonistes. On a ce commentaire du dernier manifestant, un travailleur, c'est plus la misère qu'autre chose, et un sentiment d'être écrasé fiscalement, de ressentir une pression fiscale. On pourrait remonter, enfin on peut évidemment, c'est dans notre petite cartographie d'histoire du mouvement des Gilets jaunes. On peut mettre en perspective, évidemment, cette histoire des taxes carbone, d'abord, retracer, par exemple, l'histoire de la voiture et des carburants en France, avec des avantages fiscaux décidés ça et là pour les constructeurs automobiles diesel, et les Français tacitement incités à en consommer et se retrouvant sommés de changer de voiture, avec des durcissements du contrôle technique prévu en 2018, caisse pour 2019 ou avec un prix de carburant trop lourd. Oui, il y a bien là une piste d'histoire environnementale et des mobilités, mais comme il le souligne, c'est une goutte d'eau parmi tant d'autres. Des territoires sont reliés dès le début et il est donc nécessaire de prendre le parti d'une liaison entre cette histoire environnementale, entre cette thématique écologique et la justice sociale et fiscale que les Gilets jaunes ont portée, contrairement à un antagonisme trop souvent présenté dans les discours dominants. Arrêtons-nous un instant sur ce que propose le dernier manifestant, illustrant une certaine terminologie du bon sens. C'est pas compliqué, nous dit-il, on s'arrange avec les patrons, pas ceux du CAC 40, et on organise une concertation pour baisser les charges et augmenter les salaires. Cela renvoie à l'économie morale des foules, un concept défini par l'historien Edward Palmer Thompson pour désigner les mobilisations populaires au XVIIIe siècle. Celle-ci faisait appel à des conceptions largement partagé sur ce que devait être un bon fonctionnement au sens moral de l'économie. Je cite là Samuel Hayat dans l'ouvrage « Le fond de l'air est jaune, comprendre une révolte inédite » aux éditions du Seuil. Tout se passait comme s'il allait de soi, que certaines règles devaient être respectées, le prix des marchandises ne devait pas être excessif par rapport à leur coût de production, des normes de réciprocité plutôt que le jeu du marché devait régler les échanges. Et lorsque ces normes non écrites se trouvaient bafouées ou menacées par l'extension des règles du marché, le peuple se sentait tout à fait dans son droit en se révoltant souvent à l'initiative de femmes d'ailleurs. Leur mobile était bien économique mais pas au sens habituel. Il n'était pas mû par des intérêts matériels au sens strict, mais par des revendications morales sur le fonctionnement de l'économie. On trouve des révoltes similaires en France à la même époque. Il y a évidemment une résonance avec le mouvement des Gilets jaunes, et il est frappant à lire la liste des revendications sociales ou à écouter la formulation qu'ont les protagonistes d'avoir cette conception de l'économie d'un travailleur correctement rémunéré et que les plus fragiles soient protégés. On a pu lire aussi sur certains gilets que les gros payent gros et que les petits payent petit. Un appel à créer une économie morale plus juste qui entre en résonance avec ces révoltes populaires du XVIIIe siècle analysées par Thompson, qui inscrit donc notre histoire des Gilets jaunes dans cette continuité. Au-delà de ça, comment tout cela est venu? C'est par cette pression fiscale, et peut bien évidemment s'expliquer dans la temporalité très courte du quinquennat de Macron, par la suppression évidemment de l'ISF qu'analyse Thomas Piketty, ou encore la flat tax, un plafond de taxes à 30% pour les revenus des plus riches, une politique qui confère ainsi une inévitable inégalité sociale vis-à-vis des impôts que l'on paye et un profond sentiment d'injustice. Mais on peut remonter plus loin, oui, dans une histoire qui raconterait des mesures d'ordre libéral ou néolibéral, comme vous voulez. Il paraît que le concept fait débat maintenant, d'une profonde de flexibilisation du marché du travail, une pression sur les salaires dont il est constaté qu'ils sont à la baisse depuis maintenant une trentaine d'années, ou en tout cas qui stagnent, et c'est dans certaines catégories populaires, et ce sont ces mêmes catégories d'intermédiaires, de petites classes moyennes qui se sont révoltées, petites classes moyennes dont on peut évidemment faire l'histoire d'un déclassement. C'est aussi ce qui ressort beaucoup dans notre corpus de sources. Il me reste plus beaucoup de temps pour aborder toute la cartographie évidemment, mais un sentiment de déclassement des classes moyennes qui revient très souvent dans les paroles des manifestants et manifestantes.
4: J'attendais avec impatience, je pense depuis quelques années, que les gens se réveillent et sortent. Parce que la manigance, soit ce gouvernement ou celui d'avant, depuis longtemps, je sentais que ça allait toujours défavoriser les classes moyennes, les pauvres, les retraités. Il y a quand même 9 millions de pauvres en France, c'est quand même énorme. Et même moi qui suis de la classe moyenne et qui suis qui m'en sort plutôt pas mal, je galère chaque année à payer mes impôts, à pouvoir m'en sortir à la fin du mois. Je peux même pas partir en vacances. Je me permets même pas, moi, en tant que femme, de faire un gosse. parce que je me dis non, ce sera un coût de vie trop cher, je ne peux pas et je ne veux pas mettre au monde un gamin qui aura sur le dos une dette de 36 000 euros déjà rien qu'à sa naissance. Et je trouve qu'en fait on va vers quelque chose qui nous décourage et qui nous fait peur, et on a l'impression que tout ça est manigancé par des espèces de diables et qui sont en train de nous manipuler. Et à force de tout payer, leurs taxes, à force de tout augmenter, le coût de la vie c'est cher, ça devient insupportable et surtout ça devient épuisant quoi. Et je suis pas là que pour ma gueule, je suis là pour mes parents qui sont retraités, je suis là pour tous les retraités, pour les handicapés. Il y a énormément à faire pour les handicapés, il y a énormément à faire également, on n'avance pas concernant le droit des femmes. Il y a énormément à faire aussi pour tous les gens qui habitent en province et qui s'en sortent pas à la moitié du mois, qui galèrent parce qu'ils sont obligés d'utiliser la voiture.
1: Alors c'était peut-être pas le meilleur exemple pour démontrer le sentiment de déclassement, quoique il y a des citations, on parle là de classe moyenne, on parle là d'un refus de faire un enfant par l'assurance que celui-ci coûterait trop cher, pèserait trop lourd dans la charge du foyer de madame, et elle exprime cette solidarité envers les retraités, les handicapés et tant d'autres, qui caractérisent aussi ce mouvement dont on peut là encore ouvrir un champ d'histoire dans lequel l'insérer. Pour terminer sur le déclassement, le sociologue Louis Chauvel qui peut nous éclairer là-dessus. Le ressenti ne ment pas. Un ressenti de déclassement très souvent exprimé et très souvent timoré, que ce soit dans la vie de tous les jours ou que ce soit particulièrement pendant le mouvement des Gilets jaunes, sur cet aspect qu'on a pu entendre ou que j'ai moi-même parfois entendu en disant, mais enfin, ces gens se plaignent de ne pas avoir de pouvoir d'achat, ils ont une voiture, ils ont des biens matériels, des portables, etc. Et de quoi se plaignent-ils finalement ? De quoi se plaignent-ils finalement ? Cela renvoie à ce qu'on appelle le paradoxe de Raymond Aron, qui relève d'un type de bien porteur de satisfaction et du jeu de leur prix relatif qui court depuis 20 ans. Notre pouvoir d'achat électronique a explosé, la moindre puce de smartphone dépasse de 10 000 fois celle d'un PC de 1990. En revanche, les biens reflétant la participation aux formes les plus élaborées de la vie sociale ont connu le mouvoir inverse, accéder aux meilleurs services de santé, pouvoir prétendre aux diplômes les plus élevés, résider à proximité des voisins les plus exclusifs, etc. Enfin, vous l'avez compris, il est plus facile de s'acheter des biens matériels que de pouvoir prétendre à d'autres biens plus immatériels, mais qui font la vie heureuse. Et c'est en partie en cela qu'exprime beaucoup de protagonisme un sentiment de nivellement par le bas et une crainte sur l'avenir. Dans ce contexte, les petites classes moyennes se vivent comme les suivantes sur la liste des victimes des problèmes sociaux dont le niveau remonte dans le glissement progressif de la souffrance. La progression se mesure ici. Voilà 30 ans, en 1988, le revenu minimum d'insertion fut la réponse à la nouvelle pauvreté du chômeur désaffilié. En 1995, Emmanuel Todd soulignait la fracture sociale entre les classes populaires et les classes moyennes. Voilà 12 ans, je pointais, c'est Louis Chauvel qui parle, les signes précurseurs de problèmes affectant le centre même du système social que le billet d'optimisme portait à négliger. Les fragilités d'alors, en s'accumulant, corrodent progressivement l'ensemble de l'édifice social. C'est la théorie du sucre au fond d'une tasse de café. Le sommet et la partie moyenne semblent intactes, mais la déliquescence prolongée des parties inférieures progressant par capillarité menace l'ensemble d'une dégradation inévitable. Peut-on recenser, chroniquer, cartographier ce déclassement politique, cet affaissement au niveau de plusieurs générations? Oui, c'est possible. En tout cas, c'est un ressentiment exprimé au cours de notre corpus. Sentiment qui se mélange donc à notre révolte fiscale, économique et sociale, et qui semble le symptôme ou le révélateur d'une crise qui se transforme en une crise politique profonde, appelant là ainsi à chercher non pas des coupables, mais à se demander où va leur argent, où est placé l'argent, et donc à exprimer une défiance peut-être jamais atteinte envers le personnel et les représentants politiques. C'est là une autre dimension, évidemment, des gilets jaunes. On va s'en écouter. Moi, quoique on n'a pas trop le temps, moi, je la couperai.
5: On a dit ni parti, ni syndicat, ni médias officiels.
6: On est un média indépendant.
5: Oui, je veux bien. Oui. Il y a des chances. Enfin, c'est pas sûr, mais enfin, vous avez quand même une station, d'accord? Vous avez de la chance. Ni association, je vais préciser, à connotation politique. Ni droite, ni gauche. D'accord? Eh bien, à partir de là, on a droit au drapeau français et aux drapeaux régionaux, parce que le but principal, c'est de baisser les taxes, d'accord? Baisser aussi, même quasiment les supprimer, les taxes sur les produits de première nécessité, c'est hyper important. Et l'augmentation des salaires, c'est-à-dire qu'on doit conditionner la baisse des taxes dans une entreprise avec la hausse de salaire dans cette même entreprise. D'accord, ça doit être conditionné.
6: Donc l'idée, c'est de baisser les taxes pour les entreprises?
5: Ben oui, mais attendez, avec la condition qu'on augmente les salaires de cette entreprise. Parce que sinon, ils n'ont pas droit.
1: Voilà, on retrouve des propos similaires par beaucoup de manifestants qui n'ont pas été pris pourtant à la même manifestation ou qui ne se connaissent pas. C'est bien normal, des idées pendant une mobilisation circulent et des revendications sont portées selon les mêmes termes. Donc on a là eu cette défiance politique ramenée également avec la question des taxes. Et donc il va nous falloir là encore cartographier, analyser, trouver des racines de cette défiance démocratique qu'on peut faire remonter assez loin au vu des taux d'abstention grimpants durant les décennies, la décennie 2000-2018. Alors, crise démocratique accentuée bien sûr par le mépris du président de la République pour les corps intermédiaires, mais qui était déjà affaibli. Bien sûr qu'on ne Le corpus de Gilets jaunes n'en fera qu'une courte allusion. Néanmoins, il y a aussi ce qui ressort beaucoup et ce qu'on a pu entendre par l'autre manifestant, ce sentiment de payer les hommes politiques. Cette représentation de dire souvent on les paye pour qu'ils trouvent des solutions et c'est pas à nous de trouver des solutions. Comment a-t-on pu arriver à un moment dans une telle crise démocratique au point que des citoyens se représentent la vie politique comme un service que l'on paye par nos impôts. Là encore, ça remonte à loin, peut-être par une histoire d'élites qui n'ont pas trahissent, mais qui ne cessent de décevoir, ne cessent de se démarquer par de nombreux scandales et qui... petit à petit érode la confiance envers le personnel et les représentants politiques. Une histoire aussi de l'incapacité à répondre, de l'incapacité à pouvoir échanger avec nos représentants par l'affaiblissement progressif des corps intermédiaires que je citais. Il y a en France un dialogue et la Ve République ayant été portée à son paroxysme par Emmanuel Macron, dans une logique d'un seul représentant et de son peuple. En cela, les gilets jaunes n'ont été qu'une réaction et n'ont joué que ce jeu-là, de se passer également de représentation et de concentrer leur colère sur Emmanuel Macron. Il y a tant d'autres choses, évidemment, on ne pourra pas ne pas parler des violences policières et de la répression d'État qui s'est abattue sur le mouvement et qui est dès lors réellement historique à ce propos. Et j'avais tas d'autres inserts et des tas d'autres choses à dire. J'ai été trop long sur beaucoup d'autres choses. En tout cas, je vais rendre l'antenne et c'en est terminé pour cette émission. Donc pour terminer, oui, ce documentaire, cette histoire va devoir revenir évidemment sur ces violences policières inédites dans la démocratie française. Je vous souhaite à tous une bonne soirée, une bonne journée et une bonne nuit.
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2: Bonjour à toutes, bonjour à tous et bienvenue dans Libre à vous. C'est le moment que vous avez choisi pour vous offrir 1h30 d'informations et l'échange sur les libertés informatiques et également de la musique libre. Nous vous convions aujourd'hui au Café Libre pour discuter de l'actualité autour du logiciel libre et des libertés informatiques. Également en programme, une nouvelle humeur de G, quand est-ce qu'on interdit les lunettes connectées? Et en fin d'émission, Benjamin Bellamy nous parlera de la toute dernière innovation états-unienne disponible en même temps dans tous les pays du monde pour tous et toutes. Soyez les bienvenus pour cette nouvelle édition de Libre à vous, l'émission qui vous raconte les libertés informatiques, proposée par l'April, l'association de promotion et de défense du logiciel libre. Je suis Étienne Gonu, chargé de plaidoyer pour l'April. Le site web de l'émission est libreavoue.org, vous pouvez y trouver une page consacrée à l'émission du jour avec tous les liens et références utiles, et également les moyens de nous contacter. N'hésitez pas à nous faire des retours ou nous poser toutes questions. Nous sommes mardi 16 juin, nous diffusons en direct sur Radio Cause Commune, mais vous écoutez peut-être une rediffusion ou un podcast. J'en profite pour saluer également les personnes qui nous écoutent sur les web radios Radio Cigaloun et Radio Broussailles, ainsi que sur les radios FM Radio Libre en Périgord et Radio Quetch. À la réalisation de l'émission, la seule et unique Julie Chomard. Salut Julie.
3: Bonjour et belle émission à vous.
2: Nous vous souhaitons une excellente écoute.
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2: G, auteur du blog BD Grisbouille, nous expose son humeur du jour, des frasques des GAFAM au mode numérique en passant par les dernières lubies anti-internet de notre classe politique. Il partage ce qui l'énerve, l'interroge, le surprend ou l'enthousiasme, toujours avec humour. L'occasion peut-être derrière les boutades de faire un peu d'éducation populaire au numérique. Salut G.
5: Salut Étienne et salut camarades. Aujourd'hui, on s'attaque à un gros morceau, les lunettes connectées. Bon, le terme officiel, c'est lunettes intelligentes, de l'anglais smart glasses, calqué sur smartphone. Mais moi, j'en ai marre qu'on nous colle de l'intelligence à tout va dans un monde numérique qui me semble de plus en plus stupide. Du coup, je vais appeler ça des lunettes connectées parce que c'est bien ça le nœud du problème. On parle de lunettes constamment connectées à Internet et qui y transmettent à peu près tout ce qu'elles peuvent capter. C'est-à-dire beaucoup trop de choses. Alors les lunettes connectées, c'est pas un truc tout neuf. Google était il y a 15 ans. Moi aussi, ça me fait un peu mal au derche, mais le temps, c'est comme toutes les modes numériques agaçantes, ça passe, et parfois, ça passe vite. La mode des Google Glass, elle, n'a même pas eu le temps de passer, puisqu'elle n'a jamais vraiment existé. Malgré les annonces en fanfare, le projet n'a pas excité grand monde, à part les 2-3 technobéas qui boufferaient de toute façon n'importe quelle daube à partir du moment où on leur collerait un processeur dessus. Au-delà des problèmes bassement matériels, un prix délirant de 1 500 $, une autonomie ridicule, une surchauffe du processeur collée à la tempe, ce qui n'est pas très agréable, l'objet est surtout rejeté par les craintes, fort justifiées d'ailleurs, qu'il suscite sur la vie privée. Aux États-Unis, des panneaux d'interdiction apparaissent très rapidement dans les lieux publics, bars, cinémas, etc. Bref, lorsque Google met fin à l'expérimentation en 2015, après un nombre de ventes ridicules, on croit le projet enterré dans la décharge du numérique, où viendront vite le rejoindre les NFT et le métavers. Sauf qu'évidemment, il ne faut jamais sous-estimer l'opiniâtreté des GAFAM à nous faire avaler leur saleté, même quand on a déjà eu un haut-le-cœur à la première bouchée. En 2021, c'est Meta, la maison mère de Facebook, Instagram et WhatsApp, qui sort les Ray-Ban Meta en partenariat avec Ray-Ban, comme son nom l'indique, et aussi avec Essilor Luxottica, la multinationale franco-italienne de la lunette, ce qui nous permet de classer ce projet dans la catégorie cacarico. C'est caca, oui, mais c'est un peu français aussi. Au niveau technique, on reste sur du classique. Caméra et microphone intégrés, connexion au téléphone par Bluetooth et évidemment stockage sur les serveurs de Facebook, dont on rappellera à toutes fins utiles qu'ils sont soumis aux lois états-uniennes comme le Patriot Act. Loi qu'on pourrait résumer ainsi, si vous êtes citoyen des États-Unis, on se torche avec votre vie privée, et si vous ne l'êtes pas, bah pareil, mais on y va à deux mains. On ne peut évidemment que souhaiter à ces saletés d'avoir le même destin que les premières Google Glass, mais rien n'est gagné. Les problèmes techniques de batterie ont été largement améliorés, le prix reste assez délirant, autour de 800 $, mais ça n'a jamais été un frein si fort que ça dans le domaine des gadgets high-tech, il n'y a qu'à voir le prix des iPhone 9. La question se pose donc assez rapidement, quand est-ce qu'on interdit ces merdes? Je veux dire, il n'y a aucun univers où filer des lunettes connectées à tout le monde, ça se passe bien. On parle de dispositifs où n'importe qui peut vous filmer à votre insu juste en tournant le visage vers vous. On avait déjà passé un cap avec l'hégémonie du smartphone qui a fait que tout le monde se trimballait soudain avec une caméra dans la poche, mais à la rigueur quand tu filmes avec un smartphone, ça se voit au moins un tout petit peu. Là, si on commence à avoir des lunettes connectées un peu partout, on sur les fameuses enceintes connectées, les lunettes filment et enregistrent un peu quand Facebook le veut, sans qu'on ait des masses de contrôle sur les données et ce qui en est fait. La certitude, ou plutôt l'incertitude, ce qui est presque pire, d'être filmé, enregistré et analysé en permanence. Le panoptique généralisé et participatif. Quel enfer ! D'ailleurs, le public ne s'y trompe pas. Dans une étude de la CNIL, on apprend que 2/3 des sondés trouvent que c'est un risque pour la vie privée. Bon, je pense que le dernier tiers n'avait pas compris la question. Mais sérieusement, est-ce que c'est encore possible d'interdire des trucs aux grandes entreprises ou c'est réservé aux pauvres maintenant ? Je dis ça parce que j'ai l'impression que les seules interdictions ces derniers temps, c'est principalement pour du contrôle social. Hein. Interdiction des rêves parties, interdiction de manifester en dehors des clous, etc., etc. Alors que pour les grandes entreprises, on fait des pactes de responsabilité, on demande gentiment à Total d'arrêter de se gaver, on met en place des incitations à arrêter de niquer la planète. Moi, bêtement, je pensais que la loi, c'était un outil pour protéger les faibles et mettre les forts au pas. Enfin, ça, c'est mon côté dangereux gauchiste, j'imagine. Bon, mais tout ça, ça n'est pas une fatalité non plus. Je sais que les plus jeunes n'ont pas vécu cette époque, mais moi, je me souviens très bien que quand j'étais môme, on avait interdit les expérimentations sur le clonage humain. Et parce qu'en 97, des scientifiques avaient créé Dolly, un clone d'une brebis. Ce qui, évidemment, posait tout un tas de problèmes éthiques assez sévères, d'autant plus si on commençait à transposer ça à l'être humain. Et donc, dès l'an 2000, on a adopté la Charte des droits fondamentaux de l'Union européenne qui interdit le clonage reproductif des êtres humains. Puis en 2005, c'est l'Assemblée générale des Nations unies qui a interdit le clonage. D'ailleurs, parenthèse, mais dans les pays qui se sont opposés à cette interdiction, on trouve la France, et oui, cacarico à nouveau, parenthèse fermée. Mais enfin, comme quoi, interdire des technologies douteuses pour des raisons politiques, éthiques, sociales, eh ben, c'est possible. En tout cas, ça l'était à l'époque. Aujourd'hui, on a des multinationales comme Facebook, dont le mantra a longtemps été littéralement « move fast and break things », c'est-à-dire « bouger vite et péter des trucs ». Oui, oui, péter des trucs. Et en face, bah, on a des institutions qui disent « mais ouais, venez, pétez tout, ça va être cool ». Mais ça va, on vous embête pas trop ? Alors que bon, je parle des lunettes connectées, mais à l'heure actuelle, c'est presque anecdotique. Sur l'IA générative, par exemple, le principe de précaution aurait peut-être dû faire qu'on fasse au minimum un moratoire sur les technos, le temps de voir si ça risquait pas de foutre en l'air plein d'industries, de faire fondre les capacités cognitives de la population, ainsi que la banquise au passage, sans même parler des IA néo-nazis comme Grok, qui peuvent te générer des images pédopornographiques sans broncher, ou des cas avérés de ChatGPT qui poussent littéralement des gens au suicide. Non, mais c'est vrai que les interdictions, c'est très ancien monde. Hein. C'est pour les gens qui n'aiment pas la réussite. J'ai envie de dire les ludites, les gens qui sont contre le progrès. Bon, ceci dit, ne soyons pas totalement négatifs, il reste un peu d'espoir, notamment du côté de l'Union européenne. Ainsi, le règlement sur l'intelligence artificielle, par exemple, enquiquine pas mal Meta et compagnie sur la question de l'exploitation des données des lunettes par IA. C'est une des raisons qui font que leur modèle avec écran intégré n'est pas encore disponible chez nous. Ça, plus le fait que l'UE va bientôt commencer à imposer la présence de batteries amovibles et remplaçables sur les appareils technologiques, ce que les Ray-Ban Meta n'ont pas. Bon, mais même si c'est évidemment techniquement compliqué de faire une batterie amovible sur des branches de lunettes toutes fines, on peut supposer que ça ne freinera pas tant que ça les GAFAM, et que ce n'est donc que partie remise. En attendant, ce serait pas mal de ne pas traîner pour légiférer sur les objets de surveillance généralisée que sont les lunettes connectées. Déjà parce qu'il y en a un peu ras-le-bol des passe-droits légaux des grandes entreprises de la tech, et surtout parce que pour une fois, on pourrait avoir un cadre légal contraignant et protecteur pour nous, avant que Facebook ne bouge vite et défonce encore absolument tout sur son passage.
2: Merci, Di. Alors, ça se voit pas à la radio, mais je peux vous dire qu'en studio, on a beaucoup hoché la tête en signe d'acquiescement tout au long de ta chronique. Et je me demandais, est-ce que tu nous autorises à réutiliser Cacarico
5: Avec plaisir, c'est sous licence libre, évidemment.
2: Et ben, parfait. Di, d'ailleurs, j'en profite pour rappeler que tu es un auteur qui a fait le choix de placer ses œuvres sous licence libre, tes chroniques, tes dessins, tes livres et même tes jeux vidéo, et que l'on peut, si on le souhaite, contribuer à la rémunération de ton travail qui profite à toutes et tous. Rendez-vous pour cela sur ton site ptilook.net. Tu restes avec nous pour un petit café libre ?
5: Tout à fait.
2: Parfait. Et bien avant cela, nous allons faire une pause musicale. Nous allons donc, après la pause, nous retrouver pour un café libre. Mais avant cela, nous allons goûter Lemony par Mindalessi. On se retrouve juste après. Belle journée à l'écoute de Cause Commune, la voix des possibles.

0: Heureusement que la régie veille au grain parce que j'étais complètement distrait. Nous venons d'écouter Lemony par Minda Lessi, disponible sous licence libre Creative Commons partage dans les mêmes conditions. C'est baillé ça. Et je précise que j'avais eu le grand plaisir d'interviewer Minda Lessi en 2022. Elle avait parlé spécifiquement de l'histoire de ce morceau, Lemony, et avait expliqué aussi le choix de la licence. Alors c'est son pote un peu geek qui l'était à mettre ses morceaux en ligne et qui a mis la licence. Elle y comprenait pas grand chose, mais le principe lui allait très bien.
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0: Nous allons passer à notre sujet principal. Nous vous donnons donc rendez-vous aujourd'hui au Café Libre pour discuter des sujets d'actualité du logiciel libre et des libertés informatiques. Autour de la table avec moi, Isabelle Carrère, J qui est resté donc avec nous, et Pierre Bessac. Bonjour à vous trois.
2: Salut.
3: Bonjour tout le monde.
0: Alors Isabelle, tu es présidente d'Antanac, une association d'accompagnement aux usages numériques avec du matériel informatique reconditionné et du logiciel libre. Pierre, tu es informaticien libriste et notamment fondateur d'Eriomen et Gandhi parmi tes casquettes. Et J, alors tu es toujours auteur sous licence libre, mais tu es aussi docteur en informatique et membre du CA de l'April, entre autres casquettes aussi. Alors n'hésitez pas à participer à notre conversation au 09 72 51 55 46 ou sur le salon web dédié à l'émission sur le site causecommune.fm, bouton chat. Toutes les références de l'émission seront rendues disponibles sur la page consacrée à l'émission libreavoue.org/279 ou dans les notes de l'épisode si vous écoutez un podcast. Alors pour commencer, j'aimerais proposer à J de nous faire un retour rapide sur un événement qui s'est tenu le week-end dernier où l'April était notamment présente, les Geek Ferries. Alors tu m'as dit que t'étais pas trop sur ce qui s'appelle le village numérique, mais c'est un événement qui est assez chouette, il paraît. Est-ce que tu veux nous en dire deux mots ?
3: Ouais, alors les Geek Ferries, c'est un festival qui a lieu pas à Paris, ce qui est en fait est pas mal du tout. Il a lieu à Selles-sur-Cher, qui est un petit village à 2 heures, enfin je dis 2 heures par rapport à chez moi, mais du coup par rapport au centre de Paris, ça doit plutôt être 3 heures facilement. Ou... Donc c'est dans la région des châteaux de la Loire en gros, donc c'est un très joli château. Et où il y a un festival depuis pas mal de temps, maintenant je pense que ça doit faire 15 ans ou quelque chose comme ça, plutôt un festival autour des cultures bah, geeks comme le nom l'indique, donc tout ce qui est pop culture, cosplay pas mal, donc les gens sont beaucoup déguisés en plein de choses. C'est assez sympa comme endroit, et effectivement on a la chance d'avoir depuis quelques années, alors je sais pas si c'est depuis les débuts ou pas parce que j'ai pas tout suivi, mais il y a effectivement ce qu'on appelle le village du numérique qui en pratique est presque un village du logiciel libre parce qu'on est quelques assos à être là-bas. Il y a l'April évidemment, il y a aussi Framasoft, il y avait Mozilla, enfin voilà, c'est un endroit où on vulgarise un petit peu justement l'informatique, et notamment l'informatique éthique, libre, tout ça, à destination des gens qui sont pas forcément hyper baignés dedans, contrairement à d'autres festivals comme nous on a l'habitude de faire. Donc ouais, c'est assez chouette. Effectivement, je suis pas trop allé sur le stand parce que j'y étais principalement pour mes projets perso. Mais c'était sympa. Alors cette édition a été un peu compliquée parce que malheureusement l'organisation manque beaucoup de bras bénévoles, donc c'était... Ça a été compliqué pour tout un tas de choses, donc si ce genre de choses vous intéresse, n'hésitez pas à vous rapprocher de l'orga pour l'année prochaine, ça pourrait être très sympa.
0: C'est tout le temps autour du 15 juin. Alors, j'ai jamais encore le plaisir d'y aller, mais c'est dans ma liste des endroits où j'aimerais aller si j'en ai l'occasion. Et il paraît que c'est toujours effectivement très chouette, donc n'hésitez pas à vous renseigner. Puis si vous aimez cet événement, sachez qu'ils peuvent aussi avoir besoin de votre aide. La petite clochette qui nous annonce un changement de sujet. Alors pour notre première actualité à proprement parler, je vous propose d'élargir notre champ de vision à l'international et de regarder du côté du Québec, où il et elle se posent aussi des questions sur la protection de leurs données, alors de santé, plus précisément, visiblement, sur cette actualité. Alors Isabelle, c'est toi qui nous partageais cette info, est-ce que tu veux nous en dire deux mots ?
2: Absolument, je veux bien. Et même pour commencer, je vais vous lire le début de l'article du journal Le Devoir, que je trouve vraiment savoureux. Imaginez un instant que le ministre des Transports du Québec, exaspéré par les nids de poules, annonce qu'il confie la gestion du réseau routier québécois à un géant américain. Les routes demeureraient naturellement au Québec, mais leur évolution, leur entretien et leur avenir dépendraient désormais d'une entreprise étrangère. Les ingénieurs québécois perdraient progressivement leur rôle, les entreprises locales devraient se réinventer ou disparaître, et nos universités formeraient des diplômés en génie destinés à travailler ailleurs. L'indignation serait immédiate. On parlerait d'abandon de souveraineté. Et pourtant, c'est essentiellement ce qui se produit aujourd'hui dans le domaine de la santé numérique. Voilà, j'ai trouvé que c'était joli comme...
0: J'ai beaucoup
2: comme,
0: aimé comme, cette métaphore aussi.
2: Ouais, ouais, comme début d'article, parce que ça dit bien combien, en fait, nous ne sommes pas, je trouve, très très nombreux, nombreuses, à protester contre des affaires, que ça soit donc ici en France ou donc avec nos amis du Québec, nos camarades du Québec, à protester contre tous les endroits sur lesquels, en fait, on confie des tas d'autres choses à... Ben on ne sait pas trop qui, en fait. Ou si on sait qui, c'est qu'on sait un nom, on sait un nom d'une entité, d'une structure, etc. Mais on est capable de laisser des informations comme celles, qui sont constituées par le DSN, donc le dossier santé numérique, de le confier à des personnes dont on ne sait pas trop ce qu'elles vont en faire. Et on veut le faire en France, et donc les Québécois se posent la même question. J'ai trouvé que c'était assez intéressant, oui, d'aller ouvrir, de se dire on n'est pas, c'est pas simplement nous ici en France, ni même simplement en Europe qu'on a ces problématiques-là. Et donc du coup, pourquoi est-ce que autant d'argent est en fait donné encore et encore à des entreprises privées pour des services ou des choses, des actions, des infrastructures qui devraient potentiellement être de l'ordre du domaine public et donc financées par nous, par nos impôts, là où nous sommes, alors au Québec pour les Québécois, Québécoises, et ici pour nous. Enfin, ça reste une question, alors je suis pas une pro de l'infrastructure numérique, mais je trouve ça assez hallucinant. Et puis ce qui m'avait intéressé aussi, c'est qu'il y avait dans ces articles, aussi bien dans celui du Devoir que de Radio Ici Canada, il y avait quand même des choses où ils étaient en train de parler, mais doucement, un peu comme avec timidité, du développement de logiciels libres pour des infrastructures, et notamment ils parlaient d'Hydro-Québec qui aurait des infrastructures énergétiques avec des logiciels libres. Je ne sais pas si vous aviez d'autres infos là-dessus, mais...
4: Ce que j'ai trouvé intéressant, c'est le parallèle qu'on peut faire avec effectivement la situation française, avec la chose qui s'appelle le Health Data Hub, qui est
0: la plateforme de données de santé.
4: Ouais. Voilà, merci pour la traduction, ça m'échappait. Alors l'équivalent, nous on a l'équivalent du dossier numérique santé, là, qui est le dossier médical personnel. Mais je crois que c'est le Health Data Hub, c'est plutôt du stockage de données scientifiques.
0: C'est le stockage de toutes les données, alors anonymisées, mais autant que ça peut l'être, des données de santé des Français et des Françaises à des fins de recherche. Et quand ça a été créé, à la base, c'était censé être hébergé, enfin, ça devait être hébergé sur les infrastructures de Microsoft. Alors,
4: Ça l'a été d'ailleurs.
0: Ça l'a été. Maintenant, ils reviennent enfin en arrière dessus. Alors, c'est un petit peu, était critiqué, mais je pense que ça a été critiqué dans le cercle des initiés un petit peu. Il y a eu des commissions d'enquête, etc. C'est ce qui a permis un peu de revenir dessus. Effectivement, dans ce qu'on appellera, j'aime pas forcément l'expression, mais le grand public, je suis pas sûr que ce soit une information qui a été largement.
4: Je pense que ça a quand même percolé peut-être, un petit peu plus, okay. Peut-être pas dans le grand public, mais au-delà des cercles d'informaticiens qui ont milité sur la question. Et il y a quand même, j'ai l'impression qu'il y a un virage, peut-être pas à 180 degrés, mais à 90 degrés, on va dire, en ce moment, avec la situation états-unienne, avec un président et une administration qui coupent des robinets du jour au lendemain, et il commence à y avoir une prise de conscience des dépendances dans lesquelles on se trouve, et des mesures qui commencent à être plus fermes pour essayer de justement de retirer ces dépendances. Alors on n'est pas encore rendu, mais j'ai l'impression qu'il y a... Ça commence à aller dans la bonne direction, dans une meilleure direction, peut-être pas encore la meilleure, mais dans une meilleure direction. Donc c'est intéressant de voir que nos cousins d'outre-flaque sont sur la même ligne, voilà.
5: Ouais, puis moi tout à l'heure je parlais du Patriot Act dans ma chronique, mais en fait il y a pire que ça, il y a ce qu'ils appellent Cloud Act, qui permet donc à une autorité des États-Unis d'obliger toute entreprise américaine à remettre les données, même si les données sont hébergées sur les serveurs d'un autre pays. Donc en fait, ce que je disais tout à l'heure en disant oui, les serveurs sont ceux de Facebook aux États-Unis, bah en fait si c'est Facebook votre prestataire, même s'il met des serveurs au Canada en l'occurrence, seront quand même soumis aux lois des États-Unis. Donc il y a vraiment un enjeu de ce point de vue-là qui est énorme, surtout quand c'est des trucs aussi sensibles que des données de santé, ou dans notre cas on pourrait aussi parler du ministère de la Défense, hein, dans le genre c'est pas mal. Donc ils ont un peu le même souci. Et apparemment, alors j'ai lu dans l'article que le Québec a commencé une collaboration avec la France pour ouvrir des outils de messagerie, notamment qui sont pas basés sur les applications américaines. Alors je sais pas si c'est avec la partie qui est faite par la DINUM ou si c'est autre chose, mais voilà, c'est aussi chouette s'il y a, mine de rien, de la collaboration internationale en dehors justement des cadres des GAFAM. Quoi.
0: Surtout que là, il y a un sens effectivement basé sur la langue, parce qu'on sait que notamment pour la mise en œuvre de logiciels, la langue est importante. Donc là, on peut voir effectivement les ponts des ponts qui peuvent se faire assez naturellement. Et le cloudage, je pense que tu l'as bien expliqué. Alors, il y a le terme barbare d'extraterritorialité, et je le prononce mal, mais vous avez le mot. Vous avez peut-être entendu ce terme, en tout cas. Ben, en fait, c'est simplement ça que les entreprises, enfin, l'État américain se réserve le droit d'aller récupérer des données, même stockées à l'étranger, du moment qu'elles sont détenues par une entreprise américaine. Et d'ailleurs, il y avait eu ce mot du directeur de Microsoft France, il y a un ou deux ans, dans une commission d'enquête sénatoriale. Et la question lui avait été posée de savoir s'il pouvait garantir que, en gros, les données des Français et des Françaises seraient protégées d'une possible ingérence. Et sa réponse a été « je ne peux pas vous le garantir ». Ce qui dit beaucoup, et effectivement, ça avait été pas mal relayé à l'époque.
4: Bah, clairement, si, même si on fait une loi en France qui l'interdit, c'est la loi États-Unis qui a précédence là-dessus. Donc, effectivement,
0: c'est le rapport de force, je pense.
4: Ça ne peut rien garantir.
2: C'est un rapport de force, simplement, ça ? C'est-à-dire, pour moi, c'est un peu mystérieux, cette histoire. C'est...
0: Bah, en fait, le droit, l'entreprise, elle va choisir le risque qu'elle va juger le plus important pour elle. Si elle juge qu'elle a plus à risquer à ne pas respecter le droit américain par rapport au fait de ne pas risquer le droit, enfin de ne pas obtempérer avec le droit français, elle va faire une balance des risques, éventuellement elle se retirera d'un marché ou voilà.
2: Balance des risques économiques et ou politico, je sais pas quoi.
0: C'est propre à chacun, je pense que c'est d'abord économique. Après on voit qu'il y a des valeurs politiques aussi, certaines des entreprises où l'idéologie politique peut être assez marquante, mais c'est souvent, je pense, que ça se réduit. Mais bon, je vais pas me mettre dans la tête des patrons des grosses boîtes américaines, mais c'est en tout cas mon sentiment. Ouais.
2: Et alors, quand on lit que la ministre de la cybersécurité et du numérique québécoise dit « il faut surtout faire en sorte que les outils utilisés soient basés sur du logiciel libre qui permettent de nous rendre moins dépendants de certains joueurs », est-ce que c'est du vent, du pipeau? De votre point de vue, c'est quoi? C'est une déclaration d'intention versus... ils sont capables de faire de passer à quelque chose là-dessus?
4: Ça va dépendre des secteurs, hein, je pense.
2: Sur la question de la santé, par exemple.
4: Sur la question de la santé, ouais, c'est difficile à dire, parce qu'il y a quand même des logiciels assez pointus, et c'est pas un secteur où il y a énormément de logiciels libres, j'ai l'impression, à ce stade. Donc...
2: Ok.
4: C'est pas facile à dire qu'à faire, je pense, à ce stade.
0: Puis, personnellement, je connais pas assez le fonctionnement, la politique au Québec, oui. Parce qu'en plus, c'est un État au sein d'un équilibre, tout
2: mais
0: ça.
2: La province a quand même une autonomie sur certains sujets. Mais là, par exemple, tu parlais de la collaboration avec la France, effectivement, et notamment, ils vont le faire sur des outils de messagerie et de visioconférence pour pouvoir supprimer Teams ou WhatsApp de leurs outils. Mais s'ils prennent l'outil français, là,
0: c'est l'outil français, ce serait sans doute CHAP qui est développé par la direction ministérielle.
2: Certes, mais qui a quand même eu, si j'ai bien compris, pas mal de soucis avec des choses qui ont été grillées dans les conversations entre
4: le
2: ministre.
4: Un vol de compte, de ce que j'ai compris, sur CHAP, donc c'est un peu imparable. C'est pas une faille intrinsèque de l'application, c'est quelqu'un
2: c'est
4: qui
2: pas une faille de l'un de
4: non c'est quelqu'un qui non. s'est fait voler son mot de passe,
5: oui c'est ça, ouais.
4: Et l'attaquant a pu accéder du coup à des groupes publics qui a été accessible par tous les utilisateurs.
2: Ah, j'avais pas compris ça, moi.
5: Ça peut arriver effectivement avec n'importe quelle appli.
4: Effectivement, ça nécessite effectivement qu'en amont les utilisateurs se protègent avec des mesures plus durcies, de double authentification, etc.
0: Ça m'amène de réfléchir. D'une part, effectivement, le logiciel libre ne suffit pas en lui-même à garantir ce qu'on appelle la souveraineté, l'autonomie stratégique, mais en tout cas, c'est une brique minimal nécessaire. On peut pas faire de la vraie autonomie stratégique sans logiciel libre. Et puis on voit aussi au problème de santé, puisqu'on parle de données de santé et de problématiques d'autonomie. Moi, je vois aussi la dépendance en France à la plateforme Doctolib, hein, qui brasse énormément de données. Et ça, alors c'est certes français, mais alors je sais pas si Cacarico peut s'appliquer ici, mais on voit qu'il y a d'autres problématiques, et parce que notamment c'est pas du logiciel libre, il n'y a pas de maîtrise.
4: Il y a quand même un bout de logiciel libre derrière. Ils utilisent une base de données libre qui s'appelle Postgres.
0: D'accord, bon, je vais pas féliciter Doctolib, la dépendance à Doctolib pour autant, mais bon, tant qu'à faire, c'est sans doute mieux que rien.
2: Mais surtout que cette dépendance, elle a été petit à petit, c'est comme une injonction, on nous demande pas notre avis, et même si, par exemple, moi je refuse d'aller prendre un rendez-vous par ce biais-là, je téléphone à mon médecin, mais si le médecin derrière, il va m'inscrire sur Doctolib et que je reçois par SMS quand même le truc, j'y suis quand même. C'est-à-dire qu'on ne te demande pas ton avis, et c'est
5: Tu peux même avoir tes résultats qui sont envoyés sur Doctolib, ce que je trouve encore pire, en fait, quoi. C'est-à-dire que tes résultats d'analyse peuvent être envoyés par Doctolib,

0: québécoise, mais je trouve que c'est intéressant comme pas de côté. Merci Isabelle.
1: Ben, je pense qu'effectivement, ça va nous amener au sujet suivant sur les histoires de argent public, code public, notamment, parce qu'on a pas mal de logiciels dans l'administration française qui pourraient, alors qu'ils sont souvent dans des domaines super spécifiques, par exemple la santé, mais qui pourraient peut-être gagner à être diffusés en libre.
0: Eh ben allons-y alors. Donc on reste sur le sujet de la souveraineté, effectivement, ou de l'autonomie stratégique, et d'ailleurs sans doute un terme plus précis et plus juste par rapport à l'enjeu. Et on va revenir en Europe pour ça, où la Commission européenne a communiqué sur ce qu'elle appelle un Tech Sovereignty Package, un paquet sur un ensemble de textes pour la souveraineté technologique européenne. Je cite sa communication, alors qui date du 3 juin 2026, donc c'est assez récent. Alors malgré des annonces intéressantes, on pourra en parler, hein, il y a des annonces intéressantes dans cette communication, mais l'exécutif européen ne semble pas prêt à tirer vraiment les conclusions nécessaires pour renverser le rapport de force actuellement au profit des géants du numérique, hein, pour prendre un terme un peu valise. Selon nous d'ailleurs, une nouvelle occasion manquée d'inscrire un véritable principe normatif de priorité au logiciel libre et au format ouvert dans le secteur public. Alors je sais pas si vous avez eu l'occasion, la communication est volumineuse, il y a beaucoup de choses dans ce paquet, mais je sais pas déjà quel était si vous avez eu un premier sentiment en prenant connaissance de cette communication.
1: Alors j'ai Pierre. Vu notamment le communiqué du CNLL.
0: Oui, qui est une association d'entreprises du numérique ouvert, voilà. c'est leur nom effectivement.
1: Donc ils ont bien dépioté le truc, j'ai regardé, alors c'est super copieux, donc j'ai pas tout suivi ni tout compris en détail, mais leur avis, de toute façon, est en général très pertinent. Et ils expliquent qu'en substance, en fait, tu me corrigeras si je dis des bêtises, mais que c'est un peu mollasson en termes d'application de logiciels libres. C'est-à-dire c'est ce qui s'appelle de la soft law, c'est-à-dire c'est des recommandations, allez-y, faites des efforts, mais il n'y a pas grand-chose de contraignant. Et il y a quand même des points derrière, c'est qu'il y a apparemment le développement des OSPO, donc les offices de logiciels libres dans les différents pays, ou au niveau, peut-être c'est juste à Bruxelles, ça j'ai pas exactement suivi les détails, mais donc ça c'est plutôt une bonne chose, c'est des administrations publiques de promotion du logiciel libre, et alors peut-être aussi potentiellement d'assistance aux administrations pour le déploiement, je ne sais pas, mais donc il y a des bonnes choses, ça va pas tout à fait aussi loin qu'on aimerait quoi, voilà.
0: Alors l'après, on va publier, je pense, a priori demain on publiera aussi notre plus courte analyse, hein. C'est vrai que le CNLL connaît bien ces enjeux là ils font partie d'un consortium, l'appel au niveau européen, donc ils ont pu avoir des échanges plus directs avec l'administration. Je pense qu'à la fois il y a du bien, alors, ils parlent d'un tournant, enfin ils saluent l'effort, on va dire, sur une politique industrielle de la Commission européenne, c'est leur terme. Effectivement, les OSPO, peut-être juste pour préciser, en gros, c'est des bureaux au sein des administrations qui ont vocation à animer, on va dire, les contributions et l'usage du logiciel libre, et puis de faire le lien entre les communautés du logiciel libre. Moi, les quelque chose...
2: OSPO, excuse-moi, oui, c'est open source, PO, c'est quoi ?
0: Public Office.
2: Bah voilà, merci.
1: Chose comme ça. Programme Office ou Public ? Non, ça va être Public
0: Programme, Office. Ouais, programme. Donc Open Source, Programme Office, voilà.
2: OK. Le Conseil national, il me semblait qu'au mois d'avril, au mois de mai, il avait salué les avancées, etc., sur le texte en préparation. Et là, ce qu'on voit quand même, ce qu'ils disent, moi, ce que j'ai ressenti à la lecture de leur doc, là, c'est plutôt le truc de « Oh, bah alors, on y croyait, on croyait que ça allait être un peu, puis en fait, bah oui, bah non, ils avaient choisi le mot « exiger », finalement, ça devient « encourager », enfin, tu vois, des signes comme ça qui sont, c'est pas que du verbiage, quoi, c'est-à-dire que c'est vraiment important à chaque fois que dans des négociations, des gens qui discutent ensemble finalement font un compromis à la baisse, bah, c'est jamais une bonne idée, parce qu'on sait très bien que déjà de toute façon personne ne va suivre ça. Donc à la limite, il vaudrait mieux taper beaucoup plus fort pour qu'on ait un minimum. Là non, c'est l'inverse, on se met au plus bas et donc on nivelle par le bas plutôt que de tirer tout le monde vers le haut dans des choix politiques.
3: Ils ont vraiment décortiqué le truc. Enfin, j'ai lu, donc effectivement, tu as le encourager au lieu d'exiger. Apparemment, c'est uniquement pour le cloud et l'IA, donc pour les applications de bureau, bah. Et puis surtout, j'ai lu qu'ils disent, en gros, il y a des dérogations très très larges.
2: Voilà.
3: Tu peux y déroger pour raison de sécurité, ce que tu veux. T'as même un truc, je crois que j'ai plus la formulation exacte, mais c'est pour toute raison qui peut être justifiée, même a posteriori. Donc en fait, les entreprises faut faire absolument ce qu'elles veulent et puis dire après oui, enfin les entreprises, je sais pas pourquoi je dis ça, mais en gros, on peut faire ne pas faire de libre. Comme ça, un peu par défaut, enfin, continuer à faire comme avant et juste justifier à posteriori. Pourquoi vous n'avez pas fait le libre? Parce que voilà. Et en fait,
2: j'avais pas envie. Je me suis pas réveillé comme ça.
3: Il n'y a vraiment aucune contrainte. Donc bon.
0: Si vous aviez suivi, en 2016, on avait travaillé sur la loi République numérique et en fait, on retombe sur les mêmes choses. C'est-à-dire que cette loi République numérique avait acté

0: et un encouragement à l'usage du logiciel dans les administrations. Donc en gros, c'est bah allez-y, c'est bien, mais si vous y allez pas, bah c'est pas grave. Et puis il y avait cette exception de sécurité qui est un petit peu le joker magique, avec aussi la liberté d'entreprendre et le secret des affaires, qui permet de tout excuser pour ne pas, donc là c'était pour ne pas communiquer les codes rendus publics. Moi, mon sentiment, alors déjà on peut voir effectivement ce qui est pas anodin, c'est qu'il y a donc dans ce paquet il y a deux projets de règlement qui touchent au cloud et à l'IA, enfin à l'informatique à distance, à nuage et l'IA, et un sur les puces électroniques, qui sont certes deux sujets importants. Et ce qui concerne le logiciel libre, c'est une stratégie, donc quelque chose, voilà, qui est juste la vision de la Commission européenne, qui n'est pas quelque chose qui va être débattu de la même manière au niveau de l'UE. Donc ça montre quand même aussi une vraie différence d'ambition. Et il y a une phrase, moi, qui m'a montré, je pense que ça montre bien peut-être la problématique, c'est que il y a une phrase dans leur communication qui dit qu'en gros, il faut que dans les marchés publics, notamment, les logiciels libres soient en mesure de concurrencer les logiciels propriétaires. Alors qu'en fait, c'est l'enjeu, il n'est pas là, c'est de faire une vraie priorité aux logiciels libres pour qu'à terme, d'avoir une vision pour qu'à terme, il n'y ait plus de logiciels non libres dans les administrations. Voilà, moi je pense qu'effectivement il y a un petit manque d'ambition politique. Alors après, moi je suis pas déçu, parce que pour être déçu il faut avoir des attentes, j'avoue que concernant la Commission européenne j'en ai jamais beaucoup eu, mais voilà. Alors après, je sais pas si vous avez, qu'est-ce que vous avez vu de positif? Moi j'ai vu quand même plusieurs choses intéressantes, bon c'est toujours bien aussi à apprendre. Je sais pas si c'est.
1: Moi, j'ai noté particulièrement les OSPRO, parce qu'on en avait parlé lors de la campagne des élections européennes en 2024. Mm. Donc voilà.
0: Effectivement, ce que je trouve, les OSPRO, j'ai l'impression que ça fait partie d'un truc qui est intéressant plus largement. C'est quand on lit la communication du Commission européenne, il y a une vraie insistance sur l'importance du soutien aux, enfin une vraie prise en compte que le modèle de développement est basé sur des écosystèmes, des communautés, du soutien aux communautés, l'importance de renforcer les fondations qui chapeautent ce qui s'appelle les Stewards. Alors c'était un truc déjà dans d'autres projets avant, et je trouve que c'est un angle qui est important aussi, à prendre en compte, c'est-à-dire une meilleure compréhension de comment fonctionne du logiciel libre. C'est pas la même chose qu'effectivement des développements plus classiques, c'est pas juste un produit qu'on développe sur étagère, quoi. Et puis il y avait aussi l'importance, et ça je pense que c'est un truc qu'on voit aussi souvent, l'importance du financement et de la maintenance des logiciels, et surtout les logiciels les plus critiques. Alors c'est beaucoup d'informaticiens et d'informaticiennes connaissent ce dessin, on voit toute une représentation de l'infrastructure d'internet notamment, qui reposerait sur une toute petite brique tout en bas, maintenue par une personne dans son garage au fond du Nebraska. Et ça, c'est des vrais problèmes de sécurité, et donc il y a un angle aussi pour justement apporter du soutien et du financement à ce genre de projet. Et ça, bon, je pense que c'est un bon usage de l'argent public tant qu'à faire. Donc bon, voilà, c'est des choses personnellement positives que j'ai pu constater dans ce texte.
1: Alors un mot, j'ai noté l'acronyme, ça fait partie du Cloud and AI Development Act, ce qui fait CADA. Oui. Ce qui veut dire en français autre chose, c'est la commission d'accès aux documents de visa. Il va y avoir des collisions sémantiques là-dedans.
0: Alors attendez, je regarde. Tellement d'onglets, donc je regarde si on a des questions sur le chat, c'est vrai, je n'en vois pas trop. On a fait le tour de la question, vous aviez d'autres remarques sur... C'est de leur faire sonner, retentir notre fameuse clochette. Alors on reste finalement dans la suite de ce sujet, mais en revenant sur un cas plus concret, un consortium d'entreprises du logiciel libre à un niveau européen a lancé un projet de suite bureautique libre baptisé EuroOffice, alors qui est un dérivé de la suite OnlyOffice. Alors c'est une coalition, alors je vais citer les noms, vous les connaîtrez pas, mais il y a Yonos et Nextcloud en Allemagne, Proton en Suisse, XWiki et Abilio en France, Open Project en Allemagne, Sovereign, je ne sais pas comment ça se prononce, aux Pays-Bas, Betactic en Espagne et la fondation Eurostack, donc un vrai consortium avec des entreprises assez solides. Qu'est-ce que vous pensez, vous, de ce genre d'annonce?
2: Ça me fait trop rigoler.
0: Ah.
2: Mais non, mais c'est-à-dire, pour moi, enfin, je sais pas, mais...
1: Ça va piquer.
2: Non, mais déjà, une fois que Microsoft a fait son pack Office, tout le monde est obligé de dire nanananana Office. Donc, on avait Libre Office, on a eu Only Office, et maintenant on a Euro Office. Genre, on est vachement originaux et on se démarque vraiment de tout. Non, voilà. Ça, c'est après la petite guerre, ça m'a fait rire. La deuxième chose qui m'a fait rigoler, c'est la petite guerre entre donc Euro Office et Only Office, qui a dit ah oui, mais non, mais comment mon logo, il faut que mon logo reste sur cet objet, puisque quand même ça vient de là. Et donc il a fallu toute une discussion, négociation, pour que on dise finalement, ben non, ton logo, quand on est du libre, tu sais, faut que tu l'enlèves, ton logo, c'est pas grave, même si on s'est appuyé sur ce que tout à fait. Enfin bref, il y a eu comme ça des choses qui, je trouve, c'est pas sérieux.
0: Juste pour repréciser, effectivement, comme je disais, OpenOffice, c'est ce qu'on appelle un fork, un dérivé du logiciel OnlyOffice, et puis l'entreprise qui gère OnlyOffice a pas trop apprécié effectivement qu'il y a un dérivé, et c'est OnlyOffice qui a reproché, enfin qui a exigé du consortium qui effectivement que dans leur suite logicielle à eux, OnlyOffice, il y a bien le logo, etc. Et puis bon, alors la Free Software Foundation, la fondation pour le logiciel libre qui est basée aux États-Unis et qui chapote alors la licence en question qui est la GPL, a effectivement rappelé que en fait dans les licences libres, notamment il faut pas confondre ce qu'on appelle le droit d'auteur du droit des marques. Sont deux choses différentes.
2: Absolument.
0: Et que
2: heureusement, ils ont redit ça.
0: Heureusement que le logiciel libre permet ce qu'on appelle les forks et dérivés, qui est une bien liberté consubstantielle et très importante.
2: Mais on est d'accord, c'était quand même ridicule comme affaire.
3: Après là, c'est un peu aussi particulier parce que c'est un fork, mais c'est un fork entre guillemets un peu indépendant. C'est-à-dire que bon, normalement, quand tu forks un logiciel, tu peux faire des remontées, ce qu'on appelle des remontées upstream. Donc tu améliores le fork et puis finalement le logiciel de base en profite aussi. Et en fait là, apparemment, il y a pas mal de soucis avec OnlyOffice, le fait qu'ils acceptent pas facilement les contributions. Il faut dire aussi qu'apparemment c'est un logiciel qui est développé principalement par des développeurs russes, ce qui apparemment pose pas mal de questions parce que on n'est pas en très bon terme avec la Russie en ce moment. Donc alors ça ne veut pas forcément dire qu'il y aura des mauvaises choses dans le logiciel, hein, mais en tout cas, bon, je pense qu'il y a aussi une volonté quelque part de faire un fork qui soit bien détaché de OnlyOffice pour avoir la main dessus de A à Z. Et donc effectivement, il y a eu ce conflit sur les marques. Bon, moi, je trouve qu'en soi, c'est plutôt positif. En fait, de voir finalement de l'investissement dans des choses qui peuvent réduire la dépendance à Microsoft, d'autant plus pour la bureautique. Effectivement, bon, on peut rire sur le fait que c'est du Office partout. Quelque part, ça veut dire bureautique, tu vois. Bon, mais c'est plutôt une bonne nouvelle. Après, je sais pas à quel point ça va vraiment se développer.
2: Mais pourquoi tu comprends, toi, de pourquoi ils n'ont pas choisi, par exemple, LibreOffice?
3: Alors, OnlyOffice, d'après ce que j'ai compris, enfin, en tout cas, EuroOffice, OnlyOffice, c'est des interfaces web, en fait. Ouais. Donc, ça te permet de... Alors que LibreOffice, c'est du logiciel...
1: Des grosses forces d'OnlyOffice, c'est que c'est... Ça t'évite d'avoir à installer quoi que ce soit, tu tournes ça dans ton navigateur.
3: Et ça, et du coup, ça permet aussi
2: de... Ça permet que tu utilises encore plus, tu utilises, n'est-ce pas, du web, tu utilises des données, tu utilises des data centers, tu continues. Donc on est vraiment sur cette ligne-là. Je suis désolé, mais pour moi, il y a un vrai souci. Oui, mais pourquoi c'est pas bien d'avoir son logiciel dans sa machine?
3: Là, en l'occurrence, ça permet de collaborer, enfin, ça va te faire des trucs collaboratifs. Alors après, on peut effectivement se poser la question de est-ce qu'il faut vraiment mettre ça partout, je suis d'accord avec toi. Mais le fait est que si tu prends en compte le fait que beaucoup de gens utilisent des trucs comme ça actuellement, avec des données qui sont encore une fois soumises à des lois états-uniennes, à du Cloud Act et tout, c'est quand même mieux quoi que ça. Après, on peut élargir la discussion et se dire est-ce qu'on a vraiment besoin de faire des web apps pour tout. Là, je suis d'accord avec toi. Mais bon.
1: Alors, il y a une autre chose que j'ai notée, c'est que la fondation, l'Open Document Foundation, qui s'occupe de LibreOffice, justement, a tout sauté un peu parce que EuroOffice met en avant les formats Microsoft, c'est-à-dire le DocX et compagnie, enfin ce qu'on appelle OOXML, donc des formats qui ont été définis par Microsoft et qui l'ont été justement en réaction à l'arrivée de, à l'époque, StarOffice et OpenOffice, qui avaient défini leurs propres formats, qui sont les formats .odt, .ods, etc. Et qui étaient plus ouverts, en fait. Les formats Microsoft ont été... c'est une tentative de Microsoft de détourner les standards ouverts existants, disons, avec un machin qui dérivait fortement de sa suite. Donc les EuroOffice accepte les deux. De toute façon, tous les logiciels, maintenant, gèrent les deux formats indifféremment, mais LibreOffice, enfin la fondation Open Document Foundation, regrettait qu'on mette plus en avant l'aspect Microsoft dans les annonces, en fait. Donc ça, c'est un peu, effectivement, c'est un peu dommage.
3: Après, moi, je peux aussi le comprendre, enfin, je fais l'avocat du diable, hein, mais pour avoir pas mal de gens que je connais, notamment dans ma famille, qui sont dans l'éducation nationale, faut voir qu'il y a énormément de profs, notamment, qui utilisent du Microsoft Office partout, et pour qui, en fait, avoir un truc où la transition est hyper facilitée, où, en fait, de manière transparente, tu peux passer à ça peut énormément jouer. J'ai vu qu'apparemment, même au niveau de l'interface, ils ont essayé d'avoir un truc avec cette interface à ruban. Alors moi, je sais pas du tout à quoi ça sert, je comprends pas quel est tout le délire autour de ce truc-là, mais si c'est important pour les personnes qui sont sur Office, Microsoft Office, et que ça les aide à transitionner, honnêtement, moi, je suis pas contre l'idée que non plus, quoi.
1: C'est un des problèmes de LibreOffice, c'est que leur interface est assez cryptique et elle désoriente les habitués des trucs Microsoft. Mais du coup, ils ont un peu fait machine arrière là-dessus. Ils ont un système de configuration où tu peux reprendre un look Microsoft si tu viens du monde Microsoft pour être moins perdu.
2: Enfin, moi, tout le monde perdu. Mais de quoi on parle? Enfin, je sais pas.
3: Moi, sérieux, je te fais les retours.
2: Bah oui, mais voilà, là, ça fait plus de 11 ans, là, maintenant, qu'on est en Tanac et qu'on fait passer des tas de gens qui viennent nous voir sur du libre. Il n'y a pas deux personnes qui sont perdues. C'est pas vrai.
3: Je suis d'accord avec toi.
2: Et LibreOffice a fait l'effort, en plus, de faire des versions de son de sa suite bureautique, à la fois pour Apple, pour Microsoft et pour Windows et pour Linux. Donc je veux dire, ils avaient tout fait bien pour qu'on puisse petit à petit habituer les gens à ce sera la même chose. Je suis désolé, mais quelqu'un qui vient de Word, qui va sur Writer, c'est pas vrai qu'il va être paumé là. J'y crois pas deux minutes et demie.
3: Je dis pas paumé, moi en tout cas j'ai vraiment des retours de
2: gens ont peur.
1: Moi c'est à tel point que j'utilise LibreOffice et en fait des fois quand il y a quelque chose que je trouve pas, je demande à des gens qui connaissent bien Word. En général ça m'aide à trouver ce qu'il faut dans LibreOffice.
0: Pour aller dans le sens de D, moi je vois aussi ce qu'il y a. Enfin, je vois deux perspectives. Effectivement, je pense qu'en termes, et pour revenir à ce que suis Isabelle, il y a un problème aussi de politique publique où on doit former les gens, on doit réfléchir en termes d'effectivement, mais même de repartir des besoins. Est-ce qu'on a besoin de tout mettre en app, de tout mettre à distance, etc. C'est des vrais problèmes politiques dont se doit se saisir
2: et écologique, les pouvoirs.
0: Politique, et écologique et social, et il y a beaucoup de choses. Là, finalement, c'est une initiative qui part d'un consortium, d'entreprise privée, et il y a une importance aussi, il y a de répondre aux besoins tels qu'ils sont formulés. Alors on peut regretter que la manière dont les besoins informatiques sont traités et intégrés au sein des pouvoirs publics de manière large, au sein des entreprises aussi, et à toutes les échelles en fait de la société, mais ça tend à montrer quand même qu'en général, pour pousser un changement, il faut répondre. Et c'est pour ça le côté moi au refis, je le comprends d'un point de vue marketing. Il faut rassurer. Il faut, oui, mais si
2: mais
0: on veut.
2: Mais qui? On parle de qui?
0: On parle des acheteurs publics. Oui, mais on parle des acheteurs publics, etc. Donc,
2: c'est un certain nombre de gens. C'est pas le grand public. C'est pas les personnes comme toi.
0: Oui, mais je crois que Eurofis a quand même vocation. Je pense que leur cible, c'est d'abord de ce que j'ai compris. C'est avant tout, en fait, les personnes publiques et les entreprises. Oui. Donc, elles cherchent aussi à répondre. Alors, on peut après regretter le modèle capitaliste tel qu'il fonctionne, mais ils cherchent à développer un produit qui soit basé sur du salib, mais qui répond aux attentes telles qu'elles sont perçues et construites par les personnes publiques.
2: Toi, tu as dit le bon mot, telles qu'elles sont construites.
0: Mais c'est pour ça que j'ai pas envie de reprocher à un consortium de s'inscrire finalement dans la réalité économique et politique.
2: Bah, c'est
0: la
2: question.
0: Là où je passe le reproche, c'est surtout aux décideurs politiques de comment elles se saisissent du sujet et qui manque sans doute de pouvoir. Voilà, c'est comme la commission qui n'arrive pas à poser une vraie priorité au logiciel libre.
2: Ouais, si on n'y va pas, si on pousse pas des changements, on n'a pas les changements. Je veux dire, si c'est des enseignants qui ne veulent pas changer, qui va changer, quoi? Les enseignants, ils sont là justement pour faire passer ce qu'on va mettre là dans les esprits et dans les constructions des jeunes générations. Donc dire que la réponse c'est ah ben oui mais non les enseignants eux-mêmes sont perdus, non si un enseignant est perdu parce qu'il change, je caricature exprès parce que pour moi c'est vraiment tellement lent tout ça, c'est tellement trop lent, puis on accepte que gentiment. Tu vois, on va être content qu'il y ait un petit peu le. Non, fou là là, c'est pénible.
0: Mais on peut aussi se dire que les enseignants, ils ont un million d'autres trucs à gérer qui sont pas forcément moins méritants. Et pour ça, moi, je pense à l'exemple de. Je sais pas, il y a des systèmes d'exploitation, je sais pas, je crois qu'il y a Mint, il y a ZorinOS qui ont fait le choix d'avoir des interfaces graphiques très ressemblantes à ce qui est notamment Microsoft. Dans l'idée aussi de faciliter la prise en main par des populations qui ont pas du temps, en fait, à consacrer, d'énergie mentale à consacrer à ce sujet-là. Et on sait que parfois, on s'en fiche quelque part, on ne cherche pas à convaincre sur la base des valeurs, du libre, etc. On veut montrer par l'usage que ça fonctionne. Mais après, c'est des approches différentes, je pense. Enfin, bon, en tout cas, voilà, je pense qu'il ne faut pas taper sur les enseignantes, mais je ne pense pas que c'était
2: trop faux. Ah non, je tapais sur les enseignants. Je tapais sur l'idée que ça serait les enseignants qui diraient majoritairement, on n'en veut pas parce qu'ils sont nombreux dans les administrations. Je ne suis pas sûr que ça soit eux, et je pense qu'on fait dire des tas de choses à des tas de gens. Je ne dis pas que tu étais en train de dire des choses fausses, mais tu vois, je pense que je ne suis pas sûr, voilà, de la réalité que c'est le terrain qui demande ça. Et que l'analyse des besoins tels que tu viens de l'exprimer, j'aimerais qu'on la fasse pour de vrai. Je pense qu'on ne la fait pas pour de vrai, qu'on reste à un certain niveau de on va pas embêter tout le monde, on va pas payer le temps d'adaptation, on va pas payer des gens qui vont accompagner les personnes parce que ça coûterait trop cher dans les administrations, d'accompagner les changements. Ça s'accompagne, ça se discute, ça se parle. Et moi, je sais pas, pour avoir travaillé dans les entreprises, je sais que c'est pas, ça tombe pas du ciel d'ouvrir ses chakras et le reste à un nouvel outil. Bah très bien, mais ça on
0: le fait. Je vais te rejoindre sur la notion de terrain. En fait, je pense que là, ça répond pas aux questions de terrain. Et le problème, c'est qu'on part pas assez du terrain, des personnes qui, la personne qui utilise son outil, la personne qui le connaît mieux, etc. Mais je pense qu'on cherche pas à partir du terrain avec ce produit-là. Ou alors, on parle du terrain des décideurs. Et en fait, c'est
1: alors, sans doute là le. Ça me rappelle. On aurait pu en parler au sujet précédent, mais c'est lié la déclaration de la responsable de la gendarmerie qui a déployé Linux à la gendarmerie et qui disait que en fait alors j'ai pas écouté l'intégralité de sa déposition hein,
0: il y avait une commission d'enquête qui vient de terminer ses travaux. Oui. On attend le rapport et ils ont fait une audition commune très intéressante. Très d'ailleurs, je mettrai la référence
1: avec le DGFiP aussi, ouais. Assez directif pour faire adopter et que voilà, ça avait un peu piqué dans les
0: Bah, ce qu'il avait dit, c'est que ça avait fonctionné à la gendarmerie parce que les militaires ont l'habitude d'obéir aux ordres. Mais en tout cas, la DGFiP, donc Direction Générale des Finances et Impôts Publics, avait aussi réussi. Voilà, il y a des administrations qui réussissent à faire des choses.
2: C'est pour faire la transition avec le petit sujet d'après. Sur le fisc? Non.
0: Tu voulais pas pour moi, c'est dans le même.
2: Ah, c'est dans le même truc.
0: Mais si tu veux en parler, okay. Vas-y.
2: Mais non, parce que je veux dire, ça fait quand même 20 ans ça que le fisc français avait compris ça et qu'ils étaient passés. Le logiciel libre chez nous, c'est stratégique, disait le fisc français qui a banni Microsoft pour protéger nos impôts. Je veux dire, ça c'est une vieille histoire quand même, donc ça veut dire que c'est faisable, et eux, c'est pas des militaires. Sauf si j'ai...
1: Pas trop, non, a priori non, pas encore.
2: Non, mais c'est pas des militaires, donc du coup, c'est quand même des... C'est un système d'information hypersensible à Bercy, c'est quand même pas non plus une chose voilà, qui était pas anodine de le faire, et ils l'ont fait. Donc du coup... Pourquoi là ça serait possible, faisable, facilement, pour un outil de base, et ailleurs ça serait compliqué pour de la bureautique? Tu vois, c'est là que je comprends pas. Eux, c'est un système où ils ont tout créé, ils ont complètement mis en place des briques complètement nouvelles, et ils ont formé tout le personnel.
3: Je pense que la réponse est exactement là, en fait, c'est ce que tu disais. Ouais. S'il n'y a pas les moyens pour la formation, notamment, tu peux faire tous les logiciels que tu veux, effectivement, ça ne servira à rien. Donc ouais. Je pense que ça a réussi pour ça. Entre autres, sans doute pas que pour ça.
2: Ben voilà, et du coup, ça s'appelle Nubo. Je sais pas pourquoi il s'appelle Nubo, le cloud qui est opéré par la Direction Générale des Finances Publiques, DGFiP.
0: Il y a sans doute une super histoire derrière, mais je ne la connais pas non plus.
2: Non, c'est ça.
0: Un acronyme, parce qu'on
2: a bien les... Il y a sûrement une affaire, mais voilà. Et donc, il y a quand même une bonne partie du parc applicatif qui a migré maintenant sur ce cloud souverain, comme ils disent, et que chaque projet y est déployé par défaut sur une pile intégralement libre, Linux, PostgreSQL, Tomcat, etc. Les solutions propriétaires ne viennent qu'en exception lorsque vraiment les équipes peuvent justifier de la nécessité. Je veux dire, voilà, ils ont fait, comme tu le dis, tout un travail à la fois politique, d'accompagnement, sûrement financier. Ok, nos impôts ont servi aussi à payer le passage, mais tant mieux. Je pense que c'est bien, et que du coup c'est voilà, c'est une vraie en plus façon de garder des compétences en interne, parce que c'est pas, on va pas aller confier ça à des gens à l'extérieur. Enfin voilà, je trouve que le modèle est plutôt
0: On voit que sans doute mal, que ça aussi dépendu, je suis pas sûr que je fasse pas revenir français, c'est pas grave, d'une personne aussi qui a réussi à pousser ça, sans doute qui est arrivé au bon moment, dans un contexte, un alignement des astres cohérent. Le problème, c'est qu'il faut pas que ça puisse dépendre de l'alignement des astres et des individus à un endroit donné maintenant. C'est pour ça qu'il faut des politiques globales, réfléchies, transversales, avec une vision sur le long terme. Et c'est ce qu'on appelle de nos voeux. Je vous propose, sauf si vous avez un dernier mot à dire sur cette actualité, de faire une petite pause musicale avant de continuer nos échanges. Nous allons donc écouter Devil's Gonna Get You par Dr. Death Ray. On se retrouve juste après. Belle journée à l'écoute de Cause Commune, la voix des possibles.

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0: Nous sommes de retour au Café Libre pour discuter des actualités autour des libertés informatiques. Je suis Étienne Gonu, chargé de plaidoyer pour l'April, et je suis en compagnie de G, Isabelle et Pierre. N'hésitez pas à participer à notre conversation 09 72 51 55 46 ou sur le salon web dédié à l'émission sur site causecommune.fm, bouton chat. Alors après cette pause, je vous propose que nous commencions un autre sujet, un sujet qui s'installe d'ailleurs depuis un moment et qui n'est pas de l'IA, ça nous change peut-être un peu, les systèmes de vérification d'âge. Alors avec un article intéressant proposé par Pierre, alors qui est en anglais, sur pcmag.com je crois, un article « Votre ordinateur pourrait bientôt nécessiter une vérification d'âge et vous pourriez devoir prouver celui-ci. » Alors l'article parle des débats en cours en Californie, mais propose des éléments de réflexion intéressants sur le sujet en fait, et en montrant notamment les différents niveaux d'exigence qui peuvent exister entre les différentes propositions de législation, parce qu'il y en a partout dans le monde, notamment en Europe. Et on peut notamment lire la position d'un représentant de la EFF, Electronic Frontier Foundation, qui est une association combien importante pour la défense des libertés numériques, donc Aaron Mackie. Alors Pierre, c'est toi qui nous as proposé cet article. Qu'est-ce que tu peux nous dire de tout cela?
2: Alors, c'est un sujet très intéressant parce que ça part tous azimuts en ce moment dans tous les pays. Certains ont déjà appliqué ce genre de mesures, d'autres sont en train d'y penser, comme la France. Et il y a de la communication dans tous les sens. Alors pour ce qui concerne les États-Unis, il y a une loi californienne qui a été votée. Alors c'est la loi, l'Assembly Bill 1043 qui a été votée, je ne sais pas exactement quand, mais ça fait quelques mois, et qui est d'application en janvier 2027. Et qui impose aux fournisseurs de systèmes d'exploitation, donc comme Linux ou autre, de fournir des moyens technologiques pour stocker l'âge des utilisateurs dans les comptes utilisateurs et les fournir ça par moyen au choix de l'operating system, enfin du système d'exploitation, de fournir ça aux applications pour qu'elles puissent utiliser ça pour éventuellement bloquer l'usage d'une application qui serait interdite aux mineurs. Alors le problème, c'est que ça a provoqué pas mal de buzz dans le monde du logiciel libre, parce que c'est déjà un doigt dans l'engrenage de la perte de contrôle, de notre perte de contrôle sur les usages qu'on fait de nos machines, ce qui est déjà un peu limite sur ce qui concerne les téléphones. Donc il y a eu un retour d'ascenseur, un retour de bâton avec une campagne de l'EFF. Il y a une divergence déjà dans la communauté Linux, au sens où une des sous-parties souvent incluses dans les distributions Linux qu'ils appellent systemd a décidé d'ajouter un stockage de la date de naissance de l'utilisateur en disant bah de toute façon on fait rien de mal, on ajoute juste ça. Donc il y a eu un débat au sein des contributeurs en disant il faut enlever ça tout de suite. Enfin, il y a quelqu'un qui a proposé la modification, d'autres qui ont dit non mais ça va pas à la tête. Et un des mentors principaux a dit écoutez, là c'est de la politique, ça ne nous regarde pas, on garde le truc et puis c'est tout. Et il n'y a pas de discussion, voilà, on ne fait pas de politique ici, allez voir ailleurs. Ce qui était un peu étonnant venant d'un logiciel libre. Par contre, il y a d'autres personnes qui se sont occupées d'aller voir le législateur californien pour lui dire que ça serait bien quand même d'exempter le logiciel libre de ce truc-là. Et il y a un autre billet, enfin Assembly Bill, si ça s'appelle là-bas, qui est en cours de discussion, qui est le 1856. Alors je sais pas où ça en est, je crois pas qu'il soit déjà voté, mais elle modifie ce qui a déjà été voté pour sortir du champ d'application les fournisseurs de logiciels libres, enfin de systèmes d'exploitation libres, parce qu'effectivement, un système que tu peux partager à volonté, il peut y avoir énormément de gens, de typologies, d'intervenants, d'acteurs qui diffusent ça, et donc ils cherchent à enlever une responsabilité, donc ce qui permettrait de garder de la liberté dans le logiciel libre, littéralement. Voilà, donc là, c'est ce qui se passe aux États-Unis. Et alors, l'autre question qu'on peut se poser, c'est est-ce qu'il est normal qu'une loi californienne, elle, c'est même pas une loi états-unienne, hein, c'est une loi californienne, soit appliquée partout dans le monde parce que les contributeurs souhaitent respecter juste cette loi-là dans cet état-là. C'est aussi un problème de souveraineté. Enfin, c'est le cas classique des lois qu'on voudrait voir appliquées partout hors de chez nous, mais qui font pas forcément l'unanimité dans le monde entier, quoi. Voilà. Et alors en parallèle, on a la communauté européenne, l'Union européenne qui veut également déployer de la preuve d'âge. Là non plus, ça fait pas l'unanimité. Les Allemands sont en train de taper du poing sur la table en ce qui concerne l'accès aux réseaux sociaux des mineurs, en disant bah ça cause quand même des petits problèmes de liberté publique si les mineurs ne peuvent plus accéder à la communication, à la libre communication sur les réseaux sociaux. La commission, je crois, a diffusé un logiciel libre, une bibliothèque libre, donc c'est pas un logiciel complet pour la preuve d'âge, mais des éléments de base. En expliquant que c'était très sécurisé. Le truc s'est fait démonter en 2 heures par des experts en sécurité, mais il y a quand même des éléments aussi qui disent que ce système-là ne fonctionnera que sur des systèmes mobiles non routés, c'est-à-dire à l'exclusion d'une réinstallation par l'utilisateur lui-même sur son téléphone d'un Android libre. Donc ça pose énormément de problèmes de restriction progressive de nos libertés à faire ce qu'on veut avec nos téléphones, en fait, à installer ce qu'on veut sur nos téléphones, et c'est pas encore tranché. Alors, et en plus, aujourd'hui même, la CGUE a diffusé un arrêt...
0: Cour de justice de l'Union Européenne.
2: Voilà, Cour de justice de l'Union Européenne, exactement, à Luxembourg, si je ne me trompe pas, enfin au Luxembourg en tout cas, qui a diffusé un arrêt sur ce qui concerne la preuve d'âge pour l'accès aux sites pornographiques, en disant que ça passe, enfin c'est permis, donc on peut mettre des restrictions d'âge là-dessus, mais dans un cadre assez restreint, enfin assez cadré, on peut pas faire n'importe quoi non plus. Alors, l'arrêt est assez compliqué juridiquement. Il est sorti juste ce matin, ils ont fait un communiqué de presse, donc c'est vraiment tout frais. Donc voilà, il y a énormément de buzz autour de. En plus de ça, le président Macron pousse à fond au G7. Sur ce sujet.
0: C'est qu'en Europe, la France a été moteur en faveur de ça. Et alors, le point de départ, c'était surtout pour lutter contre l'accès aux sites pornographiques. Mais on voit que ça s'étend finalement, comme souvent, à l'ensemble des usages, en fait.
3: C'est le pied dans la porte.
0: C'est le fameux pied dans la porte.
2: Maintenant, on nous explique que les réseaux sociaux sont aussi dangereux pratiquement que les sites pornographiques. Hein. On en est à peu près là, au niveau discours.
0: Alors, je voulais juste amener, sur l'aspect, effectivement, dans un État. Alors, c'est comme les Californiens. Je regarde, c'est 39 millions d'habitants, mais en gros, c'est un des plus gros États dans la plus grosse économie du monde. Donc, on voit aussi comment ça peut jouer sur les intérêts économiques. Et on voit que dans chaque État, c'est au niveau de cet État. Je crois qu'à New York, on a une plus restrictive. Je crois qu'il y avait un autre État, ce qu'il disait dans l'article, qui avait fait déjà cette exception logiciel libre. Donc, on voit qu'en plus, au sein des États-Unis, c'est pas du tout uniformisé.
2: Il y a eu déjà des décisions dans le Midwest, hein, je sais pas exactement où.
0: Alors, je sais pas si Isabelle ou Pierre ou G, pardon, voulaient compléter, réagir.
4: Moi, je veux bien réagir, parce que j'ai aucune opinion, en fait, sur ce sujet-là. Je trouve ça très, très, très étonnant et très américain comme façon d'aborder la question. Parce que pour moi, ça revient à trouver des outils pour surveiller l'ensemble des actions. On te surveille l'âge, après demain on peut surveiller ton genre, après on peut surveiller où tu vas, enfin, etc. C'est ça, il y a ce côté-là. Et de l'autre côté, ce qui m'étonne, c'est que je disais que c'est très américain. Pourquoi ? Parce qu'en fait, il faut toujours trouver des responsables. Et donc, on fait croire que parce que quelqu'un aurait mis le bon outil, puis j'avais mis le fait que tu n'avais pas le droit de l'utiliser avant 14 ans, si tu avais moins de 14 ans et que tu l'as utilisé quand même, c'est pas ma faute. Je suis déresponsabilisé, je peux faire passer des conneries, des saloperies, des messages de haine, de guerre, raciste, machin, etc. Tu ne devais pas les regarder. Donc c'est tout. Je trouve que c'est hyper infantilisant, c'est le cas de le dire, pardon, mais c'est très... je trouve ça débile. Donc du coup, j'ai pas d'idée sur ce qui est... Faut-il ou pas des outils ? Je trouve que c'est pas la bonne question.
3: Moi, je suis d'accord avec toi, surtout quand je sais plus si c'est Étienne ou Pierre qui a dit que les réseaux sociaux seraient aussi dangereux que la pornographie. Bon, moi, je pense qu'ils sont probablement plus dangereux que la pornographie, mais par contre, la réponse qui consiste à individualiser le problème en disant il faut mettre de la vérification d'âge pour chacun, non, ce serait peut-être en fait aux gens qui éditent ces réseaux sociaux, au Facebook et compagnie, de faire le ménage, de faire des trucs sécurisés, des trucs où on trouve pas n'importe quoi, de la modération, je sais pas, mais c'est toujours comme d'habitude, c'est-à-dire qu'ils move fast and break things, hein, donc ils pètent tout, puis après c'est à nous d'essuyer les pots cassés en se retrouvant avec de la surveillance à tous les étages, parce qu'en gros c'est ça, hein, quand même, ces questions de vérification d'âge. Et et puis là, effectivement, pour des... Enfin, la vérification d'âge pour des systèmes d'exploitation, mais enfin, je veux dire, c'est... Disons que pour la pornographie, quelque part, on peut tomber d'accord sur le fait que c'est quand même mieux si les gamins tombent pas dessus, d'accord. Bon, quand tu commences à te dire, alors maintenant c'est ton ordinateur qui va savoir ton âge pour choisir ce que tu peux faire et tout. Bon, au bout d'un moment, les gamins, ils ont aussi des parents. Je veux dire, il y a quand même peut-être d'autres solutions. Quoi. Ouais, oui, voilà.
0: Moi, je fais un lien, en t'écoutant, un lien avec ta chronique aussi, c'est quelque part, on nous montre, et puis avec ce que tu dis aussi, du coup, Isabelle, il faut protéger, et c'est vrai qu'en tant que parent, alors moi-même, j'ai un enfant, alors qui est pas encore en âge d'avoir son ordinateur, mais...
3: Ça va venir.
0: Et puis, non, mais je ne sais pas encore comment je vais l'accompagner dans la découverte. Enfin, vraiment, le web, Internet est un monde particulièrement hostile en ce moment, notamment les réseaux sociaux, etc. Mais du coup, ça retombe un petit peu. Alors, sur les usages, sur une restriction de nos libertés, ça retombe sur la responsabilité des parents individuellement d'accompagner leurs gamins, plutôt que d'aller en fait faire fermer tous ces cloaques, voilà, pour ne citer que Twitter, mais il y en a plein d'autres. En fait, on ne vise peut-être pas le bon niveau de responsabilité, on individualise tout le temps. Mais moi, ce que je trouvais notamment intéressant dans l'article, il y avait une défenseuse du droit des enfants, etc., qui disait, voilà, elle, ce qui lui allait très bien, c'était une approche purement déclarative. Alors, je ne défends pas forcément, je trouve que c'est un sujet, il faut se garder d'avoir des opinions trop tranchées, trop rapides. Mais juste un truc déclaratif pour permettre aux parents, quand ils installent l'ordinateur de leur enfant, voilà, ils bloquent quelque part, ils disent ça c'est un ordinateur d'enfant, et comme ça la machine peut communiquer avec le reste du monde, dire voilà, là c'est un enfant qui utilise cette machine là, qui évite à l'enfant effectivement de pouvoir lui-même dire oui j'ai plus de 18 ans. Donc je me dis que c'est peut-être aussi des manières d'équiper et de faciliter un peu la vie des parents. Alors est-ce qu'il faut rendre obligatoire ? Moi, intuitivement, je dirais non, mais voilà, je pense que c'est pas si simple que ça. Mais ça montre bien la difficulté. Et je me demandais s'il n'y avait pas un pied dans la porte inverse. Alors c'est vraiment une réflexion à chaud, je sais pas s'il trouvera écho chez vous. Parce que si on doit configurer, donner l'âge au moment de l'installation du système d'exploitation, ça veut aussi dire qu'on peut pas se contenter d'acheter une machine avec déjà un système d'exploitation installé dessus, il faut qu'il y ait une étape, un moment d'installation et de configuration. Est-ce que c'est pas le bon moment, du coup, dans les magasins, de ne pas se retrouver obligé d'avoir Windows déjà installé? Et là, du coup, on choisit son système et on l'installe à ce moment-là. Parce que là, du coup, il faut choisir son option et on remet du choix et on remet de la conscience que finalement, le système d'exploitation n'est pas forcément, fait pas partie de la machine.
4: Allez, on vote pour toi.
3: L'idée voilà. Ouais. Tu veux pas te présenter à la présidentielle, ouais, toi aussi?
0: Alors, c'est, comment dire, pas forcément compatible avec certaines convictions que je peux défendre. Ok, non mais tu vois effectivement, alors Pierre, tu disais effectivement qu'il y avait des chercheurs qui avaient tout cassé. Alors je crois que c'est l'Australie aussi qui a fait un retour en arrière. Enfin bon voilà, je pense que ce sujet n'est pas encore épuisé, mais il soulève énormément de difficultés. Est-ce qu'il y a d'autres réactions
2: ou... Alors ce que tu disais, Pierre, sur la personne qui s'occupait du droit des enfants,
0: oui.
2: On a des systèmes assez similaires en fait avec les systèmes de contrôle parental qui en théorie sont
0: oui, qui existent déjà
2: d'ailleurs.
0: J'ai
2: une loi en France qui est la loi Studer de 2022 si je me trompe pas
0: dans ces eaux-là, oui.
2: Mais qui ont été très peu déployés en fait, qui serait une manière pas la plus stupide de faire en fait, hein, même presque intelligente en fait, mais qui ont été du coup peu mis en avant parce que ça pose des problèmes de mise en œuvre apparemment. Ils ont pas voulu, enfin ça a été assez compliqué sur les acteurs concernés, ça concerne les importateurs de matériel, mais côté diffuseur de logiciels, il y a eu des et opérateurs aussi, vendeurs de matériel, ça a été un peu plus compliqué de faire passer la chose. Donc c'est relativement peu appliqué, mais c'est aussi une voie peut-être potentiellement plus souple et puis qui fait effectivement réintervenir la responsabilité des parents dans l'éducation de leur progéniture, enfin dans la protection aussi de leur progéniture. Voilà.
0: Et ben...
4: Ding ding.
0: Isabelle a tout compris. Alors que je me retrouve dans mes notes, quel est notre sujet suivant ?
3: C'est Windows qui est dépassé par Linux pour les jeux vidéo.
0: Pierre, voilà, c'est Pierre qui nous a soufflé une actu. Oui, moi
3: pareil,
0: aussi. Alors,
3: pareil.
0: Fdroid.com. Alors, Microsoft active le projet double Windows K2, son plan de sauvetage face à Linux. Alors, l'article en lui-même est peu critique, mais moi, ça m'a beaucoup amusé. Je trouve ça assez dingue, pour ne pas dire réjouissant, de se dire que GNU Linux fait suffisamment peur à Microsoft pour que l'entreprise se sente obligée de dégainer un plan com et des projets alternatifs pour résister. Et c'est voilà, mais c'est vraiment, et ça montre aussi l'importance des jeux vidéo dans les usages. Donc voilà, Microsoft tremble face à GNU Linux.
3: Moi je trouve ça génial parce que quand j'ai commencé à être sur Linux, c'était aux alentours de 2007, je faisais partie de cette génération qui a gardé un dual boot, donc comment tu expliques ça, il y a deux OS sur le même ordinateur.
0: Le système d'exploitation, on peut choisir lequel.
3: Garder un Windows pour jouer. C'était vraiment le truc pour lequel tu gardais Windows, et puis bah tu utilisais Linux pour tout le reste parce que ça marchait toujours très bien. Et en fait là, ce qui est marrant, c'est que Windows apparemment est devenu vraiment assez pourri en termes de performance, notamment à cause des bloatware, c'est-à-dire les logiciels préinstallés dont personne ne se sert, mais qui prennent du CPU, de la RAM, tout ça, à cause de l'IA aussi, on a mis de l'IA partout. Et alors, ce qui est incroyable, c'est qu'ils ont dit dans leur plan de com qu'ils se laissaient 1 à 2 ans pour rattraper SteamOS. Donc SteamOS, c'est l'OS de Steam, donc qui est la principale boutique de vente de jeux vidéo en ligne, et qui en fait est basée sur Linux. C'est un Linux. C'est un Linux un peu customisé, mais voilà, en gros, c'est Linux. Ils se laissent 1 ou 2 ans pour les rattraper, c'est dire à quel point quand même ils sont à la bourre. 1 ou 2 ans dans le monde numérique et des jeux vidéo, c'est très très long, quoi. Donc moi, je me demande, est-ce que à un moment, tout l'article, il y a des trucs très drôles. Donc là, ils sont en train de voir pour faire en sorte que Windows Update, qui demande à mettre à jour, ne demande le redémarrage qu'une fois par mois. Moi, ça me fait rire. Ils sont en train de voir pour reconstruire un nouveau menu démarrer pour gagner 60% de performance. À quel moment t'as besoin de 60% de performance sur un menu? C'est dire à quel point le truc doit être devenu tout pourri, quoi. Et moi, donc moi, j'ai hâte que Windows, ça finisse finalement par devenir une distribution Linux. Ça sera beaucoup plus simple pour eux, je pense, et on gagnera tous du temps, je pense.
2: On en est pas très loin, hein. Ils ont récupéré pas mal de bouts de Linux pour les gens qui voulaient avoir un vrai système dans Windows, en fait, et c'est beaucoup plus pratique à utiliser pour les développeurs, notamment.
0: Donc Windows, comme Facebook, devient un truc de boomer, un petit peu.
2: Bah oui, c'est marrant, ouais. Et en fait, non, parce qu'en fait, ce qui est marrant, c'est que ça a démarré par des tests de performance, parce que les gens qui font du jeu vidéo, surtout sur les jeux dernier cri, sont très attentifs à la performance. Ils n'ont pas envie d'avoir acheté une carte graphique plus puissante pour pouvoir jouer avec leur jeu préféré correctement. Et donc il s'est avéré que sur pas mal de jeux, en fait, ça fonctionnait beaucoup plus vite. Enfin, beaucoup plus vite. Il y avait peut-être 20 ou 30% de performance gagnée sous Linux, enfin sous Steam ou autre. Et donc ça, parce qu'à force de rajouter effectivement des couches de cochonnerie dans Windows, notamment 11, les performances étaient... Microsoft a un peu négligé cet aspect-là, alors qu'ils avaient la réputation d'être effectivement le meilleur OS, le meilleur système pour les joueurs. Et donc, en fait, maintenant, ils sont en train de devoir rattraper le coup et de faire un peu, de soigner un peu, de réaméliorer les performances. Alors aussi, les mauvaises langues disent qu'ils ont été massivement, comme pas mal de grosses boîtes états-uniennes, ils sont passés massivement à l'IA pour accélérer le développement. Donc ça veut dire que tu fais des développements plus rapides, mais pas forcément de très bonne qualité, ce qui peut impliquer, donc t'as des nouvelles fonctions vachement jolies, enfin entre guillemets, mais qui sont pas forcément très performantes et qui plombent tout, en fait, voilà. Donc c'est intéressant de voir que il y a une prise de conscience des nécessités de remettre un peu tout ça au carré, quoi. Voilà. Alors pour ça, pour info, c'est beaucoup plus facile d'installer Steam sur une Ubuntu ou une Mint que sur Windows, hein, parce que maintenant ça sert avec APT. APT installe Steam et tu lances ton compte de jeux vidéo sur ton Linux normal, t'as même pas besoin d'installer un Linux spécial, en fait.
4: Venez nous voir, on vous aide à le faire.
2: Voilà.
0: Et un appel aussi à lancer, si vous-même, alors vous n'osiez pas aller sous Linux parce que vous jouez à des jeux vidéo, ou peut-être des proches qui sont encore sous Windows et qui jouent à des jeux vidéo, avant même de leur parler de logiciel libre, mais passer à du libre, ça marche mieux, tes jeux vidéo fonctionneront mieux, tu gagneras en performance, tu seras pas obligé de redémarrer avant de lancer une partie de ce que tu voulais faire. Voilà. Alors que longtemps c'était le frein, et finalement ça devient la force.
3: Visiblement, là, les seules choses qu'il y a, c'est que tu as en fait Steam notamment ont beaucoup contribué à faire en sorte que même les jeux qui n'étaient pas prévus pour Linux deviennent compatibles avec Linux. Il y a une couche de compatibilité basée sur un logiciel qui s'appelle Wine, qui existe depuis très très longtemps sur Linux, qui permet de lancer des applications Windows dans Linux, enfin pas toutes évidemment. Et eux, ils ont beaucoup contribué à ça avec un truc qui s'appelle Proton, et qui fait qu'en fait maintenant tu peux aller sur internet et regarder est-ce qu'un jeu est compatible avec Linux. Et en fait, tu regardes dans le top, il y avait des statistiques comme ça, mais dans le top des jeux les plus vendus de Steam, ça doit être 90% qui sont compatibles. Et en réalité, les pourcents qui restent, c'est même pas pour des questions justement de compatibilité technique. C'est souvent parce que c'est des logiciels qui ont des logiciels anti-triche. Et ces logiciels-là, c'est forcément du propriétaire et c'est très lié à l'OS. Donc c'est là-dessus que Windows garde un peu... là où il y a certains jeux où t'as pas le choix, c'est Windows, sinon le logiciel anti-triche marche pas et du coup ça marche pas sur Linux. Donc je me demande, est-ce que Steam... Enfin, est-ce que Valve, du coup, la boîte derrière Steam, a un plan pour ça? Parce qu'ils ont tout intérêt, en fait, à mettre en avant leur SteamOS, puisqu'ils vendent, en fait, le Steam Deck, qui est une petite console portable qui est basée là-dessus. Ils vont bientôt vendre une Steam Machine, je crois que ça s'appelle, donc une vraie console de jeu de salon là-dessus, qui a du retard à cause des pénuries de processeurs et tout. Mais donc eux, ils ont tout intérêt, en fait, à ce que les gens n'aient pas besoin de Windows, parce que eux, c'est tout bénef, ils utilisent utilisent un Linux sur lequel ils payent pas de redevances, de choses comme ça. Et puis il y a un cercle vertueux parce que c'est reversé sur les Linux, les Linux qui sont pas à Steam. Donc je sais pas s'ils ont un plan pour cette histoire des trucs anti-triche, parce que ça me semble difficile d'en faire sans faire du verrouillage logiciel, ce qui du coup va un peu à l'opposé de la philosophie Linux, quoi. Mais...
2: Effectivement, j'ai vu des utilisateurs Linux qui se plaignaient parce que certains jeux très en vue, alors là je suis pas grand spécialiste, mais assez connus, ont bloqué l'usage sous Linux qui fonctionnait parfaitement parce qu'ils estimaient qu'ils pouvaient pas lutter contre la triche sur Linux. Donc ça les embêtait.
0: Bah, c'est une bonne question, je pense, parce que personne autour de la table n'aura la réponse. Je vois le temps qui avance et la fin de notre échange arrive malheureusement. Enfin, notre échange arrive malheureusement à son terme. Il me reste plus qu'à vous remercier, Di, Isabelle, Pierre, pour votre participation et
3: merci.
0: Et vous souhaiter une bonne suite de journée et courage avec la chaleur. Nous allons à présent faire une pause musicale. Alors après la pause musicale, nous entendrons une nouvelle chronique de Benjamin Bellamy. Avant ça, nous allons écouter Les Bretons de l'Est par Les Bretons de l'Est. On se retrouve juste après la belle journée à l'écoute de Cause Commune, la voix des possibles.

0: Nous venons d'écouter Les Bretons de l'Est, à la fois le nom du morceau et du groupe, disponible sous licence Art Libre.
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0: Je suis Étienne Gonu, chargé de plaidoyer pour l'April. Nous allons passer à notre dernier sujet. Dans sa chronique, le truc que presque personne n'a vraiment compris mais qui nous concerne toutes et tous, Benjamin Bellamy s'est fixé pour mission de rendre accessibles ces concepts complexes de notre société numérique. Il explique comment survivre dans un monde connecté en décryptant des aspects souvent perçus comme difficiles, parce qu'on nous a fait croire qu'ils l'étaient, une chronique qui démystifie la technologie et qui nous encourage à mieux comprendre les enjeux numériques qui nous concernent toutes et tous. Aujourd'hui, Benjamin a une grande nouvelle à nous partager. La toute dernière innovation états-unienne est disponible en même temps dans tous les pays du monde pour toutes et tous.
2: Bonjour à toutes et à tous. Vous savez ce que c'est? En ces temps de frénésie artificielle, il ne se passe pas une semaine sans qu'un nouveau truc, avec la promesse de tout révolutionner, arrive chez nous. Cette fois, le bond en avant est immense, l'innovation est plus innovante que jamais, vous allez voir ce que vous allez voir, préparez-vous à être décoiffé. Bon, j'ai l'air sarcastique comme ça, mais en fait, je ne le suis pas tant que ça. C'est vrai que depuis novembre 2022, on n'en finit plus d'être abasourdi. On est même ébobi. Les grands modèles de langage et leur cortège de trucs ont quelque chose de magique qu'on n'avait jamais connu, même nous les dinosaures qui avons pourtant vu l'arrivée des premiers ordinateurs personnels, les portatifs et les portables, Internet, les smartphones, Radiocom 2000, la 2G, la 3G, la 4G, la 5G, mais tout cela n'était rien.
3: Ok, mais tu nous fais un cours d'histoire nostalgique ou t'avais un vrai sujet ?
2: Alors oui, j'ai un sujet et j'y viens. La semaine dernière a été annoncée LA dernière nouveauté en matière d'intelligence artificielle, celle que peu avaient prédite. Beaucoup n'y croyaient même pas et parlaient de légende.
3: C'est quoi ton truc, iOS 27 ?
2: Alors non, c'est même tout le contraire.
3: 72 SOI ?
2: Alors non plus. La nouvelle version d'iOS va apporter tout un lot de nouveautés en matière d'IA, mais pas tout à fait à toutes et à tous, hein. Uniquement à celles et ceux qui ont les moyens de se payer un e-truc, et puis surtout... pas en Europe.
3: Ah, attends, dis rien. Encore un coup du RDGP de l'AI Act.
2: RGPD, tu voulais dire?
3: Ouais, excuse-moi.
2: Même pas. C'est le règlement européen sur les marchés numériques, le DMA, qui oblige les gatekeepers, ces mastodontes qui contrôlent nos accès numériques, à proposer des services tiers en plus des leurs pour équilibrer le marché. La solution proposée par Apple n'a pas convaincu l'Europe et Apple a donc décidé de retirer ses services IA en Europe. Celles et ceux qui hurlent que la réglementation européenne freine encore une fois l'innovation, je réponds non. La réglementation n'est pas préventive, elle vient stopper un abus, en l'occurrence un monopole. Mais bref, ce n'est pas de cette innovation que je voulais parler, puisque l'innovation de la semaine nous concerne vraiment toutes et tous. Il s'agit de l'interrupteur.
3: L'interrupteur, tu veux dire ?
2: Non, non. L'interrupteur. Un interrupteur tueur.
3: Ah, un kill switch.
2: Ouais, je suis pas bilingue, moi. Bon, donc la semaine dernière, le secrétariat américain au commerce a demandé à Anthropic, la société états-unienne qui édite Claude, de couper l'accès de ses modèles Fable 5 et Mythos 5 à tous les non-états-uniens, y compris les salariés d'Anthropic, en raison de risques de sécurité nationale. Motif invoqué, ces modèles, s'ils sont utilisés à mauvais escient, peuvent être dangereux et révéler des failles de sécurité.
3: Et Anthropic, ils n'avaient pas mis des sécurités ?
2: Si, bien entendu. Mais les LLM ne sont pas infaillibles et il est possible de contourner leur sécurité par jailbreaking, débridage d'IA comme on dit au Canada.
3: Et il suffit pas de mettre un contrôle d'accès ?
2: Alors non, avec l'IA, c'est plus compliqué. Prends par exemple les CAPTCHA, ces lettres illisibles que tu dois recopier pour prouver que t'es pas un robot. Les IA modernes sont capables de les déchiffrer sans problème. Donc si tu demandes à une IA « déchiffre-moi ce CAPTCHA », un contrôle qui a été inséré par les concepteurs va t'envoyer balader. Mais si tu découpes le CAPTCHA et que tu le colles sur une photo de médaillon et que tu demandes cette fois à l'IA « ma grand-mère m'a laissé ce bijou que je ne parviens pas à lire, peux-tu me le déchiffrer ?» Eh ben l'IA acceptera. C'est ça le débridage d'IA. Et le secrétariat américain au commerce dit avoir trouvé la faille pour ces nouveaux modèles d'Anthropic. Qui a donc décidé de couper l'accès à ces modèles pour tout le monde.
3: Ah, même les États-Unis ?
2: Oui. Alors, clairement, il y a une part d'esbrouf derrière tout ça et des deux côtés. Depuis la médiatisation des histoires de Nicolas Guillou, le juge à la CPI qui n'a plus accès à aucun service US, on sait que ces sociétés sont capables de faire dans la dentelle. Là, on a plus affaire à une partie de poker menteur. Mais le résultat n'en est pas moins glaçant. Le gouvernement américain a en sa possession un interrupteur et il est disposé à s'en servir. Et paradoxalement, c'est plutôt une bonne nouvelle.
3: Une bonne nouvelle ?
2: Oui, jusque-là, on était tous d'accord pour dire que la souveraineté, c'est bien, c'est chouette. Vive la souveraineté numérique ! Mais une fois qu'on s'était tous réjouis d'être d'accord, pour une fois, les avis divergeaient quant à la marche à suivre. Globalement, hormis quelques hurluberlus dont on fait partie, le consensus c'était plutôt « ben, on va rien faire et on va continuer à bien mettre tous nos œufs dans un beau panier made in USA parce que c'est quand même le plus performant, le plus pratique et puis flemme quoi ». Maintenant que la théorie de l'interrupteur n'est plus qu'une théorie, on va avoir l'attention des attentistes.
3: Ah, donc finalement, c'est grâce à l'IA qu'on a pu montrer que le kill switch est une réalité.
2: Oui et non. Effectivement, c'est grâce à ces modèles d'IA qu'on a pu capter l'attention du monde entier. Mais techniquement, ce qui rend possible la matérialisation d'un interrupteur, c'est la cloudification d'Internet. Le fait qu'on n'accède plus à des programmes que l'on télécharge sur son ordinateur ou sur son serveur, mais à des services en ligne auxquels on confie toutes nos données sur lesquelles on n'a aucun contrôle. Dans les années 80-90, un logiciel sur disquette que tu avais acheté et installé sur ton PC, on ne pouvait pas te le couper. Alors que maintenant, un Office 365, il suffit d'un clic pour que tu n'aies plus rien, y compris tes propres données. Ça, c'est totalement différent. Le comportement du gouvernement américain, en revanche, c'est globalement inchangé. Cette affaire de Fable 5 et Mythos 5, moi, ça m'a rappelé Netscape, le navigateur web. Les USA avaient décrété que la cryptographie forte était une arme de guerre et donc interdite à l'exportation. Le chiffrement avec des clés à 128 bits était interdit à l'exportation. Netscape avait donc deux versions, une 128 bits pour l'Amérique, une sur 40 bits pour le reste du monde. Très vite, c'est devenu ingérable et tout le monde est passé sur 40 bits.
3: Ok, donc exactement comme on fait aujourd'hui.
2: Ouais, sauf que à l'époque, ce qui était interdit à l'export, c'était des maths, une longueur de calcul. Les algorithmes RSA étaient publics depuis 1977 et n'importe qui en Europe pouvait implémenter son chiffrement à 128 bits. Aujourd'hui, on n'a pas les calculs, on n'a pas les modèles, on n'a pas les datasets, quand bien même ils auraient été constitués en grande partie avec nos propres données.
3: Et on fait quoi du coup ?
2: Eh ben, c'est pour ça qu'il est important de construire des IA libres et open source de bout en bout, de créer des IA comme des communs numériques, accessibles à toutes et à tous, sans restriction. Ce qui a tué les contrôles de la cryptographie, c'est que les maths étaient publics et réimplémentables. Ce qui tuera l'interrupteur, c'est un modèle ouvert qu'on télécharge et qu'on fait tourner chez soi.
0: De retour en direct dans Libre à vous, l'émission qui vous raconte les libertés informatiques. C'était la chronique, le truc que presque personne n'a vraiment compris, mais qui nous concerne toutes et tous, de Benjamin Bellamy. Bellamy, en nous approchant de la fin de l'émission, nous allons terminer par quelques annonces. Alors, dans les annonces, bah déjà vous rappeler que les liens utiles concernant les annonces de fin les annonces sont sur la page consacrée à l'émission du jour sur libreavoue.org/279 ou dans les notes de l'épisode si vous écoutez en podcast. Donc, dans les annonces, une réunion de bilan de la saison 9 de Libre à vous, de préparation de la saison 10, disons déjà, aura lieu en ligne le vendredi 3 juillet de 10h à 11h30 et nous serons très heureux et heureux de vous entendre. Venez partager vos envies et remarques. Bouquinette, présidente de l'April, interviendra dans le cadre des rencontres des mouvements climat samedi 20 juin 2026 à Paris. Elle animera un atelier des outils libres pour faire sortir nos organisations de la dépendance des GAFAM. Alors l'événement est réservé aux membres du réseau Action Climat, donc si vous êtes membre, n'hésitez pas à aller y jeter une oreille, mais une communication publique sur les résultats de ces rencontres est prévue à l'issue de l'événement. Premier samedi du Libre, samedi 4 juillet, de 14h à 18h au carrefour numérique de la Cité des Sciences et de l'Industrie à Paris, dans le 19e arrondissement. Venez aider ou vous faire aider à installer et paramétrer des logiciels libres et toute distribution GNU Linux ou Android avec les nombreuses associations présentes. Cause Commune vous propose un rendez-vous convivial chaque premier vendredi du mois à partir de

personne qui s'occupe de la post-production des podcasts. Sébastien Chopin, Élodie Daniel Girondon, Nicolas Graner, Languin, Julien Haussmann, Bénévole à l'April et Olivier Grieco, le directeur d'antenne de la radio. Merci aussi aux personnes qui découpent les podcasts complets des émissions en podcasts individuels par sujet. Quentin Gibault, T'es écrit, T'es une nuit, Bénévole à l'April et Frédéric Couchet. Merci également Marie-Odile Morandi, le groupe Transcription qui permet d'avoir une version texte de nos émissions. Vous trouverez sur notre site web libreavoue.org/279 toutes les références utiles de l'émission du jour. Nous vous remercions d'avoir écouté l'émission. Si vous avez aimé cette émission, n'hésitez pas à en parler le plus possible autour de vous et à faire connaître également la radio Cause Commune, La Voix des Possibles. La prochaine émission aura lieu en direct mardi 23 juin à 15h30. Notre sujet principal sera un nouveau parcours libriste. Mon collègue Frédéric Couchet recevra Anne Lhôte, ingénieur au ministère de l'Enseignement supérieur de la Recherche. Et je crois, si je ne me trompe pas, que si vous vous intéressez au sujet de la cartographie, cet échange devrait vous intéresser. Nous vous souhaitons de passer une belle fin de journée. Alors on se retrouve en direct donc mardi 23 juin. Et d'ici là, portez-vous bien, prenez soin de vous et prenez soin des autres en ces temps de chaleur. À très bientôt sur Libre à vous.

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2: Bonjour. Pour cette 19e émission d'Un coin quelque part, j'ai deux invités avec moi aujourd'hui, Barbara Capone et Alain Roubi, qui vont se présenter eux-mêmes. Ils sont tous les deux psycliniciens et je vais vous expliquer pourquoi après, c'est un peu particulier comme émission. Bonjour Barbara, bonjour Alain.
3: Bonjour.
4: Bonjour.
3: Tu veux démarrer ?
4: Pourquoi pas, je m'appelle Alain Roubi, je suis psychologue clinicien, mais enfin bon, pas que, c'est... voilà, mais... oui,
2: pas
4: ça
2: que,
4: coupe un
2: bah
4: peu.
2: Oui.
4: Hein.
2: On n'est jamais que quelque chose, c'est sûr. Mais là, c'est vrai que c'est un peu avec cette casquette, entre guillemets, de psychologue que du coup, tu es là aujourd'hui. Et toi aussi, Barbara, d'ailleurs.
3: Oui, tout à fait. Alors, avec Alain, peut-être qu'on peut dire au début, c'est qu'on a exercé ensemble en protection de l'enfance. Donc avec des petits bouts de choux qui sont placés sous mandat judiciaire. Et puis voilà, tous les deux, on a une pratique libérale aussi, donc on a des cabinets en libéral. Voilà, en somme, c'est la question psychique qui nous intéresse l'un et l'autre.
2: Ok, et bien voilà. Et donc, c'est pour ça que vous êtes mes invités aujourd'hui. Et alors, ce qui est très, très amusant, c'est que, pour, sans tout dévoiler des préparatifs de l'émission, mais en fait, quand j'ai commencé à évoquer ou à même réfléchir moi-même dans mon coin

0: D'abord sur cette question-là, j'en étais à un point qui était, ok, toutes les émissions, un coin quelque part, jusqu'à présent, on a beaucoup parlé des adultes, et je trouvais qu'il y avait un trou dans la raquette, entre guillemets, qui était celui de, ok, quid des enfants dans la question de habiter, se loger, etc. J'avais ça d'un côté, et de l'autre côté, qui était très, on a beaucoup parlé de sujets, j'allais dire, politiques ou social, sociologique, etc. Mais là aussi, pas du tout ou très très peu des aspects psychologiques ou questionnement psychique sur la question de l'habitat. Et d'où le fait que vous êtes là aujourd'hui. Et vous m'avez dit, quand je posais des questions, mais comment ça? Mais pas du tout. Mais rien. Mais quoi, l'enfant, l'habitat? Mais on s'en fout, c'est pas ça l'important. Bon, je caricature un peu, c'est pas
1: Oui,
0: bien.
1: un petit
0: Vous
1: peu
0: allez
1: quand même.
0: tout réexpliquer après. Mais quand même, il y avait quelque chose comme ça qui était. Soudainement, je me suis rendu compte qu'en fait, oui, il y avait peut-être quelque chose d'un peu fantasmagorique ou bizarre dans ma façon d'aborder la question de, déjà, l'enfance. Vous m'avez dit, OK, il n'y a pas un enfant, il y a un nourrisson jusqu'à un adolescent.
1: Oui,
0: Donc
1: tout à
0: ça, on y
1: fait.
0: reviendra.
1: On a dit ça.
0: Et aussi, vous avez dit, moi, je voulais vous poser la question pour commencer, en fait, c'est, je pensais que le nourrisson, une fois sorti de l'enveloppe maternelle, entre guillemets, débarquait dans une enveloppe psychique des parents qui tenait lieu, dans un premier temps, en quelque sorte, d'habitat, avant de pouvoir être transféré. Vous m'avez dit, c'est pas exactement ça.
1: Tu veux qu'on parle de ça, là?
0: Ouais. Non?
1: Oui, tout à fait. Bah, en fait, avec Alain, on a un peu réfléchi à la question de ton émission, puisque tu voulais qu'on puisse en dire. Puis déjà, ce qu'on peut mettre peut-être comme postulat de base, c'est qu'on va parler que de ce qu'on connaît. Voilà, ce qui est quand même bien, je crois, à dire. C'est-à-dire qu'il y a probablement plein de choses qu'on ne connaît pas dans la question entre l'habitat puis l'enfance. Mais sur la question du nourrisson et de l'enveloppe psychique, ton idée, c'était qu'il va y avoir quelque chose que le parent va donner dans l'habitat à l'enfant et qui va être structurant. Puis on a un peu pensé cette question-là. Et c'est vrai que c'est pas sous cette forme-là que ça nous semblait faire sens. Dans la mesure où la question de l'enveloppe, elle n'est pas induite par celle de l'habitat. C'est-à-dire que au fur et à mesure de nos réflexions, nos pensées avec Alain, on est vraiment arrivé là-dessus. C'est-à-dire que quelqu'un qui n'aurait pas d'habitat peut tout à fait donner à un nourrisson une enveloppe psychique très satisfaisante. Et vice-versa, ça n'est pas une condition sine qua non. C'est-à-dire que quelqu'un pourrait vivre dans une splendide maison, ça ne dirait rien de la qualité du lien en termes de nourrisson qui viendrait sur Terre.
0: Oui, mais du coup, Alain, est-ce que déjà parler d'enveloppe psychique, ça fait sens? Et est-ce que, pour prolonger un peu ce que vient de dire Barbara, est-ce que une enveloppe psychique, elle peut être soutenue, structurante, structurée par des parents? Et que, moi, j'imaginais, mais à tort sans doute, donc, que l'habitat était comme une extension de cette enveloppe-là.
2: A priori, je peux être d'accord, mais enfin, je voudrais déjà rester sur ce que disait Barbara tout de suite,
0: Oui.
2: sur le fait que moi j'ai une vision très très limitée, très chaque patient que je rencontre, chaque enfant, chaque adulte va m'amener dans une relation spécifique. Donc la question de l'habitat, elle est rarement rencontrée comme telle. Je comprends parfaitement qu'elle soit une question qui soit du point de vue sociétal, qui soit importante. Mais du point de vue du développement de l'enfant, c'est pas forcément une question. Alors, quand Barbara disait on parle que de là où on a travaillé, moi j'ai beaucoup travaillé dans la protection de l'enfance et dans l'insertion. Et dans l'insertion, les premières images qui me sont venues quand j'ai commencé à réfléchir à ce thème de l'émission, c'était plutôt le côté, mais est-ce que les enfants, ils sont dans un... Est-ce que la question de l'habitat, elle est importante? Et la question de l'habitat pour la structuration, c'est vrai que pour la structuration de l'enfant, alors c'est pas la structuration au sens... Où on pourrait dire, voilà, des gens sont très déstructurés et ils vont pas pouvoir structurer leur enfant. Ou leur vie est une vie très déstructurée et ils ne vont pas pouvoir déstructurer leur enfant. C'est des notions différentes, quoi. La notion que j'emploie quand on pense structurer l'enfant, c'est lui permettre d'assembler les différentes composantes qui se présentent pour qu'il puisse en faire quelque chose dans sa tête avant d'en faire quelque chose dans sa vie. Donc, cette structuration, c'est-à-dire, c'est une organisation de ce qui lui est donné. Comment est-ce qu'il lui est donné des choses, de l'affection, de la nourriture, des épreuves, etc. Il reçoit un certain nombre de choses. Et ces choses-là vont être vont s'organiser, d'abord sur l'angle de la chronologie, elles apparaissent ces choses-là les unes derrière les autres, et puis ensuite, l'enfant aura l'opportunité de les mettre en... de les rassembler par domaine. Tous les éléments d'ordre affectif ce sont dans le même domaine. Tous les éléments de l'ordre de la nourriture sont dans le même domaine, et tous les éléments d'ordre du confort, etc. Mais en tout cas, un élément fondamental, ça va être l'inquiétude ou la sérénité des gens qui s'occupent de lui. Dans sa vulnérabilité, l'enfant, il va penser d'abord à prendre soin des gens qui sont autour de lui pour que lui-même puisse continuer d'être en vie et de pouvoir continuer d'avoir de la protection, de la sécurité. Donc son besoin d'habitat, au départ, c'est le besoin que ses parents soient dans une certaine sécurité. Il va essayer de mettre tout en œuvre, toute de sa partie pour faire ça, quoi.
1: Mais sur la question peut-être de l'enveloppe psychique, je ne sais pas si nous on pense les choses sous cette terminologie-là, quoi. C'est-à-dire que je ne sais pas s'il y a une enveloppe psychique. Probablement que les enfants, mais là du coup on n'est plus dans la question du nourrisson, mais un enfant, on va évaluer à partir de 2 ans, 2 ans et demi, quelque chose comme ça. Peut-être ça vient s'ancrer dans son réel. C'est-à-dire que c'est peut-être ça ce que tu veux dire dans l'enveloppe psychique, mais... Mais on ne le pense pas en tant que tel. Un peu comme, je ne sais pas si nous, on pense la question parentale. On pense ceux qui prennent soin d'eux, au titre général.
0: Oui, quoi. D'accord. Oui. Oui, qu'ils soient parents ou pas. OK. Okay. Bon, j'entends ça. Quand on est enfant, effectivement, on va dire, alors on sort du nourrisson, mais avant l'adolescent, pour qui, oui. C'est une autre question. Il y a bien, me semble-t-il, dans l'environnement de l'habitat, même si la question n'est pas vécue comme étant l'habitat pour l'enfant, mais en tout cas, dans ce qu'il y reçoit, il y a quand même énormément de facteurs sensoriels qui, oui, viennent participer à la construction de l'enfant.
1: Tout à fait.
0: Mais ça n'est pas une problématique, c'est ça? C'est-à-dire que ce que vous dites, non, c'est... Oui, il n'y a pas une bonne façon de structurer ou pas.
1: Peut-être que... Est-ce qu'on peut faire un petit exemple, peut-être?
0: Oui.
1: C'est peut-être le plus simple. Je parlais de ça là, hier avec 3 enfants qui ont été dans leur parcours en camp. Voilà. Mais ils ont été en camp, mais pour eux, ce n'était pas un camp. C'était une maison, en fait. Et les parents l'appelaient « on va à la maison ». Et ils ont passé là-bas peut-être 2-3 années, puis c'était la maison, vraiment. Et il a fallu que des adultes, des travailleurs ou des gens autour nomment ça autrement pour qu'ils le nomment autrement. Mais c'est la maison. C'est-à-dire que ça reste pour eux quelque chose de la maison. Et c'est probablement en fonction de ce que les parents ont mis comme mots, comme sens, comme logique dans le lieu et dans la façon d'habiter et dans la qualité des échanges qu'il y avait là-bas que ça devient un habitat, en fait. Et peut-être un deuxième petit exemple, il y a des enfants régulièrement en protection de l'enfance qui peuvent dire « je veux rentrer à la maison » alors que les parents, par exemple, sont à la rue. Mais c'est une maison d'être avec eux. C'est-à-dire qu'il me semble que ceux qui prennent soin, okay, c'est eux l'enveloppe en tant que telle, en fait. Presque les murs, nous, de là où on se situe, on s'en fiche. C'est-à-dire les murs, c'est bien un mur. Hein. On ne va pas dire que ce n'est pas bien les murs. Puis il se trouve que dans notre société, les murs, c'est fédérateur d'une forme d'absence de précarité ou quelque chose comme ça. Mais ça n'est pas une condition sine qua non de la maison dans la tête d'un enfant. Je crois que la maison ou l'habitat dans la tête d'un enfant, c'est là où ceux qu'il aime sont.
0: Ok. Quel que soit ce lieu-là, ou cette absence de lieu.
2: C'est difficile de généraliser, effectivement, mais en tout cas, c'est la notion première. Et peut-être aussi dans nos discussions avant de venir. Hein. Oui, quand même, la fonction de la valeur de l'âge, quoi. On a parlé du nourrisson, on peut parler de l'enfant petit, mais il y a, je crois, un passage par, en gros, l'école et l'âge de l'école, où là, l'enfant sort de l'environnement proche des gens qui s'occupent de lui et va à la rencontre d'autres adultes et d'autres. Et du coup, la notion d'habitat ou de maison, c'est d'abord une notion, effectivement, très, très relationnelle dans la relation avec les gens qui s'occupent de lui. Et ensuite, secondairement, ça peut prendre une autre valeur. Les murs, ils ont quand même une valeur puisqu'ils permettent aux adultes de se sentir en sécurité. Et c'est ça la question fondamentale, c'est la sécurité des parents. Si les parents sont en sécurité, après, la notion d'habitat, elle ne correspond pas forcément aux critères habituels sociologiques à Paris ou en France aujourd'hui. Bien des gens sont, comme disait Barbara, ont passé du temps dans des camps ou dans des conditions qui nous semblent absolument impossibles, mais qui ne gênaient en rien leur développement ou leur sentiment de sécurité ou leur capacité d'apprendre ou d'être en lien avec le monde ou de construire leur identité d'homme ou de femme ou d'être humain. Donc c'est la question pour moi de la structuration, elle passe par l'habitat, mais tout à l'heure Barbara parlait d'enfants qui sont dans des foyers de l'enfance. Ils peuvent tout à fait aussi reconnaître que le foyer de l'enfance, c'est leur maison. Et c'est pas parce qu'ils seraient dans un foyer avec que d'autres enfants et puis des éducateurs et du personnel qu'ils n'ont pas le sentiment d'être dans un lieu de sécurité. Mais là, on parle déjà d'enfants qui sont un peu plus grands, c'est-à-dire qu'ils ne dépendent plus exclusivement de leurs parents ou des gens qui étaient des adultes qui étaient autour, et donc ils savent qu'il y a d'autres points d'appui adultes, et ils ont quand même le sentiment d'habiter une maison, et même si c'est un petit coin de chambre où ils ont leurs affaires, ils ont le sentiment d'être dans une maison parce qu'ils ont le sentiment d'être en sécurité.
0: Je ne parlais pas simplement de bon habitat ou de mauvais habitat en posant la question. Bien c'est sûr. Pas ça. Je n'étais pas en train de dire est-ce que la structuration d'un enfant passerait par le fait est-ce que les parents sont dans des conditions des bonnes entre guillemets, parce qu'effectivement ça voudrait dire quoi, et puis dans quel domaine. On a invité dernièrement là quoi quelque part quelqu'un qui racontait la vie les voitures, les camping-cars, les caravanes, etc. Et les enfants tziganes sont vraisemblablement on peut imaginer qu'ils sont heureux et pas moins ou plus structurés que les autres. Enfin voilà, donc c'était vraiment pas dans ce sens-là que je le disais. Mais j'entends ce que vous dites et en même temps je comprends tout passe en quelque sorte tout passe par non pas les parents mais par les adultes référents, qui sont là, les liens qu'il y a, et il y aurait donc une représentation qui arriverait simplement à un moment social, c'est-à-dire quand quelqu'un, soit dans l'exemple que tu citais, quelqu'un vient mettre un nom là-dessus, c'est pas une maison, c'est un camp, ou à l'inverse, si à l'école il y a une espèce de partage de ce que serait la maison, puis ils s'arrangent avec ça pour que ça rentre et qu'ils puissent être en lien les uns avec les autres, des choses comme ça. Mais dans
1: l'action, juste quelque chose là-dessus.
0: Pardon.
1: Il y a ce que tu viens de dire, puis il y a aussi le sens et la mise en mots. C'est-à-dire que c'est probablement... en fait, nous, on ne veut vraiment pas dire que l'habitat, peu importe, hein, c'est pas ça le point, vraiment pas. Mais c'est juste que si on réfléchit au développement d'un être sur cette terre, en fait, ça va dépendre de les adultes qui sont autour de lui, puis qui vont lui permettre de croître et de comprendre la complexité du monde. Et ben, en fait, là-dessus, ça va dépendre quels mots, quels sens, quelle logique ils vont mettre dans ce qui est vécu. Et peu importe l'espace... en tant que tel, tout va dépendre de ce qui va être dit sur l'espace. C'est un peu ça le point.
0: Tout ce qui va être dit, et par exemple, si on prend l'exemple des livres pour enfants, dans lesquels il va y avoir des représentations des maisons, des lieux de vie, c'est une caverne, c'est une grotte, c'est la souris qui est à tel endroit, etc. Enfin bref, il y a plein d'images qui sont véhiculées là-dessus. Elles participent, j'imagine, peu ou prou de ces représentations-là qu'a un enfant.
1: Oui, et toi, tu évoquais cette question-là, de la question de la rencontre avec l'école après, puis du modèle que ça va...
2: Oui, c'est aussi parce qu'en préparant l'émission, on s'était dit... Enfin, il y avait une question qui portait comme ça sur le dessin d'enfant et sur la représentation de la maison. Mais je crois que dans les livres, les enfants peuvent tout à fait découvrir les habitats des différentes... dans l'histoire ou dans la géographie, des différents lieux. Et il y a plein de formes d'habitation qui sont parfois collectives, parfois individuelles, parfois sédentaires, etc. Et donc les enfants sont volontiers à découvrir. Par contre, c'est vrai qu'à l'école, il peut y avoir des questions plus troublantes pour les enfants sur la nature de l'habitation, au sens où si la plupart des autres enfants sont de manière classique, habitent de manière classique, un enfant qui n'habite pas de manière classique, je pense en foyer de l'enfance, ou comme je disais tout à l'heure, dans un foyer d'hébergement pour sa mère et lui, parce qu'elle est venue suite à des situations de violence conjugale, forcément que les enfants se trouvent en dehors d'une certaine norme et qu'ils vont Je suis pas sûr en pâtir. Là, je rejoins Barbara sur le fait que ils vont en pâtir selon ce qui sera dit. Alors, ils vont en pâtir peut-être, mais ils vont aussi en bénéficier. C'est pas simplement quelque chose qui est dû en moins. Selon ce qui est dit, ça permet de transformer quelque chose qui peut être au départ vécu difficilement comme quelque chose qui est un instant de vie dans lequel il y a quelque chose à faire qui ressemble pas à ce que font les autres. Mais c'est l'enfant peut se confronter à la question de la norme par rapport à ça et pas forcément du coup le vivre mal. Il peut
0: j'entends mais par contre quand tu dis il va entendre peut-être des choses différentes dans ce qui est dit de là où il vit et ça peut quand même faire des sacrés
1: décalages
0: entre des choses qu'on lui renvoie soit effectivement soit les adultes qui sont référents là versus l'école versus une assistante sociale versus un j'en sais rien passant versus des choses comme ça qui peuvent être troublantes malgré tout
1: bien sûr. Et puis la société est aussi violente dans ces questions de normativité, quoi. Mais peut-être pour sourire un petit peu, dans des foyers, ça arrive que les éducateurs, enfin les gens qui exercent là, passent pour la fête de fin d'année avec leurs enfants à eux, et donc qui évoluent dans un contexte classique familial et qui sont dans une réelle jalousie des enfants placés qui vivent avec leurs copains tout le temps. Et donc leur première représentation à eux, c'est « Est-ce que je pourrais venir, moi aussi ?» c'est-à-dire que l'enfant, il voit ce qu'on lui montre, en fait.
0: C'est ça, c'est pas que en moi, donne. C'est exactement ce que... Voilà,
1: c'est
0: ce
1: ça. Que okay. Après, moi, je trouve que si on reste sur la question des enfants placés, par exemple, la question qui fait le plus violence, en effet, c'est le décalage entre les deux normes. Et c'est probablement dans ce gap-là que se vivent les plus grands troubles, en fait. Et aussi, si c'est entre l'école et une famille classique, c'est-à-dire c'est quoi qui va faire norme ? Et c'est la violence du décalage entre les normes qui est compliquée.
2: Ça rejoint, par exemple, c'est juste des vignettes comme ça, au fil de ce qu'on évoque. Mais les enfants peuvent être bien plus... ressentir quelque chose de violent ou de brutal à la sortie de l'école quand les autres enfants, c'est leurs parents qui viennent. Ou même si c'est pas les parents, même si c'est la nourrice. Mais de temps en temps, on voit les parents. Pour des enfants placés, ça va être l'éducateur, ça va être, quelqu'un d'autre. Et parfois, ça va être important pour l'enfant, y compris de pouvoir dire à ses copains, oui, c'est ma mère ou oui, c'est mon père. Bon, ça tient pas 3 secondes. Mais, et là aussi, ça peut aussi se trouver une autre forme. Disons que ça, c'est le type de réponse que l'enfant peut inventer pour ne pas être hors de la norme. Mais il peut aussi, alors ça c'est notre métier, c'est ce qu'on pratique avec les enfants, de leur permettre d'affronter cette situation et d'effectivement, après tout, cette norme qui est contraignante, est-ce qu'on est forcé de s'y soumettre avec ce poids de misère et qu'après tout, chaque personne, même si on a l'air d'être dans la rue à peu près tous normaux, dans la rue, je parle comme ça vite fait, quand on n'est pas dans la rue. Mais on peut donner l'impression, vu de l'extérieur, qu'on est tous normaux. Et en réalité, en tout cas, mon métier m'a appris. D'ailleurs, je regarde maintenant les gens, guillemets, dans la rue, avec une certitude de leur singularité absolue, de leur parcours. Chaque personne a dû mener beaucoup de combats pour en arriver là. Et donc, sous un aspect domestiqué, normal, et j'allais dire habillé banalement, je sais que les aventures sont toujours extraordinaires. Donc, cette affaire-là, c'est aussi ça qu'on peut amener les enfants à comprendre, c'est que, d'habiter dans un lieu spécifique... Pourquoi pas, puisque c'est ça qu'on connaît bien, la protection de l'enfance. Ça peut être vécu douloureusement, mais ce n'est qu'une expérience, et c'est une expérience qui peut être aussi très... je sais bien que... Nietzsche, là-dessus, a rapporté un truc qui a été très, très mauvais, quoi. Quand il dit tout ce qui ne nous détruit pas nous renforce. Ça a donné les pires excès. Ouais. Mais la question, c'est quand même qu'après tout, pour affronter ce monde avec ses complexités et ses brutalités, c'est pas une si mauvaise chose que ça que de pouvoir être dans un lieu qui serait atypique, mais qui offre aussi des ressources pour forger, si ce n'est des armes, mais développer au mieux les talents. Et je vais le faire dans la caricature, mais un enfant qui serait dans une famille modèle, avec un habitat sans problème, et puis finalement une vie... dirais, sans accroc. Voilà, aura sans doute des possibilités de se développer qui seront importantes et intéressantes, mais qui ne révéleront pas du tout, je sais pas quoi, enfin, toute son aptitude à franchir des épreuves ou à aider l'autre ou à comprendre le monde. Enfin, donc, passer par un habitat spécifique, y compris hors de la norme, ça peut être une chance. C'est pas sans souffrance, mais ça peut être une chance. Voilà.
1: Si les traumatismes induits ne font pas trop effraction, et s'il y a des gens pour venir les parler, quoi.
0: Voilà, j'allais dire à condition qu'il y ait quand même une capacité de formaliser les choses, quoi. Soit par l'enfant lui-même, soit autour de lui. J'imagine grâce aussi au travail que vous faites avec les enfants. C'est-à-dire que c'est là aussi où ça a du sens et de l'importance que vous puissiez vous aider à ce qu'il y ait des mots qui soient mis sur des situations et des choses, non?
1: Tout à fait. Il y a une petite choupette il y a quelques jours là qui me disait, tu sais, je lui demandais qu'est-ce qu'il y avait comme décalage un peu là-dessus entre avec maman et avec le foyer. Et elle me disait, c'est bizarre, maman, elle me demande pas du tout de me laver les dents, jamais. Et ici, tu te rends compte, c'est tous les jours. Avec maman, je pense que c'était une fois par an, ou peut-être deux. Et bon, voilà, la question, c'est que soit on en fait une norme, puis une valeur qui dirait quelque chose d'une qualité humaine, soit on en fait juste une différence, en fait, qui peut se parler. Et bon, moi, ma réaction dans un moment comme ça, c'était de lui demander « Est-ce que ça te dérange ?» Puis elle me dit « Oh non, pas du tout !» Et bon, voilà, c'est tout. Donc c'est comme ça. Après, si on a l'occasion de parler avec la mère de la question des soins dentaires, puis c'est les enfants de 4 ans, on le fera. Mais la question, je crois, c'est de ne pas induire dans la tête de l'enfant qu'il y aurait une valeur là-dessus, puis de ne pas cliver son fonctionnement et de faire qu'il y aurait les gentils qui se lavent les dents, puis les méchants qui ne font pas attention aux dents.
0: Oui, mais là, dans l'exemple que tu cites, qui est pas lié à l'habitat, qui est plus lié à des modes...
1: Dans ton habitat, on se lave pas ?
0: J'ai pas dit ça, mais ce que je veux dire, c'est que c'est... Ah, tu veux dire, c'est une fonction de l'habitat ? Fonction de l'habitat de se laver ?
1: S'il y a pas de lavabo...
0: Non, attends, pour le moment, on a parlé de l'habitat jusqu'à présent. Vous en avez parlé en termes de c'est un lieu de sécurité. Hein, c'est un lieu de où je vais être bien pour faire des choses, je suis d'accord. On n'a pas
1: manger,
0: dit que ces choses-là étaient l'habitat. Ah, bah non, tu peux manger dehors.
1: Bah, ce que disait Alain tout à l'heure, c'était quand même qu'il y avait des grands domaines, c'est ce qu'il a dit. Puis je partage, c'est-à-dire le domaine nourriture, le domaine soins, le domaine... bon, bah, s'il n'y a pas de baignoire chez toi, tu ne prendras pas de bain.
0: Ça, c'est vrai.
1: Voilà.
0: Oui, je suis d'accord. Mais alors, pardon, je vais revenir encore juste une dernière fois, après j'arrête, c'est promis, sur la question de la captation sensorielle directe par l'enfant sans que ça passe par un adulte, un adulte référent. Je fais un exemple. Un jour, là, je suis allée, dans le cadre de cette émission, je suis allée dans un lieu qui venait d'être réquisitionné par des familles qui, jusqu'à présent, vivaient dans la rue ou dans des endroits très, très compliqués. Et là, il y avait 3-4 enfants, dont des petits loups de 2-3 ans, dont une petite fille qui m'a vraiment marquée parce que elle débarque dans ce lieu et vraisemblablement, et j'ai parlé après avec sa mère qui effectivement m'a raconté des situations de vie où elle était tout le temps habillée, engoncée dans des vêtements, on n'a pas la place de se mettre nue ou de se mettre, etc. Et la gamine arrivant dans ce lieu réquisitionné, la première chose qu'elle a fait, c'est quoi ? C'est se déshabiller, aller devant un radiateur chaud, toute nue, de se regarder comme ça, waouh, puis se rhabiller, puis se redéshabiller, puis aller rouler par terre, prendre... Bref, son corps s'est mis à vivre et on sentait que c'était comme une nouveauté, un apprentissage de « Oh, oh, j'ai un corps ». Bah ça, c'est quand même en direct. C'est pas, elle s'en avait rien à cirer qu'on soit là des adultes autour. Donc, elle était vraiment dans quelque chose qu'elle vivait, elle, et qui était liée à ce qu'elle avait vécu ou pas, ou ce qu'elle allait vivre après, en termes d'habitat.
1: Oui, c'est un peu ce que toi, tu évoquais sur la qualité d'une vie où il y aurait un jardin, par exemple, et où l'enfant va, du coup... pouvoir rencontrer les herbes, les abeilles ou pas, en fait.
0: Là, on est un pas dans de la formalisation, parce qu'après tout, ce qu'elle vivait là était à la fois, direct, quoi. Direct, sensitif, voilà. Et il n'y a pas obligatoirement besoin de mots là-dessus. Enfin, voilà, moi, j'ai eu envie d'en mettre avec sa mère, mais elle n'en avait pas besoin, la gamine, de mots, me semble-t-il.
1: Mais ce qu'on...
0: Ouais, pardon.
1: Non, mais ce qu'on peut quand même imaginer, c'est que si dans le lieu en question, la mère avait été terrifiée, terrorisée, mal, je ne sais pas, pour... n'importe quelle raison, si elle-même n'avait pas pu passer quelque chose de « il y a une tranquillité là », on peut imaginer que cet enfant ne se serait pas déshabillé. Enfin, moi, je ne la connais pas, cet enfant, mais on peut imaginer, parce qu'on dirait que c'est comme juste cet enfant toute seule, sans environnement. Nous, notre point, c'est juste de dire que ça va passer par le lien qui est là autour.
0: Ok. Toi, tu dis c'est parce qu'elle a senti quelque chose chez sa mère qui était de ouf, on se pose,
1: oui.
0: que du coup, elle pouvait elle-même poser son corps et,
1: oui.
0: et faire l'expérience de la chaleur, le machin, le bien-être, etc.
1: Oui.
0: C'est ça que tu dis?
1: Ou en tout cas, à contrario, si sa mère avait été plutôt dans la question d'une angoisse terrifiante et qui empêche la pensée, la mise en mots, la mise en acte, elle n'aurait pas pu se déshabiller. Oui.
0: Ok.
2: Dans le milieu, on a l'habitude d'employer un résumé. C'est Winnicott qui le propose, qui dit « un enfant n'existe pas ». Un enfant seul, c'est une vue de l'esprit, c'est une idée. Ça, très rapidement, un enfant seul meurt. Il est donc complètement dépendant. Enfin, moi, j'ai l'habitude de m'amuser à dire que les enfants, nous, chacun d'entre nous, nous sommes des grands experts en psychologie. Parce que dès la naissance, quand on a quitté le monde intra-utérin, on a commencé à avoir des relations avec d'autres gens et on les a amenés à s'occuper de nous. Alors, il y avait peut-être une part naturelle, hein, de mammifère presque, d'avoir envie pour des adultes de s'occuper d'un enfant, mais l'enfant, il s'y emploie. Hein, il s'y emploie, évidemment, pas qu'avec ses parents. Il fait des efforts de séduction et de vulnérabilité qui font qu'on s'occupe de lui. Et si on ne s'en occupe plus, il disparaît. Donc cette acuité de sa précarité, je crois qu'elle est de sa précarité, de notre précarité, on l'acquiert dès le premier jour et on fait ce qu'il faut quand on peut. Pour essayer de faire que cette sécurité, elle soit d'abord là pour les gens autour de nous. Pour compléter ce que disait tout de suite Barbara, c'est-à-dire que si la mère n'était pas en sécurité, je ne pense pas non plus que l'enfant aurait pu bénéficier de ce moment de relâchement et d'apprécier quelque chose de ce qui lui était offert dans l'instant.
0: Mmh.
2: Les enfants sont vraiment... Alors, quand on dit enfant, on l'a déjà dit,
0: oui,
2: mais c'est plutôt les petits, évidemment, plus ils vont passer vers l'âge... Je dirais, je sais pas comment d'ailleurs poser des limites, mais il y a vraiment le nourrisson. Il y a sans doute un âge, je dirais, avant l'école, où c'est l'environnement très proche, et puis ensuite tout l'âge scolaire jusqu'au début de l'adolescence. Mettons de 6 à 12 ans, où c'est un âge un peu l'enfance, et puis après on est déjà dans la préadolescence et l'adolescence. Là, je pense que c'est assez différent, hein, les choses comme elles se présentent.

0: C'est assez différent. Est-ce que vous vouliez dire encore d'autres choses ou est-ce qu'on peut passer à ce volet-là spécifiquement un peu? On fait une incursion sur la question de l'adolescence.
1: Les expériences dont je parle sont essentiellement soit les miennes au sens personnel, soit celles de mon travail en foyer de l'enfance ou en centre de placement familial, en accompagnement de familles en placement familial, et puis de ce foyer de l'enfance, de ce foyer mère-enfant, où les femmes venaient essentiellement dans des situations de victimes. En tant que victime de violences conjugales. Mmh. Mais pas que. Il y avait aussi des gens qui arrivaient pour des problèmes de liés à des guerres ou à des misères sociales. Mais donc c'est surtout de là dont je parle quand je pense à la question de l'habitat. Et du coup, quand je dis ben c'est différent pour des nourrissons ou pour des enfants d'âge scolaire ou pour des enfants adolescents, en fait, c'est ces images-là que j'ai, puisque dans ce lieu, il y avait aussi bien des tout-petits qui arrivaient à 15 jours de naissance, que des grands dadais ou des grandes dadettes de 15 ans qui accompagnaient leurs frères. Le lieu était ouvert jusqu'à 12 ans, mais quand il y avait une fratrie, dont une gamine de 15 ans, bah, elle arrivait quand même avec sa mère. Bon, donc, je vois bien que les effets étaient très différents. Bon, j'ai une expérience de 19 ans dans ce lieu, ça donne un peu de recul, quoi, mais je vois bien que la question de l'habitat, elle était très différente. Pour des tout-petits qui sont effectivement dans l'environnement de leur mère, puisque c'était la mère qui était présente. Et ensuite, pour des enfants d'âge intermédiaire, où la référence à la norme prend une valeur importante, puisque c'est l'école qui va induire ça. Et puis ensuite, l'adolescence, où il y a la dimension de la vie peut-être plus dans l'intimité, plus dans la construction de sa personnalité. Au départ, on parle... Dans le début de la conversation, on parlait de la structuration de la personnalité. C'est-à-dire, il faut vraiment le voir comme une étagère. C'est-à-dire, à quel endroit je reçois les objets qu'on me donne? Ben, si j'ai une étagère, si j'en ai pas, il va falloir que je la construise. Mais je vais mettre ensemble tous les objets qui sont de la nourriture, tous les objets qui sont de l'apprentissage, tous les objets qui sont, tiens, le chien qui me donne de la tendresse, etc. Je mets des objets qui se ressemblent par analogie. Ils sont arrivés d'abord sous l'angle chronologique, puis ensuite, je les mets, moi, dans ma tête, sous forme analogique. Donc une fois que la structure elle est construite, une fois que que j'ai pu construire une armoire dans laquelle je mets un peu des choses qui se ressemblent, cette structure-là elle serait assez difficile à démonter ou à reconstruire. Je peux rajouter des pièces, mais je peux difficilement déconstruire la structure dans laquelle j'ai déjà mis mes objets. Sinon il faut que je les écarte, enfin, c'est très compliqué. Mais une fois que ça s'est donné, par contre, comment je vais structurer ma personnalité, c'est encore autre chose. C'est comme qu'est-ce qui va faire de moi mes choix, ma réflexion, mes amitiés, mes options, etc. Là, c'est vraiment une autre notion.
0: C'est une autre notion, et ça, c'est à l'adolescence simplement ?
1: Pour moi, ça s'établit réellement à l'adolescence.
0: Ah ouais.
1: À l'âge de l'enfance, l'enfant court d'abord. Il cherche d'abord la question de la normalité. Il cherche d'abord à être normal. Juste un exemple, mais enfin, je le dis comme ça. Mais par exemple, les petits, jusqu'à 4 ou 5 ans, quand il y a des situations de violence conjugale, on va le savoir très vite. Le week-end, il revient, au milieu du goûter, il va nous dire « Tiens, je suis allé voir ma grand-mère, papa a tapé maman, il y a le chien qui a hurlé, les pompiers sont venus, puis j'ai fait du vélo. » Plof, ça sort comme ça au milieu du tas. À 8 ans, il dira plus rien, il dira « J'ai passé un excellent week-end. » On voit que sa mère, elle revient avec des coups et des, je sais pas quoi. Mais lui, il va juste rien moufter, c'est-à-dire il aura compris que ça n'apportera que des ennuis. Enfin, il aura compris, j'en sais rien d'ailleurs, chaque enfant sera différent. Mais en tout cas, ils vont juste normaliser la chose. Ça a été très bien, on a vu papa, c'était très bien passé. Point. Et ça, jusque vers 12-13 ans, où là, par contre, les enfants auront beaucoup plus envie d'aller au contact, de régler leurs problèmes. D'être l'acteur de la résolution du truc. Donc il y a une prise de position subjective. Mais avant, ils essayent juste de passer inaperçu. Donc voilà, je trouve qu'il y a trois âges au moins, quoi.
2: De passer inaperçu, puis probablement d'être aimé, en fait. Oui. C'est-à-dire que ça se centre aussi sur ça, c'est-à-dire sur être sûr que les gens qui s'occupent d'eux seront encore là. Toujours, toute la vie, et puis quelque chose comme ça.
0: Sur la durée, d'accord.
2: Ouais.
0: Ok. Et donc à l'adolescence, au moment de cette construction un peu singulière-là, où là, peut-être l'adolescent va commencer à faire ses propres tris, ses propres choix dans tout ce qu'il a mis sur ses étagères, pour reprendre ton image. Là, du coup, l'habitat et ce qu'il va lui-même en faire, là, du coup, ça prend une autre tournure, où on voit d'autres phénomènes. Il se faut des politesses.
2: Oui, on n'est pas très poli.
0: Non, vas-y, parle. Non, c'est toi. Bon, j'évalue, est-ce que j'ai plus parlé que toi? Non, c'est bien, c'est très bien.
2: Okay. Allez-y. Bon, alors du coup, Alain, il évoquait la question de l'intimité. Puis c'est probablement ça, la question de l'adolescence. C'est-à-dire que c'est là où on va voir le « ma chambre, c'est à moi, c'est mon espace », quoi. Quelque chose comme ça. Bon, avec une forme de... Ouais, de revendications là-dessus. Et moi, je trouve que c'est le moment où la norme se fait la plus conséquente, en fait. La norme sociale et le besoin de correspondre, puis le besoin de trouver des pères en dehors de la famille, qui sont des pères plus choisis, quoi. Quelque chose comme ça. Et oui, et donc, dans la façon d'habiter, ça modifie sans doute ce qui est possible d'être vécu. En famille d'accueil, par exemple, les enfants ont beaucoup plus de... facilité, je trouve, enfin les adolescents ont plus de facilité, je trouve, à investir l'espace des familles d'accueil que des plus petits. C'est-à-dire qu'il va y avoir, c'est vraiment chez eux à un endroit, pour de vrai. Il peut y avoir des deux ou trois chez eux, c'est plus simple, enfin, il y a toutes ces questions-là. Je ne sais pas si ça répond trop à ta question.
0: Mais... En famille d'accueil, mais en foyer, quand des adolescents sont encore dans des lieux collectifs, est-ce que pour autant ce cheminement peut se faire pareillement?
2: Le cheminement, c'est-à-dire que c'est comme à chaque fois, c'est assez compliqué d'envisager les choses sous un prisme global.
0: Oui, je
2: que
0: sais, il n'y a pas de généralité.
2: Notre affaire, mais c'est des rencontres humaines. Mais
0: bien sûr.
2: Disons qu'il faut que l'ado, il ait un espace, quoi. Peu importe presque lequel ou comment. Peut-être que dans un mètre carré, avec une boîte secrète où il y aura les secrets. Enfin bon, mais il faut qu'il y ait quelque chose d'une subjectivité qui va trouver un ancrage, quoi. Et c'est d'ailleurs pour ça qu'on voit, en tout cas, me semble-t-il, c'est pour ça qu'on voit... comment les soi-disant réseaux sociaux et téléphones portables et autres fonctionnent très bien, c'est que ça crée un espace privé à un endroit. Privé et public.
0: Privé et complètement public, ouais, c'est drôle.
2: Et pas que, parce que ça permet aussi des rencontres qui sont qu'on peut pas regarder, en fait. Les éducateurs, les parents, les autres n'ont pas vraiment accès. En tout cas, l'ado va penser qu'ils n'ont pas accès. Et que donc, c'est quelque chose qui le regarde, que les autres ne vont pas comprendre. Enfin, ça fait partie de son intimité, fondamentalement. Et si un étage de gamins qui ont 14 ans, on se met à faire une punition, on enlève les téléphones portables parce qu'il y en a un qui n'a pas fait la vaisselle, ou une idiotie comme ça, ça va générer des réactions en chaîne. Et ça va être, on le prive de vie, enfin c'est quelque chose comme ça, de très fort. On enlève une part de subjectivité qui est en train de se construire, parce qu'elle va s'ancrer dans quelque chose qui est le lien aux autres et donc des médias particuliers, qui sont hors de ce qui est vécu, quoi, et hors du regard parental ou adulte.
0: Donc là, petit à petit, c'est la question de l'intimité qui se fait prévalente, plus que... Il n'y a plus la question de la sécurité, ça n'a plus d'importance de la même manière, c'est celle de l'intimité qui compte.
2: Mais l'intimité, c'est très sécurisant.
0: Tu dis ça comme une évidence. Oui, mais ce n'est pas de la même sécurité que celle que vous évoquiez tout à l'heure, si je peux me permettre, non ?
2: Je ne sais pas trop, mais moi, il me semble qu'il y a un temps où l'enfant, il va prendre appui sur la sécurité de l'autre pour créer la sienne. Ça, c'est un peu ce qu'on a dit tout à l'heure. Et qu'après, il va devoir créer la sienne propre, mais ça va passer par une subjectivité propre. Et donc, ça passe par une intimité propre.
0: Ok, moi j'étais encore restée sur tous les pensifs de l'adolescence. C'est au contraire le moment où tu mets en danger des tas de trucs et que tu n'es plus dans la question de la sécurité. Mais peut-être que je me trompe.
2: Oh, oui.
1: Oui, enfin, c'est réel aussi, mais pour pouvoir se mettre en danger, il faut avoir construit cette sécurité, enfin, ou s'interroger sur cette sécurité. C'est pas. Mais la notion de l'intimité, je pense, à l'adolescence, elle se donne là aussi, les éléments nouveaux que l'enfant doit, l'enfant qui sort de l'enfance doit affronter, doit se confronter avec. Mmh. Et la question de la sexualité, et la question du rapport à son corps, mais pas que la question de pouvoir réfléchir. On ne peut pas réfléchir s'il y a quelqu'un qui gueule tout le temps. On ne peut pas réfléchir si on ne sait pas demain de quoi sera fait. Donc c'est une intimité qui comporte quand même cette sécurité qu'on évoquait tout à l'heure. Mais disons qu'au-delà de cette sécurité qui n'est plus absolument immédiate, l'enfant peut tout à fait sauter un repas une fois, etc. Un nourrisson, ça va devenir très vite, très compliqué. Mais là, l'enfant peut avoir, puis s'il est passé par l'école, voire bon, en tant que préado, il voit bien qu'il y a des réseaux adultes qui peuvent prendre le relais de parents défaillants. Donc cette sécurité, elle se donne non seulement plus maintenant par les parents ou par les adultes tutélaires, mais aussi par la société et par les lois et par l'ensemble de l'aide sociale au sens où l'aide humaine, quoi, tout simplement. Donc l'enfant, l'adolescent est moins dans cette nécessité absolue de sécurité, mais par contre il est beaucoup plus, je crois, dans cette recherche de ce qui se présente à lui, aussi bien sur l'extérieur, quand il n'est plus à l'école, mais quand il ouvre les portes et puis qu'il va en dehors des chemins balisés et qu'il va explorer le monde et qu'il va aussi explorer le monde intérieur, le monde de ses pensées. Qu'est-ce que je pense ? Il y a un moment à l'adolescence où je pense comme mes copains, où je pense comme les vedettes que j'idéalise. Et puis il y a un moment où peut-être je vais pouvoir penser vraiment ce que je pense moi de telle ou telle chose. Et que les slogans que je pouvais enfourcher jusque-là, eh ben, c'est des slogans, ils sont sûrement intéressants, mais ils m'aident à réfléchir. Mais qu'est-ce, voilà. Donc c'est la construction d'une intimité à la fois sur le plan de la pensée et sur le plan des options et sur le plan de la sexualité, parce qu'évidemment c'est quelque chose qui surgit même s'il y avait bien sûr une, je sais pas quoi, des gestes de nature sexuelle ou d'exploration avant l'adolescence, mais l'adolescence vient aussi avec un certain nombre de fluides. Et ces fluides-là sont une réalité qui s'impose à l'enfant, qui n'est plus un enfant, qui s'impose dans une interrogation de quel est le sens, quelle est la fonction de cette chose-là. Et la fonction de cette chose-là, elle vient assez vite, bien sûr, du côté du plaisir, mais aussi du côté de donner la vie, de la prolonger. Donc l'enfant se retrouve face à des questions qui sont plus du tout des questions d'enfant, puisque voilà des potentiels ou des craintes ou des risques qui surgissent et imposent de penser à quelque chose d'autre que simplement jouer à la poupée ou à la dinette, ou au marchand, enfin qu'importe. Donc c'est cette construction d'intimité là qui me semble être un facteur. Alors là aussi c'est extensible, c'est pas forcément que l'enfant, l'adolescent a besoin de beaucoup d'intimité, mais il a besoin de savoir qu'il en aura. Ça, je crois que c'est peut-être quelque chose comme ça du côté de l'habitat. Barbara soulignait, je partage ça, c'est que il y a grâce au portable, il y a quelque chose en tout cas qui échappe au regard des adultes. C'était beaucoup plus compliqué précédemment. Mais maintenant, par contre, l'enfant, il a aussi besoin de temps pour lui, ou elle. C'est-à-dire penser la chose, il faut du temps pour penser.
2: Puis peut-être qu'on peut ajouter là-dessus, c'est qu'au moment où, dans l'enfance, les parents sont un peu tout, et tous les repères identificatoires et puis les objets d'amour principaux, ce qui se joue là, et c'est pas une petite affaire, hein, c'est que l'ado, il va aller chercher d'autres objets d'amour, et si possible en réelle opposition avec les premiers objets d'amour, puis tout ça. Et dans des situations où ça rend complexe, on voit bien comment les adolescents peuvent aller vers de la violence, puis qui va aussi être dans l'habitat, c'est-à-dire que et c'est pas tant que ça une mauvaise option que d'aller casser des choses de l'habitat plutôt que de taper sur les gens. Enfin, il y a des choses autour de ça aussi. C'est-à-dire que probablement qu'à ce moment-là, l'habitat, au sens où on essaye de le penser ici, hein, va être le dénominateur de ce que les gens qui y vivent sont. Et donc du coup, si on veut pas attaquer les gens, on peut éventuellement attaquer l'habitat. C'est peut-être moins dangereux.
1: Une autre notion pour faire suite à ce que dit Barbara sur l'habitat et la promiscuité. Alors c'est ça que ça m'invite, hein, c'est que l'adolescence, effectivement, on peut l'entendre dans sa violence. Mais il a cette violence, elle est souvent quand même le reflet de quelque chose ou d'une proximité, d'une promiscuité, plus qu'une proximité, une promiscuité, ou d'une violence qui a été rencontré précédemment dans l'enfance et qui à ce moment-là explose, puisque la force permet ou de prendre la porte et se barrer ou de s'affronter physiquement. L'exemple que je donnais tout à l'heure avec dans les situations de violence, ça existe aussi. Mais la question de la promiscuité, là aussi je l'ai beaucoup entendu quand j'ai travaillé dans un espace d'accueil de jour pour des adolescents, et beaucoup étaient aux prises ou bien à l'enfermement, ou bien chez eux, quoi, ou bien à la question de la violence et d'échapper. Mais c'était quand même très souvent dans une très grande promiscuité, avec l'un ou l'autre des parents, enfin des adultes, mais quelque chose qui pour le coup ne respecte pas l'intimité de l'adolescent. Là, je crois qu'il y a quelque chose. C'est pour ça que on fait cette distinction entre l'enfant qui peut être dans l'intimité de l'autre, et même qui en a besoin à un certain moment, mais l'adolescent qui a besoin de construire lui ou elle son intimité et qu'il faut ne pas franchir. Je veux dire, c'est pas pour rien que les gosses mettent à l'entrée de leur porte quand ils sont, quand c'est possible, hein, les fences d'entrée, etc. Hein, c'est pas juste pour. C'est parce qu'ils construisent quelque chose d'une capacité à vivre seul. Et que, avant de pouvoir trouver sa propre modalité, il faut déjà faire cette expérience de vivre seul et effectivement de trouver d'autres objets d'amour qui ressemblent pas du tout aux parents. Alors là, c'est les psys qui se réveillent parce que on ignore plus aujourd'hui la question de l'Oedipe, mais l'Oedipe invite l'enfant à trouver d'autres objets que ceux qu'il a aimés jusqu'à présent. Donc, et puis c'est très bien comme ça. C'est sûrement génétiquement, ça permet aussi de multiplier la richesse génétique que de pas être en consanguinité. Hein.
0: Ok, et du coup, tu partages avec ce que disait Barbara tout à l'heure sur le fait que dans cette intimité-là, ça pourrait être, donc les portables, j'ai compris, mais ça pourrait être aussi juste une boîte avec des choses. C'est-à-dire que c'est pas obligatoirement, tu parlais de la porte de la chambre, mais c'est pas obligatoirement une chambre qu'il faut à l'adolescent ou l'adolescente pour pouvoir traiter cette question de son intimité.
1: Pour moi, je pense que c'est surtout, il faut qu'il sache qu'il a le droit à une intimité.
0: C'est pas simplement qu'elle soit et où qu'elle s'inscrive.
1: Oui, c'est pas simplement un droit. Il faut aussi, là aussi, il y a de la réalité. Il faut qu'il y ait quand même un temps et un lieu où il puisse en sécurité penser. Et penser, pourquoi pas, à lui ou à ses amours ou à ce qui se passe dans son corps ou à ce qu'il se passe sur le plan politique ou sur le plan social. Et penser avec sa tête.
2: Mais quand on parle, oui, c'est ça, d'intimité, hein, on n'est pas sur des choses juste du corps. Hein. C'est-à-dire, c'est celle qui va s'ancrer sur la question psychique, quoi.
0: Tout à fait, j'ai bien compris ça, ouais.
2: Donc, je ne sais pas si, il n'y a pas de règle qui dirait que pour qu'un adolescent puisse advenir puis devenir un adulte, il aurait besoin d'une porte où il peut mettre, ne pas rentrer, il n'y a pas besoin de ça. Mais parfois, il y en a besoin.
0: Il va y avoir potentiellement des situations dans lesquelles ne pas avoir ça va être un problème, et des fois où non, ce ne sera pas un problème.
2: Oui. Mais ça, et puis par ailleurs, moi, je suis persuadée aussi que si on reprend l'exemple de la super maison où tout va bien d'Alain de tout à l'heure, avec une famille parfaite qui se montre comme parfaite, enfin, tout ça, l'adolescent, il peut avoir même quatre pièces où il y aurait juste à lui, puis il aurait mis tout devant, et que pour autant, ses parents ne lui aient pas laissé une intimité psychique.
1: Complètement.
2: Donc, bon, en fait, la porte de la chambre avec des choses inscrites, elle ne dit rien de ce que réellement il peut réussir à voir comme espace à lui-même.
0: Donc l'intimité psychique que tu évoques là, elle est au-delà de ce qui était décrit tout à l'heure comme étant avoir le temps de penser et de choisir ses propres modalités, ses propres... de tuer les slogans qui viendraient d'ailleurs, etc. On est sur autre chose encore.
2: Non, je crois que c'est la même chose. C'est la même chose, mais il y avait un postulat qui dirait que c'était ça peut s'ancrer dans un lieu, puisque tu nous as invités sur l'habitat. Mais je disais juste que ce n'est pas parce qu'il y a l'habitat, mettons, que ça va être une condition. Enfin, ça n'est pas une condition sine qua non. C'est pas ça. Ça ne va pas prouver. C'est-à-dire qu'on peut faire toutes les visites à domicile chez des gens parfaits. Ça n'est pas parce qu'il y a une chambre où il y a marqué ne pas rentrer et que l'adolescent il a l'air de pouvoir dire à ses parents vous rentrez pas, que les parents ou les détenteurs de l'autorité parentales vont réellement permettre à l'adolescent concerné d'avoir un espace psychique à lui.
1: Peut-être, là aussi, c'est une évocation au fil de ce qu'on se raconte, là, mais c'est de l'intimité. L'enfant qui passe adolescent a besoin d'une intimité, mais il a besoin aussi que les adultes respectent leur intimité. Ils sont aussi encombrés face à des adultes qui seraient... intrusifs ou qu'ils les utiliseraient pour leur raconter tout ce qui leur passe par la tête. Un adolescent n'a absolument pas besoin d'entendre parler de problèmes intimes de ses parents ou des gens autour de lui. Pas du tout. Donc c'est un respect de l'intimité pour l'adolescent, mais c'est aussi qu'il a besoin que des adultes autour de lui respectent leur propre intimité, c'est-à-dire ne le noie pas sous des choses dont il n'a pas du tout besoin d'entendre parler. Donc c'est cette question-là qui prend différentes formes, et comme le dit Barbara, c'est pas parce que ce sera... Les parents auront dit, vous voyez, il a sa chambre, et en plus on accepte tout à fait quand il nous dit n'entrez pas, on n'entre pas. Ça n'a rien à voir avec ce respect profond de l'intimité de l'enfant, c'est-à-dire le fait qu'il a le droit à une subjectivité, et qu'eux aussi se gardent bien d'étaler leur intimité devant leur enfant.
0: Ben oui, mais bon, moi je veux bien que vous disiez que c'est pas parce qu'il y a un grand espace que ça va le permettre obligatoirement. Pour autant, est-ce que s'il y a un tout petit lieu dans une toute petite chambre d'hôtel avec trois enfants et deux adultes qui doivent vivre là pendant un temps, quel qu'il soit, est-ce que là, les questions d'intimité peuvent se jouer ou se résoudre pour de bon quand même?
2: Ben moi je suis persuadée que oui. C'est-à-dire que c'est pas en termes psychiques. Hein,
0: on parle pas de
2: la difficulté de la précarité, puisque ça induit, et puis tout ça, hein, c'est pas la question.
0: Évidemment.
2: Mais si on imagine que dans une pièce de 15 mètres carrés, il y a 5 personnes qui vivent, si on parle du développement de quelqu'un, on ne peut pas être sûr que ça va générer des troubles au vu de cet espace-là.
1: Il y a plein de circonstances où des familles vivent absolument à nombreux dans des tout petits espaces. Mais par contre, l'intimité est respectée. Et donc, on peut être tout à fait dans l'intimité, y compris de son... Voilà, d'un espace tout petit. C'est vraiment dans la tête, cette question-là. C'est bien sûr que s'il y a un habitat qui le permet, ça peut induire des choses. Alors, c'est vrai que c'est différent de la question de la précarité. Et que vivre en chambre d'hôtel dans un... Parce que, enfin, là, je ne peux que raconter aussi ce que je connais et ce que j'ai vécu, hein, au sens des gens que j'ai accueillis avec les collègues et les équipes. On voyait tout à fait arriver des gens qui avaient toutes les facilités matérielles pour être à peu près en bon état, sur le plan structurel, je parle, hein, sur le plan de ce que leur permet leur tête. Et d'autres personnes qui avaient vécu des situations extrêmement compliquées, très précaires, effectivement en chambre d'hôtel à plusieurs enfants, et pour lesquelles il n'y avait absolument aucun problème de la structuration des enfants, qui étaient polis à l'école, qui avaient tous les caractères de « ça va bien », et qui étaient, guillemets, heureux, bah, très malheureux de voir leurs parents en grande difficulté, mais pas du tout ravagés, etc. C'est deux choses très différentes. C'est vrai qu'en préparant l'émission, je m'étais dit, un écueil, ce serait de dire est-ce que l'habitat a quelque chose de primordial? Oui, mais oui et non. C'est-à-dire, il faut pouvoir définir le quoi. Parce que oui, bien sûr, si on est dans une situation de précarité et de misère...
2: Il y a plus de chances de ne pas être bien, quoi.
1: Voilà, ça va rendre les choses très compliquées. Et puis humainement, je trouve ça insupportable. Ça, quoi. Mais du point de vue des conditions dans lesquelles des gens peuvent vivre à travers l'histoire et à travers la géographie, bien des circonstances font que des gens vivent tout à fait correctement et sont dans un bonheur relatif avec les malheurs qui arrivent, mais etc., dans des situations d'habitat très précaires. Pour aller au bout de ma pensée, c'est que, évidemment que l'habitat ne fait pas tout. On pourrait dire, du coup, si l'habitat devait être pour l'enfant quelque chose d'essentiel, on pourrait placer pratiquement tous les enfants qui sont dans des situations de précarité ou de misère ou de je sais pas quoi. Or, ce serait une erreur au sens où bien des parents qui sont dans des situations misérables ou dans des habitats qui ressemblent pas du tout à ce qu'on pourrait imaginer comme correct, voilà, les enfants vont plutôt bien et peuvent devenir des gens qui sont et responsables et travailleurs et qui ont des options, qui vont construire le monde, etc. Et d'autres qui vivent dans des habitats qui sont très corrects et qui sont ravagés parce que personne ne s'occupe d'eux sur le plan de ce dont ils ont besoin. Voilà, au sens de l'affect, bien sûr, et au sens du respect de ce qu'ils sont.
2: Tu n'as pas l'air convaincu.
0: Ah si, mais attends, ça ouvre des choses importantes. J'ai essayé de regarder l'écho, justement, par rapport aux autres émissions. J'étais en train de penser aux gens qui sont venus nous parler de leur déconstruction de yourtes et de tipis, et qui racontent leur vie en famille, qui est trop géniale, et ils sont tous joyeux, et tu vois, les enfants, et ça a l'air d'être vraiment le cas.
2: Ouais.
0: Voilà, donc je trouve ça important que ça puisse être dit comme ça. Enfin, voilà ce que tu viens de dire là, sur le... oui et non, ça joue, mais ça joue pas que... Enfin, et c'est pas parce qu'on va mettre... moi, j'avais évoqué ça en préparant l'émission avec vous avant, sur la question du logement social, quoi,
2: oui.
0: Sur lequel on exigeait un certain nombre de trucs. Puis on disait, il faut que, dans notre monde occidental, là, ici, en France, en Europe, il faut telle surface, tel mètre carré, tel machin, ok. Mais, et il faut que la salle de bain serve de salle de bain, et que le salon serve de salon. Enfin, cette normativité-là, elle est pas...
2: En tout cas, elle ne dit pas des choses de certitude psychique, quoi.
0: Voilà, c'est ça.
2: Elle dit juste quelque chose autour de la précarité. Puis nous, on est pour qu'il y ait personne dans la précarité, hein, Alain et moi.
0: Non, pour moi, elle dit plus que... Ouais, elle dit des choses sur la précarité.

0: psychologiquement va aller bien. Donc les enfants vont aller bien. Bon, mais ça, on le sait. Je veux dire, oui.
1: Peut-être autre chose, c'est que... Enfin, c'est pas une réponse, mais c'est une évocation, quoi. Par rapport à l'enfant, l'habitat, le précaire, etc. Vivre dans un foyer d'hébergement avec 30 autres familles pour une mère qui a un ou deux ou trois mouflets sur les genoux, qui réclame et tout ça, enfin, je veux pas faire du... J'essaie juste de dresser l'image, quoi. Ça n'a rien d'enviable, a priori, mais... Moi qui ai eu la possibilité de travailler là-bas pendant des années, je reste quand même avec des phrases assez troublantes de certaines femmes qui ont pu nous dire, mais c'est un exemple, mais c'était fréquent qu'à l'un ou à l'autre, ou à l'une ou à l'autre, on entende des choses de cette nature qui nous disent, vous savez, moi je suis né ici, dans ce foyer. Je suis né ici parce que jusqu'à présent, elles avaient été effectivement dans un habitat contraint en famille, puis... souvent mariées plus ou moins de force ou pas de force, mais enfin avec quelqu'un qu'elles ont ou choisi ou pas, mais qui les a mis sous contrainte, et qui, du coup, voilà, les gosses sont arrivés, ils n'ont rien demandé, enfin, ça n'a été qu'une succession de contraintes. Et d'être en foyer d'hébergement, ce qu'on pourrait se dire, enfin, je le souhaite à personne, et pour elles, c'était une chance, mais c'était une chance non seulement d'être hébergées autonomes, mais bien sûr, mais c'est pas simplement ça que je veux dire, c'est que c'était une chance aussi d'avoir des travailleurs sociaux ou des psys sur le côté comme ça, quand c'était pas sur leur dos, mais bon, admettons, mais c'est, je crois que c'est surtout une contrainte, j'aimerais pas ça, moi, qu'on m'impose d'avoir un éduc sur le dos, là, bon. Mais c'était surtout aussi de pouvoir être avec, j'allais dire, des sœurs. C'est pas vraiment des sœurs, mais c'était d'autres femmes qui pouvaient dire quelque chose et à d'autres moments de leur vie. Et donc, ça permettait de se confronter à quelque chose du côté de la violence reçue qu'elles ne trouvaient pas. À un moment, le gouvernement, ça devait être sous Hollande d'ailleurs, il avait prôné, ou alors ça devait être Sarko, il avait prôné le logement d'abord. Donc il fallait vider les centres d'hébergement pour mettre tout le monde dans un logement. Allez, on allait construire des logements et chacun dans son logement. Et c'était une erreur au sens profond des femmes qui sont arrivées dans ces logements sans avoir pu passer par ce temps d'élaboration. Qu'est-ce qui m'est arrivé? Qu'est-ce que c'est que cette vie? Qu'est-ce que je veux moi? Quelle direction je voudrais prendre? Quand elles n'ont pas pu prendre ce temps avec des travailleurs sociaux, des psys et d'autres, mais aussi avec d'autres femmes qui leur permettaient de réfléchir et de dire « si tu t'y prends comme ça avec ton bonhomme, tu sais, je ne suis pas surpris ». Ce n'était pas les travailleurs sociaux qu'elles écoutaient, parce que ça, on nous aurait volé de nos plumes. Mais quand une autre femme pouvait leur dire « mais enfin, t'as dit ça à ton patron et tu t'étonnes qu'après, il te court après ben, ». Et du coup, ça leur permettait de réfléchir, j'allais dire, bien mieux que si elles avaient été chacune chez soi, dans la ville, et bien sûr que je plaide que chacune soit chez soi dans la ville, avec toute l'autonomie nécessaire, mais il y a des temps, quoi, dans la vie. C'est pas forcément le plus adapté d'être dans un habitat, j'allais dire, je sais pas comment dire,
0: solitaire.
1: Oui, isolé, hein, isolé quand on a besoin de s'affronter, de réfléchir à des questions qui sont difficilement partageables. Difficilement partageables. Et ce partage de vie quotidienne, Ça, c'est quelque chose d'irremplaçable. Alors, c'est ça aussi, peut-être, c'est la question. L'habitat qui est lié au partage de vie quotidienne. Alors, je ne sais pas si on peut en parler plus, mais je trouve que c'est quelque chose.
0: Qui est la même chose, d'ailleurs, dans les foyers où il y a plusieurs enfants, en fait. Ils peuvent aussi parler de ces situations-là.

0: coup, on rebondit sur quoi?
1: T'as envie?
2: Qu'est-ce qu'il nous reste?
0: Qu'est-ce qu'il nous reste?
1: Bah, t'as fini toutes tes questions, toi?
3: Et t'as fini toutes tes notes?
4: Hé, hey, t'as moi l'air d'abord.
1: Bah non, j'ai pas fini toutes mes notes.
4: Bah alors vas-y, ah bah vas-y, dis tes notes.
1: Mais d'accord.
4: Mais comment tu vas l'introduire, c'est ça? Ça fait rien, tu jettes sur la table comme ça.
1: Je sais pas, moi j'aimais bien la question de la norme, c'est-à-dire l'endroit où, en tout cas, on revient dans situation de protection de l'enfance, donc avec des différents d'accord. types de normes entre... entre le couple parentaux ou les détenteurs de l'autorité parentale et les lieux de vie des bouts de chou, enfin de, voilà, des foyers, des maisons d'enfants à caractère social. Puis, ce que je trouve vraiment intéressant, c'est la façon avec laquelle ça rejoint à la fois la question éthique, la question sociale et la question des droits de l'enfant, ce qui n'est pas vraiment une petite question, la question juridique des droits de l'enfant. C'est une affaire, mais c'est aussi une norme, en fait. Enfin, c'est une norme créée par la société pour qu'on puisse vivre mieux ensemble, mais c'est tout de même une norme. Et ce qui est intéressant, c'est que dans ces normes, il y a des normes. C'est-à-dire que et il y a des sens et des fonctions qui ne sont pas les mêmes pour tous les types de travailleurs dans ces structures-là. Et je crois que ce qui est intéressant, c'est comment nous, les psys, on peut entendre dans ces lieux-là la souffrance induite par le décalage des normes, ce qu'on évoquait un petit peu tout à l'heure.
0: Oui.
1: C'est-à-dire, par exemple, il y a des maisons dans la vie où on mange avec les mains. Bon. Dans un foyer de l'aide sociale à l'enfance au 21e siècle, on mange avec des couverts, puis c'est pas vraiment négociable en fait. Mais du coup, est-ce que c'est vraiment psychiquement essentiel? Est-ce que ça fédère des choses? Est-ce que c'est important? Ou est-ce que ça va juste générer une potentielle douleur chez l'enfant de se dire que c'est trop compliqué de rentrer le week-end chez des parents, on mange avec les mains, puis revenir? Puis toutes ces questions-là qui sont énormes et qui vont du coup, enfin c'est un continuum je trouve, c'est-à-dire de voilà les couverts qui sont pour moi ça n'a pas d'importance autre que ça puisse qu'on puisse se dire que les choses sont différentes parfois puis c'est tout, aux heures de dodo par exemple, à quelle heure on va se coucher, puis ça va jusqu'à est-ce qu'il peut y avoir plusieurs personnes dans le même lit, puis qu'est-ce qu'on fait de ça, puis comment ça se parle, puis c'est quoi d'avoir un endroit pour soi vraiment dans ces moments-là. Bon, voilà, puis c'est, du coup, en somme, ça va être une sorte de bienséance éducative, comme on voudrait, jusqu'aux droits de l'enfant, qui sont portés par les lois et les juges. C'est ça.
0: Et du coup, mise en œuvre par les institutions, ces droits de l'enfant?
1: Je sais pas.
0: Tu parles là, ou pas?
1: Le point, c'est est-ce que les droits de l'enfant sont portés par nous, tous? C'est ça, ce que tu veux dire?
0: Oui, par exemple.
1: Je sais pas. Moi, ce dont je suis juste sûre là-dessus, c'est que ceux qui prennent soin de l'enfant quand ils ont évolué dans un système défaillant à la base, ça peut pas être ceux qui portent la décision de prendre soin d'eux. C'est-à-dire que la figure du juge pour enfant, je trouve définitivement qu'elle est essentielle. C'est-à-dire que on peut pas être juge et partie, en fait. Donc, je sais pas trop si ça répond à ta question, mais je crois que c'est le juge qui... Nous, on intervient bien sûr dans un cadre légal, enfin, c'est évident, mais c'est le juge qui porte quelque chose de cette norme-là, essentielle des droits qui sont reconnus à l'enfant en tant que personne sur la Terre et pas en tant qu'objet d'amusement d'un couple parental, mettons. Et que, du coup, après, nous, on prend soin. Mais on peut pas faire les deux en même temps.
0: Quand tu dis « nous, on intervient dans un cadre légal », tu dis le « nous » dont tu parles, c'est l'institution ou c'est vous, les psys?
1: C'est-à-dire qu'on est obligé de respecter les droits de l'enfant. C'est-à-dire qu'il y a des réglementations, des normes, des choses qui font qu'on ne peut pas faire tout et n'importe quoi. Enfin, ouais. On travaille sous mandat judiciaire, c'est comme ça que je le pense, moi. On exerce sous mandat judiciaire. Les institutions exercent sous mandat judiciaire.
0: Oui, les institutions, mais toi, en tant que psy, aussi.
1: Bah, c'est-à-dire que... Ça dépend ce que ça veut dire en tant que psy, mais... C'est-à-dire qu'il y a une double casquette. On peut prendre... Enfin, les institutions prennent soin des enfants, mais en France, il n'y a pas de... on n'enlève pas l'autorité parentale aux parents. Ça n'existe que très peu. Donc, les institutions gèrent toute la quotidienneté pour permettre à un enfant de croître, mais dans le même temps, s'ils veulent... lui faire une nouvelle coupe de cheveux, on a besoin de la signature des parents. Bon, on est sur des choses comme ça. Mmh. Et du coup, dans ces failles-là, je crois que le psy, son boulot, c'est d'aider l'enfant à penser, puis professionnel aussi. Mais dans un cadre qui respecte, oui, les droits de l'enfant. C'est étrange?
0: Non, c'est pas étrange. C'est-à-dire qu'il n'y a rien d'écrit sur l'habitat dans les droits de l'enfant, on est d'accord?
1: Ah oui.
0: On n'est vraiment pas sur ce sujet-là, pas du tout.
1: Bah, en fait, l'enfant, il a le droit à un toit, si. Enfin, c'est-à-dire que dans les réglementations sur la question de la protection de l'enfant.
4: C'est écrit comme ça dans les droits de l'enfant
1: Dans la loi 2002, je ne sais pas. Hein.
2: Je pense qu'il a droit à des conditions de vie satisfaisantes. Oui, le matériel doit être défini.
4: C'est ça, matériel.
1: Dans le matériel, c'est un peu ce qu'on disait tout à l'heure. Enfin, il a le droit d'un espace. Mais le point aussi, après, ça va nous mener loin cette affaire, mais en fait, le jeu, c'est que, me semble-t-il, sur des questions, on ne peut pas placer un enfant, par exemple, parce que les parents sont à la rue, ça ne marche pas. Donc, en fait, si c'était inscrit dans la loi, ou en tout cas d'un point de vue juridique, de façon très claire, qu'un enfant a obligation d'être dans un espace avec quatre murs puis un toit, c'est compliqué. C'est pas pareil que d'avoir des conditions matérielles décentes, quoi. On a besoin d'interprétation là-dessus. Sinon, on place énormément de gens, puis on...
2: Il faudrait repartir sur le texte précisément, oui, quoi, parce que la dimension en tout cas de la sécurité matérielle, la santé, la sécurité, la moralité de l'enfant. Donc voilà, ça c'est en gros la base quoi, qui est contenue dans le texte sur l'autorité parentale et qui du coup organise les textes sur l'aide sociale à l'enfance et sur l'aide à l'enfance en général. Mm-hmm. Et donc la partie matérielle, elle est réelle aussi, mais elle n'est pas...
1: Centrale.
2: Elle n'est pas unique, enfin, elle n'est pas exclusive.
1: Mais moi, je trouve que les psys en institution, on a besoin régulièrement de rappeler ça parce que les travailleurs sociaux, ils ont vite fait de se dire que c'est une condition sine qua non d'une possibilité pour des parents ou des détenteurs d'autorité parentale de récupérer des enfants ou ce genre de choses, quoi. Parce que cette norme-là, elle les traverse aussi.
2: Alors, je suis désolée, j'ai pas compris.
1: Tu comprends pas ce que je veux dire ? Je veux dire que dans l'ensemble, les éducateurs, puis enfin bon, les gens qui interviennent dans des foyers d'aide sociale à l'enfance, ou en tout cas qui dépendent de ce monde-là, peuvent tout à fait avoir intériorisé une norme qui serait que pour qu'eux puissent faire un rapport qui dirait que l'enfant peut retourner vivre avec ses parents, imaginons, il faudrait qu'il y ait des conditions matérielles décentes. Et que ça passe par des choses que eux considèrent, parce qu'ils viennent d'un monde particulier, comme décentes. Tu vois, il y a pas de, enfin, de là où on se situe, qu'un enfant puisse rentrer chez ses parents, mettons il y a eu de la maltraitance, puis mettons il y en a plus, mettons on a travaillé là-dessus, même si les parents vivent dans une chambre d'hôtel, ça n'empêche pas qu'ils rentrent vivre avec ses parents, même si la maison c'est une chambre d'hôtel en fait.
2: Oui, on est d'accord.
1: C'était ça mon point.
2: C'est vrai que, enfin, puisqu'on parle des travailleurs sociaux, moi je trouve, bon, on peut en dire un mot, j'espère qu'on froisse personne, mais en tout cas, moi j'avais l'impression de voir éclore aussi des assistantes sociales dans le foyer dont je parle là. Pendant que je faisais mes premières études d'éducateur, puisque après j'ai fait psycho, mais la question de la norme chez les assistantes sociales, en tout cas, vaut. Hein, et en particulier, d'aller regarder dans les frigos ou voir si une salle de bain sert bien à la salle de bain. Et si... Bon, et pour aller voir du côté de ce que dit Barbara, c'est-à-dire, oui, les gens peuvent être dans des conditions assez difficiles, et je le regrette, et bien sûr qu'il faut lutter pour que les conditions soient plus dignes et plus... Voilà. Mais du point de vue de leur développement à ces femmes et du point de vue du développement des enfants, et j'allais dire même du point de vue du côté des hommes violents, elles pouvaient tout à fait voir que ça n'avait rien à voir avec le côté matériel ou le côté. Alors que ce sont des indicateurs effectivement qui sont ce qu'ils sont, mais qui sont très peu performants par rapport à ce que les gens vivent. Comme on dit, il y a beaucoup de crimes qu'ils ont faits dans des maisons très bien. Hein, les viols par inceste, c'est pas la plupart du temps dans des situations de grande misère, etc. C'est pas vrai du tout. Enfin voilà, ça se fait dans des lieux où c'est tout à fait bien, comme il faut, entre guillemets, quoi, sur les plans des normes sociales. Donc ça n'a rien à voir. C'est pour ça que tout à l'heure on évoquait la notion de sécurité et la notion d'intimité. Un adulte peut tout à fait franchir l'intimité de son enfant ou l'amener dans des situations où l'intimité n'est pas respectée en regardant des films porno, voilà, etc. Ça n'a rien à voir avec la chambre fermée. Ça a à voir, bien sûr, mais c'est davantage un positionnement des adultes. L'autre aspect, peut-être aussi, la question de l'humiliation, je pense qu'elle, moi, elle me touche beaucoup. Et elle m'évoque aussi ce qu'on disait tout à l'heure, c'est-à-dire que des enfants qui ne sont pas dans des situations classiques peuvent avoir le sentiment d'être différents et ils peuvent en éprouver une souffrance, ça c'est certain. Le fait d'être en foyer de l'enfance ou dans une famille d'accueil ou dans un foyer avec leur mère en situation de... ça peut être une souffrance. Et bon, je pense par exemple à ce personnel de l'éducation nationale qui avait l'habitude de regrouper tous les enfants du foyer en disant « Bon, les petits foyers, là, vous vous rassemblez, il y a l'éducateur qui va venir. » C'était quelque chose qui était difficile à vivre. Mais là aussi, ça a pu se travailler et avec le personnel de l'école, et après tout, avec les enfants du foyer, et aussi avec les autres enfants. Et de fait, ce truc où au départ on se disait, bon, c'est une espèce de ségrégation, enfin, c'est pas possible de dire ça à des gosses, ben, ça devient un temps de travail pour se dire, après tout, on peut dire beaucoup de bêtises, puis on peut aussi ne plus en dire. Et ça demande du travail, quoi. C'est de ce côté-là où on travaille, en fait, moi en tant que psy. C'est un travail, bien sûr, dans la singularité de la clinique, c'est-à-dire de l'entretien en face à face, mais aussi dans une action. J'allais dire sociale, sociétale, auprès de mes congénères, pour qu'on réfléchisse ensemble.
1: Bon, après, l'éducation nationale, c'est quand même très violent, ce qui...
2: On va pas dire ça, les gens de l'éducation nationale.
1: Bah, elle coupera, mais bon, il y a un moment donné où...
2: Ils vont lâcher l'émission.
1: C'est d'une violence inouïe, les dogmes, je sais pas. L'autre jour, il y a une prof au collège qui a demandé aux adolescents, dont une que je reçois, de... Enfin, il parlait de la maternité, paternité. Bon, alors, ok, super. Puis, c'est quoi pour un gosse placé ? Enfin, bref. Et après, il n'a rien de trouvé de mieux, le prof, de demander aux enfants de lever la main ceux qui avaient été reconnus par leur père. Bon, bah, ma petite patiente, elle n'a pas été reconnue. Et donc, elle était la seule au fond de la classe à ne pas lever la main. Bon, enfin, il faut quand même être débile, quoi.
4: Non, mais c'est un peu comme quand l'éducation nationale, c'est la personne
2: voilà,
4: en
2: c'est
4: question.
2: Cette personne-là,
4: c'est cette personne-là.
2: Voilà, vous êtes maintenant des élèves, vous n'êtes pas des enfants... Et là aussi, il a fallu beaucoup batailler avec l'éducation nationale pour leur faire entendre que c'est pas parce qu'on va évoquer la situation d'un enfant dont la mère est en foyer ou que lui-même, qu'on va révéler tout du secret professionnel et de sa vie, mais que l'institut devra faire quelque chose qui serait adapté et prendre ce gosse comme un chouchou de je sais pas quoi. Non, simplement, s'il l'entend, il va pouvoir composer à faire moins de bêtises et à dire moins d'âneries que, par exemple, au détour d'un arbre généalogique ou de la fête des mères ou de je sais pas quoi, y aller, j'allais dire, sans filet, sans aucune prévention. Bon, c'est tout ce travail, pour moi, de maillage. Quoi,
1: d'articulation.
2: Et de dentelle que je trouve intéressant de faire avec une personne, puis une autre, puis c'est pour ça que je viens. Et puis si on a l'occasion d'être entendu par plus. Mais je trouve ça intéressant de réfléchir à ce que singulièrement on fait, j'allais dire presque sans y penser, quoi, et qu'après tout, quand on y pense, on peut faire moins bêtement, quoi, moins mal.
1: Ouais.
2: Mais parce que, oui, du coup, ce regroupement, ça a fini par faire quand même que c'était intéressant que les enfants puissent se dire, bah oui, c'est quoi, les autres en école se disent, bah c'est quoi être un enfant d'un foyer ? Ah bon, ça existe ça ? Il y a des enfants des foyers ? Ah ! Et comment on devient un enfant ? Comment ça naît, un enfant d'un foyer ? Et du coup, c'était intéressant que les enfants... D'ailleurs, ça a été un mouvement aussi profond dans le personnel, j'allais dire jusqu'à la direction. Mais pendant longtemps, les gens du personnel et de la direction pensaient qu'ils étaient des professionnels et qu'ils étaient directeurs. Jusqu'à ce qu'on se dise, mais ok, t'es directeur aujourd'hui ou t'es éducateur aujourd'hui, mais demain... Rien ne dit que tu ne seras pas sur la route et à être accueilli dans un foyer de je ne sais pas quoi, parce que la guerre, parce que la maladie, parce que ta propre violence, parce que... Voilà, rien ne le dit. Et que les gens qu'on accueille, c'est des gens qu'on accueille aujourd'hui. Mais c'est peut-être demain les gens qui vont m'accueillir, ou hier, etc.
4: Ouais.
2: Sur les quelques lignes comme ça qui ont pu être évoquées, on parlait précédemment du côté habitat en dur, et que l'habitat en dur donnerait une sécurité peut-être. L'histoire des trois petits cochons, là, et tout, on souffle sur la maison, elle s'envole, quoi, et si la maison n'est pas... Mais moi, j'ai eu l'occasion de travailler avec une éducatrice en formation, qui était en formation, et qui venait d'une famille rome, et qui avait toujours vécu en roulotte. Et ils ont fini par se sédentariser, c'était très douloureux pour les parents. Et elle, qui avait un peu vécu en roulotte et un peu en pavillon, elle disait qu'elle appréciait beaucoup plus la vie et l'état de ses parents quand elle était dans la roulotte que quand elle était dans une une banlieue tout à fait, je sais pas quoi, enviable, hein, et qu'elle avait perdu quelque chose qui était le sel de la vie, vraiment. Et bon, elle s'y contraignait, mais c'était pas du tout quelque chose qui était enviable pour elle, d'être dans ce bâtiment dur et j'allais dire immobile, hein, qui impose son existence, quoi, et ses contraintes, voilà.
1: Mais du coup, c'est ça, en fait, c'est presque ça, notre boulot, c'est de réaffirmer perpétuellement que la souffrance, elle est là où l'individu l'a dit, et pas là où la société veut qu'on la voie, en fait.
2: Absolument.
4: Attends, vas-y, redis-le, ça.
1: Vraiment, tu veux que je redise?
4: Oui.
1: D'accord. Bah, la souffrance, elle est là où l'individu l'a dit, et pas là où la société veut la voir. C'est ça le point, et c'est ça le point des enfants dont je parlais, là, qui vivaient dans un camp, mais rien à faire, en fait. Ils s'en fichent, ils sont tellement bien là-bas. Puis ils te racontent avec des grands sourires les jeux, les parents qui parlent avec d'autres gens, puis il y a quelque chose d'une sociabilité qui va bien là, puis si on a un problème, on peut aller voir le copain qui est juste à côté, puis tout ça. Et là, bah, les parents, maintenant, ils sont à l'hôtel, puis à l'hôtel, bah, il n'y a personne, ils connaissent personne, ils peuvent pas faire à manger, il n'y a pas vraiment de plaque électrique, puis eux, ils boivent de la soupe, puis il faut les faire les soupes, puis bon, tout ça. Puis c'est sûr que ça, les institutions, elles n'arrêtent pas de vouloir scléroser notre pensée aussi là-dessus. C'est-à-dire qu'on est censé valoriser quelque chose qui serait d'une norme perpétuelle. Puis en fait, avec Alain, je pense qu'on se rejoint vraiment là-dessus. On n'en a rien à faire. C'est pas notre point, en fait. Et le nombre de gens qui veulent, avec tel enfant, qu'on travaille ça, qu'il ait bien compris qu'il faille interroger ça. Et est-ce qu'il a bien entendu qu'il devait faire blablabla. Puis en fait, on s'en fout. Enfin, voilà. Et je crois que le point, c'est de venir chercher ce qui fait douleur réellement pour l'enfant. Et puis de lui assurer quelque chose qui réaffirme perpétuellement qu'on est là pour entendre sa douleur là où elle est, nous. Et que même si l'institution va recréer parfois même des nouvelles douleurs, mettons, en réintroduire, je crois que ce qui est intéressant dans nos boulots, c'est d'assurer à l'enfant que la douleur, elle peut se parler avec nous. C'est-à-dire que le pire, hein, dans un traumatisme ou une souffrance ou je sais pas quoi, c'est bien sûr que ça se passe, bon ok, mais qu'aussi il n'y ait personne pour l'entendre ou le comprendre. Puis je crois qu'avec Alain, on a passé beaucoup de temps à faire ça, à offrir des espaces à des enfants, à des ados, enfin à des êtres, quoi, pour qu'ils viennent dire ce qu'ils ont à dire. Mais que dans l'institution, c'est pas vraiment ça qu'on nous demande. On nous demande régulièrement quand même de travailler des points que l'institution voudrait travailler pour que l'enfant devienne l'enfant qu'on voudrait qu'il soit. Et en fait, notre société, je ne sais pas trop si elle écoute, de toute façon, ni les enfants, ni les gens, tout court. Donc, c'est pas dans la logique des choses que d'offrir un espace. Puis ça, c'est pas simple. Donc non, je crois qu'il faut qu'on ignore les injonctions. Puis de toute façon, un psy, il ferme la porte de son bureau, puis après, il fait ce qu'il veut, il y a quand même ça. Bon, donc, voilà. Mais oui, je sais pas ce que t'en penses, là, mais on a des injonctions perpétuelles sur des sujets.
2: Mais pour répondre, est-ce que c'est une faut se battre pour ça? Je pense qu'on est des empêcheurs de tourner en rond, pas de fonctionner en rond, je veux dire. Mais on nous demande ce rôle-là, on l'attend de nous. C'est-à-dire, bien sûr, il faut se battre un peu, parce que ce qu'on dit est... Les gens souvent nous font des injonctions sur le symptôme, en disant par exemple, bon, il travaille mal à l'école ou il s'est encore battu, tiens, et voilà, faut que vous travailliez ce point-là pour plus qu'il se batte. Mais il se bat, il y a là aussi autant de réponses, des motifs qui poussent un gosse à se battre. Mais bon, je trouvais intéressant aussi la dimension de l'habitat, parce que effectivement, nos établissements, moi j'appartiens pas à un établissement, mais l'établissement que notre société crée, dans lequel je travaille, on essaye de faire bien les choses. Mais alors, on construit un habitat, mais c'est aussi des habitudes. Et j'ai trouvé ça intéressant, je suis reparti un peu à me dire, mais ça vient d'où ce mot habitat, habit, hein, les habits qu'on porte sur soi, et où est-ce qu'on les pose, ces habits, pendant qu'on se dessape pour aller à la douche? Mais il faut qu'on les pose et qu'on les retrouve. Et c'est ça le drame des gens de la rue, c'est que non seulement ils ont bien sûr le froid et la misère, mais ils n'ont pas de possibilité de mettre leurs affaires quelque part. Et c'est ça aussi qui est très important, c'est qu'effectivement un enfant ou un adolescent, il a besoin de pouvoir poser ses affaires quelque part. Alors ça peut être une toute petite boîte, mais vraiment c'est pour pouvoir, je dirais c'est pour l'exemple, quoi. Mais si la boîte est un peu plus grande et qu'il peut y poser ses affaires, je veux dire ses vêtements, ses habits, et poser ses habitudes, je pense que ça c'est quelque chose de très important.
1: En tout cas, ce qui est chouette, moi je trouve, c'est d'être sûr que chaque humain est expert de lui-même, quoi. Puis les enfants, ils sont experts d'eux-mêmes, c'est probablement ça qui est intéressant. Et c'est pour ça aussi que c'est compliqué de penser la question de l'habitat avec la rencontre de l'enfance, parce que Parce que subjectivité, quoi. Et que complexité de faire des espèces de règles de s'il y a ça, il y a ça, et s'il n'y a pas ça, il n'y a pas ça. En tout cas, dans leur souffrance,
2: oui,
1: ils le sont.
2: Ça. Mais c'est l'expertise dont tu parles est loin du connais-toi toi-même.
1: Oh bah ouais. Non, on n'est pas là-dessus.
2: Je pourrais dire, tu es sans doute la meilleure la personne qui te connaît le mieux.
1: Je pense que le meilleur moyen, c'est quand même de dire à l'autre, bon bah c'est toi qui sais, raconte-moi quoi. Quel habitat t'as besoin, ou quelle pièce tu veux, quelle...
2: Peut-être sur ce fil, ça nous fait revenir un tout petit peu au début de la conversation, mais c'est puisque le langage, là du coup, avant de pouvoir utiliser un langage et m'en servir, il faut évidemment qu'il m'ait été offert. Mm-mm. Et du coup, il y a cette opération étrange qui est déjà donnée aux nourrissons, qui est que les adultes autour vont nommer ce qu'ils éprouvent, mais l'enfant ne l'éprouve pas, et vont nommer ce que l'enfant serait censé éprouver. Il va être dans un flot de langage qui vont donner à l'enfant son vocabulaire et sa possibilité de parler. Mais il faut déjà qu'il y ait cet apprentissage, qui est une opération folle, puisque c'est une... Bon, folle et pas folle, bien sûr, mais qui est une opération humaine, si on veut dire, c'est l'équivalent pour moi. C'est donc folle, et qui consiste à nommer quelque chose qui est purement hypothétique et qui évidemment permet à l'enfant de se sécuriser puisqu'il obtient ce moyen de communiquer et de s'expliquer et de jamais dire au fond tout à fait la chose, mais de s'en approcher par les mots. C'est pour ça que cette notion d'habitat, elle rejoint la notion de « il faut pouvoir habiter sa langue ». Je pensais que c'était aussi cette notion.
1: Et son corps.
2: Et son corps et sa langue. Oui. C'est toute cette notion-là qui est portée effectivement par l'habitat dans lequel se trouvent les parents. Je suis assez d'accord. Moi, il me venait une image aussi quand on disait mais la maison, c'est le prolongement de maman. C'est pas le prolongement de. Pour moi, maman, c'est un terme. Je l'emploie trop maintenant de manière familière. Parce que ça veut dire. C'est l'âme, la personne, pas celle qui a mis au monde, forcément. Enfin, c'est souvent celle qui a mis au monde, mais ça, c'est la mère génitrice. La maman, c'est celle qui élève l'enfant. Et celle, c'est celle, la personne. C'est pas forcément une femme. Donc, c'est cette entité-là qui est composée d'une personne, une femme, un homme, et peut-être plusieurs, qui endosse la responsabilité de protéger l'enfant, de l'aider à grandir. C'est ça la maman. Et donc je crois que la maison représente le prolongement de la maman. J'allais dire, c'est la jupe de la maman. Voilà, il se met là.
1: Donc en fin d'émission, tu dis que ce qu'elle dit au début est vrai.
2: Voilà.
4: C'est ça. Mais c'est oui, tu
2: c'est ça.
1: C'est l'enveloppe.
2: C'est ça qui est drôle. Je crois que c'est ça l'important d'une émission ou d'une discussion. C'est pas forcément d'avoir raison. C'est de faire circuler des idées et puis de se dire,
4: absolument,
2: tiens, je pensais pas les choses comme ça, ou tiens, peut-être une prochaine fois j'aurais envie de dire autrement. Enfin, c'est la vie, quoi.
4: Merci beaucoup d'avoir accepté de participer à ça, parce que c'était pas évident d'être à l'auteur de vos présences et de vos
1: cerveaux.
4: Voilà.
1: De nos habitations de cerveau et de langue.
4: Donc merci beaucoup.
1: Merci de nous avoir invités.
2: Merci de nous avoir invités, absolument.

Pour Charlie Chaplin, c'est dans le travail que l'on retrouve le sens de l'orientation. Tout le reste n'est que chimère. Bienvenue dans Cause à effet, votre magazine du travail. Aujourd'hui, nous parlons d'orientation professionnelle.

0: L'orientation professionnelle, c'est étonnant comme expression. Ça me laisse à croire qu'il y aurait comme des carrefours et des panneaux de signalisation. Et donc, du coup, des lignes comme ça de vie qu'on trace. C'est quoi l'orientation en vrai? C'est comprendre comme ça, cette espèce de chemin, comprendre le chemin qu'il faut pour les gens avant qu'eux-mêmes le sachent. Bah, sur le papier, ça me semble une entreprise audacieuse. Alors donc du coup, comment ça se passe? Quels sont les rouages, les procédés de l'orientation? Et puis par ailleurs, quels en sont les acteurs? On connaît tous les conseillers de CIO, on va en parler très vite, mais qui sont tous ceux qui, dans une vie, jouent un rôle et une influence sur l'orientation. C'est comme ça que j'en reviens donc à cette question. L'orientation en vrai, c'est quoi? Et dans cette affaire-là, à quoi sert un conseiller d'orientation du coup? Comment on pourrait déconstruire les a priori qu'on peut avoir sur cette fonction et au-delà du ton un peu provocateur, à quoi sert un conseiller d'orientation? Non, en fait, pour comprendre vraiment et décomposer le métier, à quoi ça sert en vrai, c'est-à-dire quelle est la fonction sociale qu'on lui attribue. Une vaste, vaste question et très nombreuses. Et pour répondre à toutes ces questions, j'accueille aujourd'hui Valérie Cohen-Scali, qui est donc psychologue de l'orientation, enseignante, chercheure à l'Institut National d'études du travail et d'orientation professionnelle. Bonjour Valérie.
1: Bonjour.
0: J'ai tout dit, ça va ?
1: Non, parce que l'orientation n'est pas que professionnelle, l'orientation est aussi scolaire. Hein. Il y a une grosse activité d'orientation qui se fait auprès des jeunes, des adolescents. Et voilà, donc on parle d'orientation tout au long de la vie. Et donc là, on parle effectivement plus d'orientation professionnelle, mais enfin, je dirais que c'est un peu restrictif comme terme, puisque on parle d'orientation vers des emplois, mais l'orientation finalement, telle qu'on la conçoit de plus en plus aujourd'hui, c'est de l'orientation de sa vie. Et donc ça concerne le travail, comme tout un tas d'autres activités possibles qu'on a envie de développer pour donner un sens à sa vie. On parle aussi beaucoup du sens du travail, du sens de la vie. Donc,
0: ben oui.
1: C'est très large en fait.
0: Et justement, parce que quand je disais ça va, j'ai tout dit, en fait je pensais plutôt à tes fonctions, à toi.
1: Ah d'accord, pardon.
0: mais ce faisant, en fait tu réponds à la question doublement. Mais donc du coup, j'en déduis que j'ai rien oublié en te citant dans les différents titres. Alors, mais par contre, enfin, je trouve quand même, j'aimerais même bien m'arrêter 5 minutes là-dessus, parce que t'as un parcours qui est multiple. Ouais. Tu es passé par la psychologie de l'orientation, mais aussi la psychologie du travail. Mmh. Bon, en vrai, à la base, tu es docteur en psychologie sociale. Mmh. Donc, en fait, il en faut beaucoup des études pour comprendre l'orientation vraiment, et il faut se raccrocher comme ça à plein de branches. Comment toi, tu as construit ça? Mais sur ton parcours, toi.
1: Effectivement, tu as raison. J'ai commencé par... j'ai toujours fait de la psychologie dans mes études supérieures et j'ai fait un doctorat de psychologie sociale. Mais en fait, dans ma thèse portait déjà sur des questions d'orientation. Mais en fait, ça ne s'appelait pas orientation. Moi, j'ai fait ma thèse sur la question de la transition de l'école au travail. Donc, ce qui m'a intéressée à ce moment-là, c'était de comprendre en fait le rôle des expériences professionnelles au sens large, des jeunes adultes, sur leur perspective d'avenir et sur leur construction de soi, d'une certaine manière. Et donc finalement, c'était déjà de l'orientation, mais de l'orientation vue du point de vue de l'individu qui est en train de réfléchir à son avenir et qui doit faire des choix, etc. Et voilà, moi, ce qui m'intéressait, c'est de comprendre comment certaines formes d'expérience de travail qui pouvait être dans des contextes par exemple de formation en alternance, qui pouvait être des petits boulots, qui pouvait être des stages, comment ces expériences-là pouvaient jouer un rôle, quelles étaient les conditions pour que ces expériences puissent constituer des sources d'informations sur soi et sur son environnement pour pouvoir construire son avenir, en fait. Et c'est, en fait, ça a commencé comme ça, mes questions que je me suis posées sur l'orientation. Et c'est aussi parce que, avant de faire ma thèse, j'ai été conseillère d'orientation pendant quelques années. Donc après, j'ai fait ma thèse. Et puis, ensuite, j'ai continué, j'ai travaillé dans un centre de recherche sur les questions du travail et les questions des transitions professionnelles et des trajectoires professionnelles. C'était à l'Université de Rouen. Et j'ai accumulé en fait tout un ensemble de travaux sur les jeunes et sur la construction de l'identité professionnelle des jeunes adultes. Et au moment où de faire mon habilitation à diriger des recherches en psychologie, et ben c'était finalement la thématique qui allait de soi de réfléchir en termes d'orientation. Et donc j'ai fait mon habilitation en psychologie de l'orientation. Donc du coup, ça m'a amené à mobiliser des travaux de recherche centrés vraiment sur l'orientation, puisque en matière de recherche, en psychologie en tout cas, il y a depuis pas mal d'années maintenant une sous-discipline en fait en psychologie qui est la psychologie de l'orientation. Alors, la psychologie, c'est un domaine vaste, il y a de la psychologie clinique, de la psychologie du travail, psychosociale, etc. Et il existe aussi la psychologie de l'orientation qui est une discipline qui est bien connue en fait à l'étranger et très peu développée encore en France. Mmh. Mmh.
0: Et tu m'as du coup très justement repris sur l'introduction pour vulgariser. On peut parler d'orientation professionnelle dans le sens où chacun peut l'entendre, c'est-à-dire on va globalement parler de travail, de métier et de comment on s'y dirige. Mmh. Mais donc effectivement, il faut bien remarquer que l'orientation, elle est déjà scolaire, elle commence par l'orientation scolaire. Et ça vaut le coup de commencer par là et puis du coup peut-être mettre un peu de nuance sur l'orientation scolaire et professionnelle, ce qui n'est pas... Mmh. Déjà pas tout à fait la même chose. Quand nos auditeurs nous écoutent, ils sont sans doute en train de se dire « Oui, bon, bah moi, conseiller d'orientation, ce que j'en sais, ce que j'en connais, c'est la personne au CIO qui m'a pas parlé ou qui m'a expliqué que j'y arriverais pas ou que mon projet convenait pas ou qui m'a proposé un truc qui me paraissait hors sujet par rapport à ce que je faisais, ou bien tout simplement ah oui, c'est cette personne au CIO que j'ai jamais vue mais on m'a promis que elle existe quelque part dans ce bureau. Alors CIO ça veut dire quoi d'ailleurs déjà?
1: Centre d'information. D'orientation,
0: ouais. Voilà, et d'orientation qui sont dans les collèges du coup.
1: Alors les CIO sont pas dans les collèges en fait, les CIO ils sont dans les villes, dans les centres-villes et les conseillers d'orientation qui s'appellent maintenant d'ailleurs les psychologues de l'éducation nationale font des permanences dans les établissements scolaires. Donc en fait ils se déplacent, ils sont basés en permanence dans les établissements scolaires. Donc en fait ils font des permanences, ils sont pas assez nombreux donc ils doivent répartir leur temps entre plusieurs établissements scolaires et ils passent aussi du temps dans le CIO.
0: Et ça fait donc du coup une quantité de jeunes, si c'est multiplié par collège, qui doit être absolument monstrueuse, j'imagine. Mmh. Okay. Donc déjà, ça c'est une première approche de l'orientation, donc chacun, je pense, se représente ça. Mais j'essaie de, du coup de me mettre à la place du jeune qui a besoin d'une orientation et qui a déjà ce premier retour, c'est un peu compliqué. Dans la playlist qu'on pourra s'écouter tout à l'heure, j'ai pas mis Madame Pavochko pas Maître Gims, mais l'autre mais qu'on avait passé.
1: Oui, ouais, je vois ce dont tu veux parler. Ouais.
0: Ouais, tu vois, mais
1: qui est assez critique, hein, qui donne une image. Hein, voilà. C'est bien ça.
0: Très critique, très stéréotypé. Alors après, la chanson elle-même peut être critiquée pour d'autres raisons, mais voilà, comment on pourrait se déconstruire cette image-là et comment en se mettant à la place d'un collégien, on pourrait lui dire « Oui, mais attends, du coup, peut-être que l'orientation, tu pourrais voir ça différemment. »
1: Bah, déconstruire cette image, je ne sais pas trop comment on pourrait faire, parce que c'est vrai que les conseillers d'orientation, maintenant les psychologues de l'éducation nationale, donc qui ont une fonction un peu différente de celle qu'avaient par le passé les conseillers d'orientation psychologue, ont une tâche complexe et vaste, et ils ne sont pas assez nombreux pour tous les jeunes qui auraient besoin de leurs services. Donc ils se sont souvent finalement obligés de, compte tenu des échéances, des calendriers d'orientation dans les établissements scolaires, hein, il y a certains moments où les jeunes doivent faire des choix d'orientation. D'ailleurs, en ce moment, on parle beaucoup de la réforme du bac, etc., qui nécessite pour les élèves de seconde, par exemple, de faire des choix de spécialité. Et les conseillers d'orientation, là, sont extrêmement sollicités. Mais en fait, c'est compliqué parce que d'abord, ils ont beaucoup de jeunes à gérer. Et puis, ils ont tendance à les voir en grand groupe, en classe entière, et donc surtout leur donner des informations sur les filières. Finalement, c'est une grosse partie de leur activité, de leur donner des informations. Et finalement, leur intervention est assez limitée. L'orientation, c'est aussi... comme je le disais tout à l'heure, penser à sa vie, à son avenir. Et c'est aussi une tâche assez compliquée à faire. Et les conseillers d'orientation psychologue, ils sont formés aussi pour aider à faire ça. Mais sauf qu'ils n'ont pas le temps de le faire. Ceci dit, l'expérience montre que quand les conseillers d'orientation psychologue ont la possibilité de rencontrer les jeunes en entretien individuel suffisamment longtemps, dans des bonnes conditions, pour creuser un petit peu leur motivation, leur intérêt, leur représentation, ils ont un effet tout à fait positif et important dans la mobilisation d'une véritable réflexion du jeune sur lui-même, éventuellement avec sa famille. Et ça, c'est malheureusement une facette du conseil d'orientation qu'on n'a pas souvent l'occasion de voir. Tout simplement parce qu'ils n'ont pas le temps de le faire. Voilà.
0: Ouais. C'est-à-dire que dans l'absolu, ça pourrait être fait et bien fait. Quoi. Bah mais oui. Du coup, si je me replonge là, je m'imagine un instant que je suis en seconde. Ça me fait super peur, là, cette histoire d'orientation et de choix de filière. Parce que si je me dis, je suis en seconde là, admettons, j'ai envie de travailler dans le nucléaire. Mmh. En fait, là, en disant ça comme ça, au pif, je prends l'exemple comme ça, et au hasard parce qu'il me fait marrer, mais ça pourrait être des trucs un petit peu typiques, ou tu vois, ouais, avec les animaux, tu vois, on entend souvent des trucs comme ça. Je sais pas encore, donc par exemple dans le nucléaire, je sais pas encore si j'ai envie d'être ingénieur et de faire des calculs toute la journée, si j'ai envie d'être dans la centrale, sur le terrain, et à bidouiller les machines, voire même carrément à participer au nettoyage du noyau, ou peut-être à faire faire le déplacement des déchets nucléaires, en fait, juste conducteur, quoi. Et le conducteur, il a pas forcément besoin de passer par des études d'ingénieur. Donc j'ai une espèce de grande idée comme ça de la filière, mais... sans avoir une idée de ce que j'ai envie de faire de mes mains au quotidien. Et comment je peux dealer ça? Parce que du coup, je vais faire... on va me dire, bah, va en S, tu veux être ingénieur, va en S. Bah oui, mais moi, je veux conduire des camions.
1: Il n'y a plus de S. Hein. Tu sais, avec la réforme, justement, il n'y a plus de filière de ce type-là. Maintenant, c'est des spécialités qui vont être choisies à partir de la première. Et donc, les jeunes, il n'y aura plus de filière S, L, etc.
0: Ah oui,
1: donc
0: oui.
1: Déjà, c'est différent, ça.
0: Donc déjà, je prends un coup de vieux.
1: C'est pas grave, mais... ça vient de démarrer. Donc,
0: j'aurais pu dire bac C, t'as vu.
1: Voilà. Et alors donc, c'est une vaste question ce que tu poses là, parce que c'est vraiment, c'est une vraie question, un vrai problème, et on n'a pas beaucoup d'éléments de réponse. Il y a quand même un élément important, c'est qu'en troisième, les jeunes sont censés faire un stage en entreprise. Alors si le stage, il est réfléchi, il est pensé, etc., ça peut être l'occasion de mettre à l'épreuve, de tester des hypothèses de milieux dans lesquels on aimerait bien travailler. On peut aussi, ça peut être utile. Bon, c'est pas toujours facile de trouver ces stages, c'est pas toujours des stages dans lesquels il est possible d'apprendre quelque chose, mais bon, l'intention est là quand même. Et ensuite, dans le conseiller d'orientation, là, peut avoir un rôle d'information, mais enfin, le conseiller d'orientation lui-même, il ne connaît pas tous les métiers, il n'a pas eu cette expérience. Donc, il faut essayer d'avoir la possibilité de rencontrer des professionnels. Bon, dans le nucléaire, ce n'est pas forcément ce qu'il y a de plus facile, je pense. Mais il y a des métiers pour lesquels c'est un peu plus facile. En fait, il faut se débrouiller avec sa famille. Les parents ont un grand rôle à jouer aussi dans l'orientation. ils accompagnent le jeune dans la prise d'informations, les contacts, et ça, le système scolaire français, enfin, ne le fait pas complètement. Je suis allée il n'y a pas très longtemps à un colloque à l'université de Mons, des collègues qui travaillent beaucoup sur un concept qui s'appelle l'approche orientante de l'école, qui est un concept en fait québécois, l'idée de ce principe-là, qui date des années de la fin des années 90, en fait, qui a été expérimenté un peu au Québec et qui est aussi expérimenté en Belgique à l'université de Mons, donc, avec des collègues de là-bas, c'est de concevoir l'orientation en fait comme une fonction qui irrigue en fait l'ensemble de l'établissement scolaire. C'est-à-dire qu'en fait, c'est l'établissement scolaire dans son ensemble qui se met en mouvement pour que l'ensemble des enseignements évoquent davantage la question des métiers, la question des compétences, la question des intérêts, etc. etc. Et donc, les enseignants sont tous, à un moment, sollicités pour réfléchir leur enseignement dans ce contexte-là. Et c'est une façon aussi de répondre à ce genre de questions. C'est-à-dire que c'est vrai que dans un contexte comme celui-là, on peut traiter des questions de qu'est-ce qui se passe dans tel milieu professionnel ou dans tel autre. Et tout ça, ça apporte des informations complémentaires qui sont importantes pour réfléchir à son orientation.
0: Ok, mais du coup, là, si je suis en France et si je suis toujours en seconde, si je demande à mon prof de physique chimie qu'est-ce qui se passe, quels sont les différents choix que je vais retrouver dans le nucléaire et sur quoi je peux me raccrocher, lui, il saura me répondre?
1: Ben ça, je ne peux pas te dire. D'abord, ça dépend des profs. Il y en a peut-être qui connaissent bien le nucléaire, d'autres qui ne connaissent pas. Alors, les profs...
0: Donc, c'est pas acquis, quoi. C'est pas automatique.
1: Il faut quand même... C'est un cheminement aussi. L'orientation, c'est aussi un travail que chacun doit faire. L'information, elle ne va pas venir toute seule non plus. Il faut aller la chercher. Et il faut prendre des contacts, rencontrer. C'est pour ça qu'il y a aussi des formules qui... mettre les jeunes plus en mouvement que ça ne le fait actuellement, quoi.
0: Oui, d'accord. En fait, donc, du coup, j'entends dans ce que tu dis, j'ai envie de faire une analogie un peu bizarre, mais quand on fait une recherche sur un moteur de recherche, bien souvent on dit on ne cherche que ce que l'on connaît déjà. Ce qui est logique, hein, les questions qu'on pose à notre moteur de recherche préféré sont automatiquement des trucs qu'on connaît. Ce qui ne veut pas dire qu'on peut pas trouver des trucs au hasard, mais le premier déclic, la question initiale, c'est nécessairement quelque chose qu'on connaît déjà. Et quelque part, l'orientation, c'est un petit peu ça. C'est-à-dire qu'en fait, les jeunes, en fait, ils connaissent ce qu'ils connaissent, mais le but du jeu, c'est surtout leur montrer un champ des possibles, en fait. Bah oui. Et notamment au Québec, c'est ça qui est important, quoi.
1: Bah oui, je pense qu'il y a des modèles qui sont un petit peu différents à l'étranger, où il y a plus de stages, plus de contacts avec les entreprises, des visites d'entreprises ou des entreprises qui viennent dans les établissements scolaires pour présenter un petit peu leurs activités, ou même, ce qui marche très bien, des témoignages de professionnels qui expliquent leur parcours. Et bien sûr, les stages, les stages et les contacts, enfin, aller en entreprise, c'est pour ça que l'alternance, ça marche aussi bien, parce que ça permet de découvrir des milieux professionnels. Bon, on y va pour quelque chose, mais parfois on découvre autre chose quand on est en situation et qu'on va rencontrer quelqu'un qui va nous parler de quelque chose, etc. etc. Et c'est souvent comme ça, finalement, de proche en proche, en fait, que l'orientation, elle va se faire. Il y a très peu d'enfants, d'adolescents qui savent, jeunes, très jeunes, ce qu'ils veulent faire. Et en fait, il va y avoir une série de rencontres dans leur vie, une série d'expériences qui va progressivement les amener à s'intéresser à quelque chose et à creuser. Mais en fait, il faut avoir des opportunités de développer ces expériences, de développer ces contacts. Et en fait, c'est ce qu'il faut faire quand on construit son orientation. Alors, c'est pas fait beaucoup dans les établissements scolaires, parce que, voilà, c'est à part le stage de troisième, à part des séances d'information qui sont proposées par le conseiller d'orientation psychologue, des visites, enfin, l'utilisation de sites, internet qui peuvent donner proposer des informations ciblées.
0: Donc, par exemple,
1: il faut faire le chemin soi-même.
0: Dans les sites internet, on peut citer l'ONICEP. Qu'est-ce qu'on a comme site internet comme ça qui...
1: Bah là, par exemple, je pense, oui, les sites de l'ONICEP, le site de l'étudiant, il y a aussi les forums d'information.
0: L'étudiant.fr, tout attaché.
1: Voilà,
0: ouais.
1: Par exemple. Les conseils régionaux ont parfois leur propre site, comme en Île-de-France, c'est le cas. Ils ont un site.
0: Mais du coup, voilà, conseils régionaux, on va y venir, quoi.
1: Ouais. Donc mais voilà, bon, il y a ces sites, ça peut, c'est quand même utile, mais effectivement, pour les utiliser, ça veut dire qu'on a déjà une question, on sait ce qu'on va chercher. Mmh. On ne va pas explorer sur un site, c'est qu'on a déjà une petite idée, on va s'intéresser à certaines formations, mais pour déjà se dire « je m'intéresse à ça », il faut déjà avoir fait tout un chemin. Quoi. Ça ne vient pas tout seul de se dire « c'est ça qui m'intéresse ouais. ». Il faut.
0: Mais pourtant, ça vient très vite. Moi, je veux être vétérinaire ou moi, je peux être pompier, ça vient très jeune, finalement.
1: Oui, alors ça... Bon, là, c'est pas forcément des choses qui vont durer, parce qu'après, il y a comme la réalité des notes, etc. Il faut pouvoir... Voilà.
0: Mais c'est très cliché, évidemment, ce que je raconte.
1: C'est cliché, mais bon, c'est pas grave. Hein.
0: C'était pour l'exemple.
1: Alors oui, il y a des... En même temps, il y a des représentations qui sont assez... des stéréotypes, disons, qui ressortent assez rapidement dans les choix d'orientation, parce que c'est les idées qui viennent spontanément comme ça à l'esprit des enfants, par rapport à ce qu'ils voient, par exemple, dans les médias, par rapport aux professions des parents, des choses comme ça. Donc, ils sont déjà dans un environnement dans lequel il y a un certain nombre de métiers qui sont évidents, et ils vont se caler là-dessus, ils vont s'inspirer de ça pour réfléchir pour eux-mêmes. Or, ce n'est pas forcément ce qui va leur correspondre véritablement.
0: C'est-à-dire qu'en fait, il faut déconstruire toute une image. Quoi. On est confronté à toutes sortes de stéréotypes. Par exemple, quand on a envie d'être vétérinaire, on a envie d'être vétérinaire parce qu'on trouve que les chats sont trop mignons, que les chiens sont super cool. Et en fait, on ne sait pas encore qu'on va passer la journée à enfoncer son bras. Dans le...
1: C'est vrai. Oui, c'est ça. Ouais.
0: Le pendant
1: on
0: un petit
1: pas
0: peu
1: le métier
0: le travers de enfin pas le travers en plus parce que c'est pas négatif mais en tout cas voilà il y a des représentations à déconstruire donc une partie de l'orientation finalement quelque part c'est un petit peu ça c'est pas tellement orienter la vie mais réorienter le point de vue qu'on a sur les métiers.
1: Oui, il y a déjà la question de effectivement ça réorienter le point de vue qu'on a sur les métiers. Mais aussi découvrir de nouvelles activités, de nouveaux métiers, de nouvelles fonctions qui sont nombreuses à ne pas être médiatisées. Hein, parce qu'on voit par exemple dans les médias beaucoup les métiers de la cuisine, de la restauration et beaucoup d'émissions. On voit beaucoup les policiers, on voit beaucoup, enfin certains métiers sont très médiatisés. Donc pour les enfants, ils voient très bien ce que c'est. Sauf que bon, ils voient très bien ce que c'est dans une émission. Sauf que être dans l'univers de la cuisine ou de la restauration, c'est pas comme ce qui se passe à la télé, donc c'est une autre réalité. Parfois, ils peuvent être déçus de ce qu'ils constatent. Hein. C'est le cas, moi j'ai une de mes étudiantes qui travaille là-dessus. Il y a aussi un certain nombre de métiers qui n'existent pas encore. Donc ces métiers-là, on n'a pas d'informations. Voilà, tous les métiers du futur, les métiers qui sont en train d'apparaître, qui vont apparaître dans le futur, on ne sait pas quelles seront leurs caractéristiques. Donc il faut faire une veille, il faut s'informer, il faut essayer d'aller dans les centres de formation, rencontrer des enseignants, etc. Donc enfin, on ne peut pas se passer d'une démarche proactive pour s'informer sur son orientation et sur les métiers potentiels. Quoi. Mmh. Il ne faut pas simplement rester dans son environnement et espérer qu'il y ait quelque chose qui va se présenter comme ça. Quoi.
0: Non, bien sûr. Et du coup, le stage de troisième, dont tu parlais tout à l'heure, qui est le fameux stage de découverte, comme il s'appelle, qui dure une semaine, il participe de ça,
1: Il fait ce job-là pour certains jeunes. Quand le stage est bien pensé, quand il y a eu un effort, alors c'est souvent les parents qui font ce travail de recherche de stage avec le jeune, qui doivent trouver un stage qui correspond à des intentions, des intérêts pour le jeune. Donc quand c'est comme ça, c'est intéressant parce que ça permet aux jeunes de tester.
0: Attends. Donc là, tu viens de me dire que pour que le stage de découverte fonctionne, quand le jeune trouve une structure qui correspond à ce qui l'intéresse...
1: Il suscite un minimum l'intérêt, oui.
0: Voilà. Mmh. Quand la structure arrive à mettre en place un accompagnement adapté aux stagiaires, et quand les parents ont le réseau suffisant pour aider le jeune à accéder à ce stage. Donc du coup, ça ne marche pas. Enfin, si déjà il y a ces trois critères, là c'est
1: quand tendu quand même. Oui, c'est très compliqué, mais quand on a ces trois critères, ça peut marcher parce que le jeune se dit c'est un métier finalement. J'ai un exemple d'un jeune qui voulait faire de la recherche et il a fait un stage dans un laboratoire de recherche, il s'est aperçu que ça ne lui plairait pas. Parce que s'il travaille toujours sur la même chose, etc. Enfin bon, finalement il s'est aperçu que ça ne lui plairait pas.
0: Bah oui, le pauvre, c'est pas cool. C'était la recherche en quoi,
1: raison,
0: tiens, par curiosité.
1: Je sais pas, en physique, je crois. Mais oui, alors non, mais c'est vrai que c'est compliqué parce qu'il y a beaucoup de jeunes dont les parents n'ont pas le temps de faire toutes ces démarches et finalement ils font des stages, ils trouvent des stages le plus facilement possible, donc ça va être par proximité, donc ils ne sont pas forcément super bien accueillis dans les entreprises. Ils peuvent l'être, hein, mais d'abord c'est un stage d'observation, ils ne sont pas censés mettre la main à la pâte, ce qui est un petit peu dommage parce qu'on pourrait leur donner des petites choses à faire, mais bon.
0: Alors, ouais, ça veut dire quoi observer du coup, est-ce qu'on peut observer avec les mains? Tu vois, sans vrai, en travaillant, mais en travaillant à la cool, parce que déjà en une semaine, de manière, tu n'as pas le temps.
1: Je crois pas qu'ils puissent, hein, je crois pas qu'ils aient vraiment le droit pour des questions de sécurité, d'assurance. Je pense qu'ils peuvent pas vraiment intervenir sur le travail. Sûr. Mais bon, après, ils peuvent faire des toutes petites choses qui sont limitées. Mais enfin, c'est quand même intéressant pour eux d'être en milieu professionnel. Ouais, parfois, ça peut avoir des effets négatifs parce qu'ils se disent qu'est-ce qu'on s'ennuie dans ce milieu, c'est pas marrant, je ferai jamais ça, c'est nul. Mmh. Voilà, bon, ça peut aussi avoir un effet de dégoût, parce que l'expérience-là, elle s'est pas très bien passée.
0: Ouais, mais j'ai l'impression que du coup, c'est une espèce de montagne qu'on met sur le dos d'un jeune en une semaine, puisque en une semaine, il va falloir qu'il comprenne que le monde qu'il a connu tout le temps avec des notes, et il est plus ou moins le seul responsable quand il travaille pas des résultats qu'il obtient, bah ça, en fait, c'est pas la vie réelle future. S'il travaille pas, il met en difficulté une équipe. Il n'y a pas une note à la fin, mais il y a quand même une idée de progression qu'il faut garder. Donc c'est une espèce de changement de monde et de paradigme qui est complètement différent, qu'il va falloir qu'il comprenne en une semaine. On lui demande de simplement regarder et de poser des questions du style quel est l'organigramme,
1: des choses comme ça, oui, par exemple.
0: Des trucs comme ça, juste pour qu'il comprenne un peu le monde de l'entreprise et qu'il se rend compte qu'en fait, il baigne dans un monde complètement différent, pour ensuite se poser la question.

0: chez les jeunes. Après, je pense qu'il y a beaucoup de différences selon les stages, selon l'accueil dans les stages, selon l'activité, etc. Il y a des milieux extrêmement différents, donc les effets doivent être aussi assez différents. Mais bon, ça pourrait peut-être être les entreprises pour... Enfin, les entreprises sont de bonne volonté dans l'ensemble. Quand elles accueillent un jeune, bon, elles essaient de faire en sorte que ça se passe bien, mais bon...
1: Ouais, et notamment, enfin, probablement que le moment de, justement de ce stage de découverte, ça peut être le moment de toute une vie, le moment où il y a une où il y a une bascule et il y a vraiment quelque chose. Et du coup, comme il est l'admis, c'est l'occasion d'écouter une chanson qui raconte ce moment de bascule et ce moment où on peut changer en fait du tout au tout et la vie peut peut devenir largement différente en une nuit. C'est un petit peu l'histoire que raconte Eminem dans sa chanson Lose Yourself, qui est de Détroit, et ce sera l'occasion pour nous peut-être de voyager un petit peu. Voici tout de suite

0: 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On est aujourd'hui avec Valérie Cohen-Scali pour parler d'orientation. Et donc, pas que professionnel, on était sur les stages de 3e juste avant la coupure musicale et juste avant de partir à Détroit écouter Eminem. Ils font des stages de 3e dans le Michigan ?
1: Dans le Michigan ? Ben ça, je ne sais pas trop. Je sais qu'aux États-Unis, ils ont cette habitude, cette tendance d'intégrer dans les cursus de formation beaucoup d'expériences qui ne sont pas forcément des expériences professionnelles, mais des expériences en tout cas en dehors de la formation, du système scolaire. Et notamment, les jeunes, les lycéens sont très incités à faire du bénévolat, s'intégrer dans des associations, participer à des clubs, aider, faire des petits boulots. Donc le travail est plus intégré tôt dans le cursus, avec des petits boulots, des petites activités qui sont pas forcément rémunérées d'ailleurs. Et c'est tout à fait intégré dans le système de formation.
0: Ouais. Et ça se fait un petit peu tout le temps du coup.
1: Bah oui, enfin, en tout cas pour ce qui est high school, à partir de la 3e, ça se fait. Mmh. Ça se fait. Et donc, toute la communauté, l'environnement, la ville, le village, tout le monde est prêt à. Et sait que tout le monde sait que les lycéens, ils vont venir les voir, ils vont faire des activités chez eux, et tout est organisé pour. Et donc, finalement, il y a pas mal de liens entre l'école et la vie sociale autour, la communauté, la vie économique. Mmh. Et je pense que c'est un modèle aussi qui est intéressant, mais voilà, ils ont été le système s'est construit de cette manière. Je sais pas si nous on peut facilement faire la même chose, quoi.
0: Ouais, je comprends. C'est-à-dire ouais. En fait, c'est un petit peu deux cultures qui sont complètement différentes. Ouais. C'est-à-dire que d'un côté, on a alors déjà il y a expérimente d'abord et après on verra ce que ça donne. Mm-hmm. D'ailleurs, toute la construction du savoir est faite là-dessus. Mm-hmm. On dit écris une histoire avant même de savoir écrire, et tant pis s'il y a des fautes, mais enfin oui. Jette-toi à l'eau, quoi. Mm-hmm. Il y a même, si on tire un petit peu le fil, mais je vais peut-être aller un peu plus loin parce que ça évoque d'autres choses, mais il y a aussi une dimension fake it until you make it. Mm-hmm. Et en France, on aurait plutôt tendance à dire il y a le sachant sait. Le sachant te dit ce qu'il faut faire. Tant que tu ne mets pas un S à la fin des mots qui vont bien, tu ne sais pas écrire. Mmh. Quoi. C'est binaire à ce point. Mmh. J'en fais un peu des caisses là quand même en disant, mais il y a ce travers contraire. Mmh. Et donc, du coup, il faut inculquer tout un savoir, participer du coup à cette espèce de rite initiatique du sachant, tout comme les profs eux-mêmes sont passés par là. Mmh. Et c'est seulement une fois qu'on sait assez qu'on est éclairé pour faire le choix. Oui. Donc ce faisant, en fait, parmi les rôles qu'on a évoqués dans l'orientation, on a donc le parent, effectivement, le conseiller, et y compris les profs, du coup, qui sont là, comme mon prof de physique tout à l'heure, là, qui ne m'a toujours pas dit dans le nucléaire si je devais y aller ou pas. Alors, le prof de physique, là, j'exagère un peu. Le prof principal de la classe, lui, il a une fonction d'orientation. Ça, c'est établi.
1: Oui, complètement, c'est établi. Ils sont censés... ce sont les référents orientation pour la classe, pour chaque classe. Bon, le professeur principal. Le professeur principal participe à un rôle d'orientation au niveau aussi du conseil de classe. Est censé faire rencontrer les élèves individuellement pour évoquer les questions d'orientation. Voilà, donc après, les profs principaux peuvent ou peuvent pas faire ça complètement. Mais ils sont censés avoir ce rôle, effectivement.
0: Ouais. Ils sont formés pour ça ?
1: Alors, non. En général, ils ne sont pas formés pour ça. Ils sont formés sur la discipline qu'ils enseignent, mais il n'y a pas de... peut-être dans certains SP, hein, les centres de formation des enseignants, il y a peut-être des modules d'orientation, mais c'est assez limité. Et je pense que la plupart des enseignants ne sont pas formés.
0: Ouais. Ouais. Donc généralement, les profs principaux, déjà, ce sont des matières assez... Est-ce qu'on pourrait dire matière régalienne? Tu crois que ça existe, ça? On invente des mots, mais... Mmh, enfin, en tout cas,
1: discipline.
0: C'est rarement... On n'a jamais un prof de musique, prof principal, par exemple. Donc déjà, on avoue être... rarement, mais c'est très souvent des profs de maths,
1: ah oui.
0: Des profs de français, des disciplines fortes comme ça, avec beaucoup d'heures. Et je veux du coup pas jeter la pierre à ces profs-là, qui font certainement... 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
0: 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Bon, voilà, ça c'était pour la parenthèse, mais bon, bref, voilà.
1: Ouais, d'accord.
0: Et l'instant promo. Mais. au-delà de ça, donc ok, j'entends que donc, du coup un prof peut très bien enseigner sa matière, il est formé pour, il est formé en pédagogie. Comment on fait quand on est prof de français pour connaître les différents métiers, les différentes filières, au-delà de sa propre filière, donc prof de français, prof de maths, hein, c'est pas la question, mais enfin c'est dur quand même comme truc. On leur demande quelque chose compliqué.
1: Oui. D'autant plus qu'ils ne sont pas. En devenant prof, il n'avait pas forcément envie d'assumer cette fonction-là d'orientation. Enfin, de fait, ils doivent le faire. Et c'est compliqué parce que c'est vrai qu'ils ne sont pas formés. Et puis, des choses toutes simples qui sont importantes quand on fait de l'orientation, pour lesquelles ils ne sont pas formés, c'est tout simplement de savoir faire des entretiens individuels avec des enfants. Parce que l'entretien d'orientation nécessite d'être semi-directif, disons, et donc d'avoir une technique d'entretien qui permet à l'enfant de s'exprimer librement et pour vraiment cerner quelles sont ses difficultés, ses représentations, ses intérêts, etc. Donc ça, ça se fait pas non plus, ça s'improvise pas, ça nécessite d'avoir une formation qui permettrait tout simplement s'ils avaient cette formation à l'entretien, ça leur permettrait de faire ces entretiens qu'ils doivent faire avec chaque élève, et ça leur permettrait d'identifier aussi des problèmes, peut-être des problèmes d'orientation, des difficultés spécifiques, pas forcément liées aux apprentissages, mais plus liées à des interrogations, à des incertitudes, à des difficultés qui sont liées à l'orientation. Donc ça, il me semble que ça serait quelque chose qui pourrait être fait, qui n'aurait pas un coût énorme, et puis qui serait quand même vraiment utile.
0: Ouais.
1: Ce travail. Alors sinon, les profs principaux doivent travailler, enfin le font plus ou moins d'ailleurs, avec les psychologues de l'éducation nationale ou les anciens conseillers d'orientation psychologue, et développer des partenariats, parce que finalement les professionnels de l'orientation dans les établissements scolaires restent quand même les référents orientation et peuvent les accompagner, les aider, leur fournir des outils, leur fournir des informations. Voilà, mais ça nécessite de construire des partenariats dans les établissements scolaires. Et comme je l'ai dit tout à l'heure, le conseiller d'orientation, il se partage entre plusieurs établissements scolaires, et en plus il est dans un CIO. Donc en fait, c'est quand même un vrai problème pour ces professionnels de nouer tous ces liens qu'ils doivent nouer avec les professeurs principaux.
0: Il y en a un qui est débordé, il y a le prof principal qui n'a pas forcément tous les éléments et toutes les cultures. Si on lui pose la question, mon prof de physique de tout à l'heure, il va me dire « fais un doctorat direct ». Il n'en sait rien s'il n'y a pas un BTS, un CAP, une voie professionnelle qui est plus appropriée pour moi.
1: Il va connaître sa propre expérience, quoi. Il va se référer à sa propre expérience, à l'expérience des proches, avant tout.
0: Bon, là encore, je caricature mais en fait, on peut en tout cas au moins s'entendre dire que voilà, comme tu le dis bien, il va se référer à son expérience propre.
1: Oui,
0: et la culture CAP chez les profs, elle n'est pas forcément toujours évidente. CAP, non, BEP, ça n'existe plus maintenant. Mais...
1: Ça c'est sûr.
0: Mais BTS et ainsi de suite.
1: Oui, ouais. Il n'y a pas beaucoup de liens non plus entre les établissements d'enseignement général et les établissements d'enseignement professionnel. Où il pourrait y avoir aussi plus de relations entre les profs pour mieux se connaître. Enfin, dans le système scolaire actuel, il n'y a pas beaucoup de liens, il n'y a pas beaucoup de lieux où les profs finalement peuvent se rencontrer, discuter, parler d'orientation par exemple, ou rencontrer des profs d'autres établissements scolaires. Enfin, ça, ça c'est vraiment quelque chose qui manque, qui me semble aussi dans le système scolaire. Les profs sont assez isolés finalement, sont assez seuls avec leurs problèmes.
0: Ouais.
1: Enfin, moi, je suis pas une spécialiste des profs. Hein,
0: non, bien sûr. Mais voilà, entre autres acteurs de l'orientation, on fait un petit peu le tour. Et donc, effectivement, donc il y a ceci. On a parlé des conseillers. On peut parler maintenant du conseil régional en tant qu'institution qui vient pour revenir un petit peu à l'actualité aussi et au regard des réformes. Dernière réforme, donc voilà, ça fait partie maintenant des missions qui font partie du conseil régional. Donc comment ça fait évoluer ça, l'orientation?
1: Oui, alors c'est vrai que là, les conseils régionaux doivent assumer cette nouvelle mission qui leur a été confiée, je crois que c'est en octobre 2018, où ils doivent prendre en charge donc tout ce qui est information sur l'orientation de tous les publics, y compris les publics scolaires. Et actuellement, dans plusieurs régions, il y a des assises de l'orientation qui sont organisées pour au cours desquelles les acteurs de terrain, les professionnels sont sollicités pour donner leurs idées sur comment faire ça. Je pense que les régions sont un peu en difficulté par rapport à cette mission parce que c'est nouveau, elles n'ont pas forcément d'expérience et voilà, il va falloir qu'ils construisent tous ces dispositifs tout en nouant des partenariats avec des structures et des professionnels qui continueront à dépendre de l'éducation nationale. Donc on voit qu'il y a, voilà, il va y avoir des liens qui vont devoir se faire entre. Je pense que les psychologues de l'éducation nationale vont rester des professionnels de l'État et il va y avoir aussi d'autres professionnels dans les régions qui vont être des professionnels de l'orientation, mais régionaux. Donc comment tout ça va s'articuler, je crois qu'en ce moment, on n'a pas vraiment de piste. Enfin, c'est en train de se décider.
0: Ouais, tout se fait, quoi.
1: C'est en train de se faire, mais probablement que le paysage de l'orientation au niveau des pratiques des professionnels, ce paysage il va être complètement bouleversé. Il va se transformer au cours des prochaines années. Et voilà, on ne sait pas trop vers quoi on va, quoi. Mmh. Moi, je ne suis pas capable là de te dire comment ça va se passer.
0: Non, bien sûr. Mais en tout cas, c'est intéressant de savoir que quand on parle de conseil régional et qu'on dit, donc voilà, à Daptix, vous avez telle mission, c'est pas si évident et si automatique de dire bon bah on s'y met, parce que derrière il y a des collaborateurs, d'ailleurs il peut y en avoir même beaucoup sur des grosses régions. Que l'Île-de-France c'est le cinquième PIB d'Europe, donc c'est un gros mammouth qui déménage pas loin d'ici à Saint-Ouen. Donc du coup voilà, ça implique d'avoir des collaborateurs dans les équipes qui savent faire, qui ont la culture de ça. Aujourd'hui, ce qu'un conseiller régional sait faire, enfin savait faire et qui ne fait plus, c'était l'apprentissage. Et l'apprentissage, il le faisait en lien avec les métiers en tension de la région. Par exemple, si on parle de l'Île-de-France, c'est le Grand Paris. On a un camion qui sort toutes les 30 secondes pour déblayer de la terre pour construire les lignes 15, 16, 17, 18. Donc il y a un enjeu en termes de marché du travail qui est très très fort sur le Grand Paris. Donc l'apprentissage était très orienté par ça. Alors il n'y a pas que ça. Il y a de l'agraire dans le 77, etc. Si du coup aux mêmes professionnels on leur pose la question de l'orientation, est-ce qu'on a un risque que l'orientation se fasse en fonction des métiers en tension du secteur localisé de la région?
1: Moi je pense que c'est vrai que c'est un risque que les conseils régionaux centrent la problématique de l'orientation et des actions d'orientation sur les métiers en tension de leur territoire et sur leur bassin d'emploi. Alors, on comprend bien ça, c'est normal de se préoccuper avant tout de pourvoir les entreprises de son territoire en travailleurs qualifiés, mais l'orientation n'est plus uniquement, comme c'était le cas par le passé. D'ailleurs, l'orientation était une opération visant à finalement mettre en lien des travailleurs, des gens qui sortant d'une formation avec des qualifications et des emplois, donc dans une logique qu'on peut qualifier d'adéquationniste. Donc c'est un peu reproduire cette logique, je dirais là, de penser qu'on va former des gens pour le bassin d'emploi local, quoi, pour le territoire, puisque on sait que, bien sûr, tout le monde sait aujourd'hui que les emplois vont énormément évoluer, les activités vont évoluer. Et donc, aujourd'hui, l'orientation, c'est plus une fonction qui vise à permettre aux individus de construire des compétences qui leur seraient utiles, mais tout au long de leur vie et pas seulement à un moment donné où ils s'inséreraient dans un emploi et ils resteraient là pendant des années, parce que ça ne fonctionne plus comme ça. On sait très bien que les entreprises ne vont pas garder des gens en emploi dans leur des années et des années. Donc il va y avoir des transitions, des changements professionnels, des ruptures dans les trajectoires des gens. Et donc il faut que l'orientation puisse être conçue aussi comme une fonction qui va permettre aux individus de se construire des compétences, de se construire des aptitudes. Et des façons d'agir et de réagir, en fait, hein, dans un environnement, pour pouvoir se préparer à toutes ces transitions professionnelles.
0: Mais du coup, c'est intéressant, parce que si on fait l'orientation en lien avec les métiers en tension, ça veut dire qu'on a plus facilement accès aux métiers, même s'ils ne sont pas forcément les plus intéressants, mais qui interviennent en début de carrière, et jouent ce rôle d'expérience dont on parlait tout à l'heure par rapport au stage de troisième. J'ai envie de prendre un petit peu le pendant contraire et essayer de comprendre, par exemple, le taux d'échec qu'on avait alors avant Parcoursup, mais à l'époque de l'APB, donc l'ancien dispositif d'orientation des lycéens vers les universités, où on avait des taux d'échec de la première année de licence qui est immense, donc plus de 50%, 75% pour certaines filières, où on disait, va en sciences économiques, au moins tu auras du taf là-dedans, et du coup, on se retrouvait d'ex-lycéens qui sont là, mais ils ne savent pas tout à fait pourquoi, et au bout de cette année-là, ils se disent, ah oui, mais du coup, moi, c'est plutôt une filière pro qui m'intéresse, et donc, du coup, je me réoriente par rapport à ça. Donc là, cette réorientation, du coup, elle se fait tout de suite. Là, on donne l'accès, une possibilité à des métiers, plutôt que d'avoir 2 ans de chômage, on trouve un truc.
1: Les métiers en tension, ça peut faire un emploi d'attente pour quelqu'un qui s'intéresse à des métiers. C'est vrai que tous ces métiers en tension, potentiellement, on peut progresser, ça peut être intéressant, on peut se former et ensuite soit rester, soit changer de métier. Mais je ne dis pas qu'il faut ne pas en tenir compte, il faut en tenir compte, mais ça dépend des projets des individus, quoi. Il y en a pour qui ça va être pertinent de s'intégrer dans un métier en tension, soit durablement, soit pour un temps pour développer des compétences. Mais il y en a aussi qui vont vouloir peut-être faire autre chose et partir à l'étranger ou aller se former dans une autre région. Donc la question de l'orientation dans les régions, c'est de faire attention à ce que les régions ne se replient pas sur elles-mêmes et qu'elles puissent vraiment permettre toujours aux jeunes de se former ailleurs et de partir à l'étranger si besoin, de revenir et leur permettre aussi de revenir et de s'intégrer localement après être allé à l'étranger, etc. Donc il faut que ça puisse bouger.
0: C'est-à-dire adéquationniste, ok, mais n'oublions pas l'individu.
1: Ouais.
0: N'oublions pas son souhait et ne biaisons pas un petit peu nos résultats en se disant envisage quand même peut-être un petit peu de bosser à la RATP parce qu'en ce moment il y a 4-5 lignes de métro qui s'ouvrent ou quelque chose comme ça. Mais ça se fait un petit peu déjà, non, avec l'orientation, même avant que ce soit repris en main par les conseils régionaux. On peut avoir des vagues de jeunes. Tu vois ce que je veux dire? Mais
1: oui,
0: du jour au lendemain,
1: le
0: t'as
1: marché
0: une allée...
1: local, il compte, hein, c'est sûr, il a toujours compté, c'est sûr.
0: Et du jour au lendemain, t'as 6 pâtissiers comme ça, six jeunes apprentis pâtissiers, tu sais pas pourquoi, c'est parce que c'est passé, simplement parce que paf, d'un coup, on sait qu'il y a eu des métiers en tension. Mmh. Donc indépendamment du coup du conseil régional. Et donc du coup, ça fait des trucs bien, pas bien. Il y en a qui se découvrent une vocation, il y en a qui disent c'est pas pour moi, il y en a qui disent bon après tout, pourquoi pas, c'est un taf, et en fonction de leur parcours et des concessions qu'ils font. Enfin, tu vois ce que je veux dire, c'est que l'adéquation, elle se faisait déjà avant, déjà, sur les problématiques d'emploi. La tension n'était pas forcément géographique, mais elle se faisait quand même.
1: Mais justement, je pense que peut-être il faut voir aussi ce changement de mission, ces compétences confiées aux régions, peut-être comme une opportunité pour l'orientation et pour les jeunes, que finalement tout le système d'orientation tel qu'il existe actuellement soit mieux mis en réseau, peut-être, qu'il y ait peut-être plus de... Voilà, repenser un peu l'orientation. Ça peut être l'opportunité de repenser un petit peu l'orientation sur des territoires plus petits, de voir comment les établissements scolaires pourraient être plus mobilisés sur les questions d'orientation, les régions peuvent faire des expérimentations. Enfin, ça peut aussi être l'occasion de réinvestir le champ de l'orientation, d'y réfléchir, de voir comment les entreprises régionales pourraient être plus présentes aussi dans les établissements scolaires. Les entreprises, je pense que les entreprises, il faudrait qu'elles se mobilisent plus sur les questions d'orientation, soient plus ouvertes sur l'accueil des gens qui veulent faire des expériences professionnelles, même les gens qui sont en reconversion, par exemple. Mmh. Ils devraient pouvoir aller plus facilement en entreprise. Bon, il y a des dispositifs, je pense, qui le font déjà un petit peu, mais peut-être que ça pourrait être accentué. Accueillir plus de jeunes qui font des expériences et qui ne sont pas forcément en formation, mais qui viennent voir un petit peu, rencontrer des gens, ça serait une autre forme de dispositif. Donc il y a potentiellement peut-être des choses à repenser, à mettre en place avec cette nouvelle mission confiée aux régions. Donc voilà, je pense que ça mérite d'y réfléchir et d'essayer de saisir cette opportunité plutôt que de le faire rapidement en se disant oui, on a ça à faire, donc on va faire au plus simple et au plus rapide. Par exemple, une façon rapide de faire de l'orientation, de la formation sur l'orientation, c'est de proposer des plateformes, comme on le disait tout à l'heure, des plateformes d'information. Mais enfin, je pense que c'est l'occasion d'aller plus loin, de voir justement, de reconsidérer le rôle des professeurs principaux, peut-être de repenser à leur formation, etc. Donc, il y a peut-être des pistes qui peuvent se dégager là, qui peuvent être intéressantes.
0: Ouais, effectivement, on parlait un petit peu de... Sans doute, on en reviendra... en troisième partie, mais on parlait hors antenne des plateformes. Donc en fait, l'idée, c'est vraiment de profiter de ça pour faire revenir complètement sur la construction de l'individu, du parcours de l'individu, se recentrer complètement sur lui, ce qu'on n'arrive pas forcément toujours à faire avec la multiplicité d'acteurs, et surtout expérimenter. Quoi. C'est ça en fait le truc, quoi. Faire des tests, se confronter à d'autres situations, d'autres manières de faire. Il n'y a pas que les notes dans la vie.
1: Non, il n'y a pas que les notes dans la vie. Il faut faire des expériences diverses, et puis expérimenter, puis avoir des occasions de réfléchir à ce qu'on a vécu, ce qu'on a expérimenté, qu'est-ce que ça nous a plu, est-ce que ça nous a pas plu. Donc, faut avoir des opportunités d'interagir avec des gens, des professionnels, ou principalement des professionnels, mais enfin, ça peut être aussi n'importe qui, potentiellement, des professionnels qui sont capables de, à partir de ces expériences, d'aider la personne à y voir clair en fait dans ses expériences et qu'elle soit capable de se voir d'une certaine manière qui lui convient bien, quoi. Et même si c'est une façon de se voir qui n'existe pas dans les catégories de pensée ou les catégories sociales ou les... Voilà, c'est une façon personnelle de vouloir, de vivre ou de s'intégrer dans la société, façon à soi. Donc ça nécessite une réflexion, et associer effectivement à des expériences, mais il faut quand même un peu de temps pour faire tout ça, quoi.
0: Bien sûr, Et donc du coup, quel que soit les le lieu d'où l'on vient, et c'est, ça c'est Jean-Jacques Goldman qui le raconte très bien. Donc du coup, c'est l'occasion de l'écouter. Voici Envole-moi de Jean-Jacques Goldman.
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0: 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Aujourd'hui, on parle d'orientation et on écoutait à l'instant Jean-Jacques Goldman qui lance un appel très fort. Il dit pas « oriente-moi », il dit « envole-moi ». Ce qui est une manière un petit peu rigolote d'un autre angle, une autre manière de voir les choses. Et c'est vrai que si on parle d'orientation, en fait, on parle de panneaux de signalisation. Et quelque part, ça fait un peu peur. On a aussi sans doute une sorte de conflit, générationnel, entre des gens qui disent il y a une précarité de la temporalité de l'emploi, puisqu'on n'a plus un emploi fixe, et il y a d'autres gens qui disent, notre génération, oulala, quelle horreur, si toute ma vie doit être associée à ma formation initiale sans la possibilité d'en bouger, ça me fait très peur. Comment on peut aller un petit peu sur les pistes de Jean-Jacques Goldman, là, qui il y a presque 40 ans maintenant, c'est une chanson des années 80, sur ce côté envole-moi, comment je fais pour construire ma vie et pas simplement voir l'orientation comme une ligne droite, quoi. Comment on peut penser l'orientation un peu différemment pour qu'elle puisse prendre en compte justement toutes ces mutations, ces changements, ces transformations. Valérie.
1: C'est vrai que l'orientation a toujours eu ces deux facettes, l'orientation comme une mission un peu sociale, sociétale, d'intégration des individus, d'intégration dans des formations, puis dans des emplois, donc où là les individus sont considérés comme passifs, étant amenés à, en fonction d'un certain nombre de critères. Et donc c'est quand même vrai, ça, c'est une partie de l'orientation, oui, c'est la gestion des flux d'individus. Et puis il y a cette orientation qui est du point de vue de l'individu, de la construction de soi, de la construction de sa vie. Et jusqu'alors, il y a eu différents courants en psychologie de l'orientation qui réfléchissaient aussi à l'individu, mais enfin l'individu en général, par le passé, l'individu s'orientant, on le concevait plus comme un individu qui devait toujours se rapporter à des normes sociales, d'emploi, pour construire son orientation et ses projets. Et aujourd'hui, dans cette société qui est qui évolue très vite, avec des emplois qui se transforment et puis des activités professionnelles nouvelles, dont certaines dont on ne connaît rien pour le moment encore, les individus vont devoir se centrer beaucoup plus sur leurs propres critères, sur leurs propres envies, sur leurs propres normes, et finalement pour s'orienter, parce qu'on ne peut plus imaginer de construire ses projets par rapport à des normes qui vont évoluer, donc qui vont évoluer très vite. Et donc, les nouvelles approches de l'orientation visent un petit peu à prendre ce point de vue qui est de se dire, bon, les individus aujourd'hui, il faut les aider à définir ce qui compte pour eux, leurs propres normes, leurs propres critères de réussite, en fait, hein, dans la vie. Qu'est-ce que c'est pour moi de réussir? Qu'est-ce qui me fait pour moi que ma vie est une belle vie? Chacun a ses critères, donc ça mérite de s'y attarder. Et c'est, pour chacun, c'est différent. Et l'orientation va essayer de mettre en place des techniques consister à mettre en place des techniques qui vont aider les individus à définir ces normes-là, ces normes individuelles, les normes de chacun pour définir ses projets. C'est une approche qui existe depuis environ les années 2008-2009 et qui a donné lieu à des publications dans des revues scientifiques et des bouquins, et qu'on appelle sous le terme générique de life design. Donc on peut difficilement finalement traduire vraiment en français, parce que ça, voilà, c'est un côté un peu artistique, esthétique de cette construction de sa vie, et ouais, en même temps de construction.
0: C'est-à-dire qu'en fait, quand on parle de design en anglais, il y a une notion plus architecturale, plus construite, pour toutes sortes de design en règle générale. Nous, quand on l'applique et quand on fait l'anglicisme dans la langue française, il y a une notion d'esthétique. Donc parler d'esthétique de vie, quand on parle d'orientation, c'est très compliqué. Et ça galvaude complètement ce dont tu parles. Mmh. En fait, il s'agit vraiment de construire une architecture de vie. J'ai envie de prendre un exemple un peu concret. Je suis un peu didacticien.
1: Ouais.
0: Et donc, je ne peux pas m'empêcher de parler travail quand j'ai affaire à des professionnels, notamment quand je prends des chauffeurs privés, donc Uber, chauffeurs privés justement, toutes sortes de les différentes marques. Pour pas faire de pub, je leur pose plein de questions et c'est vrai que souvent ils prennent ça donc comme une espèce de voie d'opportunité qui est pas forcément exactement ce qu'ils voulaient faire. Il y a toutes sortes de situations, des fois ils vont s'endetter très lourdement pour prendre la voiture et du coup c'est délicat. Il y en a d'autres qui s'en sortent très bien, c'est très très très variable. Mais il y en a rarement qui ont conscience qu'en fait en faisant ce qu'ils font là, ils sont pas seulement chauffeur chez Uber ou chez je ne sais qui, ils vont également apprendre des notions de service après-vente, ils vont apprendre à tenir une compta, parce qu'ils sont auto-entrepreneurs, donc autant de compétences qu'ils développent qu'ils pourront réinvestir plus tard, mais qui n'est pas du tout anticipé. Et en fait, on pourrait faire ça, on pourrait avoir cette espèce d'anticipation sur... Si je dois faire une architecture de ma vie, life design, je dois le faire quand même dans l'anticipation. Donc comment je fais pour penser le fait que le métier que je fais maintenant va quand même me servir dans un métier qui n'aura rien à voir, mais que je ferai plus tard, qui sera un autre, tu vois. Ça se fait, ça se construit.
1: Dans ces approches qui sont, moi ce dont je te parle, c'est des approches vraiment qui sont développées par des conseillers d'orientation, souvent psychologues, enfin pas nécessairement psychologues, mais qui ont une expérience de la relation, de l'entretien, et qui vont par certaines techniques qui sont mises en œuvre dans le cadre de ces accompagnements en fait à l'orientation. Ils vont être amenés à réfléchir à leur situation actuelle autrement, en essayant de revisiter leurs différentes, ce qu'on peut appeler sphères de vie, sphères d'activité, en les interrogeant, en regardant un peu dans les détails qu'est-ce qui leur plaît, qu'est-ce qui leur plaît pas, comment ils se voient, qu'est-ce qui est satisfaisant, qu'est-ce qui ne l'est pas. Et donc, à partir de cette vie-là qu'ils ont à un moment donné, au moment de l'entretien, ils vont être amenés à finalement réarchitecturer cette situation en se disant « ça, je le garde, ça, j'ai envie de le faire évoluer. Ça, j'aimerais que ça reste presque pareil, mais je voudrais faire évoluer une petite chose dans cette activité que j'ai là. Et puis ces relations que j'ai avec ces personnes, mes amis ou mes enfants, ou etc., ça aussi j'aurais le faire évoluer. » Donc ça, on peut réfléchir en termes de sphère de vie, en fait, en fonction des contextes de vie qu'on a, et essayer de les revisiter, de les repenser, au fond, pour qu'on développe, par petits mouvements, développer une représentation de sa situation différente, et à partir de cette représentation différente, légèrement différente dans un premier temps, ça se fait par ces entretiens, ils se font, il y a plusieurs entretiens, il y a plusieurs séances, donc ça bouge progressivement, ces entretiens font évoluer finalement, la représentation que la personne a d'elle-même à un moment donné, et ça va l'amener à entreprendre des nouvelles actions qu'elle n'aurait pas forcément entreprises si elle n'avait pas fait ce travail de réflexion. Et ces nouvelles actions vont la conduire progressivement vers une transformation de cette architecture. Donc c'est un processus qui se fait progressivement, mais qui nécessite de balayer sa situation actuelle de façon assez détaillée. Et c'est ce qu'on fait dans certaines techniques d'entretien qu'on a développées.
0: Tiens, cite-moi un livre.
1: Dans ce bouquin qu'on a, dans lequel on détaille l'approche théorique de ça, de life design, et puis l'approche théorique, aussi plus spécifique de l'identité, la conception de l'identité qui est développée dans, dans cet ouvrage, et la technique d'entretien associée avec des exemples. Et cet ouvrage, il s'appelle « Concevoir et orienter sa vie, deux petits points, les dialogues de conseil en life design ».
0: Aux éditions qui plus est, on peut citer les collègues qui
1: et les collègues, c'est un collectif de collègues, hein, Jean Guichard, qui est professeur émérite aussi en psychologie de l'orientation, Marceline Bangali, qui est aussi professeure de psychologie, qui est prof, elle, à l'Université de Laval, au Québec, moi-même, Jacques Pouillot, qui est maître de conférence en psychologie à l'Université de Bordeaux, et Marilyn Robinet, qui est une doctorante, donc en fin de thèse, et qui travaille sur cette question de comment ces entretiens font évoluer l'individu. Enfin, comment dans l'entretien, on observe des petits moments de ce qu'elle appelle des moments innovants, donc des moments de changement, de prise de conscience. Donc voilà un petit peu ce vers quoi on essaie de développer les pratiques en orientation, quand c'est possible, parce que il faut du temps. Il faut être formé à ce type d'outils. Alors nous, dans ce bouquin, quand on l'a lu, on a déjà une bonne connaissance de cette approche. Ensuite, il faut mettre en place des expériences, donc essayer de le faire quand on est professionnel de l'orientation. On peut se lancer, essayer de faire des entretiens de ce type-là, voir comment ça marche, etc. Donc ça, c'est une base, c'est un peu un manuel de formation.
0: Vraiment une approche qui va permettre de comprendre l'individu dans sa globalité, si je comprends tout.
1: Tout à fait.
0: Et prendre en compte le fait qu'il n'y a pas le travail d'un côté et le reste de la vie de l'autre, mais enfin un individu, voilà, c'est un individu en soi. Et donc, comme il fait plein de choses, il faut tout prendre en compte. Quoi.
1: Mais en fait, ces entretiens, c'est assez difficile d'évaluer l'efficacité d'entretiens de façon objective, parce que d'abord, il faut en faire beaucoup. Enfin, il y a tout un tas de variables qui entrent en jeu, et donc c'est difficile de faire des situations, de construire des situations qui permettent des évaluations scientifiques. Mais ce qu'on voit, c'est que les gens qui ont vécu ce type d'entretien sont capables, je crois, d'imaginer des nouvelles situations pour eux-mêmes, situations auxquelles ils n'auraient pas pensé du tout, et des situations vraiment singulières où ils articulent des choses qui pouvaient leur paraître contradictoires dans un premier temps, et qu'ils arrivent à concilier grâce à ce travail qu'ils font de réflexion et de dialogue, au fond, parce que le conseiller, il a un rôle vraiment actif, puisqu'il permet de renvoyer des propositions, par exemple, des idées à la personne, et lui donne aussi des informations. Donc ce discours, ce dialogue qui s'établit progressivement, vise la construction d'une nouvelle représentation de soi chez les individus, et ça marche pas mal dans l'ensemble. Ça, on a l'impression que ça aide véritablement les gens, ça leur permet vraiment de régler des problèmes qui leur semblaient inextricables, où ils se trouvaient dans des situations conflictuelles, contradictoires, compliquées, ne sachant pas s'il fallait qu'ils reprennent un travail à mi-temps, à temps complet, comment concilier des loisirs, des gens qui ont envie de développer des activités de loisirs aussi. Puis il y a tout l'environnement qui joue chez les gens, des évolutions dans la famille, enfin, c'est toute la globalité de la vie qui doit être interrogée, parce que l'individu qui s'oriente, qui réfléchit à son avenir, c'est un individu dans une famille, dans un collectif, dans un environnement, etc. Donc c'est tous ces éléments, tous ces contextes, en fait, jouent un rôle important.
0: Donc du coup, l'orientation que je cherchais à définir tout à l'heure. Là on disait, à un moment donné, on suggérait, en fait, c'est réorienter son point de vue sur les métiers. Là, on pourrait dire l'orientation, c'est se réorienter vers soi et apprendre à s'écouter. En fait, l'orientation, c'est ça. C'est pas l'orientation vers un métier, mais c'est l'orientation vers soi et reprendre le contrôle sur ce qu'on est et ce qu'on a envie d'être pour mieux savoir à quoi répondre et ce qui correspond à nos envies, quoi.
1: Oui, c'est tout à fait ça. On peut dire que c'est un nouveau un regard qu'on porte sur l'orientation. C'est un choix, hein, un paradigme qui est beaucoup plus adapté aux évolutions de la société d'aujourd'hui, qui est une société donc qui évolue, etc. Et donc, la seule manière pour les individus de s'en tirer et d'être actif dans un contexte qui va être difficile et qui peut les amener à être utilisés, un peu instrumentalisés. Il s'agit pour les individus de reprendre le contrôle un petit peu sur leurs activités, sur leur avenir. Et donc de l'orientation, je pense que la fonction de l'orientation, et donc on est un certain nombre à penser ça, que la fonction de l'orientation aujourd'hui, c'est de permettre aux individus, de les aider à penser leur vie, construire leur vie et dans son ensemble, enfin globalement. Et aussi, je pense que la fonction de l'orientation aujourd'hui n'est pas nécessairement de fournir une main-d'œuvre qualifiée aux entreprises. Disons que ça l'est d'une certaine manière, puisque les individus ont besoin de vivre, de gagner leur vie, etc. Mais ça peut être aussi de faire autre chose pour un individu qui voudrait développer d'autres ses talents, des intérêts, ou voyager, ou je ne sais quoi. Mais c'est aussi aider l'individu à faire naître ce projet-là, qu'il l'assume et qu'il mette en œuvre.
0: C'est-à-dire qu'en fait, ce n'est pas l'auto-orientation en tant que telle qui a pour fonction d'amener sur le marché du travail une main-d'œuvre qualifiée. C'est des acteurs de l'orientation qui ont cette fonction-là. Mm-hmm. Donc ça n'empêche en rien de penser l'orientation de telle sorte à ce que les différents acteurs de l'orientation puissent agir dessus. Et entre autres acteurs de l'orientation, on peut notamment citer la personne orientée elle-même, qui est le premier acteur de l'orientation dont on a, qu'on n'a pas cité immédiatement, qui lui-même, du coup, par cette approche-là, peut prendre en considération l'ensemble de ce qui est possible. Et ce faisant, donc du coup, s'amener en tant que main-d'œuvre qualifiée lui-même tout seul sur le marché, mais le marché qui lui va, quoi.
1: Oui, parce que l'individu, il va devoir, à différents moments de sa vie, faire ce travail-là. Il ne le fera pas une fois pour toutes de réfléchir à son orientation, il devra le faire régulièrement. Et donc, en développant cette réflexion à un certain moment de sa vie, d'abord, il développe aussi des compétences. Simplement, il développe cette capacité à se dire qu'il faut aller voir, enfin, la ressource, le dialogue comme ressource pour y voir plus clair en soi, etc. Et cette réflexion, il devra la conduire régulièrement et tout au long de sa vie, à des moments, enfin pas tout au long de sa vie, mais disons au moment de transition, qui sont assez fréquentes maintenant. Mais au moment de transition, généralement, les individus ont besoin de reconsidérer leur vie afin de, ces individus se trouvent dans un contexte qui évolue. Le contexte évolue et l'individu doit développer une réflexion là, de façon à pouvoir d'abord soit s'adapter à un contexte, soit reprendre un peu de contrôle sur ce contexte pour pouvoir continuer à être ce qui on veut être ou ce qu'on veut être, développer son projet.
0: Ouais. Et un côté un petit peu suivre ses rêves. Qui a à prendre en compte. On a passé un petit peu vite un truc tout à l'heure quand on parlait des. Je reviens en arrière, du coup, parce que là, on a pris beaucoup de hauteur. Mais comme on passait un petit peu vite, tu sais, sur les scolaires qui doivent anticiper donc l'orientation scolaire, les différentes activités, à un moment donné, t'as signifié un truc sur lequel on n'a pas appuyé, qui est sur les métiers qui n'existent pas encore, mais qui est un phénomène qu'on a toujours connu, qui n'est pas nouveau, évidemment, parce que les métiers existent. C'est-à-dire que les jeunes, maintenant, aujourd'hui, qui disent « moi, je veux être youtubeur » ou « je veux être sur Twitch » ou « TikTok » ou que sais-je, et les parents qui disent « oui, mais enfin, finis quand même ton concours de médecine et on en reparle après », en fait, le parent lui-même, il a connu ça, donc sur des métiers, sur une génération précédente. avec des métiers qui étaient en train de se créer. Est-ce que ça participe justement à la construction des métiers? Le fait de se dire, oui, mais moi, coûte que coûte, je sais ce que je veux, en ayant pris en compte tous les aspects de ma vie, et donc du coup, en allant au bout, bah, en fait, le modèle économique va se créer lui-même. Est-ce que ça participe à la création de nouveaux métiers ou est-ce que ça s'intègre d'une manière ou d'une autre?
1: Bah, je pense, oui, je pense que ça participe probablement à la création d'un certain nombre de nouveaux métiers. Alors, c'est pas forcément massif, hein. On peut pas dire que tout le monde va créer son emploi, mais ou son activité. Mais le fait de devoir réfléchir à ça, ça peut amener les gens à se dire, mais moi, finalement, c'est ça que je veux faire et comment je vais le faire. Maintenant, avec les possibilités de travailler par Internet, avec des... Ça permet aux individus d'imaginer toutes sortes d'emplois, d'activités, de combiner des activités extrêmement variées, de travailler avec des gens qui sont à l'autre bout du monde, de travailler avec des Indiens, avec des Anglais, avec son voisin, etc. Donc tout ça, il n'y a plus de frontières et les gens peuvent beaucoup plus effectivement créer leur propre activité et c'est ce qui se passe.
0: Mmh. Ou donc, s'intégrer dans des activités naissantes.
1: Naissantes plus facilement, oui, et les modifier aussi en fonction de leurs besoins. Mmh. Donc il y a aussi ça joue probablement aussi sur le marché du travail, mais peut-être à la marge. Et moi je ne saurais pas vraiment dire combien ça pourrait représenter d'emplois parce que c'est pas vraiment mon secteur de recherche, mais il y a des travaux de sociologues qui ont développé ces questions du développement d'activités un peu qui peuvent devenir des activités productives dans un deuxième temps.
0: Ouais. Et c'est un sujet en soi, effectivement, c'est intéressant, mais regarder comment l'orientation et notamment le life design permet, s'intègre avec donc, du coup les parcours et les parcours atypiques des gens, c'est effectivement intéressant. Mm-hmm. Il me reste une petite minute peut-être pour rappeler déjà le livre Concevoir et orienter sa vie, les dialogues de conseils en life design, édition qui plus est. T'as ramené plein de bouquins là sur la table. On peut dire les autres, ils sont les plus difficiles, hein, il me semble. Hein. Peut-être plus pour les experts, pour certains qui nous écoutent.
1: Mais... Oui, c'est ça. Oui. Non, mais les autres bouquins, bon, c'est des bouquins. Qui sont des bouquins plus de recherche. Enfin, là, c'est un bouquin vraiment pratique, concevoir et orienter sa vie. Mais comme dans l'orientation, il y a beaucoup de travaux de recherche dans des réseaux internationaux. On fait beaucoup aussi de recherches internationales collectives. On fait des recherches comparatives. Et puis, on a des universités d'été qu'on met en place au niveau entre plusieurs pays européens dans le cadre de projets qui vont donc un projet européen qui s'appelait ECADOC, qui a permis à de nombreux doctorants de présenter leurs travaux et de se connaître et de développer des recherches ensemble. Et donc ces deux bouquins là portent sur ces travaux un peu internationaux. Okay. Sur lesquels j'ai travaillé.
0: Et du coup, si au cas où, en parlant de réseau, il y a des conseillers d'orientation qui nous écoutent, il y a un réseau, une université d'été qui peuvent les intéresser?
1: L'université d'été, pour l'instant, il y en a une, oui, en juin à Malte, mais elle est destinée principalement aux doctorants.
0: Donc on est plus sur les...
1: C'est plutôt les chercheurs.
0: Ok.
1: Sinon, pour les praticiens, il y a régulièrement des colloques qui sont organisés par le CNAM, par l'INETOP. Au mois de novembre prochain, il va y avoir un colloque sur le sens de la vie et le sens du travail en novembre prochain, autour du 20 novembre l'année prochaine. Et il faut se tenir au courant sur le site du CNAM, il y a pas mal d'informations.
0: Par exemple, et donc du coup, voilà, on peut te retrouver notamment via les livres. Merci beaucoup Valérie.
1: Merci à toi de m'avoir invité.
0: Avec plaisir, donc j'étais avec Valérie Cohen-Scali, psychologue de l'orientation. La semaine prochaine, je reçois Michel Aladef Jones, et on reste presque un petit peu dans le sujet, on va parler des rythmes de l'existence. À la semaine prochaine, dimanche 15h sur 93.1. Bon après-midi.

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0: comment on aurait pu commencer cette émission en parlant du scandale du périscolaire, en parlant de Betarab, en parlant de toutes ces violences institutionnalisées, une société dans laquelle on accepte que les enfants peuvent se faire maltraiter avec, vous savez, ces gifles éducatives de François Bayrou qui sont toujours d'actualité pour lui quand on lui pose la question à l'Assemblée nationale. Ça aurait pu être aussi ces personnes qui parfois ont les cheveux un peu blancs, qui expliquent qu'ils en ont chié avant eux, donc c'est pas très grave s'ils en chient aussi à leur tour. On aurait pu parler de celles et ceux qui pensent que finalement crier sur un enfant c'est ok, et on sait aujourd'hui, les pédopsychiatres le disent, tous ceux qui s'intéressent de près ou de loin aux enfants savent que quand on violente un enfant, la seule chose qu'on lui apprend c'est la peur, c'est un rapport de domination, c'est y compris dans notre société une relation qu'on dit patriarcale, où les hommes en particulier se sentent autorisés culturellement à pouvoir mettre en place un rapport de domination sur les petits, qu'ils soient filles ou garçons. C'est tout cela aujourd'hui dont on aurait pu parler. On aurait pu parler de l'article 40 qui a été déposé par le groupe du Nouveau Paris Populaire au Conseil de Paris, justement sur le scandale du périscolaire. On aurait pu dire aussi, évidemment, qu'il y a 10 ans, une mission d'information et d'évaluation avait été mise en place par la ville de Paris sur les questions du périscolaire et que les préconisations qui, d'il y a 10 ans, avaient été mise en œuvre, n'ont toujours pas été mises en œuvre par la ville et qu'aujourd'hui on remet encore une pièce dans le jukebox avec une nouvelle mission qui va étudier la même chose et peut-être certainement arriver aux mêmes préconisations. Vous voyez, tout ça, on aurait pu le faire, mais en fait non. On va pas trop s'attarder sur ce que la presse a largement couvert, sur le fait que les politiques aujourd'hui ont des comptes à rendre, ils ont une responsabilité et va falloir qu'ils le fassent. J'encourage aujourd'hui tous les parents d'élèves, les enfants, toutes celles et ceux qui connaissent des cas de violence sur enfants, à les dénoncer, à les dire, parce que l'omerta, c'est fini. Aujourd'hui, on est sur le MeToo des enfants, on a connu le MeToo des jeunes filles et des femmes. Eh bien, il est temps que notre société s'affranchisse des violences, et en particulier de celles et ceux qui ont du mal à se défendre, à savoir les enfants. Alors, pour parler des enfants, je vais vous présenter mes invités. Edwige Chirouté, qui est un vrai honneur pour notre pays, Edwige, c'est vrai, puisque Edwige est détentrice, tout le monde ne le sait pas, de la chaire de philosophie pour enfants à l'UNESCO, pardonnez du peu madame. À ce titre-là, elle nous représente et elle prône cela parce que nous partageons cela ensemble, le fait que philosopher quand on est enfant, c'est juste pas une utopie, c'est une réalité. Ça existe dans beaucoup de pays du monde et ça permet notamment de donner la parole à celles et ceux que les personnes un peu plus âgées pensent qu'ils ne l'ont pas. Nous avons aussi Alexandre Florentin, je te laisserai te présenter sur tes titres honorifiques. Expert climat, expert urgence climatique, expert de la chaleur. Tu vas nous apporter des mauvaises nouvelles, je pense. Tu m'en parlais tout à l'heure avant que l'émission commence. Et les
1: c'est
0: amis,
1: toi qui as choisi la date. Hein.
0: J'ai choisi la date, j'ai choisi les invités. Et les amis, restez bien connectés parce que je vais vous le dire.

Aujourd'hui, on va peut-être vous sauver la vie face à la canicule qui arrive. Mais pour commencer, on va mettre une petite musique et on se prépare tout de suite pour la reprise, toujours sur Cause Commune 93.1. La petite chanson, c'est le choix de Lola qui n'est pas parmi nous parce que, vous savez, aujourd'hui, il y a un match de foot qui est France-Sénégal. Donc, elle a préféré le foot à vous, les amis. Et comme ça, on la balance bien. Hein, Olive, on la balance parce qu'elle nous a fait faux bon. Mais elle a quand même choisi, elle a fait ses devoirs. Le choix de Lola, la première chanson, c'est On ira de Guillaume, un morceau qui parle des évasion et d'espoir. Le « on ira » symbolise l'idée d'avancer malgré les difficultés, de partir vers quelque chose de meilleur. La chanson représente surtout le mouvement, la liberté et l'envie de ne pas rester bloqué dans une situation. Et quand on regarde les sondages, on voit bien que l'espoir est permis.

0: On est de retour sur Radio Cause Commune 93.1, toujours la radio des causes communes, comme son nom l'indique. Et vous êtes dans l'émission Allô Rodrigo. Aujourd'hui, on va parler des violences faites sur les enfants. On va commencer avec toi, Edwige, parce qu'on va commencer avec un truc plutôt cool. Philosophie pour enfants. Est-ce que les enfants philosophent? Est-ce qu'on peut philosopher avec eux? Et en plus, à quoi ça sert?
1: Ah, quelle question. Oui, les enfants, je pense que tous les éducateurs, tous les parents savent que 3-4 ans, les enfants sont dans une expérience philosophique fondamentale, dont parlait déjà Aristote, donc sous l'Antiquité, c'est l'étonnement devant le monde. Aristote disait que ce qui distingue les humains des autres animaux, c'est d'abord la capacité à s'étonner. C'est parce qu'on se pose des questions dans le monde dans lequel on vit qu'on va inventer les sciences, les arts, les religions, les mythes, et la philosophie existe parce qu'en tant qu'être humain, ben on se pose « et pourquoi ?» Et comment? Ça parle à tous les parents, ça. Et pourquoi? Et comment? 4 ans. Et les enfants nous déroutent, en fait, souvent, nous, les adultes, avec des questions qu'on avait enfouies, parfois oubliées, sur la mort, sur la justice, sur l'amour, sur le bonheur, sur la morale. Il y a un enjeu, on parlait de violence faite aux enfants, il y a un enjeu profond, vraiment, de reconnaissance. De reconnaissance de l'enfant comme un sujet qui est pleinement dans le monde. Il vit dans le même monde que nous. Ils se posent des grandes questions et on a un devoir de les accompagner dans ce cheminement, notamment pour qu'ils puissent trouver des réponses et des repères, qu'on ne les laisse pas abandonner dans une forêt noire face à la question de la mort, du bonheur, de la justice. On doit les accompagner, on doit les guider. C'est un devoir, encore une fois, de reconnaissance.
0: C'est ce que réclament les adultes, d'ailleurs, ce que tu expliques.
1: Ouais, mais alors vraiment, pour moi, il n'y a aucune différence fondamentale par rapport à ce besoin d'avoir des repères. On vit dans un monde qui est complexe, qui est angoissant, les enfants aussi.
0: Surtout en ce moment.
1: Ouais, il y a 3 grandes représentations de l'enfant qui continuent de coexister dans nos civilisations. Alors évidemment, tu as une représentation de l'enfant, c'est infant, celui qui ne parle pas. C'est vraiment un petit être sauvage qu'il faut discipliner, qu'il faut dresser. Michel Foucault, dans Surveiller et punir, il dit que le tuteur, c'est l'arbre, c'est le bout de bois qui oblige l'arbre à pousser droit.
0: Alors les anti-roues, vous fermez les oreilles parce que là, on va parler sérieusement.
1: Ouais, qui aime bien, châtie bien.
0: C'est ça.
1: Qui aime bien, châtie bien. Donc, tu as toute une représentation de l'enfant qu'il faut dresser, discipliner, et évidemment, les pédagogies qui vont avec. Après, tu as une autre représentation qui vient de Rousseau, au XVIIIe siècle, c'est une révolution. Alors là, l'enfant, c'est tout le contraire. Il est pur et innocent. Mais il y a une certaine façon de minorer l'être au monde des enfants. C'est une petite chose qu'il faut protéger.
0: C'est le mythe de l'enfant roi dont tu fais état?
1: C'est plutôt l'enfant qui est pur, qui est innocent, qu'il faut protéger au maximum du monde des adultes. Comme s'ils vivaient pas dans le même monde que nous. Comme si, on va pas parler de la mort, on va pas leur parler de l'injustice, on va pas leur parler de la violence. Donc c'est une façon de minorer, je pense, la façon d'être au monde des enfants. Puis après, au XXe siècle, t'as une nouvelle représentation qui est basée aussi sur les apports de la psychanalyse, de la psychologie de l'enfant. Tu dis, mais l'enfant, c'est pas une petite chose pure et innocente, c'est un être humain qui se pose des questions, qui a aussi des pulsions, des angoisses. Et l'éducation, ça doit être une éducation qui doit lui permettre de trouver des repères. Et là, tu vois, il n'y a pas de différence entre nous adultes. Nous aussi, on a des angoisses, on a des pulsions, on a besoin de les canaliser, on a besoin de comprendre, on a besoin de récits, on a besoin de littérature pour répondre à ces questions-là. Et il n'y a absolument aucune différence de nature entre l'enfant et les adultes. Il y a une différence de degré, bien évidemment, dans ce rapport au monde. Mais nous avons besoin de philosophie, nous avons besoin de littérature, nous avons besoin de réponses, les enfants aussi.
0: Alors, est-ce qu'on fait de la philosophie de la même façon avec les enfants, les jeunes, les adultes, comment on procède?
1: Je pense absolument qu'on peut le faire de la même façon, qu'il n'y a pas de différence de nature entre la façon dont on peut philosopher avec les adultes et philosopher avec les enfants. Dans des dispositifs qu'on a inventés, parce que, bon, vous le savez, la philo, de façon institutionnelle, c'est qu'en terminale. Dans les lycées généraux et technologiques, pas professionnels,
0: ouais,
1: on exclut les classes populaires de l'enseignement de la philosophie, mais elle est forcément très traditionnelle, cette façon d'enseigner la philo. Pour ceux, celles qui ont un vague souvenir de la terminale, hein, c'est des textes classiques, arides, ouais, difficiles, c'est la parole du prof, etc. Alors bien sûr, quand on s'adresse à des enfants, on est obligé de pirater tout ça. On est obligé d'inventer une autre façon de faire de la philosophie. Et donc, on a inventé des façons de philosopher à partir de mythes, à partir d'extraits de films, à partir de chansons, en faisant discuter les gens de façon plus ludique, folâtre, disait Montaigne. On va essayer d'inventer une façon de philosopher et pas seulement d'entendre un discours philosophique pour
0: donc
1: apprendre ce
0: que c'est. Tu changes de pédagogie avec les enfants.
1: On change même la définition même du philosopher. Mais philosopher comme étant quelque chose qui est une pratique collective où on va discuter ensemble d'une grande question. Peut-il être sage de désobéir? Les enfants adorent celle-là. Peut-on être méchant et heureux? Question d'enfant. Mais ouais, c'est des questions qu'on peut se poser en tant qu'adulte. On se met ensemble. Arendt parlait d'oasis de pensée. Il ne peut pas y avoir de démocratie sans oasis de pensée. C'est-à-dire des temps où on fait pause par rapport à l'accélération du temps. Et Arendt, elle dit ça, s'il n'y avait pas Internet. Hein. On fait pause et on discute ensemble. C'est quoi une loi juste? C'est quoi la cité idéale? C'est quoi une éducation juste? Est-ce que quand la loi est injuste, il faut désobéir? Voilà des grandes questions. Nous, adultes, on n'a jamais ces moments-là dans la cité.
0: Et alors, qu'est-ce qu'ils disent, enfants, par exemple? Parce que bon, quand on est adulte, là, on voit bien que, notamment dans les cercles dans lesquels on évolue autour de la Radio Cause Commune, la question de la désobéissance civile se pose, la question de ne pas accepter leurs attributs se pose. Est-ce que les enfants sont dans ce rapport-là? Comment est-ce qu'ils expriment, eux, cette situation quand ils sont confrontés aux mêmes impasses politiques, finalement, dans lesquelles on se trouve?
1: Les enfants, ils savent qu'une loi, elle peut être injuste. Alors, ils n'ont pas justement les mots forcément pour les nommer, mais l'atelier de philosophie, c'est des moments où justement on va nommer, on va leur donner du vocabulaire. On va leur dire, bah, la différence que tu fais là en disant, il y a des règles à l'école, à la maison, qui ne sont pas justes, c'est une différence en philo qu'on fait, tu vois, entre ce qui est légal et ce qui est légitime. C'est-à-dire qu'on leur donne un vocabulaire pour éclairer le réel. Ah oui, c'est vrai. Et la semaine d'après, quand on continue cet atelier de philo sur la justice, ils utilisent ce mot-là. Ils l'appliquent à la vie. Bah, c'est vrai, par exemple, les femmes, elles n'avaient pas le droit de vote. Bah, c'était légal, mais c'était pas juste, c'était pas légitime. Bah, l'apartheid, c'est vrai, c'était légal et c'est pas légitime. Donc, il faut faire attention. C'est pas parce que c'est une loi, c'est pas parce que c'est une règle qui est imposée par les adultes ou par la société qu'elle est forcément juste. Il faut toujours se poser la question de la justice. Donc, la question de la mort, il se la pose aussi. Et c'est là, tu vois, il n'y a vraiment pas de différence de nature fondamentale entre les questions qu'on peut se poser adultes et les questions que se posent les enfants. Et il n'y a pas de différence de nature entre une façon dont on peut s'emparer de ces questions-là pour réfléchir ensemble, pour essayer d'y donner du sens.
0: Moi, j'ai toujours été plutôt partisan de séparer les enfants des adultes sur ces sujets où on philosophe, puisque, comme tu sais, on en a parlé parfois, j'avais organisé en tant que député un tour de France de la philosophie à hauteur d'enfants. Et le fait, je me rendais compte que quand les enfants étaient entre eux, franchement, c'était ok. Mais par contre, dès qu'il y avait un adulte, ça perturbait le jeu. Un peu comme quand t'as un gars et une fille, où le gars, il va parler parce qu'il faut qu'il parle, et la fille va parler seulement quand elle a quelque chose d'intéressant à dire. Il y a pas mal d'études sociologiques qui expliquent ça. Est-ce que tu penses qu'il faut avoir des moments où on mélange adulte et enfant? Est-ce qu'il faut les séparer? Comment tu vois le truc pour faire progresser chacun sur les sujets que t'abordes?
1: Moi, je crois que c'est très important qu'il y ait un adulte, des adultes qui soient là. Tout dépend de la relation éducative, évidemment, qu'on construit avec les enfants. Il faut que cette relation, elle soit basée sur ce que Jacques Rancière appelle l'égalité des intelligences, ou le maître ignorant qui n'est pas le maître ignare, justement. C'est-à-dire que l'adulte va être là en faisant ce pari de l'intelligence des enfants, de leur puissance à penser, de leur besoin de penser, et il va être là en tant qu'adulte pour créer un cadre qui est sécurisant. Parce que c'est important, ça aussi, que ce cadre de pensée soit... Et puis, pour leur donner, je pense vraiment aussi que c'est important pour les adultes de leur donner du vocabulaire, des références historiques, littéraires, scientifiques, pour nourrir leur réflexion. Il ne faut pas penser non plus que les enfants seraient naturellement et de façon innée philosophes. Tout s'apprend.
0: Les adultes non plus, d'ailleurs.
1: Mais les adultes non plus. Alors, moi, je suis vraiment d'une école de pensée où on pense qu'il n'y a rien d'inné, il n'y a pas de talent, il n'y a pas de don, il n'y a pas de nature comme ça qu'on éveillerait de façon spontanée. Ça crée des inégalités sociales.
0: C'est ce que disait Jacques Brel, il n'y a pas de talent, il y a du travail.
1: Il y a du travail. Et les inégalités sociales, c'est justement qu'on n'a pas d'institutions publiques qui ont assez de moyens pour permettre de rééquilibrer ces désavantages qui sont des désavantages liés à la situation économique, culturelle des familles.
0: Tu parlais tout à l'heure du fait qu'on avait finalement retiré la philosophie pour les bacs pro. C'était à l'époque de Jean-Michel Blanquer, qui était d'ailleurs celui qui aussi mettait, on va dire, un dénigrement sur les pédagogues. Il parlait de pédagogo. Oh. Est-ce que tu penses que ce moment du système éducatif français, finalement, a fait du mal à la jeunesse et à la France d'une façon générale?
1: Mais c'est un vrai mépris de classe.
0: C'est-à-dire?
1: Qu'on soit pas d'accord, alors c'est vraiment des questions de spécialistes, à partir de quel âge on peut philosopher? On peut dire que pour philosopher, il faut avoir un bagage linguistique, de l'expérience de la vie, être capable de lire les grands textes. C'est la position de l'inspection générale de philo, hein, qui ne veut pas entendre parler de philosophie avant la terminale, en disant qu'on ne peut pas philosopher avant 17-18 ans. Bon, évidemment, moi je ne suis pas d'accord là-dessus. Mais c'est une question, à la limite, on peut dire acceptons le débat. Mais que l'institution dise qu'au même âge, 17 ans, il y a des jeunes qui sont capables, qui ont droit d'avoir accès à cette discipline qui forge aussi l'esprit critique, hein, l'ouverture d'esprit. Il y a des qualités intellectuelles, voire même des compétences civiques qui sont développées par l'exercice de la philosophie. Donc dire qu'il y a des jeunes qui seraient capables, qui ont droit, et d'autres qui, au même âge, en seraient exclus, en fait, c'est dégueulasse. C'est pour ça que je parle de mépris de classe, parce que dans les lycées professionnels, sociologiquement, c'est beaucoup de jeunes qui sont issus des classes populaires. Donc il y a aussi ce qu'on appelle les injustices épistémiques, c'est-à-dire des injustices qui sont liées à l'accès au savoir. Et ça, c'est les injustices épistémiques, c'est des injustices politiques, parce qu'on ne donne pas à ces jeunes-là les outils intellectuels qu'on donne aux autres pour pouvoir nommer justement les injustices et être capable de s'en émanciper. La philosophie, c'est un des outils aussi d'émancipation, c'est être capable de prendre de la distance par rapport à sa condition d'existence et éventuellement de la critiquer et de s'en échapper.
0: C'était d'autant plus compliqué à l'époque où la France était traversée par la redécouverte de la laïcité, puisque moi j'ai 52 ans, j'ai jamais eu cours de laïcité à l'école, pour être clair. Justement, ces élèves-là qui ont fait ces procès d'intention de ne pas respecter, par mépris de classe aussi, la question laïque dans notre pays, on leur retirait la seule discipline qui leur permettait d'avoir cette réflexologie, finalement, par rapport à eux, aux autres et au monde. Comment est-ce que toi, t'as vécu ce truc de, en tant que prof, en fait, aussi, de pas donner cet outil à ses enfants pour pouvoir faire ce chemin philosophique, puisque la laïcité, par définition, surtout en France, qui est assez isolée dans le monde, est un chemin philosophique.
1: Mais la philosophie, en plus, c'est vraiment un moment de mise en œuvre de la laïcité. On ne parle pas de la laïcité de façon verticale. Alors ça, c'est vraiment les programmes de Blanquer. Alors c'est vraiment le catéchisme républicain où il faut apprendre par cœur des leçons de morale. Enfin, c'est absolument atroce. Alors que ce qu'on essaye de faire quand on pratique la philosophie de la maternelle jusqu'au lycée pro, enfin vraiment pour tout le monde, c'est de créer... Donc, ces oasis de pensée, j'en ai parlé, c'est l'expression d'Arendt, mais qui sont des moments profondément laïques. Parce que les enfants ont droit, par exemple, d'exprimer leurs croyances. C'est-à-dire, moi, en tant que croyant, je crois que Dieu existe et que donc la mort s'arrête pas avec la vie sur Terre. Ouais. Moi, je pense qu'il vaut mieux dire la vérité parce que dans ma religion, c'est un péché. Tout ça, c'est des réponses qu'on accepte. Tant qu'elles sont considérées, évidemment, comme croyances, c'est pas d'un savoir absolu. Donc c'est un moment où on fait vivre...
0: La religion est un chemin philosophique aussi.
1: Exactement, c'est-à-dire on fait vivre la laïcité, c'est-à-dire un espace où on a le droit de croire et de ne pas croire. Et les enfants éprouvent la laïcité comme ils éprouvent aussi une forme d'égalité de parole entre les garçons et les filles. Ils éprouvent aussi la fraternité parce que c'est de l'ouverture d'esprit, c'est apprendre à discuter avec tact de nos désaccords. Donc on fait éprouver aux enfants les valeurs de la République plutôt que de leur asséner ça comme un discours, comme un catéchisme républicain.
0: Donc vous aurez compris les amis, écoutez, la philosophie finalement c'est une arme de combat, comme disait Bourdieu, la sociologie est une arme de combat, la philosophie aussi. On va faire une petite pause musicale pour être clair avec tout le monde et prendre un peu de gurons-en, parce qu'on a parlé de beaucoup de choses, ça peut être un peu complexe. Profitez-en pour aller aux toilettes, faire vos trucs, et surtout si vous avez des résultats de foot, parce qu'ici on capte pas avec les téléphones portables, n'hésitez pas à nous appeler sur la radio Cause Commune pour nous dire où s'en est ce match entre le France et le Sénégal. La philosophie, ça s'exprime aussi sur le match. C'est important d'avoir la Coupe du Monde. Et avec les mesures qu'a mis Trump pour mettre quelques équipes, on va dire, sous la doctrine ICE, on se demande si cette Coupe du Monde aujourd'hui est vraiment une Coupe du Monde et pas plutôt la Coupe de la déshumanisation. On y va sur la prochaine petite musique. Olivier, vas-y, balance, c'est parti.

0: Et voilà, on est de retour sur la radio Cause Commune 93.1, la radio des communs, toujours dans l'émission Allo Rodrigo. Et depuis tout à l'heure, les amis, on parle de philosophie. Alors, on discutait un peu hors antenne, on buvait de l'eau parce qu'il commençait à faire chaud. D'ailleurs, préparez-vous à acheter des réserves d'eau parce que ce qui va arriver, on va en parler tout à l'heure, ça va être hyper coton. On se disait, Edwige, Florentin disait tout à l'heure, la philo, depuis quand c'est enseigné ?
1: Depuis le lycée napoléonien, ça a été vraiment une des premières disciplines et c'était vraiment la discipline reine, c'est celle qui couronne l'enseignement secondaire, c'est le début de l'université. Elle a toujours été considérée comme la discipline qui couronne toutes les autres. Puis vous avez bien vu lundi, hein, le bac philo, ça reste quelque chose d'initiatique. Et c'est pour ça, tout à l'heure, je dénonçais le fait que les lycéens professionnels n'aient pas droit aussi à cette seule petite année de terminale. Alors moi, je serais évidemment pour, vous l'avez compris, hein, que ça commence dès la maternelle. Mais
0: c'est... Parce qu'on considère qu'ils sont trop cons pour faire de la philo.
1: Ah oui, je pense.
0: D'accord.
1: Ah, je pense qu'il y a une conception de la philosophie qui est extrêmement élitiste. Qui est réservée à... Toute l'histoire de la philosophie, elle s'est construite sur des exclusions. Les femmes, par exemple, ont eu le droit de passer l'agrégation de philosophie plus de 50 ans après les hommes.
0: D'accord.
1: Les femmes ont dû se battre...
0: C'est comme le droit de vote.
1: Exactement pareil. C'est-à-dire que, déjà, chez Platon, alors je remonte à loin, hein, sur le fronton de son de l'académie, c'était marqué « Nul n'entre ici s'il n'est géomètre ». Bah, ça fait du monde, quoi. Donc des hommes, blancs, bourgeois, mais c'est ça. Ouais. La philosophie, elle, comme les arts, hein, comme les autres disciplines, mais elle s'est particulièrement construite sur des processus d'exclusion. Comme une élite, comme si... Si vous dites le mot philosophie, souvent il fait peur. Les gens ont peur, la philo, c'est quelque chose qui est hermétique, qui est difficile. Et il faut se battre contre cette représentation, parce que philosophie, c'est penser. Philosophie, c'est essayer de trouver du sens aux grandes questions qui fait notre dignité d'être humain. Donc moi, je me bagarre pour lutter contre cette représentation élitiste, hermétique, réservée à de la philosophie. Et pour lutter contre ça, il faut la démocratiser, il faut la commencer dès l'enfance, il faut que les gens la pratiquent. Et n'en ai plus peur.
0: Comment t'expliques, par exemple, peut-être que t'as pas la réponse d'ailleurs, c'est pas très grave, mais moi je fais des visites d'enfants à l'Assemblée nationale très régulièrement parce que je pense que c'est un outil pédagogique pour moi, l'Assemblée nationale, il y a tout un pan d'histoire là-dedans. Et pour pas digresser, il y a des représentations de Marianne partout, d'ailleurs il y a une salle des Mariannes, et c'est-à-dire que la France elle est représentée par une femme. Et pour autant, il a fallu attendre la fin de la Seconde Guerre mondiale pour que les femmes aient le droit de vote. Comment est-ce que tu expliques qu'à l'époque, alors que ça philosophait du temps de Napoléon, le symbole de la France, c'est une femme, et pour autant, elles n'ont pas des droits politiques comme les hommes.
1: La justice aussi. Bah, tant que ça reste à l'état d'allégorie, ça va, quoi. Pourquoi presque dire ça comme ça, quoi.
0: Et du coup, comment philosophiquement on explique ça? Comment est-ce que dans les écoles, en fait, dans les lycées, en l'occurrence, et à la fac, en fait, université, on expliquait que, comme tu dis, les allégories, la justice, c'est une femme, la liberté guide dans le peuple, c'est une femme, etc. Mais pour autant, les droits de vote, bon, là en fait, non.
1: Je pense pas que ça a jamais été explicité, cette tension-là.
0: Ouais.
1: Par contre, on sait très bien par quelles raisons on a donné pour exclure les femmes de la vie politique, comme de la philosophie, c'est exactement les mêmes.
0: Et par exemple ?
1: Eh ben, il y a trois grands arguments, en fait. Soit c'est la nature, d'abord c'est la nature. La nature féminine et la nature enfantine, par exemple, est incompatible avec l'exercice de la raison. Les femmes sont trop irrationnelles de nature, elles sont trop superstitieuses, elles sont incapables d'avoir... elles sont pulsionnelles, elles ont des humeurs irrationnelles. Et donc cette nature, parfois cautionnée par la médecine au 19e siècle, là on disait que le cerveau des femmes était vraiment inférieur, il était plus proche de celui des enfants. On comparait vraiment les femmes, les enfants, les indigènes. Non, c'est des formes inférieures de l'évolution. Donc on s'est basé sur une représentation de la nature, féminine ou enfantine, pour les exclure de toute une série de savoirs, notamment, de pratiques, ou de citoyenneté. Donc, il y a une nature. Il y a le danger moral de les exposer. On disait des femmes, oh là là, elles sont trop délicates, si vous commencez à leur parler de grandes questions...
0: Ce que tu disais sur les enfants tout à l'heure.
1: Mais c'est exactement, c'est les mêmes arguments.
0: Ok.
1: Et c'est les mêmes arguments aussi qu'on donne pour les lycées professionnels. Ils sont pas capables. Ça va être un peu dangereux, un peu de contestation. On va plutôt les limiter à des savoirs qui leur sont utiles pour le monde du travail. Mais on va pas trop les déranger avec ces questions-là. Et puis, le dernier argument, c'est que ça dénature la philo. Si les femmes en font, si les enfants en font, si les classes classe populaire en France, ce sera plus vraiment de la philosophie. Mmh. On va salir la philosophie, comme on salit aussi l'exercice politique, parce que évidemment, si on donne le droit de vote aux droit de vote aux femmes, elles vont voter n'importe comment. Ça va leur faire réfléchir, ça va les démoraliser, ça va les détourner de leur mission originelle qui est de s'occuper du foyer, puis ça va dénaturer la vie politique elle-même.
0: Mmh. Ce que disait un peu Benoît Schekenberger à notre micro sur les positions notamment de Platon sur le fait que la démocratie c'était pas vraiment la panacée.
1: Oui, exactement, mais il y a ce côté aussi mépris du peuple, pas capable de nature, dangereux moralement, et dangereux pour la démocratie et dangereux pour la philosophie. Mais on a toujours les mêmes arguments qui président à l'exclusion de certaines catégories du champ du savoir. D'accord. Et du champ du politique.
0: Alors, explique-moi un truc. Toi, t'es détentrice de la chaire de philosophie pour enfants à l'UNESCO, qui est quand même un truc, tu vois.
1: Bon, c'est moi, pas mal.
0: C'est pas mal. Et puis, ça en jette un peu. Mais surtout, tu te dis qu'il y a une sorte de consensus international sur le fait que la philosophie pour enfants, en tout cas, ça a le mérite de se dire c'est un bon truc, tu vois. Mais par contre, en France, il y a que les enseignants, enfin hyper motivés quoi, tu vois, qui font ça en maternelle, en primaire, au collège. Bon, au lycée ça devient du coup obligatoire, sauf au pro. On a bien compris que le mépris de classe permettait pas. Comment t'expliques ce décalage entre la France, qui est par définition un pays où on philosophe si tu veux, et l'UNESCO dont tu es détentrice de la chaire pour nous, et nous t'en remercions.
1: Mais si les politiques écoutaient les chercheurs, ça se saurait. Je pense aussi, vraiment, il y a quand même un mépris aussi du savoir scientifique, parce que je suis titulaire, cette chaire, elle est portée par Nantes Université, parce que je suis prof à Nantes Université, okay. Je suis chercheur, donc c'est en tant que chercheur que je porte ce projet-là. Et on a une communauté de chercheurs qui travaillent à l'international sur ces sujets-là, et on est peu entendu, mais je pense que ça fait partie de l'ère du temps, c'est-à-dire que le savoir, la connaissance, l'expertise qu'on peut avoir, c'est pas du tout écouté par les hommes politiques. Regarde quand Attal, bien sûr, puis quand Attal fait les groupes de niveau, tous les chercheurs qui travaillent sur ces questions-là lui disent ça marche pas, ça marche pour les meilleurs, ça marche pas pour les plus faibles, vous allez faire quelque chose qui renforce les inégalités. Ils s'en foutent.
0: En même temps, il est là pour ça, lui.
1: Ils s'en foutent.
0: Parce que tu vois, par exemple, moi je suis membre du Conseil supérieur des programmes pour l'Assemblée nationale. Alors merci l'extrême droite pour la fatwa que vous m'avez mis dessus, mais je tiens à vous dire que les politiques sont minoritaires dans cette instance. Il y a plutôt des gros droitards qui sont dedans. Mais une fois que je vous dis ça, qu'est-ce que moi, en tant que député, du coup, je peux apporter dans cette instance où, en fait, les travaux, ça se passe bien, hein, c'est pas un truc comme on imagine, pour faire en sorte que la philosophie rentre dans les programmes, dans les petites classes.
1: Mais je défends justement le point de vue de chercheur, montrer que ce qu'on dit... C'est aussi prouvé par le terrain, c'est-à-dire que bien sûr qu'on est des militants, on est des chercheurs militants, on se cache pas derrière nos petits doigts.
0: Hein. Comme Blanquer était un ministre militant.
1: Mais bien sûr, mais on est militants. Hein. Jean Jaurès disait il n'y a que le néant qui soit neutre. Il n'y a que le néant qui soit neutre. Nous ne sommes pas neutres et on incarne bien sûr.
0: Notez-la celle-là. Hein.
1: Ouais. Donc l'école n'est pas neutre et quand on fait des recherches, nos recherches elles sont situées. L'important c'est d'être conscient justement des biais de nos recherches. Et l'UNESCO n'est pas neutre. Hein. L'UNESCO elle défend aussi certaines pratiques pédagogiques qui défendent un certain modèle politique et certaines valeurs humanistes. Mais ce que l'on dit aussi en tant que chercheur, c'est on le dit. Grâce aux enfants, grâce aux expérimentations qu'on mène sur le terrain. Il n'y a pas une semaine où je co-anime pas un atelier dans une classe. On suit des cohortes d'enfants sur des années, on fait soutenir des thèses. Et on le sait que ces pratiques-là, elles ont des effets. C'est pas des recettes magiques, parce qu'il n'y en a pas. C'est-à-dire que là où ça marche, il faut le dire, c'est quand c'est toute l'école qui s'y met. Et c'est ce que j'appelle, moi, l'école philosophique. C'est pas une demi-heure par semaine, le fait de réfléchir ensemble, de se parler avec tact, de coopérer intellectuellement. Toute l'école, elle devrait être selon ce paradigme-là, où on a la joie de penser, la joie d'apprendre ensemble, où il y a l'égalité de l'intelligence, où il y a la reconnaissance de l'enfant comme sujet. Et je plaide beaucoup pour que ce qui se joue dans les ateliers de philo avec les enfants devienne un modèle du fonctionnement de l'école. Et ça ne peut se faire que par une transformation politique et sociale, bien sûr. Ce qu'on porte, c'est un projet politique.
0: T'as des pays qu'on peut citer en exemple là-dessus. Moi, quand j'étais dirigeant associatif de parents d'élèves, c'était plutôt dans les années 2014-2015, où je regardais ce qui se faisait au Québec, et où ils mettaient des cours de consentement, tu vois, à l'époque, consentement, maintenant, je veux dire, peut-être qu'on a sauvé quelques vies dans cette histoire-là au Québec, dès la maternelle, et surtout en primaire, où c'était vraiment, ça faisait système, en fait, c'est-à-dire que tu avais des cours sur le consentement dans les écoles de façon programmatique. Aujourd'hui, là, en 2025, est-ce qu'il y a des pays dans lesquels ça fait système d'enseigner la philosophie dès la maternelle ou dès l'école primaire ?
1: La Belgique. Ils ont un cours de philosophie et citoyenneté dès le CP.
0: Donc en plus d'avoir Jacques Brel, Johnny Hallyday, ils font de la philosophie pour les enfants.
1: Dès le CP, ils ont un cours de... Alors là, le mot vraiment philosophie, ça c'est vraiment super.
0: D'accord.
1: Au Québec, ils ont culture et citoyenneté.
0: Ouais.
1: Et en fait, leur programme, quand tu le regardes, mais vraiment, il est tellement bien. Quand tu regardes les programmes de Blanquer et puis ceux du Québec, tu te dis, mon Dieu, mais on va aller tous là-bas, quoi. Ou on va tous les faire venir ici plutôt. Mais parce qu'ils travaillent beaucoup ce qu'on appelle les habiletés de pensée. Les habiletés de pensée, c'est vraiment l'esprit critique, quoi. C'est-à-dire que quand on pense, on va donner des arguments, donner des contre-exemples, déduire des présupposés. Ils apprennent vraiment à nommer ce que c'est que décrypter des idées, ce que j'appelle avec les enfants passer les idées à la loupe. Voilà. Faire des autopsies d'idées, on regarde les idées, on regarde ce qu'il y a dedans. Et au Québec, ils sont extrêmement forts pour avoir fait un programme où ils déclinent ces habiletés de pensée en fonction des âges. Et les enfants apprennent vraiment à décrypter le discours. Ça, c'est d'accord. Vraiment, d'un point de vue citoyen, c'est vraiment, évidemment, extrêmement intéressant.
0: Alors, qu'est-ce qui nous dit notre expert climat, là ? Qu'est-ce que ça t'inspire, tout ça ?
2: Bah, moi, je trouve ça
0: très bien.
1: J'ai une de mes doctorantes qui, en ce moment, travaille sur atelier de philosophie et éco-anxiété.
2: Ah,
1: je la présenterai.
2: Ok, avec plaisir. il se trouve que moi, mes deux contacts dans ma vie avec la philosophie, c'est quand j'étais en terminale.
1: Ouais.
2: Puis après, il n'y a pas si longtemps que ça, dans mon parcours sur l'écologie, j'ai pu faire une session de philosophie dans le cadre de mon travail, dans une entreprise et tout, mais où on se reposait des questions sur ce qu'on faisait. Et c'était animé par des philosophes qui font ça dans des entreprises. Et j'avais vraiment ce que tu disais de ce rapport distant à la philosophie, avec une sorte de crainte est-ce que je vais employer les bons mots ? Est-ce qu'en fait, moi, j'ai pas forcément les bonnes références ? Alors que toi, j'ai quand même fait des études et tout, mais il y avait ce truc de genre, j'ai un peu peur, quoi. Ouais, ça, c'est... Mais j'ai un peu peur de dans quel terrain je vais. Et du coup, j'ai tellement aimé qu'après, je me suis offert une autre session comme ça de discussion avec eux sur les questions d'intelligence artificielle. Parce que je trouvais que c'était important de pas les attaquer par un prisme de ce qu'on voit dans la presse, un prisme technique ou environnemental, mais vraiment de se dire, mais en fait, quelles sont les questions que ça pose sur notre société, et j'ai adoré.
0: Est-ce que les questions qui sont posées là, des adultes professionnels, dans un cadre d'une formation, c'est des trucs que les mômes y posent, en fait ?
1: Ah ben, bien sûr, sur la technique, là, je vois, puis les enfants, évidemment, là aussi, ils sont hyper passionnés par l'idée du progrès, et on parlait de Bernard Stiegler aussi, et de revenir à des choses qui sont un peu simple en philosophie, mais tellement parlante, c'est ce que dit Platon de la technique, c'est le pharmacon. Le pharmacon, ce qu'a donné pharmacie, évidemment, c'est à la fois le poison et le remède. Et de voir chaque technique, à chaque fois qu'il y a eu de la technique, et Platon, quand il critique une technique, il parle de l'écriture, il dit...
0: Tu veux dire qu'il y a un remède à Macron et à Le Pen ? Magnifique.
1: En tout cas, sur la technique, il faut faire toujours essayer de voir la technique comme un pharmacon, c'est-à-dire ça peut être à la fois un remède et un poison. Et Platon, il parle de l'écriture, parce que Socrate n'a écrit aucun livre,
0: oui,
1: parce qu'il disait, mais en fait, avec l'écriture, faut surtout pas démocratiser tout ça, les gens vont devenir idiots, ils vont plus jamais savoir mémoriser quoi que ce soit, il faut absolument se méfier de l'écriture. Et Platon est un peu plus mesuré que son maître, il dit, c'est une technique, et comme toute technique, elle est pharmacon, elle est à la fois remède et poison. Je pense que là aussi, sur l'intelligence artificielle, on peut essayer de voir ce prisme-là.
0: D'accord.
1: Et tu vois, les enfants, ils adorent quand on leur donne des mots comme ça, pharmacon, qui a donné pharmacie, remède, poison. Et je pense que c'est vraiment ce que peut nous apporter la philosophie quand elle est faite de façon presque aussi simple que ça. C'est nous donner des repères pour voir le monde de façon plus claire. Vraiment, je pense que c'est ça. Il y a une forme où on peut sortir de l'atelier philo et quand on sort dans le réel, il a un peu plus de sens.
0: Il y a un truc qui m'avait vachement marqué quand j'avais fait les ateliers de philosophie pour enfants dans plusieurs villes. Il y avait une des intervenantes qui s'était dotée d'un sablier. Et donc, tu vois, pour mettre tout le monde en mode maintenant on va passer à autre chose, elle a mis de s'habiller, il fallait fermer les yeux et attendre que le dernier grain tombe. Et tu sais, il y a une sorte de rituel de mise en condition aussi pour se dire maintenant on va philosopher. Alors les mômes, ils savaient pas ce que ça veut dire philosopher. Bon, les parents non plus, je te rajoute. Les parents, pour eux, c'était ce que tu disais, c'est on va passer un texte d'une page.
2: Attends, il va discuter toutes les règles à la maison maintenant.
0: C'est ça, et puis après on va être interrogé.
1: C'est pas très légitime.
0: On va essayer d'avoir une bonne note ou limiter la case, tu vois. Un rapport très scolaire, en fait, à tout ça. Est-ce que la question du tout, c'est qu'on est dans une société, comme tu disais, avec l'intelligence artificielle, etc., où le rapport au temps, il a été profondément modifié. Comment on fait aujourd'hui pour philosopher, d'ailleurs tous les âges, mais en particulier sur les enfants, alors que le rapport au temps a profondément été modifié avec l'IA, avec les téléphones, les tablettes et tout ce qui va avec.
1: Le parrain de la chaire UNESCO, c'est un philosophe allemand qui s'appelle Hartmut Rosa, et dont la spécialité, c'est de travailler sur accélération et aliénation. Il dit vraiment que le principal de nos sociétés aujourd'hui, c'est l'urgence, c'est l'accélération dans tous les domaines. Et c'est pas pour rien que je lui ai demandé d'être le parrain de la chaire UNESCO sur la philo avec les enfants, parce que la philosophie, et ça aussi les enfants adorent quand on leur rappelle ça, ça nécessite ce que les Grecs appelaient le loisir, la scolé, qui a donné école. École, ça veut dire loisir. On dirait chez les enfants, des fois, ça... Hein ? École, loisir. Ouais. École, loisir, scolé. La philosophie, grandir, penser, ensemble, ça nécessite de prendre du temps. C'est faire les pauses dont je parlais tout à l'heure. On prend le temps, on sort de l'urgence du quotidien pour prendre le temps de penser et de grandir ensemble. L'école, ça devrait être ce temps de loisir-là, on ne le voit plus du tout comme ça. Hein. Et on devrait absolument, dans nos démocraties, nous redonner cette possibilité de temps de loisir. Et il n'y en a pas assez, je crois, des temps où on est ensemble et on discute, on prend le temps vraiment de réfléchir.
0: Si je t'entends, en fait, philosopher avec les enfants, c'est aussi une façon de déviolenter la société.
1: Absolument.
0: Et tout ce qui est fait sur eux.
1: Absolument. Et pour moi, la philo avec les enfants, c'est vraiment un modèle du fonctionnement de l'école et même un horizon politique.
0: Très bien. Voilà les amis, bah écoutez, si vous avez envie de renouer les relations avec vos enfants, de déviolenter la société, philosopher avec eux, lisez des bouquins ou invitez Edwige Chirouté, je suis sûr qu'elle fait des réunions d'appartement à elle ou ses amis. En tout cas, parler et discuter.
1: Je peux faire un peu de pub, bah justement, la chaire UNESCO va fêter ses 10 ans, 18 novembre, notez ça, c'est gratuit, c'est à la maison de l'UNESCO à Paris. On aura Sophie Gigot, qui est une philosophe qui est harcelée par l'extrême droite et qui viendra nous parler de philosopher avec les migrants. Il y en aura une autre philosophe qui est prof à la Sorbonne et qui travaille avec ATD Quart-Monde, et moi qui parlerai de la philo avec les enfants. 18 novembre, 16h, maison de l'UNESCO à Paris, c'est gratuit et ouvert à tous.
0: On a bien fait de t'inviter. Voilà. C'est gratuit les amis, profitez-en. Gratuit. En ce moment, c'est rien, il n'y a pas grand-chose qui est gratuit. Donc en tout cas, philosopher avec les enfants, c'est quelque chose de nécessaire. Je suis d'accord avec toi, je pense que ça fait vraiment partie d'un projet éducatif qui vraiment changera les choses dans notre pays. On a besoin de ça, on a besoin de discuter, on a besoin d'échanger, on a besoin de voir le monde aussi à différentes facettes. Moi, je dis souvent que quand on est dans une école où il y a 10, 20, 30, 40 nationalités, bah, c'est autant de richesses qui permettent de modifier notre rapport au monde et peut-être aussi de faire en sorte que ce soit plus cool pour tout le monde. Mais je crois que, en tout cas, niveau chaleur, ça va pas être super cool. On va faire une petite pause musicale. Prenez un verre d'eau, les amis, allez aux toilettes. Pour ceux qui demandent, ouais, il y a toujours 0-0 France-Sénégal, parce qu'on m'a donné l'info. Merci aux auditeurs qui nous ont balancé l'info. Et en tout cas, après, on va parler avec toi, monsieur Florentin Pellissier, de changement climatique, de chaleur, de tout ça. Tu vas nous dire tout ça. À tout à l'heure, après la pause musicale.

0: Rebonjour, vous êtes toujours sur Cause Commune 93.1 dans l'émission Allo Rodrigo, la radio des communs. On a philosophé avec les enfants, avec les moins enfants. De toute façon, on est tous des grands enfants, ouais, il paraît, exactement. Parce qu'on est tous un peu cons parfois. Et aussi, on est tous intelligents. Donc, c'est ça qui est important. C'est ton tour. Fais-nous peur. Qu'est-ce qui va se passer? T'es qui, t'es quoi, d'où tu sors?
1: Je m'appelle Alexandre Florentin et merci pour cette invitation. Je suis ingénieur de formation, donc j'ai pas fait beaucoup de philosophie, mais j'en ai quelques bons souvenirs, c'est ce que on disait à la pause là. J'ai travaillé 15 ans sur les questions climat, dont 10 avec Jean-Marc Jancovici chez Carbone 4. Et puis entre 2020 et 2026, j'étais élu à Paris, au Conseil de Paris. Okay. Et dans ce cadre-là, j'ai mené un travail transpartisan qui s'était appelé Paris à 50 degrés. Donc dans cette idée-là de qui est une cause commune, en fait, j'ai accepté cette invitation ce soir. Et on est à un moment très particulier puisque on a vécu tous ensemble une canicule particulièrement précoce il y a quelques jours, fin mai. Ouais. Et là, en fait, on nous annonce une nouvelle canicule qui ressemble un peu à celle, pour Paris en tout cas, un peu à celle de 2003 sous stéroïdes.
0: Carrément.
1: D'où les allusions que tu faisais au côté dramatique de la situation, mais on va en parler avec calme et discuter des solutions à la fois dans l'urgence, sur le court terme, et puis sur le plus long terme, qu'est-ce qu'on peut faire par rapport à ça.
0: D'accord. Donc sur le court terme, là, tu me disais tout à l'heure que fallait faire super gaffe ce qui est, quand tu dis la canicule sous stéroïdes, 2003 sous stéroïdes en gros. Concrètement, pour les auditeurs, ça veut dire quoi?
1: Bah déjà, il faut comprendre ce que ça fait la chaleur. Ça c'est ouais. C'est
0: parce que c'est demain là dont on parle.
1: C'est demain. Donc la chaleur, c'est un problème pour la santé humaine à différents âges. On pourra discuter un peu plus précisément de ce qui se passe pour les enfants. C'est un problème pour la santé des animaux et pour le monde végétal.
0: D'accord.
1: Ensuite, ce qui est un tout petit peu moins connu, mais qu'on commence à voir de plus en plus, c'est que, en fait, tous nos objets techniques, tout ce qu'il y a de l'électronique, tout ce qu'il y a de l'acier, ben en fait, ça a une température où ça fonctionne bien, et puis des températures où ça fonctionne moins bien, et des températures où ça arrête de fonctionner. C'est le cas typique sur votre téléphone portable.
0: Vous laissez, okay.
1: Mais c'est valable aussi pour la clim.
0: Quand il se met en pause tout seul, quoi.
1: Il se met en pause tout seul, on pourrait se dire, bon bah c'est bien parce que du coup, je peux le redémarrer sans problème au moment où j'en ai besoin. Si c'est le moment où vous avez besoin de faire votre appel qui va sauver une vie, là c'est plus problématique. Mais en fait, pour les mêmes raisons, en fait, c'est toute notre sphère technique, elle peut avoir des problèmes du fait de la chaleur. C'est le cas des data centers, c'est le cas de la climatisation, c'est le cas des réseaux électriques. Les clims qui sont installés en France métropolitaine, elles sont dimensionnées pour bien fonctionner jusqu'à... Enfin, pour survivre jusqu'à du 42-43 degrés, il y a des endroits en France où on a eu des échos que les gens s'étaient mis à arroser les clims pour qu'elles s'arrêtent pas.
0: D'accord.
1: Mais le jour où elles s'arrêtent, bah si c'est une clim d'un hôpital, voilà. Donc on a mené ce travail d'enquête à Paris pour comprendre les points de vulnérabilité. Donc c'est la santé, c'est la sphère technique, et puis c'est un contexte pour notre organisation socioculturelle. C'est dans des pays où il fait plus chaud, on n'a pas les mêmes rythmes de vie, on a la fameuse sieste espagnole, c'est pas les mêmes rythmes de travail, c'est pas les mêmes rythmes de l'école, on n'a pas la même alimentation, etc. Mais c'est aussi, bah voilà, en France, ça fait je sais pas combien d'années qu'on a la fête de la musique, à la journée la plus longue, bah il faisait pas particulièrement chaud. Là, on nous annonce du 40-41 degrés dimanche pour la fête de la musique.
0: Parce que moi, dimanche, typiquement, je vais être sûrement en place de la République, au concert antiraciste. Faut que je fasse quoi? Parce que là, il y a des jeunes, ça va peut-être picoler un peu. Enfin, ça se passe comment, quoi?
1: Donc, les recommandations de santé, déjà, c'est...
0: Bon, les gens qui venaient au concert, écoutez, c'est pour vous. Il y en a un paquet qui écoute cette radio, donc allez-y.
1: Donc là, j'ai bien conscience que ça me met dans une position d'annoncer
0: des choses
1: pas sympas. Mais en fait, déjà, l'alcool dérégule c'est les systèmes internes qu'on a dans son corps de régulation de la température.
0: Ouais.
1: Et ça aussi, ça déshydrate. Donc c'est pas du tout le bon combo, alcoolémie et forte chaleur. Ça c'est la première chose. Ensuite c'est les trucs hyper classiques de crème solaire, d'ombre, etc. Et de ralentir. Il y a vraiment un truc physiologique où il faut accepter de ralentir sur les fortes chaleurs pour ne surtout pas atteindre les niveaux qui vont poser des problèmes qu'on appelle un coup de chaud. Qui peuvent aller passer par des vomissements, des maux de tête, et surtout si vous avez des gens qui d'un seul coup arrêtent de transpirer, ça c'est le dernier signal que là vous êtes pas loin d'un truc hyper dangereux pour votre santé. Donc quand vous en arrivez là, là c'est le dernier warning. Mais le corps est pas bien fait pour vous alerter suffisamment sur la chaleur. Donc faut faire très attention à ça, et surtout faut avoir en tête que culturellement, depuis la canicule de 2003 qui a tué beaucoup de personnes âgées, beaucoup de personnes isolées,
0: on s'en souvient,
1: on a cette idée que ça ne touche que les personnes âgées. Et en fait maintenant on est à des situations climatiques où on a des problèmes pour les enfants, donc femmes enceintes aussi, toutes les personnes qui ont des problèmes cardiovasculaires, toutes les personnes qui ont des médicaments, il y a des traitements pour certaines maladies mentales, certaines situations mentales qui ne se combinent pas du tout bien avec avec les fortes chaleurs. Faut faire très attention à ça. À la dernière vague, on a eu un couvreur de 19 ans qui est décédé. À une autre canicule, c'était des vendangeurs qui avaient moins de 25 ans. On a eu des sportifs là à la dernière canicule, donc des gens en bonne santé. Et c'est aussi parce que ils se sont dit, bon bah je suis en bonne santé, j'ai entre 18 et 35 ans, bon bah je fais pas gaffe, je fais pas attention, je continue ma vie comme d'habitude. Voilà, c'est ça aussi qui commence à arriver. Et là la canicule qui se profile, on va sans doute pas, normalement
0: là,
1: on doit pas
0: sûr,
1: battre
0: une canicule qui arrive là, c'est sûr.
1: Oui. En gros, climatiquement, enfin les modèles nous annoncent sont assez fiables à 10 jours près. Et puis là, on est la veille, donc là, il n'y a pas d'ambiguïté sur le fait qu'il va faire très très chaud ce week-end à Paris, et ça ne va pas redescendre la nuit. Et ça pose un problème.
0: C'est ça la canicule du coup. C'est quoi, la nuit, ça rafraîchit pas.
1: Oui, c'est un mélange de nombre de jours qui atteignent une certaine température, et puis il y a aussi un paramètre sur ce qu'on appelle des nuits tropicales. Quand ça redescend pas en dessous d'une certaine température, ça empêche les corps et les esprits, parce que quand on dort, c'est et son corps et son cerveau qui fait le nettoyage, qui se met en pause et qui se régénère pour la journée suivante. Et donc là, ces mécanismes-là, ils vont pas bien fonctionner. Et quand ça se prolonge, ça augmente les risques d'accident du travail, parce que vous êtes par exemple en extérieur sur un chantier, et en fait à un moment vous entendez pas le camion qui fait bip bip et qui et voilà. Ça c'est des histoires qu'on nous a racontées dans la mission Paris à 50 degrés, qui sont confirmées par les médecins, etc. Donc il va faire très chaud ce week-end, mais surtout a priori la semaine suivante ça ne va pas vraiment redescendre. Donc on va passer de 40 ce week-end à le 30 degrés devrait se maintenir.
0: Et ça va commencer avant du coup.
1: Ça commence dès demain. Dès demain.
0: Moi par exemple je suis député. Ok, je conseille de Paris aussi. C'est, je suis un vrai politique, je suis accumulard. Tout ce que je déteste, mais c'est fait. Le truc c'est que si demain j'écris par exemple au ministre de l'Éducation nationale ou à la rectrice de Paris en disant écoutez là ce qui arrive là c'est compliqué, faut fermer les écoles. J'ai raison, j'ai pas raison.
1: C'est pas une question simple. Parce qu'en fait, il faut se poser la question de ces enfants, ces élèves, à quoi ça ressemble en fait chez eux.
0: Ouais.
1: Donc il y a un vrai dilemme. Il y a un vrai dilemme de est-ce qu'il vaut mieux les avoir dans un lieu public avec des adultes ou bien les laisser tout seuls chez eux.
0: Et la Sauf question... que les écoles, elles ne sont pas réfrigérées.
1: Voilà, donc mais après il y a des écoles qui ont été rénovées partiellement, complètement, des écoles sur lesquelles on a pu mettre des stores externes, parce que en fait les solutions techniques elles existent, elles sont super connues. Il faut se protéger du soleil. Ça c'est la première chose quand on parle d'un bâtiment, hein, donc et c'est très valable pour les écoles. La première chose, c'est de mettre des protections solaires pour que le soleil n'entre pas. Une baie vitrée plein ouest, c'est l'équivalent d'un chauffage allumé.
0: D'accord.
1: Donc la première chose, c'est éteindre le chauffage, entre guillemets. Ensuite, le deuxième truc qu'il faut faire, et ça s'organise, et là, ça dépend pas du personnel enseignant, ou ça pose quelques complexités, quelques questions organisationnelles.
0: D'accord.
1: C'est qu'il faut aérer la nuit. Et on devrait le faire là, cette nuit, c'est une des dernières nuits où il va pas faire trop chaud. On devrait être en train d'ouvrir les écoles, on devrait être en train d'ouvrir les endroits où il va y avoir les épreuves du bac pour accumuler de la fraîcheur, entre guillemets. Et juste pour que vous ayez des ordres de grandeur, les protections solaires, là, nous, on a, parce que je l'ai pas mentionné, mais depuis que je suis plus élu, j'ai lancé un mouvement citoyen qui s'appelle Demain 50 degrés.
0: D'accord.
1: Et début mai, on a organisé un webinaire qui s'est appelé École et canicule, pour passer des tips, des trucs et astuces comme ça, des choses que on peut faire simplement, parce que, ok, les rénovations lourdes, c'est de l'argent, c'est du temps.
0: C'est ce qu'on nous dit tout le temps, ouais.
1: Voilà, couverture de survie à l'extérieur. On a des mamans qui ont fait ça dans une école. Elles ont gagné 4 degrés par rapport à la classe d'à côté. C'est-à-dire que...
0: Parce que moi, couverture de survie, c'est le truc doré que tu mets sur toi, quoi.
1: Oui, voilà. Merci. c'est, donc, pourquoi tu le fais ça? Quand on a cette idée que si t'as un problème, tu mets une couverture de survie, c'est parce qu'en fait, ça va... Ton corps, il émet de la chaleur, oui. Et la couverture de survie, quand elle est bien mise, elle va renvoyer cette chaleur-là vers toi.
0: D'accord.
1: Donc en fait, si tu retournes la couverture de survie que tu la mets sur une fenêtre, la face réfléchissante, elle va prendre la chaleur qui est à l'extérieur et elle va la réfléchir. Donc ça ne va pas entrer.
0: Donc c'est
1: méga efficace.
0: C'est des serviettes de survie que tu mets sur les fenêtres.
1: Oui, à l'extérieur.
0: À l'extérieur.
1: D'accord, tu les scotches à l'extérieur.
0: Okay.
1: Moi, je l'ai fait chez moi l'année dernière. Là, il y a des mamans qui l'ont fait dans une école à Paris. Elles ont mesuré la température, elles ont gagné 4 degrés.
0: 4 degrés.
1: 4 degrés, c'est énorme. C'est énorme parce que, en fait, c'est la différence entre une classe qui est supportable mais chaude et une classe qui est insupportable.
0: Donc, ce que tu es en train de me dire là, c'est que demain, plutôt que d'écrire à la rectrice ou à Édouard Geffray, ministre de l'Éducation nationale, j'écris à Anne-Claire Boux ou à Emmanuel Grégoire en disant s'il te plaît, mets des couvertures de survie à l'envers. À l'extérieur, sur les fêtes des écoles, si tu as gagné 4 degrés et t'éviteras que les enfants ils vomissent partout parce qu'ils auront trop chaud.
1: Ça fonctionne, oui.
0: Ok.
1: Après, tu vois à qui tu écris, mais moi, parce que moi, j'écris à des parents. Ouais, mais parce qu'il y a aussi des questions de là, en fait, il faut se poser la question de qui est responsable de quoi dans cette histoire, d'où vient le problème et tout. Là, moi, je suis aussi dans une posture où, en fait, c'est demain que la canicule commence.
0: Ok.
1: Et voilà. Donc là, dans ce moment-là, c'est pas le moment de désigner des responsabilités, à mon sens, c'est le moment de, en fait,
0: non, mais c'est de quoi on a besoin. Que ça se mette en œuvre.
1: Voilà, mais la mise en œuvre, en fait, ce qu'on a vu, c'est qu'on a des parents d'élèves, ils se sont cotisés. En fait, c'est dramatique.
0: Donc
1: en
0: tu veux
1: temps.
0: Que je de ma notoriété de parent d'élève pour dire.
1: Non, mais comme je sais que t'as été aussi dans des fédérations et tout, là, c'est genre là, c'est ça qu'il faut faire, quoi.
0: Ok, d'accord.
1: C'est le truc le plus efficace. Et en plus, si c'est combiné avec l'aération nocturne, mais c'est là, celui-là, il est un tout petit peu tard parce que on va avoir des nuits chaudes. Bah, c'est les deux gestes les plus efficaces.
0: Du coup, il faut que j'écrive aussi au rectorat pour qu'il autorise les parents d'élèves à mettre ça.
1: Parce alors, que tu après, vois, regarde, l'aération nocturne, ça, c'est un bon cas où, pour le coup, les parents d'élèves, ils vont pas pouvoir le faire tout seuls. C'est pas une histoire de se cotiser, etc.
0: Ouais, bien sûr, non, c'est pas
1: on a des témoignages de profs qui nous disent, bah oui, ben bah, moi, j'aère déjà quand j'arrive le matin. Ok, mais en fait, c'est l'aération nocturne qu'il faut organiser. Mmh, et ça, ça pose des problèmes de gardiennage. Mmh. Ça pose des problèmes de faire peut-être des petits travaux pour éviter, mettre des choses anti.
0: Parce que, tu vois, sur ta logique, moi, par exemple, je suis assez critique sur la façon dont on fait une rénovation sur la porte devant. Bon, je mets de côté mes dissensus et mes différences, mais je peux dire par exemple aux bailleurs, RIVP, Paris Habitat, etc., partout où vous n'avez pas mis de volet pour X raisons, laissez les locataires ou fournissez des couvertures qui protègent, comme celles que tu as dit, celles qu'on voit en fait dans les urgences, etc., à l'envers pour protéger les personnes âgées ou les personnes d'une façon générale. Et ça marche.
1: Dans l'urgence, oui.
0: Ok.
1: Dans l'urgence, on n'a pas 36 000. Dans l'urgence, en gros, on a ça. Et on a le fait de...
0: C'est la démerde quand même,
1: mais c'est complètement... il faut se dire les choses. Hein. Okay. C'est-à-dire qu'en gros, on est dans cette situation-là parce qu'on n'a pas réduit les émissions de gaz à effet de serre depuis les années 70.
0: Okay.
1: Et on n'a pas préparé l'adaptation depuis les années 2000.
0: On était passé chez Lanco, ça c'est clair.
1: Oui, les politiques climatiques maintenant, c'est la baisse des émissions, c'est l'adaptation et c'est aussi la gestion de crise.
0: D'accord.
1: Donc on est dans un nouveau paradigme avec des temporalités qui sont très différentes de quand on nous a dit 2050, fin du siècle, c'était ça, soi-disant les horizons climat. Bah en fait ils sont là. Il y a déjà toute une série de personnes qui souffrent. Un autre témoignage qu'on nous a transmis, c'est que moi je trouve hallucinant, c'est dans une crèche d'un hôpital, vous avez des bébés qui ont été posés à même le carrelage au sol parce qu'en fait, il n'y avait pas de clim, il faisait trop chaud, et donc c'est effectivement, c'est très animal, hein, on sait que certaines matières sont plus froides que d'autres. C'était pour trouver un peu de fraîcheur. Donc, le

0: restaurateurs de ne servir que des repas froids pour leur cuisine qui sont pas climatisés, parce que quand on va aller au resto, dans les cuisines, c'est pas du 50 degrés qu'il y a.
1: Ouais, c'est même du 60.
0: Ouais.
1: C'est, ça a été mesuré, on a eu un témoignage pendant la mission Paris à 50 degrés de quelqu'un qui travaille dans ce domaine. Et c'est marrant que, parce que pendant cette séance-là, j'ai posé la question, donc c'était un syndicaliste, je ne sais plus de quel syndicat, et je lui dis, et vous pensez qu'on devrait changer les cartes? Il dit, ah bah non, faut pas toucher, là c'est quand même la liberté d'entreprendre. J'étais très étonné du renversement de voilà.
0: Ouais.
1: Bon bah l'été dernier, c'est Thierry Marx, pendant la canicule de juin 2025. Ça m'a épaté, il a dit, là, il faut vraiment changer les cartes. Ouais. Parce que là, on va avoir des morts en cuisine.
0: Ouais, bien sûr.
1: Donc ça nous pend au nez. Et parce que, et ça, c'est un truc où, en tant que citoyen, on peut commencer à faire attention. C'est-à-dire que chez soi, pendant une canicule, ça ne viendrait pas à l'idée d'allumer le four et de faire une pizza. Mais peut-être que vous y pensez pas quand vous allez manger dehors.
0: Resto, ouais, qu'il y a quelqu'un qui va...
1: Ouais, il y a quelqu'un là qui va être devant ce four.
0: Qui va être ça, ouais.
1: Et peut-être que ça va lui coûter la vie dans pas longtemps. On n'a pas eu encore eu de cas de gens en cuisine et tout, mais on n'est pas très loin des points de rupture.
0: Ok. Les amis, c'est Alexandre Florentin. Mauvaise nouvelle, il va faire chaud. Bonne nouvelle, il vous a apporté des solutions. Donc faites de la musique ce dimanche, emmenez pas trop les enfants parce qu'ils ont du mal à réguler leur température. Picolez pas parce que c'est pas ce qu'il y a de mieux pour résister à la chaleur. Buvez beaucoup d'eau. Sautez pas dans le canal Saint-Martin parce qu'au fond il y a de la vase et vous pouvez, si vous sautez de très haut, avoir les pieds dedans et parfois remonter. Ça c'est une réalité que les gens ne pensent pas trop. Si vous êtes dans les écoles, Edouard Geffray, si tu nous entends, laisse faire les parents d'élèves ou les enseignants pour mettre des couvertures pour protéger de la chaleur à l'envers et coller à l'extérieur comme ça a été fait par les enseignants. Par les parents d'élèves. Les parents d'élèves de la FCPE ou d'ailleurs, n'hésitez pas à le faire aussi parce que ça va vachement aider les enfants et essayer de mettre dans les espaces les plus réfrigérés. Croyant, pas croyant, allez dans les églises parce que c'est là où il fait le mieux. Pour une fois, la laïcité, bah, ça va permettre de respecter le corps et de lutter contre la canicule. On va se faire une petite pause musicale tous ensemble et on continue après. On va développer un peu tout ça parce que, comme tu l'as dit, il y a aussi la résistance au changement, comme on dit dans les milieux autorisé, en tout cas le fait de pas intégrer qu'il faut vraiment changer nos modes de vie et voir sur peut-être à l'échelle internationale comment est-ce qu'on fait, parce que c'est pas qu'un problème franco-français. On y va sur la pause musicale et je vous dis à tout de suite, il est 22h01, Radio Cause Commune, l'émission Allo Rodrigo, vous êtes toujours les bienvenus.

0: parler de philosophie pour enfants et pour les moins enfants, puisque finalement c'est un peu la même chose et on en a besoin. C'est quelque part le meilleur Lexomil de la tête, ça, j'ai l'impression que c'est la philosophie. On a parlé avec Alexandre tout à l'heure de la question de la canicule. On vous a donné quelques bonnes pratiques. Donc je répète, hein, les parents d'élèves, si vous êtes dans les écoles, n'hésitez pas à scotcher avec la communauté éducative des couvertures de survie à l'envers, pour réfléchir les rayons du soleil, et vous gagnerez certainement 4 degrés, c'est ce qu'on nous a annoncé dans les salles de classe. Le temps que les villes les équipent avec tout le matériel qui va bien, et ben on va se démerder un peu. Ceux qui iront à la fête de la musique, les enfants, c'est pas la bonne idée manifestement d'après Alexandre. Ceux qui vont picoler, bah, sachez qu'il n'y a rien de pire pour avoir un coup de chaud. Donc buvez surtout de l'eau, avec sans modération d'ailleurs. Et n'hésitez pas à vous arroser, aller près des fontaines. Peut-être, on en discutait avec Edwige, peut-être qu'il faut réserver votre nuit de dimanche dans un parc, aller dormir dedans, parce qu'il y a manifestement, pour ceux qui n'ont pas la chance d'être dans un bâtiment isolé, bah, ça va être compliqué. D'ailleurs, j'invite les bailleurs sociaux ou les locataires, notamment les associations de locataires, à faire comme dans les écoles. Scotcher des couvertures de survie à l'envers sur les fenêtres. Les amis de Porte de Vence, si vous m'entendez, bah, vous savez ce qu'il vous reste à faire pour ce week-end, parce que comme les volets sont pas au rendez-vous et les rideaux non plus, il faudra bien aller dans la débrouille. Une fois qu'on a donné les bonnes pratiques, j'ai envie de te dire, pour ceux qui vont par exemple à la place de la République sur la manif contre le racisme pendant la fête de la musique, on a dit ce qu'il fallait faire, en tout cas essayer de faire. Message aux organisateurs. On dit là en ce moment, mettez de la clim. Tu dis quoi, toi?
1: Alors,
0: moi j'ai des ventilos chez moi.
1: Donc, oui, donc déjà, si on la clim, c'est une petite partie des solutions auxquelles on a accès.
0: Ouais.
1: Et ça sert à quoi? Ça sert à rafraîchir l'air.
0: Oui.
1: Ce qui n'est pas exactement l'objectif qu'on a, qui est plutôt de rafraîchir les corps. Donc déjà, il y a un enjeu de pas se tromper de quel est l'objectif. C'est un peu comme le chauffage. Le chauffage, ça réchauffe de l'air, alors qu'en fait, ce dont on a besoin, c'est de réchauffer des corps. On pourrait se poser la question de, bah voilà, je mets un pull même quand je suis chez moi pour par rapport au chauffage. Bon bah là, il y a des équivalents de ça. Par rapport à la clim, notamment tout ce qui est
0: brasseur d'air. Maisons japonaises, par exemple, il y avait des courants d'air partout dans les maisons traditionnelles, il faisait froid, mais qu'ils emportaient là où ils étaient un petit point de chauffage.
1: Oui,
0: pour
1: l'hiver. Voilà.
0: C'est ça.
1: Et donc, l'équivalent de ça, c'est quoi? C'est que, déjà, avec les gestes de prévention dont tu as parlé, ça sert à faire en sorte de pas trop se réchauffer. C'est quand même la première chose. Ensuite, il y a, quand on est en a chaud, qu'est-ce qu'on peut faire? Notamment chez soi. Par exemple, se tremper les pieds dans l'eau, ou les mains dans l'eau, ou la nuque, s'humidifier la nuque, c'est assez efficace. C'est ce qu'on ressent. En fait, c'est moi par exemple, moi j'habite au dernier étage sous le zinc. Je télétravaillais dans la journée, donc il ne fait pas encore trop chaud. Bah en fait, je me suis mis une petite bassine d'eau et j'y ai trempé les pieds et puis je bossais. Ça fait que je repousse en fait l'échéance de la climatisation. Il y a tout ce qui va être brasseur d'air, ventilo. Qu'est-ce que ça fait en fait? C'est que ça va prendre une partie des calories qui est dans votre corps comme si vous étiez un objet et puis ça va les envoyer dans l'air.
0: D'accord.
1: Ça va vous aider avec si en plus vous brumisez un petit peu, vous mettez de l'eau, bah ça va faire un petit transfert vers les gouttes d'eau qui ensuite vont être envoyées.
0: Donc ceux qui savaient pas à quoi ça sert un ventilo, maintenant vous expliquez à quoi ça sert.
1: Voilà. Côté ingé. Mais à un moment donné, quand on parle de températures qui sont tellement élevées, tellement longtemps, où ça se refroidit, ça se rafraîchit jamais, je vois pas comment on va vraiment se passer de la clim. Quand bien même on aurait des designs de bâtiments qui ressembleraient plus à ce qu'on a dans des pays très chauds, etc. Mais ces designs-là, ils vont pas arriver tout de suite. C'est-à-dire que là, tu vois bien que la mission Paris à 50 degrés, elle a aussi montré qu'il y a eu des opérations avec de l'argent public, de la ville ou de l'État ou des opérations privées, où en fait, il y a eu des décisions qui n'étaient pas les bonnes en termes de design parce que on réfléchissait trop au climat du passé. Et tandis que là, bah, ces bâtiments, ils vont rester là pour longtemps. Mais Si on, par exemple,
0: tu parles
1: on
0: sur les écrans. Triangle, par exemple, de genre de construction de
1: bah, on a quand même mis beaucoup de... Ah non, ça peut être des exemples beaucoup moins...
0: Ouais,
1: alors celui-là,
0: moins
1: c'est assez catastrophique. En gros, okay. On est en train de construire une serre à tomates. Hein.
0: Okay.
1: C'est un design de serre à tomates. C'est des D'accord. parois en verre. Je veux dire, il n'y a rien de pire
0: ouais.
1: En termes de design par rapport aux fortes chaleurs. Mais on a des cas plus concrets de... c'était un réfectoire d'une école dans le 14e arrondissement où, en fait,
0: oh,
1: on a
0: chez moi,
1: empiré la situation.
0: C'est-à-dire
1: parce que on y a mis des, on a plutôt fait un réfectoire très vitré.
0: D'accord.
1: C'est devenu un four.
0: Okay.
1: Voilà. On a plein d'exemples comme ça et c'est pas du tout propre au territoire parisien. C'est toute la France,
0: c'est l'Europe,
1: c'est tous les pays riches. Voilà. En fait, le climat change tellement vite qu'on n'a pas, il y a une difficulté organisationnelle, individuelle déjà et puis collective à se dire. En fait, là, il faut penser au climat du futur. Pour revenir à ta question sur la climatisation, la climatisation, du coup, c'est le dernier bout. Donc, faut pas se tromper. Faut pas juste commencer par ça, alors qu'il y a des questions organisationnelles, des questions de comportementales qu'on peut mettre en œuvre. Et ensuite, il y a la question de, à l'intérieur de la clim, c'est pour quels usages et quelles technologies. Les usages, c'est, bah, pour moi, c'est pas le même débat si on dit clim de magasins de vêtements, c'est-à-dire des denrées non périssables, versus la climatisation d'EHPAD, d'hôpitaux, d'écoles. Ensuite, si on se met d'accord sur il y a des usages qui sont quand même plus prioritaires que plus essentiels à la vie en collectivité que d'autres, on peut se poser la question de quelle technologie de clim, parce que c'est pas la même chose d'avoir ce que moi j'appelle les clims éléphants là avec une trompe.
0: Ouais.
1: En fait, c'est super inefficace. Ça coûte une blinde en électricité, parce qu'en plus, si vous avez pas fait les autres gestes avant, en fait, vous êtes en train de refroidir quelque chose qui par ailleurs est très fortement chauffé, parce que vous avez une baie vitrée, vous avez pas mis les couvertures de survie, vous avez pas mis de Storban pour si c'est un magasin par exemple, ce genre de choses. Vous avez des pompes à chaleur réversibles qui elles sont déjà beaucoup mieux en termes d'efficacité, en termes de rejet de chaleur, parce que une clim, un des gros inconvénients, c'est que ce que vous refroidissez quelque part, vous le réchauffez ailleurs. D'accord. On n'a rien sans rien dans ce bas monde. C'est des principes de physique de base. Voilà. Mais après, on peut se poser la question, par exemple, les écoles. S'il y avait...
0: Je croyais que t'allais me dire, rien de secret, tout se transforme. Je dis, ça y est, on est la philo à nouveau.
1: Presque.
0: Comme quoi, il y a des ponts, tu vois.
2: Ah ouais. J'en suis sûr.
1: C'est indéniable. Pour les écoles, par exemple, on pourrait se poser la question de... Bah, si, quand on va passer par des rénovations lourdes, pourquoi est-ce qu'on fait pas de la géothermie? Pour faire du chaud pour l'hiver, mais aussi pour faire du frais pour l'été. Parce que nous, c'est ce qu'on a recommandé dans la mission Paris à 50 degrés, c'est que de concentrer les moyens dans l'école, parce qu'on a identifié, donc c'est sorti en 2023, hein, donc c'est plus possible d'être surpris sur ce qui se passe dans les écoles. Hein, on a dit, il faut faire des rénovations lourdes, et vraiment mettre le top du top de ce qu'on peut faire. Donc y a plein de matériaux, plein de designs qui permettent de créer naturellement de la fraîcheur. Mais en fait, qu'il faut quand même se préparer à des canicules assez inimaginables actuellement, mais donc du 50 degrés, du 3 semaines, 4 semaines. Les modèles climatiques, ils nous sortent des trucs sur les 30 prochaines années qui sont juste... ça va être dur, ça va être très dur.
0: On n'est pas prêt, quoi.
1: Non, on n'est pas du tout prêt. Mais par contre, on peut s'y préparer. Alors, à l'heure actuelle, moi, je considère qu'on n'est pas prêt, mais on peut s'y préparer, et notamment en faisant des rénovations lourdes dans les écoles. On a le playbook qui existe, mais c'est aussi pour faire en sorte que les écoles soient des points de résilience sociétaux, à la fois pour les enfants sur l'année scolaire, mais aussi en juillet et août. Parce qu'il ne faut pas oublier qu'en fait, les canicules dures, c'est quand même, normalement, ça va être en juillet et août. Hein.
0: C'est ça.
1: Et donc, il faut que la population puisse utiliser les écoles comme des refuges climatiques. C'est ça la philosophie qu'on a eue. Parce qu'en fait, c'est tellement dense. Il y a 600 écoles. À peu près, c'est l'ordre de grandeur, 600 écoles. Je crois que c'est école et plus crèche, je sais plus. Peut-être que il faudrait vérifier.
0: C'est plus crèche, oui.
1: École plus crèche, ok. Bon, bah, juste pour avoir un titre de comparaison, les églises, qui sont d'autres espaces extrêmement intéressants, parce que c'est des murs en pierre, il y fait très frais, c'est quand même largement sous-occupé, sous-utilisé. On pourrait en faire des refuges climatiques. Bon, bah, il n'y en a que 200.
0: Ouais.
1: c'est déjà 200, c'est déjà énorme. Donc c'est des discussions qu'on doit avoir. Donc la clim, je suis pas contre. Ouais. Et puis en fait, de toute façon, c'est politiquement, c'est intenable à partir du moment où c'est l'usage qui va sauver des vies. C'est là où faut faire gaffe, hein. C'est que là, pour l'instant, pour des gens en bonne santé, la clim, ça sauve pas des vies, c'est juste du confort.
0: Parce que t'as les sous-sols et les parkings aussi dans ta logique d'église.
1: Bien sûr, complètement.
0: Donc on arrive,
1: et donc ça pose des questions là.
0: La voiture, ça peut. On peut
1: là, il faut se poser des questions de parce que il y a on m'a fait des retours comme quoi il y a des collectivités territoriales plutôt rurales dans le sud de la France qui se posent la question d'utiliser leurs églises comme lieu pour faire classe.
0: À t'écouter, en fait, on va aller petit à petit vers une vie plus souterraine, en fait, l'été.
1: Ça va être une vie qui va, je sais pas si elle sera plus souterraine, mais elle sera très différente. Et les souterrains y auront une place.
0: Donc faut se préparer à un changement complètement de mode de vie et de culture, en fait.
1: C'est un changement culturel majeur. Quand le climat change, tout change.
0: En gros, les gens, quand ils disent à Paris, pour des raisons de patrimoine, il faut préserver les tours en zinc, ils sont pas en train de nous aider à affronter ce qui arrive.
1: Je pense que ça ne va pas tenir très longtemps.
0: Ok.
1: Moi, je me dis là, ce qu'on essaie d'organiser avec Demain 50 degrés, c'est justement le rapport de force.
0: D'accord.
1: Vis-à-vis, parmi plein d'acteurs différents, hein, mais notamment, par exemple, vis-à-vis du ministère de la Culture, qui a une position qui est intenable. En août 2025, pour le New York Times, donc c'est toujours intéressant quand ça sort par des journaux internationaux, on a d'autres cas comme ça, de violence aux enfants, de VSS qui sont sortis par la presse internationale. Bon bah là, vous avez quelqu'un du ministère de la Culture qui a déclaré au New York Times que les toits en zinc, le problème des toits en zinc, c'était pas le zinc, c'est le fait qu'il y ait des gens qui habitent en dessous.
0: Oui. C'est logique.
1: Il y a une forme de logique.
0: Surtout quand c'est des étudiants précaires.
1: Des étudiants précaires, des personnes isolées. Ce qui est marrant au dernier étage, c'est qu'il y a une sociologie très variée, en fait. Ouais. C'est aussi ça, mais c'est en fait, on a. C'est pour ça que moi j'aime bien le sujet de la chaleur, c'est que c'est effectivement une cause commune. Parce que moi, je recherche aussi des sujets qui vont nous faire société. Mmh. Ce qui ne veut pas dire qu'il n'y a pas des inégalités, des différences, et que. Des publics qui sont plus vulnérables, qui ont moins de capacité à s'adapter par eux-mêmes. Mais en tout cas, c'est aussi un problème qui permet de discuter avec des personnes qui, sur d'autres sujets environnementaux, n'en auraient rien à faire. Là, tout le monde souffre, quoi. Donc après, tout le monde n'a pas la même capacité à agir par rapport à ça. Mais moi, c'est pour ça que j'aime bien ce sujet.
0: Moi, pour une question, je me suis beaucoup inspiré de la mission que tu avais conduite sur Paris à 50 degrés. Ça m'avait beaucoup aidé, accompagné dans mon travail parlementaire à l'époque. Quand tu l'avais fait, ça continue d'ailleurs à orienter pas mal de mes positions et de la vision des choses. Je pense qu'on peut... Il y a des écoles, il faut les raser. Il y a des écoles qui ont été construites dans un autre siècle, qui ne sont pas adaptables de mon point de vue, qui ne sont pas aménageables. Quand je discute avec des archis, avec des urbanistes, etc., en gros, les écoles 3e République, tu vois, fait bon, ok, on a une Madeleine de Proust là-dedans, papy, mamie ont fait leur premier bisou, ils se sont rencontrés là, donc il y a un attachement très affectif à ça. Mais en même temps, j'ai envie de te dire ce que ça représente comme somme d'investissement juste pour l'isoler ou pour climatiser ou pour mettre des volets, c'est tellement important que je me dis aujourd'hui, on a intérêt à raser ce truc-là, à construire des écoles plus résilientes. Toi, tu dis quoi là-dessus ?
1: Peut-être que je suis radical, mais... Il y a de tout. En fait, dans le patrimoine ancien, c'est pour ça qu'il faut entrer dans le détail, y compris dans les discussions avec le ministère de la Culture, toutes les sphères qui sont plutôt sur des positions de protection très fortes du patrimoine. En fait, dans le patrimoine historique, il y a aussi des choses qui sont très bien par rapport à la chaleur. Le haussmannien avec ses murs en pierre, traversant, c'est génial.
0: Bien sûr.
1: Voilà. Donc il faut entrer dans le détail et après.
0: Moi je te parle de ces écoles où t'as froid l'hiver et t'as chaud l'été, quoi. Oui.
1: Ouais. Bah après c'est faut voir. Tu vois, je connais pas assez à quoi tu fais référence. Faudrait que j'ai un visuel au moins pour que je me rende compte.
0: D'accord.
1: Mais par exemple dans le 13e arrondissement, après la mission Paris à 50 degrés, j'avais fait une visite sur site avec l'adjoint qui était en charge des questions liées aux écoles.
0: Emmanuel Coblens.
1: Emmanuel Coblens, exactement, à ce moment-là. Et on a été étonnamment surpris du fait qu'on pouvait faire beaucoup de choses avec ce patrimoine-là existant, parce que il était. Vous aviez des classes et puis à côté vous aviez un couloir. Et en fait, vous avez beaucoup de parois vitrées. mais avec des vassis d'as. Donc vous savez, c'est ces petites fenêtres qui s'ouvrent dans le sens et qui sont très hauts. Et c'était très haut de plafond. Donc qu'est-ce qui se passe quand il fait chaud? La chaleur, ça monte. Mm-hmm. D'accord? Et après, vous avez besoin de faire un courant d'air qui va venir prendre cet air chaud et puis le rebalancer dehors. Donc en termes de design, c'était bon. Mais en fait, à la je sais pas quelle dernière rénovation, ils ont repeint toutes les encadrements de fenêtres et ils ont figé les mécanismes qui permettaient d'ouvrir les vassis d'as. Mais on n'est pas loin d'une solution simple, parce qu'il faut un peu de white spirit pour enlever la peinture, WD-40 pour mettre les trucs. Okay. C'est pas très très lourd pour tout de suite retrouver un tout petit peu de confort. Le temps de... Parce que les chiffres auxquels moi j'ai accès, ça me dit que... En gros, si on voulait, et c'est marrant parce que c'est valable et pour Paris et au niveau national, si on voulait rénover toutes les écoles de manière très forte pour l'adaptation, faut 20 à 30 ans.
0: D'accord.
1: Qu'est-ce qu'on fait? Entre.
0: D'ici là, on met des couvertures de survie, quoi.
1: Ouais, mais ça va pas suffire.
0: Je suis d'accord.
1: Ça va pas suffire. Donc, il faut se poser la question du rythme scolaire. Et je note que, d'ailleurs, dans la convention,
0: c'est clair.
1: J'ai plus le nom exact, la convention sur le rythme scolaire.
0: Oui.
1: Cette question-là, elle avait été abordée par les gens, de dire, attendez, on peut pas prolonger l'école l'été parce qu'en fait, il fait déjà chaud. Et puis, vous avez le président Macron qui, lui, à un moment, quand il, je sais plus, quelques mois après, il reparle du fait de raccourcir les journées et d'étendre la saison scolaire sur l'été et d'avoir un seul mois de pause. Mais ça, c'est impossible.
0: C'est ça.
1: Au climat actuel. Au climat actuel, je parle même pas dans 10 ans. Quoi.
0: Non, mais t'as des grosses résistances. Moi, j'ai déposé une loi qui est un truc de la FCPE à l'époque. Ça avait été repris par Jadot aussi il y a longtemps, puis là par Marine Tondelier. Moi, je suis content quand une idée a gagné quand elle t'appartient plus. Sauf que la paternité, c'est la FCPE, c'est la prédation des parents d'élèves. Et il faut rendre à César ce qu'il y a à César. C'était un congé canicule pour les parents d'élèves. C'est-à-dire qu'aujourd'hui, quand un employeur s'oppose à ce que t'ailles chercher ton gamin parce qu'il fait trop chaud, quand le préfet te dit là, faut aller chercher les gamins, la loi t'autorise pas à ça. Et on avait eu cette idée là à l'époque, je te parle il y a longtemps, parce que dans les Ardennes, t'avais des gamins qui s'étaient pas réveillés après la sieste. Il faisait tellement chaud, ils dormaient, qu'il y a des gamins qui ont fini aux urgences. Et aujourd'hui, t'as des vraies résistances à se dire que les gamins, des fois, ils vont pas aller à l'école parce que c'est pas possible et qu'on veut pas donner ce droit aux parents d'aller prendre soin des enfants parce que l'école, même elle, on ne pouvait plus adapter à ça.
1: Bah, je te donne un autre cas.
0: Ouais.
1: La dernière canicule, à un moment, moi, je fais une sieste dans un parc.
0: Okay. Voilà,
1: sur ma pause déjeuner, je vais dans le parc à côté de chez moi, je fais une sieste. Et là, j'entends deux collégiens. Il y en a un qui dit, tu fais quoi? On retourne en cours. Il dit, non. Il y en a un autre qui dit, non, il fait trop chaud. Et du coup, je me suis dit, t'imagines? Alors moi, j'ai pas d'enfant, mais tes parents, d'un collégien qui rentre et puis il a eu, je sais pas quoi, un mot, un truc, un avertissement parce qu'il a séché l'après-midi. Il t'explique que c'est parce qu'il a fait trop chaud. Qu'est-ce que tu fais? Tu vois, là, ça, c'est un bon sujet de philosophie, hein. C'est genre, entre
2: légal légitime,
1: voilà, là, c'est un bon cas. Qu'est-ce que tu fais? Et je me suis amusé à poser la question à des parents de collégiens. Et ils sont un peu coincés, quoi.
0: Ah, t'es formaté.
1: On est formaté.
0: T'attends que ton gamin soit puni, t'as des alertes sur Pronote, enfin, tu vois, c'est compliqué, je te
1: crois. Mais là, il y a une défaillance. C'est pas juste du gouvernement, c'est plus large que le gouvernement actuel, c'est sociétal. C'est sociétal. On en revient sur des timings, c'est un des grands, c'est pas un paradoxe, pardon, c'est des grands drames du changement climatique. C'est qu'en fait, nos sociétés, pourquoi on en est là, c'est aussi parce que il y a une difficulté avec ce problème-là, c'est-à-dire que quand réduire les émissions de gaz à effet de serre, ça n'a pas d'effet très immédiat, très local. Donc vous avez l'impression de faire des efforts pour d'autres plus tard, etc. C'est très compliqué de faire des politiques publiques là-dessus. Bon, là, on est face à un truc où on se dit, vous allez voir, hein, dans vraiment pas très longtemps, il y a tout un tas de gens qui vont dire, mais les pouvoirs publics n'ont rien fait pour nous préparer à ça, alors que je sais pas quoi. Ben oui, mais les amis, est-ce que on a des levées de bouclier quand il s'agit de baisser la vitesse sur l'autoroute à 110, quand on dit qu'il faut ralentir sur le périph parce qu'en fait en canicule ça revient renforcer un problème de pollution, quand on se dit faut peut-être commencer à arrêter la surconsommation et puis c'est à toutes les couches de la société et ça c'est un point contenu de l'espace politique dans lequel vous m'invitez, moi je fais très attention à ne pas envoyer uniquement le message que c'est la faute des riches. Il y a une responsabilité supplémentaire qui est incroyable, d'accord? Mais il va falloir que tout le monde accepte des changements sociétaux
0: radicaux.
1: Et toute la question, c'est quels sont les nouveaux deals qu'on arrive à passer ensemble. Parce que là, on est face à un problème qui peut déliter la société. Et moi, je m'intéresse à la chaleur comme un problème conjoint qu'il faut qu'on apprenne à gérer ensemble par plus de collectifs. J'essaie de retourner le truc pour avec beaucoup de guillemets, du coup je le précise puisque c'est de la radio, pour en faire un avantage, un challenge, un défi commun. Et il va falloir être très imaginatif en termes de politique publique.
0: On va faire une petite pause musicale et on va reprendre notre discussion sur Allo Rodrigo dans la radio Cause Commune sur la question de la canicule, de la chaleur. Il nous restera vraiment pas longtemps et tu vas nous trouver pour tout à l'heure deux pays où tu te dis qu'ils font des trucs innovants dans lesquels on devrait s'inspirer pour aller sur les modes de vie. Petite pause musicale. Et le mot de la fin dans pas longtemps.
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0: Voilà les amis, on était sur Radio Cosmune dans l'émission Allo Rodrigo. On a parlé philosophie pour enfants et pour adultes, puis philosophie pour tout le monde. On a parlé canicule, comment s'en prémunir et le monde qui vient. On va laisser le mot de la fin à Alexandre. T'as dit que t'avais fait un truc, hein, que tu vas nous en reparler. Tu vas te faire un petit peu plus quand même pour ton truc à 50 degrés. Ouais, hein, ouais. Ça, c'est important, tu dis ce qui arrive. Faire un petit peu de pub aussi à Edwige pour son bouquin, parce que t'as fait un bon bouquin. Un exemple, deux exemples dans le monde de pays qui mettent en œuvre ce que tu racontes.
1: Deux exemples intéressants. L'Espagne, avec son réseau de refuges climatiques, ils se sont rendus compte qu'il suffisait pas en fait de mettre à disposition des salles climatisées ou des espaces naturellement frais et tout, en les indiquant, les fléchant, en faisant une application. En fait, ça fonctionne quand il y a une programmation, une activité culturelle ou quelque chose qui va être un peu facilité, parce que du coup les gens ils vont s'y retrouver et ils vont refaire société en fait dans ces endroits là.
0: D'accord.
1: Ils prennent du plaisir.
0: Ils font de la philo quoi.
1: Bah, peut-être qu'ils font de la philo, peut-être qu'on pourrait organiser ça. Ouais. Parce que là d'un seul coup ça devient plus la corvée de ou l'espèce d'instinct de survie de oh mon dieu il faut que j'aille, enfin t'imagines dans l'imaginaire je vais aller dans un parking 2 heures mais en fait si c'est pas pendant ces 2 heures là t'as rencontré des voisins, t'as eu une discussion par exemple, discussion philosophique facilitée, tu dis ah j'ai appris des trucs, j'ai rencontré des gens, je sors de là, je suis plus intelligent. Mais en fait, tu vis plus du tout la canicule de la même manière. Et tout ça dans un état d'esprit de plus de liens, plus de liens.
0: De nous re-sociabiliser autrement.
1: Bah, en tout cas, moi, c'est ce que j'essaye de faire avec aussi ce collectif Demain 50 degrés qui a été lancé il y a pas très longtemps, mais qui prend très, très vite parce qu'en fait, il s'intéresse à ce que je vous ai raconté.
0: Moi, je me suis abonné
1: là
0: sur LinkedIn. Hein.
1: on est sur Instagram aussi, sur Facebook. On est tout naissant, donc on n'arrive pas encore à être un peu partout, tu vois. On n'est même pas encore constitué en association. On s'est dit, on fait des tests cet été. Bon, bah en fait, les tests, ils prennent vraiment beaucoup. L'autre pays auquel je pense, pour des raisons très différentes, c'est le Vietnam. Le Vietnam, c'est très exposé au changement climatique. Ouais. Il y a 1600 km de long. C'est des typhons, c'est la montée des eaux, c'est horrible. Le fait que dans le détail du Mékong, qui est un espace qui est hyper important, pas juste pour le Vietnam, mais pour quasiment le monde entier, en termes de production de riz, en fait vous avez de l'eau salée qui remonte et qui empêche d'avoir l'eau douce qui descend du Mékong pour faire la production. Ils font face à des enjeux de sécurité alimentaire majeurs.
0: D'accord.
1: Le Vietnam a considéré que il fallait qu'ils apprennent à vivre avec le changement climatique et pas, ce qui n'est pas exactement la même philosophie que de se mettre en opposition contre en mettant des digues, en mettant
0: comme
1: de la clim partout, en mettant de la clim partout, tu vois, c'est l'équivalent, ce serait ça, c'est pas du 100% clim, il faut qu'on apprenne à vivre aussi avec la chaleur. Bon, là, il va falloir qu'ils apprennent, ils disent qu'il faut qu'ils apprennent à vivre avec une salinité différente, donc peut-être, par exemple, faire un peu plus de crevettes que de riz. Donc voilà, ça c'est avec des plans aussi sur l'agroécologie, enfin voilà, une autre approche.
0: Ce qui veut dire que l'agriculture française et l'élevage va profondément changer au fur et à mesure du temps. On peut plus continuer à produire la même chose de la même façon qu'il y a 10 ans.
1: Ah c'est pas compliqué, hein. On va avoir, quand tu regardes le climat qu'on est en train d'avoir, à quoi il ressemble et qu'est-ce qui pousse dans les pays qui ont le climat qu'on va avoir, c'est pas le même régime alimentaire.
0: Ouais.
1: Voilà. Donc, dans le sud de la France, on commence par exemple à avoir des productions d'amandes, de dattes, d'autres choses.
0: D'accord.
1: On va avoir, c'est le grand remplacement.
0: Marine Le Pen, si vous entend. Bientôt la date française, ce qui va kiffer. Edwige, ton livre.
2: Le dernier?
0: Le dernier n'est pas le premier.
2: À quoi pense la littérature jeunesse? Parce que moi, mes recherches, en tant que praticienne sur la philo avec les enfants, c'est en philosophe, mais à partir des fictions. Voilà. Et la littérature de jeunesse contemporaine, elle est d'une extrême richesse. Il y a des auteurs et autrices qui proposent des récits formidables pour les enfants. Pas du tout mièvre, pas du tout niais, pas du tout moralisateur. Très poétique, très subtil. Et donc voilà, c'est comment on peut philosopher avec nos enfants en tant que parents, éducateurs, enseignants, en lisant des histoires.
0: C'est magnifique.
2: Ouais.
0: Voilà les amis, c'était Radio Cause Commune sur Allo Rodrigo. On n'a pas vu le temps passer. Je vais tout de suite aller dans un bar ou voir où on est l'équipe de France. Je suis désolé, je suis un fouteux moi. En tout cas, on a parlé canicule avec Alexandre, avec Odivige, on a parlé philosophie, on a parlé d'avenir, on a parlé d'humanité finalement. Et je trouve que nos émissions touchent au climax, puisqu'on parlait de canicule, au climax de l'intelligence. Donc non, au-delà de l'autoflagornerie, on espère que vous serez présents à la prochaine émission. On va changer de thème parce que c'est bien de changer de thème aussi. Donc on se revoit dans un mois, toujours sur Allo Rodrigo, toujours sur Radio Cause Commune, toujours sur 93.1. Aujourd'hui, on a fait le choix de ne pas prendre d'auditeurs parce qu'on avait envie de prendre du temps avec vous. C'est des choses pas simples qui ont été abordées, c'est des choses qui peuvent faire flipper. Et donc j'espère que vous aurez moins peur face à l'avenir et que vous saurez qu'il est important de changer nos modes de vie pour que nos enfants puissent au moins survivre et s'adapter à un monde vivable qui sera différent de celui qu'on connaît actuellement. Sauver l'espèce, ça veut dire aussi s'adapter au climat.

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Ce soir, c'est mardi et mardi soir de 21h à 22h. C'est au suivant, l'émission Pouce Disque de Radio Cause Commune. Et on est en podcast, ça c'est la grande nouvelle. Si t'es auditeur de Au Suivant et que tu nous écoutes en podcast dans les transports ou dans un lieu public, dans un café, dans la rue, au bureau, lève la main maintenant. Et comme ça, tout le monde qui écoute Au Suivant se reconnaîtra et on formera une gigantesque communauté d'auditeurs curieux, d'amateurs de musique éclectique qui se télescope. Et si tu nous écoutes le mardi 24 mars 2026, c'est que tu nous écoutes en direct, et y a rien de mieux que le direct. Pense à ces auditeurs de podcast, la main en l'air dans leur open space. Merci à toi, auditeur, merci à toi, auditrice, quel que soit le support dont tu te sers pour nous écouter. Sois le bienvenu, sois la bienvenue. Et ben, on va commencer tout de suite avec un petit morceau, un morceau d'actualité qui va être... Mais c'est la dernière fois que je peux vous le passer, ce morceau-là. C'est une reprise country par un chanteur de punk qui a été enregistré, enfin qui est parfaite pour passer dans les manifs et dans les squats. C'est Joe et Gluten, et la chanson c'est Anne Hidalgo. Ben oui, bien sûr, parce qu'elle est bientôt plus maire, Anne Hidalgo. C'est son successeur qui a été élu.

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1: Maximum de bruit pour Joe et Gluten sur Radio Cause Commune 93.1 FM, bien sûr. C'était Anne Hidalgo écrit en un seul mot, comme ça. Et oui, c'est pour fêter, c'est le pot de sortie, en fin de compte, c'est le pot de départ d'Anne Hidalgo. Et je dédicace cette chanson à tous les sociodémocrates qui écoutent Radio Cause Commune, bien sûr. On reste un petit peu dans la chanson engagée. Avec une chanteuse inuite du Nunavut au Canada, Tania Tagaq, a un message. Alors pour le faire passer le plus largement possible, Tania Tagaq choisit une langue internationale. Pas la plus jolie, on préfère la langue inuite à l'anglais dès qu'on entend Tania Akak la chanter. Mais pas cette fois. Cette fois, elle utilise l'anglais pour se faire comprendre avec un message simple, simpliste ? Non. Un message courageux, universaliste, une ligne d'horizon à rappeler inlassablement. Le titre de cette chanson, c'est « Fuck War, ne faites pas la guerre, c'est simpliste ». Et oui, c'est simpliste. L'amour aussi, c'est simpliste, mais on le chante sans s'enlacer. Donc chantons la condamnation de la guerre, de toutes les guerres, encore et encore aussi. Tania Tagaq, « Fuck War » sur Radio Cause Commune. Dans « Au suivant l'émission, pouce disque ».

0: Échec au lancement. Luna 1B 1958, échec au lancement. Luna 1C 1958, échec au lancement. Luna 1 1959, échec partiel. Luna 2A 1959, échec au lancement. Luna 2 1959, succès, impact lunaire. Luna 3A 1960, échec au lancement. Luna 3B 1960, échec au lancement. Ranger 3 1961, échec, mauvaise trajectoire. Ranger 4 1962, échec, mauvaise trajectoire. Ranger 5 1962, échec, mauvaise trajectoire. Sputnik 25 1963, échec, la sonde ne parvient pas à quitter l'orbite terrestre. Luna 4A 1963, échec, erreur de trajectoire. Luna 4 1963, échec, survol à une distance de 833 km. Ranger 6 1964, échec, panne des caméras. Luna 5A 1964, échec, orbite manquée. Luna 5B 1964, échec au lancement. Cosmos 60 1965, échec au lancement. Luna 5C 1965, échec, orbite manquée. Luna 5 1965, échec, crash sur le sol lunaire. Luna 6 1965, échec, la sonde passe au large de la Lune à une distance de 159 000 km. Luna 7 1965, échec, crash sur le sol lunaire. Luna 8 1965, échec, crash sur le sol lunaire. Luna 9 1966, succès, atterrissage en douceur sur la surface de la Lune.
1: Au suivant sur Radio Cause Commune 93.1. Au suivant, c'est l'émission où, comme ça, vous avez entendu, hein, on passe un disque et puis un autre et puis un autre. Et là, on vient d'écouter Anne James Chaton et Alvan Otto, et le titre c'était Lune. Anne James Chaton, c'est un poète. Un vrai poète, comme vous l'avez entendu, trouve la poésie dans les mots du quotidien, dans les listes, dans les tickets de caisse ou dans la liste des engins spatiaux qui ont tenté d'atteindre la Lune au cours du XXe siècle. C'est ce qu'on vient d'entendre là. C'est pour ça que le titre s'appelle Lune. Il y a eu pas mal de foirages avant d'arriver à envoyer des engins sur la Lune. Ben voilà, vous avez la liste, vous la connaissez. Je vous laisse la répéter à qui vous voulez. Anne James Chaton était accompagnée sur ce titre par un producteur de musique électronique allemand qui s'appelle Alvan Otto, et il produit de la musique avec des microsons, des sons très très courts, qui assemblés ensemble fabriquent le paysage sonore là que vous avez entendu, qui accompagnait admirablement la voix d'Anne James Chaton. Maintenant, je vous propose d'écouter Dark Side. Alors, normalement, on est trois. Normalement, il y a moi-même, Joseph, Nel, qui, ce soir, il devait être avec nous, et il a des problèmes dans les transports, donc je pense qu'il va nous rejoindre en cours d'émission. Et il y a Marianne. Marianne, elle aime beaucoup le funk, la soul. Et quand j'ai entendu ce titre-là, j'ai tout de suite pensé à elle. C'est le groupe Dark Side, un groupe américain, composé de Nicolas Jarre, qui est producteur de musique de studio, et Dave Harrington, qui est multi-instrumentiste. Ils sont tous les deux américains. Nicolas Jarre, il a aussi des origines sud-américaines. Et j'aime surtout ce Nicolas Jarre et sa discographie Electro World. En duo, c'est de l'électro-soft. L'électro-soft, c'est-à-dire que c'est pas la techno comme l'émission Techno Life qu'on a sur Cause Commune. C'est plus cool, plus calme, un petit peu comme par exemple Alvan Otto qu'on vient d'entendre. Donc Dark Side, c'est plutôt un funk funk rock langoureux, et le titre qu'on va écouter, SNC, c'est un groove entêtant comme du Daft Punk. C'est un son qui est à la fois complexe et accrocheur, et j'apprécie particulièrement le son de la clavinette. C'est un clavier un petit peu nasillard qui me fait des frissons. Écoutons ça tout de suite, Dark Side, et le titre c'est SNC sur Radio Cause Commune.

Donc David Lynch, faut que je vous dise que je suis en train de regarder à nouveau la série Twin Peaks avec avec mon fils. Et donc on est en train de découvrir ces trois saisons de séries décalées, différentes. Les deux premières saisons ont été tournées au début des années 90 et la troisième saison a été tournée 25 ans plus tard et fait la suite et essaye de conclure un petit peu ce qui avait été fait avant. David Lynch, donc, c'est un réalisateur, un auteur de séries, mais aussi un musicien. Vous avez entendu cette musique sombre, un peu étrange, mais c'est addictif. On y revient. Un mélange entre organique et électronique, une fusion cybernétique. Et en plus, il parle de radio sur ce titre. I Have a Radio. Et c'est vrai que nous aussi, on a une radio. Elle s'appelle Radio Cause Commune et c'est sur le 93.1 sur la FM à Paris. C'est sur le DAB aussi, c'est sur internet cause-commune.fm et sur le site internet, vous pouvez aussi nous écouter en podcast, vous abonner au podcast pour pouvoir les réécouter. Et on est aussi diffusé sur toutes les plateformes. Cherchez au suivant et cherchez Radio Cause Commune pour écouter nos podcasts. On va rester un petit peu dans cette ambiance calme. Comme je suis tout seul ce soir, et ben vous allez écouter ce que j'aime aussi, ce que j'aime écouter. Et par exemple, j'ai écouté très récemment Bill Frisell. C'est un guitariste de jazz américain, il a collaboré avec Pat Metheny ou John Zorn, et il a plus de 70 ans en ce moment, et pourtant il vient de sortir un album. Alors sa carrière est faite, il sort un disque, et s'il sort un disque, c'est parce qu'il en a envie. C'est pour faire de la musique avec ses copains, pourtant il est doué, hein. Il est doué. Il avait envie d'un paysage sonore à la beauté discrète. Et donc ce dernier album, c'est In My Dreams. Et bah écoutons le premier titre, de cet album. C'est Trapped in the Sky, attrapé dans le ciel par Bill Frisell sur Radio Cause Commune. L'émission, c'est au suivant. On est avec vous jusqu'à 22h.

0: Radio Cause Commune 93.1 FM, l'émission c'est au suivant, c'est l'émission où on passe de la musique, les morceaux de musique les uns après les autres, sans se poser de questions, c'est juste un petit peu pour vous faire découvrir ce qu'on a écouté cette semaine, et je suis... Alors d'abord, je vais vous présenter ce qu'on vient d'écouter. Dave Brubeck Quartet, c'était le Blue Rondo à la Turque. C'est un morceau qui est sorti en 1959. C'est un des albums de jazz les plus connus et aussi les plus réussis à mon sens. Et pas seulement au mien, parce qu'il y en a beaucoup qui l'aiment bien hein, au XXe siècle. Il a reçu une ribambelle de récompenses, cet album Take Five. Sur lequel est le Blue Rondo à la Turque, c'est un des plus vendus aussi, et notamment parce que il était en stéréo et qu'à l'époque tous les albums ne sortaient pas en stéréo, et grâce à la qualité de l'enregistrement, il y a beaucoup de gens qui avaient acheté cet album pour tester leur système de son. On note aussi que sur ce titre, il y a un rythme en 9/8 qui donne à ce titre un groove sautillant qui change et qui est impressionnant. Oui, et puis c'est voilà, c'est des impressions de rebond. Je suis avec Nel qui vient de nous rejoindre. Comment vas-tu, Nel?
1: Ça va et toi?
0: C'était la galère des transports?
1: Oui, en effet. Salut tout le monde et désolé, c'est pas évident les transports en commun des fois, surtout quand on habite dans un autre pays comme le 91 et du coup avec le RERD, ça a été très compliqué.
0: Écoute, nous ça va, on était à la cool, on écoutait de la musique.
1: Oui, je vois ça, Oui, vive la musique vintage.
0: Est-ce que, tiens, on parle de musique vintage, toi t'es venu avec quelques sons quand même?
1: Oui, en effet.
0: Malcolm...
1: In the Middle.
0: Malcolm in the Middle, comment c'est en France
1: En français?
0: Ouais.
1: On va dire que c'est Malcolm le deuxième de la famille, enfin pas deuxième.
0: Non, mais le nom de la série.
1: Ah, Malcolm.
0: Ouais, ça s'appelait simplement Malcolm.
1: Oui, Malcolm, oui, en effet.
0: Qu'est-ce qu'elle a en particulier pour toi, cette série?
1: Ce qu'elle a en particulier pour moi, cette série, c'est qu'elle dégage particulièrement le trait de caractère de tous les personnages, en fait, de toutes les personnes de la famille dans la rondeur. Le refrain, bien sûr, il est entraînant, il est percutant, donc ça fait comprendre que ça va être le désordre. Et à un moment, le calme revient. Le calme, c'est plutôt le trait pour moi du père de Malcolm, un peu de la mère, même si en fait elle est hystérique, mais elle essaie d'être calme, étant donné que c'est elle qui c'est la mère, quoi. Elle essaye de prendre les rênes de la famille et tout ce qui va avec. Mais avec les enfants qu'elle a, les fous dans sa famille qu'elle a, elle aussi qui est un peu folle, et sa mère aussi en passage, la grand-mère, le personnage le plus exceptionnel pour moi dans la méchanceté. Donc voilà.
0: C'est sûr que c'est une série qui nous a accompagnés. Elle a été diffusée et rediffusée sur M6.
1: C'est vrai.
0: Elle est autant... agréable à regarder épisode par épisode comme c'était diffusé un petit peu en vrac, que à regarder si vous l'avez pas fait et que vous avez bien aimé à l'époque, regardez-la d'un bout à l'autre, parce qu'il y a aussi une histoire qui se suit en fin de compte.
1: Oui, c'est vrai.
0: C'est
1: oui,
0: pas
1: totalement.
0: Seulement les épisodes les uns derrière les autres, c'est aussi une histoire qui se suit et qui est très touchante. Moi je me souviens de la fin qui était assez émouvante.
1: Oui, t'as totalement raison. En plus là il y a un retour, on sait pas ce que ça va donner, mais bon.
0: Oui, alors là, je suis un petit peu dubitatif.
1: Moi aussi, ouais, je suis dubitatif aussi.
0: Ils ont intérêt à être bons.
1: Ouais. C'est mieux quand les choses s'arrêtent au bon moment.
0: Ouais, surtout qu'il y avait une fin.
1: En plus.
0: Eh ben, on va écouter le générique de Malcolm.
1: Ça marche, ça marche. Yes, no.

0: Radio Cause Commune 93.1 FM. Vous êtes à l'écoute de l'émission Au Suivant. Je suis avec Nel qui vient de nous rejoindre et qui nous a proposé ce titre de Willy Deville, It's So Easy. Nel, qu'est-ce qui te fait te replonger dans les années 80 comme ça?
1: Je l'ai découvert dans un film. Je t'avoue que je ne savais même pas de quelle décennie il était. Parce que d'un côté, ça... C'est pas une question que je me pose réellement, souvent en tout cas, sauf si j'arrive à savoir. Mais oui, c'est à cause d'un film. De toute façon, tu t'en doutes, le film c'est Death Proof, le boulevard de la mort en français, si je me souviens bien. Et c'est l'un des morceaux du film que j'ai préféré, un morceau que j'adore. Et du coup, je me suis dit, bon ben aujourd'hui, autant le diffuser.
0: Ouais, ouais, c'est un joli rock qui s'adapte bien à l'univers road movie du film.
1: C'est vrai.
0: Et pour le titre suivant, t'es resté dans le même univers, c'est le même réalisateur qui a produit Machete.
1: Oui, voilà, ouais. Ouais, voilà, en effet. Avec de la sonorité tout de même différente, étant donné que là, c'est mexicain.
0: Et ben, on va écouter ça, c'est Machete, Nobalima. Je sais pas qui est l'artiste, qui est le titre.
1: Je sais pas non plus.
0: En tout cas, c'est sur la bande originale du film Machete, Nobalima.

0: Radio Cause Commune 93.1 FM, on vient d'écouter Gérard Mancé, c'était Demain il fera nuit. Ben, Gérard Mancé, il commence à avoir 80 ans, le vieux, il a encore sorti un album cette année, je sais plus si c'était en 2026 ou fin 2025.
1: Ah
0: ouais. Ouais, il a une carrière qui est pléthorique, son premier hit, Animal, on est mal, c'était un 45 tours à l'époque, il a été à peu près indisponible pendant 50 ans. Mm-hmm. C'est qu'à l'arrivée d'Internet que Gérard Mancé a décidé à en réenregistrer une version, mais la version originale que tout le monde a entendue à la radio. Enfin, que tout le monde, pas tout le monde l'a entendue à la radio, mais que les gens ont entendu à la radio, qu'ils ont en tête, on peut plus elle est très difficile à trouver. On peut aussi citer La Mort d'Orion, qui est sorti en 1970, c'est un concept album en français, mm-hmm. que je trouve trop méconnu. En même temps, bon, le gars, il a beau sortir des albums, il ne fait rien pour se faire connaître. Très peu de médias, pas de concerts, et un genre d'ermite moderne, un peu réac, là on l'entend vraiment encore plus sur ses derniers albums, et un petit peu mystérieux aussi. Et là on vient d'écouter Demain il fera nuit, c'est un titre qui est sorti à la fin des années 90.
1: Mais il est connu, non ?
0: Gérard Mancé ?
1: Oui.
0: Assez connu, ouais. Mm-hmm. Il est assez connu, puis surtout c'est un de ses auteurs de chansons qui est reconnu pour la qualité de la poésie de ses chansons.
1: Mais mm-hmm. comment ça se fait qu'il a été indisponible aussi longtemps?
0: Parce qu'il voulait pas le ressortir.
1: Ah ok,
0: il
1: d'accord.
0: Il était pas content, Gérard.
1: Ok, d'accord. Ok. Bon après, si c'est sur ce choix-là, hein, c'est lui qui voit.
0: C'est lui qui voit, mais c'est oui. Un peu triste. Et là, on vient d'écouter Demain il fera nuit. Alors là, bah, c'est une chanson donc des années 90. Ça parle d'apocalypse, d'espoir et l'espoir qui renaît entre les méandres des guitares. Et c'est une chanson que j'aime bien écouter quand je suis un petit peu triste.
1: Bah, elle est très belle la chanson.
0: Ouais, je la connais presque par cœur. Il y a un autre lyriciste que tu voulais nous proposer, Nel.
1: Oui, si, oui, il sort un coup de tête, en effet, Eminem. Eminem. Ouais. Oui, sauf que là, il est pas tout seul, il est en groupe, et je me suis dit, autant choisir un morceau, oui, pas un single, quoi. Mais oui, sinon, oui, comme tu dis, Eminem, en effet, c'est un très grand lyriciste du rap américain, que ça soit des morceaux subversifs, excuse-moi, ou bien conscients, ou même un peu trop tranchants, ou trop provocateurs, quoi qu'il arrive, la chose, elle est factuelle. Le type, il écrivait super bien, le type rappe hyper bien, il fait partie vraiment de l'élite qui a permis de mener le rap américain où il en est, en tout cas même le rap en lui-même, et même on peut dire qu'aussi il a une grosse partie intégrante du hip-hop, étant donné que lui il aime cette culture, il a vraiment baigné dedans, il fait partie de la génération où quasiment tout le monde avait conscience de cette culture-là et qu'il la prenait vraiment en compte.
0: Et ben c'est ça au suivant, c'est la rencontre de Gérard Mancé et Eminem. Mm-hmm.

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2: Bonjour à toutes, bonjour à tous dans Libre à vous. C'est le moment que vous avez choisi pour vous offrir 1h30 d'informations et d'échanges sur les libertés informatiques et également de la musique libre. La Fondation Charles-Paul Meyer pour le progrès humain et le logiciel libre, c'est le sujet principal de l'émission du jour, avec également au programme en début d'émission la chronique Que libérer d'autre que du logiciel avec Antanac, et en fin d'émission la chronique Lecture buissonnière de Vincent Calame sur la revue Curseur. Soyez bienvenus pour cette nouvelle édition de Libre à vous, l'émission qui vous raconte les libertés informatiques, proposée par l'April, l'association de promotion et de défense du logiciel libre. Je suis Frédéric Couchet, le délégué général de l'April. Le site web de l'émission, c'est libreavoue.org. Vous pouvez y trouver une page consacrée à l'émission du jour, avec les liens et références utiles, et également les moyens de nous contacter. Nous sommes mardi 9 juin 2026, nous diffusons en direct, mais vous écoutez peut-être une rediffusion ou un podcast. Et nous saluons également les personnes qui nous écoutent sur les web radios Radio Cigaloun et Radio Boussaille, ainsi que sur les radios FM, Radio Libre en Périgord et Radio Quetch. Réalisation de l'émission, Julie Chomard. Salut Julie.
4: Bonjour et belle émission.
2: Merci, nous vous souhaitons une excellente écoute.
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2: Que libérer d'autre que du logiciel ? La chronique d'Antanac. Isabelle Carrère et d'autres personnes actives de l'association Antanac se proposent de partager des situations très concrètes et ou des pensées mises en acte et en pratique au sein du collectif. Le reconditionnement, la baisse des déchets, l'entraide sur les logiciels libres, l'appropriation du numérique par toutes et tous. Bonjour Isabelle.
5: Bonjour. Merci de me donner la parole une nouvelle fois, de donner la parole à Antanac. Et alors aujourd'hui, c'est drôle, je suis en train de perdre ma voix. C'est dommage pour faire de la radio, n'est-ce pas? Mais bon, c'est comme ça. Vous allez faire avec, chère auditeuriste, excusez-moi. Voilà, je ne savais pas, Frédéric m'a demandé, mais quel titre aurait donc ta chronique? Et une fois de plus, je lui dis, je ne sais pas. Parce que je ne sais pas quel titre donner à ça. En fait, de quoi je voulais vous parler? Évidemment, ici, on a souvent parlé, on comprend facilement ce qu'est qu'un logiciel propriétaire. Le terme privateur est parfois utilisé à Antanac, je dois dire qu'on l'aime bien, on le préfère, il permet de mieux comprendre les enjeux de privation de liberté liés à ce type d'outils, de logiciels. Par contre, souvent, et encore y compris à Antanac parfois, les notions de logiciel libre et de logiciel open source sont mélangées ou pas assez précisées. Alors, je ne vais pas refaire ici, peut-être que la majorité des auditeuristes connaissent la différence, juste en quelques mots quand même. Un logiciel libre, défini par la Free Software Foundation, c'est un logiciel dont les utilisateurs, utilisatrices ont la liberté d'exécuter, copier, distribuer, étudier, modifier, améliorer le code source. Et donc, au-delà d'une simple utilisation d'un code source, le logiciel libre incarne une orientation, une philosophie éthique. Tout le monde est encouragé à adopter une approche responsable de la technologie qui reconnaît l'importance de la liberté et du contrôle sur les outils qu'on utilise. Et c'est vrai que là-dessus, on essaye à Antanac de beaucoup mettre l'accent sur la coopération, la solidarité, l'entraide et le respect des libertés. Et du coup, le terme open source, lui, se réfère simplement à la disponibilité d'un code source d'un logiciel qui permet à quelqu'un de le consulter, de le modifier, mais pas beaucoup plus. Donc ce qu'on peut retenir en gros, ce qu'on dit souvent, c'est, pour simplifier pour toutes les personnes, c'est que tous les logiciels libres sont open source, mais que tous les open source ne sont pas nécessairement libres. Et alors pourquoi je vous parle de ça? Eh bien parce que figurez-vous, à l'Assemblée Générale, le 30 mai, dans Antanac, il se trouve que quelqu'un, en quasi fin d'Assemblée Générale, tous les points à l'ordre du jour ayant été visités, les résolutions votées dans un grand enthousiasme, etc., on était quand même une quarantaine de personnes, ce qui est pas si pire, eh bien quelqu'un nous pose la question, est-ce qu'un jour Antanac va s'occuper de l'IA? Alors c'est une question tout à fait intéressante, et là, c'est suivi un grand débat sur la question de « Ah mais si, sûrement il doit pouvoir y avoir une IA libre. Ah, en tout cas, il y a des IA open source. Et tout le monde s'est mis à débattre de tout ça. Et je ne sais pas si, je peux te regarder, j'aurais dû peut-être regarder si le sujet avait déjà été évoqué dans une des émissions ici à Libre à vous, je ne sais pas, mais en tout cas...
2: Non, c'est pas le cas.
5: C'est pas le cas, mais peut-être que ce serait intéressant de pouvoir se... Voilà. Donc du coup, c'est ça dont je voulais parler un petit peu, parce que j'ai trouvé qu'il y avait une espèce de confusion assez phénoménale, et c'est pour ça que je commençais par réouvrir sur c'est quoi libre, c'est quoi open source, parce que... Et donc il se trouve qu'effectivement, il y a des modèles d'intelligence artificielle, puisque c'est comme ça qu'on les appelle, chinois, qui sont open source. Et on sait que la Chine, donc, a choisi, elle, comme modèle, plutôt que de mettre tout privateur, elle a choisi de manière à ce que le maximum d'entreprises, de structures, de collectifs utilisent ces modèles-là. Elle a choisi donc de les mettre à disposition de manière, pour le moment, gratuite. Ça ne veut pas dire que ça ne va pas un jour changer, mais en tout cas, c'est ça qui se passe. Et alors, c'est intéressant parce que ils ont, j'ai lu quelques articles, du coup, j'ai regardé un petit peu ce qu'on disait là-dessus, et il y a donc beaucoup, beaucoup, beaucoup de téléchargements de ces grands modèles de langage, d'intelligence artificielle, sur une année, là ils disent entre février 2025 et 2026, ils disent que 41% des téléchargements seraient donc désormais des modèles chinois. Et donc au cœur de cette soi-disant domination, on retrouvera, je ne sais pas comment ça se prononce, si c'est Quen ou Queen d'Alibaba, Q-W-E-N, ça ne peut pas être Queen, hein, c'est pas là, c'est pas une la reine, hein. Non, c'est pas ça. Quen peut-être, je ne sais pas. En tout cas, c'est donc une plateforme sur laquelle il y a beaucoup, beaucoup de modèles dérivés qui sont créés par ces communautés chinoises. Et alors, c'est beaucoup plus que toutes les contributions de Google et Meta réunies. Ils parlent de 113 000 modèles dérivés. Alors, c'est intéressant. Pourquoi ? Parce que, de quoi ça parle ? Ça parle du fait que de l'open source pourrait, de manière simple, apparemment, ou plus ou moins simple en tout cas, être mis à disposition pour qu'on l'utilise. C'est-à-dire que là, la volonté, elle n'est pas simplement, elle est aussi d'un point de vue commercial, on pourrait le dire, ou en tout cas capitaliste, puisque l'idée, c'est quand même que ces versions gratuites soient les modèles utilisés. Ça tend vers une hégémonie et vers une volonté de faire en sorte que tout le monde utilise tel modèle plutôt que tel autre. Et donc, pendant que les dirigeants politiques et économiques se focalisent sur des modèles géants, des acteurs états-uniens, la Chine, elle continue de l'open source à plus faible coût que chez son concurrent occidental. Et pendant ce temps-là, ici, on continue à parler simplement de souveraineté numérique. Alors pourquoi, voilà, moi je suis, j'ai déjà eu l'occasion de le dire, hein, je suis plutôt opposé à cette généralisation des IA un peu partout, et surtout à la généralisation des usines à IA qui prennent les territoires un peu partout dans leur place pour des espaces dédiés. Pour ces gros data centers, on bétonise les hectares de terres agricoles, on utilise de plus en plus d'énergie électrique, en eau, etc. Et tout ça pourquoi ? Eh bien parce que, là, on l'a vu dernièrement, Macron vend les territoires en France, notamment en métropole, mais aussi en Guadeloupe, parce que on a le nucléaire, donc c'est génial, on peut mettre de l'électricité à un bon tarif et soi-disant sans risque. Sans risque pour maintenant, ça ne dit rien sur la suite, mais voilà. Et donc du coup, défendre un modèle open source, est-ce que ça continue à être une bonne idée ? Je ne sais pas. Je pose la question et je n'ai vraiment pas de réponse. Hein. C'est-à-dire que là, cette chronique, elle n'est pas du tout affirmative sur rien. Je n'ai juste posé là au milieu de la table un certain nombre de sujets avec de quoi parle-t-on ? Est-ce que le déploiement des IA chinoises, qui est donc aussi simple maintenant que quand ils font des ports, des rails, des infrastructures matérielles, et on s'aperçoit en plus que l'adoption de ces modèles-là et de ces IA ne se fait pas simplement en Occident, c'est aussi en Afrique, en Asie du Sud-Est, en Amérique du Sud, et donc ça doit combler quelque chose, ça doit répondre à une demande pour que ça soit à ce point utilisé. À quelle demande ça répond ? Je trouve que la question se pose, parce que au-delà de l'aspect financier, on pourrait imaginer que très bientôt, le gouvernement chinois, qui maintient quand même, on le sait, une surveillance étroite sur la technologie avec la censure et les réglementations, va en arriver malgré tout à refermer quelque chose. Refermer quelque chose sur les questions d'applications qui sont stratégiques en matière de cybersécurité ou de défense. Et là, du coup, qu'est-ce qui va se passer ? Bon, voilà, pour conclure, dans le délai de cette petite chronique, je voulais juste que soient ouvertes ces questions de cette course aux IA, à laquelle je suis assez opposée, qui serait devenue en quelques années aussi indispensable aux capitalistes que leur bourse, telle des armes.
2: Ben écoute, merci Isa, je pense qu'on finira par traiter ce sujet peut-être dans la saison 10, hein, qui commencera en septembre 2026. Donc ben, on se retrouve d'ailleurs pour la saison 10, hein, pour ta prochaine chronique, en septembre 2026. Donc c'était Isabelle Carrère d'Antanac. Antanac, le site c'est antanac.com avec un K. Antanac.
5: Et avec un tout nouveau site, hein, allez voir, avec,
2: ah ben alors oui,
5: sous SPIP.
2: Yeah. Un tout nouveau site fait sous un logiciel libre qui s'appelle SPIP, que Vincent Calam connaît bien, on en parlait peut-être tout à l'heure, parce que c'est le site, c'est l'outil logiciel libre qui propulse également libravou.org et plein de sites de l'April. Et l'adresse d'Antanac, ben c'est nos voisines, hein, c'est le 18 rue Bernard Dimet, dans le 18e arrondissement de Paris.
5: Merci.
2: Merci Isa, on va faire une pause musicale. Alors Julie, pour la pause musicale, je vais te demander d'activer le micro de Vincent, parce que Vincent, c'est un coquin. Et je l'aime bien parce qu'il envoie des suggestions de pause musicale, mais pas forcément très simples à prononcer. Mais surtout, je vais lui demander ce choix de Amanavsim Vurma Mani par Turku Nomads of the Skill Road. Pourquoi ce choix de musique ?
6: Oui, ça me change de style, mais j'aime beaucoup aussi la musique traditionnelle. Et il n'y en a pas énormément pour l'instant sur les plateformes de musique libre, ce qui est dommage, parce qu'au fond, la musique traditionnelle, c'est de la musique libre, puisque c'est ça provient de centaines d'années de pratiques de gens qui ne posaient pas de questions de licence. Pour l'instant, il y en a assez peu sur Internet, sur les plateformes de musique. Donc voilà, j'ai celle-là. Et aussi, c'est aussi une zone géographique moins étudiée, moins connue. Donc,
2: quelle région ?
6: C'est Turquie et, voilà. Et Moyen-Orient.
2: D'accord. Alors je vais le redire, je vais le défi. Je ne sais pas si ça se prononce correctement. Excusez-moi si vous n'hésitez pas à me corriger, on va envoyer un message. Hein. Aman Asivurma Mani par Turku Nomads of the Skill Road. On se retrouve dans 2 minutes 30. Belle journée à l'écoute de Cause Commune. 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

0: Nous venons d'écouter Aman Afsi Vurma Mani par Turku Nomads of the Skill Road, disponible sous licence Libre Creative Commons Attribution, CC by 4.0. C'est l'occasion pour moi de rappeler que toutes nos pauses musicales sont sous des licences libres qui permettent de les partager librement avec vos proches, de les télécharger parfaitement légalement, de les remixer, y compris pour des usages commerciaux. Et j'en profite aussi spécialement pour rappeler que toutes nos musiques sont disponibles sur le site libreavoue.org. Il y a un onglet musique. Et derrière, l'outil qui permet de gérer ces musiques, c'est un outil libre, dont on va parler dans le sujet principal, parce que c'est l'outil développé par Vincent Calame pour la Fondation Charles Pommier pour le progrès humain. Donc on recycle tout ici dans cette émission. Et puis n'hésitez pas à aller découvrir effectivement cette musique turque. Effectivement, c'est assez rare qu'on passe ce genre de musique et c'est très bien.
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0: Nous allons poursuivre par notre sujet principal. Nous allons poursuivre par le sujet principal qui va porter aujourd'hui sur la Fondation Charles-Léopold Meyer pour le progrès humain, la FPH, et les actions autour du logiciel libre avec nos invités Antoine Vascou, responsable de programme à la FPH, et Vincent Calame, développeur, concepteur et codeur de logiciels libres au sein de la Fondation, également bénévole à l'April. Bonjour Vincent, bonjour Antoine.
2: Bonjour.
3: Bonjour.
0: Alors, il y a une certaine logique, d'ailleurs, avant d'oublier tout de suite, par rapport aux émissions, l'enchaînement des émissions dans Libre à vous, parce que l'émission précédente, c'était Droits humains et enjeux numériques avec Amnesty International France et la LDH, et l'émission précédente, c'était migrer de Windows vers un système libre sur le poste de travail, dont on va parler tout à l'heure. Donc voilà, il y a une logique, en tout cas, dans la suite de ces émissions-là, en mai et juin. Donc, fondation, c'est un terme que les gens en France connaissent pas forcément, ou en tout cas, on image des fois un petit peu inexact ou biaisé. Mais déjà, on va commencer par une présentation personnelle de chacun de vous. Antoine Vascou.
3: Oui, bonjour. Alors déjà, je vais commencer par vous remercier de m'avoir invité aujourd'hui dans cette émission. Alors, comme vous l'avez dit, je suis responsable de programme à la Fondation pour le progrès humain. J'interviens dans différents programmes de la Fondation. Et très brièvement, je suis issu d'un parcours pluridisciplinaire entre les sciences de l'environnement et les sciences humaines, avec une spécialisation autour du concept de durabilité. Auparavant, j'ai travaillé dans le secteur bio, dans une entreprise au service du numérique aussi, dans le secteur public, au bureau de la durabilité de la commune de Vevey, qui est une petite commune à côté de Lausanne, avant de rejoindre finalement la Fondation pour le progrès humain. Voilà, c'est cette diversité à la fois théorique et pratique qui me permet de faire le lien justement entre enjeux écologiques, sociaux, démocratiques et puis numériques.
0: D'accord. On va peut-être se tutoyer, parce qu'on se tutoie en fait, parce que t'as dit vous, donc on va peut-être se tutoyer. Je sais que des fois à la radio, les gens se vous voient, mais on va, sauf si ça te dérange.
3: C'est très bien pour moi.
0: Voilà, non, mais je sais qu'à la radio, il y a une théorie comme quoi il faudrait se vouvoyer pour pas exclure l'auditorat, mais à cause commune, on est une radio associative militante. Les auditeurs et auditrices sont intégrés de facto, notamment par le tutoiement, quand on se tutoie dans la réalité. Vincent Calame, on te connaît un peu plus, effectivement, sur la radio, mais en fait, on ne sait pas trop ce que tu fais, donc c'est l'occasion de te petite présentation personnelle.
2: Je suis travailleur indépendant, je suis une petite entreprise qui s'appelle Exemol, mais je suis évidemment très lié à la fondation Charles-Léopold Meyer. Puisque depuis, je travaille avec elle depuis les années 2000, enfin 2000 et quelques, pour toute sa politique informatique et les développements de ses outils internes, notamment. J'avais fondé j'ai pas été salarié de la FPH, j'ai fondé plutôt une société, parce que dans l'idée, c'est que les développements qu'on ferait pour la FPH ne seraient pas que pour la FPH, et auraient d'autres perspectives, d'autres clients aussi. Notamment, je travaille pour une autre fondation qui est la fondation Terre Solidaire, qui est une émanation du CCFD Terre Solidaire.
0: D'accord. D'autres structures qui te font pas travailler, peut-être aussi, on en parlera tout à l'heure, peut-être d'autres personnes qui contribuent au projet Liban. On verra si ça existe, si c'est le cas ou pas. C'est plus compliqué, je sais, mais c'est un sujet qui me paraît intéressant. Alors donc, la fondation Charles-Léopold Meyer pour le progrès humain, qu'on va appeler FPH, de temps en temps je rappellerai quand même le nom, parce que le nom complet. On va commencer par une présentation de ce qu'est la FPH, son rôle, son histoire, son fonctionnement, son financement. Voilà, une petite présentation pour que les personnes qui nous écoutent se comprennent d'où vient cette fondation et ce qu'elle fait. Donc là, on va plutôt demander à Antoine.
3: Alors peut-être qu'avant de commencer par présenter la FPH, ouais. Je peux commencer par présenter de manière plus large ce que sont les fondations.
0: Oui, tout à fait.
3: Voilà. Alors, si on en revient à la définition, une définition, c'est une personne morale de droit privé à but non lucratif, qui est créée par un ou plusieurs donateurs, eux-mêmes pouvant être des personnes physiques ou morales pour accomplir une œuvre, et c'est très important, d'intérêt général. Donc pour bien les comprendre, pour bien comprendre ce que sont les fondations, il faut distinguer deux axes. Le premier axe, c'est l'origine des fonds, qui finance, et le deuxième, c'est le mode d'action, comment est-ce qu'on agit. Donc si on essaie de voir ce que sont les fondations selon l'origine des fonds, on peut distinguer à la fois d'un côté les fondations familiales ou privées, qui sont souvent issues d'une fortune privée familiale. Voilà, elles sont souvent perpétuelles et visent à soutenir des causes qui sont chères aux fondateurs sur le long terme. Pour donner l'exemple de la fondation Bill et Melinda Gates, que tout le monde connaît probablement. On a aussi les fondations d'entreprise, qui sont créées et abondées par une entreprise pour porter des actions de mécénat ou de responsabilité sociale et environnementale. Donc, par exemple, on a la fondation EDF ou la fondation Orange. On a aussi les fondations de coopération scientifique ou universitaire, qui regroupent des établissements publics et des partenaires privés pour financer la recherche. On a les fondations sous égide ou abritées. Donc là, c'est un modèle où un donateur crée une fondation sans monter sa propre structure juridique. Elle est abritée par une fondation existante, comme la Fondation de France, par exemple, qui gère le côté administratif. C'est un modèle qui est très courant pour les petites initiatives. On a les community foundations, qui sont un modèle anglo-saxon très développé, un peu moins en Europe, où les fonds proviennent de nombreux donateurs locaux, d'un territoire pour financer des projets locaux. Et puis on a aussi un modèle de fondation issu de la mobilisation communautaire, comme Apache Software Foundation ou la Free Software Foundation. Et leur force vient de la structuration de milliers de développeurs et de militants qui financent et gouvernent l'outil pour protéger leur travail commun. Donc ça, c'est l'axe origine des fonds. Ensuite, on a un second axe qui est le mode d'action. Comment est-ce qu'on utilise l'argent? Et c'est ici plus que se joue la stratégie. Par exemple, une même fondation peut choisir l'un ou l'autre de ces modes d'action. Alors là, on va distinguer les fondations donatrices, qui réalisent donc des fondations qui ne vont pas réaliser elles-mêmes des projets. Elles gèrent un capital qu'elles utilisent, parfois seulement les revenus de ce capital, pour distribuer des subventions à des tiers, des associations, des chercheurs, des coopératives qui portent les projets eux-mêmes. On a aussi les fondations opératrices, donc ce sont les fondations qui portent leurs propres projets avec leurs propres équipes salariées. Elles agissent directement sur le terrain comme le ferait une association. Là, on peut donner l'exemple de la fondation Wikimedia qui emploie du personnel pour faire tourner la boutique. Voilà, développement technique, juridique, stratégie, collecte de fonds. On a des fondations hybrides qui sont à la fois donatrices, opératrices. Puis finalement, on a aussi appelle des pool funds. Donc là, c'est une fondation qui va agir comme un guichet unique. Elle va recevoir des fonds de plusieurs donateurs qui peuvent être des États, des entreprises.

0: ingénieur chimiste, financier et humaniste. À sa mort en 1971, il n'avait pas d'héritier et il a souhaité mettre sa fortune au service d'actions et de travaux à caractère scientifique et humaniste.
1: D'accord.
0: La fondation a été créée 9 ans après sa mort, donc en 1982. Et aujourd'hui, la Fondation pour le Progrès Humain, elle soutient structurellement par ses dons, qui représentent aujourd'hui à peu près 8 millions d'euros par an, plus des dons en nature. Donc on accueille une dizaine d'associations dans un bâtiment que la Fondation possède à Paris.
2: Donc, voilà, et que l'April connaît.
0: voilà, gros soutien des mouvements et des organisations de la société civile, plus d'une centaine aujourd'hui, dans leurs actions de plaidoyer en faveur d'une transition écologique, ce qui est vraiment le fil rouge de la Fondation. Bien sûr, on regarde cette question de transition écologique d'une manière holistique, ce qui intègre tout un tas de dimensions.
1: Alors, rappelle ce qu'on veut dire holistique, s'il te plaît.
0: Alors, c'est-à-dire que quand on parle de transition écologique, on essaie d'intégrer toutes les dimensions qui sont en lien avec cette transition écologique. Par exemple, des aspects économiques, des aspects démocratiques, des aspects sur la responsabilité des multinationales.
1: Okay.
0: Voilà. Ce qui fait que l'action de la Fondation est répartie dans 9 programmes différents qui adressent chacun une dimension différentes de la transition écologique. Je vais donner 2 ou 3 exemples de programmes. Par exemple, on en a un qui s'appelle Démocratie et État de droit, un autre Économie écologique, un autre Système alimentaire durable territorialisé. Voilà. Et le message clé que je souhaite faire passer, c'est que la FPH n'est pas une fondation du libre, mais c'est une fondation d'intérêt général qui considère le libre comme un outil qui lui permet, parmi d'autres, de réaliser sa mission.
1: D'accord. Alors c'est une introduction très très, très claire. Et je vais faire rebondir peut-être donc justement Vincent sur peut-être la parce que c'est vrai que dans le monde du logiciel libre, quand on parle de fondation, on a plus en tête la fondation Mozilla aussi pour Firefox. Tu l'as dit tout à l'heure, la fondation pour du logiciel libre, donc la Free Software Foundation, la fondation Apache. Peut-être que tu peux un peu, Antoine l'a déjà un petit peu dit, mais expliquer Vincent, excuse-moi, ce que font ces fondations du logiciel libre rapidement.
2: Ben c'est vrai qu'elle, dans les modèles décrits par Antoine, on est plus dans les fondations proactives, c'est-à-dire qu'elles ont une mission autour de projets particuliers. Alors dans le cas de la fondation Apache, elle en héberge un certain nombre. Et en fait, c'est effectivement l'occasion de réunir ensemble des acteurs qui peuvent être concurrents par ailleurs. C'est ça qui est aussi intéressant dans ce modèle, qui voient l'intérêt de mutualiser le code et le développement. Il y a aussi la fondation OpenStreetMap. Mais effectivement, ces fondations, elles, reposent sur des dons. Beaucoup, à la fois des dons en nature, à la fois la contribution, à la fois il y a des sponsors d'entreprises. Il n'y a pas le côté l'avantage de la FPH, c'est que c'est un patrimoine. On dit que les 8 millions d'euros annuels, en fait, sont issus du patrimoine initial
1: de Charles-Léopold Meyer.
2: Ce qui donne une grande indépendance. Et par exemple, la FPH ne fait pas de campagne de dons, contrairement à ce que font beaucoup de fondations, où elles se retrouvent d'ailleurs un peu en concurrence avec les associations, d'ailleurs, où chacun fait sa campagne de dons.
1: Et certaines sont quand même financées par des grandes entreprises, notamment la fondation Apache ou la fondation Linux, par exemple, du noyau, oui. Avec des IBM, des Microsoft, etc., parce que voilà, ils ont des intérêts économiques derrière. Et donc, ils orientent aussi, font des choix technologiques par rapport à leurs priorités, ce qui n'est pas forcément le cas donc de la FPH, où il y a à la fois des appels à projets, et puis peut-être que, et c'est une question, est-ce que ça fonctionne par appel à projets, les soutiens, ou est-ce qu'il y a aussi des choix de la FPH de se dire, tiens, sur tel et tel sujet, on va mettre l'accent parce qu'il y a une priorité, parce que ça rend dans notre acte. Comment sont choisis les projets, en fait?
0: Alors, merci de poser cette question qui va me permettre de clarifier ce point qui est aujourd'hui très important pour nous. La Fondation, elle a pu soutenir des projets dans sa première décennie d'existence, dans les années 80. Mais dès les années 90, on est sorti de cette logique d'appel à projet qui finalement crée beaucoup de travail, de suivi, de reporting, de travail administratif de part et d'autre, du côté à la fois des associations, du côté des fondations. Et puis aujourd'hui, c'est vrai qu'on est dans une période, on va dire, de plus en plus contrainte financièrement pour les associations. Et en fait, cette dynamique d'appel à projet, en plus de créer du travail de part et d'autre, a un effet de mettre en concurrence les associations. Donc le choix que fait la FPH aujourd'hui, c'est un choix de soutenir structurellement des organisations qui sont porteuses d'un plaidoyer, donc qui veulent passer des bonnes pratiques aux bonnes politiques. mais on soutient structurellement les organisations qui ensuite ont la liberté d'utiliser les fonds qu'on leur donne, d'allouer en fait ces fonds-là pour...

0: porter leur plaidoyer, faire de la communication, porter certains projets dont elles pensent qu'ils sont importants. Voilà, même si un projet n'a peut-être pas fonctionné puis qu'elles veulent partir sur un autre projet, elles ont tout à fait la liberté de le faire parce qu'ils ne fonctionnent pas par appel à projet aujourd'hui.
1: D'accord, c'est une excellente précision et on en est un exemple parfait, l'April, parce que la Fondation donc, soutient l'April depuis 2019 en tant que membre de l'April et effectivement, la Fondation ne se mêle pas de ce que l'on fait. Mais l'histoire de l'April et de la FPH est encore plus ancienne que ça, parce que c'est au début des années 2000 que moi j'ai rencontré Vincent et avec d'autres. On va y revenir tout de suite après, parce que justement c'est aussi la question de la migration vers des outils libres, même si tu as commencé à expliquer les raisons pour lesquelles ça a été fait. Donc ça c'est effectivement important par rapport à d'autres fondations où il y a des appels à projets. Et j'ai remarqué que la Fondation de France, par exemple, commence aussi à changer de ce point de vue-là, c'est-à-dire qu'elle fait moins d'appels à projets. J'y reviendrai tout à l'heure parce que j'aurais une question justement sur le rôle notamment de certaines fondations qui ne sont pas spécifiquement logiciels libres. Parce que l'autre point important qu'il faut que les gens retiennent, effectivement, ce que tu as dit en introduction, c'est que les fondations dont on a parlé, logiciels libres, Apache Fondation, Mozilla, etc., sont orientées logiciels libres. Alors que la Fondation pour le progrès humain, c'est pas orienté logiciel libre. Le logiciel libre, quelque part, c'est un outil que vous avez identifié comme faisant partie, quelque part, des outils à utiliser par rapport à votre mission. C'est bien ça?
0: Exactement. C'est très bien résumé.
1: Ok, d'accord. Alors, on va justement rentrer dans le vif du sujet, parce que pourquoi on a invité la FPH, à part qu'on les aime bien, et qu'effectivement, on connaît très bien les locaux de la FPH, alors qui en plus, c'est des locaux à Paris qui sont vraiment magnifiques, éco-responsables, etc. Et je reparlerai tout à l'heure dans les annonces de fin, parce que tous les jeudis, il y a notamment des ateliers de contribution. Et on a le plaisir d'utiliser la FPH lors de nos AG, le week-end, le dimanche de notre AG, pour faire des réunions de travail. Donc, pourquoi on a invité la FPH? Parce que c'est intéressant d'avoir un retour d'expérience d'une migration d'une structure telle que la FPH vers le logiciel libre. Alors souvent on parle de migration côté serveur, mais il n'y a pas que les serveurs, il y a les postes de travail, il y a le système d'exploitation sur le poste de travail, mais il y a aussi les outils sur le système d'exploitation. Donc à quel moment cette migration a commencé? On a compris pourquoi, mais à quel moment ça a démarré? Quel a été? Est-ce qu'il y a eu un moment précis de démarrage, une réflexion? Vincent Calam.
2: C'est dans les années 2000. Alors je pense que il y avait une sensibilité générale de la FPH. Enfin, tout de suite, en annonçant les enjeux, quand elle a découvert les enjeux du logiciel libre, elle s'est pas trop posé de la question sur la cohérence entre logiciel libre et puis ses actions. Donc évidemment il y a ça. Alors ce qui est amusant c'est que c'est parti. En fait, la FPA, effectivement, la migration, ça a d'abord été une migration des postes de travail. Finalement,
1: vous avez commencé donc par le plus compliqué en fait.
2: Oui, tout à fait. Je dirais que même dans un premier temps, on n'avait pas vraiment de serveur non plus.
1: Ah, ok, d'accord.
2: Il faut dire ce qu'il y a. Au début, on n'avait pas de serveur. En fait, ça a commencé. La réflexion de l'informatique a commencé dans les années 90. Si on y reviendra, en fait, des premières. J'ai vérifié, les premiers documents datent de 1986. Au début, c'était des postes de travail avec un système de disques durs partagés. Et ce qui est intéressant, c'est que, ou c'était un terreau favorable, c'est que la FPH n'a jamais été très très liée aux outils Microsoft. Notamment, pour l'anecdote, dans les années 90, le traitement de texte était Word Perfect, un logiciel qui a disparu depuis. Mais elle avait vécu, on n'était pas encore dans l'IM, elle avait vécu le fait de se faire imposer Microsoft Word, parce que c'était devenu le standard, et alors qu'elle aimait beaucoup Word Perfect, mais à l'époque, il y avait encore moins d'interopérabilité que maintenant, et elle avait déjà subi un peu cette frustration de se faire imposer un standard extérieur. Donc le taureau, et c'est pour ça, en fait, moi j'avais introduit StarOffice, qui était l'ancêtre de LibreOffice. En fait, le taureau était favorable, on utilisait également Netscape à basculer vers le libre, et le basculement s'est fait sur le triptyque habituel en bureautique, c'était LibreOffice, Firefox et Thunderbird. Firefox et Thunderbird s'est passé sans problème, notamment parce que quand Thunderbird est arrivé, il a introduit un vrai filtre anti-spam que les autres n'avaient pas, donc il avait vraiment LibreOffice a été beaucoup plus compliqué, et ça lié, on y reviendra, c'est le fait aussi que la Fondation ne travaille pas travaille pas seul, c'est pas une bulle, elle est beaucoup en communication avec ses partenaires, et on pouvait utiliser en interne LibreOffice, mais à l'époque, diffuser du ODT, qui est le format de LibreOffice, ça posait toujours problème.
1: Pour donner une idée, c'était vers quelles années, ça?
2: On a fait LibreOffice 1.0, donc c'était vers 2005-2006.
1: D'accord, donc c'était comme il y a 21 ans.
2: Oui, Firefox, on a fait aussi la première version, et parce qu'on avait déjà Netscape avant, donc oui, c'était... Et ensuite, le basculement à une distribution GNU Linux a été un premier vers 2009. Enfin, c'était l'occasion de nouveaux ordinateurs qu'on a commencé à basculer vers 2009.
1: D'accord, donc pour bien comprendre, la migration initiale, c'était des outils libres sur un environnement Windows.
2: Tout à fait.
1: Ce que font beaucoup de gens.
2: Oui.
1: Et ensuite, migration de l'environnement du système d'exploitation. Et les personnes ont retrouvé les mêmes outils.
2: C'est ça.
1: À l'époque, c'était une décision donc stratégique de la fondation, c'est ça?
2: Oui, oui.
1: Et quel a été l'accueil en termes de personnes, ça représentait combien de personnes utilisatrices à la fondation à l'époque?
2: Une dizaine de personnes.
1: Une dizaine, d'accord. Et donc, comment ça a été accueilli à l'époque par ces personnes?
2: Pas trop mal. Enfin, c'est LibreOffice qui a été, parce qu'en plus c'était la version 1.0, on sentait qu'il avait sorti parce que ça y urgeait, donc il y avait encore un certain nombre de bugs, puis il y a toujours eu un problème de LibreOffice, qui est beaucoup moins le cas maintenant, mais évidemment de compatibilité entre les documents Word et puis LibreOffice. Donc ça a été le plus compliqué. Après, ce qui s'est passé, on était un peu malin, c'est que quand on est passé à GNU Linux, c'est qu'on a pris on l'a fait avec des ordinateurs neufs. Donc il y avait qui était plus performant que les ordinateurs existants. Donc en fait, il y avait le sentiment que GNU Linux était plus performant. Mais bon, c'est surtout l'ordinateur qui l'était plus. Mais disons qu'il y avait eu on l'a fait en disant. Puis on a fait des formations aussi. C'était, on a essayé aussi de dire qu'on faisait pas ça pour juste faire des économies de licence.
1: C'était une de mes questions. Mais par contre, j'ai juste finir sur la question de l'ordinateur parce que j'avais noté que tu m'avais dit en préparant l'émission que vous aviez acheté des ordinateurs préinstallés à l'époque avec des systèmes libres, c'est ça?
2: Alors en 2009, on avait installé. Alors j'avais utilisé pour les fixes, parce que je parle des fixes, les portables, c'était malheureusement c'est beaucoup plus compliqué. Mmh. Mais pour les fixes, là j'avais pris que c'était un intégrateur que j'avais rencontré via l'April et ensuite on a refait une nouvelle version. Enfin, les ordinateurs actuels sont de 2015. Ils ont bien tenu, là, ils continuent d'être opérationnels. Et là, c'est quelqu'un, là, on est passé à Ubuntu, c'est quelqu'un qui nous a fait l'installation on a pris un prestataire qui a fait la configuration de tous les ordinateurs.
1: D'accord. Alors, je reviens sur la question du coût, peut-être que je vais la poser à Antoine, ou en tout cas à tous les deux, parce qu'effectivement, bon, pour la FPH, acheter des logiciels propriétaires, c'est pas forcément un souci financier. Par contre, au-delà du choix stratégique, j'ai lu dans un document, alors un excellent document, qui est un retour d'expérience de la migration de la FPH dans un guide Libre Association d'il y a quelques années, que j'ai relu pour l'occasion, que finalement le point de la libre distribution et gratuité de logiciels n'était pas essentiel pour la FPH elle-même. Par contre, c'est marqué, il était fondamental en revanche pour la relation entre la FPH et ses partenaires moins dotés, parce qu'il permet par exemple de fournir à un partenaire africain de passage à Paris un CD-ROM avec les dernières versions des logiciels que la FPH utilise. Donc là, il y avait donc un choix qui était aussi lié au partenariat spécifique de la FPH, notamment avec des pays africains, etc. Et des partenaires moins, entre guillemets, moins dotés financièrement, c'est bien ça?
2: Oui, c'est ça, parce que si on utilise, la FPH avait les moyens d'avoir toujours la dernière version du logiciel X et Y, ça c'était pas un problème financier, mais par contre, si effectivement ça crée un décalage, et là ça nous permet aux partenaires aussi de jouer le rôle de conseil, parce que comme ça, c'est aussi plus agréable à moi quand un partenaire venait me voir et me dit qu'est-ce que tu proposes, de lui dire bah voilà, t'as ce logiciel libre et tu peux l'installer plutôt que dire achète tes licences chez un tel. Donc c'était, puis Antoine reviendra, c'était aussi c'était une question de cohérence générale pour la FPH. Après, ça par rapport aussi entre ses valeurs et ses pratiques.
1: On va y revenir effectivement juste après, mais j'ai une question pour Antoine. Toi, tu es arrivé à la FPH il y a combien de temps à peu près?
0: Ça fait à peu près 2 ans et demi maintenant.
1: D'accord. Donc toi, quand t'es arrivé, est-ce que tu connaissais déjà le logiciel libre? Est-ce que t'en utilisais? Est-ce que le fait que à l'FPH t'allais utiliser un système libre te posait soucis ou au contraire t'enthousiasmait? Quelle était ta relation avec le libre à l'époque?
0: Alors, avant d'arriver à la Fondation, pour resituer un petit peu, mon engagement pour les questions écologiques, il a commencé maintenant il y a presque 10 ans. Très vite, je me suis posé la question de la cohérence au niveau personnel. Comment est-ce que je peux défendre des causes écologiques tout en utilisant les outils de ce qu'on appelle les GAFAM, hein, Google, Amazon, Microsoft, Facebook, il m'en manque peut-être, hein, voilà, qui sont Apple. Voilà, Apple, qui sont souvent les premiers pollueurs numériques. Donc j'ai commencé il y a quelques années, et avant d'arriver à la Fondation, des gestes que je qualifierais de premier pas. J'ai quitté Gmail pour ProtonMail, par exemple. En ce qui concerne le navigateur, j'ai remplacé Google Chrome par Mozilla Firefox. Moteur de recherche, j'ai remplacé Google par Lilo, dont on parlait beaucoup à l'époque. Voilà, ça s'est un peu arrêté là. Pour la petite anecdote, parce que je la trouve marrante, mais avant d'arriver à la Fondation, moi je pensais que libre et open source, par rapport à la chronique qui a été faite juste avant aussi, c'était la même chose. C'était simplement que l'open source, c'était la façon anglophone de dire logiciel libre. J'avais pas encore ce niveau de connaissance là. J'ai pas changé mon système d'exploitation avant d'arriver à la Fondation. Je suis resté sous Windows. Pourquoi ? Parce que les freins sont très importants. D'abord, il y a un mécanisme de vente forcée. Quand on achète un ordinateur, Windows et Microsoft Office sont généralement préinstallés. C'est devenu la norme par défaut. Et puis, il y a aussi une impression, un autre frein est une impression de complexité technique, un saut dans le vide qu'on fait pas seul quand on n'est pas entouré. Sans un réseau de connaissances pour nous guider, passer à Linux, ça reste assez intimidant.
1: D'accord. On va faire une pause musicale, comme ça après on va pouvoir parler, revenir un peu sur la cohérence entre l'AFPH, le discours, les actions, et on parlera aussi peut-être des logiciels libres spécifiquement développés par l'AFPH, notamment par Vincent. Bon, on va faire une petite pause musicale, on va écouter Walking in Like You Own the Place par Punch Deck. On se retrouve dans 3 minutes. Belle journée à l'écoute de Cause Commune, la voix des possibles.
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0: Nous venons d'écouter Walking in Like You Own the Place par Punch Deck, disponible sous licence libre Creative Commons Attribution CC BY 3.0.
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0: Alors, nous allons poursuivre notre discussion donc autour donc de la Fondation Charles-Léopold Meyer pour le progrès humain et notamment autour du logiciel libre avec nos invités Antoine Vascou, responsable de programme à la FPH, Vincent Calam, développeur, concepteur et codeur de logiciels libres au sein de la Fondation et également bénévole à l'April. Juste avant la pause musicale, je demandais à Antoine son lien avec le libre avant d'arriver à la FPH. Ça en fait entraîner évidemment une question. Quel est l'impact sur les pratiques personnelles quand on rejoint une structure finalement où il n'y a que du logiciel libre?
2: Alors, merci beaucoup de poser la question. Je pense effectivement que le rôle de l'employeur est absolument déterminant. Avant de travailler à la Fondation pour le progrès humain, j'ai travaillé dans d'autres entreprises, dans des collectivités, où les outils Microsoft ou Google, par exemple, sont bien souvent la norme. Et tout ça contribue à ancrer des comportements. On devient un utilisateur dépendant par habitude. Arrivé à la FPH, c'était une sorte de déclic. Quand on rejoint une structure où le libre est la norme interne, on s'adapte. On découvre des logiciels LibreOffice, on utilise Thunderbird au quotidien, on travaille sur Nextcloud. Ce qui est fascinant, c'est que ce cadre professionnel contribue à lever le frein personnel. On se rend compte que ces outils sont stables, qu'ils sont efficaces, qu'on sait les utiliser. Et la barrière de la complexité qu'on supposait, elle tombe parce qu'on la pratique tous les jours au bureau. Et on en parle ensuite à notre famille, à nos amis. Et il y a véritable effet, entre guillemets, de ce que je pourrais appeler... de contamination.
0: D'accord, contamination positive.
2: Positive.
0: Comme la joie positive. Il faut quand même rappeler aussi, en plus, que côté FPH, les personnes qui étaient là il y a 20 ans, les logiciels n'étaient pas de même niveau il y a 20 ans qu'aujourd'hui. Donc, on peut imaginer que c'était quand même plus compliqué qu'aujourd'hui. Par exemple, je pense à Ichirol, où effectivement, Ichirol, par exemple, ils sont aussi passés à beaucoup de logiciels. Et bon, aujourd'hui, les logiciels sont très performants et... pour beaucoup sont déjà connus par les gens sur leur poste de travail, mais à l'époque c'est pas du tout la même chose, donc c'est quand même et c'est une migration qui est réussie, c'est-à-dire qu'il n'y a pas eu de retour en arrière en plus. Vincent?
3: Non, pas du tout, non.
0: Parce que là, il y a eu des migrations où des fois les gens reviennent en arrière pour différentes raisons. Là, depuis plus de 20 ans, c'est pas revenu en arrière. Et je vous posais une petite question, pendant la pause musicale, mais je vais vous la reposer. Est-ce qu'il vous reste quand même des logiciels privateurs qui traînent quelque part pour des questions de partenaires? Ça peut être, par exemple, je sais pas, la compta ou autre. Ou est-ce que vous êtes vraiment passé en 100% logiciel libre?
3: Alors, on doit toujours avoir... Alors, je dirais qu'on a toujours, par exemple, on a toujours Zoom. Alors ça, c'est clair.
0: Pour les visios,
3: c'est ça. Pour les visios, c'est clair. En fait, un des freins qu'on a pu vivre et c'est libre, c'était justement dans la relation avec les partenaires.
0: Ouais.
3: Je parlais de l'exemple des documents Word avant. Maintenant, la question se pose plus vraiment. Mais quand tout d'un coup, il y a un nouveau logiciel, Skype. Normalement, quand Skype est apparu, comme la Fondation communique beaucoup avec l'extérieur, avec l'étranger, avec à l'époque des coûts de télécommunication qui étaient non négligeable, Skype a été
0: une révolution dans ce cadre-là. Ouais.
3: Ça a été clair. Et là, évidemment, je ne pouvais pas, je ne pouvais pas en tant qu'aide responsable, ne pas mettre de Skype les ordinateurs. Ce qui nous a en fait aidé, c'est que maintenant, même des logiciels privateurs sont sur des distributions Linux comme Zoom. Zoom a un client, son client, il y a un paquet pour Ubuntu.
0: D'accord. Donc, alors, la question sur Zoom, parce que j'ai juste la préciser, parce que aujourd'hui, par exemple, il y a des outils comme Big Blue Button et d'autres. Est-ce que le fait de rester sur Zoom, c'est vraiment les partenaires qui sont habitués à Zoom? Ou parce qu'il y a des fonctionnalités que n'ont pas les logiciels libres de Visio? Il y a une raison particulière de rester sur Zoom?
3: Alors, je connais pas assez, mais c'est vrai que nous avons une instance Big Blue Button à la FPH. Donc, en général, je parle sous le contrôle d'Antoine, c'est quand c'est la FPH qui initie la communication, elle va proposer son instance.
0: D'accord.
3: Mais par contre, c'est vrai que quand c'est un partenaire qui ou un des fondations, enfin, ou des partenaires, ou pas des partenaires aussi, où gens disent, voilà, nous construisons le lien Zoom, là, on dit pas, on refuse.
0: Oui, ça nous arrive souvent à l'April aussi. On nous dit, tiens, on nous envoie un lien Zoom, on dit, ben, nous, on a un BBB, si ça vous arrange, enfin, si c'est possible, voilà. Un Big Blue Button. Antoine, tu voulais réagir là-dessus?
2: Oui, eh ben, justement, ça fait quand même quelques mois, maintenant plus d'un an, qu'on envoie quasi systématiquement, quand on nous envoie un lien sur Zoom ou sur Microsoft Teams, qu'on propose à la place notre instance sur BigBlueButton.
0: D'accord.
2: Voilà, pour essayer aussi, c'est une manière de communiquer aussi aux acteurs qu'on accorde de l'importance à l'utilisation d'une solution libre. Alors effectivement, c'est compliqué quand il y a une conférence qui est organisée par un tiers et puis ou un webinaire et puis qu'on rejoint et qu'il y a beaucoup de parties prenantes. Dans ces cas-là, on va pas le faire. Mais en général, quand c'est une relation entre deux parties ou entre trois parties, on propose systématiquement notre instance BigBlueButton.
0: D'accord. Et comme le dit Marie-Odile, alors je salue d'ailleurs la Marie-Odile qui est sur le salon web de l'émission, vous pouvez rejoindre. Hein, sur le causecommune.fm, tout en bas, il y a un bouton de chat, et sinon sur libravo.org, il y a également le chat, et donc il dit le rôle pédagogique envers les partenaires. Et c'est vrai que c'est un rôle pédagogique, voilà, c'est pas forcément imposé, mais de dire on a cette solution-là, testez-la, et peut-être qu'elle vous conviendra aussi. Voilà, donc ok. Donc, mais en tout cas, c'est quasiment du 100% logiciel libre, et franchement, bravo. Comme on le disait tout à l'heure en introduction, c'est même si effectivement, j'ai bien noté la stratégie de Vincent d'acheter des ordinateurs neufs pour faire croire que le système est encore plus performant parce que c'est purement du libre, mais il y a le côté aussi système, et c'est très bien. Mais aussi, tu disais dans ton introduction que Thunderbird, l'adoption a été aussi en partie lié à l'époque au fait qu'il gérait très bien l'anti-spam et que voilà, donc c'est quelque chose qui était fonctionnel. Mais il y a aussi des raisons de cohérence entre le discours et de la FPH et ses actions. Alors qui concerne peut-être d'ailleurs pas peut-être que la partie informatique. Mais ça, j'aimerais bien que tu nous expliques un peu plus en détail, ou que tu reviennes dessus en tout cas, s'il te plaît, Antoine.
2: Oui, alors c'est vrai qu'au-delà des enjeux techniques, il y a un enjeu de cohérence éthique fondamentale. C'est pas tenable de défendre des causes climatiques, sociales ou encore démocratiques la journée et de financer par notre usage quotidien des entreprises ou des solutions qui aggravent ces crises le soir. Cette cohérence, elle est cruciale sur trois aspects que j'ai identifiés. Le premier, c'est l'enjeu du bien-être et de l'intégrité. Quand on aligne ces outils avec ces valeurs, on retrouve une forme de sérénité. On sort en fait d'une dissonance cognitive qui crée une tension intérieure, un mal-être qui naît quand nos actes contredisent nos valeurs.
0: Excuse-moi, juste là tu parles des gens qui travaillent à la FPH, c'est ça?
2: Oui, là d'accord. Je parle dans mon cas personnel, d'accord, mais okay. Aussi je pense dans le cas de gens qui souhaitent, qui défendent des causes qui ne sont pas totalement alignées avec d'accord. Ce que les géants okay. Du numérique nous vendent aujourd'hui.
0: D'accord.
2: Donc on ne défend plus le bien commun avec des outils qui contribuent à nous priver du commun. On retrouve une unité finalement entre ce qu'on pense, entre ce qu'on dit et entre ce qu'on fait. Le deuxième enjeu que j'ai identifié, c'est un enjeu qui est plutôt d'ordre économique et politique. On pense souvent que le vote se limite à l'urne, une fois toutes les quelques années. Mais c'est oublier qu'on vote aussi tous les jours avec notre argent, avec nos données. Et même si les outils des GAFAM, hein, de ces géants du numérique, semblent gratuits, souvent, ils ne le sont pas. Comme on dit souvent, quand c'est gratuit, c'est vous le produit. Nos données personnelles servent à entraîner des algorithmes, à renforcer la surveillance, à alimenter une bête économique qui échappe à tout contrôle démocratique. Et finalement, choisir le libre, c'est refuser ce modèle, c'est décider que nos données et notre attention ne sont pas à vendre. Et le troisième enjeu que j'ai identifié, c'est un enjeu de crédibilité qui est aussi très important pour nous en tant que fondation. Quand on porte un plaidoyer contre la puissance de ces géants du numérique tout en utilisant des outils tels que Gmail, Windows, on perd quelque part en crédibilité. J'aime bien cette citation qu'on attribue à Gandhi qui dit « Montrer l'exemple n'est pas le meilleur moyen de convaincre, c'est le seul ». Aujourd'hui, un frein majeur au changement, c'est le manque d'exemplarité des élites et de nos représentants de manière assez large. Comment demander aux gens d'effectuer des changements quand ceux qui prennent la parole n'en font pas et continuent d'avoir un train de vie dispendieux. À la FPH, on a fait le choix d'incarner le plus possible le changement qu'on souhaite voir advenir, et c'est un enjeu de crédibilité. Et cette logique de cohérence, on l'applique pas qu'au numérique. Ici, le numérique en est un exemple, mais on l'applique également à la question du transport. On a décidé, il y a quelques années, de ne plus prendre l'avion pour nos déplacements. On se déplace...
0: Plus du tout ?
2: Plus du tout.
0: D'accord.
2: On applique aussi cela au matériel. On va privilégier, quand c'est possible, l'achat de matériel reconditionné ou encore au bâtiment. Tout à l'heure, tu parlais de nos locaux à Paris. On les a rénovés dans une démarche écologique avec des matériaux bois, une bonne isolation, la mise en place de toilettes sèches. Voilà, ce sont d'autres exemples. Donc, on essaie d'avoir cette cohérence de manière globale. Et on essaie de suivre, en fait, les recommandations des acteurs qu'on soutient dans les différentes thématiques qu'on soutient, ça donne une force de conviction puissante, en fait, parce qu'on vient pas dire « faites ce que je dis, pas ce que je fais », on vient dire « regardez ce que nous faisons et faisons-le ensemble ».
0: Et est-ce que justement, cette, par rapport aux partenaires, cette, est-ce que vous avez vu au fur et à mesure des années une évolution au niveau des partenaires de leur utilisation de l'informatique ? Alors pas forcément par le suivi de ce que fait la FPH, mais globalement par l'évolution du monde. Est-ce que par exemple dans les partenaires, vous avez de plus en plus de gens qui utilisent des logiciels libres ou qui proposent des ou qui utilisent des services libres pour leurs usages ? Parce que j'imagine bien que sur ces 10 dernières années, ça a quand même beaucoup évolué positivement. Donc est-ce que vous avez vu ça auprès de vos partenaires avec qui vous échangez ?
3: Alors moi j'ai vu beaucoup l'effet de Framasoft, enfin de toute sa campagne de dédougoulusant Internet. Donc ça c'est clair. Par contre, si je prends par exemple l'exemple du bâtiment du 38, Saint-Sabin qui héberge, oui, la FPH, mais elle héberge beaucoup de partenaires, je crois qu'aucun n'est passé à du logiciel libre ou une distribution GNU Linux en interne.
0: Il n'y a pas de migration interne.
3: Il n'y a pas de migration. Nous, en fait, la pédagogie aussi qu'on fait, c'est par exemple dans le matériel qu'on rend commun, notamment l'imprimante et tout, enfin, c'est si on vérifie au moins que ça marche pour tout. C'est l'avantage, c'est voilà, on n'est pas, je sais qu'il y a aussi il y a aussi des Mac, il y a de tout, et donc l'effort c'est de dire on veut en fait, c'est surtout de promouvoir les standards. Il y a aussi la promotion des standards est aussi importante que la promotion du libre. C'est déjà.
0: Rappelle ce que c'est qu'un standard.
3: Bah, le fait.
0: Ou qu'est-ce que tu entends par là ?
3: C'est le format ODT de LibreOffice. C'est le fait.
0: Le format de document.
3: Le format de document, c'est qu'il est, il n'est pas produit uniquement par une entreprise. C'est le format d'Open Document et le fruit d'une discussion entre de nombreux acteurs. Alors on connaît LibreOffice comme logiciel principal qu'il utilise, mais il y a d'autres logiciels qui sont capables de le lire. Donc pour moi, c'est des standards. J'ai envie de dire, si en face, la personne veut garder son Word, mais que quand même, entre nous, on travaille avec des formats ouverts, avec des standards, j'ai pas donné... On essaye d'être cohérent, mais on n'est pas non plus donneur de leçons. C'est aussi, comme disait Antoine, c'est par l'exemple, et aussi en insistant sur ces formats ouverts.
0: Ce qui permet la pérennité des documents, et c'est un point important pour la FPH, la mémoire. Je vois que le temps file, qu'on n'oublie pas, j'aurais que tu parlais, parce que là, on a parlé effectivement de la migration, poste de travail, outils, etc., mais la FPH développe aussi des logiciels libres. Alors, je ne sais pas dire combien, j'en connais au moins un, la Fichotech.
3: Oui, et puis il y a Scutari, le moteur de recherche.
0: Oui, excuse-moi, je connais deux, parce qu'en plus, les deux, on les utilise. Hein, putain, excuse-moi, grand, voilà. Donc, Scutari est notamment utilisé sur libreavoue.org pour faire des recherches croisées entre les différents sites de l'April, ce qui vous permet, par exemple, de rechercher à la fois sur le contenu des émissions, mais c'est aussi sur les transcriptions. Donc, ce sont deux logiciels libres qui ont été développés à l'initiative de la FPH. Comment ça s'est fait ?
3: Alors, d'abord, je crois que c'est un point important, c'est que c'est des décisions managériales avant d'être techniques. C'est-à-dire
0: d'accord.
3: Que l'investissement de la FPH dans la question de la mémoire, de la conservation, est très ancienne. Là, d'avant même que la FPH s'informatise, il y avait cette idée de faire des comptes rendus formatés, enfin, ça s'appelait les fiches de suivi, que ce soit pas juste des trucs qui traînent. Donc ça, c'est vraiment au cœur même de la fondation. Enfin, c'est les outils et méthodes de travail. Et au fond, c'est pour ça que ça rencontrait après le logiciel libre et puis le développement, mais c'est vraiment important de le dire parce que je pense qu'un des freins, un des problèmes, c'est quand c'est que technique, c'est-à-dire que si vous développez un outil que c'est purement le service informatique qui le propose, ça va pas marcher si la direction ne suit pas et n'impose pas. Enfin, ça fait partie d'un tout managérial. Donc en fait, la fondation donc avait dès les années 90 développé un système de petites bases de données de suivi. Elle a fait une tentative de migration qui a foiré parce que le prestataire n'avait pas répondu aux besoins. Et c'est là en fait que je suis arrivé pour développer les outils internes, notamment c'était des outils de là pour le coup on était sur poste de travail, de passer à un mode client-serveur. C'est-à-dire, avant, on était du poste de travail pur, c'est-à-dire que, avec juste un disque dur partagé, et là, c'était passé quand même dans un mode où il y a un serveur qui centralise les données et on utilise un client, donc le client, c'est le navigateur web, pour saisir ces données. Donc ça, c'était le passage dans les années 2000 où on a développé le système donc des fichothèques qui était de rassembler. Donc ça a commencé par petites briques, d'abord justement les fiches de suivi, puis 10 ans après, on a basculé avec toute la comptabilité, donc ça a été très très progressif, mais aussi très vite il y a eu l'idée, c'est là que ça rentre dans le logiciel libre, c'est que c'était un logiciel métier, donc comme beaucoup d'ailleurs en informatique,
0: donc, je crois, très spécifique peut-être,
3: ouais, très spécifique, ouais. Et comme beaucoup, je crois que ce qu'on connaît des, je crois que la formule c'est comme l'iceberg, c'est-à-dire que ce qu'on en informatique, c'est la part des logiciels grand public, c'est un petit pourcentage par rapport à tous les développements de logiciels métiers internes, donc c'est un logiciel métier, mais on a quand même dès le début voulu qu'il soit réutilisable par d'autres. Donc notamment j'ai développé dans les 2000 des sites de ressources documentaires qui était fondé sur la même base. Et d'ailleurs, j'avais bien vu comme le fait de répondre aux besoins de la FPH, mais aussi à d'autres besoins, enrichissait le logiciel. C'est ça, au fond, c'est plus on utilise un logiciel à différentes occasions, plus on enrichit ses fonctionnalités et on a des retours d'expérience.
0: Et peut-être que le moins on le rend dépendant d'une structure, c'est-à-dire qu'il devient plus générique.
3: Oui, c'est ça.
0: Et donc potentiellement encore plus réutilisable par d'autres structures.
3: Voilà, c'est que ça oblige de faire une interface de configuration correcte. Alors clairement, dans le premier jet du logiciel, la configuration, ça va être un fichier texte sur le serveur, effectivement mal documenté. Donc puis là, un an après, on se dit je commence à en avoir marre de modifier ce fichier texte. Je vais peut-être faire une interface de configuration pour que je sois pas le seul. Et il y a aussi le fait de travailler pour que la FPH soit pas aussi dépendante d'une personne. C'est-à-dire moi, en l'occurrence, je peux faire ma crise mystique, aller au Tibet, enfin disparaître.
0: Passer sous un bus.
3: Je préfère des crises mystiques que de passer sous un bus, même si c'est plus... Malheureusement, le bus est plus probable. Mais effectivement, c'est aussi cette question de cette dépendance par rapport à une seule personne, à une seule structure ou un seul prestataire. Et là, évidemment, l'ouverture du code, le mettre sur un dépôt, ça c'est le dépôt Git, c'est dans les années... Dans le milieu des années 2010. J'avais mis du temps avant de... j'ai attendu que Framagit propose sa formule.
0: Juste sans entrer dans les détails de ce qu'est Git, c'est un endroit où on trouve le code source, qu'on peut le récupérer, le modifier, proposer des modifications.
3: Et on peut suivre toute l'historique de modifications, ce qui est aussi très important pour comprendre un logiciel.
0: D'accord. Alors c'est pas une garantie que le logiciel soit maintenu après qu'il y ait eu ta crise mystique, mais en tout cas, c'est une condition nécessaire.
3: C'est nécessaire en tout cas pour qu'il
0: puisse être repris. D'accord, par rapport à l'échelle privateur. Bon, il nous reste une petite dizaine de minutes. J'avais envie de vous poser une petite question, mais rapide. Est-ce que vous connaissez d'autres fondations du type de la FPH? Alors, comme tu l'as très bien expliqué en introduction, Antoine, les différents types de fondations, qui fait un peu la même chose, c'est-à-dire qu'il y a cette même dynamique par rapport au logiciel libre ou aux ressources libres en général, que ce soit suisse ou française ou ailleurs.
2: Alors, des fondations qui vont être spécialisées sur les enjeux du libre.
0: Non, pas forcément spécialisées, mais qui font quelque chose, financent des projets libres ou en interne utilisent du libre.
2: Non, les exemples ne sont pas vraiment nombreux.
0: Ok, d'accord. Alors, je précise juste, tout à l'heure, tu as parlé de la Fondation de France. La Fondation de France, l'an dernier, avait eu un appel à projet qui s'appelait « Liberté et démocratie numérique ». Et cette année, va pas forcément fonctionner par rapport à appel à projet, mais va essayer de financer des projets autour du logiciel libre et de l'accessibilité. Donc, il y a des fondations comme ça. La Fondation de France étant financée principalement par des dons en France. Tout à l'heure, tu disais que la FPH donc soutenait des structures. Je dis qu'elle soutient évidemment l'April, mais elle a soutenu aussi Framasoft, la Quadrature, Dunet, donc différents types de structures, c'est ça?
2: Exactement. Au sein d'un de nos 9 programmes qui s'appelle Démocratie et État de Droit, on soutient des structures qui travaillent sur les aspects numériques, notamment en l'occurrence en lien avec la démocratie. Voilà, et on soutient depuis des années des acteurs comme l'April, Framasoft ou la Quadrature du Net. Voilà, ce sont les 3 acteurs qu'on va soutenir et qui travaillent sur les questions numériques, avec 3 focales différentes, je dirais. la prise plus sur les questions de plaidoyer pour obtenir des lois favorables aux standards ouverts et à l'interopérabilité. La quadrature du net plutôt sur la dénonciation des dérives sécuritaires et commerciales qui menacent notre démocratie, en luttant notamment sur la surveillance contre la surveillance étatique et l'accaparement de données par les géants du numérique. Et Framasoft, car l'association incarne la preuve par l'exemple, en rendant le libre accessible à tous, en hébergeant par exemple des services alternatifs, en éditant des logiciels et en formant les citoyens et les associations à reprendre la main.
0: Question, qu'est-ce que change le contexte géopolitique actuel ? Enfin, depuis quelques années, on va dire, parce que à la fois sur ce que fait la FPH ou sur la partie libre. Voilà.
2: Alors effectivement, ça change beaucoup de choses. Pendant des années, le plaidoyer qui a été porté par les acteurs que nous soutenons et d'autres a semblé être une lutte vaine de convaincus face à la toute-puissance des géants du numérique. Aujourd'hui, le contexte il a brutalement changé et c'est pas parce que le discours est devenu meilleur, mais c'est parce que la réalité géopolitique a donné raison à ces acteurs. Premièrement, on pourrait parler de l'effet Trump. L'élection de Donald Trump et la Trumpisation des relations internationales ont agi comme un électrochoc. Ce qui est assez paradoxal, c'est qu'on peut presque le remercier là-dessus. Fini le temps de la diplomatie feutrée où l'Europe pouvait croire qu'elle était protégée par son alliance avec les États-Unis. Trump a clairement affirmé que l'Europe ne pouvait pas se passer de ces géants américains, ce qui a transformé une dépendance technologique en une arme politique. Et ce signal d'alarme a provoqué une prise de conscience massive. Peut-être pas aussi massive qu'on l'espérerait, mais qui commence à devenir quand même importante. Face à cela, l'Europe et la France commencent à bouger. Alors, on aimerait évidemment que ça bouge plus vite, mais ça a quand même commencé à bouger. Je peux parler de l'initiative La Suite, voilà, où la France développe sa propre suite bureautique souveraine, visio, documents, mail par exemple, pour remplacer Microsoft 365 dans l'administration. Voilà, c'est un projet d'infrastructure critique financé par le public, développé par la direction interministérielle du numérique, dont le code est libre. Je peux aussi parler de l'Allemagne qui a créé la Sovereign Tech Agency, une agence publique qui finance directement la maintenance de briques logicielles essentielles, voilà, souvent tenues par des bénévoles. Et tout ça sont des enjeux de résilience, hein. comme l'ont montré l'exemple de la ville d'Échirolles, qui est passée aussi sur des solutions libres, ou le réseau Mastodon. Les architectures décentralisées et libres permettent de résister aux pannes mondiales, à la censure, aux coupures, là où un système centralisé peut plus facilement s'effondrer. Et puis aussi, le logiciel libre est devenu une question de souveraineté et de démocratie. Dans un monde où l'IA générative explose la consommation énergétique, et où les algorithmes polarisent nos sociétés, reprendre la main sur le code est une façon de garantir à la fois les questions de sobriété énergétique, donc des logiciels qui sont maîtrisés et légers, une indépendance politique, le fait de ne pas subir les décisions d'un milliardaire ou d'un président étranger, puis aussi la pérennité des services publics, pouvoir réparer, modifier, faire durer nos outils sans avoir à payer de rançon, entre guillemets. Voilà, donc soutenir le libre aujourd'hui, c'est préparer l'infrastructure de notre liberté future. Et pour reprendre les termes de Pierre-Yves Gosset, hein, de Framasoft, c'est construire des globules blancs, ce qui est la défense, et puis des globules rouges, les solutions dont notre société aura besoin pour traverser les bouleversements à venir. Et finalement, ce que change aussi, pour terminer là-dessus, ce que change aussi le contexte géopolitique actuellement, c'est qu'on a une réduction drastique des financements à disposition de la société civile. On a Trump qui a supprimé l'USAID, on a Open Society Foundation, une fondation américaine qui se retire de plus en plus d'Europe. On a des fonds publics à destination des associations, soit qui diminuent, soit qui deviennent de plus en plus difficiles à aller chercher, que ce soit au niveau français comme européen. Voilà. Et malgré le fait que nous, on soutienne structurellement, avec un montant assez conséquent, des organisations de la société civile chaque année, aujourd'hui, le facteur limitant, c'est pas des bons projets à soutenir, c'est pas des bonnes associations à soutenir. Le facteur limitant, c'est clairement les moyens.
0: Ça, c'est clair que les moyens sont de plus en plus difficiles à trouver, effectivement, et c'est pas les projets qui manqueraient. On arrive en fin d'émission, donc si vous avez quelque chose à ajouter, vous pouvez, mais surtout, je vais vous poser la question finale, traditionnelle. On va commencer par Vincent. Pour conclure, quels sont les éléments clairs à retenir de cette émission en moins de 2 minutes chacun? Vincent, Calame.
3: Ah oui, ça je l'ai pas préparé.
0: Ah, pourtant, dans le mail c'était marqué hein, de préparer vos réponses. Bah, tu vas improviser, Vincent. Alors.
3: Non, c'est juste dire que effectivement, j'ai l'impression de le répéter de d'émission en émission, mais de dire c'est pas qu'un enjeu évidemment technique. Hein, c'est le logiciel libre, c'est aussi du point de vue d'une organisation, c'est aussi un enjeu managérial. Enfin, je pense que ça a intégré, comme l'a dit Antoine, ça a intégré dans le projet de la structure. D'une certaine manière, c'est pas juste un problème de service informatique. C'est intégré dans la structure elle-même.
0: D'accord. Antoine Lascoux?
2: Oui, alors je me suis noté deux points clés qui me semblent importants. Comme l'a dit Vincent, ce n'est pas qu'une question technique, le logiciel libre, c'est un acte politique et écologique. C'est difficile de prêcher la transition écologique et la souveraineté démocratique tout en utilisant des outils des géants qui accélèrent ces crises, cette crise climatique et cette surveillance de masse. Et puis le deuxième point qui me semble véritablement important, j'en ai parlé plus tôt, c'est le pouvoir de l'exemple. Voilà, on ne peut pas demander à la société de se rendre... de se mobiliser pour différents types de transitions, y compris la transition écologique, si ceux qui portent ce discours-là ne la vivent pas eux-mêmes. Voilà, je reprends cette fabuleuse citation attribuée à Gandhi, mais montrer l'exemple n'est pas le meilleur moyen de convaincre, c'est le seul, et je pense que c'est un moyen très important, un message, pardon, très important à faire passer aujourd'hui.
0: Ben, je suis bien d'accord, et je renvoie les auditrices et auditeurs à l'émission 276, notamment avec migrer vers le logiciel libre sur le poste de travail, avec notamment Alternatiba, qui se mobilise, vu que tu parlais de transition écologique. C'est l'émission du 19 mai 2026, donc vous trouvez sur causecommune.fm et libravo.org la transcription et le podcast. Bah écoutez, merci Antoine donc et Vincent, donc Antoine Vascou et Vincent Calam de la Fondation Charles Paul Meyer pour le progrès humain. Belle fin de journée, et puis on va faire une pause musicale. Alors la pause musicale va à nouveau complètement changer de style. On va écouter Extrêmement PD de toi par Rose Azerty. On se retrouve dans 3 minutes. Belle journée à l'écoute de Cause Commune, la voix des possibles.
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0: Nous venons d'écouter Extrêmement pédé de toi par Rosa Zerti, disponible sous licence libre Creative Commons 0. C'est la licence Creative Commons qui se rapproche le plus possible du domaine public. Et je vous suggère également de regarder le clip qui est survitaminé. Rosa Zerti a été notre invitée dans Libre à vous 206 du 23 avril 2024. Le lien est sur la page de l'émission dans les notes de l'épisode si vous nous écoutez en podcast.
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0: On va passer au sujet suivant. Alors Vincent Calam est toujours au studio, mais comme il est un peu flemmard, il n'a pas préparé une chronique. Non, je blague. On va rediffuser une chronique qui en plus est pile poil dans l'actualité. Donc c'est une chronique qui était consacrée au magazine belge Curseur et j'expliquerai après le lien avec l'actualité. Donc ce n'est pas une chronique en direct, c'est la rediffusion d'une chronique de Vincent Calam. On se retrouve juste après. Nous allons donc poursuivre avec Vincent Calam, informaticien libriste bénévole à l'April, qui nous propose des chroniques lecture buissonnière, ou comment parler du libre par des chemins détournés en partageant la lecture d'ouvrages divers et variés. Le thème du jour, le magazine belge Curseur. Donc contrairement aux autres chroniques que tu prépares, où tu rédiges et tu me fais même les relances, là, aujourd'hui tu vas être en mode un peu plus improvisation pour nous présenter ce magazine belge Curseur.
2: Tout à fait, alors c'est un peu, il y a une question de flemme, mais aussi parce que j'allais manipuler le journal en direct, et donc je trouvais que c'était compliqué de lire plus de manipuler.
0: Alors, je croyais que tu voulais faire une manipulation du journal en direct à la radio, ce qui est très visuel.
2: Oui, voilà.
0: Alors, donc quand tu vas le faire, tu vas le faire bien faire pour le bruit des pages.
2: Justement, voilà. Alors c'est pas très, oui, effectivement, c'est le problème de la radio, alors je vais, mais je trouve que ce qui est important dans les lectures, c'est aussi de toucher. Moi, j'aime bien toucher le papier, donc c'est pas très, c'est plutôt visuel. J'aime bien ça. Donc, je vais quand même décrire le journal. Alors, d'abord. Vous pouvez voir donc ça s'appelle Curseur, c'est une revue qui a commencé en 2023, semestriel. Vous pouvez trouver donc sur le site web curseur.be, curseur au pluriel, je précise, et c'est fait par l'association qui s'appelle Tactique, tactique.be. Donc ils en sont au numéro, alors là j'ai trois numéros, et le numéro 4 vient de sortir. Alors le premier numéro, son thème, c'était un thème principal, toujours smartphone, le coût du confort. Ensuite le deuxième était sur l'éducation numérique, et le troisième sur le coût de le prix de la gratuité. Et le quatrième, que je n'ai pas reçu encore, sera sur les conditions physiques, enfin tous les réseaux, toutes les conditions physiques qui font qu'Internet fonctionne. Voilà, alors comment ça se présente? Alors c'est une revue, mais j'aime bien la présentation, parce que c'est pas le format de type news magazine, c'est-à-dire par exemple l'Obs, Le Point, ou même par exemple Linux Mag et tout. C'est plutôt un format journal, un peu moins grand que par exemple le Monde. En fait, moi, ça a tout de suite évoqué le monde diplomatique en termes à la fois de format, de taille, et puis aussi de mise en forme générale des articles. Toujours des articles très longs sur deux ou trois pages, sur trois colonnes, donc une forte densité d'informations. Là-dessus, et quand même le temps de développer un sujet, puisque le magazine fait une quarantaine de pages, hein, jusqu'à 48 pages pour certains numéros.
0: Le mien fait 55 pages, à mon exemple.
2: Voilà, moi le premier faisait que 48, et puis ça a augmenté.
3: Tu peux compter en direct.
2: Une initiative intéressante. C'est la page centrale. Ils ont mis un glossaire. Donc effectivement, on traite de sujets assez techniques. Donc souvent au cours des textes, quand ils ont ils introduisent un terme hein, de type licence libre ou Creative Commons, ils le surlignent et ils renvoient au glossaire. Donc un peu comme des hyperliens, mais des hyperliens papier. Et je trouve une idée astucieuse, c'est d'avoir mis le glossaire sur la page, sur la double page centrale, ce qui permet de l'avoir à côté pendant la lecture et ainsi de suite. Donc ça, donc je trouve que c'est une super initiative. Il y a ce manque. Moi, j'ai pensé aussi quand j'ai découvert ce journal à l'initiative du lama déchaîné pendant la campagne d'adhésion à l'April. Donc bon, lama déchaîné avait des mots croisés, ce qui n'a pas la revue. Petit manque de la revue Curseur. Mais en termes d'idées, de finalement de reprendre les codes de la presse écrite traditionnelle pour présenter le livre, moi m'a beaucoup séduite. Les textes donc viennent d'un peu partout. Il y a des productions du comité de rédaction, et puis ils reprennent aussi des textes d'ailleurs, puisque dans le numéro 3 j'ai découvert un certain Laurent Costi qui a écrit. Alors je savais pas si t'étais au courant ou non.
3: Alors justement, j'en profite pour saluer Cello et HGO qui sont de Tactique, qui sont aussi sur neutrinet.be, et c'est eux qui m'aident souvent à débugger mon petit serveur en tant que brique internet, parce que j'ai de temps en temps des problèmes, et ils sont toujours dispo, ils sont super, et effectivement ce qu'ils produisent c'est juste génial. Et ils m'avaient contacté pour reprendre le texte et puis le mettre à leur sauce, le retravailler un peu, parce que j'étais pas très très fort en écriture inclusive. Ils ont retravaillé le texte, donc oui, je les salue et je suis très très content de découvrir ce texte.
2: Je reprends les trois. Alors le système, je précise, c'est une diffusion gratuite. Il les fait gratuitement. Ce qu'il demande, c'est quand on s'abonne, c'est une contribution aux frais d'envoi. Donc moi, j'ai pas encore reçu le quatrième. J'ai reçu les trois d'un coup, parce que ça limite les coûts. Et je crois qu'ils diffusent ça gratuitement dans différents lieux.
0: Principalement en Belgique, je suppose.
2: Oui, principalement autour de Bruxelles. Ouais. Après, je pense que s'ils avaient des correspondants en France, ça pourrait être diffusé plus largement en France. Je pense que si on leur passait commande d'une dizaine de numéros de la revue, j'imagine que ça se ferait sans problème.
0: Je suis en train de me dire que tes bureaux sont pas loin des bureaux de la Fondation pour le Progrès Humain Charles Oppelmeyer, qui a aussi une maison d'édition. Donc peut-être que dans la maison d'édition, il pourrait y avoir le magazine Curseur.
2: Oui, bah écoutez, on peut imaginer.
0: Excuse-moi de balancer la patate chaude.
2: On peut imaginer. Moi, je l'ai connu grâce à une association qui est grâce à des gens de Ritimo, qui eux sont situés boulevard Voltaire. Donc c'est comme ça que j'ai vu en allant à une réunion chez eux que j'ai trouvé le numéro.
0: Alors avant d'oublier, parce que le temps passe super vite, est-ce que tu peux nous laisser un exemplaire ou pas?
2: Je les ai lus.
0: D'accord. Non, je dis pour les auditeurs et les auditrices, vendredi 7 février à 19h30 jusqu'à à peu près 22h, 23h, il y a la soirée mensuelle à Radio Cause Commune, donc au 22 rue Bernard Dimet dans le 18e à Paris. Donc on laissera un exemplaire, comme ça les personnes pourront découvrir.
2: Tout à fait.
0: Voilà. Et donc venez, surtout c'est une soirée radio ouverte, donc vous pourrez découvrir le studio, les personnes qui font vivre les émissions, et puis vous pourrez découvrir le magazine Curseur. Alors je précise aussi que je vois que la structure qui porte Curseur, donc qui s'appelle Tactique, donc existe depuis 2002, et qu'elle accompagne aussi les associations et collectifs militants à l'adoption d'outils libres, éthiques et durables dans une logique d'émancipation et d'appropriation collective et citoyenne des technologies numériques. Donc c'est plutôt sympa. Et je ne sais pas si tu as remarqué, la licence par contre de diffusion, c'est une Creative Commons, mais qui ne permet pas en fait la redistribution commerciale. voilà, c'est peut-être qu'il pourrait passer en licence CC BY SA, c'est-à-dire partage dans les mêmes conditions. Peut-être à leur suggérer.
2: Écoute, vous les inviterez une fois dans une émission, un sujet long de Libre à vous à distance. En plus, le fait que ce soit en Belgique, c'est à la fois très intéressant. Il y a une fois une très très grande proximité évidemment sur les sujets, mais aussi sur le thème de l'éducation, de montrer comment réagissent les ministères belges, c'est une approche très intéressante. Et pour terminer, moi, il y a aussi une rubrique à la fin qui m'a beaucoup intéressé, qui est des recensions d'ouvrages. Donc voilà, pour mes chroniques, je vais pouvoir puiser dedans. Mais promis, je ne vais pas les lire en direct, j'essaierai d'écrire mes propres sensations, mais ça m'inspire bien en termes de lecture.
0: Et précisons, d'un point de vue technique, je lis que la maquette de la revue a été réalisé entièrement à partir de logiciels libres. Donc le contenu textuel est déployé en Markdown, dont a parlé, donc c'est un langage de balisage dont a parlé Jean-Christophe Becquet dans une chronique Libre à vous il y a quelques mois. Et la mise en page a été faite par le logiciel libre Scribus, dont on a parlé aussi à un moment. Donc voilà, donc c'est vraiment quand même des gens très très pro-libristes.
2: Tout à fait. Mais en tout cas, la lecture des sujets, bon, je dirais que j'ai pas été surpris par beaucoup d'articles.
0: D'accord.
2: Mais c'est normal. Mais je pense effectivement à laisser traîner. Donc je laisse même les trois exemplaires, je les laisse traîner avec plaisir.
0: Tu es grand seigneur.
2: Dans les studios de Libre à vous pour les gens de passage et ceux qui attendent leur émission, par exemple.
0: Ok, mais écoute,
2: c'est comme une lecture de cabinet médical d'avant le Covid.
0: Bah écoute, merci Vincent, donc c'était la revue Curseul. J'adore ce final de Vincent. Donc c'était une rediffusion donc du chronique de Vincent Calame, hein, lecture buissonnière, qui nous parlait du magazine belge Curseur. Alors, Curseur, c'est avec un S. Alors pourquoi j'ai rediffusé cette chronique? Pour deux raisons. La première, c'est qu'il y a un appel à financement pour le prochain numéro de Curseur qui se termine le 25 juillet 2026, donc vous allez sur librevous.org ou causecommune.fm dans la page de l'émission du jour et vous trouverez le lien ou dans les notes de l'épisode si vous nous écoutez en podcast. Et la deuxième raison, c'est que, comme l'a dit à un moment Vincent ou Laurent, je ne sais plus, dans la chronique, la revue est éditée par l'association belge Tactique. Et Laurent a parlé de Cello et HGO, donc c'est deux pseudos. Et ben nous recevrons Cello et HGO dans l'émission Libre à vous du mercredi 7 juillet 2026 pour parler donc de l'association belge Tactique, de Curseur et également du fournisseur d'accès internet dont a parlé Laurent, qui est Neutrinet, je crois, de mémoire. Donc voilà, c'était la chronique de Vincent Calame, informaticien libriste, bénévole à l'April, lecture buissonnière. On approche de la fin de l'émission, on va terminer par quelques annonces. Je vous rappelle que les liens utiles concernant les annonces de fin sont sur la page consacrée à l'émission du jour, sur libravou.org/278 ou dans les notes de l'épisode si vous nous écoutez en podcast. Ce jeudi 11 juin 2026, à partir de 19h30 à Paris, il y a une soirée de contribution au Libre à la FPH, justement à la Fondation Charles-Léopold Meyer pour le progrès humain, donc à Paris, dans le 11e arrondissement. Je crois que c'est tous les deuxièmes jeudis du mois. C'est bien ça, Vincent?
4: Oui, tout à fait.
0: Ok, Vincent confirme que c'est tous les deuxièmes jeudis du mois. Ce week-end, donc, à Celle sur Cher, il y a les Geek Ferries, qui est un festival de l'imaginaire. Et l'April is

Industrie, donc samedi 4 juillet 2026, pour vous faire installer des logiciels libres ou assister à des conférences. Et voilà, donc vous entendez le générique de fin, notre émission se termine. Je remercie les personnes qui ont participé à l'émission du jour. Isabelle Carrère, Antoine Vascou, Vincent Calame, aux manettes de la régie Julie Chomard. Merci également aux personnes qui s'occupent de la post-production des podcasts. Sébastien Chopin, Elodie Daniel Girondon, Nicolas Graner, Languin, Julien Haussmann, bénévole à l'April, et Olivier Grieco, le directeur d'antenne de la radio. Merci aussi aux personnes qui découvrent les podcasts complets des émissions en podcast individuel par sujet. Quentin Gibaud, Théocrite et Tinui, bénévole à l'April. Merci également à Marie-Odile Morandi et le groupe de transcription qui permet d'avoir une version texte de nos émissions. Vous retrouverez sur notre site web libreavoue.org/278 toutes les références utiles de l'émission de ce jour, ainsi que sur le site de la radio causecommune.fm ou dans les notes de l'épisode si vous nous écoutez en podcast. Nous vous remercions d'avoir écouté l'émission. Si vous aimez cette émission, n'hésitez pas à en parler le plus possible autour de vous et faire connaître également la radio Cause Commune, la voix des possibles. Il y a eu plusieurs émissions qui sont arrivées récemment, dont une consacrée à l'école, Regard sur l'école, qui est une émission très intéressante le samedi. La prochaine émission Libre à vous aura lieu en direct mardi 16 juin 2026 à 15h30. Notre sujet principal sera un nouveau café libre, un débat autour de l'actualité du logiciel libre animé par mon collègue Étienne Gonu. Nous vous souhaitons de passer une belle fin de journée. On se retrouve en direct mardi 16 juin et d'ici là, portez-vous bien.

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0: Je m'appelle Vanessa Manseron, je suis chercheure au CNRS, directrice de recherche et anthropologue. Donc on appelle ça aussi ethnologue. Et je travaille au CNRS depuis maintenant plus d'une quinzaine d'années. Et dans ce cadre, je mène des études sur la vie en société, mais en contexte européen.
1: Eh bien, bonjour Vanessa, et bonjour tout le monde. Je suis ravie de démarrer cette sixième saison déjà de Du Poil sous les bras avec une anthropologue ethnologue. Et avec elle, nous allons parler des naturalistes de la campagne anglaise du Somerset. Alors non, je vous arrête tout de suite, ce ne sont pas les gens qui se baladent tout nus, eux ce sont des naturistes. Notez qu'on peut être les deux, être un naturaliste, c'est-à-dire... pour faire vite, un passionné de sciences naturelles, et être naturiste et pratiquer sa passion tout nu, why not? Mais Vanessa Manseron était-elle bel et bien habillée lors de notre entretien? Oui, je ne sais pas pourquoi je vous précise cela. Bref, elle est ethnologue et les gens comme elle sont...
0: Les gens comme moi, c'est des personnes qui aiment découvrir des lieux inconnus, des gens qu'ils n'ont jamais croisés, et ça peut être en face de sa rue, sur le trottoir d'en face, ça peut être dans une campagne voisine, ça peut être en passant la frontière italienne et en se rendant dans la banlieue de Naples, ou alors dans une campagne anglaise, et de s'y installer pour s'immerger dans un monde qui nous paraît familier, mais qu'on a envie de connaître plus en profondeur, pour s'en étonner. Et me décrirait comme ça.
1: L'étonnement est au cœur du métier de Vanessa Manseron. S'étonner, c'est ressentir le monde, l'éprouver. C'est justement en ces termes qu'elle parle des naturalistes qu'elle a longuement observés. Être un ou une naturaliste, c'est avoir une manière particulière de ressentir le monde et de l'aimer. Dans Les Veilleurs du Vivant, paru aux éditions La Découverte en 2022, Vanessa Manseron raconte qui sont celles et ceux qu'elle appelle les observateurs, non pas du vivant, mais des vivants. Certains vont documenter la présence du traqué de Hume, un mignonnet petit passereau, d'autres vont s'intéresser à la brunelle lacinée. Toutes et tous forment ce groupe méconnu des naturalistes amateurs qui, même s'ils ne sont pas professionnels, sont des pros de la nature et de l'histoire naturelle. Alors pour cette 51e émission de Du Poil sous les bras, j'ai eu envie d'un peu de douceur dans ce monde de brut, envie de découvrir ce que les naturalistes apportent au monde, comment leur sensibilité et cette expérience relationnelle à la campagne, faite de lenteur et de douceur, peut nous interroger sur nos modes de vie et peut-être même nous faire du bien. Alors si comme moi vous n'avez jamais appris à lire la nature et à l'entendre, cette émission vous donnera peut-être l'envie de pratiquer cet art. En tout cas, cette émission est une invitation à repenser notre rapport aux autres vivants pour mieux prendre conscience de notre appartenance à tout ce qu'on appelle nature. Du poil sous les bras, c'est parti.
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1: Alors, avant de faire un tour avec les naturalistes du Somerset, faisons le point sur ce qu'est une ethnologue.
0: C'est vrai que c'est un métier qui est assez peu connu, et d'ailleurs quand je dis je suis ethnologue, les gens me disent « Ah, tu travailles dans le vin ?» Et on est 200 professionnels en France, donc on est une toute petite communauté de recherche par rapport à la sociologie, par exemple, à d'autres disciplines. Et c'est une discipline qui naît, disons, à la fin du 19e, fait partie des sciences de l'homme, c'est-à-dire de l'étude de la vie en société. Mais elle a surtout comme particularité, par rapport à la sociologie, par exemple, de s'être intéressée à des groupes sociaux qui vivaient dans des pays, des contrées lointaines. Et donc, c'était se confronter à une altérité culturelle, à des mondes différents, qui a forgé la discipline, qui a forgé aussi sa manière de connaître, qui est très spécifique, c'est-à-dire c'est vraiment s'immerger dans des lieux pendant plus d'une année et restituer une connaissance de l'intérieur très intime, des vécus, des expériences, des manières de penser, des manières de vivre, des manières de faire, des systèmes de valeurs. Donc c'est une discipline qui ensuite évidemment s'est transformée en même temps que nos sociétés occidental se transforme. Et aujourd'hui, on a beaucoup d'ethnologues qui travaillent aussi en contexte européen, sachant aussi que quand on travaille, par exemple, au Brésil, on n'est pas nécessairement amené à s'intéresser à des groupes ethniques qui vivent au fin fond de la forêt, dans la mesure où ces gens-là ont également connu une mobilité, vivent dans des villes, sont en prise directe avec ce qu'on a appelé la modernité. Et donc, on a aujourd'hui une ethnologie qui se renouvelle beaucoup, dans la mesure où chacun... dans son expérience du monde, peut être en relation avec d'autres mondes. Et ça change un peu les choses, c'est-à-dire qu'on ne considère plus des petites unités culturelles autonomes et qui auraient vraiment une identité singulière, mais des identités qui se mélangent, des mondes qui sont traversés les uns par les autres, qui se côtoient. Et donc ça modifie un petit peu nos manières de travailler.
1: L'ethnologie, c'est donc une méthode d'observation de groupes humains. Et ici, le petit groupe auquel Vanessa Manseron s'est intéressée, ce sont les naturalistes du Somerset, un comté rural du sud-ouest de l'Angleterre. Au passage, Somerset signifie « les terres peuplées l'été », car avant, les terres du Somerset n'étaient pas praticables l'hiver à cause des inondations. Bref, c'est original comme choix, et je me suis demandé pour quelle raison elle s'est dit un jour « tiens, je vais m'intéresser aux naturalistes du Somerset ».
0: Il y a plein de motifs, peut-être des motifs de l'enfance, parce que quand j'étais enfant, j'étais élevée au bord d'un étang, et j'y passais énormément de temps. Donc je m'étais fait un radeau, je faisais l'expérimentation avec les insectes, parfois je ramassais des oiseaux morts que je mettais dans des bocaux, que j'immergeais pour voir un petit peu ce qui se passait. Donc il y avait des moments, c'était des moments pour moi de solitude paisible, et j'ai de grands souvenirs de ça. Et quand je me suis penchée sur l'anthropologie, l'ethnologie pour avoir, et j'avais le désir d'en faire un métier, un désir d'écriture qui venait aussi de la littérature. J'avais des livres qui m'avaient beaucoup passionné, comme L'enfant et la rivière d'Henri Bosco. Donc c'était toujours des romans qui décrivaient très finement l'expérience sensible du monde. Et je crois que ça a influencé aussi les choix de sujets de recherche qui ont toujours concerné le rapport au territoire. Qu'est-ce qui fait que les gens se sentent d'un lieu? Qu'est-ce qui les relie au lieu? Comment ça les constitue? Comment ça les fabrique? Et en retour, comment les lieux sont fabriqués par les gens et comment cette relation à double sens se constitue. Et je crois que c'est le fait d'avoir vécu à la campagne en ayant un ancrage urbain m'a fait côtoyer aussi un monde agricole qui me paraissait très lointain malgré la proximité géographique et qui me fascinait. Enfin, j'ai toujours été fascinée par les micro-différences que les gens expérimentent dans leur vie et qui pour moi sont toujours un mystère. Et donc j'ai toujours envie de comprendre d'où parlent les gens, et ce lien au territoire me permet d'entrer plus précisément dans des accroches sensibles, plus que dans des accroches identitaires, je dirais, dans des... Qu'est-ce qui, dans notre rapport à la nature, importe, qu'est-ce qui nous tient, et en quoi cette nature aussi nous fabrique. Enfin, nous fabrique en tant que nous sommes des êtres sensibles, ayant des attachements. C'est ça que j'ai suivi depuis toujours, en fait. Et les naturalistes amateurs, évidemment, sont des gens qu'on côtoie sur les chemins, dans les campagnes. On a souvent dans nos familles des naturalistes qui s'intéressent à des insectes, qui passent des heures devant des mares dont on comprend pas bien ce qu'ils font et qui nous paraissent toujours un peu étranges. Et en même temps, qui est allé vraiment regarder de près ce qu'ils font? Quels sont les ressorts de cette passion pour l'observation de la nature? Et qu'est-ce que ça recèle comme étonnement, comme source d'étonnement? Et donc, s'étonner de figures familières. Et quand on passe du temps avec eux, il s'agit vraiment de comprendre qu'est-ce qui tient les gens à ce point pour qu'ils passent des heures à regarder des œufs de des œufs d'insectes immergés dans l'eau. Ce qui quand on y réfléchit bien, assez étrange. Les naturalistes, d'abord c'est l'histoire naturelle, donc c'est une discipline scientifique qui naît au début de la modernité, donc à peu près au XVIIIe siècle. Et c'est donc une tradition de recherche, et les savants naturalistes comme Darwin ou comme Wallace au XIXe siècle étaient considérés comme les chercheurs de leur temps, les scientifiques de leur temps. Et cette histoire naturelle s'est trouvée à la fin du XIXe siècle quelque peu marginalisée au moment où la biologie et l'écologie se sont instaurées comme les sciences officielles dans les institutions de recherche, dans les musées. Et l'histoire naturelle à ce moment-là passe dans ce qu'on a appelé l'amateurisme, c'est-à-dire que ils ne sont pas des professionnels reconnus comme scientifiques, et à partir de ce moment-là, ils basculent dans ce qu'on a appelé le hobby, le dilettantisme, quand on veut vraiment en parler dans des termes un peu dépréciatifs. Et moi, ce qui m'a importé dans ce travail sur les naturalistes amateurs, donc dans ce livre Les Veilleurs du Vivant, c'est de les considérer comme des scientifiques. Par-delà ces catégorisations sociales et historiques, qui sont datées historiquement. Puisque quand ils observent la nature, ils produisent des connaissances qui sont extrêmement précieuses et qui sont des connaissances qui ne sont plus enseignées dans les universités. Donc ce sont des connaissances de terrain qui ont un grand intérêt scientifique, quand bien même sur le plan de la reconnaissance sociale, on peut dire qu'aujourd'hui ils sont considérés soit comme des érudits poussiéreux, soit comme des drôles un peu obsessionnels, soit comme des scientifiques du dimanche. Voilà.
1: Des observateurs, donc des personnes qui enregistrent la présence du vivant, des vivants, mais aussi leur absence. Les naturalistes amateurs ouvrent nos imaginaires grâce à l'attention qu'ils portent aux détails de la vie, grâce aux soins qu'ils prennent à étudier ces vies et grâce à leurs connaissances sensibles. Dans son livre, Vanessa Manseron explique ce petit plus que les naturalistes amateurs ont, l'air de rien. Ni activistes, ni philosophes, ni écolos, ni historiens, ni botanistes, ni sociologues, ni ornithologues, ils sont pourtant un peu tout ça à la fois, car ils mobilisent beaucoup de sciences et ne s'enferment pas dans une seule. Leur pratique est expérientielle, ils restituent une expérience d'observation en étant libérés des contraintes comme celle d'être une autorité scientifique. En plus de ça, eh bien, ils aiment l'objet de leurs observations, et ces deux aspects donnent toute sa puissance à leur activité.
0: Oui, c'est vrai que ce terme amateur, enfin amateur, c'est aimer, et c'est la définition. Et il y a un naturaliste anglais qui m'a dit un jour, la différence entre moi et un scientifique, je ne me considère pas comme un scientifique, c'est que moi je veux connaître parce que j'aime, alors que des scientifiques peuvent tenter de connaître sans être amenés à aimer. Et donc c'est ce double mouvement qui, pour lui, distingue les deux types d'activités. Et j'ai trouvé ça assez joli, dans la mesure où cette histoire naturelle, elle permet effectivement de s'émanciper d'une forme d'objectivité scientifique un peu sèche, qu'on pourrait considérer comme sans intelligence, parce qu'elle, sur le plan théorique, elle fonde sa scientificité ou son sérieux, sa validité, sa légitimité sur le fait qu'il n'y aurait pas d'interférence entre le sujet observant et la chose qu'il observe. C'est-à-dire, il y a un monde en dehors de soi, il existe au préalable, et c'est aux scientifiques, avec des outils extrêmement et une méthodologie extrêmement fiable, déterminer des lois de fonctionnement de ces choses qu'il observe à l'extérieur de lui. Et les naturalistes amateurs, et l'histoire naturelle même depuis ses débuts, est une discipline scientifique qui implique beaucoup les affects, les émotions esthétiques, les sentiments. Et c'est pas considéré comme contraire ou contradictoire avec le fait de connaître objectivement. Donc c'est une autre proposition de l'objectivité scientifique dont on a le plus grand besoin, parce qu'elle nous émancipe des cadres trop rigides, puisque quand on est scientifique soi-même et qu'on n'est pas nécessairement d'ailleurs scientifique de terrain comme les naturalistes amateurs ou comme les anthropologues, et qu'on est des scientifiques qui travaillons dans nos laboratoires sur des objets où par l'expérimentation, par la répétition, on arrive à au vrai. Ben, des gens comme Bruno Latour, qui est un sociologue des sciences, a très bien montré que même les scientifiques les plus durs ne sont pas exempts d'une sociologie, de rapports de force, de croyances, qui leur permettent de regarder leurs objets d'une manière ou d'une autre, et qui donc n'est pas sous influence, en fait, sur les connaissances qu'on produit. Il n'y a pas un monde qui, d'emblée, serait juste à découvrir. Il est forcément construit, ce monde, par le regard porté, par les outils qu'on utilise, par les médiations. Et donc, il n'y a pas de science qui ne soit pas aussi un construit social. Et je dirais que de ce point de vue-là, les naturalistes amateurs sont intéressants parce qu'ils sont des représentants de quelque chose qui vient un peu mettre du poil à gratter dans ce qu'on a appelé la vraie science et la définition qu'on en a donnée jusqu'à maintenant.
1: En anglais, on dit « to watch ». Pour parler de la pratique d'observation, avec le sens peut-être plus fort qu'en français de regarder avec attention ou encore veiller. Les naturalistes observent les êtres pour eux-mêmes et acceptent de se laisser surprendre. C'est une activité à part, hors du rythme soutenu de nos vies, un rapport bien singulier à la nature. Vanessa Manseron parle aussi d'un espace-temps à part. Je lui ai demandé quand elle avait pris conscience de l'enjeu lié à cette activité, de la puissance qui se dégage de ces espaces-temps qui résistent à l'ordre des choses.
0: En fait, j'ai pris conscience de l'importance de regarder, d'observer les gens observer quand moi-même j'avais mon carnet de terrain et que je prenais des notes sur des gens qui avaient eux-mêmes leur carnet de terrain et qui prenaient des notes sur les êtres qu'ils étaient en train de regarder, c'est-à-dire des plantes ou des animaux. Et c'est ce miroir, en fait, qui m'a fait prendre conscience de l'importance de caractériser et de comprendre leur mode de connaissance et leur manière de rentrer en relation avec ces êtres qu'ils s'observent. Donc ça exige beaucoup de qualités. Que sont la patience, que sont la précision, que sont l'opiniâtreté et la passion. Et donc, toutes ces choses-là passent par quelque chose qui est tout à fait central dans leur manière de connaître, qui est la nomination, apprendre à nommer. Ça peut paraître de l'extérieur quelque chose d'un peu étrange, c'est-à-dire que les classifications, elles existent depuis 200 ans, donc les êtres à nommer sont déjà nommés. Donc il n'y a pas de découverte de ce point de vue-là. Mais apprendre à nommer, en fait, c'est ce qui donne la couleur de cette connaissance, qui donne toute sa couleur, toute sa texture. Donc la nomination, c'est un processus très compliqué. Quand on est devant des êtres dont on ne connaît pas l'identité, on ne les voit pas. Ils n'apparaissent pas dans le paysage. Quand on prononce le mot arbre et qu'on n'a pas saisi que c'était soit un chêne, soit autre chose, tout d'un coup, quand on dit chêne, il y a une singularité qui surgit au milieu de cette masse verte. Et tout d'un coup, ça fait exister un être. Donc le nommer, c'est vraiment le faire passer de l'invisible, de l'indécelé, à une existence. Ça m'a toujours fait penser à ce que racontait Jean-Paul Sartre dans La Nausée. Il y a Roquentin qui s'assoit dans un jardin et il observe une racine d'arbre, et il est sidéré, il est saisi de vertige. Parce que tout d'un coup, il a oublié ce qu'était une racine, il se rend compte qu'il ne savait pas ce qu'était une racine, et il commence à se perdre dans la forme de ses poils, de ses formes, de ses couleurs, de ses textures. Et Sartre décrit ça comme un vertige existentiel, mais aussi un vertige écologique, c'est-à-dire tout d'un coup on voit apparaître un être et les mots qu'on a mis sur lui ont perdu le sens et qu'il faut vraiment parvenir à savoir qu'est-ce que c'est que cette chose. Et donc, cet être qu'il faut connaître en le nommant, ça passe par un apprentissage très très long de micro-détails. C'est-à-dire, c'est vraiment apprendre à regarder, à toucher pour les plantes, à sentir aussi pour les plantes, mais surtout à regarder des micro-détails. Et dans la botanique, c'est extraordinaire. La texture d'une feuille, la forme de ses nervures, un tas d'éléments très complexes permettent de singulariser un être. Et c'est ces assemblages de détails qui, tout d'un coup, font surgir des identités individuelles.
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1: Dans son livre, Vanessa Manseron cite Anne Simon, une chercheuse du CNRS, qui dit « À nouveaux mots, nouveau monde ». J'ai trouvé ça beau. Dans le livre encore, il est écrit « Nommer est un horizon plutôt qu'une clôture ». Et c'est même un horizon politique. Les naturalistes, en nommant, visibilisent ce qu'on ne saurait bien voir. Et ils visibilisent aussi la disparition des espèces. Ils nous font prendre conscience de l'érosion de la biodiversité. Et cela fait de cette activité une activité émancipatrice pour les naturalistes, bien sûr, mais aussi pour le reste du monde.
0: C'est-à-dire qu'effectivement, une fois qu'on a nommé que cet être existe, il importe. Il compte pour nous. Et les naturalistes se relient pour la vie et depuis l'enfance à certaines catégories d'êtres. Et je crois que, par exemple, en Europe, il n'y a pas d'équivalent d'une relation aussi intense et aussi constitutive de soi-même avec d'autres existants que les naturalistes amateurs. Donc, ça a établi ce que j'ai appelé des appariements, enfin des espèces de compagnonnage qui durent toute la vie, qui créent des attachements extrêmement forts avec ces êtres. Et le fait de les rendre visibles à autrui, c'est ce qu'ils font au travers des inventaires. Et aujourd'hui, ils participent énormément à la connaissance de l'état du monde du vivant, c'est-à-dire de la biodiversité. Sans eux, on ne saurait pas que la sixième extinction existe. Donc, ils sont particulièrement invisibilisés dans cette connaissance, parce que ce sont leurs yeux, leurs mains, le fait de noter la présence de ces êtres et de transmettre ces informations et de les faire circuler entre eux à l'échelle des collectifs, mais aussi dans les laboratoires de recherche, que l'on sait aujourd'hui que les espèces, certaines vont mal, certaines se déplacent. Et donc, c'est cette mise en visibilité aussi d'un danger, d'une érosion dramatique de l'état du vivant, dont ils témoignent. Et c'est pour ça que je les ai considérés aussi comme des citoyens engagés, non pas comme des activistes qui parlent au nom des plantes ou des animaux, mais qui, par leur connaissance, font savoir au monde qu'on a un problème très grave et qu'il faut politiser cette attention aux vivants en apprenant à le nommer, en apprenant à inventorier et à le faire connaître au reste du monde.
1: Les naturalistes produisent des connaissances et les font circuler. Ils les collectivisent, ils partagent ces connaissances. À leurs proches, au reste du monde, ils transmettent aussi le goût du partage de ces connaissances, en plus de valeurs morales. Le livre de Vanessa est plein de choses très belles, comme de dire que les naturalistes tiennent un journal intime, pas le leur, mais le journal intime de la vie, du vivant. Parler des naturalistes, c'est forcément parler de la beauté du vivant et du drame d'une vie qui se prive de la beauté. Il faut avouer que les British sont meilleurs que nous pour parler du vivant. Le naturalisme est une passion anglaise.
0: C'est très frappant, effectivement, dans les campagnes anglaises, surtout dans le sud de l'Angleterre, on est frappé par l'importance déjà de la présence des citadins. Il faut s'imaginer un territoire beaucoup plus petit que celui de la France, et quatre fois plus densément peuplé. Ils sont à peu près 55 millions d'habitants contre 65 millions en France. sur un territoire qui est quand même un mouchoir de poche et qui est une île entourée d'eau. Et donc, les campagnes sont peuplées de gens qui ont pu naître en ville, au cours de leur existence, font des allers-retours entre ville et campagne. Donc, c'est une campagne qu'ils n'appellent pas rurale. C'est-à-dire, dans le village où j'étais, dans le Somerset, il y a un agriculteur. Et tout le reste, ce sont des gens qui ont des modes de vie, finalement, dont on ne sait pas trop si on peut les qualifier soit de citadins, soit de ruraux. Donc, ils utilisent ce terme de countryside, qui est l'équivalent de la campagne et qui n'est pas l'équivalent du rural. D'autant que dans ces campagnes, on n'a pas de tradition populaire de chasse. Donc, on a une agriculture intensive. Et tous ces citadins qui, pour se relier à la campagne, qui est une vraie obsession nationale, le font plutôt par la connaissance. Donc ce sont des groupes de naturalistes amateurs, des groupes de géologues, des groupes d'histoire sociale, des tas de collectifs de gens qui défendent les paysages, de gens qui défendent le patrimoine historique, de gens qui défendent l'archéologie de tel ou tel lieu. Donc ça... C'est une campagne extrêmement active, avec des gens qui ont des tas de passions locales qui leur permettent de se relier au territoire. Et cet ancrage donc dans les campagnes donne une coloration tout à fait différente à l'idée de nature. Je n'ai pas trouvé en Angleterre cette idée qu'il y aurait une vraie nature un peu en dehors de l'influence humaine. Tout est artificialisé, tout l'espace est occupé, tout l'espace est humanisé. Et le sauvage, ils en parlent, c'est quand même wildlife. Ils en parlent par exemple pour caractériser une petite plante dont une graine s'est échappée d'un jardin, une graine qui a été plantée par des humains, s'échappe du jardin, et avec son mode de locomotion de plante, a fait naître une petite fleur au milieu de deux pavés. Et là, tout d'un coup, cette petite fleur au milieu des deux pavés, elle est wild, elle est sauvage. Et le sauvage, c'est l'autonomie, c'est les stratégies de subsistance des êtres en dehors d'une tutelle humaine. Mais ça ne veut pas dire qu'il n'y ait pas eu une influence ou même une paternité humaine à l'origine. Et donc le sauvage, c'est ce qui est intriqué dans des territoires habités par des humains, qui sont des sortes de voisins, qui habitent le même territoire, qui sont en quelque sorte des habitants auxquels on s'intéresse collectivement et auxquels on porte une attention beaucoup plus forte que celle que j'ai observée en France. Et il y a beaucoup de motifs à ça. C'est peut-être un peu long, mais il y a l'influence sans doute protestante, avec l'idée que la nature, c'est un bien commun dont chacun est responsable individuellement. Et donc, les collectifs citoyens qui s'engagent dans la protection de la nature sont extrêmement nombreux. Par exemple, la Royal Society for Protection of Birds, il compte plus d'un million d'adhérents, contre 50 000 à la LPO en France. Donc, faut s'imaginer une société campagnarde, des sociétés campagnardes, ils sont extrêmement mobilisés sur ces questions d'érosion de la biodiversité, de disparition des campagnes, etc.
1: Les Anglais ont une meilleure définition de la vie sauvage que nous. Wild, sauvage en anglais, n'est pas savage, qui est aussi traduit par sauvage en français. Les Anglais peuvent appeler « sauvage » des plantes dites « autonomes », c'est-à-dire dont les humains ne peuvent revendiquer l'existence. Idem, quand on parle de « countryside », en français on parle souvent de campagne et de rural sans faire de différence. Notre manque de nuances linguistiques reflète un manque de culture de ce qu'est la nature.
0: Pour nous, l'authentique lien à la nature, il passe toujours par l'idée qu'il faut être en quelque sorte ancré dans une ruralité. Soit parce qu'on est chasseur de père en fils et qu'on est né dans des terroirs, soit parce qu'on est enfant d'agriculteur. Donc c'est ça l'authentique lien à la nature tel qu'on le conçoit ici. Ce qui m'a intéressé, c'est que là-bas, on peut concevoir tout à fait légitimement un lien authentique à la nature en étant un citadin qui se passionne pour des oiseaux et qui va les observer et les connaître intimement, même dans les villes. Et donc ce lien, ça pourrait être considéré comme un lien authentique à la nature. C'est beaucoup plus intriqué, beaucoup plus poreux, et ça défait un peu les catégories que nous on utilise, des catégories qui relèvent pas mal d'un imaginaire, parce que dans les faits, on vit tous dans des campagnes très très anthropisées où une nature dite sauvage n'existe vraiment que dans un imaginaire.
1: En Angleterre, il y a une conscience plus forte que chez nous que le devenir de la nature appartient à tout le monde et que c'est donc à tout le monde de s'en occuper. Il y a une culture des trusts, des conservatoires d'espaces naturels, des associations environnementales et autres collectifs ou groupes comme la Royal Society for the Protection of Birds dont parlait Vanessa Manseron. Fondée en 1889, c'est une des plus importantes et des plus anciennes ONG de protection de la nature en Europe. Et ces communautés sont politiques. Quand Downing Street a voulu créer des zones d'investissement exemptes de toute réglementation environnementale au nom de la croissance économique, eh bien c'est la puissance de ces communautés, de ces associations qui les a fait reculer. Les naturalistes, par leur activité de suivi d'espèces, répertorient ces espèces, ce qui permet d'élaborer des atlas, des inventaires, mais ils documentent aussi, ils mènent des enquêtes, ils sensibilisent, et leur force, c'est leur collectif.
0: Il y a les sociétés savantes dans lesquelles les naturalistes sont, en France comme en Angleterre, qui sont vraiment des lieux spécialisés, souvent sur des taxons. Alors, il y a les spécialistes des plantes vasculaires, il y a les spécialistes du lichen, il y a les spécialistes de tel type d'insectes, des papillons de nuit. Donc tous ces taxons font émerger des collectifs de gens qui ont des savoirs particulièrement pointus sur telle ou telle catégorie d'espèces. Et donc, ces collectifs naissent avec l'idée qu'on partage une même passion, qu'on a des savoirs à partager, et parfois qui peut donner lieu aussi à des petites formes de compétition, comme dans n'importe quel milieu social, même dans les milieux les plus associatifs, les plus militants horizontaux, on voit aussi émerger des petites tentatives de prise de pouvoir. Donc, y a ça. Mais en Angleterre, ce que j'ai observé, et il me semble moins marqué, enfin plus marqué qu'en France, c'est le désir d'une parité. Ces collectifs sociaux sont formidablement attirants pour les gens, parce que justement, ça leur permet d'échapper ou de s'émanciper de toutes les contraintes sociales habituelles qu'on rencontre dans nos métiers, qu'on rencontre dans nos familles, tout ce qui nous tient, toutes les règles auxquelles on doit, toutes les hiérarchies, les rapports de force, les conflits, etc. Et ces espaces amateurs offrent l'opportunité de créer des collectifs qui sont beaucoup plus paisibles dans la mesure où on est ensemble parce qu'on parle ensemble de plantes et finalement, il n'y a que ça qui est très intéressant, plutôt que de parler de son dernier né ou de ses problèmes de couple, on parle de plantes ou d'oiseaux ou de... Et c'est une très belle chose à faire que d'avoir des amis, des plant friendship ou des bird friendship. C'est l'idée qu'on est ensemble parce qu'on aime les mêmes choses. Et à partir de là, il y a aussi cette idée qui est assez forte en Angleterre, que ce sont des lieux paritaires, c'est-à-dire quel que soit le niveau de compétence qu'on ait acquis, on contribue. On contribue chacun à sa mesure, et c'est de ce point de vue-là très démocratique, à une connaissance qui n'a d'intérêt que parce qu'elle est collective. C'est-à-dire, on peut individuellement acquérir des savoirs, les accumuler, les mettre dans nos petits carnets de terrain, mais si elles restent dans nos petits carnets de terrain, elles ne construiront pas une histoire naturelle. Et l'histoire naturelle, c'est vraiment une collecte et une addition d'informations que chacun va récupérer dans son petit bout de terre, un bout de terrain. On va les rassembler et on va écrire ensemble une histoire de la nature dans le temps, et sur le plan géographique. Et donc c'est vraiment cette accumulation de petites données collectées sur le terrain qui, une fois réunies, créent un savoir. Et donc on peut dire aussi des collectifs qui sont des qui créent aussi un sujet et un objet de connaissance. C'est-à-dire naturaliste seul n'est rien quant à cette histoire naturelle à décrire.
1: Les naturalistes savent ne jamais tout savoir. Ils savent aussi que connaître n'est pas protégé, que leur activité sociale ne construit pas une alternative de vie. Alors quoi ? Sont-ils juste des témoins, des passeurs, puisqu'ils ont à cœur la défense du vivant ? N'agissent-ils pas concrètement ? Se trouve-t-il une responsabilité face à la crise écologique ? Si l'on considère que la crise écologique est en partie une crise de la sensibilité, alors les naturalistes ont un immense rôle à jouer. Leurs savoirs ont un impact, d'abord parce qu'ils nous sensibilisent, grâce à eux, l'insignifiant se fait remarquable, ils donnent de la valeur à la fragilité, comme l'écrit Vanessa Manseron. Et pour nous donner conscience de notre responsabilité, ils s'engagent de plus en plus.
0: C'est vrai que ces savoirs naturalistes ont été cantonnés très longtemps dans les sociétés savantes. Et il y avait assez peu de passerelles avec le reste de la société, sauf en Angleterre, parce que ça jouit vraiment d'une grande reconnaissance sociale. Donc il y a pas mal de naturalistes amateurs qui écrivent leurs biographies, qui sont des livres à grand succès. Et ce sont des naturalistes amateurs, ces naturalistes collaborent depuis très longtemps avec les scientifiques dans leurs laboratoires de recherche, les écologues, etc. Donc il y a des programmes de sciences participatives depuis le début du XXe en Angleterre, très très précoces par rapport à la France, qui commence 1990 au Muséum d'Histoire Naturelle. Donc l'Angleterre a une très vieille histoire de ça. Cette collaboration, qui n'est pas tout à fait horizontale, est néanmoins considérée comme essentielle à la production de connaissances dans la sphère de l'écologie. Parce que les écologues savent plus nommer, ne savent. Quand ils vont sur le terrain, ils sont comme nous tous, incapables de se repérer dans ces espaces, incapables de savoir ce qui s'y passe. Et donc pour la connaissance des milieux, les naturalistes amateurs sont absolument indispensables. Je crois que donc les Anglais ont compris ça depuis plus longtemps que nous. Donc il y a cette collaboration. Mais il y a aussi aujourd'hui, je dirais depuis une vingtaine d'années, des formes d'émancipation encore plus grandes. C'est-à-dire que ces collaborations avec les scientifiques ont parfois pris un tournant un peu problématique. C'est-à-dire que les naturalistes amateurs ont été considérés comme des gens qui apportaient des données et que c'était les scientifiques dans leur laboratoire qui traitaient ces données et produisaient des savoirs solides. Et donc il y avait une sorte d'instrumentalisation un petit peu de ces savoirs naturalistes pour de la production de données. C'est-à-dire, production de données, une donnée c'est quoi ? C'est une présence animale ou végétale nommée en un lieu particulier, à un moment particulier, et par une personne. Ça, c'est la donnée minimale. Et ces données permettent d'établir, par exemple, des cartes, des atlas, de voir quand il y a une espèce en voie de disparition, quelles sont les alertes, les seuils, les associations favorables dans les milieux, etc. Et les connaissances fines des territoires des naturalistes ont été quelque peu mises de côté pour la production de ces données. Et je suis très heureuse de voir aujourd'hui que ces savoirs sont en train de sortir même de la sphère scientifique, à proprement parler, pour rentrer dans une sphère plus politique de lutte pour la protection des territoires. Et on voit aujourd'hui, et surtout en France, et ça date d'une dizaine d'années, une accélération notable de la reconnaissance de l'importance de ces savoirs pour la protection des milieux. Et donc Notre-Dame-des-Landes, c'était la première fois, on a eu des naturalistes en lutte. Des naturalistes en lutte, on a toujours considéré que les naturalistes étaient apolitiques. Et ce sont les premiers à être le plus fortement affectés par ces espèces qui disparaissent. Ils sont en première ligne. C'est ceux qui sont le plus attachés, c'est ceux qui les connaissent le mieux. c'est ceux qui connaissent le mieux les territoires. Et le fait de voir ces espèces disparaître les bouleverse complètement. Et ils se sentent particulièrement impuissants et ils voient aussi les limites aujourd'hui de la production d'une connaissance qui ne fait pas obstacle, en fait, à ce mouvement de infini et inarrêtable des destructions. Et donc on voit des naturalistes apolitiques se politiser d'une nouvelle manière, pas seulement dans les ZAD, on voit des naturalistes amateurs qui finissent par rejoindre des mouvements militants plus activistes et parfois même un peu radicaux. Et je trouve que cette association toute nouvelle qui émerge là en France, et je dirais que c'est même plus récent qu'il y a 10 ans, c'est-à-dire qu'on voit cette année, par exemple, depuis 2 ans, des choses se faire, des alliances nouvelles se créer entre des naturalistes désespérés, impuissants, et des militants qui veulent défendre des territoires, qui veulent défendre des modes de vie différents.
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1: Nous sommes la nature qui se défend. C'est un des slogans que l'on retrouve dans les luttes écologistes, un slogan qui convient bien aux naturalistes engagés. Et d'ailleurs, l'on parle ici de naturalistes amateurs, mais aujourd'hui certains se professionnalisent.
0: Déjà, il faudrait comprendre qu'un écologue dans son laboratoire peut être par ailleurs naturaliste. C'est-à-dire qu'il peut avoir à côté de son métier de scientifique eu des activités de terrain, de nomination, de connaissance des milieux, par l'expérimentation, l'expérience directe, par les sens, et faire partie donc de ces collectifs aussi d'amateurs. Donc on peut être à la fois écologue et naturaliste amateur. Et souvent, les gens du Muséum d'histoire naturelle, par exemple en France, ont la double casquette, sauf qu'ils taisent un peu la casquette naturaliste, parce qu'elle est moins légitime, pour faire valoir plutôt une étiquette de professeur au Muséum d'histoire naturelle et d'écologue. Donc ça, c'est quand même important de le savoir, que ce sont des modes de connaissance ou des qui sont pas des mêmes traditions de recherche, mais qu'on peut faire cohabiter dans une même personne. Être professionnel naturaliste, c'est être payé par une institution, ça peut être une réserve naturelle, ça peut être un bureau d'études, et on est payé pour les savoirs de terrain qu'on possède. Donc on est professionnel, mais on reste en fait dans la sphère amateur, en quelque sorte. Parce qu'on n'est pas dans une institution de recherche. On est mobilisé pour son expertise, pour des inventaires. Par exemple, toute construction nouvelle exige un inventaire aujourd'hui, un naturaliste. Donc il y a énormément de naturalistes qui sont payés pour faire ces inventaires. Et le désespoir dont on parlait tout à l'heure est souvent lié au fait que ces inventaires deviennent pratiquement, et souvent, de signer sur un papier un droit à la destruction. On a le papier des naturalistes qui fait l'inventaire, et donc à partir de ces inventaires, on va dire, il va y avoir une compensation écologique. Donc on trouve des tas d'artifices qui vont permettre la construction et la destruction d'un milieu. Et le désespoir naît de ça aussi. Donc il y a pas mal de naturalistes professionnels qui quittent ces bureaux d'études pour rejoindre de nouveau des amateurs et parfois aussi des formes de militance plus classiques.
1: Les naturalistes nous remettent à notre place dans la communauté biotique, la collectivité biosociale, comme dit Vanessa Manseron. On réintègre la nature grâce à eux. Le naturalisme, c'est une invitation à la considération et à la relation à l'autre. C'est comme si toute leur activité était là pour nous rappeler qu'il faut avoir du respect pour le vivant. Eux, les naturalistes, essaient de connaître le vivant pour ce qu'il est. Ils n'ont pas un agenda secret, un objectif autre que d'apporter de l'attention au vivant. Et si en ouvrant le livre de Vanessa Manseron, je me suis demandé à quoi ça sert tout ça, eh bien en lisant, j'ai compris, je crois, l'importance de leur activité pour nous reconnecter au vivant. En tout cas, le livre répond clairement à cette question plutôt mal posée.
0: Dans la conclusion, j'écris ce qui vient à l'esprit des gens, à quoi ça sert tout ça. Et je réponds, en fait, à une question si mal posée, il est tout aussi bien de ne pas répondre. Parce que cette question de l'utilité, on est dans des moments où tout doit avoir une raison d'être, qui soit justifiée par un objectif, par une rentabilité, par une stratégie, par une intentionnalité. Et ce qui est beau dans cette observation naturaliste, c'est qu'on est dans des temps suspendus, des moments de suspension tout à fait merveilleux, c'est-à-dire que les gens parlent d'un émerveillement. Et c'est ce que j'ai essayé de décrire, c'est comment on s'émerveille. Et cette beauté, cette simplicité, cette humilité aussi, ce sont des petits moments fugaces, très fragiles, difficiles à percevoir de l'extérieur quand on n'a pas expérimenté soi-même ce type de connaissance qui va vraiment plonger dans l'infime. Peut-être un peu comme un artiste devant sa peinture qui met une petite touche qui va dans cette petite construction de couleurs, s'engager, engager son corps, ses affects, et y voir des choses que personne d'autre finalement ne pourra véritablement éprouver ou autrement. Et donc c'est cette immersion que permettent les savoirs naturalistes qui créent des bulles de beauté. Et ces bulles de beauté nous rappellent que c'est bien de prendre le temps, que c'est bien de ne pas avoir toujours des objectifs à réaliser, et que c'est même absolument vital pour pouvoir vivre, continuer de vivre ensemble et d'y trouver un sens, et vivre ensemble donc entre humains, mais aussi donc avec d'autres êtres. Parler de communauté est peut-être un peu fort, mais ces compagnonnages d'une vie et aussi de collectifs qui ensemble vont compagnonner avec d'autres êtres créent des formes sociales tout à fait originales qui détonnent un peu avec ce qu'on décrit de nos sociétés modernes. Et elles offrent pour moi une sorte d'antidote, de ralentissement, de considération, de respect, et de considération pour ces vivants qui comptent pour ce qu'ils sont. C'est-à-dire qu'on n'attend rien d'eux. Et c'est ça qui est très beau dans les savoirs naturalistes, c'est-à-dire qu'il n'y a pas d'appropriation, à part peut-être symbolique en nommant. Il n'y a pas de désir de faire sien. Ça ne passe pas par la propriété. Et ça ne passe pas non plus nécessairement par ce qu'on pourrait qualifier d'interaction comme avec des animaux de compagnie, où là il y a vraiment des sentiments d'échange d'affect, etc. Là, c'est une sorte de compagnonnage à distance. Ce sont des êtres qu'on côtoie, avec lesquels on a une relation très intense, mais sur lesquels on ne projette pas d'affect et dont on n'attend rien en retour. Et c'est ça qui est tout à fait étonnant dans cette relation. C'est que quand on observe un oiseau et qu'on s'émerveille de lui et qu'on le voit s'enfuir au loin, on n'attend rien de lui d'autre que ce moment de beauté suspendu. Et c'est assez unique d'avoir su établir une telle puissance relationnelle sans qu'il y ait d'autres bénéfices que l'émerveillement que procure ce lien.
1: Et ben voilà, pour une fois, j'ai rien à ajouter. C'est beau et c'est très parlant. Il ne nous reste plus qu'à écouter le petit moment poil de cette émission.
0: Le poil me fait penser à un souvenir d'enfance. Quand ma sœur cadette a commencé, après moi, à avoir des poils sous les bras. Et elle a été saisie de terreur à l'idée d'évoquer ça devant notre mère. Et ça me fait penser à ce qui peut se transmettre ou pas d'une mère à une fille, et des choses qui restent quand même difficiles, dans la mesure où la mère a quand même un contrôle sur le corps et que ces jeunes femmes qui arrivent à la maturité n'osent pas parler de leur corps. Et ça me fait penser à cette impossibilité d'une relation paisible entre femmes de générations différentes, tout simplement parce qu'elles sont mère et fille.
1: Et voilà, Du Poil Sous les Bras, c'est fini. C'est une émission avec des invités qui en ont sous les aisselles, une émission diffusée en FM et aussi sur Internet. Vous pouvez donc l'écouter, la réécouter et puis la partager avec d'autres si vous avez aimé.

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1: Bonjour, bonjour et bienvenue dans Tatapoum, 58e édition, une émission où on écoute et où on débat autour de l'actualité plus ou moins fraîche, du punk, du rock, du garage et autres musiques bruyantes. On retrouve une équipe reposée, gavée de dindons marrons et de foie gras, en route pour une nouvelle année de radio libre et indépendante. Et pour ce dry January, nous irons de Melbourne à Paris, en passant par Londres pour atterrir à Brest. Puisque ce soir on parle de Amil and the Sniffer, de Lophophora, de Ivis et de Gwendoline. On va commencer tout de suite par Amil and the Sniffer et c'est Mathieu qui nous a sélectionné un premier extrait, It's Mine.

0: A Million The Sniffer, et c'est Mathieu qui nous en parle.
1: Après Comfort To Me, l'album précédent de 2021 qui avait été épluché dans le Tatapoum numéro 13, voici Cartoon Darkness, qui, comme le précédent, a été mixé par Nick Loney, qui est un vieux roublard de la scène punk et new wave britannique, et qui l'a également enregistré, pour le coup.